0: dire, quasi de manière indélébile hein, dans l'histoire de la Coupe du Monde, parce que on le disait il y a quelques instants, Alex, le simple fait de pousser l'Argentine dans ses retranchements, alors on ne peut pas encore préjuger de ce qui va se passer dans les 30-35 minutes qui vont se passer ici, mais c'est déjà un exploit, déjà quelque chose de significatif
1: et d'inattendu effectivement, et de complètement mérité, parce qu'on n'est pas sur, on n'est pas sur quelque chose d'hasardeux. Alors oui, on en a parlé, l'Argentine a une énorme force avec Messi, mais quand ça marche pas, que ça marche moins bien, que voilà, que l'adversaire fait bien les choses en bloquant bien l'axe, il faut des alternatives, et là ils ont quand même eu du mal à en trouver.
0: Et puis c'est, je reviens aussi sur la problématique des équipes qui ronronnent, on parlait de l'Espagne tout à l'heure. Cette Argentine qui ronronne, qui semble force tranquille, elle nous a prouvé finalement dans cette deuxième mi-temps qu'elle est un petit peu en difficulté pour sortir de ses ronronnements et de mettre le coup de rein nécessaire pour aller gagner les matchs avec autorité.
1: Oui,
0: il y a eu des opportunités, mais
1: je vous ai expliqué un petit peu en première mi-temps ce qui se passait avec les trois médians contrôleurs, McAllister, Enzo Fernandez notamment, et Depol, qui sont là pour équilibrer l'équipe, parce que tu sais que tu as un joueur qui ne travaille pas, mais qui est exceptionnel pour terminer les actions. Et donc, ce que tu gagnes d'un côté, tu le perds forcément d'un autre quand le score n'est pas à ton avantage, comme c'est le cas ici. Et il a essayé de changer les choses. Il a tenté, mais voilà, c'était un peu tard. Et puis les autres aussi, on défend très très bien.
0: Oui, défend bien.
1: C'est le problème quand tu as vraiment, quand tu as un mec, un génie comme Messi, qui polarise le jeu, et que tu as ça et que tu dois jouer pour lui, parce que c'est vraiment ça. Donc quand tu tombes contre une équipe comme le Cap-Vert, qui ici a remarquablement égalisé sur cette frappe de Duarte, eh bien effectivement, ça devient plus difficile, avec en plus les conditions climatiques. On a vu beaucoup de joueurs argentins tirer un peu la langue.
0: Difficile au niveau physique, notamment pour Enzo Fernandez, pas un hasard non plus de voir des joueurs qui jouent dans le championnat d'Angleterre, qui ont subi quand même une saison déjà relativement longue, qui souffrent de tout ça. Cela dit, encore une fois, le but capverdien, ils ont eu le bon goût de conclure sur une des rares erreurs défensives de l'Argentine aussi. Et ça, c'est tout le mérite des hommes de Bubista. Alors que Vojinha est repassé un petit peu au vestiaire.
1: C'est presque un signe sur cette chanson d'amour de Guns N' Roses.
0: Oui.
1: Ah oui, quand même. Dans cette douceur de ce magnifique stade d'ailleurs.
0: Mais de quoi nous offrir, je l'espère, une prolongation un peu rock'n'roll dans tous les sens. En tout cas, là aussi, Alex, par rapport à l'intention, je pense que les dernières minutes du Cap-Vert, elles nous donnent aussi une petite indication sur la manière avec laquelle les Cap-Verdiens vont attaquer cette prolongation.
1: Oui, je pense qu'ils sont remontés à bloc. En plus, bon, il a effectué des changements. Je veux dire, on parlait de cohérence dans le système du Cap-Vert, complètement cohérent avec ce qu'il demandait précédemment à ces hommes-là, aux hommes changés. Ils ont effectué la même chose avec beaucoup d'intensité, et là où effectivement les Argentins en ont manqué un peu. Mais je disais, Quentin, aujourd'hui, et c'est un peu la mondialisation du foot qui fait ça, c'est que tout le monde a accès au. Il y a le savoir-faire, mais aussi le faire savoir. Et je trouve que de plus en plus on voit les équipes en fait s'installer grâce à une méthodologie ici, dans des blocs compacts quand elles sont plus faibles, et dans une rigueur, une très bonne organisation. On l'a vu aussi chez les équipes africaines qui ont très bien fait ça. En fait, les outsiders aujourd'hui maîtrisent très bien le bloc bas, le bloc compact, les transitions. Ils ont les joueurs pour, et la mondialisation du foot, je le répète, fait ça. J'ai entendu Lukaku qui disait, il n'y a plus de petits adversaires, ça devient difficile de jouer contre toutes les équipes qui progressent. Il y a un peu de ça, parce qu'il y a aussi beaucoup d'équipes qui sont aujourd'hui très formatées.
0: Et finalement, dans tout ce qu'on disait en première mi-temps, cette Coupe du Monde, elle garde une compétitivité un petit peu diminuée parce qu'elle a été élargie, naturellement, parce qu'on va chercher des équipes plus basses dans le classement FIFA. Mais ça ne veut pas forcément dire, si on compare les époques, que l'écart entre la plus petite équipe de cette Coupe du Monde et le numéro 1 mondial, entre guillemets, est sans doute plus serré
1: que par
0: le passé.
1: Tout à fait.
0: C'est dans ce sens-là que les choses se posent.
1: Oui, tout à fait. On a en fait de plus en plus de mal, après on va clore le débat, parce qu'il y a quand même une demi-heure là qui nous attend intéressante, c'est qu'on a de plus en plus de mal à retrouver la typicité des équipes de continents différents. Voilà.
0: Mais c'est rejoint ce qu'on disait sur le fait qu'il y a 99 joueurs nés en France qui sont dans cette Coupe du Monde. Il y a de l'écolage qui est posé pour pas mal de nations d'une manière assez identique. Le cas le plus frappant, évidemment, est l'équipe de Curaçao et les Pays-Bas,
1: hein, oui,
0: qui pour la plupart de ces joueurs ont été formés à l'école hollandaise. Ce sont des styles de jeu qui vont essaimer un petit peu partout sur la planète, évidemment, grâce à cela.
1: On va voir maintenant ce que ça va donner, parce que là, ils sont face à leur destin, les Argentins, réellement.
0: Oui, et j'ai presque envie de dire qu'avec la position actuelle dans ces prolongations, on a aussi une forme de pression qui a changé d'épaule aussi, parce que en commençant ce match, le Cap-Vert faisait face à un ogre. Maintenant, l'ogre, il est un petit peu en train de serrer les fesses, hein, pour dire ça platement.
1: Bah, disons que l'ogre, il va devoir se taper un requin.
0: Oui, c'est ça.
1: C'est pas facile.
0: Et le requin a pris l'amplitude, ça c'est sûr. Avec ce ballon sur la droite, Manuel Molina, centre intéressant avec une intervention défensive un peu ratée, c'est un coup de coin qui est concédé.
1: Là, je suis désolé, mais il faut de la présence, il faut être là. C'est vraiment un ballon type où l'attaquant doit surgir devant le défenseur, parce que le ballon de Molina était juste parfait.
0: Et la preuve, encore une fois, hein, que pour rejoindre ce qu'on disait en deuxième période sur Messi, quand il est un petit peu enfermé, il faut que les autres prennent le dessus, mais pour l'instant, les relais ne sont pas assez bons. Ne sont pas à leur niveau. C'était le cas de Martinez, Lautaro Martinez en début de match. C'est un peu le cas de Julian Alvarez, qui est aussi transparent pour l'instant. Le coup de coin avec ses déviations. Première zone, ça arrive en deuxième. On retrouve Lisandro Martinez avec la frappe au premier poteau et l'Argentine qui passe devant après deux minutes dans cette première prolongation. Et ça, c'est sans doute ce qu'il y a de plus frustrant pour un coach, c'est de voir son équipe passer tout de suite devant. Parce qu'on se dit, bon sang, il y avait moyen d'éviter ces foutues prolongations.
1: Vraiment. Mais comme quoi, petit détail et grande conséquence, je reviens sur le centre, le super centre de Molina, que Lopez est obligé de dégager tant bien que mal, parce que c'était vraiment un super ballon en corner. Et voilà. Mais voilà, on le disait, centre, tu sais jamais ce qui peut se passer. Alors la conséquence, c'est un corner qui amène le but, mais c'est pas non plus un hasard. Super, et Martinez encore une fois.
0: Assist et but pour le défenseur de Manchester United, qui permet à l'Argentine de reprendre l'avantage dans ce début de prolongation. Mais c'est loin d'être fini, c'est touché par McAllister en
1: premier. Non,
0: il est Tagliafico. Ouais, peut-être là-bas, parce qu'il va quand même jouer le duel.
1: Mais après, il faut la mettre.
0: Ah, elle est bien mise, mais j'ai quand même cette question-là.
1: Est-ce qu'il gêne véritablement ici? Je pense pas qu'il...
0: En tout cas, il participe, parce qu'il va prendre part active en allant jouer le ballon.
1: Mais
0: hein.
1: Moi, j'ai pas l'impression qu'il puisse... C'est Lopez Cabral, je pense. J'ai pas l'impression qu'il puisse vraiment intervenir. Je sais pas s'il est vraiment gêné au point de ne pas pouvoir intervenir. Mais ceci étant dit, là, quand même,
0: Vosinha a fermé son premier poteau. C'est pas terrible non plus, là, effectivement.
1: Pour moi, c'est un peu sa faute.
0: Alors, on va voir ce qui va être décidé aussi au niveau de l'assistance vidéo. L'Albi Céleste, les champions du monde en titre, reprennent l'avantage. Il reste du temps.
1: Non.
0: Et le but semble être validé par M. Fischer, effectivement. 2-1, l'Argentine reprend donc définitivement cet avantage après un peu plus de 2 minutes dans cette prolongation.
1: Ça, c'est d'accord, parce que je trouve pas que Tagliafico empêche Lopez Cabral de vraiment pouvoir défendre. Pour moi, je pense pas. Et encore, ça tombe, il est peut-être même pas dans une position de hors-jeu.
0: Oui, c'est ça, surtout.
1: Voilà.
0: Parce que personnellement, je trouve que à partir du moment où il fait le geste de vouloir aller jouer le ballon, même s'il est complètement hors position ou loin du ballon, on peut considérer qu'il prend une part active à la phase.
1: Oui, mais pas si il n'empêche pas le défenseur qui est dans la phase de défendre, de le gêner. Moi, je trouve que non, dans ce cas-là, non, je trouve pas, parce que le défenseur est toujours dans une liberté d'action sans contrainte pour pouvoir défendre correctement.
0: Sauf s'il incite le défenseur à faire le mouvement aussi et à se retrouver un petit peu hors position derrière. Enfin bref, on peut épiloguer là-dessus. Il y a beaucoup de discussions.
1: Vous m'énervez d'ailleurs.
0: Le football amène ces discussions et c'est ce qui fait toujours plaisir d'échanger là-dessus. Mais quoi qu'il en soit, en tout cas, on verra sans doute un ralenti tout à l'heure de cette position de Nicolas Tagliafico. On en rediscutera.
1: Ouais.
0: Mais
1: attention,
0: le but a été validé. C'est le principal et. Principal pour les Argentins. C'est une nouvelle épine dans le pied du Cap-Vert, mais il leur reste du temps. Ils l'ont montré sur le match. Hein. Ils ont encaissé en première période et puis ils sont quand même revenus dans une deuxième mi-temps. Ils ont bien mieux joué. Les voici de nouveau à l'offensive d'ailleurs avec ce ballon dévié. Ce sera un corner en faveur des requins bleus.
1: Mais ce qui va être intéressant, effectivement, maintenant, comment vont réagir les Argentins? Comment vont-ils gérer cet avantage?
0: En tout cas, ils ont intérêt à réagir autrement qu'en deuxième période, parce qu'ils ont complètement lâché l'affaire en deuxième mi-temps. Dire, corner. avec Lopez Cabral qui est derrière ce ballon, ballon sortant dans le paquet. L'intervention qui était là, c'est

0: mais avec autorité là quand même pour l'ancien joueur de la Juve. Lopez Cabral de nouveau. Première zone, ouais, c'est quand même intéressant ce ballon qui traîne. Et la tentative, c'est Pico Lopez, hein, le défenseur central qui a tenté une talonnade là à l'entrée du petit rectangle.
1: C'était pas clair, hein, non, non. Là, du côté argentin.
0: Non, non, défensivement, c'était douteux là encore. Ouais. Avec Borges. Allez, qui met la tête. Et puis regardez ici. Hop là, tentative de talonnade. Et le dégagement de Lisandro Martinez.
1: Ouais, il prend un petit coup d'Enzo Fernandez hein, en passant, un petit coup de tête.
0: Et de nouveau, les duels, troisième coup de coin consécutif. On change, hein, y a de la variété hein, dans les phases d'arrêter avec ce dégagement, cette frappe plutôt, pardon, qui est contrée à l'entrée du rectangle. Et un contre possible par contre là pour les Argentins avec de nouveau une difficulté de trouver un homme libre parce qu'il n'y a personne en projection pour l'instant.
1: Ben si, c'est Alvarez qui est en ballon, donc
0: ouais, qui doit aller tout seul parce que même Messi était enfermé complètement dans l'axe.
1: Mais je pense que c'était pas son truc non plus d'aller suivre une infiltration comme celle-là. Il va plus faire ça. Non.
0: Par contre, on signalera aussi, hein, ça a dû vous plaire, Alex, la vitesse du repli défensif du Cap-Vert, c'est quand même quelque chose.
1: C'est une rigueur exceptionnelle. Hein. Le ton aussi, au passage, hein, certains dans cette équipe, évidemment, ne sont pas à plaindre, mais d'autres le sont peut-être un peu plus. C'est une fameuse vitrine aussi pour leur prochain contrat. Hein.
0: Ouais.
1: Ils jouent pour leur patrie avant tout, mais il ne faut pas l'oublier, les conditions quand même financières de tous ces mecs. Ce sont pas celles des Argentins.
0: Non, c'est sûr.
1: C'est quand même aussi.
0: C'est ce que je disais pour Pico Lopez, hein, qui était banquier, qui joue dans des équipes de premier ordre en Irlande, mais qui sont des équipes de seconde zone, voire de troisième zone sur le continent européen. C'est clairement des garçons qui ne sont pas logés à la même enseigne que l'équipe d'en face. Qui a parlé de Vosinha, hein, qui est en fin de contrat à Chavez, lui. Et ça, c'est pas mal cette combinaison avec Lionel Messi qui tente de frapper. Vosinha qui est au sol justement. La frappe à la retourne au Rolian Alvarez. Et de nouveau, le sacrifice défensif de la part des Cap-Verdiens.
1: Ouais, partait bien hein, celle de Messi. Ouais. Il réclame une faute de main, je ne crois pas. Parce que c'est ce qu'il a demandé à l'arbitre.
0: Non plus.
1: Mais elle partait bien la combinaison là avec Alvarez. Ici.
0: Ouais, c'est une 2 là. Deux, dans un mouchoir trois. De poche, double une 2. Et frappe.
1: Et puis il a les bras longs du corps, je pense.
0: Ah, on va pouvoir rediscuter de tout ça, Alex.
1: Mais tu vois, non, il n'est pas en fait.
0: De toute façon, on n'a même pas besoin de refaire notre débat. Il n'y a pas de débat possible.
1: Mais enfin, c'est qu'ils ont considéré aussi qu'il y aurait pu y en avoir un si là. Ouais. Mais enfin, je reste quand même en doute.
0: C'est-à-dire que dans l'interprétation, ils suivaient la logique que je détaillais il y a quelques instants.
1: Je trouve qu'elle est mauvaise.
0: Le coup de coin argentin avec ce ballon à l'entrée du rectangle et la reprise, oh qu'elle est solide, c'était pas mal tenté.
1: Vous êtes quand même,
0: je sais que vous êtes de mauvaise foi,
1: vous êtes quand même auto-octroyé là des louanges, franchement il n'est pas gêné,
0: on fait ce qu'on peut hein, mais c'est... Allez, changement pour le Cap-Vert de nouveau. Bah oui, là on tente aussi un petit peu tout ce qu'on peut avec Gilson Benchimol qui va monter, sorti de D-Roy Duarte.
1: Vous savez qui monte?
0: Benchimol et Yannick Semedo aussi qui va monter au jeu.
1: Vous le tenez bien le Benchimol.
0: C'est moins compliqué. Hein. Regardez, c'est comme ça s'écrit donc. Mais ça fait de la force de frappe offensive complémentaire, cela dit, pour le Cap-Vert. Encore 5 minutes hein, dans cette première prolongation. Prise de risque dans le cœur de la défense. Romero et les espaces là par contre qui sont un petit peu plus importants pour l'Argentine. Le groupe et le bloc qui est moins compact côté Cap-Verdien avec de mauvais choix.
1: Ouais, Nico Gonzalez, là il joue dans le talon d'Alvarez.
0: La remontée de terrain sur le flanc gauche avec le crochet d'Elio Varela. Ça ne passe pas, c'est stoppé par Alexis McAllister. Monteiro. Lopez dans l'axe de nouveau. Jamiro Monteiro et Elio Varela, l'ancien Buffalo, se glisse en retrait. Monteiro centre un petit peu long par contre. Martinez qui capte sans problème. Là, on va commencer à essayer de déjà mettre un petit peu plus de ballon dans la boîte.
1: Mais là on les a senti quand même parce qu'on voit quatre Argentins autour du seul Livramento sur ce ballon et finalement ils font ce qu'il faut avec Lisandro notamment.

0: faut pas que la peur s'installe hein, du côté argentin, parce que là, il pourrait de nouveau avoir des problèmes.
1: Et finalement, oui, le péril qui les guette, c'est de faire la même erreur que ce qu'ils ont fait pendant une bonne partie de la deuxième période. Je suis pas certain que c'est le doute qui assaille les Argentins. C'est quand même une équipe qui a une certaine confiance en elle. Mais malgré tout, il y a une prudence hein, qui s'est installée suite à cette deuxième période et sa difficulté en deuxième mi-temps. Monteiro. Jamiro Monteiro en retrait avec Pico Lopez. Borges à gauche avec Lopez Cabral. Elio Varela qui va aller provoquer. Ouais, qui est passé trop facilement même, je trouve, là dans ce duel. Pas de faute, ce sera un coup de pied de but. C'est dommage. C'était pas mal, mais encore une fois, ça rentre comme dans du beurre. Hein, parfois,
0: bien fait par Edes. Hein. Heureusement qu'il est là. Ouais, mais Vauzinha, il peut pas la prendre.
1: Non, on peut pas prendre pour un premier poteau comme ça, c'est
0: en
1: pas
0: plus,
1: possible.
0: Intérieur du pied. Alors, c'est frappé, ok. Ouais. Il s'y attend pas, mais intérieur du pied, parfois vous avez des buts comme ça, avec une frappe, grosse frappe de pied, si c'est pas le cas.
1: Prise de risque, bien joué, c'est une sortie, on a déjà vu ce schéma à plusieurs reprises. Hein. Ce jeu en triangle pour sortir le ballon.
0: Bon, c'est propre.
1: Et ils le font bien. Monteiro.
0: Attention, là, parce qu'Alvarez et Messi vont en avoir besoin au moins d'Alvarez dans ses replis.
1: Ouais, là, à gauche, Lopez Cabral. Monteiro dans l'axe avec Lenini qui revient chercher le flanc. Il y a un petit peu d'espace pour Lopez Cabral. Le crochet, il est bon. Le centre doit l'être aussi. Oh, la frappe, quelle balle ! Oh, quelle tentative sublime ! 102e minute et coup de tonnerre de nouveau à Miami avec ce but exceptionnel de Sidney Lopez Cabral. Incroyable, Alex.
0: Okay. Excusez-moi, Quentin, vous avez un peu volé la politesse, mais quel but! Mais quel but! Quel but!
1: Quel enchaînement! Quel enchaînement! Bah oui! Fêtez ça avec la famille, avec les copains, je ne sais pas qui, mais oui, il a raison!
0: Quel but!
1: C'est improbable, mais que c'est joli! Cet enchaînement, il ne doit rien à personne. Oh. Et à part Alex, d'un des garçons qui a été sans doute le plus actif offensivement dans cette équipe.
0: Oh, mais quel but! Oh, c'est complètement inattendu, c'est vraiment.
1: Je ne sais pas si c'est la famille, si ça s'accompagne, je vous avoue, et finalement peu importe. Bah, le partage, c'est ça aussi le football, c'est le partage des émotions avec les supporters, mais aussi avec les gens qui ont suivi. Il va peut-être prendre une petite jaune pour être allé se promener en tribune, hein, certainement, mais fondamentalement, je trouve ça toujours dommage si c'est le cas, parce que là, ce but, il est. Quentin. Sensationnel.
0: Mais oui, mais je comprends, ça, c'est les émotions, etc. Mais j'ai quand même rarement vu un mec monté dans les tribunes comme ça, les fêter.
1: Oui, mais c'est ça aussi.
0: C'est incroyable.
1: Alors, ce serait bien qu'on nous le remontre aussi ce but, hein, parce que fondamentalement, les émotions, c'est top, mais les émotions, elles viennent aussi de ce but splendide, crochet extérieur du droit. Ils ont bien fait, regardez comme ils attirent le bloc argentin.
0: Ils l'ont laissé un tout petit peu. Bon, après, il faut
1: crocher,
0: encore qu'il la mette. Mais...
1: Et boum.
0: Franchement, et comment il a. Oh, quel but.
1: Ouais, c'est imparable hein, pour Martinez.
0: On en voit souvent, hein, de plus en plus, des buts comme ça, de gars qui rentrent à l'intérieur. Mais d'un angle comme celui-là, avec cette courbe-là.
1: Ouais, c'est assez fermé. Hein.
0: C'est franchement. Ah ouais. Ah bah, très fermé. Franchement, je m'y attendais.
1: Non,
0: pas.
1: Non, moi non plus. Et tant mieux, parce que c'est. Encore un petit chapitre improbable. Il y a une faute de main réclamée. Et je suis curieux de voir, parce qu'effectivement, ça me pose question. Là, cette intervention-là, le banc argentin s'est levé.
0: Oui.
1: Et ça n'ira pas plus loin parce que la passe n'est pas bien ajustée. Mais ça va donner surtout l'occasion à l'assistance vidéo de travailler un petit peu. Monsieur Villarreal, en l'occurrence, coup de pied de but. Ça a l'air d'émouvoir énormément Monsieur Fischer. On n'est sans doute pas allé plus loin dans les considérations et les analyses. Non, c'est la cuisse. C'est la cuisse. Il n'y a pas de contact du bras, tout simplement. 3 minutes de temps complémentaire. Et puis on aura dans quelques instants la mi-temps de cette prolongation.
0: J'en reviens pas du mec là dans la tribune, c'est exceptionnel.
1: Mais c'est beau, ce sera une des images, parce que cette équipe du Cap-Vert ne cesse de nous surprendre avec ce ballon, par contre, qui est dangereux pour Messi. L'intervention de Vosinha, la frappe aussi avec ce rebond. Et ce dégagement maintenant aussi. Ouais. C'est Gonzalo Montiel qui était là. Il y a eu un changement, je pense, pendant le but et pendant toutes les images de joie. J'ai été surpris de voir le numéro 4, mais c'est Gonzalo Montiel qui est monté.
0: Ça nous a échappé parce qu'ils ne l'ont pas montré.
1: À la place de Nahuel Molina, je pense. Mais quoi qu'il en soit, ce scénario était difficilement prévisible, hein. Même s'ils ont déjà été titiller l'Espagne, il reste quand même très constant dans ce qu'ils proposent, hein. Et je le disais en tout début de match, hein, Alex, aussi l'énergie qu'ils ont, ils la conservent, hein. Il y a pas l'impression, enfin j'ai pas l'impression qu'il y a un faiblissement chez ces garçons.
0: Non,
1: confirmation du changement de Molina en attendant.
0: Non, ils ont, c'est même beau à voir la manière avec laquelle ils répondent, hein, parce qu'ils ont pas fait, oui ils ont bien sûr une grande partie de la rencontre, ils ont défendu, ce qui est normal, mais ils ont osé jouer au foot quand
1: il
0: le fallait.
1: Oui, il n'y a pas que ça. C'est ça qui est appréciable.
0: Il y a vraiment eu beaucoup d'audace aussi dans leur jeu.
1: Moins d'une minute. Avec les Argentins en ballon. Enzo Fernandez sur la gauche.
0: Tous maintenant alignés quasiment à 5, là, les Argentins.
1: Ah, ils prennent des risques, hein, quand même. Là. C'est audacieux, entre guillemets, c'est risqué de la part de Scaloni, mais on rappelle que c'est les champions du monde en titre, donc ils doivent prendre des risques. Et ils doivent jouer plus juste aussi.
0: Mais là, c'est typique, c'est pas la bonne solution d'aller jouer Messi pour Montiel. Il a joué un petit peu en dépit du bon sens.
1: Faute sifflée par Drew Fisher. Un match sans histoire, hein, au niveau de l'arbitre qui a été plutôt bon de bout en bout pour l'instant. Cette frappe, hein, regardez. Là aussi, hein, vous parliez de défendre les mains dans le dos, Molina. Mais il ne peut pas aller la chercher. Hein. Ou alors il fallait se lever hier matin pour aller la chercher.
0: Non, il ne peut pas. Si Molina reste buste levé, il la prend en pleine tronche.
1: Probablement.
0: Mais au moins, il n'y a pas but. Et il se met. Parce que là, il a un réflexe de protection, quoi, Molina. On peut l'analyser aussi, c'est intéressant. Hein. Il a un réflexe de protection et il s'abaisse pour ne pas prendre le ballon dans la tête avec ses bras derrière le dos. Mais cette image, elle est incroyable.
1: Ouais, bah, l'image de Messi qui souffle aussi, hein, parce que ça en dit long aussi sur l'état mental des Argentins. Bah, c'est la pause dans cette prolongation.
0: Pour moi, c'est jusqu'à présent, c'est le but du mondial.
1: Ah bon, oui.
0: Ah ouais, non, pour moi,
1: le scénario et pour ce que ça représente, effectivement.
0: Hein. Je n'ai pas en tête, il y en a peut-être un ou l'autre qui nous échappe, mais.
1: Sidney Cabral, Lopez Cabral, 23 ans, hein, ce garçon qui a été formé aux Pays-Bas aussi, qui a double nationalité, capverdienne, Pays-Bas. Et néerlandaise, pour être très juste, il a été formé à Twente Feyenoord et il est actif du côté de Benfica actuellement. Il est arrivé au mois de janvier dernier en provenance du club d'Estrella Amadora. Progression petit à petit, hein, dans sa carrière, puisque même s'il était formé à Feyenoord, il a commencé à Erfurt en Allemagne, au Victoria Cologne aussi, et puis finalement pour en arriver ici aujourd'hui à 23 ans avec ces images exceptionnelles. Et on parlait d'émotion, les émotions, elles sont là aussi pour cet homme, hein, dont beaucoup disaient qu'il était énormément sur la retenue après les premiers résultats positifs de son équipe, qui est en train aussi de profiter de sa réussite, Boubista.
0: C'est vraiment un scénario assez incroyable. Notre ami Francis, là, il en a, en tout cas, il va nous offrir avant le but de. Oui, Francis Cabral, le but de ce mondial. Je vous voyais dubitatif.
1: Merci. Merci pour cette saillie exceptionnelle.
0: Oui.
1: Je sais qu'on peut toujours compter sur vous.
0: Tout à fait.
1: Bon.
2: continue.
1: En attendant, pour l'instant, eh bien, ce sont les Argentins qui sont en train, tout doucement, moralement, d'être les plus touchés, hein, je pense, parce que comment on se positionne quand on est comme ça? Il y a la qualité, Alex, je disais, les Argentins sont souvent confiants. Est-ce que vous pensez qu'il y a du doute là dans la tête des hommes de Scaloni?
0: Rigoler ou quoi là? Là, Quentin, sans aucune condescendance de ma part, vous savez bien que c'est pas mon style.
1: Je pose la question en connaissant un peu la réponse. Hein,
0: oui, contrairement à vous qui êtes du condescendance épouvantable. Je plaisante évidemment. Mais non, mais bien sûr, je veux bien que vous. Vous me titillez aussi, mais il y a. Là, c'est plus que le doute. Hein. Là, ils sont en train de sérieusement se poser des questions parce que. Aller renverser une troisième fois le match.
1: Ah, il va falloir le faire, hein. Aller chercher. Troisième mondiaux, les Argentins, pour l'instant, en tout cas au début de la Coupe du Monde. Ils sont face à la 69e équipe au classement FIFA aussi. Hein, pour les. Ah, ça représente pas toujours grand chose et c'est vrai qu'on se dit toujours ce classement FIFA il est pas forcément très évocateur puisque ces formations des différents continents elles ne jouent quand même que tous les 4 ans les unes contre les autres, mais c'est quand même l'histoire de David contre Goliath, hein. Et pour l'instant ça va pas forcément ni tourner en faveur de David ni de Goliath, mais le scénario en tout cas est beau dans ce qui nous est proposé. La Vezzi avec les autres anciens Argentins qui sont là aussi. On a Esteban Cambiasso, Javier Pastore aussi qui était là aussi. Oui. Au-dessus, pardon. Les anciens Parisiens étaient en train de converser visiblement. En grande discussion. Je ne sais pas ce qui s'échangeait, mais à mon avis, ce n'était pas forcément des propos très positifs très sur rassurant. La prestation de leur nation, ouais. Pour l'instant.
0: Pas trop rassuré.
1: Messi.
0: Ouais.
1: Avec une petite faute quand même là sur Alexis McAllister.
0: C'est inévitable.
1: Je crois que c'est. Franchement, c'est généreux hein, quand même là, de la part de l'arbitre. Ce tacle, oui, il y a un contact, mais pas forcément un contact très franc, me semble-t-il. Lionel Messi, comme presque toujours, est derrière ce ballon. Paredes s'en désintéresse un petit peu. C'est Gonzalo Montiel qui vient se positionner juste à côté du capitaine de l'Albi Céleste avec le pied gauche de Lionel Messi dans le paquet. La déviation est ratée, le dégagement de la défense capverdienne. Attention, il va être sous pression directement, Paredes. Avec une très mauvaise relance de la tête parce que c'est quasi un assist pour le flanc gauche avec la sortie aussi de Livramento. Il essaie de s'infiltrer un petit peu. Le ballon qui arrive sur la gauche.
0: Benchimol.
1: En retrait avec Monteiro. Ici c'est une frappe complètement écrasée. Pas de danger. C'est Semedo, pardon.
0: Oui, c'était Semedo.
1: Yannick en l'occurrence.
0: Ouais.
1: C'est dans ce type de rencontre et de scénario aussi, Alex, qu'on se rend compte, que Lionel Messi, il a son génie pour lui. Mais moi, je trouve que c'est un petit défaut qu'on peut lui trouver encore parfois, c'est cette incapacité à sonner la révolte. En tant que capitaine, il a une aura qui est surtout purement technique et footballistique. C'est pas forcément un leader d'hommes. Un meneur d'homme.
0: Ok, mais ils en ont quand même normalement suffisamment.
1: Oui, il y en a d'autres sur le
0: terrain
1: qui doivent prendre ce rôle-là.
0: Je trouve, surtout dans ce registre particulier.
1: Alvarez. Va-t-il s'illustrer un petit peu, Julian Alvarez? Parce que c'est un match pour l'instant qui ne restera pas dans les mémoires. Hein, concernant sa montée au jeu, est plutôt anonyme pour l'heure.
0: Volontaire, mais très imprécis, ouais. Effectivement.
1: Et heureusement, il compense un petit peu sa transparence offensive par du travail pour l'équipe.
0: Mais ça, il n'y a pas de négociation par rapport à ça. Ça, faut lui laisser. Il est comme ça par nature.
1: Et encore d'autres Cafu. Légendes. Marco Materazzi, Cafu au téléphone. Légende du Brésil, Cafu. Materazzi, je ne sais pas s'il faut encore le présenter. Si je vous parle du coup de boule de Zidane, vous vous souviendrez sans doute un petit peu mieux de lui si vous n'êtes pas très foot. si vous n'êtes pas en tout cas des grands habitués du football international. Et Bobista vient se fâcher un petit peu par contre. Paredes.
0: Je suis étonné quand même de ne pas avoir vu, je le répète, hein, Giovanni Simeone. Je suis un peu surpris.
1: Giuliano.
0: Giuliano, pardon, je suis un peu surpris. Mais...
1: Et ça passe. Oh, ça passe. Est-ce que ça va aller au bout, cette chevauchée de Nico Gonzalez? Ou dans une autre mesure, éventuellement l'apport d'un garçon comme Nico Paz dans la circulation, dans la distribution.
0: Mais bon, il a déjà.
1: Au cœur d'un noyau qui est aussi fermé, d'un bloc qui est aussi difficile, c'est un garçon qui aurait pu avoir les clés techniquement pour faciliter la circulation de balle.
0: Caloni, la clé face au changement, je veux dire, majeur, ça a été positionné par Paredes.
1: Messi avec le coup de coin. Oh, le but. Le voici. Phase arrêtée et c'est la défense qui vient sauver l'attaque d'une certaine manière reprise de la tête de Romero. Ce sont les deux défenseurs centraux qui permettent à l'Argentine de passer devant à deux reprises dans ces prolongations, et ça c'est significatif aussi de ce qu'on a vu, Alex.
0: C'est dire, on en parlait, parce que là la qualité dans le jeu aérien, leur dominance, leur domination dans le jeu aérien, et de Romero et de Lisandro Martinez, on l'a dit, on les a présentés, c'est pas seulement dans leur propre rectangle, c'est aussi et surtout dans le rectangle adverse. Et là Romero, c'est une de ses grandes qualités, parce que c'est vrai que c'est super bien frappé, lifté fort de la part de Messi, encore faut-il la décroiser,
1: parce que
0: Romero, ce qu'il fait,
1: parce qu'il y a du monde en plus, c'est un peu dévié,
0: elle est déviée.
1: Non, c'est pas, c'est, c'est une main, de toute façon, potentiellement on aurait pu encore discuter cela, mais comme ça va au fond, on n'y reviendra pas.
0: Ouais, mais c'est, attends, c'est quand même carrément ça qui fait que Vauzinha ne peut vraiment pas y être. C'est clair, pas de réussite.
1: Ça donne un petit effet lobé à ce ballon. C'est le quatrième but en sélection pour Cristiano Romero.
0: Et lui, il s'en fout.
1: Ouais, Scaloni reste posé parce qu'il sait très bien. Regardez-le, il se frotte les yeux. Il se dit, bon, j'espère que le cauchemar est fini, parce que fondamentalement, il y a peut-être une qualif derrière ce but de Romero, mais il y a surtout encore quelques minutes à tenir.
0: Tu sais ce qu'il se dit là? Qu'est-ce que je fais? Encore. Qu'est-ce que je fais?
1: Qu'est-ce qu'on fait? Est-ce qu'on recule ou est-ce qu'on reste haut?
0: Quelle consigne encore je peux donner? Voilà. C'est ça la question qui se pose, et c'est normal qu'il se la pose. C'est un match de dingue.
1: Cristiano Romero, 4 buts cette saison avec Tottenham en Première Ligue. Un but en Champions League aussi. Évidemment, c'est pas le core business de ce défenseur central. Mais voilà, il répond présent.
0: Comme quoi, l'infiltration de Nico aussi précédemment, elle n'était pas vaine.
1: Certainement.
0: Elle n'était pas vaine du tout, parce que son effort là qu'il a fait, avec malheureusement un retour de Borges, ça donne le corner qui donne le but.
1: Et un assist aussi pour Lionel Messi, qui a été un petit peu moins en verve dans cette deuxième mi-temps, mais qui finalement apporte une nouvelle action décisive à son pays, avec l'Argentine qui est repartie. Le retour défensif, il est bon de la part de Jamiro Monteiro.
0: C'est fou comme là aussi Alvarez, comment il est polarisé par la présence de Messi. Il sait qu'il ne doit pas donner le ballon, il la donne à contre-temps, ils vont là. Enfin, c'est parfois un problème, effectivement.
1: Steven Moreira.
0: Il y a un Argentin au sol là.
1: Il y a un Argentin au sol, il y avait un Capverdien qui s'est tiré de l'autre côté du terrain. Et on a un bloc argentin complètement coupé en deux, parce que regardez, ils sont en train de défendre à 7, 8 avec le gardien.
0: Ouais, il y a 3 joueurs.
1: Et le Cap-Vert qui est à l'assaut du rectangle argentin.
0: Ici.
1: Le centre, c'est contré par Montiel. Lopez Cabral avec ce ballon en droite, c'est pas mal. Vers Steven Moreira qui est un petit peu court. C'est dommage pour les Cap-Verdiens, qui continuent à y croire, et ils ont raison. Il reste 6 minutes, un peu plus avec les arrêts de jeu dans cette deuxième prolongation. Ils l'ont déjà fait 2 fois, pourquoi pas y croire une 3e fois finalement. Mais quelle opposition ils ont proposée pour l'instant. On revoit ce but de Cristiano Romero.
0: Il apprend quand même bien.
1: Ouais.
0: Je trouve son extension est très très belle.
1: Ouais, c'est pur.
0: Ici, c'est pur. Il apprend vraiment bien. Belle extension, bon timing, beaucoup de tête.
1: Et ça va lui faire du bien aussi après cette saison difficile à Tottenham. Je le disais, dans le scénario de cette saison où Tottenham a lutté pour le maintien jusqu'au bout, mais aussi dans une saison où il a été fort critiqué comme capitaine de Tottenham.
0: À juste titre.
1: avec Varela. Oh oui, une faute effectivement, le crochet était bon. C'est un coup franc qui est quand même généreusement donné par la défense argentine, hein, pas par l'arbitre.
0: Ciel, là,
1: carton jaune.
0: Tu peux pas défendre les pieds parallèles comme ça à l'arrêt. Hein. Il peut, en plus, il vient de monter au jeu. Quoi. Ouais, c'est pas non plus qu'il est fatigué. Non, accompagne-le. Okay, ça va vite, mais c'est
1: grossier.
0: Job, hein.
1: C'est grossier comme faute sur Enio Varela.
0: Non, bien sûr.
1: Et regardez, peu importe les âges, les Argentins ont bien compris que c'était dangereux ce qui allait se profiler dans un instant. Après cet accrochage de Gonzalo Montiel. Joueur désormais de River Plate, hein, lui qui était à Séville précédemment. Lui qui avait marqué le tir au but victorieux, hein, en finale en 2022, Gonzalo Montiel. Alors, on est quasiment, on n'est pas très loin en tout cas de l'endroit duquel Sidney Lopez Cabral a marqué tout à l'heure. Donc pourquoi pas un bis repetita, Alex, qu'en pensez-vous? C'est lui qui s'élance, en tout cas. Oh, il est parti.
2: Oh, il est bien donné. Il était à deux doigts du doublé. De la même manière, le joueur de Benfica qui est pétri de crampes.
0: Oh là là.
1: Incroyable. Mais quel arrêt aussi de Martinez.
0: L'arrêt de Martinez, oui, c'est ça, quoi. Parce qu'elle est, elle est frappée vraiment forte. Ouais, il va vraiment
1: ça
0: bien
1: va sous la
0: chercher.
1: Latte, hein.
0: Ouais, ouais.
1: Ouais, ouais. Regardez, il est en pleine extension. Ah, c'est super, très, très bien joué du portier argentin. Pour empêcher le Cap-Vert de revenir une troisième fois au score. Mais là, ce garçon... Ah, il est au, même s'il est à Benfica, il est en train de laisser aussi son CV. Hein, on le disait tout à l'heure, Alex, cette Coupe du Monde, au-delà de tout ce qui peut être la Coupe d'Europe, championnat européen, bah, c'est toujours une occasion aussi de laisser un petit peu son empreinte.
0: Sa signature.
1: Exactement. Je ne l'aurais pas mieux dit.
0: Oui. Comptez sur moi. Même à 2h37 du matin, mon cher Quentin.
1: On a eu l'occasion de le voir à deux reprises en Champions League l'année passée, hein, puisqu'il avait fait partie de ces matchs de barrage contre le Real. Il a joué 11 minutes sur les deux matchs. Il n'avait pas participé à ce fameux match par contre avec le but de Anatoly Troubin. J'en souvenais de ce but.
0: Évidemment.
1: Et de cette qualification pour Benfica au dernier moment en Ligue des Champions.
0: Ouais,
1: c'est superbe.
0: Tout est beau parce que l'arrêt est magnifique aussi.
1: Et tout ça pour revenir un petit peu sur ce garçon qui, je le disais, est arrivé au mois de janvier à Benfica. C'est quand même 23 matchs, 6 buts, 6 assists pour les Aigles.
0: Ils vont devoir stopper le sang, c'est le règlement, c'est comme ça.
1: Taliafico doit sortir, c'est ce qu'il est en train de dire.
0: Ils sont en train de dire,
1: on y va. Et ça, par contre,
0: c'est normal, Quentin.
1: Oui, dans l'esprit du jeu, je peux le comprendre. Hein, parce que c'est vrai qu'on est aussi parfois en train de fixer des règles, parfois qui vont un peu contre la nature du jeu.
0: Et il faut arrêter de aussi tout le temps tout surinterpréter, parce que ça devient agaçant. Je ne parle pas de vous, mais bien que.
1: Merci. Allez, concentrez-vous. Il y a un corner qui arrive qui peut être intéressant pour le Cap-Vert avec ce dégagement en première zone. Intervention de Leandro Paredes.
0: Ouais. Ouais, lui, sa montée, elle aura quand même été.
1: Ouais, dans le plus pur style de ce qu'il propose, hein, avec la rigueur, la présence.
0: Ouais. On retrouve le Paredes du Zénith et un petit peu du PSG, avec son agressivité et sa niaque.
1: Le centre. Oh, il est bon ce ballon.
2: Il est bon ce ballon.
1: La sortie de Martinez aussi est très bonne. Juste devant Ben Chimol. Il n'a pas molli d'ailleurs devant Emiliano Martinez. Mais ça, et qui est allé à fond dans son duel.
0: J'ai vraiment cru qu'il passait à côté.
1: Parfois pour les gardiens, le simple fait qu'un attaquant tende le pied, ça peut déstabiliser un petit peu dans la sortie. Et finalement, le portier argentin, il prouve encore, comme on l'évoquait en début de match, qu'il fait partie des meilleurs au monde pour l'instant. Le coup de coin avec le dégagement en première zone. La tête dans le rectangle. Oh, ce ballon au deuxième, ça doit être but, ça, quel raté! Oh, quel échec! Livramento face au but, peut-être oui. Peut-être bien, allais-je dire. Il y a un bon maître derrière la défense, mais.
0: Il n'y a pas de but en direct. C'est très évident.
1: Avec le joueur qui traînait de l'autre côté, je ne sais pas qui c'était, je pense que c'est Enzo Fernandez qui traînait un petit peu derrière tout le monde, ça aurait pu. Hein. Et on revoit ici, ça passe pas loin, c'est un très bon arrêt.
0: Ah oui, j'ai cru au but. Bah c'est ce coup-là, il a osé intervenir comme ça parce que en fait il a de la chance hein, parce qu'il pense qu'il va la toucher et à cause de ça il sort un peu à contre-temps Martinez. C'est vraiment du bol qu'il a. Hein. Notre pauvre Ben Chimol.
1: Ouais, il n'est pas passé loin. Intervention défensive, le Cap Vert qui continue. Ah, essayer de pousser. Regardez, il reste 10 secondes. Ah, ouais. Scaloni est en train d'orchestrer ça. Et il y a peut-être une dernière occasion à s'offrir hein, pour le Cap Vert. 3 minutes encore. 3 minutes. Rien n'est fait. Rien n'est fait dans ce match. Les Capverdiens n'abdique pas pour l'instant avec cette possibilité. La frappe, oh, le ballon dévié, ça file à côté, c'est un coup de coin. Mais dans un premier temps, j'ai eu vraiment l'impression que ça filait vers le but. C'est Martinez qui a payé de sa personne.
0: Vision d'optique, il l'a prise au mauvais endroit, je pense.
1: J'ai bien le sentiment aussi.
0: Ouais, c'est Ben Chimol qui frappait.
1: Je pense pas, non.
0: Ce serait,
1: Je pense. Non, c'est Elio Varela qui est même un petit peu. Vous avez vu cette petite main de Paredes pour essayer de le déstabiliser.
0: Il ne manquerait plus que ça.
1: Encore une fois, du Paredes dans le plus pur style. Corner. Un petit bisou au ballon. Ouais, le ballon, il n'est pas vraiment sur l'arc de cercle. Là, par contre, effectivement, c'est replacé. Elio Varela. Et regardez les Argentins, les supporters qui sont aux larmes, qui n'en peuvent plus là dans les tribunes. C'est pas Varela derrière le ballon. Pardon, la reprise à l'entrée du rectangle. Avec ce dégagement de la défense argentine, 2 minutes encore et le contre possible maintenant pour les champions du monde en titre qui vont tenir le ballon peut-être. Non, il y a un appel de balle dans l'axe avec un ballon qui est mal donné. Vosinha, la relance, elle est bonne. Hein. Regardez, ça permet au Cap Vert de repartir de l'autre côté avec ce service dans l'axe de Yannick Semedo. Le revoici. Yannick Semedo à droite dans les pieds de Willy Semedo, l'ancien Carolo qui part sur son pied droit, qui centre. Ça retombe dans l'axe, le ballon qui vient mourir à l'entrée du rectangle. L'Argentine qui défend comme elle peut avec cette frappe qui passe loin du cadre.
0: C'est important. C'est important parce que là, Martinez, il sent que là, ça va peut-être être enfin la bonne. Ah oui, c'est dur. Bah oui, c'est dur. Hein.
1: Quel combat pour l'Argentine.
0: Personne ne pensait que ça allait aller jusque-là. Et
1: Cholo qui est aussi en train de transpirer hein, avec son équipe nationale. L'entraîneur de l'Atlético de Madrid, ancien international hein, de l'Argentine.
0: C'est des scénarios que Cholo il a déjà souvent vécu avec l'Atlético. Il en sait quelque chose. Mais souvent ça tombe de mauvais sens.
1: Voilà pour l'Argentine, pour l'instant ça prend le bon chemin. 40 secondes, Nico González au duel. Avec Borges qui est venu gratter le ballon là dans les pieds du joueur de l'Atleti.
0: Il doit être plus autoritaire.
1: La relance. Ouais, relance qui est un petit peu imprécise. Grand coup de botte là de la part de Romero. Et la remise dans l'axe, c'est très malin de la part de Lopez.
0: Oui, aussi.
1: Avec Vosinha qui est parti pour aller jusqu'au bout, peut-être. Non, certainement pas.
0: Il fait une passe
1: en allonge. Semedo, il y a une petite poussée. Non, l'avantage est laissé. Le ballon qui reste dans les pieds capverdiens avec ce tacle de la part de Paredes qui va concéder une rentrée en touche.
0: Il y avait faute sur Tagliafico.
1: Ouais, vous pensez ou...
0: Oui, je pense bien. Je trouve qu'il y avait faute. Bref.
1: Service à droite dans les pieds de Livramento. Le centre contré, c'est un corner. Non, ce sera une rentrée en touche. Et c'est terminé. C'est fini, on n'ira pas plus loin. L'Argentine se qualifie dans la douleur. Mais quelle soirée, s'il vous plaît, quel scénario et quelle qualité finalement dans la prestation capverdienne. Parce que oui, on va parler de la qualification argentine, évidemment, mais si j'ai envie de dire, c'est normal qu'ils se qualifient.
0: Pas comme
1: ça. Il faut pointer la qualité du combat, mais aussi de ce qu'ils ont posé, du plan de jeu qui a été respecté de A à Z.
0: Oui, certainement. Non, je vous suis entièrement. Je pense qu'on sera tous d'accord pour. Et c'est pas là encore une fois tomber dans. Enfoncer une porte ouverte en disant le petit a été valeureux, etc. Non, ça a été plus que ça.
1: Ouais.
0: Et le petit a été vraiment à la hauteur de l'événement. Quand tout le monde va essayer de gratter le maillot de Messi, évidemment.
1: Ouais.
0: Mais ça a pris. Hein, ça.
1: Allez, ce sont des images évidemment toujours très paradoxales hein, dans ces fins de match à élimination directe avec un Cap Vert qui, là aussi, doit partir avec le sourire parce qu'ils ont enchanté la planète foot dans cette Coupe du Monde.
0: Ouais, je pense.
1: Parce qu'ils ont livré un dernier combat de très très grande facture et qu'ils sont passés très proches de faire tomber le champion du monde argentin un Cap Vert qui restera, hein, je le disais, dans l'histoire de cette Coupe du Monde, quoi qu'il arrive. Et puis les Argentins, on l'a vu par contre, c'est vrai qu'on n'a pas précisé, mais avec cette main qui a dévié le ballon, le but ne sera pas attribué à Cristiano Romero, mais qui est quand même sauvé par sa défense centrale. Et ça, c'est sans doute un point qu'il va falloir clairement corriger pour Scaloni.
0: Oui, c'est certain. En plus, je dirais aussi la gestion émotionnelle de manière générale des Argentins. Avec le petit but d'écart qui les séparait, on a senti qu'à ce moment-là, ils ont plus voulu préserver le résultat. Ouais. Et c'est vrai que c'est drôle de devoir faire ça contre le Cap Vert, c'est dire à quel point ils ont eu à un moment donné peur et du respect à l'égard de cette équipe.
1: Comment prendre ce match avant de conclure, Alex, aussi pour l'Argentine? Est-ce qu'on doit, un peu comme on a pu le faire après la victoire belge contre le Sénégal, se dire ce sont des victoires dans la douleur qui peuvent encore plus fédérer ce groupe? N'est-il pas déjà suffisamment fédéré, finalement, ce groupe qui travaille depuis longtemps ensemble? Est-ce que c'est une victoire qui est de nature à dire ok, l'Argentine, maintenant, ils vont savoir qu'ils doivent rentrer de plein pied dans ce tournoi?
0: Disons que c'est la première fois où on les voit autant en difficulté.
1: Mm-hmm, ouais.
0: Ça, c'est certain, c'est que c'est au quatrième match de leur compétition qu'ils ont reconnu la plus grande difficulté. Et là, la pression commence à monter dans ces matchs à élimination directe, ça c'est certain. Mais c'était un adversaire tellement particulier que est-ce qu'une équipe va être capable de reproduire ce que le Cap-Vert a fait aujourd'hui avec autant d'efficacité? Parce que faut rappeler ceci, ils sont battus sur des phases arrêtées. Hein.
1: Ouais.
0: Ils sont pas battus sur des phases de plein jeu, des transitions. C'est pas comme ça qu'ils ont été battus. C'est dire à quel point, en fait, c'est un point fort, très fort de l'Argentine qui a pu battre un petit point faible du côté du Cap-Vert. Ouais. On les a jamais vus vraiment être déstabilisés, à part sur l'action génialissime du premier but.
1: Du but de Messi. Ouais.
0: Donc, voilà, il y a ça aussi. Il y a la qualité de l'adversaire à un moment donné. Il faut la souligner. C'est pas parce que c'est le Cap-Vert qu'on peut pas le dire. Hein.
1: Non, c'est vrai. Et regardez, on va se quitter dans quelques instants, mais sur ces images significative, Lisandro Martinez qui est allé saluer, féliciter Bubista, le coach capverdien, qui est aussi à féliciter parce que il a été fidèle à ses principes de jeu dans ce match contre l'Argentine. Il n'a pas choisi de défendre, il a défendu évidemment, mais il a aussi proposé offensivement et en contre-attaque des choses intéressantes, parfois de la possession dans le camp argentin, ce qui était globalement inattendu. Mais les capverdiens peuvent être fiers de leur équipe nationale et l'Argentine passera au tour suivant donc pour aller défier l'Egypte. La Coupe du Monde continue sur les antennes de la RTBF cette nuit, puisqu'à 3h30 du matin, vous aurez le coup d'envoi de la rencontre Colombie-Ghana. Pour notre part, on va se quitter. Alex, merci de m'avoir accompagné.
0: Je vous en prie, c'est toujours un grand plaisir, mon cher Quentin.
1: Un plaisir partagé. Merci à vous et merci à vous tous qui nous suivez de nuit ici en Belgique ou en rediffusion. On se retrouve très prochainement. Ciao, ciao.

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0: Bonjour à toutes et à tous, bienvenue au cœur des États-Unis. Nous sommes dans le Missouri, à Kansas City, dans ce merveilleux stade, gigantesque stade de l'Arrowhead Stadium, 73 000 places, et vous le découvrez tout de suite, 31 degrés. C'est la température qui règne pour cette rencontre que nous allons vivre entre la Colombie et le Ghana, dans la capitale du barbecue, figurez-vous. Oui, s'il y a de quoi faire fristouiller les brochettes avec une température comme celle-là pour ce match entre l'équipe sud-américaine et cette équipe africaine qui va tenter de se hisser en huitième de finale. C'est le dernier 16e de finale de cette Coupe du Monde que nous allons vivre ensemble. Forcément, dans ce stade de Kansas City, beaucoup, beaucoup de supporters colombiens qui ont fait le déplacement, mais les Ghanéens sont aussi là, les Black Stars. Voici les maillots jaunes de la Colombie, vous voyez, très nombreux, et c'est aussi du jaune hein, pour le Ghana, c'est tout de jaune vêtu. Puisse le match, ce dernier 16e de finale, être lumineux, aussi lumineux que le soleil qui cogne fort, qui a cogné fort pendant toute la journée du côté de Kansas City. Vous voyez ce stade gigantesque, hein, à ciel ouvert, véritablement sans toiture, qui permet évidemment dans cette région des États-Unis de vivre énormément de matchs sans trop de soucis de météo, si ce n'est la température qui peut être très très élevée dans cette région des États-Unis. Carlos Queiroz ici à l'image, le coach de cette équipe du Ghana, qui a coaché hein, la Colombie il y a déjà quelques années et qui se retrouve face à son ancienne équipe, Queiroz, le portugais. Voilà le programme qui avait été offert à la Colombie, vous le savez, avec trois matchs contre l'Ouzbékistan, contre le Congo et le Portugal. Et voici les adversaires que le Ghana a dû écarter pour se qualifier pour ce 16e de finale, avec une victoire contre le Panama, un nul contre l'Angleterre et une défaite lors de la troisième et dernière journée contre la Croatie. C'est un match haut en couleur qu'on attend dans ce dernier 16e de finale entre des Colombiens qui ont fait plutôt bonne figure, hein, qu'on annonce comme un potentiel outsider dans cette Coupe du Monde. Et par contre, le Ghana, on en parlera tout à l'heure, n'a pas réussi, on va dire, une phase de groupe étincelante. Hein. Ghanéens qui sont vraiment restés un petit peu dans les starting blocks et qui vont devoir aujourd'hui, face à cette belle équipe colombienne, sortir une énorme prestation, sans doute, pour voir les huitièmes de finale. À l'image ici, James Rodriguez, le capitaine mythique de cette équipe colombienne. Les joueurs vont dans quelques instants sortir de ce couloir des vestiaires et pénétrer sur la pelouse de Kansas City. On va marquer une courte petite pause, 38 petites secondes de respiration avant de plonger dans ce 16e de finale, Colombie-Ghana.
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0: Retour au Kansas City Stadium pour déployer les drapeaux des deux nations qui s'affrontent dans cette ultime rencontre des 16e de finale de cette Coupe du Monde 2026. Le drapeau colombien d'un côté, le drapeau ghanéen de l'autre, et vous le voyez, le stade est tout de jaune vêtu, puisque ce sont un peu des couleurs de ces deux nations. Colombie-Ghana, un duel, sans doute une opposition de style aussi, très certainement, avec des Colombiens qui, dans ce premier tour de la phase de cette Coupe du Monde, ont été plutôt intenses dans leur jeu, et les Ghanéens qui ont eu vraiment beaucoup, beaucoup de mal à mettre des buts, surtout. avec le joueur, le capitaine de cette équipe du Ghana, Jordan Ayew. Lui aussi une des grandes stars de cette équipe, Jordan Ayew, déjà 34 ans, qui vit aujourd'hui son 10e match de Coupe du Monde, comme son frère André, qui lui a arrêté sa carrière. On va revenir sur les personnalités de ces deux formations, mais je vous l'ai dit, donc un duel, une opposition de style, très certainement, et des Ghanéens qui ont eu du mal à marquer des buts. Deux petits buts inscrits dans la phase de poule, avec la victoire 1-0 contre le Panama, et la défaite 1-2 contre la Croatie, et puis ce bon match nul 0-0 accroché quand même face à l'Angleterre. Oui, Jordan Ayew qui parlait, vous l'avez peut-être entendu en français, car il est né à Marseille, Jordan, comme toute la famille d'Abedi Pelé. Abedi Pelé, c'est le papa évidemment de André et de Jordan Ayew, et puis c'est un Français qui va siffler cette rencontre. Il y a donc quelques accointances, sans doute, avec Clément Turpin, l'un des meilleurs arbitres européens, si pas dans le top 10 mondial à l'heure actuelle. Voici les équipes donc qui pénètrent sur cette pelouse de Kansas City. Le Ghana qui court après une victoire en élimination directe depuis 2010. C'était contre les États-Unis lors de la Coupe du Monde en Afrique du Sud. En huitième de finale, ils avaient battu les Américains. C'est leur seule victoire d'ailleurs en élimination directe sur les trois rencontres en Coupe du Monde qui leur permis de disputer ces matchs couperets. On viendra un petit peu sur le palmarès de ce Ghana qui dispute sa cinquième Coupe du Monde, la deuxième consécutive, 7e Coupe du Monde par contre pour la Colombie. La Colombie qui n'était pas là en 2022 du côté du Qatar. Et raison pour laquelle l'entraîneur colombien de l'époque, qui n'était autre Carlos Queiroz, qui se retrouve dans le camp d'en face aujourd'hui, avait été limogé par la fédération colombienne pour ne pas avoir réussi à qualifier la Colombie pour la Coupe du Monde au Qatar. Queiroz qui est un fameux baroudeur au niveau des sélections nationales, on en reparlera peut-être tout à l'heure. Voici l'hymne de la Colombie.

L'Himno Patriotico. Avec cet entraîneur argentin à la tête de la sélection colombienne. Néstor Lorenzo, voici l'hymne du Ghana.

Voici pour les hymnes. Dans quelques instants, place au foot. On espère cette rencontre spectaculaire. Pourquoi pas avec des Colombiens vraiment qui sont pour l'instant très très bien rentrés dans leur tournoi. Tout cela après cette courte pause.

Ultime 16e de finale de cette Coupe du Monde 2026. On connaîtra à l'issue de cette rencontre toutes les nations qui se disputeront entre elles les 8e de finale. On le sait, Belgique, États-Unis, pour nous, c'est évidemment le grand rendez-vous dans la nuit de lundi à mardi. Mais ici, on déterminera donc à l'issue de cette rencontre, après 90 ou 120 minutes, ou alors après la séance de tir au but, on déterminera qui affrontera la Suisse, notamment dans ce futur 8e de finale. Clément Turpin est donc l'arbitre, je vous l'ai dit, de cette rencontre, le Français de 44 ans, assisté notamment dans le VAR par Jérôme Brizard. Clément Turpin, 8e match de Coupe du Monde déjà dans sa carrière, son 3e dans cette édition 2026, après Angleterre, Croatie et Paraguay, Autriche. Voici la compo de la Colombie. Pas beaucoup de surprises dans la compo. Ce sont généralement les joueurs qui ont disputé les deux premiers matchs de groupe. On avait un tout petit peu fait tourner, notamment pour les arrières latéraux, pour le 3e match. Par contre, cet homme, le numéro 9 que vous découvrez là, ça c'est la petite surprise, John Córdoba, qui est titulaire à la place de Luis Suarez. Choix donc important de Néstor Lorenzo, le coach argentin, de cette formation. Du côté du Ghana, il y a quelques changements qui ont été opérés, avec notamment dans la défense centrale, Lucas Sen aux côtés d'Opoku, Thomas Partey, l'ancien joueur d'Arsenal. Et évidemment, la nouvelle star de cette équipe, c'est lui, Antoine Semenyo, le nouveau joueur de Manchester City depuis le mois de janvier dernier. On en reparlera. Et puis Jordan Ayew, je vous en ai parlé, dispute ce soir son 122e match international. Lui, le fils d'Abedi Pelé, la légende ghanéen, toute la famille est née à Marseille. Et donc, il y a un petit côté France ce soir, avec la présence de Jordan Ayew au poste d'attaquant de cette équipe du Ghana. La Colombie reste sur une très belle série de seulement 3 défaites sur les 17 derniers matchs disputés. Alors que pour Carlos Queiroz et pour le Ghana, c'est un petit peu plus compliqué. Une seule victoire lors des 9 derniers matchs internationaux. 2 victoires, sur les 10 derniers matchs de Coupe du Monde. Il est grand temps de sortir offensivement quelque chose pour le Ghana, les Black Stars, qu'on attend au tournant dans ce match. Le compte à rebours habituel. Et c'est la Colombie qui va engager le ballon dans ce 16e de finale. C'est parti. Colombie dans son costume de bal traditionnel. Chaussette rouge, short bleu, maillot jaune. Le Ghana, tout de blanc vêtu pour cette rencontre. Et un premier ballon donc dans les mains de Lorenz Ziggy qui était sorti à la mi-temps du premier match, blessé, qui n'a pas disputé les deux dernières rencontres de poule, remplacé par Benjamin Azaré, et qui est donc bien présent là dans ce match couperet pour le Ghana. Le Ghana au ballon, avec sur le côté droit le centre déjà intéressant qui retombe dans le rectangle. C'est dégagé mais très mal par la Colombie. Et la frappe, elle est intéressante. Et bien voilà, on attendait des Ghanéens un peu plus offensifs qu'en phase de poule. On a déjà peut-être un premier indice avec cette frappe de Thomas Partey, l'ancien joueur d'Arsenal. Ouais, le ballon était très très bien parti justement. Et il a presque fini dans le but de Camilo Vargas. Première occasion, après quelques secondes à peine. Avec un Semenyo, Antoine Semenyo, qui va figurer avec son numéro 11. Vous le voyez là, du côté du Ghana, sur le côté gauche de l'attaque ghanéenne. Jordan Ayew en pointe et Inaki Williams côté droit. Et pour la Colombie, c'est plutôt des automatismes bien rodés dans cette équipe, puisqu'on retrouve quasiment toute l'équipe qui a disputé tout le premier tour. Luis Diaz ici, contré.
Et la touche va être, c'est lui, c'est Diaz qui a touché ce ballon en dernier lieu. On va mieux le voir ici, oui, sur la poitrine. L'ailier virevoltant du Bayern Munich. Que revoici, qui est souvent à la base hein, des actions offensives de cette équipe de Colombie. Diaz déjà auteur d'un but hein, lors du match d'ouverture, c'était contre l'Ouzbékistan. Avec une victoire 3 buts à 1 des Colombiens. Le meilleur buteur de la Colombie dans cette Coupe du Monde, c'est une vieille connaissance. C'est l'arrière latéral qui est très offensif. Vous le verrez très souvent à l'attaque. Daniel Munoz là, tout en bas à droite de votre image avec son numéro 2. Plus attaquant que défenseur. Hein. Munoz, l'ancien joueur du Racing Genk. D'ailleurs, deux joueurs du Racing Genk, anciens joueurs du Racing, dans la composition de base de cette équipe de Colombie. Puisqu'on y retrouve aussi John Lukumi. Rodriguez. Avec Puerta, qui est un des jeunes milieux de terrain très inspirés depuis le début de ce mondial. Le numéro 14, là, Gustavo Puerta, qui évolue en Espagne. Le voici au ballon. Avec cette passe dans le rectangle, intéressante, vers Cordoba. Qui va avoir un beau duel hein, face à un beau bébé, hein, puisque son opposant direct, Opoku, mesure 1m97. Regardez là le duel. Ça va être costaud, là, ce match dans le match. Partey qui joue donc voilà, véritablement devant la défense. Hein. Williams, un petit peu trop fort là ce ballon. En direction de Seneya, arrière droit venu d'Auxerre, né en France. Diaspora ghanéenne, bien sûr, un petit peu partout dans le monde. Il y a d'ailleurs dans le noyau du Ghana qu'un seul joueur qui évolue au pays, au Ghana. C'est le gardien qui est aujourd'hui sur le banc, Benjamin Azaré, qui a disputé la totalité des deux derniers matchs de poule contre l'Angleterre et la Croatie, pour la raison que je vous ai évoquée tout à l'heure, la blessure du gardien titulaire à Tizigi lors de la première rencontre. Et il est de retour donc, Ziggy. Au changement d'aile là. Il y a déjà du mouvement hein, dans ce début de match. 4 minutes de jeu. Il n'y a pas vraiment de run d'observation dans ce Colombie-Ghana. Sanchez. Davinson Sanchez. Avec une longue transversale, un peu trop longue pour Munoz. Attention de ne pas percuter l'assistant de Monsieur Turpin. Et la remise en jeu pour Mensah. Back gauche. Passé par Zulto Arugem. Tiens, entre 2019 et 2020. En prêt venu de Salzbourg à l'époque. Déjà quelques duels costauds, hein, je vous l'ai dit, entre Cordoba. Et le géant Opoku. Ah, il s'est fait mal. Attention, est-ce que... Tirage, maillot arraché là, Opoku. A déjà perdu un bout de textile. Hein. Et ouais, je pense qu'il s'est fait mal hein, dans cette action. Il est au sol, le Colombien. Pendant ce temps-là, le Ghana s'aventure vers le rectangle opposé. Avec Ayou, contrôle. Pas simple, le ballon est sorti quand même. Et on va venir aux nouvelles de Cordoba. Attention parce que s'il a fait un faux mouvement, ça peut être... Alors, c'est ici. Et, ouf, oui, il se tient les ischios. Et du côté de l'aine même. Ah, ça peut ressembler à une déchirure. Hein. Ou alors c'est un coup qu'il a pris. Mais quand on voit le regard de Cordoba, c'était donc le choix comme attaquant de pointe de cet homme. Et il va déjà devoir changer ses batteries, me semble-t-il. Et lui, il va devoir déjà changer de maillot. Oui, il faut changer. Ah, ça, c'est un très gros coup dur déjà pour la Colombie. Ce qui va sans doute permettre à Luis Suarez d'aller très très vite
s'échauffer, pas beaucoup le temps d'ailleurs de le faire, et de remplacer Córdoba, le voici. Oui, c'était donc le choix de l'entraîneur argentin de laisser Luis Suarez sur le banc alors qu'il avait été titulaire lors des deux premiers matchs, mais Córdoba avait bien joué contre le Portugal lors de la troisième rencontre et donc il avait choisi de maintenir sa confiance en Córdoba, blessé donc après 6 minutes. Ah oui, c'est vraiment là, oh, c'est extrêmement douloureux, c'est impossible de continuer avec une blessure là du côté, dans cette zone du côté de l'Aisne. Et donc ben voilà, premier changement après 7 minutes et la Colombie qui retrouve Luis Suarez, le joueur du Sporting Portugal, aux avant-postes avec Rodriguez. Premier ballon d'ailleurs pour Suarez. On va voir s'il est bien chaud. Visiblement oui. Avec Luis Diaz. Le crochet dans le rectangle. Petite obstruction, mais rien du tout, rien de fâcheux. Par contre là, il y a une petite faute. Ou pas. Non, Monsieur Turpin laisse jouer. Ballon toujours colombien. Il y a un Ghanéen au sol. Interruption. Ah, les Colombiens ne vont pas être d'accord avec ce coup de sifflet. Alors, que se passe-t-il là sur ce crochet de Luis Diaz? Je ne vois pas très très bien ce qui se passe avec Seneya. Il y a un petit contact, mais rien de bien méchant. Il n'y a pas de faute, on est d'accord avec ça. Passe le bras, c'est vrai. Mais bon, je pense pas de quoi siffler un pénalty là-dessus. Monsieur Turpin était d'ailleurs très très bien positionné. Ah oui, mais il se claque. Il se claque, c'est des... Ah ben dites donc, ça c'est quand même plutôt rare. On ne joue pas depuis 10 minutes et on va sortir. On ne le fait que virtuellement, mais deux fois la civière. Une fois du côté colombien, une fois du côté ghanéen. Oui, changement et double pleurs. Hein. Les pleurs, il y a quelques instants, de Córdoba et ceux maintenant de Seneya, l'arrière-droit d'Auxerre, Marvin Seneya, titulaire depuis le début de la Coupe du Monde et qui va devoir déjà céder sa place. Eh bien, peut-être que la chaleur quand même extrême qui règne encore ici à Kansas City est peut-être l'une des raisons de ces deux blessures vraiment très très tôt dans le match. Et pour l'instant, les Ghanéens sont, si je ne m'abuse, à 10. Hein. On n'a pas encore procédé au changement. La Colombie en possession du ballon. 10 minutes de jeu, pas encore de but, mais une occasion ghanéenne et deux blessés, un de chaque côté. Ouais, c'est pas mal fait ça, mais ça a été touché ce ballon-là. Regardez l'attitude de Mojica. Arrière gauche extrêmement offensif, tout comme l'arrière droit Munoz d'ailleurs. Du côté de la Colombie, on a opté pour des latéraux très offensifs. Attention à ce ballon qui va donc être balancé dans le petit rectangle. C'est repoussé de la tête par la défense ghanéenne. Avec Arias. Aussi un des joueurs très importants hein, sur les côtés là. John Arias de Palmeiras. Voici Lerma, des milieux récupérateurs avec Puerta. Rodriguez qui aime bien toucher ses ballons hein, dans cette zone, mais là la passe n'est pas bonne. Faute sur Williams. Et Monsieur Turpin. Oh, les crampons qui traînent sur la cheville. Les crampons qui traînent sur la cheville. Arias. Alors, c'est peut-être pas volontaire, mais en tout cas, c'est très douloureux, certainement pour. Le joueur ghanéen. Voilà le changement qui va avoir lieu pendant ce temps-là. C'est Williams hein, qui a pris les crampons. Il prend quand même une jaune. Hein. Justifié.
John Arias. Premier carton de cette rencontre. Ouais, ça traîne, c'est pas totalement volontaire, il me semble, mais bon, voilà, ça a des crampons comme ça dans la chair de l'adversaire. Voici le changement avec Alidou Seydou. Le joueur de Rennes qui remplace celui d'Auxerre. Ah oui, qui peste, hein, ça doit être dur hein, de quitter le mondial comme ça très tôt dans ce 16e de finale. Alidou Seydou, 26 ans, venu d'Abidjan, passé par Clermont, avant d'être transféré donc du côté de Rennes pour une belle petite somme, hein, 11 millions d'euros. 25e sélection pour lui, il avait été deux fois titulaire dans cette Coupe du Monde, dans la Coupe du Monde précédente en 2022. C'est donc son deuxième mondial, car on rappelle que le Ghana était là en 2022, n'avait pas pu franchir le premier tour, ils ont déjà fait mieux les Black Stars. Ballon récupéré là par la Colombie avec Lukumi, ancien Limbourgeois, donc bien connu dans notre championnat, excellent joueur, 4 saisons passées au Racing Genk avant d'être vendu du côté de Bologne, enfin à Bologne, où il a fait cette saison quart de finale d'Europa League, hein, on le rappelle, avec le club italien. Rodriguez, Munoz, Luis Suarez, bien fait ça pour emmener ce ballon, le centrer, c'est contré, c'est recentré, c'est goal ça. Et voici le premier but de John Arias à la 14e minute. Eh bien, Luis Suarez, qui ne devait pas être sur le terrain, il est à l'assist. Avec la rage de vaincre, après avoir remplacé, après 6 minutes de jeu, son malheureux partenaire blessé, Córdoba, 1-0 pour la Colombie. John Arias à la réception de ce centre. Un centre qui a d'abord été contré, on va revoir ça. Ça part de Munoz, Suarez là, c'est très joli ce qu'il fait, hein, mais on se fait complètement avoir du côté ghanéen, on ne sait plus trop où est le ballon, le deuxième centre est tendu, et alors là on a un peu oublié, Arias complètement oublié même, regardez comme il est seul, et que fait, alors là, que fait Mirenji, le ghanéen, le numéro 3 là, qui est complètement attentiste là-dessus. Et le gardien n'est pas du tout sur ses bons appuis, il est pris à contre-pied. C'est donc 1-0 pour la Colombie. John Arias, son 7e but en sélection avec Los Cafeteros. Alors ça va lancer complètement le match. Hein. Mais c'est la situation que redoutaient les Ghanéens, bien sûr. Qui, écoutez bien, en 18 matchs précédents de Coupe du Monde, n'ont jamais gagné quand ils ont été menés dans un mondial. Alors, ce n'est qu'une stat, on ne va pas s'arrêter à ça, mais c'est un coup dur pour le Ghana.

On rappelle que le continent africain avait fait presque un carton plein là pour qualifier 9 des 10 équipes présentes pour les 16e de finale, mais pour l'instant il n'en reste que 2. Le Ghana pourrait être la 3e nation africaine qualifiée pour les 8e de finale, mais c'est pour l'instant un 2 sur 9 par rapport aux équipes qualifiées pour les 16e. Le Maroc et l'Égypte sont qualifiés, l'Égypte au tir au but. C'était en fin de soirée chez vous en Belgique contre l'Australie. Et puis le Maroc, c'était aussi au tir au but, hein, face aux Pays-Bas, un petit peu plus tôt dans le programme de ces 16e de finale. 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L'incroyable match du Cap-Vert, équipe africaine qui a failli, attention, on revient à ça dans un instant car la Colombie se projette à nouveau, ce ballon est dégagé, pas pour longtemps. Ils sont en feu, hein, les Colombiens là, dans ce début de rencontre. Oui, je disais, le Cap-Vert qui a fait trembler l'Argentine, qui a poussé les champions du monde en titre à la prolongation. Incroyable scénario. L'Argentine qui s'en sort finalement bien, hein, car le Cap-Vert n'est pas passé loin de pousser même l'Argentine au tir au but. Allez, ça revient déjà. Nouvelle vague jaune avec Morica. Non, ça va pas arriver, ça. Ballon trop puissant, mais il est peut-être sauvé par Munoz. Non. Le voici, Morica. Il faut effectuer la remise en jeu, hein, sinon vous connaissez les nouvelles règles. Si au bout de 10 secondes elle n'a pas été effectuée, on peut la rendre à l'adversaire. Carlos Puyol notamment dans les tribunes espagnoles. Jordan Ayew, oui, ça se parle en français, hein, avec M. Turpin, puisque je rappelle, hein, Ayew est à Marseille, comme toute la famille d'ailleurs. Jordan Ayew qui a une carrière formidable, hein, en Angleterre aussi, 300 matchs de première ligue à son actif, 34 ans aujourd'hui, 10e match de Coupe du Monde, comme son frère André. Et plus qu'à un match au niveau des matchs disputés en Coupe du Monde du recordman Jayen Asamoah, qui en avait disputé 11 lui. Et pour cela, pour en disputer un 11e, il faudra que le Ghana franchisse l'écueil colombien. C'est Meño qu'on n'a pas encore vu, hein, dans ce début de rencontre. C'est un beau duel là pour Munoz avec le joueur de Manchester City. Ici, regardez, petite faute de Munoz. Ojeda. Et le dégagement de Varias. Diaz qui est passé. Qui joue ça proprement. Puerta. Et ça arrive, la frappe! Elle était cadrée, cette frappe-là, de Luis Diaz. Et ce qui est assez inquiétant pour la suite du match pour le Ghana, c'est que les statistiques nous montrent que, bon, là, on a eu un tir tout à l'heure, je pense, à distance. C'était en tout début de rencontre, qui n'était pas passé bien loin, d'ailleurs, du but colombien. Avec ce tir-là, ça fait 16 tirs en 3 matchs et 20 minutes. Depuis le début de la compétition, donc sur les 3 matchs précédents, c'est 15 tirs, hein, pour le Ghana, dont 3 seulement cadrés et 2 buts. C'est le plus faible taux de tentative vers le but d'une équipe lors du premier tour. Pour ces Ghanéens qui ont eu beaucoup de mal à s'approcher des rectangles adverses, il va falloir absolument changer ça, trouver la parade. Et pour l'instant, c'est la Colombie, hein, qui domine ce match avec Morica. Rate son centre là.
des flancs colombiens qui sont très très actifs hein, dans ce début de match. Il faut dire que Imonios et Mojica, les deux latéraux colombiens, ont été mis au repos hein, pour la rencontre contre le Portugal. C'est terminé par un match vierge, un résultat vierge 0-0. Ils ont vraiment beaucoup de mal à entrer dans la rencontre, les Ghanéens, c'est une évidence. Lokomi. Onios, on passe. Ah non, j'allais dire, il n'est pas sorti. Si, le drapeau se lève. Et la remise en jeu sera en faveur du Ghana. Partez. C'est bien fait pour le nouveau venu, hein, Seydou, qui a tenté de joindre là-bas. Williams n'y est pas parvenu. Récupération rapide

que cette équipe colombienne quand même a terminé troisième des qualifs de l'Amérique du Sud. Hein. Vous savez, ces qualifs-là qui sont en forme de championnat avec, je crois, 12 équipes au total, 12 ou peut-être davantage. J'avoue que je n'ai plus le chiffre en tête, mais terminé troisième derrière l'Argentine et l'Équateur, donc devant le Brésil par exemple, hein, dans ces qualifications, les Colombiens qui ont battu une fois les Brésiliens sur les deux rencontres en aller-retour. Colombie qui a enregistré seulement sa troisième victoire dans son histoire face au Brésil lors de ses qualifs sud-américaines. Et par contre, contre l'Argentine, ils ont pris 4 points sur 6 hein, dans ces qualifications. Donc cette Colombie-là n'est pas à négliger quand on parle d'outsider dans cette Coupe du Monde et d'équipe d'Amérique du Sud, quand on voit que l'Argentine a piétiné contre le Cap-Vert. Ballon en retrait, il faut dégager ça sans prendre trop de risques. Côté du gardien Ziggy. Et je crois que monsieur Turpin fait signe qu'on va passer à la petite pause fraîcheur, hydration break, comme l'on dit ici aux États-Unis. Petite pause, et donc nous allons aussi marquer un petit passage par notre régie. Petite pub, et on revient ici à Kansas City pour la suite de cette première période.

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Voilà, on est de retour à Kansas City, 25 minutes de jeu, en tout cas on y retire les quelques secondes et minutes de la pause en cours au milieu de cette première mi-temps. La Colombie mène 1-0 contre le Ghana, avantage totalement mérité pour les Colombiens, avec au-delà de ce but déjà deux changements opérés, un de chaque côté pour des blessures arrivées vraiment très tôt dans le match, après 6 minutes du côté colombien, après peut-être 10 minutes, 10-12 minutes du côté ghanéen. Donc il a fallu déjà changer des batteries là du côté des deux coachs. Mais la Colombie a vraiment mis le pied sur l'accélérateur dans cette première partie de rencontre ici à Kansas City. Regardez ce stade, 73 000 places, énormément de jaune dans les tribunes, couleur des deux que les deux nations peuvent arborer. Mais surtout beaucoup de Colombiens présents ici au cœur du Missouri. Nous sommes vraiment en plein centre des États-Unis, avec une chaleur encore très présente à cette heure de la soirée. Début de la rencontre, il y avait encore 30 degrés. Il y en a un tout petit peu moins, mais on va pas filer en dessous des 27-28. Hein. Température ne descend pas très très vite dans ce coin des États-Unis. Allez, c'est reparti donc. Oui, et quand on parle souvent de cooling break, les coachs parlent souvent de coaching break. Remettre des choses en place du côté de Carlos Queiroz, le portugais, pour cette équipe du Ghana qui souffre dans ce début de match et qui ne parvient pas à déployer, à garder le ballon, à déployer l'une ou l'autre attaque convenable. La seule véritable occasion ghanéenne, c'était après quelques secondes de jeu avec une frappe à distance qui était, c'est vrai, pas passé bien loin du but de Camilo Vargas, le gardien colombien. Sanchez, ballon perdu là. C'était Lerma qui avait perdu ce ballon. Attention à ne pas jouer au plus fin là dans le chef de Ziggy. Il a failli se faire avoir hein, par le press de Luis Suarez. Regardez comme c'est, ça a l'air si simple pour l'instant de récupérer le ballon du côté de la Colombie. Donc c'est la cinquième participation, 2006, 2010, 2014 et 2022. On n'a manqué que 2018 au compteur. Luis Diaz, c'est bien fait ça. Maurija, récupération de James Rodriguez et son joli pied gauche, malgré ses 34 ans, toujours bien là. Ouais, c'est une bonne remontée de ballon, peut-être en faire quelque chose. Ben non, regardez ce ballon, là complètement raté. Cette passe beaucoup trop précipitée de la part de Seydou. Niveau technique, évidemment, les Colombiens là, sont un cran au-dessus hein, des Ghanéens depuis le début du match, avec beaucoup d'assurance. Et on a plutôt le sentiment qu'ils font un peu ce qu'ils veulent, hein, les Sud-Américains, dans ce début de rencontre, dans ce début de 16e de finale. Sanchez, lui, préfère jouer la prudence sur ce coup-là. Direction de son gardien. Revoici Davinson Sanchez. Impressionnant défenseur du Galatasaray. Hein, qui fait énormément de matchs.
match à Tottenham en 6 saisons, je pense, passé chez les Spurs. Arias, l'auteur du but. Sanchez était pas loin, mais c'était touché par Lerma, le numéro 16. Voici Moreira. Ça circule, c'est presque la passe à 10 hein, du côté colombien là. Regardez les Ghanéens qui sont recroquevillés devant le rectangle, qui sont impuissants là après une demi-heure de jeu, qui sont baladés sur cette pelouse de Kansas City par une colombienne tout en maîtrise. Là le Ghana n'a plus touché le ballon depuis un bon moment hein. Puisqu'ils ne sortent pas, ben, les Colombiens font circuler ça. Hauteur de ligne médiane, tranquillement. De gauche à droite. Et puis finalement, quand on tente une passe, elle est ratée et elle est récupérée par le Ghana. Mais là, il faut en faire un bon usage du côté africain. Et vous entendez coup de sifflet lors de la possession ghanéenne que le stade est acquis à la cause de la Colombie. Hein. Ça c'est une bonne transversale par contre. Allez, un très mauvais contrôle. C'est à l'image de cette première demi-heure. On tente des choses, mais on ne réussit absolument rien du côté du Ghana. Et on semble même jouer un peu au ralenti alors que les Colombiens, eux, n'ont pas eu besoin de passer la sixième vitesse hein, pour prendre l'avance. Quelques accélérations suffisent. Regardez le nombre de passes réussies. C'est incroyable cette stat. 227 passes réussies du côté colombien, 45 du côté ghanéen. Par contre, là, c'est un bon ballon. Il ne suffit que d'une fois de se présenter dans le rectangle avec une nouvelle bonne transversale. On se présente enfin aux abords du rectangle colombien. Avec un effort individuel là-bas qui est contré. Effort individuel signé Inaki Williams. Qui n'est autre que le frère hein, de Nico Williams, le joueur de la sélection espagnole. Mais l'un a choisi l'Espagne, l'autre le Ghana. Ils sont tous les deux basques, nés à Bilbao. Inaki Williams ici, 32 ans. Donc réussi à obtenir un coup de coin. Et pourquoi pas? Il ne suffit pas de dominer un match pour le gagner. Monsieur Turpin en discussion avec Lokoumi qui était aux prises avec le géant ghanéen Jérôme Opoku. Opoku, son mètre 97, il y a une demi-tête de plus que Lokoumi qui n'est pas petit hein, pourtant, qui est pas loin du mètre 90 lui aussi. C'est Ayou qui frappe ce coup de coin. Il faut profiter de ses phases arrêtées côté ghanéen, c'est pas le cas, quoique le ballon revient. C'est repoussé cette tentative de frappe qui était encore signée Williams. On a joué ça trop, de manière trop précipitée hein, du côté de la Colombie. Kenji partait. Petite faute de Suarez, pas bien méchante. Petit accrochage. Et le problème, c'est qu'on ne parvient absolument pas du côté du Ghana à joindre les deux joueurs qui sont censés être les plus percutants sur les côtés là. Williams à droite et Semenyo à gauche. Semenyo totalement invisible dans ce match. Lui, la grande star, une des stars de cette équipe ghanéenne. On rappelle hein, Antoine Semenyo, 26 ans, transféré au mois de janvier à Manchester City pour 72 millions d'euros, vous entendez bien. Qui avait d'abord, dans un premier temps, concurrencé Jérémy Doku, donc partenaire de notre Doku national. Et qui évolue donc sur ce flanc gauche.
Kitoko avait terminé quand même la saison avec City en boulet de canon. Et là, on le constate tous, depuis le début de cette Coupe du Monde, il coince un peu, et avec cette infection respiratoire, la naissance de son enfant, et puis Doku pour l'instant pas au mieux de sa forme. Le voici, Semenyo, avec une première action qu'il a tentée, cette passe contrée. Ayou. Évidemment, il y a le poids des ans pour Jordan Ayou. Que voici le centre. Un peu trop fort, repoussé par Morica, par Arias aussi. Dans le jeu aérien, les Ghanéens gagnent enfin quelques duels. Parti. Parti, le ballon dans les pieds de Semenyo, ça c'est un danger peut-être pour la Colombie, la frappe, elle est contrée, ça donne un nouveau coup de coin pour le Ghana. Ah, ça se réveille un tout petit peu là du côté de la nation africaine. Oui, il faut reprendre pied là dans ce match, véritablement, pour le Ghana, mal mené. Qui sur phase arrêtée peut faire mal, vu la taille de certains de ses joueurs, comme Opoku. Et à Londres, passé par Fulham pour sa formation. Le coup de coin, Ayou. Oui, et ça a traversé tout le rectangle, ça. Est-ce que ça a été touché par un Colombien? Il me semble que oui. Voici Semenyo en gros plan. Ça pour la remise en jeu. En retrait, parti. Seydou. Bien contré. Et attention justement à la reconversion rapide des Colombiens avec Luis Diaz. Il aime ça, les espaces. Ça revient, Diaz dans le rectangle, il y a une solution dans l'axe, la voici avec Puerta. Et alors là, à l'arrêt, ce ballon, oh, Ayou qui remet ça. Oh là là là là, la remise, c'était Ayou je pense qui avait remis ça, qui était venu défendre, dans vraiment pas du tout dans la bonne zone. Oui, c'est bien Ayou qui remet ça dans la foulée là. Ah non, pardon, c'est pas Ayou, autant pour moi, c'est Sibo, c'est Kwasi Sibo qui était là. Et Luis Diaz frappe à côté de ce but. Petit cadeau hein, là de Kwasi Sibo. Ghana qui est un petit peu plus souvent là depuis quelques minutes dans le camp adverse avec cette passe qui se voulait tranchante pour casser des lignes. Oui, ça c'est bien fait ça pour Semenyo. La frappe du gauche, très très loin à côté du but de Williams. Mais c'est tenté. Il faut en tout cas trouver des solutions et pourquoi pas les frappes à distance. Il a voulu envelopper ça du pied gauche. Inaki Williams. Bon, le prénom trahit les origines basques, hein, évidemment. Inaki. Il pur basque, évidemment. Comme son frère d'ailleurs, je vous l'ai dit, Nico Williams, qui lui a décidé de jouer pour l'Espagne depuis déjà quelques années. Le duel de costaud hein, avec Opoku quand il déploie son mètre 97. Reste 5 minutes à jouer dans le temps réglementaire. Il y aura un minimum de 3 minutes
pour la pause fraîcheur. Il y a eu deux blessures. Je pense qu'on va ajouter facilement 6 minutes de temps additionnel. Mais pour l'instant, la maîtrise est vraiment colombienne hein, sur l'ensemble de cette première mi-temps. Ça temporise quand il faut temporiser du côté colombien. 71% de possession de ballon là pour le moment.

pu redresser hein, son coup de tête. Et pour le cadrer, là, ça part tout droit. Mais tout droit, à 5 mètres du but. Pas encore le moindre tir cadré hein, pour le Ghana, cette première mi-temps. Mais la petite différence quand même depuis le début du match sur ces 10 dernières minutes, c'est que le Ghana parvient maintenant à mettre un petit peu le pied sur le ballon, à temporiser, à se projeter un tout petit peu vers le but adverse, ce qui n'était pas du tout le cas pendant la majeure partie de cette première période. Les voici repartis, les Colombiens, avec Luis Suarez contré là en deux temps par Opoku. Si beau avec Seydou. Voici Si beau avec Parti dans le rang central, ancien joueur d'Arsenal. On cherche les zones, on cherche un partenaire, mais ça bouge pas beaucoup. Hein. Beaucoup à l'arrêt là du côté guinéen. Et ça ne déplaît évidemment pas à la Colombie. Ayou. Se déployer désormais côté droit avec tout de suite hein, regardez, un et deux Colombiens, mais il s'en sort bien là Williams, et peut-être un centre va-t-il arriver. Oui, c'est dégagé par la défense colombienne et par Munoz. Ça revient, Semenyo, il peut frapper de là peut-être, la frappe, Munoz s'est jeté, ça tombe dans le rectangle, c'est un peu chaud là quand même côté colombien. Et ils s'en sortent, les Sud-Américains, mais Monsieur Turpin ne siffle pas de faute. L'action se poursuit. Confirmation qu'ils sont un petit peu mieux, hein, les Ghanéens, dans cette fin de première mi-temps. Mais ici, ils perdent le ballon. Luis Diaz aime bien hein, ces espaces-là. Ces espaces de rupture. Puerta avec Munoz. Qui n'en loupe pas une hein, quand il a l'occasion de se pointer là aux avant-postes, il n'hésite jamais à le faire. Regardez où est l'arrière droit de cette équipe colombienne, il est quasiment au poste d'ailier droit. Et quand il faut calmer un petit peu, oui, puisqu'on était dans un moment un peu plus fort là pour le Ghana, bien les Colombiens savent y faire. C'est une évidence. Je vous évoquais 6 minutes potentielles de temps additionnel. On est pile poil dans ce timing là. Avec une passe, c'est peut-être encore un danger. Hein. D'ici à la fin de cette première mi-temps, Munoz, le centre, il s'est appliqué là-dessus, la tête. Oh, l'arrêt! Incroyable de Ziggy sur cette tête-là de Morica, sur ce magnifique centre de Munoz qui a eu de centrer. Lorenz Ziggy. Un garçon pas comme les autres, dirait Céline Dion. Un gardien pas comme les autres sur cet arrêt. Regardez, c'est juste devant sa ligne. Il reste bien cette fois-ci sur ses appuis. Et il repousse là de la paume. Droite là, et je pousse pas ça du point, mais main bien ouverte et la tête était bien mise au bon endroit hein, par un petit peu plus près du poteau et

0: Ça faisait 2-0 évidemment pour la Colombie. Juan Mojica. Petit temps mort puisqu'on est en train de soigner un des défenseurs ghanéens touchés dans l'aventure dans ce duel avec Mojica. Et regardez, c'est important, hein, les patrons de l'équipe, Parti et Ayou, qui viennent discuter avec Queiroz. Carlos Queiroz, qui est donc le troisième coach de l'histoire à driver une équipe pour une cinquième Coupe du Monde. Carlos Alberto Pereira, le Brésilien, lui, a fait mieux 6 Coupes du Monde. Et Bora Milutinovic, le Serbe, 5 Coupes du Monde, comme Carlos Queiroz, donc, qui a drivé à 3 reprises en 2014, 2018 et 2022 la sélection iranienne. Et en 2010, il avait amené le Portugal en 8e de finale de la Coupe du Monde en Afrique du Sud. Mais c'est un match un peu particulier, je vous l'ai dit, pour Carlos Queiroz à la tête du Ghana, puisqu'il a aussi conduit la sélection colombienne entre février 2019 et décembre 2020, mais n'avait pas réussi à qualifier les tricolores pour la Coupe du Monde au Qatar. Et donc, il s'était fait éconduire par la Fédération de la Colombie. Ouh, la passe est courte. La passe est courte et ça, c'est intéressant là pour le Ghana dans ses arrêts de jeu. Ayou toujours. Il est bien entouré là de plusieurs maillots jaunes. S'en sort bien. Jordan Ayou, mais la passe de son coéquipier était pas précise du tout. Impossible à aller chercher ce ballon-là pour le capitaine du Ghana. Qui, pour la petite histoire, en est à sa 122e sélection, soit 2 de plus que son frère André, qui était le détenteur du record. Mais comme André Ayou a stoppé 2 ans plus âgé, hein, il a 36 ans aujourd'hui, comme il a stoppé sa carrière internationale, et je pense même sa carrière tout court, il n'ira pas plus loin que ses 120 sélections. André Ayou, dépassé par son frère. Ballon en retrait, Ziggy. Ouh, le contrôle n'était pas trop mal là, de la part de Williams. Et il n'était pas trop mal non plus, le geste technique du côté colombien. La Colombie qui est dans l'ensemble de cette première période dominatrice, mais qui n'a qu'un but d'avance. Donc rien de fait dans ces 16e de finale qui nous ont offert parfois des retournements de situation hallucinants. Et c'est peu de le dire quand on est diable et qu'on aime les diables et qu'on est belge. Ziggy. Opoku. Oui, avec ses grands compas là, ça sort bien. Petite faute là de... Oh là, ça c'est pas nécessaire là, que les réservistes viennent pousser Luis Suarez. Et que l'assistant de M. Turpin et M. Turpin lui-même. Forte affaire pour que les réservistes restent dans leur petit coin, que Carlos Queiroz, le coach du Ghana, reste dans sa zone. Quelques secondes à jouer là dans cette fin de première mi-temps, dans ces arrêts de jeu. Peut-être une dernière opportunité pour le Ghana. Mais il ne faut pas traîner en chemin. Thibaut, Semenyo. Ça, c'est un bon placement. Semenyo. Il a voulu glisser ce ballon à Ayou, son capitaine. Ouf, et Thibaut, lui, il commet la faute là sur. Il n'est pas allé de main morte hein, sur Suarez. Il est venu couper la trajectoire. Pouah, mais la charge ici de Suarez, elle est aussi totalement fautive hein, sur Thibaut. Monsieur Turpin a suffisamment d'expérience pour gérer la chaleur d'un duel comme celui-ci. Hein. Dernière action certainement de cette première période avec ce coup franc qui joue au sol dans les pieds de Semenyo qui balance dans le rectangle, c'est dégagé et Monsieur Turpin va siffler la fin de cette première mi-temps en profitant de ce dégagement colombien sur cette dernière action. La Colombie qui mène donc 1-0 avec un but de cet homme, John Arias, un but tombé juste avant le quart d'heure et qui venait déjà concrétiser la domination colombienne qui s'est confortée au fil de la rencontre, même si les 10 dernières minutes, plus les arrêts de jeu, allez, on va dire le dernier petit quart d'heure, on a senti le Ghana sortir peu à peu la tête de l'eau. 1-0 donc, oui, les Ghanéens se réunissent parce qu'il va falloir changer des choses s'ils veulent bousculer et inverser la tendance en seconde période. On se retrouve dans quelques instants.
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5: Senaya, for Alidu, in that injury, do you think that is say something that is going to affect you?
4: Yeah, look, I think Senaya's had a fantastic tournament up to now, but it's Ali's opportunity now with that unfortunate injury, and hopefully he finds his feet. I think he just got thrown into the game right now, but he'll get going. He's a good player, and we'll get better in the second half, I'm sure.
5: Okay, so what game are we expecting in the second half?
4: Well, again, we've got to get a goal back, but we can't just throw everything just yet. We've got to be patient and grind away our chances.
5: Okay. Thank you very much.
4: Pleasure.
0: Voilà, vous écoutiez l'assistant de Carlos Queiroz, assistant du Ghana, à l'interview à la mi-temps. En gros, il a simplement avoué que c'était pas le meilleur début de match du Ghana. Ça, c'est une évidence. Et que peut-être aussi un petit peu le côté 100% colombien, presque 100% colombien dans les tribunes, a peut-être un petit peu joué sur le mental des joueurs en début de rencontre. On espère avoir un petit peu plus le ballon. A-t-il dit dans cette seconde période, car c'est vrai qu'on en a été privé très longtemps. Et puis il a reparlé de la blessure après moins d'un quart d'heure de Senaya, hein, l'arrière droit, qui a fait, dit-il, un énorme début de mondial, qui a très très bien joué jusque-là. Mais bon, voilà, son remplaçant est tout aussi bien. Et on a un but de retard. Il va falloir de toute façon montrer un peu de patience dans nos constructions. Et peut-être à ce moment-là, pourrons-nous espérer renverser la vapeur. Voilà pour les propos de l'assistant de Carlos Queiroz, entraîneur du Ghana. Le comparatif avec Semenyo et Arias, Arias auteur du seul but hein, pour l'instant de cette première période, vous le voyez, regardez des passes réussies, 46 passes réussies et du côté de Semenyo, il a eu très très peu le ballon, 4 passes réussies seulement, ce n'est qu'en fin de mi-temps qu'on a enfin un petit peu vu le joueur de Manchester City, qui doit être un peu le facteur X là, de cette équipe, car on sent bien que Jordan Ayew, l'attaquant de pointe, le capitaine de 34 ans n'a plus ses jambes d'antan. Son 10e match de Coupe du Monde aujourd'hui, oui, il sent un petit peu, peut-être, pour lui, la maison de retraite. C'est certainement son dernier tournoi à Jordan Ayew, qui aura été extraordinaire hein, tout au long de sa carrière avec la sélection, mais là pour l'instant c'est très difficile. On va voir quelques-unes des phases et c'est assez paradoxal que ce soit le Ghana qui est le premier à allumer la mèche dans cette rencontre avec cette frappe superbe de Thomas Partey qui a profité d'une erreur à la relance là, de James Rodriguez qui a complètement loupé sa relance et là la frappe passe pas si loin que cela hein, du poteau droit du but de Camilo Vargas, le gardien de Guadalajara, le gardien colombien de l'équipe mexicaine. Alors, on voit sous tous les angles cette frappe de Partey. Et puis, oui, c'était vraiment parti là pour les Colombiens dans la foulée de cette action. Voici le but. Alors, Luis Suarez, qui est ici au centre, ne devait pas être sur la pelouse au coup d'envoi. On est à la 14e minute, 1-0. But de John Arias sur cet effort de Luis Suarez, l'attaquant du Sporting Portugal. Contrôle orienté magnifique, il met tout le monde dans le vent, il a un petit compte favorable et son centre trouve Arias complètement oublié au petit rectangle. Oui, il ne devait pas être sur la pelouse, Luis Suarez, l'auteur de l'assist, parce que après quelques minutes, 6 minutes je pense, si je me souviens bien, eh bien l'attaquant choisi aujourd'hui pour animer l'attaque colombienne, Cordoba, se blesse. Blessure musculaire et donc obligation d'Estor Lorenzo, le coach de la Colombie, d'effectuer très très tôt un changement payant, même si c'est totalement contre la volonté du coach. Il a évidemment remis son attaquant qui avait disputé les deux des trois matchs et il est décisif avec ce centre bien dosé, puissant pour Arias qui fait donc 1-0. Pour le reste, les occasions auront été essentiellement colombiennes avec cette frappe mais qui n'est guère concluante, qui ne gêne absolument pas le portier du Ghana qui lui était de retour après sa blessure en courue en première période du tout premier match face au Panama. Il avait été suppléé pour les deux autres rencontres contre l'Angleterre et la Croatie par le gardien Benjamin Azaré. Sur cette frappe-là, il n'y a vraiment aucun danger pour un gardien de sélection internationale, évidemment. Tout de rose vêtu. Par contre, ici, c'était un petit peu plus délicat avec Puerta qui cherche une solution, qui la trouve. Ballon qui est rendu à l'adversaire un peu trop facilement là par Kwasi Sibo, le milieu de terrain ghanéen. Regardez ici sur la petite floche technique, la tape de l'extérieur du pied, mais c'est Luis Diaz qui ne parvient pas à en profiter, qui ne cadre pas son envoi. Nouvelle occasion donc pour la Colombie. On regarde un petit peu les stats. 5 tentatives colombiennes tout au long de cette première mi-temps, 3 tirs cadrés et 6 tentatives quand même grâce à la bonne fin de mi-temps du Ghana, mais pas la moindre frappe cadrée. On rappelle que depuis le début du tournoi, le Ghana est la pire équipe en termes de tentatives vers le but et de tirs cadrés. Il n'y a toujours eu que 3 tirs cadrés en 3 matchs et demi pour le Ghana, mais 2 buts inscrits quand même dans le courant du premier tour, un face au Panama, un face à la Croatie. Voilà, dernière vision de ce ballon de Luis Diaz. Et puis il y aura encore ceci avec ce centre de Munoz et cette tête de l'autre arrière latéral. C'est un arrière latéral qui centre et un arrière latéral, celui de gauche, Mojica, qui met ce coup de tête. Et là, il y a une belle intervention hein, du gardien Zigi devant sa ligne. La main bien ferme pour repousser ce coup de tête avec ce rebond qui aurait pu être très très vicieux hein, pour le gardien du Ghana. Munoz, un des joueurs les plus un des arrières latéraux les plus offensifs de ce mondial. On rappelle que Munoz, qui est auteur du centre ici, a quand même marqué déjà deux buts hein, dans ce mondial, l'ancien joueur du Racing Genk, qui a été décisif à plusieurs reprises. Voilà, ça brille de mille feux dans les tribunes du Kansas City Stadium. Et on va en profiter pour refaire une petite pause avant de retrouver les acteurs de ce Colombie-Ghana dans quelques instants. A tout de suite.
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0: On est de retour à Kansas City dans le Missouri à l'Arrowhead Stadium. 73 000 places, stade gigantesque qui accueillera encore après ce 16e de finale entre la Colombie et le Ghana, un quart de finale et la petite finale, comme on dit, de cette Coupe du Monde. Donc la finale qui déterminera la médaille de bronze de cette Coupe du Monde édition 2026. Ce sera rendez-vous pour cette médaille de bronze ici même. Donc je pense que ce sera la veille de la finale hein, si je ne dis pas de bêtises, le 18 juillet prochain. Je vérifie ça. Oui, le 18 juillet à 23h heure belge. Mais je ne suis pas sûr que la petite finale ce soit ici finalement. Je m'y perds un peu avec le décalage horaire. Non, je pense que cette petite finale aura lieu à Miami. Elle vous sera commentée par Benjamin Deceninck. Et j'aurai le plaisir de vous retrouver pour la finale, la grande finale de la Coupe du Monde qui aura lieu, elle, du côté de New York, dans le New Jersey. On n'y est pas encore à ce stade ultime de la compétition. 16e de finale, dernière rencontre de ces 16e. Voilà les acteurs qui sont à nouveau prêts à remonter sur la pelouse. Il va y avoir un changement du côté colombien puisqu'on a vu James Rodriguez en tenue non plus de jeu, mais il a remis un survêtement. Donc ça veut dire qu'il y a un changement colombien en vue. Monsieur Turpin et ses assistants également français qui commandent tout le monde. C'est Nestor Lorenzo, coach. Alors j'essaie de voir qui Là, parmi tous les joueurs qui sont là, ils étaient déjà sur la pelouse en première mi-temps. Vous avez l'occasion ainsi de visiter un peu les catacombes de ce stade de Kansas City, un stade qui accueille aussi qui est la résidence de l'équipe de NFL, les Dolphins. Alors j'essaie de voir si qui est le joueur colombien qui va remplacer James Rodriguez, parce qu'il me semble l'avoir bien aperçu en avec un survêtement désormais. Donc Koumi est bien là, Sanchez aussi. Du côté ghanéen, y a-t-il des changements? Bon, ben, de toute façon, on va voir ça dans quelques instants. Et on espère une deuxième mi-temps un petit peu plus équilibrée, hein, pour le spectacle et pour l'intérêt de cette dernière rencontre des 16e de finale. Oui, il est bien sur le banc, hein, James Rodriguez. Il aura donc joué 45 minutes. On sait qu'il ne dispute plus, hein, l'intégralité des rencontres à 34 ans et surtout un manque de tempo. Hein, cet excellent joueur évolue aujourd'hui en MLS américaine, Minnesota United. Voici le changement. Ben, pied gauche pour pied gauche, on va retrouver Richard Rios, le joueur de Benfica, pour remplacer son capitaine. Oui, et James Rodriguez, l'occasion de dire qu'il disputait ce soir son 12e match de Coupe du Monde. 6 buts, 4 assists, hein, tous inscrits en 2014 en Coupe du Monde. Hein. Il était désigné en 2014 lors de la Coupe du Monde au Brésil comme le meilleur buteur de la Coupe du Monde. James Rodriguez qui n'est donc pas remonté sur la pelouse pour cette deuxième mi-temps. Y a-t-il des changements du côté du Ghana? Pas l'impression que ce soit le cas. Mis à part les changements qui ont été effectués, évidemment, tout en début de match pour blessure. Allez, c'est reparti. Le Ghana a 45 minutes et quelques secondes de plus pour renverser le cours du match. Rien n'est fait, évidemment, avec ce score de 1 but à 0. But inscrit, on vous le rappelle, par John Arias après 14 minutes de jeu. C'est là dans le dos de Jordan Ayew, signé Davinson Sanchez. Le coup franc, plein axe. Partey qui indique la direction à prendre. Ouais, glisser ce ballon-là, Ayew, en deux temps. Le ballon est centré, mais c'est dégagé trop facilement là par Morreca. Ouais, c'est un bon ballon ça. Puissant. Williams. Williams, le centre, repoussé par la tête de Lukumi. Parti. Joueur au sol là, qui se relève. Et dégagement à nouveau de l'arrière-gauche de la Colombie. Le ballon est colombien. Ah, il va falloir trouver des ressources, hein, du côté du Ghana pour bouger cette équipe très solide de la Colombie depuis le début du match. J'ai presque envie de dire depuis le début du tournoi. Il y a de la qualité, il y a de l'envie, il y a de l'intensité aussi dans cette équipe colombienne avec cette intervention de Lucassen, dont je ne vous ai pas encore beaucoup parlé, hein, d'Eric Lucassen. Né à Amsterdam, qui est passé par le Sporting d'Anderlecht entre 2019 et 2020. avec une petite trentaine de matchs pour le Sporting bruxellois, avec un petit but inscrit du côté contre Moucron dans un match de Croquis Cup, alors que là, cette frappe passe largement à côté. Lucassen qui est donc dans cette défense centrale ghanéenne, formé à l'AZ, au PSV, et qui est le frère, ça c'est le demi-frère exactement, de Brian Brobbey, l'attaquant percutant des Pays-Bas, mais qui est déjà rentré à la maison. Comme vous le savez, oui, comme quoi il y a parfois des filiations un petit peu particulières. Derek Lucassen, le numéro 23 dans la défense centrale du Ghana, aux côtés du géant Jérôme Opoku. C'est Mignot, hein, qui poursuit son effort. Attention à ce ballon en cloche. La sortie du gardien Maria sans problème.

ce dégagement sur la tête justement de Lucassen. Petite faute, ouais, il a été retenu. Monsieur Turpin bien placé. Carton jaune, il n'aime pas ça. La faute d'anti-jeu. Carton jaune donc pour Caleb Yirenji. Le premier carton pour le Ghana dans ce match. On rappelle que de l'autre côté, John Arias, le tour du reçu 1 tout à l'heure. Ce ballon ouais, qui a failli être perdu là par le Ghana, mais ça va être récupéré via un coup de pied de but. Les deux coachs. Je crois qu'il n'a pas eu un arrêt à effectuer, hein, Vargas. Vous me direz, s'il n'y a pas eu un tir cadré du côté du Ghana, ça semble logique. Poussé fautive là dans le dos de Lerma. Jefferson Lerma, le joueur de Crystal Palace. Oui, il y a de la qualité, je vous le disais, dans cette équipe de Colombie, parce que beaucoup de joueurs jouent dans de très bons championnats. Hein. Bon, on ne parle pas de Luis Diaz, une des stars du Bayern Munich de Vincent Kompany. Mais il y a pas mal de joueurs qui évoluent en première ligue anglaise, comme Munoz, Crystal Palace, Lerma, dont je vous ai parlé, Crystal Palace également. Benfica pour Rios, qui est désormais sur la pelouse, là, en remplacement de James Rodriguez avec son numéro 6, là, qui fait un appel de balle là, sur le côté droit. Le ballon va-t-il lui arriver? On peut dire se frotter à la montagne Opoku. Qui perd son duel. Bon pressing là, de Rios. Et la Colombie qui a donc récupéré ce ballon. Avec le ballon centré, ça va revenir là, en coup de pied de but.

Fofana qui repart. Parti. Avec Thibaut. Hein, c'est bien écarté là ce ballon là pour Irenji. Le centre repoussé par Lukumi, toujours bien placé. Hein. Assez solide hein, cette défense axiale là, Lukumi Sanchez du côté de la Colombie. Colombie qui n'a pris qu'un but hein, depuis le début de la Coupe du Monde. Et qui a pour la troisième fois consécutive en Coupe du Monde gagné sa phase de groupe. Hein. Dans un groupe où il y avait quand même le Portugal. Semenyo. Avec maintenant on revient chez Thibaut. Thibaut Semenyo. Semenyo le centre. Il n'y a personne à cet endroit-là du petit rectangle pour venir couper la trajectoire. Et oui, Semenyo râle un peu parce que ce ballon était bon. Il n'y avait pratiquement plus qu'à le pousser au fond. Si du moins il y avait une présence là dans le petit rectangle. On arrive en retard. C'est quand on voit cette équipe du Ghana, mais aussi les autres équipes africaines, peut-être qui sont passées à la trappe dans ces 16e de finale, qu'on se dit que la Belgique avait sans doute l'adversaire du continent africain le plus costaud hein, en 16e, avec cette équipe du Sénégal très séduisante. Pour le même prix et avec un peu de réussite aurait pu éliminer les Diables Rouges, mais les Diables ont sorti une fin de match extraordinaire. Attention à ce ballon, oui, qui est quand même sauvé par Lucassen qui le concède, le coup de coin un de plus. Il a d'ailleurs été joué hein, avec Puerta. Oh là, l'arrêt. Ah, elle était cadrée cette frappe là de Puerta. L'arrêt de Ziggy. Alors ça c'est pas utile ça de la part de Mensah. Il se fait réprimander, il n'aime pas ça. Hein. Je vous l'ai dit, l'arbitre M. Turpin revoit la frappe. Hein. Elle est magnifique. Et belle envolée là de Ziggy. Remise en jeu pour la Colombie. On joue depuis 10 minutes. La tête. Oh, la frappe. Ça, c'était audacieux. Sanchez. Ce qui manque sans doute dans le jeu du Ghana, c'est aussi un petit peu de vitesse d'exécution. Et surtout de pouvoir... Oh, attention à la perte de balle avec la vitesse de Luis Suarez. La frappe ou pas de Puerta, non, on décale. Voilà la frappe et le but de Luis Diaz qui surgit de sa boîte. Higuita est là, mais le drapeau se lève. Oui, j'avais un tout petit sentiment quand même de position de hors-jeu. Va falloir vérifier ça. Luis Diaz y a cru un peu trop vite. Nous aussi, on va revoir. Hein. D'abord, il y a cette perte de balle vraiment catastrophique là, dans le cœur du jeu. Et alors là, ici, pas de hors-jeu. Et là, il est hors-jeu. Ce but va être annulé. Diaz qui pensait mettre son deuxième but du mondial. Ce ne sera pas le cas. René Higuita, gardien ô combien célèbre de la Colombie. Avec son fameux coup du scorpion, si vous n'avez jamais vu ça, si vous en entendez parler pour la première fois, c'est possible, parce que ça date pas d'aujourd'hui, pas d'hier. Ça se retrouve facilement sur la toile. Gardien fantasque, mais légendaire
de la Colombie. Bon, ben, pas de deuxième but, ce qui laisse de l'espoir encore au Ghana. Et un bon ballon là, et une bonne balle aussi dans la profondeur. Avec Suarez, le décalage d'Ias et Gols. Oh non, quel arrêt du gardien, mais surtout c'est plutôt un raté là de Diaz. Pas l'habitude de le voir rater des situations comme celle-là. Rappelle que Luis Diaz avec le Bayern cette saison en 51 matchs, c'est 26 buts, 23 assists hein, pour le numéro 7 colombien. Et donc l'espoir demeure pour le Ghana. Mais on est plus près du 2-0 que du 1 but partout. Hein.

lourdement. Et le centre, il est bon. Oh, on n'est pas passé loin, c'est pas terminé, c'est Meignot. C'est Meignot en retrait, c'est dégagé par la défense colombienne qui a été dépassée là sur ce coup-là pour une fois. Et là, M. Turpin va siffler, ça va permettre à la Colombie de souffler car ça a été chaud là dans le rectangle. Alors ça, on revoit tout d'abord le petit décalage. C'était pas Luis Suarez qui avait décalé, c'était bien Puerta qui avait vu à sa gauche Luis Diaz, mais qui doit faire mieux là-dessus. Sur le but annulé, il est à plus de la moitié de son corps hein, qui est en position illicite. Qu'est-ce qui se passe là? Il y a encore un joueur là, qui semble atteint, c'est Thibaut. Là, fautive au topoku qui dit non, je n'ai pas commis de faute, je veux bien, mais là, ça me semble clair. On atteint le cap de l'heure de jeu d'ici quelques instants. Qu'on a vu tout à l'heure dans les tribunes, hein, cette légende colombienne dont je vous parlais, le gardien de but qui avait la particularité, outre son coup du scorpion qui aura fait le tour du monde, de marquer beaucoup de buts hein, dans sa carrière. Je crois qu'il a marqué une petite quarantaine de buts sur coup franc ou sur penalty. C'était le tireur attitré hein, de la Colombie sur penalty dès qu'il y en avait un, ou même les coups francs très bien placés. Il avait une technique de frappe remarquable. C'est quelque chose qui a complètement disparu. Hein. Un gardien de but qu'on appelle pour venir tirer un coup franc. Attention, on est reparti avec à nouveau Luis Diaz qui est en feu là dans cette partie de match. Et le ballon n'est pas sorti. Bonne défense. Solide. Ouais, Rios qui a essayé de jouer ce ballon. Hein. Et alors regardez ici. Ça, du nouveau venu. Enfin, nouveau venu. Il est là depuis un bon moment puisqu'il a remplacé son partenaire après un quart d'heure de jeu, Alidou Seydou. Nouveau changement. Donc, on sort Williams. On fait monter Fataou, l'ailier droit, et qui est un vrai gaucher. On va voir où il va jouer. Il est sorti. Il était touché hein, tout à l'heure. On l'a vu. Kwasi Sibo qui va céder sa place à un joueur qu'on connaît bien, Elisha Owuzu. Qui a passé 4 saisons à la Gantoise, une bonne grosse centaine de matchs avec Gand et une Coupe de Belgique à son actif avec la Gantoise en 2022 pour Elisha Owuzu. Donc c'est la troisième participation à un match de Coupe du Monde dans cette édition 2026. Hein. Il a joué 78 minutes contre le Panama et 45 contre la Croatie lors du dernier match. N'était pas aligné dans le deuxième match contre l'Angleterre. Il faut donner d'énergie à cette équipe du Ghana. Avec justement ici Fataou en action dès son entrée au jeu. Owuzu, milieu de terrain. Hein, défensif et Fataou, je vous l'ai dit, il est droit, mais plutôt à droite, si je puis dire, de son pied gauche. Oui, et ce score de 1 but à 0 maintient le suspense hein, dans ce dernier 16e de finale. Oui, parce qu'ils remettent un petit peu plus le pied sur le ballon, les Ghanéens, elle n'est pas bonne cette passe. Trop de précipitation. Mais ça court dans tous les sens et le match se débride encore un peu plus car la fatigue va survenir et donc les lignes vont un petit peu se desserrer très certainement au fil des minutes.
il s'en sort bien parti là-dessus. Avec côté gauche là, on repart. Oui, le Ghana a décidé de enfin rentrer complètement dans sa partie. Plus rien à perdre. Hein. Par contre, le ballon, lui, il est perdu. Sur ce contrôle raté. Grosse erreur technique là du nouveau venu. Abdoul Fatawu, le joueur de Leicester. Ex-Sporting Portugal. Et Colombia. Pour l'instant, c'est Colombia qui est en huitième de finale. On rappelle, hein, huitième de finale pour l'équipe victorieuse dans ce match face à la Suisse. Du côté de Vancouver, il fera moins chaud qu'à Kansas City, très certainement. Il n'est pas sorti ce ballon. Il a pris en pleine figure Fatahou.

时。Ayos. Fataou. Ouais, qui forcément va mettre de l'activité là sur son flanc droit. Ouais, ça sert à rien de perdre de l'énergie à discuter. Ouais, carton jaune. Même pas ça, monsieur Turpin. Alors on comprend qu'il y a de l'émotion, qu'il y a de la frustration certainement du côté du Ghana. Un bon shot dans le ventre quand même. Hein. Carton jaune donc pour Fataou. Et les Colombiens peuvent repartir. Diaz. Non, c'était Suarez, pardon. Suarez, Lerma, Lukumi, et on est à nouveau dans une phase de possession la colombienne. On a remis un petit peu le pied sur le ballon intelligemment en faisant circuler pour essayer de couper l'élan de cette équipe du Ghana qui avait retrouvé de l'énergie. Sans doute grâce aussi au remplacement. Munoz. Pas de faute, c'est au contact physique que ça s'impose dans l'entrejeu ghanéen. Oh, attention, ne pas jouer avec le feu là. Seydou s'en sort bien.

0: allonge en espérant trouver Ayou. N'a pas vraiment réussi à joindre depuis le début de ce match. Comment faire pour que le Ghana s'en sorte dans un match où la maîtrise aura été essentiellement colombienne? Et peut-être un jaillissement là d'un des nouveaux venus avec ce centre repoussé par Lukumi. Et des ballons retombent, les deuxièmes ballons retombent un peu plus souvent hein, dans les pieds. Ghanéen avec cette frappe qui passe loin à côté du but. Thomas Partey, première tentative de Semenyo ici dans ce solo, dans ce dribbling. Et puis finalement le ballon qui retombe et il tente immédiatement sa chance, Thomas Partey. Et ça passe largement à côté du but. Défendu par Vargas. 1-0 toujours donc dans cette rencontre entre la Colombie et le Ghana. Deuxième pause hydratation, la pause de cette seconde période. On va marquer également un petit temps d'arrêt et on revient ici pour la fin de ce match, la dernière ligne droite de cette dernière rencontre des 16e de finale de la Coupe du Monde en 2026.
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De retour à Kansas City. La pause fraîcheur, ils en ont bien besoin hein, parce que la température est quand même élevée ici dans le centre des États-Unis. Pour reprendre un petit peu leurs esprits et pour que le Ghana puisse encore rêver d'un huitième de finale, il va falloir tout donner désormais dans cette dernière partie de match. Et pour l'instant, c'est vrai que mis à part quelques moments dans la rencontre, la Colombie a plutôt bien géré hein, les phases de possession ghanéenne. Mais les changements du côté du Ghana ont fait du bien en termes d'intensité, en tout cas dans le jeu des Black Stars. À propos de changements, en voici un du côté de la Colombie avec la sortie du buteur, du seul et unique buteur pour l'instant de ce match, John Arias, qui va céder sa place à Juan Fernando Quintero, qui avait joué 32 minutes contre le Congo, petit quart d'heure contre le Portugal, qui va avoir droit lui aussi à un petit peu, toute petite demi-heure sans doute. Alors qu'on revoit le but de John Arias, c'était après 14 minutes de jeu. La Colombie qui avait décidé d'entamer le match en étouffant son adversaire, ce qui avait plutôt porté ses fruits. Entrée au jeu de Quintero, joueur de River Plate en Argentine. Son 10e match de Coupe du Monde, hein, Quintero. Il devient ainsi le 4e Colombien dans la hiérarchie de la Colombie avec des matchs disputés en Coupe du Monde. Le centre. Oh, il était pas mal ce centre-là. Il n'y a pas cru Luis Diaz. Ou alors c'était compliqué hein, sur ce ballon de Rios qui est bien donné, un peu fouillant comme ça. Regardez. Oui, c'est compliqué. Il est loin du ballon quand même. Avec le joueur du Bayern Munich est relativement prompt et vivace, mais là c'était impossible à aller chercher. Dégagement d'Opoku. Partey qui remet ce ballon au sol. C'est bien sifflé de la part de Monsieur Turpin, revenir à la faute. Ce Puerta là au milieu du jeu, quelle santé hein. Et il en fait des kilomètres lui hein. Semenyo. Ouais, c'est un coup de pied de but. Oui, Semenyo qui prêche un tout petit peu dans le désert hein, dans ce match pour le Ghana. Récupération intéressante là du ballon avec Fataou qui écarte à gauche pour Semenyo. C'est sans doute de lui hein, que va potentiellement venir le danger. C'est l'élément le plus perturbateur pour une défense avec ce centre repoussé à Ayou qui est deuxième au ballon encore et la Colombie qui peut repartir en contre. On préfère un petit peu la temporisation là avec Quintero justement. Terro, on est venu dans les chevilles là de Morica. Ouais, c'est Alidou Seydou. C'est un coup franc intéressant. Carton jaune pour Seydou. René, joueur de Rennes, hein, je le rappelle.

trois cartons jaunes pour le Ghana, un pour la Colombie. Et il va peut-être frapper de là. Hein. Il a une très bonne frappe, hein, Quintero. Ouais, ça, ouais, celle-là, elle n'est pas très bonne du tout. Elle est partie vraiment dans les nuages. Néstor Lorenzo, qu'on a entreaperçu, hein, là, l'entraîneur argentin, qui a disputé comme joueur la finale de la Coupe du Monde en 1990 face à l'Allemagne, finale perdue par l'Argentine, avec ce but de Brême sur penalty à 5 minutes de la fin, dans une finale très pauvre. Et pas de faute là-dessus, monsieur Turpin avait l'œil, toujours bien placé, arbitrage parfait hein, jusqu'ici de Clément Turpin. Luis Diaz. Lerma. La solution, elle est pas. Ouf, elle a failli arriver cette balle dans la foulée de Diaz, mais c'était dans ses talons. Il y a de l'énergie hein, chez ce joueur. Et il y a un carton jaune de plus qui va sortir. Mais ça, dans cette fin de match, forcément, on s'énerve un tout petit peu. Faute de Rios. Il ne joue absolument pas le ballon. Hein. C'est totalement justifié, là, ce carton. Rios, on note le carton jaune.

ce parcours particulier, lyonnais, qui a été vendu au RWDM 25 millions d'euros, parce que le RWDM, propriété de John Textor, servait de boîte aux lettres en quelque sorte. Et puis le RWDM, a acheté plus exactement, voilà, 25 millions d'euros un joueur, alors qu'il n'avait pas les moyens de le faire, mais et a revendu pour 28,5 en principe, voilà, avec une petite plus-value du côté de Lyon. Sorte d'arrangement entre avec le même propriétaire, hein, à l'époque, John Textor. Ça avait fait beaucoup de bruit, ce transfert d'Ernest Nouama, lyonnais de 22 ans, qui est donc sur la pelouse de ce match de Coupe du Monde pour la troisième fois. Il était titulaire dans le premier match et remplaçant contre la Croatie. Attention, c'est reparti avec Luis Diaz pour la Colombie, peut-être pour le but du chaos. C'est dévié par le dos de Lucasen. Oui, les Colombiens qui sont malgré tout pas à l'abri encore. Hein. Il y a encore au minimum 15 minutes à jouer, hein, dans ce match. Le coup de coin, pied gauche, ballon rentrant. Oh là là, c'était pas loin du but ça. C'était Lukumi qui avait donné ça. Ah non, c'est Sanchez. C'est l'autre défenseur central. Bel arrêt de Ziggy qui maintient le Ghana dans le match. Regardez les stats. Hein. Pas le moindre tir cadré pour le Ghana. Certes, 8 tentatives. Je rappelle que sur les 3 premiers matchs de Coupe du Monde, ils ont eu 15 tentatives. Hein. Donc ils ont fait déjà la moitié du chemin, pratiquement, dans ce match-ci. Mais toujours pas de tir cadré. Le centre ne donnera absolument rien. Et Morica, vous voyez, qui harangue la foule alors que l'on revoit ce coup de tête de Sanchez. Sur l'arbitre là, vous avez tout le mouvement que Sanchez a effectué, c'est intéressant là, cette vue là, pour se débarrasser de son opposant direct. Morica, c'est un bon ballon pour Luis Diaz. Il était hors jeu. Démarrer un poil trop tôt, même si en vitesse Saïdou est pas mal non plus.

Long dégagement. Très long dégagement. Oh, c'est pas mal ça. Ça arrive. Fataou. Fataou dans le rectangle. Ah, il n'est pas parvenu à donner ce ballon à Nouama. Le Ghana qui va presser dans ces dernières minutes. Les espaces vont s'ouvrir aussi pour la Colombie. À qui le but du chaos? Ouais, ça c'est un centre-tir qui ne ressemblait pas à grand-chose. Quelque sorte. Avec Semenyo qui est bloqué là et le contre qui peut s'enclencher. Luis Suarez. Il préfère tenter.

temporisé. On comprend que les Colombiens font attention à ce qu'ils font aussi à la relance. Et ça, c'est très bien joué. Ça repart à droite. Avec la frappe. J'ai cru que c'était but. Franchement, illusion d'optique. J'ai cru que ça filait au fond. C'était une belle patate, hein. Patate colombienne. Ah, c'est Quintero qui frappe ça. Et à ce stade du match, 6 minutes à jouer encore, plus 4-5 minutes d'arrêt de jeu, le Ghana n'est toujours pas éliminé. Regardez les momentum du match. Colombie 100% pratiquement pendant la première demi-heure du match. Et puis le Ghana a rééquilibré un peu ça. Alors que là, il y a une faute sur Lucassen. Que s'est-il passé là dans le contact avec Suarez, qui balance fautivement, évidemment. L'ancien défenseur du Sporting d'Anderlecht. Qui à l'époque avait été prêté par le PSV Eindhoven, si je ne m'abuse. Petit ballon là. Direction de Fataou. Bonne intervention colombienne. La touche sera sud-américaine. Récupération intéressante. Et Lerma qui a fait un gros boulot dans ce milieu-là, discret mais efficace. Puerta aussi, moins discret mais tout aussi efficace, l'autre milieu de terrain. Et très joli changement d'aile de Luis Diaz. Quintero. Ils sont en train de bien gérer leur fin de match, les Colombiens, en trouvant chaque fois les décalages avec ces transversales qui, regardez encore une ici avec ce bon ballon, très bon ballon pour Puerta qui ne se précipite plus vers l'avant. Encore un changement d'aile, ça il sait bien faire, hein. Son pied gauche est magnifique aussi à Quintero. Le petit geste technique de Luis Diaz, peut-être pour le 2-0, le ballon qui est repoussé par la défense du Ghana. Alors là, la conquête du ballon. Wama. Faute.

Oh, Semenyo, ça c'est un joli geste. Il peut y avoir une fulgurance hein, de Semenyo avec Fataou, il y a une poussée. De toute façon, la frappe n'était pas cadrée. Petit coup qui s'est perdu là, visiblement. Ah, oui, Semenyo, c'est pas utile ça. C'est vraiment pas utile. Ça peut valoir un carton, ça. Pas utile non plus, peut-être, d'en rajouter de trop. Oui, et dans les circonstances de jeu de ce soir, ici à Kansas City, forte chaleur, on le rappelle. Il fallait aussi pouvoir gérer ses efforts hein, dans ce match. Je dirais les Colombiens sont habitués à ce style de température, les Ghanéens aussi. Sauf que la plupart des Ghanéens ne jouent plus au pays. Hein. Ils jouent pour la plupart... en Europe. Voire dans d'autres pays d'Amérique du Sud. Un Prince Adou qu'on n'a pas encore vu hein, depuis son entrée au jeu là, le joueur du Victoria Plzeň en République tchèque. Oh la bonne bouille. Malheureusement, il y aura de la tristesse sans doute. Probablement à l'issue de la rencontre, reste 1:30. Après quoi, on entamera le temps additionnel.

Allez, un ballon balancé vers l'avant. Il n'y a plus d'autre choix hein, là maintenant. Ça sort en touche. Changement encore. On va faire sortir Luis Diaz, la star du Bayern Munich, qui a cru à un moment donné inscrire un deuxième but en Coupe du Monde. Monsieur Turpin est en train de lui dire, si tu ne te dépêches pas à sortir, ton coéquipier va devoir rester une minute sur la touche. C'est tout juste, dans les 10 secondes. Mais je trouve très compte, ce sont de très longues secondes hein, parfois. Mise en jeu pour le Ghana avec ce ballon qui tombe de l'autre côté du grand rectangle. Ballon dégagé en cloche. Va revenir à une faute en faveur de la Colombie. Richard Rios. Mais c'est mignon qu'il dit à M. Turpin de vous laisser quand même pas prendre par le jeu de la Colombie là, dans ces dernières minutes. 6 minutes de temps complémentaire. On y est. Que reste-t-il? Un coup du sort peut-être pour que le Ghana s'en sorte. Ou une phase arrêtée. 6 minutes. On a appris cela avec nos Diables Rouges contre le Sénégal. Ça laisse suffisamment de temps pour mettre 2 buts. Hein. Pour l'instant, les Colombiens sont en possession du ballon et vont le gérer au mieux. Rios, ici, et Puerta. Il va frapper Puerta, non. Trouvé à gauche. Le centre, dévié. Quintero. Oh, il est bon ce centre. Oh, et la reprise, elle passe juste à côté. Richard Rios qui avait surgi de l'arrière là, mais ils sont venus se percuter, je pense, les deux joueurs. Regardez dans le combat physique. Bon là, oui, ça se coud. Hein. Avec Noama qui était là en position défensive. Ça va rajouter un petit peu de secondes au temps additionnel déjà prévu. Ben oui, on va pleurer certainement du côté du Ghana ce soir. Mais ils auront trop vite accepté la domination de la Colombie, surtout en première mi-temps. Ce qui aura laissé le temps aux Sud-Américains de prendre l'avance et de bien gérer ensuite. Non, c'est Mensa, pardon, qui était au sol là. J'ai confondu avec Noama. C'était plutôt logique que ce soit Mensa, le défenseur, que Noama, l'attaquant. Le regard, Dieu, fixé sur la pelouse de Luis Diaz, qui entrevoit le 8e de finale pour sa Colombie. Huitième de finale, c'était aussi le stade atteint en 2018 lors de la dernière participation colombienne à un mondial. Ils avaient été éliminés au tir au but contre l'Angleterre. Et là, ce sera la Suisse hein, comme adversaire. Le centre et le gardien qui intervient encore là. Devant Luis Suarez. Et Campas avait bien joué là sur son côté gauche, mais le ballon revient derrière en gestion. Puerta. Sanchez, évidemment, en ce moment-ci du match, il ne faut plus perdre la balle. C'était Lokoumi, pardon, qui était dans l'intervalle. Et les olé, olé à chaque touche de balle qui surgissent des tribunes du Kansas City Stadium.
avec ce ballon du pied gauche. Ça retombe pas trop mal, ça. Et la frappe s'envole. Frappe de Campas. Oh là là, on n'y est plus à la relance là. On n'y est plus. Et la Colombie va espérer pouvoir gérer ce dernier ballon. Encore 2 minutes à jouer. Lerma. Il y aura peut-être encore une situation possible pour le Ghana. Avec le dégagement de Ziggy. Au contrôle de Campas. Campas qui va peut-être essayer d'aller s'octroyer une dernière possibilité. Attention, une frappe. Elle est contrée à nouveau. C'était la frappe de Suarez. Celle de Puerta, à nouveau contrée. Est-ce que ça file en coup de coin, ça? Non. Mais ça file en touche au profit de la Colombie. Reste 1 minute. Ospina, hein, qu'on a vu là en grand plan. Le gardien aux 131 sélections. Et cette frappe, encore un dernier arrêt du portier ghanéen. Ziggy qui aura été le plus mis à contribution ce soir car son vis-à-vis Vargas n'aura rien eu à faire si ce n'est à rester vigilant. Et la Colombie veut enfoncer le clou peut-être avec ce tir encore sur le gardien. Récupération, la dernière pour le Ghana. Un petit tirage, une petite poussée fautive, dernier coup franc. Il faut jouer ça vite. Tout le monde dit allez vers l'avant. Et la Colombie est là, encore en contact. Et obtient un coup franc en sa faveur.

On est prêt à exulter du côté colombien. Dans quelques instants, on ne se tient plus dans les tribunes ni sur le banc. Mais M. Turpin prolonge encore le plaisir de quelques secondes. C'est mignon. Il faut balancer ça maintenant vers le rectangle, mais il n'y a pas de présence non plus aux avant-postes. Regardez le beau travail de Luis Suarez qui aura fait une montée vraiment exceptionnelle. Hein. Autour de l'assist sur l'unique but du match, alors qu'il n'était pas prévu au coup d'envoi, qu'il a remplacé Cordoba blessé après 6 minutes. Et là, c'est terminé. Monsieur Turpin va sans doute d'ici un instant mettre un terme à ce match. Campas. Oui, le ballon de retour quand même dans les pieds ghanéens. Sanchez. Et c'était la dernière intervention du défenseur colombien. C'est terminé. Monsieur Turpin siffle la fin de ce match. De ce dernier 16e de finale qui verra James Rodriguez et toute la Colombie affronter la Suisse. Et la déception du Ghana est grande, mais avait-il mieux à revendiquer ce soir les Black Stars quand on sait qu'ils n'ont cadré aucun envoi dans ce 16e de finale? 3 envois cadrés en 4 rencontres de Coupe du Monde. Vous ne pouvez pas aller très loin. C'était déjà presque un petit miracle de se retrouver en 16e de finale avec de telles statistiques. Mais donc la Colombie passe méritoirement donc au stade suivant de la compétition. Alors je vous fais vite le bilan de ce que vous découvrirez en 8e de finale. Écoutez bien, notez cela dans votre petit calepin, dans votre agenda. Samedi 19h heure belge, Canada, Maroc. Un peu plus tard à 23h France, Paraguay. Le vainqueur de ces deux rencontres, ce sera le prochain quart de finale. Dimanche à 22h Brésil, Norvège. Et dans la nuit à 2h du matin, Angleterre, Mexique. Le vainqueur de ces deux confrontations également en quart de finale, les deux vainqueurs. Lundi, bien sûr, 21h, Espagne-Portugal. Et à 2h du matin, dans la nuit de lundi à mardi, le très attendu Belgique-États-Unis du côté de Seattle. Le vainqueur de ce Belgique-États-Unis affrontera le vainqueur de Espagne-Portugal, on vous le rappelle. Et puis, ça se terminera mardi, 18h, Égypte-Argentine. Et 22h, mardi, Suisse-Colombie. Merci d'avoir été avec nous pour ce dernier 16e de finale. Victoire et qualification de la Colombie. À très vite.

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14: J'ai rencontré une meuf sur un chantier hier.
15: Et elle s'appelle comment?
14: Elle s'appelle... Pearl. Comme Pearl, mais Earl. Pearl.
15: Je comprends pas pourquoi ils ont inventé un mytho pareil.
16: T'as pas la moindre idée.
15: Donc t'es en train de sous-entendre que Bruno me kiffe, là?
16: T'as une autre théorie.
17: J'ai vu ce type dans mon salon.
15: Qu'est-ce qu'il a fait? Qu'est-ce qu'il vous a dit?
17: Il m'a foncé dessus, il m'a menacé avec un couteau.
15: Vous avez eu des problèmes avec quelqu'un récemment?
18: Ça va pas se passer comme ça, tu m'entends? Ça se passera pas comme ça!
17: Mais qu'est-ce que tu fais là? Tu m'espionnes?

0: Hey, bien dormi?
1: Oui, très bien, oui. Très joli tout ça.
0: Ouais, c'est pour toi, c'est pour te remercier.
1: Carrément, fallait pas. En plus, je peux pas rester trop longtemps, va falloir que je filme.
0: Ah, déjà?
1: Oui, il faut que je récupère Céleste chez moi et j'ai deux, trois petits trucs à faire avant d'aller travailler.
0: Mmh. Bon, je comprends, mais un petit café quand même?
1: Je tiens vraiment à m'excuser encore pour hier soir. Oh.
0: On a dit qu'on n'en parlait plus, c'est ok.
1: Oui, enfin d'accord, mais toi tu viens dormir ici pour me rassurer et moi je t'aboie dessus. Franchement, j'ai cogité toute la nuit, j'ai vraiment honte.
0: Je pense que t'étais stressée et que le type que t'as eu au téléphone en a rajouté, voilà.
1: Oui, mais c'est pas une excuse. Des fournisseurs qui nous lâchent, ça arrive. Et toi t'avais vraiment rien fait.
0: Astrid, t'es angoissée avec ton agression. Ouais. Arrête de culpabiliser. Prends soin de toi, au contraire, lève le pied.
1: Oh.
0: C'est ton épaule encore?
1: Bah là, c'est carrément tout le dos, là.
0: Je peux regarder?
1: Oui, oui, bien sûr.
0: Est-ce que t'avais déjà une douleur juste avant l'agression ou pas?
1: Oui, là, c'est exactement là. Non, c'est quand il m'a fait tomber sur la table, là. Je pensais que c'était juste l'épaule, mais en fait, non, c'est tout le dos, là.
0: Mm. Aïe, aïe, aïe. Ah, c'est là, ouais. Bon, écoute, je pense que c'est pas grave. À mon avis, t'as une bonne contracture. Mais ça va pas partir tout seul, faudrait une petite séance de kiné.
1: En plein été? Oh bah ça va être simple.
0: Je m'en charge dès que j'arrive à l'hôpital, je te trouve un rendez-vous.
1: Tu vois, t'es vraiment trop gentille. Bon, attends. Ah. Allez, pour la route.
0: C'est trop gentil, merci. Bon, je te tiens au courant.
1: Ça marche.
0: À plus tard.
1: Bisous à Céleste.
0: Oui.

0: 4 séries de 20 tous les matins, bah ça fait les abdos.
1: Ça fait chier surtout, ouais.
0: Mais t'as même pas essayé?
1: Non, mais déjà, je visualise, là, ça. Pff,
0: fatigue?
1: Ouais.
0: Ouais. Bah vas-y, un bon. Allô?
2: Salut Cyrano.
3: T'as trouvé ton petit mot doux? Dis donc, tu t'es pas foulé, hein?
0: Attends, mais de quoi tu parles, là?
2: Bah du
3: petit post-it sur mon pare-brise.
0: Ah, mais c'est pas moi, ça dit quoi?
3: À bientôt, avec un petit cœur.
0: Ouais, c'est peut-être un admirateur secret.
3: Arrête n'importe quoi, vas-y, avoue, c'est toi.
2: Non, c'est pas moi, pourquoi je te mentirais?
3: Ah bon? Bah, c'est chelou. C'est quelqu'un qui
2: s'est trompé de voiture, tu crois?
0: Oui, ça c'est possible, ouais.
3: Ok, bah, excuse-moi de t'avoir dérangé, désolé.
2: Je t'embrasse.
0: Bisous.
1: C'est quoi l'histoire de Modou?
0: C'est quelqu'un qui lui a mis un post-it sur son pare-brise.
1: Un prétendant?
0: Ouais, ou... Ah ouais, ça se trouve, c'est son collègue, là, tu sais, le toubib.
1: Ah non, ça peut pas être lui.
0: Mais pourquoi?
1: Bah parce que ce genre de mec, quand une fille lui plaît, il va direct. T'as pas besoin d'inventer un plan foireux, tu vois.
0: Un plan foireux, c'est peut-être juste une blague, hein.
1: Une blague?
0: Ouais.
1: Tu trouves ça drôle, toi?
0: Non.
1: Bon, bah voilà. Non, ou alors, c'est un mec qui sait pas s'y prendre avec les femmes, là. Tu sais comment on les appelle, là, les frustrés, là. Les,
0: Incel?
1: XL.
0: Incel.
1: Incel. Incel.
0: Ouais, mais t'as raison, c'est sûr, c'est ça.
1: Mais bon. Ou alors, c'est Soizy qui l'a écrit.
0: Pourquoi elle aurait fait ça?
1: Mais t'es con, quoi. Parce que, pour te montrer qu'elle a du succès. Comme toi avec Pearl.
0: Je te jure, parfois, j'ai l'impression que tu réfléchis trop.
1: Oh, t'y connais rien. En plus, c'est très intelligent de ta part, tu vois. Parce que, pour toi, c'est très bon. Ça veut dire qu'elle veut te rendre jaloux.
0: Voilà. Ah ouais, ouais.
1: Oui.
4: Vous le reconnaissez?
5: Ouais, je pouvais pas savoir qui venait d'un cambriolage.
4: Non, d'une agression. C'est pas pareil.
5: Vous me dites ça comme si j'étais en tort. Vous savez, moi, je suis juste un petit commerçant. Rien de plus.
4: Ouais, un petit commerçant qui a déjà été coupable de recel de contrefaçon 3 fois, quand même, hein.
5: On fait tous des erreurs, non? C'est pas pour autant que je suis malhonnête. Pour le coup, là, c'est moi qui me suis fait avoir, donc...
4: Et oui. Oui, là, cette fois, c'est vous la victime.
5: Vous imaginez bien que si je l'avais su, je l'aurais jamais revendu. Puis des menteurs, il y en a partout, hein, moi, je suis pas devant. Je me suis fait avoir, voilà, ça arrive.
4: Oui, c'est sûr.
5: Et là, pour une fois, le sac était vrai, donc j'avais aucune raison de me méfier.
4: Non. Du coup, j'imagine que vous avez une facture?
5: Non.
4: Un reçu? Une carte d'authenticité? Aucune raison de se méfier, hein. Vous avez demandé une carte d'identité. Vous avez une trace bancaire.
5: Mais non, mais... Il me faisait un prix, si je le paye en cash.
4: Et du coup, vous vous rendez coupable de recel. Encore. 375 000 euros d'amende et 5 ans d'emprisonnement, quand même, hein.
5: Faut juste pour un sec, là.
4: Et ouais, mais vu votre casier, là... C'est compliqué, hein. Du coup, vous avez 2 options. Soit vous nous aidez... Bah, soit vous assumez seul.
5: Eh ben, je vais aider.
4: Super. Vous vous rappelez de la personne qui vous l'a vendu?
5: Ouais.
4: Suffisamment pour faire un portrait robot?
5: Ouais, je pense, ouais.
4: Très bien. Je vais vous amener un de mes collègues. Et je vous conseille de faire un petit effort de mémoire.

0: Comment tu l'as maté, t'as la dalle, toi?
1: Marceau, ferme-la.
0: Ah non, mais je juge pas, hein. Je la trouve fraîche aussi.
1: Oui, bon, ok, j'avoue, j'ai un crush, ok? Elle a un trop beau regard, elle est trop sympa. Et puis on se parle normalement, quoi. Pas en mode client, relou.
0: T'as son blaze?
1: Non, j'ai pas osé lui demander. Je voulais pas forcer. Et puis je me suis dit qu'elle allait payer avec sa carte et que je pourrais voir son nom, tu vois.
0: C'est Maëva, j'ai son Insta.
1: Arrête, non, comment t'as fait?
0: Bah attends, elle me l'a donné, c'est ça d'être un pain.
1: Ok, comment t'as fait vraiment?
0: Ah, j'ai vu prendre en photo un smoothie et je lui ai fait croire qu'on repostait les clients sur le compte de la PS.
1: Putain, mais oui, mais ça c'est simple, c'est propre, c'est efficace.
0: Et oui, attends, tu crois quoi toi?
1: Et tu penses qu'elle préfère les gros charros comme toi ou les meufs très stylées comme moi?
0: Alors, vu le nombre d'emojis arc-en-ciel qu'il y a dans sa bio, il y a moyen qu'elle soit insensible à mon charme.
1: Ok, Marceau, montre, allez, montre.
0: Ah, hop, c'est pas gratuit? Bah attends, tu crois quoi toi?
1: T'es chiant. Tu veux quoi?
2: Non mais, j'attrape mon chargeur, le temps de trouver une prise, je l'entends mais gueuler sur quelqu'un.
3: Mais attends, le mec est revenu?
4: Bah c'est ce que j'ai pensé, et en fait pas du tout, non, elle était en train de s'engueuler avec un fournisseur au téléphone.
5: Oh, tu m'as fait peur.
4: Après, le truc c'est que quand elle m'a vue, mais elle a complètement craqué en fait.
3: Je l'avais jamais vue comme ça.
4: Ah bon?
3: Ouais.
4: Bah elle m'a hurlé dessus, elle pensait que je l'espionnais.
3: Sérieux?
4: Ouais.
3: Bah elle doit être à cran.
5: Mais t'es quand même restée dormir.
4: Ah oui, bien sûr, oui, on s'est parlé, elle m'a expliqué. Voilà quoi, enfin, franchement, elle était vraiment pas bien.
5: En même temps, après l'agression qu'elle a subie, je pense que je serais pareil.
4: Ouais, c'est ce que je lui ai dit.
5: Mais n'empêche, s'engueuler avec un fournisseur comme ça, faut oser, hein. Parce que franchement, c'est quand même la meilleure manière de le perdre.
4: Après, je suis pas sûre qu'il s'engueulait uniquement que pour du boulot.
3: Comment ça?
4: Je sais pas, les mots utilisés, la façon de parler, c'était...
5: Peut-être juste qu'il se connaissait très bien.
3: Ou peut-être qu'elle a un problème perso, elle a pas envie de s'épancher.
4: Ouais, je pense. Mais t'es vraiment perturbée.
3: Ouais.
4: Ah, pardon.
3: Ah, c'est l'hôpital.
4: Oui, allô? Ah, très bien. Ok, merci beaucoup, oui, je la préviens. Bon, bah, Astrid va être contente, j'ai obtenu un rendez-vous avec la kiné cet après-midi.
3: Ah, cool.
5: Attends, à quelle heure?
4: 17h.
5: Ok. Non, ça marche parce que je l'emmène au commissariat juste avant.
4: Ah,

0: portrait roux.
1: Ouais. Et à mon avis, il est pas mal ressemblant. Hein. Le gars était plutôt précis.
0: Super. Je stalk.
1: Ah ouais, Astrid Kegel, la victime carrément.
0: Ouais, elle a laissé ses réseaux sociaux en public.
1: Et t'as trouvé quelque chose?
0: Non, mais je vérifie. T'avais raison, elle a pas mal de sacs de luxe.
1: Attends, on revient. Là. Zoom. Eh, ça ressemble, non?
0: C'est vrai qu'il y a un truc, hein.
1: Si c'est lui, ça veut dire qu'elle le connaissait. Il était cagoulé pendant l'agression. Elle a peut-être pas fait le lien.
0: Eh ben, on va trouver qui c'est. Et on va la reconvoquer.
2: Que rico, que rico!
3: Sophia, je peux te parler deux secondes?
4: Ouais.
3: Si c'est pour le voyeur à glace, il y a un mec qui passe cet après-midi, t'inquiète.
4: Pas du tout, je voulais juste te parler de l'histoire de la carte d'identité d'hier, là.
3: Qu'est-ce qu'il y a encore avec cette histoire?
4: Je voulais te dire que Marceau, il est pas du tout du genre à piquer la carte de Bastien le jour de son bac, ok?
3: C'est pas ce que disait Kevin hier.
4: Non, mais ces deux-là, ils sont toujours en train de se chercher, c'est insupportable. C'est leur délire à la con.
3: Mais il y en a un que ça a fait moins rire, en tout cas.
4: Qui, Bastien?
3: Ouais. Il avait l'air un peu remonté quand même, non?
4: Oui, ça, je sais pas.
3: Bon, pourquoi tu me parles de ça?
4: Mais non, mais j'ai envie que tu saches que Marceau, il fait le malin, mais il est beaucoup plus sympa que ce qu'il en a l'air, ok? C'est un mec qui est hyper carré, qui est hyper sympa, il pense tout le temps aux autres, c'est pas juste un BG, ok?
3: Pourquoi tu me fais son profil Tinder, là?
4: Mais non, mais je veux juste que tu le saches, c'est tout.
3: Tu le kiffes ou quoi?
4: Mais non, pas du tout.
3: Bah voilà, si, tu me vends le mec idéal, là.
4: Mais non, mais je te vends le mec idéal pour les autres, ok?
3: Ah ouais.
4: Moi, je préfère les meufs.
3: C'est pour ça que tu mangeais des œufs à la cliente ce matin?
4: Ah, tu m'as cramé pour ça?

0: Je vous emmène voir la lieutenant Reno.
1: Ok, merci. Est-ce que mon ami peut venir avec moi?
0: Bien sûr.
1: Merci.
2: Sarah?
3: Merci. Bonjour.
1: Bonjour.
3: Merci d'être venue, madame Kijel. Ça va, Audrey?
1: Ah, ça va, merci. Ah bah, vous l'avez retrouvé, alors?
3: Oui. Du coup, vous me confirmez que c'est bien votre sac? Vous le reconnaissez?
1: C'est le même modèle, en tout cas.
3: Vous nous aviez parlé d'une petite griffure sur le côté?
1: Ah, ah oui, oui. Ça ressemble bien à mon sac.
3: Super.
1: Merci.
3: J'avais une petite question à vous poser. Est-ce que Gauthier Sénès, ça vous dit quelque chose?
1: Oh, oui, c'était un ancien collègue quand j'habitais à Paris.
3: Est-ce que ça pourrait être lui?
1: Ça pourrait. Bon, après, je l'ai pas vu depuis longtemps. Hein.
3: En fait, je vous demande ça parce qu'on... Je pense que c'est lui qui vous a agressé pour revendre votre sac ensuite.
1: Astrid, ça va? Oui, oui, oui. C'est vrai que il s'était mis à me harceler. Vraiment beaucoup de SMS, des appels tard le soir.
3: Rien de plus? C'est pas les plus longs?
1: Non, non, parce que je suis partie, hein. Sinon...
3: Et après votre départ?
1: Pas de nouvelles. Je me suis dit qu'il était passé à autre chose. Et du coup, il m'a retrouvée.
3: C'est possible. On est en train d'essayer de le localiser.
1: Je crois qu'en fait, je voudrais retirer ma plainte.
4: Non, je pense pas que ce soit une bonne idée.
3: Non, non, je vous confirme. Enfin, il vous a agressé, donc...
1: Si, vous avez retrouvé mon sac et... Et ça, c'est le principal. Je voudrais qu'on en reste là.
3: Oui, mais justement, si on le laisse tranquille, lui, il va pas en rester là. Je m'en occupe, personnellement.
1: Mais moi, j'ai pas les preuves du harcèlement de l'époque. Et je voudrais pas repartir dans toutes ces histoires. Non, non, c'est important pour moi. Je voudrais retirer ma plainte.
5: Je suis pas sûre que ce soit une bonne idée que tu aies retiré ta plainte.
1: Je veux pas le provoquer.
5: Je comprends, mais là, il faut l'arrêter, il faut lui mettre un stop. Et surtout, faut te protéger. T'es plus toute seule, ok? On est là, nous.
1: Comment j'ai pu ne pas reconnaître sa voix? Comment c'est possible, ça?
5: À mon avis, c'est normal, au bout de tellement d'années.
1: Tu crois?
5: Bah oui, et le cerveau fait pas le lien, c'est pour te protéger, ça.
1: Non, je veux juste qu'il se barre.
5: Mais je comprends.
1: Merci d'avoir été là, en tout cas. Je réalise à quel point j'ai de la chance de vous connaître, toi et les filles.
5: Nous aussi, on a beaucoup de chance, tu sais. Oh, pardon, c'est... Mais tu devais pas voir quelqu'un, d'ailleurs?
1: Ah, si, si. Oula, il faut que je file à l'hôpital pour voir le kiné, là.
5: Eh ben, je te dépose.
1: Non, non, c'est bon, je vais prendre un taxi, t'inquiète pas.
5: N'importe quoi, je te dépose.
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0: fille de ce matin qui a commencé à me suivre sur Insta.
2: Mais non, trop bien.
11: Et c'est grâce à qui?
0: Eh oh, calme-toi.
11: Meuf, je te rappelle qui a fait tout le taf.
2: Bon, qu'est-ce que t'attends pour lui envoyer un message?
0: C'est déjà fait, tu crois quoi?
2: Ok, excuse-moi, excuse-moi.
0: Eh oui. Bon, je file chez le fournisseur.
11: Mais tu reviens quand?
0: Pour la fermeture. Bon, en théorie, je suis host après, mais j'ai fait trop d'heures.
11: Ok, t'inquiète pas, Sophia, je gère.
2: Oh là là, ta gueule! Oh, qu'est-ce que t'es gênant à faire ton bonhomme là?
0: C'est le moment d'un problème, tu m'appelles, hein? Ouais, mais ça va aller, t'inquiète!
14: Non, mais parce que j'ai un rendez-vous après le fournisseur, donc. Mais je peux annuler.
0: Quel genre de rendez-vous?
14: Un verre.
0: Mais trop bien!
14: Et j'ai un date.
0: Wow!
14: Mais je te fais confiance par contre, faut que ça roule ici. Hein.
0: Ah, mais je suis au taquet, t'inquiète! Il ressemble à quoi le gars?
14: Il ressemble à quelque chose.
0: Allez, mais attends, moi je me suis confiée, c'est à toi là!
2: C'est quel gars de Joe là?
14: Eh oh, ça va, la vie privée, tu connais
2: toi? Bah, c'est une question, ouais, c'est une question. Alors.
0: Attends, mais il est un peu vieux, non?
14: Oh, il a 30 ans quoi.
0: Ouais, c'est un peu vieux quand même.
14: C'est un écart.
0: Ah, c'est rien. Bon. Puis je préfère les hommes plus matures. Ah oui. Désolé les gars.
15: Bah, qu'est-ce que tu fais toute seule?
16: Salut.
15: Ça va?
16: Mm-hmm.
15: C'est quoi, c'est ton admirateur secret qui t'a posé un lapin?
16: Non, pas du tout. Je fais une petite pause avant de prendre mon service.
15: Ok. Je peux?
16: Mais je t'en prie, on est dans un pays libre, Bruno. Tu sais, je me disais que ça m'aurait quand même vachement arrangé que ce soit toi qui ait mis le mot sur mon pare-brise.
15: Ah bon, pourquoi?
16: Bah parce que finalement, je sais pas qui c'est, moi, en fait. Ça se trouve, c'est un dingue.
17: Bah non, c'est pas la peine d'en faire tout un truc.
16: À bientôt. À bientôt, ça veut dire quoi? Ça veut dire qu'un soir, je vais rentrer et qu'il va aller sur mon palier?
17: Mais non, pas exagérer.
16: Mais tu sais pas ce que c'est, toi, d'être une nana et d'avoir peur au quotidien. Moi, je suis désolée, là, je flippe un peu. Hein.
17: Ouais, mais t'inquiète, franchement, y a pas de quoi.
16: Tu crois pas qu'il faudrait que j'aille voir les flics, quand même, juste au cas où?
17: Non. Non, je pense pas. Puis comme t'as dit, ça se trouve, c'est un mec qui s'est trompé de pare-brise. C'est possible, ça?
16: Bah oui. Oui, c'est possible.
17: Ouais. Puis si jamais ça recommence, tu m'en parles. Mais en attendant, c'est pas la peine de s'en faire tout un monde.
16: Ouais, t'as raison. Ouais. Changeons de sujet. Pearl, quand est-ce que tu me la présentes?
17: Ben non, parce qu'en fait, on s'est séparés.
16: Oh bah non, merde! Pourquoi? Elle était trop jalouse?
17: Non, mais... J'ai pas trop envie de rentrer dans les détails.
16: Attends, mais Bruno, tu peux tout me dire, tu sais. Moi, je te jugerai pas. Hein.
17: Ouais, non, mais on s'est séparés d'un commun accord, quoi.
16: Ah, d'un commun accord. En général, le mec qui parle de commun accord, c'est parce que c'est lui qui s'est fait larguer.
17: Pas du tout.
16: Tu sais, on fait tous de notre mieux dans la vie. Tu peux me le dire, si c'est le cas.
17: Mais non, mais voilà, on est plus ensemble, on s'est séparés, puis voilà, c'est tout. C'est mieux comme ça. On s'en soulager.
16: T'es sûr?
17: Ouais.
16: Mais t'es pas trop déçu parce que ça avait l'air d'être une chouette nana quand même.
17: Franchement, je le vis hyper bien.
16: Écoute, là, il faut que j'y aille, là, mais si jamais t'as besoin de quoi que ce soit, de parler ou que je te remonte le moral, surtout, t'hésites pas, tu m'appelles, d'accord?
17: Ouais, mais ça va, hein, vraiment.
16: C'est bien d'être positif comme ça. Allez, courage.
17: Mais oui.
11: Franchement, quand j'y repense, ça me fout le seum.
2: Ouais, gars, préfère les darons de 30 ans. Qu'est-ce que tu veux faire? Je suis pas dans la même cour. Hein.
11: Elle parle pour toi. Hein. Moi, j'ai l'air d'un homme.
2: Mais moi aussi. Attends, regarde.
11: Toi? On dirait que t'attends encore quand même de te récupérer à la sortie du collège.
2: T'es sérieux, là? Tu dis ça? Non, mais attends. En fait, moi, je t'explique. J'ai une puberté timide.
11: Ah, oui.
2: Mais regarde quand ça va se débloquer. Regarde-moi si ça pète pas. Là.
11: N'empêche que j'y croyais, en plus. Tous les petits regards en coin qu'elle m'envoyait.
2: Le seul regard qu'elle t'envoyait, c'était pour vérifier si tu faisais pas de la merde, alors arrête un peu.
0: Les gars, je suis dégoûtée, Maïva, elle m'a lâché un vu.
2: Ah, coup dur. Ah, c'est chaud.
11: Mais t'inquiète, elle va finir par répondre.
0: Mais non, mais laisse tomber, elle vient de poster une story en train d'embrasser une meuf.
11: Ah oui, ouais, ça c'est vrai.
2: Voilà, j'ai envie de te dire bienvenue dans l'équipe des losers.
11: Elle parle pour toi?
0: Bah attends, il a raison, hein. Y a aucun de nos trois qui a pécho cette année.
2: Tu sais, quoi, je comprends pas, moi j'ai charbonné cette année là.
11: Bon les petits gars, on est beau, on est jeune, cet été on va scorer, c'est tout. ok?
1: De ouf, je suis complètement d'accord. Il y en a pas un qui finit célib cet été, ok? Ouais,
18: grave. En plus, je veux vous dire, mais je le sens bien. Franchement, je le sens bien.
11: Bon, en tout cas, c'est sûr. Bah, à vous, je sais pas, par contre.
1: T'es con. Ah, alors? Ah bah, génial. J'avais vraiment une barre dans le dos et là, ça va beaucoup mieux.
14: Non, bah super. Est-ce qu'ils t'ont programmé un prochain rendez-vous?
1: Oui, il veut voir comment ça évolue.
14: Ça, c'est plutôt bon signe.
1: Bon, cool. Écoute, je sais pas comment te remercier encore une fois, hein. T'es vraiment une fée.
14: Oh, arrête, avec plaisir.
16: Astrid?
14: Mais non, c'est pas vrai. Victoire?
16: Mais... Et en plus, j'ai vu ton nom sur la liste des patients, mais je pensais pas que c'était toi.
1: Mais attends, mais c'est un truc de fou. Qu'est-ce que tu fais là? Tu travailles ici?
16: Ben, je suis devenue médecin, oui.
1: Oh, waouh, c'est trop la classe.
14: Mais vous vous connaissez d'où?
16: Oh, ah. C'est une longue histoire, mais ça date de...
1: Ah bah, ça fait 20 ans.
16: Ah ouais, au moins.
1: Non, mais attends, tu finis à quelle heure? Parce qu'on va pas se recroiser comme ça et juste repartir chacune de notre côté.
16: Ah bah non, je viens de terminer, donc si tu veux, je me change et on prend un verre.
1: Ah bah génial. Tu viens avec nous?
14: Bah moi, je termine dans un quart d'heure. Si vous m'attendez, on se rejoint.
1: Trop bien.
16: Allez, on fait ça.
1: Tout de suite.
16: Tout de suite. Bah, je vais me changer, du coup.
17: Bon, le dossier Pearl est définitivement clos.
19: Ah bah super, t'as bien fait, en plus super timing.
17: Ah bon?
19: Merde. Ah super, vous partez, merci beaucoup.
17: Ça va. Pourquoi c'est le bon timing?
19: Bah parce que maintenant qu'elle t'a apporté un peu d'intérêt, Swazik, c'est mieux d'être dispo.
17: Ouais, mais en fait je pense que je l'intéresse pas vraiment.
19: Mais si. En plus avec cette histoire de post-it, t'as eu de la chance.
17: Ouais.
19: T'as l'air comme...
17: C'est pas elle qui a écrit le mot, c'est moi.
19: Arrête.
17: Bah si, ce matin, je passais devant chez elle, et j'ai eu cette idée, je me suis dit, waouh, c'est trop mignon.
19: Mais pourquoi t'as menti?
17: Bah, quand j'ai eu au téléphone, elle avait un ton moqueur. J'ai eu honte et je me suis dit, non, en fait, ça fait cucu, quoi.
19: Mais t'es con?
17: Bah, comme j'ai peu d'options, je suis con.
19: Bonne réponse.
17: Résultat, elle a l'impression d'être suivie par un gros pervers.
19: Ah oui, bah, t'as bien cerné, alors. Attends, mais tu m'as dit, là, t'étais passé devant chez elle, là, ce matin?
17: Ouais.
19: C'est pas du tout ta route?
17: Pas du tout. Mais comme il y avait des embouteillages, bah j'ai fait un détour, quoi.
19: Bien sûr.
17: Bien sûr.
19: Oui, évidemment. Petit détour.
17: Ouais.
1: Hey, vous êtes là depuis longtemps? Bah 10 minutes, juste le temps de choper la meilleure place.
16: Mais je vois que notre clan s'agrandit, salut Victoire.
1: Eh oui, figurez-vous qu'à l'hôpital, je suis tombée sur une vieille amie.
16: Bah, vieille, carrément. Ah.
1: Bah, pour la petite histoire, c'est Victoire qui s'est occupée de Marceau il y a 6 mois.
14: Comment il va d'ailleurs?
1: Ah bah, très très bien. Il enchaîne les conneries. Non, il va bien. Il travaille ici d'ailleurs, mais je crois qu'il a terminé son service. Bon, et vous alors, comment vous vous êtes rencontrés?
14: En colo, dans la région. On avait 16 piges.
16: Pas moi, 14.
14: C'est vrai, t'étais vraiment un bébé, hein.
16: C'est fou.
14: Bon, bah, on s'est direct bien entendu et on s'est pas lâché de l'été.
16: C'est fou que vous soyez jamais revus en 20 ans.
14: Bah ouais, pourtant on s'entendait super bien, hein.
16: Oui, c'est sûr. Oui.
14: Au bout d'un moment, je suis partie à l'étranger et je pense que c'est là qu'on s'est perdu de vue.
20: Bon allez, la première tournée pour moi.
1: Oh.
14: Allez, je te suis.

0: T'écoutes quoi? Un peu de tout. T'as honte, c'est ça?
1: Bah non, pas du tout, c'est du rock.
0: Ok, cool. Je t'appelle comment?
1: Victor.
0: Toi? Astrid. T'es assez bronzée, là. Tiens, de veiller?
1: Moi, je sais pas.
0: Allez, c'est bon, je vais pas te supplier. Allez, viens.
2: Les gars, ça bouge.
0: On saute?
3: Dis, c'est mieux si on parle pas de cet été-là. Moi, j'ai tourné la page. Et je sais pas à toi, mais j'en ai jamais parlé à personne.

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1: Le soir, j'ai envie de te voir. Ça me rend triste et j'arrête pas de pleurer. Au début, j'allais voir papa, mais ça lui fait de la peine.
2: C'est une lettre de Nina qu'elle a écrite pour sa mère. Je sais pas si je vais la lui donner du coup.
3: Si t'es triste, tu viens me voir, t'hésites pas une seule seconde, d'accord? Je suis là pour ça.
4: Astrid?
5: Victoire?
4: Mais vous vous connaissez d'où?
5: En colo, dans la région. On avait 16 piges.
4: C'est fou que vous vous soyez jamais revus en 20 ans.
6: Je préfère qu'on reparle pas de cet été-là. Moi, j'ai tourné la page. Et je sais pas à toi, mais j'en ai jamais parlé à personne.

0: Ils en ont parlé au conseil de classe, et c'est ensuite qu'ils ont modifié le règlement.
1: Genre interdit de se rouler des pelles dans la cour?
0: Non, dans toute l'enceinte de l'établissement. C'était malade, je t'ai dit. Faut que je me barre. Bon, et toi, t'as déjà embrassé un mec?
2: Non.
0: Ouais. T'as une target. Comment il s'appelle?
1: Fred. Et j'espère qu'on sera ensemble en cours l'année prochaine.
0: Et ben même si c'est pas le cas, tu t'en fous. Je t'ai dit, premier jour de classe, tu fonces, tu souris. Et tu verras.
1: Tu sais que j'en peux plus de mes cheveux, j'aurais dû me raser la tête avant de venir.
0: Ils sont trop beaux tes cheveux.
1: Bah ouais, mais j'ai paumé mon dernier chouchou, donc bon.
0: Allez, viens. Je vais te faire une tresse. Ils sont trop beaux. Tu coupes pas, hein?
1: Non, t'inquiète.
0: Je te fais pas mal?
3: Toujours fourrés ensemble, toutes les deux, hein? Vous êtes bien trouvés? Vous venez, on va déjeuner.
0: Tu nous laisses 2 minutes?
3: Ok. Mais pas plus.
1: Promis. Merci, PO.
0: Et t'en as jamais parlé à personne, ni ta meilleure pote, ni ton mec?
4: Non, l'occasion s'est jamais présentée. Et puis je crois que j'avais envie de laisser tout ça derrière moi.
0: Pareil.
4: Qu'est-ce qu'il y a?
0: Bah, tu peux vraiment être fière de toi. T'es devenue médecin, pareil, c'est ton rêve.
4: Oui, bon, ça n'a pas été facile, mais je suis contente. En même temps, je me voyais pas faire autre chose.
0: Tu te rends compte? Aider les gens, les sauver. C'est quand même un métier de fou. J'oublierai jamais, moi, mon oncologue, les infirmières, les infirmiers qui ont pris soin de moi. C'était incroyable.
4: Ouais, ça a dû être une période difficile à vivre, ce cancer.
0: En fait, le plus dur, je crois que ça a été l'annonce. On croit toujours que ça arrive qu'aux autres.
4: Et t'es en rémission depuis combien de temps?
0: Là, ça fait 3 mois que j'ai fini mon hormonothérapie.
5: Oui, sans se soulager. Salut les filles!
6: Salut!
5: Hey! Bon, dis-moi, t'as réfléchi pour ta plainte, toi? Parce que moi, j'en ai parlé à Damien, il est d'accord avec moi.
4: Hein. De quoi, par rapport à ton agression?
0: Oui, enfin, apparemment, ils ont identifié le mec qui était chez moi. Et ce serait un ancien collègue de boulot. Et donc, j'ai retiré ma plainte.
4: T'es pas sérieuse?
0: Oui, non, en fait, j'ai retrouvé mon sac et j'aimerais bien passer à autre chose maintenant.
5: Non, mais attends, sauf que le type l'a harcelé. Donc moi, je pense qu'il faut que les flics l'arrêtent, comme ça, il va te foutre la paix.
4: Eh oui, Audrey a raison.
0: Oui, sauf que je le connais, moi, Gauthier, c'est juste un pauvre type. Et franchement, je commence à peine à revivre, là. J'ai pas du tout envie de me lancer dans une longue procédure.
4: Bon, faut que je retourne à l'hôpital, mais on s'en parle ce midi. Je vais pas te lâcher.
0: Ok.
4: Salut.
5: Salut. Excuse-moi, je veux pas être intrusive. Il y a autre chose, non?
7: Bonjour Karim, je te dérange pas? Je peux entrer? Je vous en prie. Alors, qu'est-ce que vous avez prévu aujourd'hui?
8: Pourquoi ça vous intéresse?
7: Ah bah, à votre avis, on est mercredi, Nina n'a pas école. Alors j'imagine que, vu les circonstances, vous avez organisé quelque chose de spécial?
8: Bah ouais, je comptais l'emmener au cinéma.
7: Oh non, c'est pas très original. Il fait beau, là, hein? Vous allez pas enfermer cette gamine?
8: Quoi, elle adore le cinéma?
7: Mais non! Ce qu'il lui faut, c'est voir des gens, hein? S'aérer, être à l'air libre.
8: Ah, parce que vous êtes expert en psychologie pour enfants, maintenant?
7: Eh ben, je pourrais. Les gamins m'adorent, en général.
8: Bah, en leur offrant des cadeaux, ça, c'est sûr que c'est facile.
7: Non, non, mais croyez-moi, j'ai une très bonne idée pour distraire Nina. Et ça n'a rien à voir avec une sortie shopping.
8: Bah, je peux en savoir plus.
7: Pourquoi? Vous me faites pas confiance?
8: C'est une vraie question.
7: Bon, bah, elle est où, d'ailleurs?
8: Elle dort encore.
7: Eh ben, allez la réveiller, hein. Je vais me servir un petit café en attendant.
8: Eh ben, allez-y, faites comme chez vous.
7: Eh ben, heureusement que je suis là, hein. Cinéma. N'importe quoi.
8: Je vous entends.
5: J'y crois pas, t'as une fille.
0: Alenia, elle a 7 ans.
5: Mais elle est où, là?
0: Elle vit chez ma mère.
5: Depuis longtemps?
0: Bientôt 4 ans. Quand j'ai commencé ma chimio, je me suis vite rendu compte que je pouvais pas la garder. Que j'étais trop épuisée.
5: Oui, donc tu l'as confiée à ta mère.
0: Ouais, alors qu'elle habite dans le Nord, hein. Oui, mais j'avais envie qu'elle soit dans un bon cadre et elles s'adorent toutes les deux, donc...
5: Waouh, elle doit tellement te manquer.
0: Ah oui, tu peux pas l'imaginer. Mais bon, heureusement, on se voit en visio.
5: Parce que tu l'as pas revue depuis ?
0: Si, si, heureusement, je l'ai vue après mes 6 mois de chimio et mon opération. Tout de suite, je l'ai revue. Mais on se voit pas si souvent, c'est vrai.
5: Pourquoi tu nous as rien dit ?
0: J'avais vraiment peur de passer pour la mauvaise mère qui se débarrasse de sa fille.
5: Ah, aucune de nous aurait pensé ça, hein.
0: Oui, maintenant je le sais.
5: Ça a dû être tellement dur pour toi, de se séparer comme ça.
0: Après, on a essayé de bien faire les choses. Pour elle, je pense que ça a été assez progressif. C'est pour moi que ça a été vraiment violent.
5: Oui, mais au moins t'as pu te concentrer sur ta guérison.
0: Exactement. Et c'est pour ça que je suis venue ici aussi, c'est parce que j'ai envie d'écrire un nouveau chapitre et de la récupérer.
5: D'où la grande maison.
0: Oui, bon, j'avoue, j'ai un peu anticipé. Mais j'y croyais vraiment jusqu'à ce que...

0: ça a rien donné. Casier vierge, parcours sans histoire. J'ai pas réussi à joindre son entourage, sauf un de ses anciens potes qui le décrit comme un mec sympa.
1: Ouais, enfin ça veut rien dire.
0: Et toi, de ton côté?
1: Roxane a réussi à borner son téléphone. Et devine où est Gauthier, le mec sympa en ce moment?
0: Je sais pas, une petite ville coincée entre l'étang et la mer.
1: Ouais. Alors qu'il habite en région parisienne.
0: Ouais. On sait depuis quand il est ici?
1: 5 jours.
0: C'est pas une coïncidence. C'est forcément lui qui a agressé Astrid chez elle.
1: Après, ce que je comprends pas, c'est que si son délire c'est de la harceler, pourquoi il va lui voler son sac et de l'argent?
0: C'était un prétexte. Lui, ce qu'il voulait, c'est juste la terroriser.
1: Oui, donc c'est un pervers, quoi.
0: Ouais, je suis d'accord avec toi, mais bon, le problème, c'est que sans plainte d'Astrid, on peut rien faire contre lui.
1: Non, mais on peut aller lui parler.
0: Ouais, si tu veux. Attends, excuse-moi. Ah, putain, c'est mon père, je suis désolé. Ça fait 1 heure qu'il attend un PV que je dois relire.
1: Eh ben, fais ça et après on y va.
0: Ok, je t'en joins.
2: Waouh.
3: T'es encore en train de checker ton nombre de likes. Fais attention, hein, ça devient vite une addiction. Hein.
2: Ah, c'est pas de ma faute hein, si les gens sont accro à mes photos. Oh là là, mon agneau de 7 heures, il a un succès fou. Ouais. 153 likes, dis donc.
3: 153, wow.
2: Oh, c'est pas possible.
3: Qu'est-ce qu'il y a?
2: Tu lui diras jamais qu'il vient de liker mon dernier post.
3: Je sais pas, moi, le proc.
2: Mais non, lui, il like tout, il est fan. C'est...
3: Ah ben, maman, j'ai pas le temps de jouer aux devinettes, là. Faut que j'aille bosser, moi.
2: Jean-Marc Généreux, de Danse avec les Stars.
3: Jean-Marc Généreux?
2: Oui, Jean-Marc Généreux, regarde.
3: Ah ben ouais, ça a l'air d'être un compte certifié.
2: Ben oui, la petite coche bleue, là.
3: Eh ben, bravo. C'est le début de la gloire, ça, maman.
2: Je suis tellement contente. Il sourit tout le temps, il a une énergie dingue. Ça se voit qu'il aime les gens.
3: Quelqu'un de généreux, tu veux dire.
2: A jamais fait celle-là, hein.
3: Quoi? Elle est bien. Non?
2: Oui, c'est bien. Et puis, je sais pas, il est proche des gens. La preuve, il vient sur la page du Spoon.
3: Oui, mais ça, c'est certainement grâce à l'algorithme qui propose ta page.
2: Ouais. C'est encore mieux, ça veut dire qu'il a du goût.
3: Hmm? Ouais.
2: Oh, il vient de me laisser un commentaire, dis donc.
3: Hmm?
2: J'adore ouais. Votre page et tous vos petits plats qui mettent l'eau à la bouche. À quand une poutine?
3: T'as qu'à lui répondre.
4: J'achète.
3: Tu sais, il faisait souvent ça.
2: Ouais.
3: C'est drôle, ça.
2: Ouais, ouais, mais non.
3: C'est drôle.
2: Non, ça marche pas du tout, ça.
3: Ah ouais?
2: Non, non, non.
3: Bon.
2: Non, mais je sais ce que je vais lui répondre, moi.
3: Oula, tu fais peur.
2: Mais non. Cher Jean-Marc, pour que je sors le...
5: C'est quoi le rapport entre ta fille et SNS?
6: J'ai fait un truc que j'aurais pas dû.
5: C'est-à-dire?
6: Un truc dont je suis pas très fière.
5: Ça va, on est entre copines ici, on n'est pas au tribunal.
7: Il y a personne ici qui peut juger les autres. Hein.
6: Quand je travaillais avec Gauthier dans notre ancienne boîte, nos patrons c'était vraiment des salauds. Moi je faisais 12 heures par jour, je travaillais souvent les week-ends, et ils nous mettaient vraiment une pression de dingue.
5: Ouais, un climat toxique quoi.
6: Ouais, voilà. Et en plus ils payaient pas les heures sup, ni les primes, enfin soi-disant qu'elles allaient tomber un jour.
5: Et ta fille, elle était née à ce moment-là?
6: Elle était toute petite, c'est pour ça que je suis pas partie.
5: Ah.
6: Mais c'est là que je suis tombée malade. J'ai eu des gros problèmes de fric. Et là, ils ont rien voulu savoir. Il fallait que je maintienne la cadence, quoi qu'il arrive, jusqu'à mon arrêt.
5: C'est dégueulasse.
6: Ouais. Et c'est pour ça que je me suis vengée.
5: Qu'est-ce que t'as fait?
6: Merci. Merci. Ben, je me suis servie. J'ai détourné 6000 balles.
5: Ah bah, et en même temps, t'as récupéré ce qu'il te devait, voilà.
6: Un peu plus, quand même.
7: Oui, bah c'est des intérêts. Hein. Moi, j'aurais fait pareil. J'appelle pas ça du vol.
8: Le problème, c'est que Gauthier l'a appris, c'est ça?
6: C'est ça, exactement. Et il m'a fait chanter. Il m'a demandé 50 000 euros pour garder le silence. Évidemment, j'avais pas ce fric, donc je me suis dit que si je partais loin, il allait m'oublier, mais apparemment, c'est pas le cas.
5: Mais attends, ça veut dire que tu savais que c'était lui qui t'avait agressé chez toi?
6: Ah non, non, bah je l'ai pas reconnu, il portait une cagoule. Mais le lendemain, quand je l'ai eu au téléphone, j'ai compris, ouais.
5: Ah, le coup de fil que j'ai surpris, hein.
6: C'est ça.
5: Mais par contre, enfin, je vois toujours pas le rapport avec ta fille, hein.
6: Bah si, parce que s'il me dénonce et que je suis condamnée au pénal, il y aura une enquête sociale qui sera ouverte et je risque de perdre ma fille.
7: C'est pour ça que tu veux pas porter plainte?
6: Ouais.
7: Bah, enfin, tu peux pas le laisser te faire chanter comme ça, c'est pas vivable.
5: Moi, je suis d'accord avec Victoire. Il faut trouver un avocat qui te sorte de là.
6: Non. J'ai déjà à tourner le problème dans tous les sens. Il y aura toujours un risque et je le prendrai pas.
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13: Jean-Marc Généreux. Incroyable, hein. Oh, la classe, hein.
14: Bah oui, bah, l'excellence attire l'excellence.
13: Et du coup, vous allez lui faire une poutine?
14: Bah évidemment, hein, si Jean-Marc la veut, je vais pas me défiler, hein.
13: Ah oui, carrément, vous l'appelez Jean-Marc, par son prénom et tout, quoi.
14: Oh, j'y crois pas.
13: Quoi?
14: Bah le chariot.
13: Bah ça veut dire quoi?
14: Bah ça veut dire que Jean-Marc va venir au Spoon.
15: Oh là là, faut que je m'active, moi.
13: Ah ouais, coup de foudre autour d'une poutine.
14: Mais non, mais c'est pas de l'amour, c'est plus que ça, c'est qu'on est tous les deux des bons vivants, on est des épicuriens.
13: Ah d'accord.
14: Vous imaginez, s'il vient avec Nikos Aliagas, Evelyne Delia, toute la France va venir manger au Spoon.
13: Faut peut-être pas trop vous emballer non plus, hein.
14: C'est pas moi, hein, c'est les cartes, hein.
13: Mais c'est fiable, votre truc?
14: Bah évidemment, ça fait des siècles qu'on utilise les tarots, hein. Les Égyptiens, tout ça.
13: Et vous pouvez pas me faire un tirage? Parce que moi j'ai deux, trois questions qui me trottent dans la tête, là.
14: Ah non, là, j'ai fait ça comme ça, mais je suis en plein coup de feu.
13: Ah ouais, vous pouvez pas, quoi.
14: Hop, soleil, ouh, ça brille.
13: Mais ça veut dire quoi?
14: Ça veut dire qu'il pleut pas.
13: Hein?
14: Allez, hop. Pour la 5.
13: Mais je bosse pas là, moi.
14: Bah, c'est pas grave. Ah,
13: merci.
14: Sympa. La prochaine fois.
13: Oui, voilà, monsieur.
14: Voilà.
16: Allez. Monsieur Sénès.
17: Oui.
16: Bonjour. On a deux, trois questions à vous poser.
17: À quel sujet?
16: Ça vous dérange de venir?

0: Astrid qui est gel, ça vous dit un truc? Ça vous dit un truc?
1: Oui, c'est une ancienne collègue. On a travaillé ensemble sur Paris il y a quelques années.
2: Et vous l'avez plus revue depuis?
1: Non. Pourquoi vous me demandez ça?
2: Vous faites quoi, là? À 7, je veux dire. Vous n'êtes pas du coin?
1: J'ai loué un bateau pour passer quelques jours de vacances. Vous me voulez quoi exactement?
0: On se disait que c'était juste une grosse coïncidence que vous soyez au même endroit que votre ancienne collègue que vous avez harcelée.
1: Alors, je sais pas ce qu'elle vous a raconté, mais j'ai jamais harcelé Astrid. Je savais même pas qu'elle était sur 7.
0: Et pourquoi elle nous aurait menti?
1: Ah bah ça, c'est une bonne question, faut lui demander. C'est quoi ça?
0: Ça, c'est le portrait robot de l'homme qui l'a agressé chez elle il y a 3 jours, et je trouve que ça vous ressemble beaucoup.
1: C'est n'importe quoi, j'ai jamais agressé Astrid.
0: Vous lui avez pas volé son sac non plus, pour le revendre dans une boutique?
1: Je sais même pas de quoi vous parlez, écoutez, ça devient grotesque, j'ai des choses à faire.
0: Ce portrait robot, c'est le patron de la boutique en question qui l'a dessiné. Il aurait menti aussi?
1: Il ressemble à un paquet de gars, votre dessin, là, et je vous le répète, j'ai rien fait, Astrid.
0: Je sais pas, je vous trouve vachement sur la défensive pour quelqu'un qui a rien fait.
1: Mais c'est vous débarquez et vous m'accusez d'être un harceleur, un agresseur. Vous attendiez à quoi? Écoutez, j'ai rien à me reprocher. Et surtout, j'ai envie de profiter de mes vacances. Alors soit vous avez des preuves et vous m'arrêtez, soit vous avez rien et vous foutez le camp.
0: D'accord. Eh ben, bonne journée, monsieur Sénès. Et oubliez pas qu'on vous surveille.
3: Merci. On y va?
4: On y va.
3: Tu demandes à quel moelleux?
4: T'inquiète, je gère.
3: Parfait.
4: Bonjour.
5: Bonjour.
4: Alors, la salade de fruits, c'est pour monsieur. Et du coup, le moelleux pour madame. Alors, je vous préviens, il est délicieux. Je l'ai goûté tout à l'heure. Enfin, pas le vôtre, hein, un autre. Enfin, je précise, ouais. Bonne dégustation.
6: Merci, mademoiselle.
4: Avec plaisir.
3: Comment t'as assuré? On va se faire un max de pourboire grâce à toi.
4: Bah, j'espère bien. On partage, hein.
3: Bien sûr.
7: Pardon, mon cas.
8: Une vraie professionnelle.
4: Plus tard, je vais être serveuse, c'est trop bien.
7: Merci, Victor. Très bonne idée d'avoir amené la paillote.
8: Vous voyez que vous pouvez me faire confiance. La meilleure façon de se changer les idées, c'est de se sentir utile.
7: Ça, c'est sûr, je vais pas dire le contraire. Ça me touche que vous faites pour elle. Elle vous aime beaucoup, vous savez.
8: Moi aussi, je tiens beaucoup à elle. Et à sa mère aussi.
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10: Non, coupe là, j'ai parlé trop vite, non?
11: Ah non, c'était super.
10: Fais voir. Mais ma mèche, là, tu vois pas qu'elle est au milieu de mon visage, là? Non, c'est n'importe quoi. Là. Vous auriez pu me le dire, on recommence.
12: Mais sérieux, encore, là?
10: Mais j'ai l'air de plaisanter.
11: Mais c'est une recette pour vos abonnés ou un plan date avec Jean-Marc Généreux, hein?
10: Mais est-ce que vous avez tous à vouloir me marier avec Jean-Marc Généreux? Entre Jean-Marc et moi, c'est platonique. Mais c'est pas une raison pour que je sois pas impeccable pour présenter ma recette. J'ai plein de followers, moi, j'ai une image de marque à respecter.
12: Oui, mais là, on a fait 8 prises déjà, donc c'est bon, il faut juste faire un petit coup de montage et puis voilà.
10: Non, moi, je veux un plan séquence, je veux quelque chose d'authentique, comme ma cuisine.
11: Non, mais on était juste venus boire un verre, nous, à la base. Hein.
12: Ouais, on a des trucs à faire, nous.
10: Oh, bah tant pis, hein, je laisse tomber ma recette et ma carrière aussi. Hein.
11: Non, ça fait 1 heure qu'on est dessus, il y a forcément de bonnes prises. Hein.
10: Non, moi, je préfère rien envoyer plutôt que de balancer une vidéo bancale. Non, mais vous rendez pas compte la concurrence qu'il y a sur les réseaux?
12: Mais vous cartonnez déjà. Vous avez jamais entendu que le mieux, c'est l'ennemi du bien?
10: De toute façon, Jean-Marc viendra pas au Spoon, et puis je peux dire adieu à ma carrière d'influenceuse. Hein, c'est pas grave, allez vous amuser, vous êtes jeune, vous avez la vie devant vous.
11: La drama queen, c'est l'actrice que vous devriez faire. Hein.
12: Bon, allez, une dernière. Mais après, on rend mal.
10: Super. Bon, allez, donc tu commences par un gros plan sur le plat, hein, et après tu remontes lentement le long de mon visage, ok?
11: Ok. Je vais la tuer. Ouais, je te dis, je vais la tuer.
10: Quoi?
11: C'est parti.
9: Pommes de terre, cheddar frais, sauce brune sont des ingrédients indispensables pour réaliser une vraie poutine comme à Montréal. On commence par touiller le fromage et ensuite on le mélange avec la sauce et la frite. On laisse reposer 30 minutes et c'est prêt.
1: Ben voilà.
9: Hein?
11: Ben top.
12: Très bien, c'est très bien ça.
9: Allez.
10: Non, mais elle est forte cette fille.
5: quand on voit tout ce qu'elle a traversé.
4: Ouais, j'avoue, c'est impressionnant.
5: Bah, si je devais laisser mes enfants, je pourrais pas.
10: Bah, elle a sûrement fait ce qu'elle pensait être le mieux pour sa fille, hein.
5: Oui, oui. Et le mec, là, le Gauthier, vous pensez qu'il va lâcher l'affaire?
10: Ouais, c'est mal barré.
4: Vous voulez pas qu'on s'assoie? Moi, en tout cas, il y a un truc que je comprends.
10: Quoi? Bah, je sais pas. Astrid nous dit qu'il lui demande 50 000 euros et qu'après, il lui foutra la paix, mais... Enfin, s'ils ont déjà bossé ensemble, il sait très bien qu'elle a pas cette somme.
6: Bah, il a dû se dire que si elle a réussi à détourner 6 000 euros, elle peut en détourner plus.
10: Et après, il va l'agresser chez elle, lui voler son sac, le revendre 2 000 euros. Enfin, on est quand même très très loin du compte.
6: Bah, c'était toujours cette prise. Et c'est un bon moyen pour lui mettre la pression.
5: Oui, t'as vu l'état dans lequel elle était.
10: Ouais, ouais.
6: Mais attends, tu crois pas à ce qu'elle raconte ou quoi?
10: Non, pas du tout, non. J'essaie juste de comprendre, c'est tout.
5: Bah, c'est très simple, il y a un mec qui la harcèle et elle essaie de protéger sa fille. Point.
8: Merci.
13: Vous avez l'air de bien vous entendre avec Nina.
8: J'ai vécu avec elle, sa mère et mon fils, il y a longtemps. Je suis très attaché à cette petite.
13: Moi, je comprends, elle est vraiment mignonne. Toute l'équipe l'a adoptée. Hein.
8: C'est difficile pour elle en ce moment avec sa maman en prison. Je fais ce que je peux pour essayer de la distraire.
13: Ça a l'air de bien fonctionner. C'est drôle, je vous imaginais pas aussi attentionné. Enfin, je sais pas.
8: C'est rien, j'ai l'habitude. Et une réputation aussi.
13: Que vous savez tenir. Je vous ai vu confronter une fois Arthur au stand et vous avez l'air redoutable.
8: Je reconnais que je peux être un peu dur parfois, mais j'ai jamais pu le sentir. Et malheureusement, tout ce qui s'est passé m'a donné raison.
13: Je reconnais que je me suis trompée sur votre compte.
8: Je vous en veux pas, la preuve. J'ai laissé Philippine vous embaucher.
13: Oui. Et j'étais persuadée que c'était Arthur la victime et... au final, après quand j'ai appris ce qu'il avait fait...
8: Il faut toujours se méfier des apparences. J'en sais quelque chose. Ah, excusez-moi.
13: Non, mais faites.
8: Allô?
14: C'est moi. Ça va? Je te dérange pas?
8: Non. Ça me fait plaisir de t'entendre. Comment tu vas?
14: Ça va. Et toi? Karim m'a dit que vous avez passé la journée ensemble avec Nina.
8: Ouais. Elle a fait la serveuse à la paillote. T'aurais vu ça. Les clients, toute l'équipe sont tombés sous charme.
14: La puce. J'aurais tellement aimé être là pour la voir faire.
8: Bientôt. Tu vas sortir et tu pourras profiter d'elle, j'en suis sûr.
14: Merci, Victor.

0: Il est 7h. Bienvenue si vous nous rejoignez sur Vivacité sur la une télé. C'est l'heure du journal avec Lionel Denovo.
1: Les funérailles du guide suprême en Iran, 4 mois après sa mort, démonstration de force du régime iranien après la guerre contre les États-Unis et l'Iran et Israël, pardon. Arrivé relax directement, les pieds dans le sable, de plus en plus de vacanciers choisissent le car et délaissent la voiture. Plus de 700 000 Belges partiront cet été avec le car. Le fiasco évité de justesse pour les champions du monde en titre, l'Argentine a souffert face au Cap-Vert. Victoire 3-2 après prolongation. Bonjour, des dizaines de milliers d'Iraniens tout en noir rassemblés ce matin à Téhéran, la capitale. Il est 8h30 là-bas et depuis l'aube, ils se rassemblent devant la grande mosquée pour rendre hommage à Ali Khamenei, leader suprême iranien, tué au premier jour de l'offensive américaine. Maïté Warlan.
2: Oui, Ali Khamenei a été tué le 28 février dernier avec une partie de sa famille et d'autres leaders iraniens lors des frappes américaines et israéliennes qui ont déclenché la guerre dans la région. Depuis, son corps était resté caché, mais le récent cessez-le-feu permet aux Iraniens de lui rendre cet hommage 4 mois donc après son décès.
1: Et donc les Iraniens sont rassemblés depuis tôt ce matin dans la capitale.
2: Oui, sur les images qui nous parviennent de la télévision iranienne, des milliers de personnes se rassemblent devant la grande Mosalla, lieu emblématique du régime des Mollahs à Téhéran. Les participants tiennent des photos du leader suprême, de la musique religieuse est diffusée et régulièrement des chants de soutien à Khamenei éclatent dans la foule. Alors, vu le contexte, évidemment, la cérémonie est très surveillée. Policiers, militaires, barrages. Pour approcher du site des obsèques, il faut montrer patte blanche. Aucun véhicule n'est autorisé dans un rayon de plus d'un kilomètre. Selon le régime iranien, plusieurs millions de personnes vont rendre hommage à Ali Khamenei pendant ces 6 jours de cérémonie. Difficile de le savoir, finalement, puisque les Iraniens anti-régime risquent, eux, de ne pas oser manifester par peur de représailles.
1: Merci Maïté Warlan. Les Américains soufflent leurs 250 bougies. Il y a 250 ans, les colonies britanniques d'Amérique du Nord votent leur déclaration d'indépendance. Cette nuit, le président Donald Trump a lancé les festivités devant le mont Rushmore, ce lieu emblématique où sont sculptés dans la roche les visages de 4 présidents. Les festivités du jour risquent d'être chahutées par la canicule qui accable une bonne partie du pays. 38 degrés sont attendus à Washington, où un gigantesque feu d'artifice sera tiré la nuit prochaine. 850 000 fusées annoncées, c'est 50 fois plus que le traditionnel feu d'artifice de Washington. Arrivé à destination sans avoir touché une seule fois le volant, de plus en plus de Belges montent dans le car pour partir en vacances. La demande grimpe d'année en année selon les autocaristes. Dorine Donati a croisé quelques vacanciers au moment du départ en province de Liège.
3: Sur ce parking de Verviers, le son des roulettes des valises se mêle à l'excitation du départ. En route direction...
4: On part à l'orée d'El Mar et j'espère trouver du soleil, la détente.
3: Laurent emmène avec lui toute sa famille, 13 personnes, bébés compris. Le car s'est vite imposé comme une évidence.
5: C'est une famille dans l'avion avec des bébés et des enfants, c'est la catastrophe. Donc on préfère partir en car tous ensemble et profiter du voyage.
3: Un trajet un peu plus long qu'en voiture ou en avion, mais qui a ses avantages.
6: On s'assied, on ne fait plus rien jusqu'à ce qu'on arrive. Voilà.
7: J'ai quand même 73 ans, alors pour conduire une voiture jusque-là, c'est plus possible.
3: Pour les compagnies de voyage en car, c'est le début d'une saison bien chargée. 758 000 Belges voyageront en autocar cet été. Kim Taylor, porte-parole de la Fédération belge des entrepreneurs d'autocar.
8: Ça monte année après année après année. Pourquoi est-ce que les gens prennent aujourd'hui le car ? Tout d'abord, par facilité. On se fait prendre en charge, tout près de chez soi, et on est déposé exactement là où on doit être, ici, au bord de la plage.
3: Notons que malgré la hausse du prix du diesel, peu d'autocaristes appliquent un supplément carburant.
1: Un reportage de Dorine Donati avec David Watley. Contester le montant de son revenu cadastral peut faire baisser fortement la note, selon les journaux de Tade et L'Echo. 4 réclamations sur 5 aboutissent à une réduction moyenne de 25% du précompte immobilier. Qui l'eût cru, l'Argentine a été secouée cette nuit à la Coupe du Monde. Les Argentins poussés à la prolongation par le Cap-Vert, l'équipe surprise de cette Coupe du Monde. 2 fois l'Argentine a mené, 2 fois le Cap-Vert est revenu. Finalement, après prolongation, c'est 3-2. Lionel Messi a marqué, mais il rend aussi hommage à ses adversaires.
9: On savait que ça allait être un match très dur. Ce n'est pas pour rien que cette équipe n'avait perdu ni contre l'Espagne, ni contre l'Uruguay. On a réussi à faire le plus dur en ouvrant le score. On pensait qu'à partir de là, on allait pouvoir développer notre jeu et être plus serein. Mais ça a été tout le contraire. On a perdu le ballon à ce moment-là. On s'est un peu replié. On n'a pas réussi à bien les presser. Et bon, ils ont frappé avec leurs atouts. On savait que ça allait être difficile. C'est un match où il faut tout donner. Personne ne vous fait de cadeaux, même si on a toujours tendance à sous-estimer les sélections en se basant uniquement sur leur nom.
1: Parmi les autres qualifiés de la nuit, il y a l'Égypte et la Colombie. Autre Coupe du Monde de basket avec les matchs de qualification. Les Belges ne participeront pas à cette Coupe du Monde. Ils ont perdu leur cinquième match face à la France hier soir. Qui pour succéder à l'imbattable Pogacar? La 113e édition du Tour de France démarre tout à l'heure depuis Barcelone. Il y aura évidemment Jonas Vingegaard, Remco Evenepoel ou encore le jeune Sexas qui viendront essayer de titiller le Slovène. Aujourd'hui, première étape avec un contre-la-montre par équipe. Une spécialité, le contre-la-montre pour notre Remco Evenepoel qui pourrait espérer porter le maillot jaune.
10: Ouais, mais bon, c'est pas nécessairement le premier jour que ça va se passer. Je pense qu'il y a le deuxième jour et même le troisième jour, il y a trois occasions d'affilée qui sont là pour aller prendre le maillot jaune. Donc je pense que c'est un départ assez intéressant pour moi et pour beaucoup de gars du classement.
1: Evenepoel au micro de notre envoyé spécial Jérôme Elgers. Faut-il le dire, ce Tour de France, vous pouvez le suivre sur la RTBF au cours des trois prochaines semaines. Voilà pour l'actu, bon début de journée avec nous.
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1: Le point RTBF Mobile Info, Caroline Martin, il y a un accident sur la E40 ce matin.
12: Changeur entre donc le 40 et le Ring de Bruxelles, c'est à hauteur de Grand Bigard en direction de Waterloo. La bande de droite est obstruée et puis un objet encombrant se trouve sur le 411 à Courrières en direction de Luxembourg. En bande du milieu, il y a un sac de couchage, donc au milieu des voies, soyez prudents.
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1: Merci Caroline, excellent réveil avec Viva Weekend. Ça démarre avec Karine Brest ce matin.
14: Ah, vous avez oublié mon nom ?
1: J'avais un ange qui passait à un moment.
14: Enfin, Lionel !
1: Enfin, Karine !
14: Mon ami Lionel, celui qui... Ah, quand je vous présente la semaine, je dis toujours le super Lionel de Neubourg. Vous aviez oublié mon nom.
1: Et je vous fais ça.
14: Vous savez quoi ? Revenez tout à l'heure, comme ça, ça vous permettra de vous rappeler mon nom. À tout à l'heure, Lionel de Neubourg, avec grand plaisir. Bonjour et bienvenue dans Viva Weekend.
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14: Bon, non, c'est pas grave, le tout c'est de ne pas louper le rendez-vous de Viva Weekend. Chaque samedi, chaque dimanche, à partir de 7h, pour vous donner plein de bons plans de sortie, vous faire emporter des cadeaux. On est là pour vous apporter de la bonne humeur aussi. Vous accompagner, que vous soyez à la maison, face à la télé, on passe sur la une, ou alors dans la voiture, sur Vivacité, sur Ovio également. On espère que vous êtes là. N'hésitez pas à vous manifester d'ailleurs, via le WhatsApp. Vous savez que j'adore le WhatsApp. 0470 07 20 23. 0470 07 20 23. C'est facile, c'est gratuit, on papote ensemble. Et on aimerait bien savoir comment vous allez ce matin. Côté météo, ça se passe bien aussi, on fera un point dans quelques instants. Mais qu'allons-nous faire durant 7 heures ? Eh bien, on va parler d'un anniversaire, pas n'importe lequel. Il y a 40 ans, à Villers-la-Ville, naissait un spectacle. Un spectacle, c'est le sommaire de l'émission, un spectacle qui, chaque année, revient dans les ruines majestueuses de cette abbaye qui en a connu des choses, notamment au moment de la Révolution française. C'est la balade que je vous propose aujourd'hui et nous parlerons de cet anniversaire pas comme les autres. Vu sur Ovio, là aussi, j'ai un conseil à vous proposer, d'aller voir des nouvelles vidéos, des capsules comme on dit. Ce sont des petites vidéos sur l'IA, l'intelligence artificielle. C'est vrai que le mot est entré dans notre quotidien, mais qu'y a-t-il là derrière ? Et n'a-t-on pas envie de défier cette IA ? En tous les cas, il y a quelqu'un, un jeune adulte proche, ou plutôt un ado proche de l'adulte, a envie de défier l'IA. Vous verrez, ces capsules, elles sont extraordinaires. On en parle tout à l'heure. Et puis, des festivals aussi ce week-end. Oui, c'est parti pour l'été des festivals. Festival de théâtre de rue et festival aussi de théâtre et art, tout simplement. Ce sera du côté de Mons, notamment tout à l'heure, avec le festival au carré. Elle est pas belle, la vie, la musique au rendez-vous également. On vous souhaite un excellent samedi avec nous. Nous sommes le 4 juillet aujourd'hui. Il est 7h09. Comment vous habiller? Allez-vous sortir? Allez-vous tondre la pelouse? Que faire? Bonjour Caroline Martin.
12: Bonjour.
14: Dites, la météo sera de la partie aujourd'hui, non?
12: Oui, on attend pas mal de soleil, mais ne faites pas comme moi, ne sortez pas en petite tenue ce matin parce qu'il fait quand même relativement frais, avec entre 13 et 15 degrés seulement attendus en deuxième partie de matinée. Il fera nettement plus chaud quand même dans le courant de l'après-midi, avec de 23 à 27 degrés pour les maxima, donc beaucoup de soleil, même s'il y aura quand même davantage de nuages en Campine, dans le Limbourg ou encore en province de Liège. Pour demain dimanche, un ciel davantage changeant en matinée. Plus de soleil dans le courant de l'après-midi, un soleil qui devrait concerner toutes les régions en fin de journée avec de 21 à 25 degrés.
14: Merci Caroline Martin, vous me rassurez parce que moi aussi j'avais besoin d'une veste ce matin.
12: Ah ben oui, oui, oui, tout moi, à tu, fait, tu il fait quand même un petit peu frisqué.
14: Voilà. Mais c'est bon, ça permet de respirer et on aura une belle journée, c'est le principal. Merci Caroline, à tout à l'heure.
12: À 17h10.
14: Tovalo, Stromae, ça c'est un des tubes de l'été, à mon avis. Et on adore l'écouter. Survivaille.

0: Lille, Dolchin, une des sociétés qui nous prépare cette festivité parce qu'eux pensent déjà beaucoup plus loin. Ils sont déjà en février lorsqu'ils nous inviteront à leur carnaval. C'est à Dolchin, c'est à côté d'Estine. Demain, uniquement, il est 7h14.
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0: Il est 7h16, bienvenue dans Viva Weekend. Si vous nous rejoignez maintenant, c'est le premier week-end des vacances du mois de juillet. C'est aussi un week-end gavé de festivals en tout genre. On prend la direction de la province de Liège, entre Liège et oui, à Angy, pour retrouver Sophie, Sophie Van Broek. Bonjour Sophie.
14: Bonjour.
0: Vous êtes la programmatrice du festival des Tchafornis et vous avez des petits yeux, Sophie. Vous évitez de dormir tard hier parce que le festival a commencé hier déjà.
14: Tout à fait. C'est un peu cruel de nous faire réveiller si tôt.
0: Oui, mais pour parler de ce festival, quel type de festival? Festival théâtre de rue?
14: Alors, tout à fait, c'est un festival d'art de rue donc qui existe déjà depuis presque 30 ans. On y retrouve de la musique, du cirque, de la danse, du théâtre de marionnettes. Voilà, un peu tout ce qu'on trouve aujourd'hui dans le domaine des arts de la rue, du plus intime au plus spectaculaire. On en a vraiment pour tous les goûts, tous les âges. C'est à déguster en famille.
0: Et vous faites bien de le dire, amis. Évidemment. Dites, Tchafornis, c'est lié au langage de la région, au patois de la région, et puis un site aussi, un parc.
14: Tout à fait. Donc, en fait, Tchafornis, en wallon, ça veut dire four à chaud. Et donc, le festival porte le nom du site qu'il occupe pour le week-end.
0: Très bien. Voilà. Qu'est-ce qui explique cette
14: longévité? On y retrouve d'ailleurs encore...
0: Ah. Allez-y, Sophie. Pardon. Allez-y, non.
14: On y retrouve aussi d'ailleurs les vestiges d'un four à chaud dans lequel on invite des petites formes intimistes de spectacle.
0: Sophie, qu'est-ce qui explique cette longévité? On a quelques festivals de théâtre de rue chez nous. Bientôt, il y aura Chasse-Pierre, ce sera dans le courant du mois d'août. Ce n'est pas évident, la conjoncture n'est pas facile. Qu'est-ce qui explique cette longévité pour les Tchafornis à Angy?
14: Alors, probablement, le fait que ce soit un festival profondément humain, c'est aussi le rendez-vous attendu des Angissois, mais aussi des festivaliers venus d'ailleurs. Mm-hmm. On y retrouve une ambiance conviviale, il y a vraiment une réelle proximité entre les artistes et le public. Mm-hmm. Et je pense que les gens aiment ça et je pense que c'est ce qui fait la force de notre festival, c'est vraiment cette proximité du public et des artistes pendant le festival.
0: Alors pour qu'on s'imagine bien, on déambule, on avance d'un site à l'autre, on se fait interpeller par un acteur qui nous invite à nous asseoir pour découvrir un spectacle où on est attiré par une couleur, par un son, c'est comme ça que ça se passe?
14: Alors, ce qui est magique dans les arts de la rue, c'est qu'on

0: On peut tomber par hasard sur un spectacle qu'on n'avait pas prévu. Donc, on se fait un petit programme et puis, pouf, on tombe sur effectivement un spectacle en déambulation ou alors du bouche à oreille, on nous invite à aller voir tel spectacle qui va commencer. C'est un peu la magie de la rue. Donc, on ne prévoit rien, on tombe sur les spectacles et on découvre et c'est parti pour de belles aventures, de belles émotions et voilà, c'est assez exceptionnel à vivre.
1: Très bien, allez-y, hein, c'est demain et dimanche, vous allez vivre de belles aventures. Vous êtes à 3 minutes de la gare d'Angis si vous n'avez pas envie de conduire. Il y a du parking aussi pour vous accueillir, c'est accessible aux personnes à mobilité réduite. Sophie, parlons du pass pour y accéder, pour les enfants, pour les adultes.
0: Alors les adultes payent 3 euros l'entrée, les enfants y ont l'accès gratuit. Donc,
1: deux fois rien pour autant de spectacles. Il y aura combien d'artistes, combien de spectacles?
0: Alors, on a une trentaine de compagnies cette année, belges et internationales. Donc, de quoi faire. On a donc plus ou moins une cinquantaine de représentations. Ça commence à 13h, avec une petite mise en jambe de Vladimir Spoutnik qui nous fera un apérobic à l'heure de l'apéro, donc un petit cours de fitness à l'heure de l'apéro. Et puis après, on enchaîne toute la journée jusque 22h, 22h30. On
1: n'en
0: finit,
1: dites pas plus, on a envie de découvrir
0: je
1: sur place, on a envie de vous voir. Dites 3 euros, moi je suis vraiment étonnée, c'est deux fois rien. Merci Sophie Vorbrouck d'être venue nous en parler ce matin. Dites, petits détails, ils sont super vos yeux hein, ce matin, on voit rien du tout, vous m'avez l'air en pleine forme. Et surtout impatiente, je suppose, de retourner sur le site des Tchafornis, le festival des Tchafornis. C'est à Angis, repérez Liège, oui c'est entre les deux, vous y allez en voiture, vous y allez en train, vous y allez sûrement ce week-end, d'autant plus que la météo de la partie. Il est 7h21. Avril Lavigne, j'espère que vous allez bien ce matin. Je vais vous lire hein, au 0470 07 20 23. Dites-nous si vous connaissez les Tchafornis. Vous habitez peut-être par là. Vous avez peut-être un relevé de température à nous communiquer. J'adore vous lire. Merci d'être là en tous les cas. Nous sommes le samedi 4 juillet aujourd'hui. Bienvenue sur la Une Télé et sur Vivacité.

0: spéciale nous écoute de Comines et Annick nous regarde depuis l'hôpital. Elle vient d'être opérée. Elle dit c'est bien que vous soyez là pour le moral. Allez, on vous envoie plein d'ondes positives. Merci pour ces messages au 0470 07 20 23. Et quand vous irez mieux, et si vous avez tous envie de venir un jour nous rencontrer, n'hésitez pas. 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Les informations sur le site d'RTBF Actu. 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Dans quelques instants, je vous invite à venir avec moi du côté de Villers, la ville. Il y a une abbaye et des spectacles. Ça fait 40 ans qu'on organise des spectacles dans l'abbaye. Je vous raconte cette belle histoire dans quelques instants.
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0: Ça vous parle, La Belle au Bois Dormant, un spectacle dans des ruines, ou alors Saint-François d'Assise, ou Le Songe d'une nuit d'étoiles, ça ce sera cette année. 40 ans de spectacle dans les ruines de Villers-la-Ville. On est au cœur du Brabant-Wallon. Pour vous situer, on est à 20 km de Waterloo. Alors, au départ, évidemment, c'était une abbaye magnifique, construite au XIIe siècle par des moines qui se sont dit, on va s'installer là parce qu'on est dans une vallée, la vallée de la Dyle, il y a des bois pas loin, ils trouvent tout autour d'eux pour pouvoir développer cette abbaye. Et puis voilà, l'abbaye naît, elle tombe en ruine à la Révolution française. Il y a un peu plus de 40 ans, des amis relèvent le défi en se disant « Et si on crée des spectacles majestueux dans ces ruines qui méritent cela, qui méritent d'être sublimés ?» Puis Patrick Delongré, c'est lui qui est promoteur de ce projet dès le départ, s'est dit « Mais oui, on va imaginer des jeux de lumière, on va imaginer des spectacles revisités, on va imaginer aussi des acteurs. » Encore faut-il mettre ça en place, évidemment, avec toute une équipe, trouver les acteurs, répéter, avoir les autorisations pour le site et surtout vous convaincre, nous convaincre d'y aller. Et en 40 ans, nous avons été plus de 700 000 à aller voir ce spectacle. C'était un spectacle précurseur, évidemment. On n'avait pas autant de spectacles que maintenant à l'époque et tout le monde convergeait l'été vers les ruines de l'abbaye de Villers-la-Ville. Cette année, c'est Songes d'une nuit d'été de Shakespeare. Vous allez voir qu'à un moment donné, ces ruines vont revivre, déjà elles revivent en journée avec la nature, elles vont revivre et être sublimées avec les acteurs, avec également la lumière, et ce spectacle va vous emmener dans l'œuvre de Shakespeare. C'est à partir du 14 juillet, je vous en parle maintenant parce que les places partent comme des petits pains, et vous avez jusqu'au 8 août pour réserver, c'est à partir de 40€, c'est magique ces spectacles, pour en avoir vu plusieurs, c'est magique, majestueux, fabuleux, vous avez de quoi vous garer, il faut y aller évidemment avec des personnes qui peuvent vous véhiculer. Si vous n'êtes pas véhiculé, parce qu'on n'est pas proche d'une gare, ça c'est un peu compliqué. C'est juste la seule chose compliquée de l'histoire, mais ça vaut la peine d'inviter par exemple des voisins ou des amis pour y aller. Vous allez trouver toutes les informations sur un moteur de recherche ou alors sur Dell Diffusion et voir déjà des premières images, des répétitions, des photos qui ont été faites pour vous immiscer dans cette histoire extraordinaire. Songe d'une vie d'été, c'est le 40e spectacle dans les ruines fabuleuses de l'abbaye de Villers-la-Ville. On va continuer cette conversation, si vous le voulez bien, sur le site RTBF Actu. Et puis demain, je vous mets un mémo, un article aussi, dans les journaux du dimanche du groupe Sud Info. Et si vous y allez, vous m'enverrez un petit message cet été pour me confirmer qu'une fois de plus, le spectacle vaut le détour. Dites, l'actualité du moment, bien évidemment, tout à l'heure, ce sera le Tour de France. On en parlera d'ailleurs dans l'info tout à l'heure à 8h. Et puis ce qui nous tient en haleine depuis le 11 juin dernier, c'est la Coupe du Monde de football, avec l'hymne aussi qu'on aime de Shakira et Burna Boy. Et on se met dans l'ambiance tout de suite avec.

0: Bon, je viens de faire un petit sondage en studio pour voir si les diables vont gagner. C'est qu'ils vont jouer la nuit de lundi à mardi, mais ça va peut-être être avancé en raison du climat là-bas aux États-Unis. On va suivre cela évidemment sur tous les médias de la RTBF. En tous les cas, nous de notre côté, Joël dit, moi je pense pas, ils vont pas gagner. Didier non plus qui réalise l'émission. Fabien et Sylvain qui réalisent l'émission, eux disent oui, ils vont gagner. Et moi je dis évidemment, vive le diable. Vous avez vu lors du dernier match, tout le monde disait non, il n'allait pas gagner, et ils ont gagné. Tous derrière les diables, évidemment. Je suis sûr qu'ils vont gagner. N'hésitez pas à nous donner votre avis, ça m'intéressera aussi. Au 0470 07 20 23. Il est 7h33, dans quelques instants. L'intelligence artificielle va peut-être nous le dire. On parle d'intelligence artificielle. Dans quelques instants, dans notre vue sur Ovio, on croit la connaître, on croit la maîtriser, on croit que c'est une intelligence artificielle. Est-ce vraiment ça ou pas? Réponse dans quelques instants avec des petites vidéos que vous pouvez voir sur Ovio.
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0: Focus sur un mot qui est entré dans notre quotidien, à savoir l'intelligence artificielle. Et pour nous en parler dans notre vue sur Ovio, nous accueillons Stéphane Houbé, qui est juriste. Et Stéphane est aussi le responsable à l'éducation aux médias à la RTBF. Bonjour Stéphane.
7: Et bonjour.
0: On met en avant ce matin des capsules, l'IA et moi. Des capsules, c'est quoi? Ce sont des petits films?
7: Oui, ce sont des petits films d'une durée de 3 minutes à peu près, avec un personnage, on va dire masculin, Théo, et un personnage, entre guillemets aussi personnage féminin, qui est Cerveau.
0: Très bien. L'histoire de Théo et de Cerveau qui vont se défier. Extrait pour se plonger dans l'ambiance de ces capsules.
8: Moi, c'est Théo. J'aime les discussions entre amis, les orages et les films qui font pleurer. Mais surtout, j'aime mes amis. Cerveau ?
9: Oui, Théo ? Que veux-tu savoir ? Quel est le sens de la vie? Pourquoi j'existe? Comment faire pour rentrer la couette dans la housse de couette?
8: Pire encore, j'ai une amie qui passe des heures à confier ses problèmes personnels à une IA. Cerveau, est-ce que tu peux éprouver des émotions?
0: Alors Cerveau, c'est l'intelligence artificielle. Théo, c'est le jeune adulte, c'est l'ado, j'arrive pas à le situer. C'est fait exprès?
7: En fait, on a dû choisir le public cible, si vous voulez, et on s'est mis d'accord au sein des MFP, les médias francophones publics, pour viser les 15+. Donc le personnage Théo, c'est une sorte de grand ado ou de jeune adulte, si vous voulez. Donc voilà, on va lui donner 16-17 ans.
0: Très bien, moi j'aurais donné un peu plus, mais bon voilà, on se situe d'autant mieux. Sacré personnage, un sacré caractère, il veut défier une intelligence artificielle. Est-ce qu'il y arrive?
7: Et en fait, je ne peux pas donner la réponse parce que comme c'est un contenu qui cherche justement à sensibiliser, à ouvrir les yeux, on est vraiment dans ce qu'on appelle l'éducation aux médias. Donc, c'est développer notre esprit critique à tous, public, professionnel, etc. Donc, il n'y a pas de réponse absolue. C'est un dialogue et c'est évidemment il cherche à pousser l'intelligence artificielle, à montrer qu'il est effectivement le maître du jeu. Et ça, c'est toute la question. Est-ce qu'on est maître du jeu face à aujourd'hui tous ces outils d'intelligence artificielle générative?
0: Et je vous pose la question parce que j'ai regardé les capsules et je n'avais pas de réponse non plus. Je ne sais pas s'il y arrive par moment, à d'autres non, parce que l'intelligence artificielle lui dit « Oui, mais bon, toi, d'accord, tu as des émotions, mais moi, je peux ingérer beaucoup plus de données que toi. » Tiens, vous irez voir ces capsules et vous nous donnerez votre avis également. L'éducation aussi aux médias, on nous explique qu'il y a plusieurs intelligences artificielles.
7: Oui, parce que on parle aujourd'hui, bon, depuis 2-3 ans, avec l'arrivée de ChatGPT, on parle finalement de l'intelligence artificielle. En fait, aujourd'hui, c'est surtout ce qu'on appelle l'intelligence artificielle générative. C'est celle qui, en fait, génère pour nous du texte, qui génère des images. On leur demande en quelques questions, et puis, même pas quelques secondes plus tard, on a tout de suite tout un document, voire même toute une vidéo. Donc, c'est ça, aujourd'hui, cette nouveauté, et qui est accessible pour le grand public et qui effectivement nous, entre guillemets, influence, voire nous pompe, voire nous manipule. Et donc toute la question, c'est est-ce que cette intelligence artificielle, elle est réellement intelligente? Et puis, si je complète, c'est en quoi nous humains, sommes réellement plus intelligents ou autrement intelligents? Donc, c'est vraiment des interpellations un peu aussi philosophiques sur c'est quoi l'intelligence.
0: Allez voir, absolument, parce qu'en plus, c'est drôle, vous allez apprendre plein de choses. Moi, j'ai appris plein de choses en m'amusant. Ça dure 2-3 minutes maximum, ça passe très vite. Regardez ça avec vos ados, regardez ça avec vos conjoints. On retrouve ça très facilement sur Ovio, Stéphane.
7: Oui, en fait, on a créé depuis un an et demi maintenant sur Ovio un espace dédié à tous des contenus qui décodent les médias, qui décryptent les médias. Ça s'appelle décodage média. Et dans ces contenus, ben, il y a notamment entre l'IA et moi, donc ces capsules de avec 10 épisodes au total et chaque épisode faisant plus ou moins 3 minutes. Mais sur Ovio et sur cette page-là, vous allez trouver quantité d'autres contenus qui cherchent et qui cherchent à nous sensibiliser et à nous armer face aux médias, face aux écrans.
0: Vous allez aimer parce qu'une fois que vous allez en regarder une, vous allez vouloir découvrir les autres. C'est à voir sur Ovio, bien évidemment. Merci Stéphane Houbeck d'être venu nous en parler dans Vivacité, dans Viva Weekend.
7: Merci, à bientôt.
0: Ce matin. À bientôt.
7: À bientôt.

0: Ah, c'était le premier tube de Jennifer. J'attends l'amour, il est 7h41. Bienvenue sur la Une Télé, sur Vivacité. Viva Weekend avec vous pour vous proposer des idées de sortie. Dans quelques instants, nous parlerons du festival Au Carré qui se déroule à Mons en ce moment. Un festival qui va vous plaire pour tous les goûts. Et ça ne se déroule pas que ce week-end. Vous aurez le temps d'y aller. On en parle dans quelques instants. Vos réactions aussi au 0470 07 20 23. Je vous défie hein, par rapport au Diable Rouge il y a quelques instants. Et Karine Laure, je trouve ça super comme prénom, dit mais bien sûr qu'ils vont gagner. Ils gagnent, nous dit-elle. Et Annie aussi, on est persuadés. N'hésitez pas à réagir à ce propos. Vous avez utilisé votre portable pour nous écrire. Gardez-le bien. On va l'utiliser aussi pour jouer ensemble dans quelques instants, notamment avec 365.be. C'est tout cela dans la suite de Viva Weekend.
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0: Il est 7h43, vous ne tombez pas d'accord pour vos sorties pour ce week-end. L'un veut du théâtre, l'autre veut un autre style de spectacle. Il y a le festival Au Carré en ce moment à Mons et ça va sans doute vous plaire pour nous en parler. Philippe de Genève est avec nous. Bonjour Philippe.
10: Bonjour.
0: Vous êtes le directeur de Sur Mars. Alors, Sur Mars c'est quoi? C'est pas un centre culturel? C'est quoi exactement? J'ai du mal à définir Sur Mars.
10: Alors le nom exact c'est Mars qui veut dire Mons Art de la Scène. Alors les arts de la scène c'est quoi? Ben, c'est le théâtre, c'est la musique, c'est la danse, c'est le cirque, c'est le spectacle jeune public. Et donc, pour faire simple, nous proposons environ 200 concerts et spectacles par an dans les différentes salles que nous gérons à Mons, que ce soit le théâtre Le Manège, Arsenic, la Maison Folie, l'auditorium Abel Dubois, qui est juste en dessous de nous, et aussi le théâtre Royal de Mons.
0: Très bien, donc c'est l'occasion de rappeler qu'il y en a pour tous les goûts. Bon, ce festival Au Carré, je le disais il y a quelques instants, si on cale pour une sortie en famille, entre amoureux ou entre amis, là on a quand même beaucoup de chance de trouver ce qu'il faut plaire à tout le monde. C'est très éclectique.
10: Oui, comme la saison d'ailleurs. On a ceci de particulier, c'est qu'on propose un programme qu'on appelle multidisciplinaire. Alors souvent, les festivals, mais vous avez les festivals de musique, le festival des arts de la rue, des festivals de théâtre, des festivals de danse. Nous, on a tout mélangé. Et donc, c'est vraiment, il y en a pour tous les goûts, pour tous les âges. Et on a décidé de proposer ça, bien évidemment, dans nos salles, mais aussi dans plein d'endroits de l'espace public du centre-ville montois.
0: Alors c'est facile parce que vous pouvez y aller en voiture bien évidemment, mais aussi en transport en commun, vu que Mons est bien desservi à ce niveau-là. Vous avez déjà commencé il y a 4 jours, ça se termine vers le 10 juillet. Comment ça se passe? Le public répond malgré la conjoncture, peut-être un peu moins facile?
10: Alors, jusqu'à présent, tout s'est excessivement bien passé. On a commencé mercredi avec un super concert d'un groupe belge qui s'appelle Girls in Hawaii. Et c'était complet, il y avait 1000 personnes. Et puis, voilà, ça continue. Hier soir, on avait un autre concert de Anne-Pierre Lé qui était complet également. Et comme vous l'avez dit, ça va durer. Il y a une cinquantaine de propositions et ça se terminera avec une grosse fête le 10 juillet au Carré des Arts.
0: Voilà. Bonne nouvelle aussi. Bon, il y a des spectacles payants et c'est tout à fait normal, ça se comprend. Il y a aussi des rendez-vous gratuits.
10: Alors, la plupart des propositions sont tout à fait gratuites. Donc, ce qui se passe dans les salles, c'est payant, à des prix, je vous rassure, tout à fait démocratiques. Mais l'essentiel, 95% des propositions dans l'espace public, et particulièrement au Jardin du Mailleur, qui est un magnifique jardin, vraiment à 30 secondes de la Grand Place. C'est là qu'on concentre le maximum de spectacles. Tout ça, ce sont des propositions gratuites pour toute la famille, enfants y compris.
0: Voilà, vous regardez l'hôtel de ville, il y a un petit passage, vous l'empruntez, vous arrivez dans un jardin fabuleux. C'est là qu'il y a très très longtemps se trouvait d'ailleurs.
10: Exactement.
0: La FTBF, la météo sera de la partie, bien évidemment, c'est pas que ce week-end, on vient de vous le dire. Bon, comment fait-on pratiquement? Est-ce qu'il y a quelque chose à réserver ou on peut décider au dernier moment, se dire, je vais boire un verre à Mons et voir un spectacle dans le cadre du Festival au Carré?
10: Vous pouvez faire les deux. Alors, pour les spectacles et les concerts en salle, c'est mieux de réserver. Mais alors, pour tout ce qui est dans l'espace public, vous pouvez vous décider à la dernière minute. Vraiment, il n'y a vraiment aucun souci. Si vous voulez plus de détails sur le programme, il y a bien évidemment le site internet surmars.be. Il y a une petite brochure qui se trouve aussi partout dans Mons.
0: Une brochure qui donne envie, bien évidemment. Merci Philippe Degenais.
10: Merci beaucoup.
0: On viendra vous voir. Spectacle multidisciplinaire, c'est le Festival au Carré jusqu'au 10 juillet prochain, j'allais dire 10 août. J'ai peut-être envie que vous continuiez justement pour ça. C'est un lapsus révélateur. Jusqu'au 10 juillet prochain à Mons, il est 7h46. Et dans quelques instants, on vous parle d'un autre festival dans lequel la RTBF va s'immiscer pour vous proposer des activités. C'est dans la suite de Viva Weekend. Ne bougez pas, vous allez adorer. Il est 7h47 et voici Luisa dans vos oreilles.

0: à l'heure avec Alain Boschman, on parlera de sorbet et de glace. Vous faites-vous vos glaces maison? Vous aimez des glaces, des parfums en particulier? N'hésitez pas à nous dire via, par exemple, notre page Facebook ou encore via le WhatsApp de l'émission 0470 07 20 23. Ou alors vous avez peut-être envie de vous lancer, vous cherchez des recettes, on aura tout pour vous. Et n'hésitez pas à réagir et à rester branché, bien évidemment, sur la Une Télé et sur Vivacité. Je vous le disais aussi il y a quelques instants, on va vous retrouver le week-end prochain au cœur d'un festival, non seulement parce qu'on aime ce festival, le festival Lacémo à Enghien, mais non seulement aussi parce qu'on a envie de vous proposer de découvrir l'envers du décor de notre métier, c'est le Bivouac de l'Info, deuxième édition. On vous le propose pour une deuxième édition en double et on vous explique tout cela dans la suite de Viva Weekend. Il est 7h50.
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0: Il est 7h51, un parc, un festival, des artistes et en plein milieu de tout, des journalistes qui vont vous montrer l'envers du décor du métier. Ils sont là bien évidemment pour faire des reportages, mais pas que, c'est le bivouac du journalisme. Et pour nous en parler, c'est qui coordonne cet événement, il y en aura deux d'ailleurs, on en parlera dans quelques instants. Bonjour Valérie Druitt.
10: Bonjour Karine.
0: Bon, l'objectif c'est quoi?
10: L'objectif, c'est très très simple, c'est d'aller à la rencontre des publics, parce que dialoguer avec les publics et parler avec ceux qui nous regardent, qui nous écoutent tous les jours, c'est un des fondements de la légitimité du service public. Et donc, on a très très envie de passer un petit peu de temps avec les gens, sans produire de reportages, sans les filmer, sans les interviewer, juste dialoguer, échanger, parler, passer du temps, s'entendre. S'écouter.
0: Et ça se passe dans la bonne humeur, hein, rassurez-vous, parce que moi j'ai participé l'année passée en Guyen. Vous peut-être aussi, si c'était le cas, réagissez au 0470 07 20 23. On va aussi vous faire quelques petits exercices que pour voilà, vous immiscer dans notre métier. Des exercices sympas, Valérie, on va rassurer, ouais, on est dans un festival.
10: Non seulement on est dans un festival, mais en plus on a envie vraiment de faire découvrir au public les coulisses de nos métiers, faire comprendre au public en fait quelle est la réalité de notre quotidien. Et pour ça, on a mis en place toute une série d'ateliers assez sympas, assez ludiques, dans lesquels les publics vont jouer au journal, enfin se mettre dans la peau d'un journaliste, apprendre, oser parler dans un micro, apprendre à rédiger une dernière minute en radio, essayer de comprendre ce qu'est une image fabriquée par l'intelligence artificielle. Alors on va donner toute une série de trucs et astuces pour que vous puissiez, dans la vie de tous les jours, essayer de débusquer l'image fabriquée avec l'intelligence artificielle ou la vraie image. Et donc ce sont des enjeux qui sont très très importants, ce sont toutes les difficultés auxquelles nous sommes confrontés dans notre métier chaque jour, et on veut faire comprendre, en faire de public, en quoi consistent nos métiers. Et c'est vraiment des moments très très sympas. Et puis je vois les photos là qui sont affichées à l'écran.
0: Alors je vous explique pour ceux qui nous écoutent en radio, c'est une photo, ouais, où vous voyez un véhicule RTBF.
10: Hein. Oui, j'allais la décrire, cette photo. Voilà. On voit des jeunes enfants de 8, 9, 10 ans devant les journalistes, parce qu'en fait, on a des ateliers prévus pour tous les âges. Les équipes des news fabriquent depuis 20 ans maintenant de l'information pour les enfants seront présentes. On aura l'équipe de mise à jour qui, elle, fabrique des contenus d'information pour les adolescents seront présentes aussi. Et on va vraiment faire des ateliers pour les enfants, pour les ados, pour les adultes, pour les grands-parents, pour tout le monde.
0: On sera au cœur du festival. Alors, vous entrez par l'entrée principale, l'Arche, dans le parc d'Enghien. Vous foncez sur nous, on est juste en face des écuries. On est avant le château, ça veut dire que si vous entrez des trois entrées différentes, vous ne pouvez pas nous rater absolument. Moi, j'ai vraiment bien envie, puisque vous allez oser le micro, vous allez venir nous rejoindre, j'ai bien envie qu'un auditeur, téléspectateur m'interviewe. C'est comme ça que ça va se passer? Ils vont prendre le micro?
10: Mais ils ne vont pas vraiment vous interviewer, mais ils vont en tout cas parler avec vous, vous poser toutes les questions qui leur passent par la tête et s'intéresser sans doute à votre quotidien et à vos métiers.
0: Bon, comme je l'ai déjà dit souvent, on n'arrive pas à 6h moins 2 et on n'a pas terminé à 8h ou 10h. On va vous expliquer tout cela, bien évidemment. Ça se passe quand exactement ?
10: Alors ça se passe la semaine prochaine, vendredi, samedi, dimanche, au cœur du festival La Cémo. Alors, je vous ai parlé des ateliers, mais on va aussi débattre, parce qu'en fait, notre intention, notre ambition, c'est surtout d'entendre ce que le public a à nous dire. Comment ils perçoivent la RTBF, comment ils perçoivent le service public. Et ce qui est vraiment intéressant, c'est qu'on a mis en place 6 grands débats qui ont été choisis, dont les thèmes ont été choisis par le public. Et donc, vous voyez, c'est vraiment, ça va... Voilà, venez, venez, venez.
0: Et il y aura Ophélie Fontana qui viendra, à Sophie Depau, que vous voyez tous les jours avec Jérémy Baez pour les soirées Coupe du Monde. Il y aura aussi Julie Morel, nous serons là, vraiment dans une ambiance très très sympa. Venez nous rejoindre, et les enfants en ont toujours plein les yeux à voir des caméras, des micros, ils adorent cela. Si vous manquez la CEMO, il y aura un deuxième bivouac du journalisme cette année.
10: Alors au festival, à la foire agricole de Libramont, à la fin du mois de juillet, exactement le même principe, et ben, au lieu d'être dans un festival musical, on sera à la foire agricole, exactement les mêmes ambitions, les mêmes envies, parler, rencontrer, échanger, dialoguer. Je ne vous l'ai pas dit, mais on travaille aussi avec les médias de proximité sur cette opération, avec nos télés à Enghien et avec TV Lux, bien sûr, à Libramont. Et puis, on a aussi associé l'école de journalisme de l'IEX à notre projet. Et voilà.
0: Et on va bien s'amuser. On vous attend, hein. Venez nous retrouver, évidemment. Il y aura nos collègues ingénieurs du son qui seront là. Vous allez adorer. Puis l'année passée, on avait fait un superbe endroit pour les enfants avec les news. Il avait fait une boum pour les enfants. C'était beau. C'était magnifique. Vous allez adorer. Moi, j'y serai les 3 jours. Vous aussi, on se retrouve au bivouac du journalisme. Merci Valérie Druyn.
10: Avec grand plaisir.
0: Voici Tracy Chapman. Merci.

0: On parlera de glace et de sorbet tout à l'heure avec Alain Boschmann. On parlera aussi du beau vélo de Ravel. Ça débute aujourd'hui. Adrien Jouvenot se connectera en direct avec nous du site de Tournai. C'est là que sera donné le départ tout à l'heure, déjà à 10h. Vous allez comprendre pourquoi tout à l'heure. Il n'y aura pas que le site du beau vélo de Ravel, ni que la balade cette année. Il est 7h59, le journal dans quelques instants.
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0: 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Bienvenue si vous nous rejoignez sur Vivacité, sur la Une Télé, sur Ovio, c'est l'heure du journal avec Delphine Vivacité.
4: Discours devant la foule, feu d'artifice et musique disco. Les États-Unis célèbrent les 250 ans de la déclaration de leur indépendance. Le pape lui fait un court déplacement à Lampedusa et ce n'est pas un hasard s'il a choisi le 4 juin, le jour de la fête nationale des États-Unis. Le Cap-Vert est passé à un cheveu de l'exploit à la Coupe du Monde de football, jouant avec les pieds des Argentins. Du jaune partout à Barcelone, le Tour de France s'élance d'Espagne. Tadej Pogacar nous dira comment il appréhende les premiers jours de cette nouvelle grande boucle. Bonjour, il y a 250 ans, les colonies britanniques d'Amérique du Nord votaient leur déclaration d'indépendance. C'était donc le 4 juillet 1776. L'Amérique a donc 250 ans et Maïté Warlan, à cette occasion, Donald Trump fait du Trump.
5: Et oui, c'est sur la musique Gloria devant le Mont Rushmore, lieu emblématique où sont sculptés dans la roche le visage de 4 présidents que Donald Trump a lancé les célébrations. 250 ans, ça se fête, malgré l'atmosphère morose. Aujourd'hui, 6 Américains sur 10 estiment que les États-Unis ne représentent plus les idéaux promis en 1776. La fête aussi, malgré la canicule qui accable une bonne partie du pays. 38 degrés sont attendus aujourd'hui à Washington. Mais tout ça, ça n'existe pas dans l'Amérique de Donald Trump.
6: À 250 ans, les États-Unis sont la plus vieille république au monde. Nous sommes les personnes les plus libres du monde. Et par la grâce de Dieu, les États-Unis sont la nation la plus exceptionnelle de l'histoire de l'humanité. Et je suis fier d'être votre président.
5: Mais Trump qui redonnera un grand discours ce soir et c'est donc dans un Washington qui suffoque que sera aussi tiré un gigantesque feu d'artifice. 850 000 fusées, soit 50 fois plus que l'habituel feu d'artifice qui a lieu chaque année pour ce 4 juillet.
4: Merci Maïté Warlan. Le pape aurait pu assister à ces célébrations dans son pays natal, mais Léon XIV a refusé l'invitation de Donald Trump. Lui se rend aujourd'hui à Lampedusa, l'île au sud de la Sicile. C'est une visite très symbolique que nous explique notre correspondante Valérie Dupont.
7: Face à la mer, la porte de l'Europe, un monument que les migrants voient de loin lorsqu'ils arrivent à Lampedusa.
8: C'est le dernier morceau de terre italienne et nous avons voulu que ce monument devienne un peu un symbole d'humanité.
7: Dans quelques heures, Filippo Mannino, le maire de Lampedusa, accueillera à cet endroit le pape Léon XIV, 13 ans, presque jour pour jour après la visite du pape François.
8: Le pape François a reconnu l'humanité de notre île. Et je pense que le pape Léon veut faire la même chose.
7: Ce n'est pas un hasard du calendrier. Si le pape a choisi ce samedi 4 juillet pour venir à Lampedusa, l'île symbole de la migration, Andrew Munsterman est un vaticaniste.
9: C'est un message au monde entier. Mais c'est effectivement aussi un message très clair à son propre pays, là où il est né, les États-Unis et son président Trump.
7: Léon XIV a plus d'une fois critiqué l'administration américaine pour sa violence contre les migrants. En refusant l'invitation de Donald Trump aux célébrations du 250e anniversaire des États-Unis et en venant célébrer la messe sur ce rocher au milieu de la Méditerranée où ont débarqué plus de 8000 personnes depuis le début de l'année, le pape rappelle que l'Europe a un rôle, celui de défendre les droits civils et la solidarité.
4: Le jour se levait à peine en Iran et déjà une foule vêtue de noir se massait dans les rues de Téhéran, la capitale. Les funérailles de l'ancien guide suprême du pays ont officiellement débuté ce matin. Funérailles nationales que l'Iran a voulu grandiose 4 mois après le décès d'Ali Khamenei. C'était au tout début des frappes américaines et israéliennes contre l'Iran. Cet hommage est allé sur plusieurs jours. C'est aussi un message adressé au reste du monde. Les opposants en exil et toujours en Iran dénoncent une mise en scène et s'offusquent de tout cet argent dépensé pour un dictateur alors que la population crève de faim et est réprimée. Samedi 4 juillet, premier week-end de départ en vacances pour certains, avec des embouteillages prévisibles en France, avec des chantiers redoutés en Allemagne, en Autriche ou en Suisse. Vous n'irez peut-être pas si loin et vous préférerez peut-être le train pour vous rendre à la côte belge. Cet été, la police fédérale sera davantage présente dans les trains menant à la mer. Les renforts se concentrent surtout sur l'axe Bruxelles-Gand-Bruges-Ostende. Les nuisances et les agressions seront traitées avec fermeté, prévient dans un communiqué le ministre de l'Intérieur, Bernard Quintin. Le petit Cap-Vert a donné du fil à retordre à la grande Argentine à la Coupe du Monde de football. Et même si Lionel Messi a encore marqué, les champions du monde en titre ont été poussés à la prolongation. C'était un partout après 90 minutes de jeu. Ils ont encaissé l'un des plus beaux goals du tournoi et se sont finalement imposés 3-2 parce qu'un joueur cap-verdien a marqué contre son camp. Vozina, le gardien du Cap-Vert, reste l'un des héros de cette Coupe du Monde.
2: Nous avons réalisé un rêve, pas seulement le mien ou celui de la sélection, mais de tout le peuple capverdien. Nous avons réalisé un très grand tournoi. Évidemment, nous sommes tristes du résultat, mais nous devons surtout être fiers et satisfaits du parcours accompli. Nous avons un groupe fantastique, des joueurs de grande qualité, et nous avons honoré le nom du Cap-Vert sur la plus grande scène du football mondial. Aujourd'hui, nous avons rivalisé avec l'Argentine, d'égal à égal. Ce n'est pas le résultat que l'on espérait, mais le football est ainsi. J'espère également que le peuple capverdien est fier du travail réalisé par cette sélection.
4: Et le tableau des huitièmes de finale est désormais complet. L'Argentine affrontera l'Égypte, qui a sorti l'Australie au tir au but. Dernière nation qualifiée, la Colombie victorieuse du Ghana 1-0. Et dès ce soir, les huitièmes de finale peuvent débuter à 19h avec Canada-Maroc et ensuite Paraguay-France à partir de 23h. Le foot de l'autre côté de l'Atlantique et à partir d'aujourd'hui aussi du cyclisme de l'autre côté des Pyrénées dans un premier temps. Le Tour de France s'élance de Barcelone en Espagne. Première étape en fin d'après-midi, un contre-la-montre par équipe pour lancer cette 113e édition de la Grande Boucle. Le Belge Remco Evenepoel est là, Jonas Vingegaard aussi et le Français Paul Sexas. Mais la grande question, c'est de savoir s'ils pourront concurrencer l'intouchable Tadej Pogacar, un grand favori slovène, optimiste mais prudent.
3: L'ambiance est bonne. Ce début de tour avec un chrono par équipe, c'est difficile. C'est un exercice qui n'est pas neuf pour moi, mais c'est vrai que j'en ai fait peu dans ma carrière. C'est en quelque sorte une nouvelle expérience, mais je pense qu'avec l'équipe, on est prêt. Ensuite, les deuxième et troisième étapes seront piégeuses. Si une opportunité de prendre le maillot tout de suite se présente, pourquoi pas? Mais n'allons pas trop vite, il faut déjà arriver jusque-là, donner tout ce que l'on peut et on verra.
4: Une interview de notre envoyé spécial sur ce tour, Jérôme Elguers, un Tour de France à suivre grâce à la RTBF. Du foot, du cyclisme et même aussi du tennis, le menu sportif est copieux. 4 Belges sont sur le gazon de Wimbledon aujourd'hui. Elise Mertens joue son 16e de finale et l'adversaire risque d'être coriace. Elle affronte la 2e joueuse mondiale, Elena Rybakina, lauréate de l'épreuve en 2022. Zizou Bergs aura lui face à lui l'invité britannique de ce tournoi, Arthur Ferry, 114e joueur mondial. Et ajoutons aussi du basket. Pas de Coupe du Monde pour l'équipe nationale masculine. Hier soir, les Belges ont enchaîné une 5e défaite en match de qualification. Défaite 72-80 et c'était face à la France. Et enfin, de 6 pour la 6e fois, un Belge remporte le jackpot à l'euro-million. Il empoche 80 millions d'euros. C'est bien, mais c'est encore loin des 175 millions d'euros raflés par le gagnant belge du 9 juin. Voilà qui referme ce journal. Merci d'être à notre écoute.
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4: Et sur les routes, Caroline Martin, eh bien c'est calme ce matin.
11: Oui, absolument, c'est calme sur l'ensemble du réseau routier. Par contre, je vous rappelle que le festival Les Ardentes se déroule, évidemment, notamment encore aujourd'hui et demain, avec d'importantes perturbations de circulation, donc à prévoir dans la région liégeoise et en particulier aux abords de Recours.
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4: Et vous retrouvez Karine Bress ce matin pour nous parler de glace, de sorbet. On peut prendre les deux.
0: Ah, plutôt avec Alain Boschmann, parce qu'il a toujours plein de bonnes recettes, de bons plans. Je sens qu'en sortant d'ici, je vais aller acheter une nouvelle sorbetière et plein d'ingrédients. Dites, le gars qui a gagné ses 80 millions d'euros, là.
4: Pas mal quand même.
0: Et il pourra acheter une sorbetière. Moi, je crois que c'est la première chose que j'achèterai, surtout à cette période de l'année. Merci Delphine Vreux, c'était un plaisir. On vous retrouve un petit peu plus tard. Il est 8h09. Parce que les sorbets, les glaces, cette saison, Caroline Martin, on va quand même garder un soleil aujourd'hui. Certains nous disent qu'il fait un peu frais, il faisait 13 degrés il y a une demi-heure dans certaines régions, c'est normal?
11: Oui, absolument, oui, tout à fait, entre 13 et 15 degrés ce matin. Par contre, eh bien, dans l'après-midi, il va faire bon avec de 23 à 27 degrés et en tout cas toujours beaucoup de soleil pour nous accompagner tout au long de la journée. La nuit prochaine, par contre, s'annonce nuageuse et puis pour demain dimanche, eh bien, le ciel sera changeant en matinée. Par contre, il y aura du soleil pour tout le monde d'ici la fin de la journée, donc de dimanche, avec de 21 à 25 degrés.
0: Et vous avez mis vos deux petites vestes ce matin, parce que comme moi, vous êtes frileuse.
11: Oui, moi j'ai mis ma petite veste aussi. Hein.
0: Bon. Mais écoutez, Dali sera en temps parfait, notamment pour aller pédaler au beau vélo de Ravel. La saison commence aujourd'hui, on en parlera un petit peu plus tard avec Adrien tout à l'heure. Merci Caroline Martin. On vous retrouve plus tard, il est 8h10.
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0: Et puis vous aussi, on espère que vous allez bien. Bonjour tout le monde, bonjour Alain.
13: Bonjour Karine.
0: Ah, j'ai carrément la bise aujourd'hui.
13: Ouais.
0: Une amitié de longue date, évidemment.
13: Ouais.
0: Ça mérite une bise. Ouais, ça ne va pas nous rajeunir. Ça fait très longtemps.
13: Vous avez connu mes enfants tout petits.
0: Oui, c'est vrai, tout bébé. Et maintenant, ils sont parents. C'est vous dire. Hein.
13: Et maintenant, ils sont parents.
0: Bon, et glace, sorbet, vous n'avez pas choisi le sujet n'importe comment. Vous avez pensé à moi, là.
13: Ah, mais moi, j'adore. C'est vraiment un produit dont je peux me passer. C'est vraiment, dès que les beaux jours arrivent, les glaces et les sorbets, c'est vraiment quelque chose qui fait partie de ma vie.
0: Je suis
13: très classique dans mes goûts. Donc ouais. Ça, et vous qu'est-ce que vous aimez comme
0: glace? Écoutez, moi j'aime tous les goûts, j'aime bien rose. Et alors, je me souviens d'une recette que vous m'avez donnée il y a longtemps. Mais là, c'était plutôt une glace, un sorbet plutôt, à sortir avec du poisson. C'était pomme céleri, vous vous souvenez?
13: Oui, tout à fait ça.
0: Cette recette-là, ça vous intéresse, on en parlera.
13: Je vous parlerai de ça
0: évidemment.
13: Tout à l'heure.
0: Vous êtes nombreux à nous poser des questions, à nous dire vous avez des problèmes avec vos glaces, vos sorbets, c'est trop dur et tout. Évidemment, Alain a des solutions, mais on aimerait bien connaître aussi les goûts que vous aimez.
13: Bien sûr.
0: Au 0 470 07 20 23. Un peu de musique et puis on essaie de voir.
13: On va passer 2 heures ensemble. On va parler de la glace, on va chanter, on va danser. Ça va être génial, non?
0: Ça va être génial et puis surtout on va offrir des cadeaux également. Aller dans un bus qui parfois est bus et qui devient bateau. Ça se passe au lac de l'Oder.
13: Ah oui, le crocodile rouge.
0: Voilà, le crocodile rouge, le bus amphibie.
13: Oui.
0: Non mais c'est génial.
13: Oui, hein, tout à fait.
0: Avec 365, on vous invite à y aller. Au début, vous embarquez dans un bus et puis à un moment donné, ça vous fait un petit élan, vous avez de l'eau sur vous. Hey, mais je vous dis ça, mais c'est super gai à vivre. Hein.
13: Oui,
0: tout le monde aime bien.
13: Parfait.
0: Vous avez un peu d'eau parce que vous plongez dans l'eau, pas trop bien évidemment, et puis ça devient tout calme. Vous êtes sur un bateau. Vous avez posé une question tout à l'heure. Crocodile rouge, ça vient d'où exactement? Et le bus, et peut-être que le nom va peut-être pouvoir vous aider parce qu'il n'a pas été acheté chez nous. D'où vient-il? Vous pouvez trouver cette réponse évidemment sans problème sur le site du Crocodile rouge. Je vous en ai parlé ce matin aussi si vous étiez très tôt avec nous dans la matinale avec Geoffrey Dade. Vous répondez maintenant via le 6003, euros le message, la bonne réponse évidemment, et puis votre nom, prénom, adresse complète, votre adresse email, vous gardez le téléphone à côté de vous, on va peut-être vous rappeler en direct pour
13: numéro masqué.
0: Vous emmener.
13: Et
0: oui, c'est ça,
13: masqué.
0: Vous avez raison de le dire.
13: Le matin, comme ça, numéro masqué.
0: Vous avez raison de le dire.
13: Johanna, elle s'amuse à toujours téléphoner avec le numéro masqué.
0: Ah non, mais vous avez tout à fait raison de le dire, parce que cette semaine, on offrait dans la matinale nationale des chèques cadeaux pour aller voyager, il y en a qui n'ont pas répondu. Qui se disait ah non, numéro masqué, je ne réponds pas. Numéro masqué, c'est nous, répondez, bonne chance à tous. C'est chouette hein, ce bus.
13: Oui, et je trouve ça très ludique. Si vous allez avec les enfants, vous allez voir, c'est très amusant.
0: Et on mange des glaces là-bas.
13: Oui, exactement.
0: Et on écoute peut-être Camille Mbé aussi. Et Vivacité dans le bus. Voici Camille.

0: Ça y est, j'ai déjà envie de glace, moi. On mange des glaces au petit déjeuner ou pas, finalement?
1: Oui, et j'en ai apporté aujourd'hui.
0: Oh.
1: J'en ai apporté, j'en ai préparé. J'ai préparé hier soir. Et vous allez goûter.
0: Oh, que l'équipe va goûter.
1: Aujourd'hui, ils ont des petits pains au chocolat, plus de la glace. Comment voulez-vous qu'ils ne soient pas de bonne humeur?
0: J'ai vraiment un métier très difficile.
1: Oui, je pense.
0: Compte, vous savez. Il est 8h15. Bienvenue dans Viva City Weekend. On parle de glace et de sorbet aujourd'hui. Vous connaissez, vous, la différence entre les glaces et les sorbets? Bon, la saveur est la même, évidemment. Dans la bouche, c'est toujours un plaisir, mais il y a une différence majeure.
1: Alors. Oui, on va prendre l'exemple d'une glace aux fraises. La glace aux fraises, elle est à base de lait. Donc, on fait ce qu'on appelle une crème anglaise, c'est-à-dire jaune d'œuf plus sucre. Le lait, on met un peu de crème, évidemment, et on va aromatiser avec ce que vous voulez, de la vanille, des fraises, et ainsi de suite. On met ce qu'on veut pour faire une glace. Donc, il y a toujours du produit laitier dans une glace.
0: Donc, c'est en général blanc ou une couleur, mais c'est crémeux.
1: C'est crémeux. Mmh. Et le sorbet, ben on va faire un sirop de sucre et on va le mélanger avec ce sirop de sucre, avec de la purée de fraises. Et on n'aura pas de produits laitiers. Et il reste une troisième chose dont on parle moins, mais si vous allez en Italie, le granité.
0: Ah oui, c'est vrai.
1: Et le granité, ça, c'est simplement le jus du produit, simplement le jus des fraises qu'on passe en sorbetière. Et vous savez, ces machines qui tournent tout le temps pour les brasser, parce que comme il y a très peu de sucre, on est obligé toujours de les brasser, sinon ça deviendrait, des cristaux, évidemment. Je vous donnerai aujourd'hui les trucs pour les glaces. Et il faut savoir que les parfums des glaces ont complètement évolué, donc c'est-à-dire les glaciers maintenant s'amusent. Alors, les glaciers, c'est pas la montagne, c'est les personnes qui font les glaces.
0: C'est vrai qu'avant, c'était chocolat, vanille, pistache, fraise.
1: Ouais, spéculoos et ainsi de suite. Maintenant, on fait des mélanges avec des épices, on fait, par exemple, fraise basilic, je fais au restaurant fraise parmesan pour utiliser le contraste entre le parmesan et les fraises avec
0: et
1: la
0: vous
1: pomme.
0: Vous servez ça en dessert?
1: Je sers ça en fromage.
0: D'accord.
1: Le fromage, c'est à ce côté. Mais on le ferait naturellement, parce que vous allez prendre un morceau de fromage, vous allez mettre du fruit avec. Donc c'est un peu cette combinaison que j'ai trouvée pour pouvoir les associer. Alors on va utiliser du gingembre, on va utiliser des parfums. Je fais ananas curry, sorbet ananas avec un curry vert. Ça fonctionne super bien. Évidemment, le curry est mis en dose homéopathique là-dedans. Mais on va pouvoir s'amuser à faire les glaces et les sorbets.
0: Est-ce qu'on ose goûter ce type de glace, justement?
1: Mais je pense qu'on est de plus en plus curieux. Je pense que en tout cas chez nous, le Belge est très curieux de la cuisine. On parle de cuisine française et je me rends compte que le Belge est très ouvert aux cuisines, très ouvert à tous les vins, aux vins du monde. Et on peut parler de tous ces modes qu'on a dans nos cuisines maintenant. Et je trouve que les jeunes sont très curieux de ça. Donc, sont très demandeurs. On fait de la glace au camembert, on fait vraiment plein de choses. Alors évidemment, la glace camembert, vous avez compris que ce serait un fromage. Mm-hmm. On la met sur un fromage, mais on pourrait faire une glace à la mozzarella et l'accompagner d'un bon jambon et de tomates. Et ça cadre tout à fait.
0: Oui,
1: avec.
0: Parce qu'on dépasse ce côté glace-dessert. Moi, je me souviens de cette fameuse recette. On va essayer de donner cette recette.
1: Oui.
0: Je vais y arriver. J'en ai tellement envie de cette glace que j'arrive plus à sortir mes mots. Pomme-céleri avec du saumon.
1: Oui, tout à fait. Pomme-céleri avec le saumon. L'idée, c'est de prendre des pommes, de les compoter, de les cuire. Une fois qu'elles sont cuites, vous les réduisez en purée et vous allez ajouter dedans un peu de sirop de sucre. Donc le sirop de sucre, on va le faire en demi, c'est-à-dire un litre d'eau pour 500 grammes de sucre. Et vous allez venir rajouter ce sirop de sucre dedans. Et le céleri, on va faire la même chose, on va le cuire et on va en faire une purée. Et c'est le céleri, qu'il soit blanc ou qu'il soit céleri rave, c'est pas le moment le céleri rave,

0: du céleri blanc, vous en trouvez. Mm-hmm. Vous le cuisez aussi, vous le rajoutez aux pommes et vous allez le mettre en sorbetière. Et on va accompagner ça d'un saumon fumé. Et ça va cadrer, ou même un poisson fumé, ça peut être de la truite fumée. Ça va cadrer vraiment.
1: C'est étonnant.
0: Oui, et ce qui est bien, c'est que comme on rentre dans des périodes où il fait plus chaud, on va avoir des chaleurs pour la semaine prochaine et tout, c'est d'avoir ce contraste froid avec le plat qui vont vraiment se marier. Quand on parle de glace à la mozzarella, c'est vraiment ce
1: ça a du goût, parce que la mozzarella n'a pas
0: justement
1: beaucoup de goût. Quoi.
0: Alors on peut prendre une comment une.
1: Et vous aussi, vous avez envie de glace, vous cherchez vos mots. Et c'est ça se comprend.
0: C'est fromage crémeux, la burrata. Ça y est, oui. La burrata. La burrata, on fait une glace à la burrata et vous la cuisinez un petit peu, vous la faites fondre dans cette crème et vous mettez du sel et du poivre, mm-hmm. Et vous faites une glace salée.
1: Et vous, vous osez salée. Aussi la maison des glaces comme ça vous
0: oui, des glaces.
1: Les sentiers battus, dites-le-nous.
0: Petit pois, enfin, moi j'ai déjà fait petit pois et servi avec une brisure de lardon. Donc ça, c'est vraiment la glace salée. Évidemment, je vous donnerai aujourd'hui des recettes de glace plus classique ou plus un petit peu cherchée.
1: D'accord.
0: Et je vous ferai une recette de glace aujourd'hui express, c'est-à-dire sans sorbetière. Je vous donnerai le truc.
1: Et j'allais vous en parler. Aussi... J'allais vous en parler. Ouais. Et la glace, on pense qu'elle date d'il y a 20, 30, 40 ans. On verra un petit peu d'histoire dans quelques instants.
0: Oui.
1: Et puis, vous nous direz aussi si le sorbet, finalement, est moins calorique que la glace. Parce que comme il n'y a pas de lait et qu'il y a de l'eau, peut-être qu'on peut espérer. C'est dans la suite. Vous nous posez aussi des questions. Vous avez des problèmes avec vos glaces. Elles sont trop dures. Après être passées au congélateur, on a des trucs pour vous, bien évidemment. On ne peut pas tout faire dans la minute, mais on en parlera. Et on vous donnera aussi des recettes, des idées de recettes pour les diabétiques, puisque vous réagissez aussi au 0470 07 20 23. À ce propos, c'est dans la suite de Viva Weekend.
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0: déjeuner, bien évidemment. Ici, on vous souhaite un bon petit déjeuner si vous êtes à table. Et la semaine prochaine, si vous venez déjeuner avec nous.
1: Oui, en plus, je vais m'occuper du petit déjeuner si j'arrive.
0: C'est vous qui allez m'y tenir.
1: Ouais, je viens avec les viennoiseries et je m'occupe de tout ça. Je pense que je vais même prendre un truc pour faire des œufs et on va accueillir nos auditeurs. 10 auditeurs qui peuvent venir près de nous.
0: Ouais, on peut pas en prendre 5000, bien évidemment. Mais j'ai un scoop. Parce que j'ai eu le producteur en ligne hier, qu'on salue, Stéphane, qui nous a dit si ça marche bien, on va réitérer.
1: Ah, donc, évidemment.
0: Ça va bien fonctionner, évidemment. Les infos sur RTBF Actu, ce sera samedi prochain. N'oubliez pas les bonnes choses et tous les richichi, comme on l'aime bien.
1: Les richichi, je vous rapporterai des richichi.
0: Voilà, des richichi. Il est 8h25, on continue de parler de glace et sorbet. Dans quelques instants, je voulais aussi vous conseiller de garder vos téléphones à côté de vous et de faire en sorte de nous écouter jusqu'à la fin parce qu'on aura encore un cadeau à vous offrir. Certains ont peut-être râlé de dire tiens, les festivals, je ne pourrais pas y aller. Ou il n'y a plus de place, on a une solution pour vous, la personne de votre choix. Vous allez craquer, vous allez adorer, on vous prévoit même un séjour pour tout cela. Ne bougez pas, c'est dans la suite de Viva Weekend, un petit peu plus tard. Il est 8h26. Alain, la glace, on pense que c'est neuf, c'est nouveau, ça doit dire 30, 40 ans, parce qu'on en mangeait quand on était enfant.
1: Non.
0: T'as dit à longtemps?
1: Oui, ben écoutez, en faisant mes recherches, parce que chaque semaine, pour moi, c'est des découvertes sur les sujets qu'on prépare, et elle remonterait à plus de 2000 ans. C'est-à-dire qu'en Chine, on mélangeait déjà de la neige avec du lait, du riz, pour créer un dessert rafraîchissant. Donc on avait déjà cette idée d'utiliser de la neige. Évidemment, on n'avait pas de sorbetière et tout. Donc on vient vraiment les faire, et plus de 2000 ans, on retrouve des traces. Alors, pas de sorbet, parce qu'il est bien fondu depuis 2000 ans, mais voilà, on retrouve ça.
0: Et pour les conserver, c'est comme ça que sont nées les glacières aussi, les fameuses glacières près de chez nous.
1: Exactement.
0: Et je vous ai posté d'ailleurs un article sur RTBF Actu sur les glacières.
1: Oui.
0: Est-ce qu'il y a une officialisation de la reconnaissance de glace à un moment donné
1: Oui, on va retrouver ça en Europe, on va retrouver ça en Italie, qui évidemment, c'est le pays où dans les grandes cours européennes, on va retrouver ces glaces et au fil des siècles, les recettes sont perfectionnées et ça devient le dessert qu'on connaît maintenant. Donc on va retrouver ces desserts et ces techniques. Alors on sanglait, c'est-à-dire qu'on utilisait de l'eau et du sel pour pouvoir faire refroidir le mélange et on avait ces préparations qui étaient faites. Donc la glace n'est pas quelque chose de nouveau. Maintenant, on en parlera pendant l'émission et je vous conseillerai tout à l'heure sur un achat de sorbetière, mais on a des machines maintenant très perfectionnées pour le commun des mortels et qui nous permet de faire des glaces au moment, et ça c'est très chouette ça.
0: Alors vous réagissez, vous nous dites par exemple, c'est Mickey qui dit, moi j'étais fan de glace à la pistache avant, maintenant c'est chimée blanc, glace à la chimée blanc.
1: Oui, et là le problème c'est qu'on n'utilise que du liquide, alors on doit utiliser dedans, on vient avec du lait, on met du lait dedans, mais évidemment on peut faire de la glace à la bière et ça fonctionnera. Ce qu'il faut faire attention, c'est que la bière, justement, il faut que la bière ne soit pas chauffée. Donc on va chauffer notre lait et on vient aromatiser le lait et la crème par la chimée blanche. Alors, c'est Mickey qui nous en parle, c'est un auditeur très fidèle. S'il a la recette, il peut venir nous la communiquer, que ce soit sur la page Chef Alain Boschmann ou sur le WhatsApp, et comme ça on pourra un petit peu détailler. Mais c'est le principe d'une bière dans une glace, c'est de surtout pas chauffer la bière, parce que alors vous allez avoir les tanins de la bière qui vont venir et le côté amer qu'on va retrouver dans les bières.
0: Nathalie, elle, c'est mangue, basilic, citron vert.
1: J'adore.
0: Il n'y a pas trop de saveur dedans.
1: Mais justement, au plus on va en mettre, au plus il faut travailler avec des gants blancs. Moi, je dis souvent, il faut être de plus en plus doux quand on travaille. C'est d'avoir cette touche où on va avoir le côté glace, évidemment, qui est là. Et alors, si on parle de basilic, on va en mettre un peu. Le citron vert, la mangue, ça peut être très exotique. On peut remplacer le basilic par de la citronnelle. Ça fonctionne aussi très bien.
0: Et on poursuit cette découverte des glaces, des sorbets, des recettes pour vous. On attend vos réactions, bien évidemment, 0470 07 20 23. Il est 8h29.
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0: Vivacité, il est 8h31. C'est l'heure de faire un point sportif, le journal des sports.
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0: Bonjour Lise Burion.
17: Bonjour Lise.
0: Bon, vous avez l'air d'avoir chaud, il s'en est passé des choses cette nuit, ça va pas s'arrêter. Hein.
18: Pas que j'ai chaud, espire. Oui, ça va pas s'arrêter, ça fait même que commencer, on a envie de dire. On est le 4 juillet, le tableau des huitièmes de finale est complet à la Coupe du Monde, mais qui dit juillet dit aussi Tour de France, évidemment. Ça commence aujourd'hui, on se demande un peu qui peut rivaliser avec Tadej Pogacar. On va en parler dans un instant, mais d'abord, sachez-le, l'Argentine a tremblé.
16: Coupe du Monde 2026.
18: Alors, ma chère Karine,
1: Alain.
18: Si, oui, bah, en fait, j'ai toujours du mal. Comment est votre frère ?
1: Je sais.
18: Alain. Je dors pas beaucoup. Donc, Karine et Alain, quand on vous disait Cap-Vert jusqu'ici ?
1: Oui.
18: J'imagine.
0: On se disait, bon, ça va être facile.
18: Non, vous pensiez à quoi ?
1: Aux vacances. Moi, je pensais aux vacances, cette petite île. Exactement. Et maintenant,
18: On peut ajouter Vizinha, gardien de but, ouais. Bubista, sélectionneur, Cabral, buteur magnifique.
1: Incroyable.
18: Des requins bleus, des membres donc, de cette équipe du Cap-Vert, qui auront gagné le cœur d'énormément de fans de football dans le monde, parce que le Cap-Vert, bah oui, invité surprise des 16e de finale, première participation à la Coupe du Monde, le Cap-Vert a poussé l'Argentine, championne du monde en titre, en prolongation. 120 minutes à jouer pour les Argentins pour s'en sortir. Lionel Messi a marqué dans un 8e match consécutif en Coupe du Monde, ça c'est un record, il en est à 20 buts désormais dans la compétition, mais les Argentins n'ont presque pas osé célébrer en fin de match, parce que oui, ils ont gagné 3-2, mais ils ont vraiment souffert, ils ont mené deux fois, certes, mais le Cap-Vert est revenu deux fois, c'était 1-1 à la fin des 90 minutes initiales, 2-2 à la 110e, et puis après, un but contre
1: un
18: son
1: but
18: camp.
1: Que son
18: c'est malheureux juste, pour le Cap-Vert, mais ça prouve aussi
1: j'ai suivi
18: chose,
1: le match. Hein,
18: il n'avait pas dormi, quoi, en gros.
1: Non, mais c'est pas très grave, mais le deuxième but Cap-Vert vient extraordinaire.
18: Le but du 2-2 du Cap-Vert.
1: Je pense que c'est un des plus beaux buts de la Coupe du Monde.
18: À voir, évidemment, dans les résumés sur notre site internet et notre application RTBF Actu. Mais donc, au final, c'est un autobut qui soulage tout le peuple argentin. Mm-hmm. Et du côté du peuple du Cap-Vert, on salue évidemment la prestation des joueurs, héroïque à l'image du gardien, notamment. Tout ce petit monde peut clairement quitter la Coupe du Monde la tête haute et c'est le sélectionneur Bubista qui en parle.
19: Avant tout, j'ai une immense fierté pour mes joueurs, pour ce qu'ils ont fait. Ils ont été courageux face à une équipe qui a montré pourquoi elle était championne du monde en titre. On a montré au monde entier ce dont on était capable. Tout le monde n'arrive pas à marquer deux buts contre l'Argentine et les pousser aux prolongations. Cela montre le caractère de notre équipe. On connaissait la qualité de notre adversaire. Ça a été un match compliqué, mais on a fait de notre mieux. On a gardé notre identité, c'est pour cela que je suis fier. Bien sûr, on a dû s'adapter à la qualité de notre adversaire, mais réussir à égaliser deux fois, revenir dans ce match, Cela prouve la résilience de cette équipe et leur force de caractère également.
18: Alors cette Coupe du Monde à 48 équipes, justement, elle avait fait beaucoup parler. On craignait notamment des matchs totalement disproportionnés, des petites équipes à la dérive. Le Cap-Vert a prouvé que ces équipes avaient aussi leur place dans la compétition. Et les Requins Bleus ont clairement placé leur archipel sur la carte du foot mondial et même sur la carte du monde.
1: Oui, tout à fait.
0: Et c'était quand même une très très belle histoire et une belle révélation. Bon, l'Argentine est qualifiée, elle n'est pas la seule, heureusement.
18: Évidemment, le tableau des huitièmes est désormais complet. L'Argentine rencontrera en huitième l'Égypte qui a éliminé l'Australie au tir au but. C'était 1-1 après 90 minutes et 1-1 après 120 minutes. Et puis la Colombie a battu le Ghana dans le dernier 16e, 1-0. Bilan sur les 16 équipes restantes. On est bien sur une Coupe du Monde avec encore les trois pays organisateurs, États-Unis, Canada, Mexique, trois pays de la zone CONCACAF, l'Amérique centrale, quatre pays sud-américains, le Brésil, la Colombie, l'Argentine, le Paraguay, deux nations africaines aussi, on n'oublie pas le Maroc et l'Égypte, et puis sept pays européens, dont la Belgique, ça évidemment, je ne vous apprends rien. Et la grosse affiche, quand même, on peut dire, ok, il y a Belgique, États-Unis, mais la grosse affiche des huitièmes, c'est sans doute quand même Portugal, Espagne.
0: Bon, et tout ça commence déjà ce soir.
18: Dès 19h ce soir, Canada, Maroc, et on va se pencher encore un peu sur cette sélection marocaine, composée notamment de nombreux jeunes prometteurs, on pense à Talbi ou El Kanous qui sont passés sur les pelouses belges, des pépites qui peuvent compter aussi sur l'expérience de leur sélectionneur, Mohamed Wahbi, pour progresser dans leur parcours. Le Scarbécois, Mohamed Wahbi, qui, au cours de sa carrière, a souvent eu l'occasion d'encadrer de jeunes talents. On voit ça avec Thibaut Deplanck.
8: 17 ans en RP de le centre de formation du Sporting d'Anderlecht, un titre de champion du monde avec les moins de 20 ans de la sélection marocaine, Mohamed Wahbi est un formateur dans l'âme. Gérer, façonner et intégrer des jeunes dans un noyau d'adultes, cela n'a donc pas de secret pour lui.
15: J'ai depuis de nombreuses années essayé de faire en sorte que les jeunes puissent grandir et aujourd'hui on veut bien entendu gagner mais on doit aussi continuer à les faire grandir.
8: Faire grandir des jeunes aux talents certes indéniables mais qui manquent encore un peu d'expérience. Avec 24,6 ans de moyenne d'âge, le Maroc possède l'un des effectifs les plus jeunes de ce mondial.
15: Ils sont talentueux, ils jouent avec beaucoup de personnalité, beaucoup de maturité. On a aujourd'hui dans cette sélection en tout cas des jeunes qui sont très à l'écoute du staff, très à l'écoute des joueurs plus expérimentés. Il y a énormément de respect, mais le respect il est mutuel aussi. Les plus anciens sont très proches d'eux.
8: Mais le talent ne suffit pas pour arriver au haut niveau. Pour celui qui a vu passer à Anderlecht, Romelu Lukaku, Jérémy Doku ou encore Youri Tielemans, l'école est déterminante dans le parcours.
15: Quand j'étais chez les jeunes à Anderlecht, ce qu'on avait remarqué en tout cas, c'est que les joueurs qui arrivaient à percer et qui arrivaient en équipe première, c'est tous des joueurs qui avaient leur bac. Le football est tellement structuré, les joueurs ont besoin d'une certaine discipline et l'école aide beaucoup à ce niveau-là.
8: Grâce à ses talents et son coach formateur, le Maroc veut continuer de briller dans ce mondial.
18: Et ça commencera donc peut-être ce soir encore avec Canada-Maroc 19h et puis à 23h, l'autre match du jour, la France affrontera le Paraguay.
0: Et d'autres vont encore briller dans ce mondial, ce sont les Belges, les Diables, qui s'entraînent dans le calme, Lise.
18: Oui, ils essayent en tout cas de rester calmes. Trois absents au dernier entraînement et non des moindres, puisque ce sont trois titulaires des derniers matchs, Kevin De Bruyne, Leandro Trossard et Brandon Mekele. On imagine une mesure de précaution ou peut-être pour favoriser la récupération. Alors du côté des adversaires des Diables, les États-Unis, c'est la fête nationale aujourd'hui. Le 4 juillet. Et ce sera encore la fête, sans doute pour le match, ce huitième de finale face aux Belges, dans le stade de Seattle. 65 000 personnes, toutes ou presque acquises à la cause US face au Diable. Maxime de Kuyper, l'arrière-gauche belge, le sait bien.
17: Oui, ça je crois que oui, mais l'avantage que l'on a, c'est que plusieurs joueurs chez nous ont l'habitude de jouer dans des stades remplis de supporters. Il n'y aura donc pas de surprise pour beaucoup de joueurs chez nous. Et puis, à vrai dire, ça peut aussi donner un énorme boost à l'équipe quand tout le stade est contre toi. Quand tu arrives à le faire taire, ça apporte un boost pendant la rencontre.
18: Bon, faire taire les supporters américains, mais faire chanter tous les fans belges, quelle que soit l'heure, il y aura de l'ambiance, on imagine.
1: Il n'y a aucun problème.
18: En Belgique, la Coupe du Monde, toutes les infos, tous les résumés, c'est évidemment sur notre site internet, notre application RTBF Actif, on est là partout, là, en radio, en télé aussi. Et on n'oublie pas non plus notre podcast vidéo, le Morning, tous les jours sur toutes vos plateformes.
0: Bon, ça c'est... Voilà pour la Coupe du Monde de football. Ça, c'était une grande page. L'autre actualité du jour, Lise. Nous sommes le 4 juillet, c'est un samedi, c'est le départ du Tour de France.
18: Et oui, un Tour de France qui s'élance au-delà des Pyrénées. Barcelone, c'est la ville départ. Ce sera en fin d'après-midi. Avec une question, Pogacar va-t-il décrocher un cinquième succès final sur le Tour ou bien peut-il être battu? Alors pour tenter le coup, pour essayer de déstabiliser le Slovène, 184 coureurs sont au départ de ce tour. Il y a 31 Belges, ce qui fait de la Belgique le pays le mieux représenté finalement. Wow. Il y a plus de Belges que de Français par exemple de ce tour. La liste des partants a été officialisée hier soir et on peut dire que cette start list, elle est tout bonnement exceptionnelle. Samuel Gruloir, on va balayer avec vous la liste des prétendants principaux. On est prêt, on va prendre des notes.
20: Excepté Roglic, qui pourrait prendre sa retraite fin de saison. Milan, qui a dû laisser sa place à Pedersen chez Lidl Trek. Magnier, trop jeune pour enchaîner Giro et Grande Boucle. Et les blessés Van Aert et Only. Toutes les grandes stars de la planète vélo sont là. Cela n'enlève rien au statut de méga favori de Pogacar. Mais ça permet d'imaginer plein de scénarios dans la course aux différents maillots et dans la chasse aux étapes. Poggi, Vingegaard, Evenepoel, Lipovic, Sexas, Ayuso, Johannessen pour le jaune. Merlier, Philipsen, Germay, Pedersen, Coy pour le vert, Del Toro, Hoyt de Broek, Sexas et Ayuso encore pour le blanc. Et puis des garçons comme Grégoire, Illy, Martinez, Jegat, Baudin en quête du maillot à pois. Liste de candidats loin d'être exhaustive puisque je n'ai pas encore cité parmi les vedettes à suivre Van Der Poel, Pidcock, Alaphilippe, Arensman, Vauquelin, Paris-Peintre, Matthews, Abrahamsen, Van Etfelt, Berkmus, etc., etc. Bref, puisque les meilleurs sont presque tous là, puisque le parcours est atypique avec un chrono par équipe pour commencer, une étape pour puncher le deuxième jour avant une rapide traversée des Pyrénées. On a envie de croire en un certain suspense, même si nous ne sommes pas naïfs concernant la domination attendue du quadruple vainqueur slovène. Le Tour de France est la plus grande course par étape du monde. Il faut donc se réjouir d'y voir au départ les plus grands champions du moment.
18: Alors la première étape, c'est en fin d'après-midi, donc à Barcelone, un contre-la-montre par équipe, vous l'avez entendu, et parmi les outsiders qui veulent contrecarrer les plans de Pogacar, il y a évidemment le Danois Jonas Vingegaard, double vainqueur déjà du Tour, et vainqueur aussi du dernier Tour d'Italie. On va voir dans quel état il se trouve.
21: J'ai un bon sentiment, je me suis entraîné à la maison et j'ai l'impression que la condition physique est là, je me sens prêt. Avec cet enchaînement Giro et Tour, c'était une nouvelle façon de me préparer. Après ma victoire en Italie, j'ai coupé pendant une semaine et puis j'ai repris l'entraînement. J'espère maintenant être meilleur encore qu'au Giro. Vu le parcours, il faut être au top immédiatement. Espérons que ce soit le cas.
18: Jonas Vingegaard, peut-être adversaire numéro 1 de Pogacar. On n'oublie pas, bien sûr, Remco Evenepoel ou son équipier Lipovic. Paul Sexas aussi, le français, on l'a entendu. Samuel l'a dit, il y a énormément de monde sur ce Tour de France. Tout cela à suivre, bien sûr, sur la RTBF, en télévision, en radio, sur Ovio également. La première étape, ce contre-la-montre par équipe, c'est à partir de 16h30 sur la Une tout à l'heure et en radio sur Viva et Viva Sport.
0: Merci Lise Burion. Et autre rendez-vous sportif, vous me l'avez laissé, je suis contente. C'est le beau vélo de Ravel qui commence aujourd'hui. Nous serons en direct tout à l'heure de tournée. Et c'est important ce beau vélo de Ravel.
1: Ben évidemment.
0: J'adore. Vous savez quel est le moment préféré du Ravel?
1: Le repas.
18: Vous n'avez pas fini mon journal.
0: Ah, vous n'avez pas fini?
18: Non, je n'ai pas fini. Vous avez dit oui, je vous suis. Puis en fait, vous ne me suivez pas.
0: Ah, pardon.
18: Si, si, je crois que vous avez loupé une page.
0: Non, mais au niveau du basket. Voilà, je fais une petite parenthèse.
18: C'est ça, c'est du basket qui manquait encore. Parce que hier soir, il y avait un match Belgique-France. Vous savez, il n'y a pas qu'en football qu'il y a une petite rivalité. En basket, c'était serré hier, finalement. C'était un match de qualification pour la Coupe du Monde. Cinquième match de qualif et cinquième défaite, malheureusement, ouais, pour les Belgian Lions. Mais ils sont passés tout près face à une grosse équipe de France. Une défaite 72-80. Il manquait des cadres, côté belge, des joueurs importants. Alors qu'en face, il y avait pas mal de joueurs qui évoluent même en NBA du côté de la France. Défaite 72-80 pour les Belges. Bilan, ils n'iront pas à la prochaine Coupe du Monde. Ça s'annonçait de toute façon compliqué. C'est pas là qu'il aura le plus de regrets, mais voilà, parcours qui s'achève pour les basketteurs belges. Et puis rapidement en tennis, Wimbledon continue aussi. Deux Belges en simple aujourd'hui sur les courts. Zizou Bergs face à Arthur Ferry, britannique 114e mondial. Et Elise Mertens face là à la numéro 2 mondiale, la Kazakh Elena Rybakina. Voilà pour Wimbledon. Et on n'oublie pas, parce que du sport, il y en a pour tout le monde. La Formule 1 aussi, oui. Grand Prix de Silverstone ce week-end, course sprint avec aujourd'hui, Lewis. Et c'est à suivre aussi sur la RTBF. Cette fois-ci, j'ai fini.
0: Oh, je suis désolée, mais...
18: On peut partir sur le vélo de Ravel.
0: Je vous offre un café, je vous offre un chocolat chaud, je vous offre de la glace et du sorbet.
1: Et un petit pain au chocolat, je suis mieux avec des glaces.
0: Vous me pardonnez?
18: Je ne sais pas. Est-ce que je reviens demain?
0: Ça, je rajoute un jus d'orange. Non, mais franchement, quand on se voit
18: non, ce week-end... Non, un sorbet, je veux bien.
1: Oui, quand on... ils sont là, j'ai apporté
0: et quand on se voit le week-end, j'apporte toujours un petit truc avec de la framboise.
18: Mais oui, pas de souci.
0: C'est promis.
18: C'est samedi matin pour tout le monde.
0: Merci, Lise. À tout à l'heure. Il est 8h44 et c'est vrai qu'on va parler de Ravel dans quelques instants. On continue à répondre à vos questions, vos petits problèmes concernant les sorbets et les glaces. On a des solutions pour vous. Alain, vous avez tout, des solutions.
1: Mais c'est parce que c'est un produit que j'utilise énormément et c'est des techniques au fur et à mesure de ma carrière qui me permettent de pouvoir vous expliquer les petits trucs et astuces pour qu'on puisse manger la glace, qu'elle soit tendre,
0: onctueuse, on va se régaler.
1: Fondante, ça va être trop bon.
0: Écoutez, c'est dans la suite de Viva Weekend. Il est 8h44.
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0: Il est 8h48, encore des questions nous parviennent. Et puis vos goûts préférés en matière de sorbet et de glace au 0470 07 20 23. Une recette d'Alain arrive dans quelques instants. Il est 8h49, on se connecte avec Tournai maintenant. Vous savez ce qui se passe à Tournai aujourd'hui, Alain ?
1: Oui, c'est le premier beau vélo.
0: Oui, le départ du beau vélo de Ravel.
1: Avec notre Adrien.
0: Absolument, Adrien Jouvenot. Bonjour Adrien.
1: Bonjour Adrien.
2: Bonjour Alain, bonjour Karine, bonjour à toutes et tous.
0: Le sourire. C'est la 30e saison déjà maintenant.
2: 8e saison, c'est dingue hein.
1: C'est fou, c'est fou.
0: C'est fou, c'est incroyable. Et toujours le même peps, toujours autant de monde. Vous attendez combien de monde à Tournai ? Qui est votre ville ?
2: Ah oui, je me penche aujourd'hui sur mon berceau, ma ville natale. Je suis très content d'être là. On peut que mâcher, les Tournaisiens sont là. Alors on attend des milliers de personnes, évidemment. Surtout, nous serons sur la plaine des manœuvres. Il y a de la place, et vous voyez derrière moi, hein, le ciel est bleu, ah, le oui. Parc naturel des plaines de Lescaut. Il est vraiment de toute beauté. On va se régaler, les amis. Franchement, ça va être une journée bénie des dieux.
0: Alors, si on ne peut pas, si on n'a pas envie de pédaler, on peut aussi maintenant marcher, Adrien. C'est la nouveauté.
2: Oui. Alors, c'est la grande nouveauté de la saison. Nous avons deux circuits. Un circuit en roue libre qui sera ouvert dès 10h ce matin, donc dans 1h10 exactement. C'est un circuit dans le centre-ville et le long de l'Escaut, sécurisé, que vous pouvez faire à pied avec vos enfants, vos petits-enfants, vos grands-parents. Vous le faites un peu à l'heure de votre choix, entre 10h et 16h. Il est accessible à tous, il est fraîché et vous verrez vraiment de très jolies choses dans cette première capitale de l'Occident quand même, Tournai. Et puis après, il y aura une autre boucle un peu plus sportive à 13h avec le peloton traditionnel du beau vélo de Ravel.
0: Et on n'oublie pas le casque si on pédale encore cette semaine.
2: Ah, regardez.
0: J'ai vu une jeune ado, elle n'avait pas mis son casque, sans doute parce qu'elle n'avait pas envie de se décoiffer. Mais c'est important, hein, Adrien.
1: Ah, oui, c'est vrai qu'Adrien...
2: Moi, j'ai plus de problème pour être décoiffé, moi, donc ça, c'est vraiment bien.
1: Mais on a plus l'habitude de vous voir avec le chapeau, donc c'est ça qu'il y a, c'est avec votre casque, mais ça vous va à merveille. Hein.
0: Adrien, on n'a pas envie, si on n'a pas l'opportunité de venir avec son vélo, on peut réserver des vélos sur place, ou alors marcher, ça, vous venez de le dire.
2: Alors évidemment, on peut réserver son vélo, il y a des vélos musculaires et puis des vélos électriques. Donc c'est chacun selon sa forme, ses envies. Tout ça se réserve en ligne, hein, si vous voulez, rtbf.be/lebeauvélo. Et puis vous pouvez venir simplement pour bruncher avec nous, avec Julien Lapalme.
1: Oui, justement, c'est ce que j'allais vous demander.
2: Oui, oui.
1: C'est ce que je voulais vous demander parce que Julien, notre Julien, prépare des brunchs maintenant, c'est nouveau aussi. Donc vous allez pouvoir en plus vous substanter de qualité encore en plus. Donc ça va être terrible ça.
2: Oui, alors Eric, vous qui êtes du Hainaut, vous savez ce que c'est qu'une faluche ?
1: Oui, bien sûr, bien sûr. Oui, oui, ce pain mou que j'adore, moi j'adore le grillé, moi.
2: Oui, oui, eh bien, il y aura des phallus à toutes les sauces avec l'ami Julien. Il y aura plein de produits du terroir qu'on va mettre en avant, parce que c'est ça aussi le beau vélo, c'est mettre en avant le patrimoine local, les artisans de chez nous, le savoir-faire de Belgique. Simplement, on est fiers d'être dans un si beau pays et on veut vous le montrer, le partager avec vous.
0: Et on viendra tout à l'heure, Adrien, c'est promis, à partir de 9h30, pleine des manœuvres, esplanade de l'Europe, si vous préférez, vous suivez la Maison de la Culture, vous suivez les panneaux du beau vélo de Ravel, ce sera avec Marie-Pierre Moulineau, avec Olivier Coll. Il y aura Malika Benjaloun qui va pédaler avec vous. Malika, elle avait coaché les chanteurs de la Star Academy en France. Et Youssef Swatz, qui est un rappeur du coin, connu aussi en France, sera sur le podium à partir de 16h. C'est gratuit, vous allez adorer. Je vous retrouve tout à l'heure. À tout à l'heure, Adrien.
2: À tout à l'heure,
0: Adrien.
2: À tout à l'heure, les amis. Regardez comme c'est beau, le Tournaisy.
0: Magnifique. Et si vous êtes en radio, on va vous décrire cela. C'est une très, très belle région boisée.
1: À tout à l'heure.
0: Ciel bleu. À tout à l'heure, 8h53.
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0: Il est 8h54, Raoul lui aime le sorbet, mojito et Baileys. Là, on est plutôt sur un sorbet.
1: Oui.
0: En fin de
1: comme
0: de
1: j'en,
0: repas,
1: ai par, j'en ai parlé tout à l'heure, le sorbet mojito, on pourrait le mettre en entrée. On peut le mettre sur une entrée, sur un poisson, sur un poisson fumé, on pourrait le faire. Hein. Et on va se retrouver sur des types de sorbets qui vont plus ressembler, en tout cas pour le mojito, sur l'idée d'un sorbet, d'un granité, quelque chose un peu plus léger et très rafraîchissant. Pour le Baileys, ça, je voudrais moi, je partirais plus sur une glace au Baileys pour la mettre en dessert.
0: Pour que ce soit onctueux.
1: Oui, et faire avec un dessert au chocolat à côté, de faire un dessert chocolat, un petit gâteau, un cake au chocolat, et l'accompagner avec une glace au Baileys, ça c'est une bonne idée.
0: Bienvenue si vous nous rejoignez maintenant sur la Une Télé sur Vivacité. Nous parlons dans Viva Weekend de glace et de sorbet. Et vos questions, vos idées sont les bienvenues. Magali, elle dit voilà, elle a acheté une sorbetière, un compresseur, tout se passe bien. Elle a acheté aussi pour faire des glaces sans sucre parce que son époux est diabétique. C'est très bon, dit-elle, mais dès qu'elle met la glace au congélateur pour la sortir après, c'est dur comme tout. Ça pose problème.
1: L'idéal, c'est d'aller mettre du blanc d'œuf en neige. Donc, c'est qu'on va prendre le blanc d'œuf, on va battre le blanc d'œuf en neige. Et une petite pincée de sel, parce que là, c'est le côté diabétique. On ne va pas les mettre de sucre dans les blancs d'œufs, mais si on veut qu'une glace soit moelleuse, on peut faire blanc d'œuf plus sucre. Ici, on fera blanc d'œuf et une petite pincée de sel pour raffermir le blanc d'œuf. Et on va venir le mettre dans la préparation. Alors, n'ayez pas peur. Quand la sorbetière, le mélange va aller, évidemment, avec la densité, les blancs d'œufs vont flotter.
0: Voilà, j'allais vous le dire, ça amalgame pas bien.
1: Oui, mais justement, au fur et à mesure du froid que ça va faire, qu'elle va tourner, parce qu'elle parle de sorbetière avec un compresseur, donc avec moteur, et au fur et à mesure où elle tourne, au fur et à mesure, les blancs d'œufs vont commencer à se brasser et à se mettre dedans. Et ça va nous permettre d'avoir une glace qui reste souple pendant 2-3 jours. Attention que toutes les glaces qu'on fera avec des produits naturels ne sera jamais la même glace que quand on la consomme avec des produits industriels, les glaces qui sont, elles, on les foisonne, c'est-à-dire qu'on met beaucoup d'air dedans, et ce sont des glaces qui sont celles-là industrielles. On parlera tout à l'heure d'artisans, de gens qui font les glaces. Là, on travaille sur des glaces qui, on doit les sortir peut-être 5 à 10 minutes avant de les utiliser.
0: On a beaucoup de réactions aussi de personnes qui nous disent, voilà, c'est bien, vous parlez de glace, vous parlez de sorbet, vous donnez des recettes, on n'a pas envie d'investir dans une sorbetière, juste comme ça, pour une ou deux fois, et puis on n'a pas le budget pour non plus. Est-ce qu'on peut faire des glaces, des sorbets, sans sorbetière et sans turbine, qui est une sorbetière encore plus professionnelle?
1: Ce que je me suis permis ici, c'est d'en faire une, donc la quatrième recette que vous aurez sur la page Facebook Chef Alain Boschman, c'est des bananes. Donc on va utiliser la banane bien mûre, coupée en rondelles, on va ajouter de la crème entière, donc la crème 40%, on va ajouter du sucre glace. Pourquoi le sucre glace? C'est pour ne pas avoir cette sensation de
0: grains,
1: exactement. On va mettre un tout petit peu de vanille. Ça, si vous aimez, vous grattez le bâton de vanille, vous mettez la pulpe de la vanille. Et on peut rajouter quelques fruits rouges dedans. Et comment on va faire? On va congeler les bananes au congélateur une nuit. On va plus ou moins 8 heures. Une fois que c'est fait, on va les mixer. On va les passer dans un blender. On va ajouter la crème fraîche froide, le sucre glace et la vanille. Et qu'est-ce qui va se passer? En mixant tout ce mélange, on va obtenir une glace. Pourquoi? Parce que la banane donne ce crémeux. Alors, si vous n'aimez pas la banane, vous allez me dire, mais attends, la banane, je ne sais pas l'utiliser. De l'avocat. Vous faites la même chose avec l'avocat. L'avocat est très crémeux. On a fait un sujet sur l'avocat. Et l'avocat est très crémeux et va me permettre d'aller mettre de faire une glace au dernier moment. C'est assez neutre, l'avocat.
0: C'est peut-être moins écœurant que la banane, même.
1: Bien sûr, c'est moins écœurant et on pourra l'agrémenter. Quand on a foisonné l'avocat, on a l'impression d'avoir une glace au yaourt. Vraiment, ça donne cette idée-là.
0: Il y avait un appareil qui, à l'époque, il y a quelques années d'ailleurs, faisait ça. Hein. Oui. Vous mettiez juste les fruits au congelé.
1: Et vous moulinez comme ça, vous le venez les congeler comme ça.
0: À consommer tout de suite, parce que quand on la recongèle, après ça devient dur.
1: Évidemment. Quand on fait des glaces minutes comme ça, vous aurez la recette. C'est des glaces qu'on va consommer directement.
0: Bon, on vous donnera d'autres idées de recettes tout à l'heure, notamment une avec des fraises et du basilic.
1: Ah, oui.
0: Je n'ai pas goûté de la glace, moi, tout à l'heure, vous m'aviez dit.
1: Mais on va le faire après le journal.
0: Ah, d'accord. Oui, parce que puis tout à l'heure,
1: je vais arriver,
0: ça bave et tout.
1: Je vais préparer tout ça.
0: Quel métier difficile. On va retrouver Lionel de Neubourg dans quelques instants. Il en goûtera peut-être, mais après son journal. Le journal de 9h arrive dans quelques secondes.
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10: Arrivé détendu à destination sans avoir touché une seule fois le volant, de plus en plus de vacanciers prennent le car, abandonnent la voiture, tout voyage confondu. Plus de 700 000 Belges prendront le car cet été. Les États-Unis ont 250 ans aujourd'hui. Le président a lancé les festivités depuis le mont Rushmore. Nous irons à Philadelphie où des Américains accusent Donald Trump de vouloir réécrire l'histoire américaine à sa sauce. Le grand départ de la Grande Boucle à Barcelone, Remco Evenepoel nous parlera de sa forme pour ce Tour de France. Bonjour, arrivé relax à destination, carrément parfois au pied de la plage. De plus en plus de Belges montent dans le car pour partir en vacances. La demande grimpe d'année en année, disent les autocaristes. Dorine Donati a croisé quelques vacanciers au moment du départ en province de Liège.
11: Sur ce parking de Verviers, le son des roulettes des valises se mêle à l'excitation du départ. En route direction...
12: On part à Loredan-Mar et j'espère trouver le soleil, la détente.
11: Laurent emmène avec lui toute sa famille, 13 personnes, bébé compris. Le car s'est vite imposé comme une évidence.
13: C'est une famille dans l'avion avec des bébés et des enfants, c'est la catastrophe. Donc on préfère partir en car tous ensemble et profiter du voyage.
11: Un trajet un peu plus long qu'en voiture ou en avion, mais qui a ses avantages.
14: On s'assied, on ne fait plus rien jusqu'à ce qu'on arrive. Voilà.
15: J'ai quand même 73 ans, alors pour conduire une voiture jusque-là, c'est plus possible.
11: Pour les compagnies de voyage en car, c'est le début d'une saison bien chargée. 758 000 Belges voyageront en autocar cet été. Kim Taylor, porte-parole de la Fédération belge des entrepreneurs d'autocars.
16: Ça monte année après année après année. Pourquoi est-ce que les gens prennent aujourd'hui le car ? Tout d'abord, par facilité. On se fait prendre en charge, tout près de chez soi, et on est déposé exactement là où on doit être, ici, au bord de la plage.
11: Notons que malgré la hausse du prix du diesel, peu d'autocaristes appliquent un supplément carburant.
10: Et que ce soit en car ou en voiture, c'est surtout le nord-ouest de la France qui va mettre les nerfs des conducteurs sous pression. Code rouge de bison futé dans le sens des départs pour aller notamment en Normandie ou en Bretagne. Tout le reste de la France est en jaune avec une circulation difficile. Le sud de la France, sous la menace des incendies, des feux de forêt, des centaines de pompiers restent sur le qui-vive. Les flammes qui ont notamment forcé l'évacuation de plusieurs campings dans la région de Perpignan. 1700 touristes ont dû être pris en charge. Beaucoup ont perdu toutes leurs affaires. Reportage à Canet en Roussillon de Baptiste Guillet.
17: Longue file d'attente devant la salle des voiles rouges. Au bout, les vacanciers sont enfin fixés sur le sort de leur mobil-home.
18: On était au 68.
19: Ouais, c'est sinistré là. C'est complètement brûlé.
17: Aline et sa famille, arrivées de Suisse pour les vacances, ont perdu gros.
20: On avait peu d'espoir, mais on s'est dit peut-être que... Mais au bungalow, ils nous ont dit que c'était fini. Il y avait tout. Toutes les affaires des enfants, les doudous, les tablettes, les ordinateurs du boulot, tout. Les habits.
17: Les habits, beaucoup n'en ont presque plus, mais de nombreux habitants de Canet ont fait preuve de solidarité pour en offrir. Céline, qui vit près de Valenciennes le reste de l'année, se sert sur la longue table où ils sont mis à disposition.
21: On prend ce qui nous va et on ne fait pas les difficiles dans ces cas-là. C'est compliqué. Je vais au Brésilien depuis que j'ai 2 ans, j'en ai 38. C'est un peu la deuxième maison qui est partie en fumée. Et tenir le coup devant les enfants est très compliqué aussi. On a vu certains personnels du Brasilia, là, j'ose même pas y aller parce que je sais que je vais m'effondrer. Donc ouais, c'est très dur.
17: Michel Boulanger dans le Périgord voulait juste, lui, prendre quelques jours de repos. C'est raté.
2: On voulait penser à rien. Et en fait, j'ai pas de mots, c'est triste.
17: Tous les naufragés des campings incendiés se sont vus proposer des relogements dans d'autres établissements.
10: Un reportage dans le sud de la France de Baptiste Guillet de Radio France. Les États-Unis soufflent leurs 250 bougies. Il y a 250 ans, les colonies britanniques d'Amérique du Nord votent leur déclaration d'indépendance le 4 juillet 1776. Cette nuit, le président Donald Trump a lancé les festivités devant le mont Rushmore, lieu emblématique où sont sculptés dans la roche le visage de 4 présidents.
3: La naissance et la survie de la nation américaine sous le regard de Dieu constituent tout simplement la chose la plus formidable et la plus incroyable jamais réalisée par l'homme sur cette planète. Jamais, absolument jamais, aucun autre pays n'a fait autant de bien au monde que les États-Unis d'Amérique.
10: Donald Trump, dans son style, les 250 ans de l'indépendance qui poussent de nombreux Américains à replonger dans l'histoire de leur pays, histoire que le président souhaite raconter à sa manière. Il y a quelques mois, il a signé un décret pour, je cite, « rétablir la vérité, le bon sens dans l'histoire américaine ». Et certains y voient une volonté manifeste de censure. Ils s'organisent pour tenter de préserver les pans de leur histoire. Un exemple avec Éric Destiné.
22: À Philadelphie se trouvent les ruines de la maison qu'a occupée un temps George Washington, le premier président des États-Unis. Autour du lieu, une exposition racontait l'histoire de ce personnage avec ses côtés sombres. Washington a été le propriétaire d'esclaves. Et l'administration Trump a ordonné le retrait des panneaux explicatifs qui y faisaient référence, ce qui agace certains citoyens, comme ce professeur d'histoire à la retraite.
23: Le gouvernement essaye activement d'effacer l'histoire de certaines personnes. Le gouvernement veut se focaliser sur les histoires qui concernent les Américains venus d'Europe et effacer les pans de l'histoire qui concernent d'autres personnes qui forment l'Amérique.
22: Michael Coard fait partie de ceux qui organisent la riposte. Son association est à l'origine de la création de cette expo. Pour obliger l'administration Trump à la remettre en place, il a porté l'affaire devant une juge fédérale.
24: Elle a dit aux avocats du président que si vous affirmez que tout cela est faux, alors démontrez-le. Mais vous ne dites pas que c'est faux, cela ne vous plaît simplement pas. Et parce que cela ne vous plaît pas, vous voulez les retirer.
22: Quelques panneaux ont bien été replacés, mais le processus a été interrompu, car récemment une autre juridiction a donné raison à l'administration Trump. La bataille de la mémoire ne fait que commencer.
10: Un reportage de nos envoyés spéciaux aux États-Unis, Éric Destiné et Radouan El Baroudi. Les festivités du jour pourraient être chahutées par la canicule qui accable une bonne partie des États-Unis. 38 degrés notamment attendus à Washington, où un gigantesque feu d'artifice doit être tiré la nuit prochaine. 850 000 fusées annoncées, c'est 50 fois plus que le traditionnel feu d'artifice de Washington. Les funérailles d'Ali Khamenei ont officiellement été lancées en Iran. Des milliers d'Iraniens enchaînent les prières et les processions dans la capitale pour rendre hommage à leur ancien guide suprême, tué il y a 4 mois dans une frappe militaire. Des funérailles nationales qui vont durer 6 jours et qui prennent des allures de démonstration de force après la guerre avec les États-Unis et Israël. Le Tour de France à l'heure espagnole avec le grand départ à Barcelone aujourd'hui. 3 semaines de course, 21 étapes, dont la première, un contre-la-montre par équipe, un peu moins de 20 km, avec pourquoi pas ce soir Remco Evenepoel en jaune. Est-il au top après 2 mois de préparation? On l'écoute.
25: Ouais, je me suis bien préparé, j'ai eu du temps, donc il n'y avait pas de rush comme on dit, donc ouais, tout s'est bien passé, je me sens bien, j'ai hâte de retourner en compétition, donc je suis content d'être là.
26: Le départ est quand même spécial avec ce contre-la-montre par équipe, c'est déjà un rendez-vous très important.
25: Il y a beaucoup d'équipes qui vont se focaliser là-dessus, donc c'est pour nous la même chose, on va essayer d'aller gagner l'étape et d'aller chercher le maillot jaune. Et puis après l'étape numéro 1, je pense qu'il y a un nouveau Tour de France qui commence, donc faut se concentrer là-dessus et puis après jour par jour.
10: Remco au micro de Jérôme Elguers. Les résultats de la nuit à la Coupe du Monde. Qualification de l'Argentine, de l'Égypte et de la Colombie. Ce soir, place au premier 8e de finale avec le Canada contre le Maroc, le Paraguay contre la France. En tennis, au tournoi de Wimbledon, Elise Mertens et Zizou Bergs joueront leur 16e de finale. Enfin, 80 millions d'euros. Un ou une Belge est plutôt riche ce matin et décroche le jackpot de l'Euromillion. Des Belges plutôt vénards depuis moins d'un an et demi. C'est déjà la 6e fois que le gros lot tombe en Belgique. Voilà pour l'actu ce matin. Bon début de journée avec nous.
1: C'est bien.
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10: Le point RTBF Mobile Info, Caroline Martin, des bonnes nouvelles sur les routes avec nous ce matin.
4: Oui, absolument, c'est calme sur l'ensemble du réseau routier. Je vous rappelle quand même que le festival Les Ardentes se poursuit aujourd'hui et puis demain aussi, avec donc des perturbations de circulation qui sont à prévoir dans la région de Liège et en particulier aux abords de Recours.
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10: Merci Caroline, vive un week-end. Karine et Alain, vous nous mettez un peu de fraîcheur dans le palais. C'est oui. Glace et sorbet ce matin.
6: Allez, exactement. Dites-le quand vous mettez l'eau à la bouche. Vous êtes oui. Fan, vous. Hein,
1: j'ai de la glace. J'ai la glace et du sur moi.
10: Ah ouais, moi aussi. Une bonne pistache. Hein.
1: Ah oui,
10: ah, la verre fluo là. Hein, la...
1: On aimait, mais... Et c'est vraiment ce que j'ai eu dans les commentaires. Les gens disent j'adore. J'ai eu Karine qui me dit j'adore la glace pistache, mais pas la verre fluo. On est d'accord. Et aujourd'hui, sur mon t-shirt, je me suis rendu compte que j'avais une bleue fluo. C'est pas naturel. La couleur non, bleue n'existe pas dans la cuisine, il faut le savoir. La couleur bleue n'est pas naturelle. C'est une couleur qu'on ne sait pas avoir naturellement.
6: Voilà, donc, mais c'était voilà. Juste pour que votre t-shirt ait un peu de couleur. C'est pour ça. On va rester chez nos glaciers.
1: Mais la pistache, là, ouais. Ouais, elle paraît bizarre.
10: La pistache voilà. Du côté gauche de votre t-shirt. Alors.
6: Bon, Lionel Denebourg, vous allez goûter un petit peu de glace alors.
1: Oui, j'en ai un petit peu. Glace et sorbet. Oui. Faites le tour par là et je vous en donnerai.
6: On vient de dire qu'il y a une urgence en régie, en la rédaction. Vous
10: la Rose. La Rose.
6: Allez-y. Il est 9h10. Belle journée avec nous. Bon, Caroline Martin. C'est pour ça justement que je dis qu'il y a une urgence en régie, c'est parce qu'on va faire un petit point météo, je vous laisse de la glace après.
4: Ah bah écoutez, si vous voulez, ça avec vous plaisir.
1: En plus, elle a que des bonnes nouvelles aujourd'hui.
6: Bon, cela dit, bah oui, parce que c'est la période pour manger des glaces. On leur a envie d'une glace, il va faire beau aujourd'hui.
4: Oui, pour manger la glace, on va peut-être attendre l'après-midi parce que la matinée est quand même relativement fraîche avec de 13 à 15 degrés. Par contre, pour l'après-midi, on va pouvoir s'installer, pas de problème. Mm-hmm. 23 à 27 degrés, beaucoup de soleil pour tout le monde. Ce sera un petit peu moins bien demain, en tout cas demain matin, puisque le ciel sera changeant en matinée. Ensuite, le soleil va gagner du terrain pour toucher toutes les régions en fin de journée. Et il y aura de 21 à 25 degrés.
6: Merci Caroline. À tout à l'heure. Il est 9h10. Et Lionel Denebourg, il reste. Il dit
1: la
6: comment
1: glace. Mais il n'y a la rien glace. De tout. Il ne veut plus bouger.
10: Non, je vois que je suis à l'écran. J'attends.
1: Non, il ne veut plus bouger.
6: Vous voulez votre glace, on a compris.
1: Vous allez la voir directement.
6: N'allez pas me dire que vous restez pour écouter Summer.
1: Si.

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1: Viva
0: hein.
1: Weekend, chaque week-end, on a des cadeaux incroyables.
0: Extraordinaire. Toute la journée sur Vivacité.
1: Oui,
0: en journée.
1: Oui.
0: En semaine aussi, vous savez que je suis là en semaine.
1: Oui.
0: Je défends toute la journée. Allez, on joue maintenant, si vous le voulez bien. Au 60-03. Pas de questions, on n'a pas envie de vous embêter. Il est 9h16, c'est samedi matin. Votre nom, prénom, adresse complète, n'oubliez pas le numéro de la maison, le code postal, c'est important. Votre adresse email, c'est plus facile pour correspondre ensemble. Vous croisez les doigts, on va peut-être vous
1: rappeler. Oui, vous mettez un mot gentil.
0: Un petit mot gentil.
1: Un petit mot gentil, ça nous fait toujours plaisir.
0: Oui, mais vous n'êtes pas obligé non plus, parce que si vous êtes
1: pas obligé de nous flatter. Un petit mot gentil.
0: Si quelqu'un est en plein travail, il fait vite, n'hésitez pas. Et puis on croise les doigts, et peut-être pour vous tout à l'heure, ce voucher, chèque cadeau pour aller au Beau d'Estival. Bon, on revient vers nos glaces. Ici, vous êtes plusieurs à nous dire, nos glaces, elles sont trop dures. Qu'est-ce qu'on peut faire pour cela?
1: L'idéal, c'est de rajouter dedans. D'abord, savoir les quantités, parce que j'ai Angélique qui m'envoie, qui me dit ma glace est granuleuse, et elle me donne les proportions. 1 litre de lait, 30 grammes de sucre, 1 bâton de vanille, 8 jaunes. Est-ce que je vais constater? Oui, on a enlevé le sucre, mais le sucre, c'est ce qui donne la souplesse. Donc
0: plus on en met, plus c'est souple.
1: Oui.
0: Mais alors, et le glucose peut être une solution?
1: Oui. Le glucose ou la trimoline, qui sont des sucres qu'on peut utiliser dans la glace pour les mettre dedans. Et je ne vois pas de graisse, c'est-à-dire je ne vois pas de gras qui peut aussi vous donner de la souplesse. Donc moi ici, dans la recette de 1 litre, 30 grammes de sucre, 1 bâton de vanille et 8 jaunes d'œufs, j'aurais tendance à augmenter un peu le sucre, d'arriver à 100 grammes de sucre et de mettre au moins 3 décilitres de crème, redescendre le lait. Même si c'est un lait entier, et mettre 3 décilitres, donc 7 décilitres
0: crème entière,
1: 7 décilitres de lait et 3 décilitres de crème. On va rapporter du gras et on va rapporter du sucre. Et là, je suis certain que la glace ne va plus avoir ce côté granuleux, même quand on le fait avec une sorbetière. Donc, je sais qu'on est très tendance à réduire le sucre. On sait tous les effets négatifs qu'on peut avoir avec le sucre. Mais il faut savoir que ces glaces, quand on les réduit, le problème, c'est qu'on a des glaces qui sont beaucoup moins fluides. Mais tout à l'heure...
0: C'est comme une formule chimique, hein, quelque part.
1: Exactement. Et ça, c'est pour les sorbetières classiques. Mais moi, j'ai acheté une sorbetière, et je vous donnerai tout à l'heure son renseignement, parce que je la trouve très bien, et c'est pas pour pouvoir faire du commercial, c'est simplement...
0: Parlez-en maintenant, c'est quoi
1: C'est une Moulinex, et c'est une sorbetière qui va venir broyer, c'est-à-dire qu'on prépare la base de la glace, vous faites votre glace, et vous la mettez au congélateur, sans la mettre en sorbetière.
0: Ça va être dur, c'est un gros glaçon.
1: Exactement. Et quand c'est bien dur et glaçon, justement, vous allez venir le mettre dedans, dans l'appareil, et cet appareil va venir broyer votre glace au moment. Et vous allez avoir une glace minute, qui va être faite minute, que vous allez consommer avec vos enfants, avec la famille, qui est faite. Alors, vous pouvez faire 2 bols, 3 bols. Moi, ce que je donne comme petit truc, si vous achetez cette sorbetière Moulinex, vous allez avoir le bol, et dès que c'est pris, vous le démoulez comme un glaçon.
0: Est-ce qu'on va pouvoir faire des boules avec ce type de glace?
1: Ah oui, bien sûr.
0: Oui, parce que comme c'est granuleux et tout, comme tout est broyé, on peut les refaçonner.
1: Mais ça ne sera pas granuleux, elle va être très souple, justement. Et ça va nous permettre, et je reviens à la base de ce qu'on me demande, moins de sucre. Par exemple, pour les diabétiques, on pourrait prendre un fruit surgelé, par exemple, prendre de la mangue, on la met dans le bol, ce bol de la sorbetière, on y met un petit peu d'eau, et c'est tout. On laisse broyer et on va avoir un sorbet qui va se faire minute et qui va être sans sucre ajouté.
0: On va pouvoir recongeler ce qu'on a broyé pour rebroyer après ou pas ?
1: Alors, si c'est du fruit et de l'eau, je n'y vois aucun problème, puisque là, il n'y a pas de problème. Par contre, si c'est avec du lait et des œufs, certainement pas.
0: On continue à parler de glace et de sorbet ce matin dans Viva Weekend, sur les Une Télé et sur Vivacité.

0: Madonna et Like a Virgin. Et ça vous donne envie de danser, vous?
1: Ben oui, parce que ça, c'était une époque où j'adorais dit danser.
0: Mais on n'a plus de point de repère ce matin avec vous. On mange de la glace à 9h23, on danse à 9h23, ouais, comme un samedi soir.
1: J'ai fait une photo de la lune hier soir, quand j'ai fini, parce que j'ai une grosse journée aujourd'hui amusante au restaurant. Et... J'ai vu la lune et on aurait dit le soleil. Donc je me suis dit, est-ce que c'est la lune ou le soleil? Et non, c'était bien la lune.
0: Bon, en tous les cas, ne partez pas le dents ce matin, c'est Vive un week-end. On parle de glace et de sorbet avec Christine, avec nous par téléphone. Bonjour.
2: Vive un week-end.
0: Allons-y pour le jingle.
2: Vive un week-end n'est pas fini. À tout de suite.
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0: Il est 9h26, merci de nous joindre maintenant, nous choisir pour vous accompagner. Nous parlons de glace et de sorbet sur la Une Télé, sur Vivacité. Et vos questions sont les bienvenues, et il y en a pas mal, via la page Facebook ou le WhatsApp de l'émission, le 0470 07 20 23. On a Christine au bout du fil de la région de Tournai. Bonjour Christine.
1: Bonjour Christine.
23: Bonjour Karine, bonjour Alain. Bonjour.
0: Alors vous avez une chouette recette pour vos glaces.
23: Oui, ben c'est un peu une glace de paresseuse, comme je l'appelle. C'est quand j'ai envie d'un petit dessert glacé l'après-midi. Je prends un yaourt citron parce que j'adore ce parfum-là. Maintenant, on prend ce qu'on veut. Et je le pose simplement sur le fond du freezer, de mon frigo, oui, congélateur. Et toutes les 20 minutes, je remue à la cuillère en grattant bien le fond. On voit que ça gèle au fur et à mesure le fond. Donc toujours bien remué pour remonter à la surface la partie qui est gelée. Et au bout de 4 à 5 fois d'avoir remué comme ça, ben, j'obtiens un dessert glacé cristallisé. Comme ça, c'est très très rafraîchissant. C'est pas vraiment une glace, mais voilà, ça a le même effet rafraîchissant. Puis là, la saveur du citron qui est rafraîchissante aussi. Et donc voilà, c'est prêt.
1: Christine, est-ce que je peux vous poser une petite question détail?
23: Mettre la minuterie, remuer toutes les 20 minutes, faut pas l'oublier, sinon vous avez un yaourt qui est figé, là ça ne ressemble plus à rien, faut remuer régulièrement.
0: Attendez, voilà, Christine, Alain a une question à vous poser.
1: Christine, c'est du yaourt entier?
23: Oui, je prends du yaourt entier.
1: Alors
23: oui.
1: Ça, c'est important. C'est important parce que c'est ce qui va faire le côté moelleux de ce qu'elle prépare, que ce que Christine prépare. Parce que si vous prenez un yaourt maigre,
0: ça fonctionnera
1: ou
0: pas.
1: Alors un light, surtout pas, mais un maigre, c'est-à-dire qu'on a enlevé la matière grasse. Light, on a remplacé la graisse par des gommes alimentaires. Et ça, je ne suis pas trop client de ça.
0: Est-ce que ça peut fonctionner avec d'autres petits pots, comme on dit?
1: Oui, parce que ce qu'elle fait, c'est tout à fait une technique tout à fait astucieuse et facile, c'est de pouvoir prendre la matière et la brasser, et c'est ce qu'elle fait, c'est remplacer la sorbetière. Donc elle le fait avec un petit pot, et on pourrait le faire avec un bol métallique où on mettrait la matière dedans. Donc Christine, pour moi c'est vraiment une bonne idée ce que vous faites, et on peut le faire, je vais dire, avec plein de choses. Si c'est parce qu'elle aime le yaourt au citron, mais on pourrait prendre justement aux fraises ou quoi, et pour le faire pour les enfants, et c'est vraiment idéal.
0: Merci Christine pour votre intervention.
23: La base, je prends avec un yaourt du commerce, mais ça m'arrive de le faire aussi avec un yaourt maison parce que j'aime bien faire mes yaourts. Et alors, avant de faire cette technique de brassage, j'ajoute une cuillère de lemon curd dedans. Et donc, c'est délicieux aussi.
0: Le
23: quoi.
0: Lemon curd, c'est le...
1: Mais parce que je me demandais...
0: Et si c'est le citron, vous voyez combien au-dessus des tartes au citron?
1: Ah oui, oui,
0: c'est
1: oui,
0: anglais,
1: oui, oui, tout à fait. Et vous voyez, je ne connaissais pas. J'utilise pas ça, je ne connaissais pas.
0: C'est super bon,
1: je fais bien de venir toutes les semaines à Viva Weekend.
0: Merci en tous les cas, Christine.
1: Je vous embrasse, on vous embrasse, Christine. Oui. Passez un bon week-end.
0: Dites-y à Mickey.
23: Pour vous aussi, merci. À très bientôt.
0: À bientôt. À bientôt, Christine. On aime bien parler du côté tourné. Et n'oubliez pas de votre côté, aujourd'hui, le beau vélo de Revel qui commence aujourd'hui.
1: C'est à tourner.
0: À tourner. Bon, il y a aussi Mika qui nous dit qu'il a acheté en famille une machine de granité parce qu'ils adorent les glaces. Les glaces, il en est super content. Il voudrait aussi à nouveau un truc pour conserver les glaces. Moi, j'ai déjà entendu dire que les glaces qu'on fait soi-même, au bout d'une semaine,
1: alors,
0: on perd en goût.
1: Justement, c'est parce que la référence qu'on a, j'ai un artisan qui a pris contact tout à l'heure et qui fait de belles glaces, Artiglace à Thouin. On va devoir faire presque les glaces, pas tous les jours, mais en tout cas tous les 2-3 jours. Pourquoi ? Parce que quand on travaille avec des produits naturels, avec du sucre, avec du lait, de la crème ou quoi, et avec nos machines normales, on a des glaces qui sont onctueuses pendant 1 ou 2 jours. Et après, la référence qu'on va avoir de la glace qui tient pendant 15 jours au congélateur est une référence trompée. C'est-à-dire que ce sont des références de l'industriel. Et si vous allez un peu voir sur Internet, sur YouTube ou quoi, comment on fait les glaces industrielles, vous allez vite comprendre. Ce sont des machines qui tournent très vite et qui apportent de l'air. Et si, par inadvertance, vous oubliez, par exemple, 1 litre de glace que vous avez acheté sur le congélateur, si elle dégèle, vous n'aurez plus 1 litre. Pourquoi ? Parce que la quantité, on apporte presque 30% d'air dans les glaces industrielles. Donc vous mangez beaucoup d'air, alors elle vous semble moelleuse, mais c'est à cause ou grâce à ça. Et bon, les glaces artisanales sont toujours un peu plus dures, on les sort 10 minutes avant.
0: Très bien, on en reparlera aussi des glaces artisanales dans quelques instants. Teddy Bear, il est de chez nous, on adore
1: les chaussures roses.
0: Les chaussures roses, c'est dans la suite de Viva Weekend, 9h31.
6: Chimie, Michel.

0: chanter.
1: Ça va rester dans votre tête toute la journée, tant mieux, artiste belge.
2: Oui, très chouette.
1: Il paraît qu'il est
2: très abordable.
1: Et son papa est musicien, voilà. D'Alison de Wolf, si j'ai bonne mémoire. Il est 9h35, dans quelques instants, on va accueillir Florence. Au bout du fil, elle a une question précise à vous poser, et ça concerne des roses. Roses, glaces, sorbets. C'est dans la suite de Viva Weekend.
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1: Il est 9h37, on a Florence avec nous au bout du fil. Bonjour Florence.
12: Bonjour Karine et bonjour Alain.
1: D'où nous appelez-vous?
2: Mais c'est une voix...
1: Que vous connaissez.
2: T'es ma topine?
12: Mais oui.
2: C'est ma topine préférée. C'est ma topine, c'est ma topine d'amour.
1: Voilà, vous êtes allés à l'école maternelle ensemble.
2: Oui, ah, et on est toujours en contact ensemble et nos vies sont parallèles et on est toujours. C'est une. Qu'est-ce que je vais dire? C'est une poète.
1: Et vous savez ce que j'ai envie de poser comme question, tant pis, je le fais, même si ça ne se fait pas à la radio. C'était votre amoureuse à l'école maternelle?
2: Eh bien, écoutez, ça a toujours été un amour un peu. Qu'est-ce que je vais dire? Un amour de copine préférée. Donc,
1: un amour inachevé, nous dit.
2: Johanna, Johanna.
1: Ah là, c'est ça.
2: Non, c'est quelqu'un que j'adore.
1: Florence, vous avez une question particulière
12: oui,
1: à poser.
12: Oui, exactement. Oui, je souhaiterais cet été faire un sorbet à la rose.
2: Oui.
12: Voilà, je n'ai jamais fait ça. Et bon, j'ai quelques idées. Donc, je vais faire infuser mes pétales de rose.
2: Oui.
12: Puis après, je vais faire un sirop avec du sucre simplement.
2: Oui. Oui.
12: Et je me demandais si je pouvais peut-être ajouter soit de l'eau de rose ou quoi d'autre pour le parfum.
2: C'est une très bonne idée, Flo. C'est de pouvoir rajouter de l'eau de rose pour exaucer un peu le goût. Mais ce que je te conseille, c'est que l'eau que tu vas infuser des roses devienne l'eau pour faire le sirop. C'est-à-dire que quand tu auras infusé, tu remesures la quantité d'eau et je vais si je prends un litre d'eau infusée avec les pétales, on va alors recalculer pour remettre 600 grammes de sucre. Alors, c'est obligatoire. 600 grammes, on ne peut pas faire moins. Parce que sinon, il va cristalliser et tu vas rentrer dans le domaine d'un granité. Alors, granité.
1: Donc, c'est toujours ça. Un litre d'eau pour 600 grammes de sucre.
2: Ça, c'est vraiment l'idéal. L'eau de rose à rajouter dedans, ça va être super. Et alors, ce que je conseille, et qu'on en a parlé tout à l'heure, deux blancs d'œufs battus en neige avant de le mettre en sorbetière, ou même de le brasser nous-mêmes, et je viendrai le goûter, je le promets.
1: Bah, moi aussi, je viendrai aussi. Oui. Merci, Laurence, en tous les cas.
2: On va venir en autobus.
12: Mais vous êtes le bienvenu.
2: Merci.
12: Un grand merci.
2: Je t'embrasse, Flo. Bisous.
1: Je rebondis, Alain, justement, sur les fleurs. Est-ce qu'il est possible d'associer des fleurs avec des sorbets, avec des glaces?
2: Oui, tout à fait. C'est très à la mode. Et alors, de partir, par exemple, on a eu la période des fraises, on en a encore, hein, mais maintenant des différentes, on a eu la hâtive, maintenant on a aussi sur notre période de fraises. On va pouvoir ajouter par exemple du basilic dedans, on va pouvoir mettre des fleurs de capucine, on va pouvoir mettre... Moi j'utilise par exemple la bourrache, qui est une fleur violette.
1: C'est pas évident d'en trouver déjà.
2: Non, mais moi j'ai la chance d'être à la campagne et d'avoir un jardin à herbes. J'ai deux membres de personnel qui s'en occupent et où on a ces herbes aromatiques et on a ces fleurs et on peut les utiliser pour faire des glaces. On va faire de la glace avec des fleurs de pensée, on va faire avec...
1: Fleurs de thym aussi, c'est plus fort, mais
2: exactement.
1: On peut.
2: Et alors la fleur de thym, on ferait une glace à la fleur de thym, avec quoi vous allez l'associer à votre idée?
1: Glace à fleur de thym, oh. Avec une entrée, non?
2: On pourrait le faire avec une entrée, avec un carpaccio de bœuf, mais...
1: Ah, peut-être avec un fruit rouge.
2: Moi, j'aurais l'idée d'aller l'associer avec un fromage de chèvre. Chèvre et thym.
1: C'est vous le pro. Hein.
2: Chèvre et thym, ça pourrait vraiment bien, au moment du fromage de chèvre, un fromage de chèvre frais, ou même un petit peu accommodé, et on viendrait faire cette glace au thym, ça pourrait être très, très ludique. Mais il faut pas hésiter, parce que on pourrait se faire un rôti d'agneau, donc un agneau qu'on a cuit, et un gigot d'agneau cuit, froid, et pourquoi pas le servir en été avec une belle salade de tomates et... une boule de glace au thym pour l'accompagner.
1: Quelle bonne idée.
2: Ça pourrait être bien.
1: Et avec le chèvre, on pourrait même rajouter peut-être une goutte de miel, non?
2: Exactement.
1: Ah,
2: avec Karine, on va pouvoir faire... Cette émission, on ne va jamais avoir de faim parce qu'on va prolonger.
1: Ouais, c'est ce que mon mari m'a dit. Il m'a dit, bon, surtout où tu fais l'émission, mais...
2: Voilà, bien avec des recettes.
1: Limite-toi aux recettes. Oui, parce que j'ai envie d'acheter ceci, cela. C'est ça,
2: vous allez déjà repartir avec une sorbetière. Hein, je vous ai donné le conseil.
1: Ça, hein. Et puis, dans quelques instants, on va parler de tendance food.
2: Oui.
1: Une entrée italienne peut devenir glace.

0: 9h44, déjà on a encore plein de recettes à vous donner. Ne bougez pas et bienvenue si vous nous rejoignez maintenant sur la Une Télé et Vivacité.
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0: Il est 9h47, Tendance Food. Dans quelques instants, Johanna De Smet nous a rejoint. Bonjour Johanna.
9: Bonjour Johanna. Bonjour Alain, bonjour à tous les autres.
0: Vous êtes côté coulisses et là, vous êtes côté plateau.
9: Exactement.
0: Et avant de parler Tendance Food, moi j'ai une petite curiosité. Qui a remporté ce fameux cadeau du beau d'Estival
9: prochain? Elle a été prévenue, c'est Laurence de Saint-Aude. Félicitations à vous Laurence. Vous allez profiter d'un festival absolument incroyable.
0: Et Star Academy, Boulevard Désert, Soul... Avec génial. La nuit d'hôtel, en VIP en plus.
9: En VIP, petit déjeuner compris. Mais...
0: Oh, la totale.
9: Incroyable.
10: Johanna voulait la place pour elle.
9: Laurence,
10: elle
9: n'a
10: pas pu. Elle s'est téléphonée à elle-même, mais ça n'a pas été.
9: Ça n'a pas fonctionné, malheureusement. Appeler et décrocher en même temps.
10: Ça s'en est occupé.
0: Et les autres ne râlaient pas parce qu'on aura encore des cadeaux au festival à vous offrir demain. Mais on vous expliquera ça demain. Tendance food maintenant, quand la magie s'opère dans votre assiette. Une, parce qu'une entrée peut changer.
9: Alors aujourd'hui, on va parler justement, depuis tout à l'heure, on parle des sorbets, des glaces, de tout ce qui est un petit peu délices glacées. Je voulais rester un petit peu dans la même veine, mais avec une recette salée, justement. Je voulais parler de la fameuse tomate burrata. On adore, mais je suis désolée, mais la tomate burrata, c'est quand même un classique.
10: Top.
9: C'est facile à faire, c'est juste génial. Sauf que, bon, le problème, entre guillemets, c'est qu'avec cette canicule, avec cette chaleur, on a envie de recettes beaucoup plus froides, beaucoup plus rafraîchissantes. Et les réseaux sociaux se sont emparés de l'affaire et effectivement de la recette de la tomate burrata pour créer cette tomate burrata version glacée, vous voyez. Et je vois que Karine est en train de prendre sa liste de courses.
0: Absolument.
9: Et de noter. Elle commence déjà à noter ce qu'il faut acheter.
0: Bon,
9: c'est tout simple, en fait, vous avez besoin d'une tomate. Alors pour la tomate, privilégiez peut-être une tomate cœur de bœuf, en fait, parce qu'elle aura beaucoup plus de goût. Ne prenez pas une tomate qui est gorgée d'eau, parce que si vous congelez une tomate qui est gorgée d'eau et que vous la râpez, elle sera encore plus gorgée d'eau et elle n'aura pas énormément de goût. Voilà. Donc, tout simplement, vous allez prendre votre tomate, vous allez la mettre au congélateur pendant quelques heures, vous allez la sortir ensuite, vous aurez donc une tomate congelée, et ensuite, sur une burrata que vous avez étalée au préalable et que vous... Vous me faites rire, Karine.
0: Je note tout, moi. Ça me fait saliver.
9: J'adore. Et donc... Donc vous avez votre burrata sur votre assiette, vous allez mettre votre huile d'olive, votre basilic, vos épices, et puis vous allez venir râper votre tomate congelée juste au-dessus de votre burrata. Vous allez avoir une sorte de petit mix absolument délicieux, parce ouais. que votre burrata, elle est censée être tiède quand vous la servez. Ouais. Vous ne devez pas servir une burrata froide. Non. Donc vous avez ce mélange un petit peu de température qui est très sympa, et ce mélange de texture aussi, on a l'impression d'avoir un sorbet à la tomate, enfin c'est juste génial. C'est
0: mais quelle bon. Bonne idée.
10: Et oui, sachez facile. Que,
9: effectivement, c'est hyper facile. Vous n'avez pas besoin d'être un grand chef, comme d'habitude hein, dans Tendance Food, vous n'avez pas besoin d'être un grand chef pour pouvoir faire la recette. C'est d'ailleurs aussi pour ça que c'est intéressant, c'est parce que c'est hyper abordable. Et d'ailleurs, cette petite technique de congeler les fruits, congeler les légumes pour faire une recette un peu différente, c'est assez connu. Par exemple, on a aussi le tzatziki avec des concombres congelés.
10: Ah.
9: Donc ça, c'est en fait, c'est un peu la même manière. Donc vous allez préparer votre yaourt grec avec votre citron, votre thym, bref, tout ce qu'il vous faut pour votre tzatziki. Et puis, vous allez venir râper votre concombre congelé dans votre tzatziki pour avoir un tzatziki un peu fraîcheur. Dans la même veine, on a aussi les raisins glacés. Donc ça, c'est encore plus simple parce que vous allez prendre vos raisins, tout simplement.
10: Oui.
9: Vous allez les tremper dans un peu de jus de citron, puis un peu de sucre, oui. un peu de sucre cristallisé. Mm-hmm. Vous allez mettre tout ça pendant quelques heures au congélateur. Vous les sortez, vous avez un snack gourmand, fruité et frais pour l'été. C'est juste génial.
0: Et gardez génial. Ça parce que je pense que d'après ce qu'on voit dans les vignes qu'on a dans les jardins, elles vont donner beaucoup de raisins cette année. Donc ça peut être un snack qu'on peut conserver.
10: Chouette, facile. Quelques temps. Johanna, vous êtes trop.
9: Et d'ailleurs, juste pour ajouter ça, j'en ai parlé d'ailleurs à Karine tout à l'heure, avec les fruits rouges. Moi, j'adore avoir des fruits rouges chez moi, des fruits rouges congelés. Mm-hmm. Vous pouvez acheter ça même en supermarché, hein, si jamais. Et en fait, vous allez venir mixer vos fruits rouges dans un blender.
10: Oui.
9: Donc vous allez mixer vos fruits rouges dans un blender avec un tout petit peu de lait. Alors personnellement, moi, c'est plus lait d'amande, lait de soja. Mm-hmm. Vous pouvez aussi utiliser un peu de lait de vache, mais il faut le digérer, voilà, mm-hmm. tout simplement. Et puis, vous allez obtenir une sorte de petit sorbet parfait pour le petit déjeuner. Ça, c'est bien. Imaginez, vous commencez votre journée avec un petit déjeuner sorbet.
0: Waouh,
10: qu'est-ce que j'ai fait aujourd'hui? Dites un peu ce que j'ai fait aujourd'hui.
9: Vous avez amené de la glace.
10: Et du sorbet.
9: Trois gros pots de glace.
10: Qu'on va manger.
0: Ah, il y en a encore.
9: J'ai déjà tout fini, le premier.
0: Ouais, moi aussi, j'ai déjà tout mangé.
10: Johanna, super.
0: Le dernier conseil est particulièrement chouette parce qu'il y a beaucoup de gens qui nous disent, voilà, nous, on n'a pas de sorbetière, donc c'est vraiment un bon plan. On peut le retrouver, ce bon plan, sur les réseaux sociaux, Johanna?
9: Alors oui, effectivement, si vous voulez retrouver un petit peu toutes ces recettes-là, sur les réseaux sociaux, vous avez plein de vidéos qui en parlent. Mais il y aura aussi un article recette sur RTBF Actu qui va paraître bientôt, dans quelques jours.
0: Bon, bah, c'est celui-là que vous irez voir, bien évidemment. Merci pour cette tendance.
10: Merci, oui, Johanna.
0: J'ai pris des notes, et tant mieux, et je vais tester parce que j'adore tester ces recettes. Merci, génial. Johanna de Spet. Dans quelques instants, d'autres recettes, celle d'Alain Boschmann. Il y aura notamment un sorbet citron de Sicile.
10: Oui.
0: On aura également de la fraise basilique.
10: Vous avez une mémoire incroyable.
0: Ah, mais écoutez, j'ai tout là. Quand c'est des bonnes choses, hein. Quand c'est moins bon, je retiens moins facilement. Je vous le dis tout de suite, il est 9h52.
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0: Il est 9h55, Alain, on a encore deux, trois petits sujets à aborder avant la fin de l'émission. Quelle est l'erreur que l'on peut faire lorsqu'on fait une glace?
10: Je devais l'aborder tout à l'heure parce que je ne l'ai pas dit quand on a parlé tout à l'heure avec Angélique de l'idée d'avoir ces grumeaux qu'on peut avoir dans la glace. Il ne faut surtout pas, quand vous allez mettre en sorbetière, à un moment, la glace va commencer à prendre et on s'est dit, elle est bonne. Il faut aller assez loin, c'est-à-dire assez loin dans la préparation pour qu'elle soit bien turbinée pour la mettre au congélateur. Parce que si elle n'est pas assez dure quand vous la mettez au congélateur, elle va faire un bloc et elle va faire des cristaux.
0: Ça veut dire si on dit 45 minutes,
10: à ne pas faire.
0: Il ne faut pas descendre.
10: Oui, c'est ça, exactement.
0: Okay.
10: Ce qui est important, on me redemande ici, c'est Jeanne qui me redemande le modèle de la machine. Je la mettrai sur ma page Facebook, vous l'aurez. C'est la Moulinex Dolci. C'est ce que j'ai. Je l'utilise chez moi, à mon privé. Et franchement, c'est hyper bien, parce que moi, avec les petits-enfants, on fait nos glaces à nos sorbets nous-mêmes.
0: On est dans quel budget, plus ou moins?
10: On est entre 165 et 170 euros. Je sais que c'est un budget, mais si vous faites des glaces souvent, c'est une chose. Maintenant, si vous mangez des glaces de temps en temps, il y a de très bons artisans. Tout à l'heure, j'ai parlé d'Artiglas et j'ai dit que c'était à Thouin. On m'a corrigé. C'était bien à Biercé, mais c'était la rue de Biercé. Je me suis trompé. Mais voilà. Donc, il y a des artisans, des fermes où on fait des glaces qui sont très bonnes.
0: Bon, maintenant, on se lance dans les recettes. Oui. Vos recettes, notamment fraises basilic.
10: Alors, le fraise basilic, donc on va prendre des fraises bien mûres, du sucre, de l'eau, du jus de citron et quelques feuilles de basilic. On va porter l'eau à ébullition avec le sucre pour faire un sirop. On va laisser refroidir complètement. On va mixer les fraises avec le basilic et le jus de citron. On va agiter le sirop. On va passer au chinois pour enlever les petites feuilles de basilic qui sont dedans. Le chinois, c'est une passoire conique. Et on va turbiner en sorbetière entre 30 et 40 minutes. Donc, regardez bien que ce soit frais. Et on met au congélateur 2 heures avant la dégustation. On aura un sorbet citron de Sicile. Ce sont des gros citrons. On va les trouver chez notre maraîcher ou quoi. On va avoir ces gros citrons.
0: Ça se trouve facilement.
10: Oui,
0: quand même.
10: Ça se trouve vraiment D'accord. facilement. Et on fera un jus de citron. On fera le même mode opératoire qu'avec le sorbet fraise. Vous allez avoir toute cette recette détaillée sur RTBF Actu et sur la page Chef Alain Boschmann pour pouvoir la retrouver directement.
0: Et encore une recette avec de la vanille parce que c'est
10: bien
0: la glace
10: sûr,
0: à la vanille.
10: La glace vanille.
0: Ça fait partie de notre
10: Exactement.
0: ADN.
10: Alors là, on va prendre du lait entier, on va prendre 6 décilitres de lait entier, on va prendre 3 décilitres de crème fraîche entière, donc 35% minimum de matière grasse. On prendra 180 grammes de sucre, on va prendre 6 jaunes d'œufs et 2 gousses de vanille, on va chauffer le lait, la crème et la gousse de vanille qui a été fondue. On va blanchir les jaunes d'œufs avec le sucre, on va verser le lait chaud sur les jaunes d'œufs et on va cuire à 82 degrés, c'est-à-dire cuire jusqu'au moment où ça nappe un peu la crème anglaise. On laisse refroidir et puis on va mettre en turbine quand c'est bien refroidi et quand la glace est faite, il n'y a plus qu'à la manger.
0: Voilà, et vous retrouvez les recettes évidemment sur Alain, sur les réseaux sociaux bien évidemment. Venez goûter ce qu'Alain prépare la semaine prochaine, un petit déjeuner avec vous dans
10: oui.
0: nos studios.
10: Ouais.
0: Allez voir tout ce qu'il y a comme information sur le site RTBF Actu. Inscrivez-vous au plus vite, vous serez 10 à venir avec nous rejoindre samedi prochain. C'est un plaisir. Alors.
10: On se retrouve bientôt sur l'été, on va se retrouver ensemble.
0: On va se retrouver ensemble,
10: oui.
0: fin du mois de juillet.
10: Oui,
0: on va déjà
10: oui.
0: se retrouver demain. Je sais que vous nous écouterez.
10: Oui,
0: vous viendrez peut-être
10: évidemment.
0: Faire un petit coucou. On aura encore des évidemment. Cadeaux à vous offrir. Merci à la
10: Bisous. Bisous
0: Dans
10: à
0: quelques
10: tout le
0: instants,
10: monde.
0: Nos chansons ont une histoire. Avant cela, on va s'informer avec Delphine Vreux. À tout à l'heure au beau vélo de Ravel à Tournai.
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18: RTB Vivacité, il est 10h, c'est l'heure de s'informer avec Delphine Vreux. Bonjour Delphine.
24: Bonjour, le Portugal lutte contre les flammes, déjà 9 blessés. Le pays demande des renforts à l'Europe et au Maroc. Et d'ailleurs, une septantaine de pompiers belges se rendront bénévolement au Portugal cet été. Les premiers partent ce matin direction le nord du Portugal. Les équipes belges seront renouvelées chaque semaine. Un incendie s'est aussi déclaré sur la Costa Brava en Espagne. Et en France, les feux de forêt sont désormais maîtrisés, mais pas encore éteints. 150 pompiers sont encore mobilisés dans l'Aude. Un autre incendie dans les Pyrénées-Orientales. Il a entraîné l'évacuation de 3000 habitants ou vacanciers et 3 campings sont d'ailleurs partiellement détruits. Le pape est arrivé sur l'île italienne de Lampedusa, devenue le symbole des drames de la migration. Une visite doublement symbolique pour Léon XIV. L'Union européenne a durci récemment sa politique migratoire en prévoyant notamment la création de centres de rétention en dehors des frontières européennes. Et la date n'a pas non plus été choisie au hasard. Les États-Unis célèbrent aujourd'hui les 250 ans de leur déclaration d'indépendance. Le pape, d'origine américaine, a d'ailleurs refusé l'invitation de Donald Trump, préférant donc se rendre à Lampedusa. L'Iran n'avait jamais organisé des funérailles si démesurées. Funérailles de l'ancien guide suprême Ali Khamenei. La télévision d'État montre des milliers d'Iraniens massés dans les rues de Téhéran, tous vêtus de noir. Ali Khamenei est mort il y a 4 mois, tué lors des premières frappes sur l'Iran. La capitale est entièrement bouclée. Lundi, le cercueil traversera les rues de la ville avant d'être transporté vers la ville sainte de Qom. Et ces funérailles, c'est aussi un message adressé aux adversaires de l'Iran. Que les huitièmes de finale commencent à la Coupe du Monde de football avec la France face au Paraguay à partir de 23h et avant cela à 19h, il y aura Canada-Maroc. De Barcelone à Paris, en passant 2 fois par l'Alpe d'Huez, un nouveau Tour de France débute ce samedi. Les équipes s'élancent d'Espagne de Barcelone et cette grande boucle débute avec un contre-la-montre par équipe sur près de 20 km. Le tout à suivre en télé dès 16h30 sur la Une, sur Ovio et à la radio également. Et je vous souhaite une très belle journée à notre écoute.
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18: Bonjour à toutes, bonjour à tous. Très heureux de vous retrouver en ce beau samedi. Bonjour Jonathan.
26: Bonjour Stéphane, bonjour tout le monde.
18: Bon ben je crois qu'on va travailler ensemble tout l'été. Enfin,
26: ouais,
18: est-ce qu'on
26: paraît.
18: Peut utiliser le verbe travailler quand on vient ici
26: Surtout quand on est à mes côtés.
18: Écoutez, oui, vous allez nous raconter.
26: En toute humilité, bien sûr.
18: Vous allez nous raconter les grandes histoires des chansons. Hein,
26: essayez, ouais.
18: On retrouve Bruno tous les soirs. Hein, c'est nos artistes ont une histoire entre 18h et 19h. Et puis tous les samedis, on est là avec les chansons. Alors attention, c'est jusqu'à midi. L'émission a été raccourcie. Pourquoi ? Parce que c'est le beau vélo et c'est la pétillante Marie-Pierre que l'on retrouvera à midi. C'est le soleil de vivacité de l'été, Marie-Pierre Molignot. Ça nous fera plaisir de se connecter avec elle et toute l'équipe du beau vélo de Ravel à tourner, mais en attendant, vous allez nous raconter de très très belles histoires. One More Time de Daft Punk, par exemple. Oui. Les hommes casqués, l'autotune.
26: Les hommes casqués, le duo de la Friend Touch qui va retourner la planète musique, c'était en 2000. Et qui depuis lors a sorti d'énormes tubes encore. Hein.
18: Ah bah ouais, effectivement, mais ils ont arrêté là, non ?
26: Là, depuis peu, ouais. Mais bon, ils avaient déjà dit qu'ils arrêteraient, puis on les a retrouvés un peu plus tard, on sait jamais avec eux.
18: Hein. Non, mais avec la plupart des artistes qui disent qu'ils arrêtent, c'est toujours... Ouais.
26: C'est vrai, Silverton nous l'a prouvé encore il y a quelques semaines.
18: Voilà. Et puis alors, il était chez nous il y a quelques semaines, j'ai eu la chance d'aller le voir, et on était des milliers à le voir et l'applaudir. Ça nous a fait plaisir de voir à Forêt Nationale.
26: Il est incroyable.
18: Ah, il est excellent, celui-là.
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3: Ah franchement, il va revenir au mois de novembre, je pense.
26: Il faut aller le voir sur scène, hein. Florent Pagny, c'est une bête de scène, il est incroyable sur scène, il nous a offert de nombreux classiques, Savoir aimer fait partie des plus classiques de son répertoire. C'était sorti en 1997 et composé par un tout jeune Obispo, hein, qui était à ce moment-là encore au début de sa carrière.
3: Ouais, il a un peu, il a fait un peu des tours de passe-passe, hein, pour pas que ça se sache en fait que ce soit Obispo, je pense, hein. C'est ce que vous allez nous dire.
26: Ouais, ouais,
3: c'est enfin, bref, vous nous raconterez l'histoire, et puis il y a un jour une femme. Oh, quand il interprète sur scène, c'est magnifique. Il y a une espèce de portrait qui se dessine, etc. Et puis à la fin, vous découvrez le portrait qui se retourne. Enfin, je dis rien parce que si vous allez le voir au mois de novembre, vous allez voir quelque chose de fabuleux. On va commencer avec deux Néerlandais. C'est Gordo et Renier Zonneveld. Écoutez ça. Alors ça, c'est le tube de l'été. Il y avait Imani il y a quelques années. Et il y a toujours un tube comme ça qui sort de nulle part.
26: Enfin,
3: il vient des Pays-Bas. Et donc, c'est Loco Loco sur Vivacité.

0: Très bon samedi matin avec nous sur Vivacité. Tiens, c'est le jour de l'indépendance des États-Unis. C'est le 250e anniversaire aujourd'hui, hein, l'Independence Day,
1: hein,
0: of course. Dans un instant, c'est quelqu'un qui parle très bien anglais. Hein. Vous allez raconter l'histoire de Flowers. Hein. Ça veut dire fleurs. Miley Cyrus, Jonathan.
2: Ouais, Miley Cyrus qui nous a offert un énorme tube, c'était en 2023. Elle fait partie de ce titre est sorti dans une période où c'était une mouvance un peu de revenge song. On a eu Taylor Swift, Shakira.
0: Ça veut dire quoi, revenge song?
2: Eh ben,
0: chanson de la revanche.
2: C'était des chansons qui réglaient le compte avec leurs ex, quoi.
0: Ah oui, d'accord, on fait ça en chanson maintenant.
2: Ah, on fait ça en chanson.
0: Oui, c'est vrai. On fait surtout de la thune, hein, j'ai l'impression, hein. Non? Oui, hein.
3: Aussi.
0: Bon, allez, à tout de suite.
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2: L'année 2023, quelle année quand même. Flowers, vous nous racontez l'histoire de la chanson de Miley Cyrus, Jonathan.
3: Qui sort en janvier 2023. C'est le premier single de son album Endless Summer Vacation. La chanson s'impose immédiatement comme un phénomène mondial dès qu'elle sort. Derrière sa mélodie entraînante et son rythme pop-funk, inspiré du disco, Flowers résonne comme un hymne d'émancipation. Dès les premières notes, Flowers séduit par sa musique, mais ce qui marque surtout, ça va être le texte, les paroles. Miley Cyrus chante son indépendance avec assurance, le refrain clame haut et fort que l'amour que l'on se porte à soi-même et parfois, finalement, ce qui est le plus important. Beaucoup y ont vu une réponse directe à When I Was a Man de Bruno Mars, dont les paroles évoquent les regrets d'un homme qui aurait dû traiter un peu mieux sa partenaire.
2: Mais ils étaient ensemble
3: Pas avec Bruno Mars. Miley Cyrus était avec Liam Hemsworth, c'est un comédien, un acteur australien, et il sortait d'une rupture à ce moment-là. Miley Cyrus et Liam se sont rencontrés en 2009 sur le tournage d'un film qui s'appelle La Dernière Chanson, et après une longue relation de 10 ans qui a connu des hauts, des bas et plusieurs séparations, les deux stars se marient en 2018, ouais. Et la chanson qui a été jouée à leur bal lors de leur mariage, c'est justement When I Was Your Man de Bruno Mars. Du coup, évidemment, les gens vont vite faire le

0: l'image de Dua Lipa dans Don't Start Now ou encore Taylor Swift, qui est quand même une des spécialistes pour régler ses comptes avec ses ex dans ses chansons. Puis il y avait aussi Shakira qui sort au même moment sa propre chanson de revanche, là où elle règle ses comptes avec Gérard Piqué, qu'elle accuse d'infidélité.
1: Attendez, elle est sortie avec Gérard Piqué? C'est pas un politique belge, ça?
0: Gérard Piqué, c'est... Bon, j'ai pas la ref. Non, c'est le footballeur. Alors, vous me faites parler de foot, pourtant je m'y connais pas. Mais c'est un grand footballeur espagnol.
1: Ah, voilà.
0: Gérard Piqué, oui, oui. Ils ont fait deux enfants ensemble. Et puis, monsieur n'a pas été très sympa. Il l'aurait trompé. Et c'est dans cette chanson qu'elle règle ses comptes.
1: Bon, bah,
0: pour revenir
1: super.
0: À Miley Cyrus,
1: ouais, bah,
0: derrière son apparente légèreté, Flowers est donc un hymne à la résilience, à l'émancipation. Miley enfonce le clou dans son clip. Elle danse seule, libre, rayonnante dans une villa luxueuse, celle dans laquelle elle a justement vécu avec son ex. C'est un énorme coup marketing qui renforce encore plus le récit de la chanson. Et dès sa sortie, Flowers explose tous les records. Plus de 100 millions d'écoutes sur Spotify en une semaine. Des millions de vidéos TikTok reprennent ses paroles. Et un engouement mondial qui propulse la chanson en tête des charts va naître dans plus de 30 pays. Elle remporte aussi deux Grammys cette année-là. Avec Flowers, Miley Cyrus offre une chanson intemporelle qui a de grandes chances finalement de perdurer dans le temps, puisque ce sont des arrangements en somme toute assez classiques et qui ne sont pas ancrés dans l'air du temps spécialement. C'est du disco, donc finalement ça plaît à plein de générations.
1: Ah ouais, et ça nous permet d'offrir des fleurs à tous ceux qui nous écoutent aujourd'hui, à toutes celles qui nous écoutent. Flowers de Miley Cyrus, 2003. 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

0: C'était Alex Warren, on adore cette chanson Fever Dream sur RTBF Vivacité. Il est 10h23, on espère que le premier week-end de ce mois de juillet se passe bien pour vous. Il y a du soleil, les températures ne sont pas très, très élevées. Il y en a certains, bah, ils sont déjà en vacances. Je pense à tous les étudiants là, qui ont fait un effort colossal pour les examens, etc. Et ça y est, c'est un petit peu le moment où on relâche la pression.
1: Hein. Ouais, on commence un peu à profiter.
0: Voilà, et puis c'est les vacances aussi. Certains sont déjà partis, d'autres attendront le mois d'août. Bref, c'est vrai. Il y a ce fameux chassé-croisé entre les juilletistes et les éotiens. C'est un peu chaque été la même chose. Hein. Mais il y a des très beaux coins à découvrir près de chez nous. Comptez sur nous pour être avec vous à vos côtés. Alors, on ne va pas changer le blind test qui gagne dans nos chansons Toute une histoire, Jonathan. Avec Bruno, tous les samedis, maintenant, on passe un tout petit extrait. Vous savez, le petit extrait qui permet...
1: Minuscule. Mais un micro-extrait, c'est ça ?
0: Qui permet pas à Shazam de détecter l'interprète et le titre. Et donc, on joue avec les auditeurs qui sont les meilleurs. Parce que franchement, on essaie à chaque fois de les coincer et à chaque fois, il y a quelqu'un qui trouve les bonnes réponses.
1: Donc, il faut corser les règles, c'est ça ?
0: Bah, il faut juste corser les titres, quoi. Mais c'est des chansons connues. Mais en une seconde, reconnaître une chanson, c'est très, très compliqué. Vous avez choisi une chanson. Évidemment, vous n'allez pas nous dire ce que c'est. Mais on va écouter le premier extrait.
1: Oui, c'est reconnaissable très vite, je pense.
0: Ah non,
1: ça c'est le vôtre.
0: Ça, c'est mon extrait. Donc, il faut reconnaître soit l'interprète, soit le titre et l'envoyer au 0470 07 20 23. On va réécouter.
1: Ah oui, c'est... Quand vous dites court, c'est...
0: C'est méga court. Écoutez, les plus courts sont les meilleurs. Hein. Alors,
1: pas toujours.
0: Enfin, allez. Donc, 0470...
1: Je parlais de musique, voyons.
0: 07 20 23, bien sûr. Mais oui, oui. Alors, on écoute votre extrait.
1: Ah ouais. Attendez, je sais pas si c'est si simple que ça.
0: On remet
1: finalement
0: les deux extraits. Voilà, voici l'extrait numéro 1. Et voici l'extrait numéro 2.
1: Le vôtre est plus simple à reconnaître, je crois.
0: Ah bah, je ne sais pas. On va voir. Ça, c'est le vôtre. C'est le vôtre. Est-ce que vous avez trouvé une ou deux chansons ? Bah, dites-le nous, on s'amuse et puis on appellera quelqu'un et on écoutera la chanson de votre choix, soit la chanson 1, soit la chanson 2, tout à l'heure. Allez, on se retrouve dans une poignée de secondes avec toute la musique de Marguerite. On adore Marguerite, ce sera La Maison.
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0: c'était La Maison de Marguerite.
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0: Alors ça c'est énorme, c'est l'actu.
2: C'est pas l'actu, c'est l'info du siècle.
0: De la semaine. Et quelle actu ?
2: Quelle actu ?
0: Alors, franchement, moi quand j'ai vu que vous aviez préparé une actu. Je me suis dit, hier soir...
2: Je voulais vous parler du dernier Madonna, qui est sorti vendredi.
0: C'est bien.
2: Il sort un nouvel album.
0: Ouais, on en parle depuis quelques semaines.
2: Ouais, mais là, c'est sorti vendredi. C'est la suite de Confession Tour, Confession on the Dance Floor, qui était sorti il y a 20 ans déjà. Son album disco qui a cartonné.
0: Mais il y a quelqu'un qui a sorti...
2: Mais il y a quelqu'un qui a pris toute la place, là.
0: Voilà,
2: Madonna, on en reparlera une autre fois, probablement. Mais là, Céline Dion nous a pondu un nouveau titre, s'il vous plaît.

0: C'est la deuxième fois qu'elle nous fait le coup, hein. Elle était déjà revenue avec un titre de Jean-Jacques Goldman il y a quelques semaines.
1: En avril dernier.
0: Et là, c'est pas sorti. Jean-Jacques Goldman, hein, c'est Icar. Hein.
1: C'est Icar. Ouais. Alors, j'ai envie de dire, le titre s'appelle donc Bonjour, pardon, merci. J'ai envie de dire un grand merci à Icar parce que pour le coup, il lui a offert une chanson absolument sublime. Tanson était une très belle chanson qu'elle avait sortie en avril dernier.
0: Ouais.
1: Composition de Jean-Jacques
0: Goldman.
1: Ouais,
0: c'est là, on la retient plus facilement, j'ai l'impression.
1: Très belle. Mais un peu moins efficace, on va dire. Moins ouais. efficace que celle d'Icar, qui effectivement, on l'écoute une première fois, il y a comme une envie d'écouter une seconde.
0: Moi, je suis certain qu'il y aura des gens qui vont faire bonjour, pardon et au revoir. Hein. Bonjour. Mais non, mais c'est vrai. Allez, et il va vous, y avoir des trucs.
1: Comme vous, Stéphane, non tout à l'heure.
0: Oui, tout à l'heure, quand j'ai dit, ah, tiens, il y a Céline qui a sorti un single, et puis je dis à Sylvain qui réalise l'émission, bah oui, c'est bonjour, pardon, merci, au revoir. Voilà. Mais non, c'est pas ça.
1: Non, pas au revoir. Dieu merci. Pas au revoir.
0: Mais est-ce qu'on peut mettre la chanson en entier pour ceux, parce que c'est quand même allez, c'est Céline Dion.
1: Mais avec grand plaisir. Moi, je suis très heureux de la retrouver en forme comme ça sur un titre qui fait plaisir.
0: Voilà,
1: qui
0: écoutez
1: est beau,
0: bien
1: qui est
0: les paroles de la chanson. Elles sont très simples et à la fois profondes. Hein, parce ouais. que voilà, on l'écoute en entier. On est d'accord ce matin sur Vivacité à 10h31. Voici Céline Dion, son tout nouveau single. C'est sorti hier, écrit par Icar. Ça s'appelle Bonjour. Pardon, merci, enregistré à Las Vegas, hein, je pense.
1: Je sais pas, j'ai pas l'info.
0: Si, si, c'est enregistré à Las Vegas. Enfin, j'ai lu ça sur un article RTBF, ça doit être vrai.
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0: Et déjà sur RTBF Université, hein, c'est magnifique. Wow. Hein. Bonjour, pardon, merci. Il manque un vers à ce poème. Bonjour, pardon, merci, je t'aime. Waouh, waouh, waouh. Bon, c'était franchement, il est canon.
1: Ouais, bravo Icar, bravo Céline Dion. On est heureux de la retrouver comme ça.
0: Ah ouais, ouais, ouais. Et donc ça annonce un album. Hein, donc elle doit enregistrer.
1: Claire.
0: Ah oui, bien sûr, mais je suis certain qu'il y a plein de chansons et puis ils vont les sortir plic-ploc comme ça, voilà, ils vont nous tenir en haleine. Et justement, quelqu'un qui a une très très bonne haleine, certainement, en tout cas, le micro sent très bon après son passage, c'est Olivia Dean que l'on écoutera, et puis Étienne Dao aussi, le premier jour. Et puis vous nous raconterez l'histoire des hommes casqués, Jonathan.
1: Oui, les Daft Punk.
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0: Toutes les plus belles chansons sont sur Vivacité tout l'été avec celle d'Étienne Dao, le premier jour. Et dans quelques instants, ceux qui avaient monté l'autotune à fond il y a quelques années, ils étaient vraiment précurseurs de cette génération. D'ailleurs, franchement, même s'il était monté à fond, il était bon l'autotune dans cette chanson.
1: Oui, à ce moment-là, il était bon.
0: Il était très
1: maintenant,
0: bon.
1: Maintenant, c'est devenu autre chose. Hein.
0: Ah, ouais, après, mais maintenant, c'est différent. Disons que c'est différent. Vous nous raconterez l'histoire des Daft Punk. One More Time. Sorti en 2000,
1: ça a fait le tour du monde. On a tous dansé dessus. Vous vous souvenez des petits singles en carton? Ah, c'était ça. Hein. Quelle époque. Et
0: puis les casques, c'était un phénomène. C'est le phénomène Daft Punk que vous allez nous raconter juste après ça sur Vivacité.
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0: One More Time, Jonathan, vous nous racontez l'histoire des Daft Punk.
1: Oui, et cette histoire, elle commence dans les années 80. C'est dans un lycée parisien que Thomas et Guy Manuel se rencontrent. Très vite, ils deviennent amis autour d'une obsession commune. Ils adorent les vinyles, les groupes de rock, les synthés, les boîtes à rythme. À cette époque, ils jouent d'abord dans un groupe de rock appelé Darlene, mais le projet ne décolle pas vraiment. Un journaliste anglais, d'ailleurs, va écouter leur album et va les qualifier de Daft Punky Trash, en gros, de punk idiot.
0: Ah ouais. Du rock alors avant les.
1: Ouais, ils faisaient du rock au départ.
0: Ça, c'est dingue.
1: Mais au lieu de mal prendre cette critique, les deux amis trouvent l'expression géniale. Ils gardent alors une partie de cette phrase pour créer leur nouveau nom, Daft Punk.
0: Mais moi, je trouve ça génial de prendre en fait les critiques, les trucs, tout prendre comme étant une force en fait. Parce que,
1: de retourner le truc.
0: Ouais. Bah, bien sûr, ouais, et smart, ça marche encore mieux. C'est ça qui est top.
1: Ouais, et c'est là que tout va basculer. Au début des années 90, ils abandonnent progressivement les guitares pour les machines électroniques. Ils découvrent la house, la techno et commencent à produire leurs propres morceaux dans leur chambre avec très peu de matériel au départ. Leur premier énorme succès arrive en 1997 avec l'album Homework et le titre Around the World.
0: Ah ouais. Ah, écoutez les basses. Ça, quand on écoute ça à fond dans la voiture, et la voiture elle tremble. C'est vrai.
1: C'est vrai. Mais... Ils sont forts hein, parce que c'est très synthétique, mais ça groove. Il y a un truc quand même qui.
0: Et en plus, les paroles, c'est Around the World. Hein. Ouais. Et il y a juste ça. Hein.
1: Ouais, c'est vrai.
0: Bah oui, il y a que Around the World. Ouais. Donc c'est faire un tube avec juste un truc, on va dire Around the World, toute la chanson. On va mettre des petites basses et puis des petits. C'est extraordinaire.
1: Et ils en font un tube qui va traverser le monde. Ça va devenir, ils vont devenir une référence dans la French Touch.
0: Est-ce qu'on peut dire qu'ils ont inventé la French Touch au niveau de la musique électronique?
1: En quelque sorte, hein, oui. C'est vraiment des pionniers dans le domaine. Mais Daft Punk veut aller encore plus loin. Ils refusent les codes classiques des stars. Peu d'interviews. Ils se font très discrets. Très peu d'apparitions publiques.
0: Ouais, d'ailleurs, ils peuvent faire leurs courses au supermarché tranquillement.
1: Ah bah oui, parce qu'ils ils arrivent avec les fameux casques de robots devenus leur signature. Ouais. Selon leur propre légende, ils seraient devenus des robots après une explosion dans leur studio le 9 septembre 1999 à 9h09. Le mythe est né. Et plus de 20 ans après sa sortie, One More Time reste un hymne, une chanson que tout le monde va adorer. Fin des années 90, le duo travaille sur un nouvel album, Discovery. Leur idée est simple, créer une musique plus chaleureuse, plus festive, inspirée du disco, de la house et des souvenirs d'enfance. Très loin finalement du son froid et répétitif qu'on associait souvent à l'électro à ce moment-là. Et pour construire One More Time, Thomas et Guy Manuel partent d'un sample et récupèrent un extrait d'une vieille chanson disco des années 70 qui s'appelait More Spell on You du musicien américain Eddie Jones. Ils ralentissent l'extrait qu'ils vont couper, le filtrent, le transforment et créent cette boucle hypnotique qui est devenue mythique. L'extrait original, donc One More Spell, le morceau original plutôt, c'était ça.
0: Ah oui.
1: C'est finalement un extrait très très court hein, qu'ils vont couper, ils vont le remanier, le remodeler.
0: Ouais, c'est pas une reprise quoi. Enfin,
1: Non. Ils ont créé un truc à partir d'un extrait très très court. Il manque quand même quelque chose à ce moment-là, il manque une voix. Ils font alors appel à un chanteur américain, Rob Anthony. Sa voix soul apporte une émotion inattendue. Daft Punk décide de modifier fortement sa voix avec de l'autotune. Et le résultat, c'est une voix presque robotique, mais quand même qui est pleine d'âme hein, et pleine de charme. Et puis il y a ces paroles extrêmement simples. Music's got me feeling so free. We're gonna celebrate. On va célébrer. Pas de message compliqué, juste une envie universelle de danser, oublier le reste, vivre le moment.
0: Ah ouais.
1: Quand One More Time sort en 2000, c'est un choc. Le morceau explose partout. Club, radio, MTV. Daft Punk devient un phénomène mondial. Et surtout, le titre ouvre une nouvelle ère pour la French Touch, ce courant électro-français qui conquiert alors la planète entière. Le clip participe aussi à la légende. Au lieu d'apparaître eux-mêmes, les Daft Punk choisissent un animé japonais réalisé par Leiji Matsumoto, le créateur d'Albator.
0: Ah, c'est le créateur d'Albator.
1: C'est le créateur d'Albator qui va faire ce clip. Ce mélange de musique électronique et d'univers manga devient immédiatement culte. Et plus de 20 ans après sa sortie, One More Time reste un truc mythique, une chanson qu'on entend dans les festivals, les mariages, les soirées, qui provoque toujours le même réflexe, la même frénésie, lever les bras et danser.

week-end, bel été avec Vivacité. Tout pour moi, c'était Clara Luciani. Et dans quelques instants, on va s'informer. Il sera déjà 11h. Mais avant, attention, attention, attention. Voici Charlie Puth.

0: Attention, Charlie Potts était sur RTB Vivacité jusqu'à midi, c'est une chanson en une histoire. Et puis, juste après-midi, c'est le Beau Vélo de Ravel. Première étape à tourner aujourd'hui, on retrouvera Marie-Pierre Molyneux et toute l'équipe du Beau Vélo. On va passer un bel après-midi tous ensemble sur Vivacité ou sur place avec votre vélo, bien sûr, au Beau Vélo de Ravel.
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0: RTB Vivacité, il est 11h, on s'informe tout de suite avec Olivier Nederland. Bonjour Olivier.
4: Bonjour et excellent week-end à tous. La police fédérale renforce sa présence dans les trains à destination de la côte belge, annonce faite par le ministre de l'Intérieur. Des agents de la police des chemins de fer sont présents tous les jours depuis cette semaine, une présence renforcée sur les principales lignes ferroviaires vers Bruges et Ostende notamment. C'est là que l'afflux de voyageurs est le plus important. Des contrôles auront lieu dans les trains à destination et depuis la côte. Le travail a repris ce matin à la prison d'Ittre. Un arrêt de travail avait été observé hier suite à une agression. Un détenu a porté des coups à une surveillante et son collègue. Le service minimum avait ensuite été appliqué. Mais donc le travail a repris ce samedi matin. Léon XIV est arrivé à Lampedusa, une visite hautement symbolique pour le pape. La petite ville italienne, la petite île italienne est devenue le symbole du drame des migrants morts en mer Méditerranée. Léon XIV s'est d'emblée recueilli dans un cimetière devant des tombes de migrants. Il devait ensuite célébrer une messe en plein air avant de repartir pour le Vatican en début d'après-midi. L'île de Lampedusa est la deuxième destination migratoire d'Europe visitée par Léon XIV. Le pape avait déjà profité de son déplacement aux îles Canaries pour dénoncer le trafic des êtres humains. Le début des funérailles de l'ancien guide suprême en Iran, une foule de fidèles appelle à la vengeance devant le cercueil d'Ali Khamenei, tué en février dernier lors du bombardement de sa résidence à Téhéran. C'était lors des premières frappes israélo-américaines en Iran. Les funérailles d'Ali Khamenei vont durer 6 jours. Enfin, l'équipe de France de football devra se passer d'Aurélien Tchouaméni ce soir. Le joueur français s'est blessé à l'entraînement. Il ne disputera donc pas le match de huitième de finale face au Paraguay. C'est ce soir à partir de 23h. L'autre huitième du jour opposera à la Coupe du Monde le Canada au Maroc à partir de 19h. Voilà pour les informations. Excellente journée à tous.
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0: RTBF Mobile Info, Caroline Martin, un accident sur le 40, c'est l'autoroute de la mer ça?
5: Oui absolument, et c'est à hauteur de l'OPEM en direction de la côte justement, la bande de gauche est obstruée pour l'instant, et puis un véhicule est en panne également sur la Nationale 59, c'est à hauteur de Manage en direction de l'Aube, le véhicule est immobilisé à gauche contre la berme centrale, donc soyez extrêmement prudents.
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0: Ah, c'est un vrai plaisir de partager ces samedis matins de l'été en votre compagnie. Ça, Jonathan, vous êtes concentré aujourd'hui, hein?
7: Oui. J'essaye de délivrer quelque chose de sympa.
0: Ah ouais, parce que de belles histoires encore à venir. Par exemple, Under Pressure. Il faut toujours vérifier la fraîcheur des pneus avant de partir en vacances, hein. C'est très important.
7: C'est toujours plus prudent.
0: Queen et David Bowie, hein.
7: Un titre mythique, hein, de par le morceau en lui-même, mais bien sûr leur interprète, hein, David Bowie et Queen. Pourtant, c'est un titre qui est né presque sous haute tension, je vais vous raconter.
0: Ah, ouais, d'accord. Ouais. Et puis, dans quelques instants, hein, ça arrive tout de suite, hein, c'est imminent. Vous allez nous raconter l'histoire de Savoir Aimer de Florent Pagny.
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0: Et puis pour toutes celles et ceux qui viennent de nous rejoindre, il y a toujours le blind test. On passe moins d'une seconde de deux extraits musicaux. Vous nous envoyez un WhatsApp, c'est gratos, hein, au 0470 07 20 23. On rappelle les deux extraits parce que dans quelques instants, avant 11h30, on va vous appeler en direct. Voilà le premier extrait. Ah oui, c'est très très très très court, hein. On réécoute. Voilà, ça c'est la chanson numéro 1. Ah oui, c'est impossible de trouver avec Shazam, hein, donc il faut vraiment connaître. Alors, 470-07.
9: Mais on a eu plein de bonnes réponses, hein. Les gens sont forts. Hein.
0: Alors, oui, mais il y a eu quelques mauvaises réponses. Par exemple, c'est pas Barbie Girl.
9: Non, c'est pas Barbie Girl.
0: Non, non, et après avoir réécouté. C'est pas Aziza, mais Tripping, par exemple.
9: Que Barbie Girl est revenue souvent dans les propositions.
0: Ouais, et Chiran et Robbie Williams, c'est pas ça. Voilà, donc. Et votre extrait, c'est celui-là. Ah oui, c'est moins d'une seconde. Hein. C'est. Et pourtant, il y a des gens qui ont trouvé. Hein. Alors, ils ne sont pas nombreux, mais il y a des gens qui ont trouvé.
9: Ouais.
0: Donc, 0470-07-2023, c'est un produit blind test. On vous attend sur Viva Cité. Mais tout de suite, c'est Pierre Demar.

0: Alors ça, c'était Miles Smith et Niall Horan et Drive Safe. Florent Pagny à l'honneur dans quelques instants, il est 11h11 et vous allez nous raconter l'histoire de savoir aimer, Jonathan.
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0: Alors, c'est devenu le taulier hein, au niveau francophone.
2: Ah bah oui. Hein.
0: Bah,
2: oui,
0: c'est celui clairement. Qui a la plus belle voix, il peut tout chanter. Alors ce qui est dingue, c'est moi je savais pas du tout, c'est Il Cielo, c'est lui qui a créé Il Cielo au sein de The Voice.
2: Au sein de The Voice, oui, c'est ça. Oui.
0: C'est-à-dire ils étaient trois.
2: Je crois qu'il les a coachés, c'est ça.
0: Mais, ouais, alors non, mais attendez, c'est plus que ça. C'est qu'au départ, les trois gars de Il Cielo, ils se sont présentés à The Voice.
2: Ah, ils se sont présentés séparément.
0: Voilà, ils se sont présentés séparément.
2: Ok.
0: Et donc, plutôt que de d'en éliminer finalement, ouais. il les a réunis, donc forcément ça se faisait une seule entité.
2: Fort, très fort.
0: Et il raconte ça dans le concert et j'étais là, je me dis waouh quand même. Et puis le gars il passe quand même de Et un jour et une femme à Yo Canto Perte quoi.
2: Ah bah enfin, c'est
0: fou.
2: Tout terrain, un 4x4 ce chanteur. Il
0: extraordinaire.
2: Ouais, il est très fort.
0: D'une générosité. Enfin bref, savoir aimer, c'est un peu le premier tube qui a lancé sa carrière.
2: Il y en avait eu d'autres avant, oui. Mais c'est vrai que c'est celui qui l'a vraiment installé au rang de, à ce moment-là, taulier. Il n'y était pas encore, mais c'est vrai qu'il est un rang supérieur de ce qu'il avait connu précédemment.
0: Ok, allez, l'histoire arrive dans quelques instants et puis on écoutera la chanson en entier, évidemment.
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0: Quelle bonne idée de nous raconter l'histoire de savoir aimer de Florent Pagny, Jonathan.
2: Dans la deuxième partie des années 90, Pagny c'est déjà une grande vedette. Hein. Il a le vent en poupe, il sort d'un immense succès. Son précédent album s'était vendu à 1,5 million d'exemplaires, porté notamment par la célèbre reprise de Caruso. Et puis du titre inédit, Bienvenue chez moi.

0: 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Mais Pagny a envie de faire encore plus fort. Alors pour son nouvel album, il va s'entourer de la crème des auteurs-compositeurs de l'époque, des gens sûrs qui l'ont déjà signé des succès. Éric Benzi notamment, Jacques Vénérouzo, Robert Goldman.
1: Attendez, Robert Goldman, c'est...
0: Le frère. Le frère de Goldman,
1: ouais. C'est le frère de Jean-Jacques.
0: C'est le auteur-compositeur qui a notamment
1: fait. Ah ouais, parce que Éric Benzi a bossé aussi avec Goldman.
0: Ouais,
1: d'ailleurs, Bruno l'a reçu. Ouais.
0: C'est juste. Okay. Ouais, ils font partie un petit peu de la même écurie que Goldman.
1: Ah ouais.
0: Et puis il y a la figure montante de la chanson française, un certain Pascal Obispo, qui a fait un carton avec l'album Superflu quelques mois plus tôt. Il faut du

L'image publique de Pagny, elle est forte, parfois polémique, mais artistiquement, il cherche quelque chose de plus intime. Il veut une chanson capable de toucher sans artifice. À cette époque, la chanson française est en pleine transformation. Il y a des sons électroniques qui commencent à envahir les radios. La variété cherche un nouveau souffle. Et au milieu de cette époque, Savoir aimer, finalement, c'est une chanson à contre-courant. Obispo compose d'abord une mélodie très épurée, quelques accords simples au piano. L'idée est de laisser respirer les silences, de mettre la voix de Pagny si particulière, si forte au centre de tout ça. Pas d'effet spectaculaire donc,

0: quelques accords simples au piano. L'idée est de laisser respirer les silences, de mettre la voix de Pagny si particulière, si forte au centre de tout ça. Pas d'effet spectaculaire donc, pas de production compliquée non plus, juste une voix, un piano et une émotion brute. Lionel Florence, c'est l'auteur de la chanson. Il va signer un texte très simple aussi.
1: C'est lui qui écrit le texte, hein,
0: ouais, okay. Très touchant. Aimer n'est pas seulement un sentiment, c'est aussi un effort, un apprentissage, parfois même un sacrifice. Les paroles naissent autour de cette idée universelle, savoir aimer, deux mots simples qui résument finalement toute la chanson. Contrairement aux grandes déclarations romantiques habituelles de la chanson des années 90, le morceau parle d'un amour adulte, un amour qui demande de comprendre l'autre sans laisser partir parfois, et d'accepter aussi les blessures et les différences.
1: Bah oui, aimer l'autre tel qu'il est, quoi.
0: C'est ça, exactement.
1: Comme il est.
0: Un amour sain, finalement, comme ça devrait être le cas toujours.
1: Ah, oui.
0: En studio, oui. Mais c'est pas toujours le cas, non, effectivement. En studio, Florent Pagny comprend immédiatement la force du texte. Hein, il choisit une interprétation retenue, sobre au début, avant de laisser monter l'émotion dans le refrain. Lorsque le titre sort, le public est immédiatement touché hein, par Savoir Aimer. Ça devient un immense succès et il s'impose rapidement comme l'un des classiques de la chanson française des années 90. Mais dans cet album, il y a d'autres tubes. Hein. Obispo signera un autre classique du répertoire de Florent Pagny, c'était ça.

0: Ouais.
1: Mais ce qui explique sans doute la longévité de Savoir Aimer, c'est son message intemporel. Derrière la simplicité de la mélodie, la chanson rappelle quelque chose que tout le monde expérimente un jour. Aimer, ça ne suffit pas toujours. Il faut aussi apprendre à aimer correctement.
2: Et Céline Dion l'avait dit aussi, hein, s'il suffisait d'aimer.
1: Oui, oui.
2: Bah bon, puisque c'est l'équipe de Goldman qui est autour de Savoir Aimer, bon bah voilà, c'est un peu la même définition de l'amour.
1: C'est peut-être cette vérité discrète.
2: Mais après, faut-il mettre des mots sur l'amour?
1: Oui.
2: C'est un éternel recommencement. J'ai envie de dire que chaque chanson d'amour est un essai.
1: c'est un apprentissage.
2: Est-ce que ça s'explique pas avec les mots finalement, l'amour? Mais en tout cas, cette chanson est fabuleuse.

0: Merci d'écouter Vivacité. Tout l'été, on vous propose nos chansons, une histoire jusqu'à midi. Et puis, ça y est, c'est le grand retour du beau vélo de Ravel. À partir de midi, on retrouvera Marie-Pierre Moulinot en direct depuis Tournai, hein, puisque chaque samedi, une étape est différente. Tout le programme est sur le site et l'app RTL Factu. Oui, c'est vrai que vous aimez bien le vélo. Hein.
1: Oui, j'adore le vélo de Ravel. C'est mythique hein, comme mission. On a hâte de
0: c'est déjà trouver ces déboires. Vous étiez sur le tandem avec Adrien
1: Jamais.
0: Ah, bah, il faudrait qu'il vous invite une fois. C'est vrai que vous aimez bien le vélo. Hein.
1: Oui, j'aime bien le vélo.
0: Eh oui, mais c'est vrai. Vous roulez souvent à vélo ?
1: Oh, quotidiennement. Ah, ouais. C'est du vélo de ville, hein. Mais
0: Ouais, justement, je trouve qu'ils sont dangereux, moi, en ville, les vélos. Souvent, hein, pas tous. Hein,
1: je fais rarement des très longues distances, hein, mais j'amène les
0: vélos. Parfois, ils prennent la priorité de gauche.
1: C'est un peu la jungle.
0: Parfois, il faut faire attention. Mais bon, il y a toute une ambiance conviviale dans le beau vélo de Ravel. Je vous verrais bien aller au beau vélo un jour. Ce serait bien. Qui vous invite, Jonathan.
1: Je vais lui en parler.
0: Ben oui, il faut absolument. Allez, dans un instant, Elena, tout a changé, rien n'a changé. Et puis, notre blind test, on va appeler quelqu'un qui a trouvé les deux chansons. Il y avait moins d'une seconde par extrait et il y a quelqu'un qui a trouvé les deux.
1: Bien joué.
0: On l'appelle.
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0: 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C'était Elena sur Vivacité. Attention, dans quelques instants, on va appeler Patrick. Patrick qui écoute Vivacité, qui est un pro du blind test. Et il n'est pas le seul. Hein. On fera l'inventaire de tous ceux qui ont trouvé. Et franchement, vous étiez très très nombreux à participer à notre blind test. Vous allez tout comprendre dans un instant. Si vous venez d'arriver, rassurez-vous.
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0: L'émission a commencé à 10h et Jonathan, on a proposé deux très très courts extraits.
10: Quand on dit court, c'est... Ouais.
0: Ah ouais, ouais, très très court.
10: Hein. Court.
0: Et écoutez les petits extraits qu'on a proposés. Voilà, ça c'est la chanson numéro 1. Chanson numéro 2. Voilà, donc impossible avec Shazam.
10: Très très fort pour trouver. Hein.
0: Voilà, il faut connaître.
10: Ouais, faut connaître.
0: Alors il y en a quelques-uns qui ont tout trouvé. Et franchement, bravo. C'est le cas de Valérie, par exemple. Il y a quelqu'un qui nous a envoyé. Il n'est pas signé. Voilà, donc c'est pas donné son numéro de téléphone à l'antenne. Hein. On va pas lui gâcher les vacances. Bruno, par exemple, il en a trouvé un. Parmi ceux qui ont trouvé les deux, il y a Patrick qui est avec nous par téléphone. Bonjour Patrick.
11: Bonjour tout le monde.
0: Oula, quelle énergie.
11: Bonjour.
0: Ce matin.
11: C'est le soleil.
0: Voilà, vous fonctionnez à l'énergie solaire, c'est bien. Vous êtes dans quelle région?
11: Je suis à Esneux, région de Liège.
0: Oui, bien. Bah oui, près de Tilf, il y a le carnaval de Tilf. Voilà.
11: Tout à fait.
0: C'est très très belle région, près de la route du Condroit à Neupré, par exemple, hein, où il y a tous les commerces.
11: Aussi, oui.
0: Voilà.
11: Moi aussi, oui.
0: Bon. Et alors, vous êtes en week-end, en congé, bientôt en vacances, racontez-nous.
11: Alors, pas de vacances a priori pour l'instant, du temps à passer avec les enfants, et aujourd'hui, petit travail dans le jardin.
0: Ah bah sympa ça, vous avez beaucoup d'enfants?
11: Deux, c'est déjà bien.
0: Bah oui, c'est très très bien, et ils ont quel âge?
11: 17 et 19 ans.
0: Ah ouais, donc, ouais, papa, on fait notre vie, quoi, hein, franchement...
11: Non, ça c'était il y a longtemps. Maintenant, non, on reste encore un peu à la maison.
0: Ah bah oui, c'est vrai. Il s'appelle Tanguy et Tanguy?
11: Non, pas du tout.
0: Non, mais bon. mais c'est vrai que 17-19...
10: Ça va. Hein.
0: Mais ouais, voilà. Et donc, si vacances il y a, ça va se décider comme ça, du tac au tac, au feeling?
11: C'est possible, petite activité one shot un jour ou peut-être deux jours si les conditions le permettent.
0: Bon, bah,
11: il y a déjà au moins les francopholies qui sont en cible.
0: Ah ben bah on y sera au Franco. Il y a plein d'artistes, hein. Il y a Sting qui vient, il y a Elena, il y a plein d'artistes belges aussi, Camille Mbé, il y a celui qui Teddy Beer, tout ça. Il y aura des émissions, je sais pas si je peux le dire, mais en tout cas Vassy sera avec Bruno, hein. Bruno c'est le spécialiste, ouais. Et toute l'équipe y sera. Puis il y aura des surprises au sein des francopholies. Enfin ouais, franchement on va passer du très très très très très bon temps là-bas. Ah bah on se croisera au Franco alors Patrick, c'est chouette.
11: Allez.
0: Ah bah ouais, mais évidemment, il faut passer par le studio de la RTBF.
11: Je le ferai.
0: Ah bah c'est top. Et vous irez voir qui au Franco?
11: Alors la cible initiale c'était Gims avec ma fille, parce que on aime chanter et on aime faire du bruit à la maison sur ce genre de son.
0: Ah bah ouais, c'est sympa Gims. Hein,
11: ça ambiance.
0: Et, ouais. Et Jonathan Serrada, vous aimez bien?
11: Oui.
0: Ouf. Bon, il sera pas au Franco, enfin pas sur la scène en tout cas des Franco, hein, mais Bah, il faudrait que vous vous remettiez à la musique, Jonathan.
4: Oui, oui, on en parlera une autre fois.
11: Ouais. Je découvre le personnage de plus en plus et je trouve ça très sympa.
0: Mais oui, mais, c'est gentil, merci. Mais en fait, franchement, moi, on va créer un club, le club des supporters de Jonathan Serrada. On va même créer un compte Insta s'il faut.
4: Vous serez trois.
0: Et non, je pense pas. Et on va faire en sorte. Tout l'été, on va lui casser les pieds, en fait, puisqu'il va venir tout l'été dans l'émission, tous les samedis. Tout l'été, on va lui casser les pieds en disant bon, alors, maintenant, il faut remonter sur scène, il faut refaire de la musique. Parce que c'est bien.
4: Hein? Mais ça viendra. Mais voilà, faut trouver le temps, faut trouver les idées. Là,
0: on va trouver des idées.
4: Faut que les étoiles s'alignent.
0: Effectivement.
11: Faire des concerts à domicile, c'est tendance.
4: C'est une option, ouais, ça se fait. Hein.
0: Ah oui, c'est vrai. Ouais. Ah, c'est comme les chefs à domicile. Quoi, vous commandez un artiste, il arrive chez vous.
4: Oui, notamment Doui, qu'on a reçu cette semaine.
11: Exactement.
4: Dans le 8-9 Continu.
0: Ouais.
4: Eh ben, cet artiste fait des concerts à domicile, quoi.
11: Ouais, Doui à la maison, si je me souviens bien.
4: Ouais, c'est ça. C'est génial. Je crois qu'on passe par son site internet et puis le book. Et puis
0: faites ça. C'est vrai, Julien Laprat, il va cuisiner chez les gens.
4: Oui.
0: C'est pas idiot, c'est génial,
4: c'est marrant,
0: ça. Bah voilà, Jonathan Serrada à domicile.
11: Voilà.
0: Bah oui, mais c'est vrai en fait.
4: Je fais que la chanson, hein, par contre. Hein. Pas le ménage.
0: Oui.
4: Hein.
0: Oui, c'est ça. Et alors, forfait aspirateur, forfait ménage, forfait cuisine. En fait, vous cochez des cases, vous faites votre commande là, vous savez.
4: Ouais, c'est ça.
0: Comme dans les restaurants asiatiques. Alors, moi, je prends le 204, le 402 et le 506. Je voulais te dire que je t'attends. Ah, ça, c'est un peu plus cher. Hein. Parce qu'elle revient deux fois.
4: C'est
0: génial. Ah ouais, top. Bon, revenons au blind test parce qu'on s'égare un petit peu. Patrick, on va vous mettre une seconde de ça. J'ai trouvé.
11: Exact. Paradisio Bailando.
0: Bah ouais.
11: Yes. Bah oui.
0: C'est dingue ça. Et c'est belge, hein. C'est Patrick Samoin qui est derrière le projet. Patrick Club Carter.
4: 100% belge.
0: Ah ouais. Et c'est un fameux coco, lui. Hein. Je sais pas ce qu'il devient, mais en tout cas, on le salue s'il écoute l'émission. Le titre numéro 2, c'était la chanson de Jonathan. Hein. Et ça, c'est...
4: Là, vous avez fait encore plus fort.
11: Ça, c'est la Lambada de
0: Kaoma. Ouais. Ouais, franchement, on a les meilleurs auditeurs du monde, Jonathan. C'est comme ça.
4: Hein. Ouais, c'est chaud hein, de trouver... Parce qu'on avait que de la rythmique, il n'y avait pas de notes, rien du tout.
0: Chaque semaine, on essaie vraiment de coincer le truc. C'est-à-dire que soit on prend des chansons très connues, mais dont le nom du groupe ou l'interprète, on a oublié.
4: Et avez-vous déjà réussi à piéger?
0: Bah non.
4: Toujours par trouver.
0: Chaque fois, ça trouve. Et là, on a vraiment raccourci, quoi. Il y a moins d'une seconde par extrait. Ouais. Et vous avez quand même trouvé les deux. Mais félicitations, Patrick. Donc, votre cadeau, c'est de choisir entre Paradisio et la Lambada. On écoute quoi ce matin?
11: On va écouter la Lambada. Et je vais préciser qu'en fait, ça a été une des chansons utilisées au mariage d'un de mes frères.
0: Ah, chouette. Donc, c'était la danse collée serrée, quoi, si je comprends bien.
11: Exact.
0: Waouh. Bon.
11: C'était bien.
0: Eh ben ouais, j'imagine, top. Eh bien, play, voici la Lambada de Kaoma.
11: Merci.
0: Salut Patrick, bon week-end, bonnes vacances.
11: Au revoir, bon week-end et belle journée.

0: Vous étiez en train de chanter sur Lynn.
1: Ouais, j'aime bien ce morceau. Ça fait très Stromae, je trouve.
0: Ah, au niveau de... Oui, je vois ce que vous voulez dire.
1: Le phrasé, la manière dont... C'est très bien fait.
0: Ouais, c'est vrai.
1: J'adore cette chanteuse, elle chante
0: trop bien.
1: Et
0: qu'est-ce qui se cache dans votre téléphone, Jonathan?
1: Ah, mais vous ne le saurez pas. Le téléphone de quelqu'un, c'est son jardin secret. Ça ne se prête pas.
0: Justement, mais c'est ce qu'elle chante, hein, évidemment. Ça, c'est clair. Hein. C'est comme le sac à main des femmes. Hein.
1: Ouais.
0: On va pas dans les sacs à main des femmes. Comment pas dans le téléphone de n'importe qui. Bon, Queen et David Bowie dans un instant. Ça, c'est début des années 80.
1: Ah ouais, qu'est-ce que c'est mythique. Pourtant, ils ont presque accouché de ce titre dans la douleur. Hein. Beaucoup, beaucoup de tension que je vais vous raconter tout à l'heure.
0: Il n'y a pas de péridurale.
1: Sans péridurale, à la dure.
0: À tout de suite.
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0: Under Pressure, l'histoire de Queen et de David Bowie. Nous sommes en 1981, Jonathan. Ouais.
1: Quand on parle de collaboration mythique de l'histoire du rock, difficile de faire plus légendaire que Under Pressure. Sortie en 1981, la chanson réunit deux géants, Queen et évidemment David Bowie. Pourtant, au départ, rien n'était prévu. En juillet 1981, après leur premier concert, les quatre membres de Queen cherchent un peu de répit, de repos, du côté de Montreux. Et au cours des deux dernières années, on peut dire qu'ils ont beaucoup, beaucoup travaillé. Ils ont sorti pas moins de deux albums, The Game et Flash Gordon. Mm-hmm. Les choses marchent bien pour
0: Montreux,
1: eux.
0: Montreux, c'est en Suisse. Hein.
1: Oui, tout à fait.
0: Ouais.
1: Donc ça marche très très bien pour eux. Et eux, la seule chose qu'ils demandent là, à ce moment-là, c'est du repos. Pourtant, leur management va leur dire « Ben non, il ne faut pas le faire tant qu'il est chaud ». C'est donc à contre-cœur qu'ils rentrent en studio, au studio Mountain, pour préparer une compilation, le temps de pouvoir...
0: Toujours en Suisse, ça, les studios Mountain ?
1: Toujours en Suisse.
0: Ah oui, d'accord.
1: Le temps de pouvoir composer de nouveaux morceaux. De son côté, il y a David Bowie, qui sort d'une période, qui est dans une période creuse, plutôt. C'est la première année qu'il ne sort pas de disque depuis une décennie. Lui, qui d'ordinaire est plutôt prolifique.
0: Il est aussi en Suisse à ce moment-là.
1: Voilà. Et en fait, les causes de ce silence sont purement contractuelles. Il attend la fin d'un contrat qui le lie à son label RCA, avec lequel il est de plus en plus mécontent. En plus, jusqu'en septembre 82, une partie des bénéfices générés par sa musique continue à revenir à son ancien manager avec qui il est en bisbrouille.
0: Okay, donc
1: deux bonnes raisons d'attendre et de rien foutre pendant ce temps-là. En revanche, il y a un projet de chanson pour un film qui doit sortir et sur lequel il doit encore enregistrer sa voix. Et c'est pour cette raison qu'il se retrouve lui aussi en juillet 81 au Studio Mountain.
0: Ça me fait rire, Studio Mountain. Bah, oui, c'est en Suisse. Ah, ouais. On a le studio dans la montagne, quoi, bah, évidemment. Quoi.
1: Pourquoi aller chercher loin quand on peut faire simple.
0: Oui, c'est,
1: c'est donc par un heureux hasard que Queen et David Bowie vont s'y retrouver. En réalité, Bowie et Freddie Mercury s'étaient déjà rencontrés, mais c'était il y a fort longtemps. Ils n'étaient pas encore célèbres. Le chanteur de Queen vendait des vêtements sur le marché de Kensington.
0: Ah bon ?
1: En Angleterre, où David Bowie se rendait parfois.
0: Attendez, Freddie Mercury, il vend
1: a vendu des vêtements
0: sur le marché et David Bowie faisait le marché et a rencontré Freddie Mercury en train de vendre des fringues.
1: Voilà. Alors qu'à ce moment-là, ils étaient de parfaits inconnus. Et oui, des gens simples.
0: Ah, c'est dingue ! Ouais, mais c'est fou. Ouais, ok.
1: Et dans ce studio
0: Mountain
1: que vous adorez, les musiciens vont se lancer dans une jam session.
0: Donc ça, c'est une impro.
1: En musique, voilà. Ils s'amusent, ils improvisent, ils jouent des reprises. Et dans cette effervescence, le bassiste John Deacon joue alors une ligne de basse simple et répétitive. Cette ligne devient immédiatement le cœur du morceau. La basse de Under Pressure, on peut dire qu'elle est mythique. Hein. C'est une des plus reconnaissables de l'histoire de la musique. Et dans la foulée, Bowie va écrire des paroles. Initialement, le titre s'appelle People on Street, donc les gens dans la suite, dans la rue. Il retravaille son texte par la suite pour lui donner un côté plus abstrait. Néanmoins, au départ, ça commence bien, mais la collaboration entre les cinq musiciens n'est pas dépourvue de tension. Le guitariste de Queen déclare l'année suivante que travailler avec Bowie, c'était ultra compliqué. Les égos de tout le monde doivent cohabiter et certains esprits ont été froissés. Bowie, c'est ce qu'il veut et il faut le dire aussi, Queen, ils savent aussi ce qu'ils veulent. Et ils ont une façon de travailler travaillées bien précises. Ils ont des égos un peu surdimensionnés. C'est des énormes stars à l'époque.
0: Et ouais, même mais c'est marrant parce que, attendez, oui, à ce moment-là, ce sont des énormes stars. Mais vous nous avez quand même dit un petit peu plus tôt qu'ils se sont rencontrés sur le marché. Enfin, je veux dire, on peut penser que, ok, ils sont des stars au moment, à ce moment-là. À un moment donné, quand tu connais quelqu'un qui était sur le marché en train de te vendre des fringues, qui était personne, je pense que la collaboration peut devenir plus simple, non ?
1: Ouais, mais là, ça parle musique, ça parle de ce qu'ils aiment, ils ont leur ego, ils ont l'habitude de travailler séparément, et ils ont leur façon de bosser, et donc se retrouver ensemble, c'est compliqué. Et même après l'enregistrement, des désaccords ont persisté sur comment le morceau devait être publié, et s'il devait même être publié. Le mixage du titre se passe à New York, et c'est une étape aussi très très compliquée. L'ingénieur son de Queen supporte mal le comportement autoritaire de David Bowie et doit régulièrement appeler Freddie Mercury pour jouer les négociateurs et apaiser la situation. Queen reconnaît la spontanéité de la collaboration. Ils se sont beaucoup amusés pendant le studio, mais après c'est compliqué. Ils opinent que la version finale n'est pas finie. Elle ressemble plus à un mixage brut qu'à une chanson achevée. Aïe. D'ailleurs, ni Bowie ni Queen pensent que le titre mérite d'être sorti. Pourtant, Under Pressure est publié quand même en octobre 1981. Et c'est un succès énorme, hein, comme pour nous prouver qu'ils ne validaient pas à 100% le titre. Freddie Mercury et Bowie ne l'interpréteront jamais sur scène ensemble.
0: Ah ouais, d'accord. Ils sont restés sur... Ouais. En même temps, c'est
1: sur la pressure. La pression.
0: C'est le public... bah oui, mais justement, ça s'appelle Under Pressure. C'est très drôle, hein, quand même, ouais. Comme histoire. Bon, bah oui, très bien. Bah écoutons-le parce que c'est le public qui a choisi, c'est un véritable succès.

0: Teddy Bear, non Teddy Swims justement, je les confonds.
1: Teddy Bear, c'est autre chose.
0: Ah oui, Teddy Bear, c'est un artiste belge qui vient de Mons, je pense. Et voilà, on aura l'occasion de le découvrir. Il passe déjà très souvent sur Vivacité, bien sûr. Bon, on a passé une bonne émission.
1: Ouais, c'était chouette, hein.
0: Émission qui se termine à midi, donc c'est parfait.
1: Une version un peu plus courte.
0: Ouais, c'est un concentré, quoi. Voilà, c'est un concentré avec de très jolies histoires.
2: Ultra vitaminé.
0: Et oui, c'est l'été sur Vivacité, évidemment. Il y a des rendez-vous incontournables, notamment le 8-9. Et le 8-9 continue. C'est-à-dire que de 8h à 9h, il y a Cyril et toute l'équipe. Et puis ça continue de 9h jusqu'à 11h. 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Et alors, ça tombe bien, parce que le beau vélo de Ravel, il arrive dans quelques instants sur RTB Vivacité avec Marie-Pierre Moulignot, qui va vous accompagner tout l'après-midi avec toute l'équipe du beau vélo, avec Adrien, Olivier, Julien Lapraille. Bref, ça va être top. À samedi.
1: À total. À samedi, Stéphane.

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5: Bonjour à toutes et à tous, excellent week-end. Des milliers de manifestants dans la ville d'Erfurt, c'est dans le centre de l'Allemagne. Ils sont réunis pour dénoncer la tenue d'un congrès du parti d'extrême droite AfD. Ce parti se réunit aujourd'hui et demain. La police est intervenue. Il y aurait environ 20 000 manifestants réunis pour s'opposer à la tenue de ce congrès dans le Land de Thuringe. Le parti AfD, Alternative pour l'Allemagne, est un parti anti-immigration et pro-russe. Il constitue la première force d'opposition en Allemagne depuis les législatives de l'an dernier. 2200 hectares sont partis en fumée près de la Costa Brava dans le nord-est de l'Espagne. Un incendie s'est déclaré hier. Il est partiellement maîtrisé, mais il a donc détruit de nombreux hectares de végétation. Le feu s'est déclaré à proximité de Gérone, à une vingtaine de kilomètres de la côte méditerranéenne. Environ 400 pompiers sont à pied d'œuvre pour tenter de venir à bout de ce foyer. Les États-Unis adaptent le programme des festivités du 250e anniversaire du pays en raison des fortes chaleurs. Le défilé annuel de la fête nationale à Washington, notamment, est annulé. Des températures supérieures à 40 degrés sont attendues aujourd'hui. Mais malgré la chaleur et la sécheresse, malgré les risques d'incendie aussi, un gigantesque feu d'artifice est toujours prévu. Il est présenté comme le plus grand au monde avec pas moins de 850 000 fusées. Il devrait durer 40 minutes et sera tiré à Washington. La Russie dit avoir abattu des dizaines de drones ukrainiens au-dessus de Saint-Pétersbourg. Les autorités russes ajoutent qu'un terminal pétrolier a été touché. Les conséquences techniques ont été résolues. Il n'y a pas eu de victimes, affirme le gouverneur sur place. Enfin, le pape Léon XIV demande à l'Europe d'agir davantage pour protéger les migrants. Le pape est en visite sur l'île de Lampedusa ce samedi. Lampedusa, symbole du drame des traversées mortelles de la mer Méditerranée. Le pape demande à l'Europe d'agir au moment où, au contraire, elle durcit sa politique migratoire, notamment en prévoyant l'utilisation de centres de rétention en dehors des frontières de l'Union. Merci d'être avec nous. Excellent week-end avec la RTBF.
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7: Et il y a un accident sur l'autoroute de la mer, sur la E40. Bonjour Caroline Martin.
8: Oui, bonjour. Effectivement, il y a beaucoup de bruit autour de vous. Alors, c'est à hauteur de Wetteren, donc en direction d'Ostende. La bande de gauche est obstruée et on perd 20 minutes pour le moment.
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7: Et la météo, c'est avec Pascal Laroche.
8: Non, c'est toujours avec moi, mais bon, avec du soleil prévu pour cet après-midi, avec entre 23 et 27 degrés, il risque quand même d'y avoir un petit peu plus de nuages en Campine, dans le Limbourg et puis du côté de Liège aussi. Demain, dimanche, le ciel sera changeant en matinée, davantage de soleil par la suite et même carrément du soleil pour tout le monde en fin de journée d'ailleurs, et de 21 à 25 degrés.
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7: Et c'est parti pour la 28e saison du Beau Vélo de Ravel. Bonjour les amis, j'espère que vous allez bien à la maison, vous qui nous écoutez. Sous le soleil, exactement, sous le soleil tournaisien, nous sommes en Wallonie-Picarde. Bienvenue chez nous, bienvenue dans cette émission. C'est déjà le Beau Vélo, ce sera jusque 13h. Et puis le Beau Vélo de Ravel, ensuite de 13h à 16h avec les amis de toujours, Olivier Coll, Adrien Jovenot, Francis Hubin, Julien Lapraille, toute l'équipe est au fourneau, toute l'équipe, c'est le cas de le dire avec Julien Lapraille d'ailleurs, toute l'équipe est en tout cas de très très bonne humeur pour vous accueillir pour cette nouvelle saison du Beau Vélo de Ravel. Et je peux vous le dire, nous sommes en pleine forme avec déjà pas mal de cyclistes qui viennent nous rejoindre. Il n'est pas trop tard d'ailleurs pour prendre votre vélo et pour venir faire la balade avec nous tout à l'heure. On en reparle dans quelques instants, mais en attendant, musique sur Vivacité.

0: System sur Vivacité, c'était Christophe Willem.
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0: Vivacité, c'est déjà le beau vélo. Nous sommes ensemble jusqu'à 13h et même au-delà, hein, puisqu'après il y aura l'émission Le Beau Vélo de Ravel, bien entendu, jusqu'à 16h. Vous en avez l'habitude, on reprend les bonnes habitudes estivales. On pédale, on est en forme parce que c'est bon pour le moral, c'est bon pour la santé aussi. Et vous êtes déjà très très nombreux à venir nous rejoindre ici sur la plaine des manœuvres. On dit encore comme ça, Frédéric Thiébaud, la plaine des manœuvres à tourner, vous qui êtes du coin, du cru.
10: Bonjour Marie-Pierre, plaine des manœuvres, esplanade de l'Europe.
0: Voilà, exactement. Alors Frédéric Thiébaud, vous la connaissez certainement. Elle a participé depuis le début au Beau Vélo de Ravel pendant de très très nombreuses années. Elle a coécrit aussi avec Adrien Jovenot, avec Francis Hubin, le livre du Beau Vélo de Ravel. Vous êtes une pro du Beau Vélo finalement, hein, Frédéric.
10: Ah, c'est vrai que j'ai baigné quand même pas mal d'années dans ce merveilleux monde du Beau Vélo de Ravel. Et puis finalement, c'est un peu le Covid qui m'en a éloigné, puisqu'il n'y a plus les étapes, il n'y a plus de,
0: oui,
10: de livres. Et après le MOOC qui est sorti, mais voilà, le Beau Vélo occupe encore toujours une place très chère dans mon cœur.
0: Et puis alors, vous connaissez bien Tournée fatalement, puisque vous travaillez à nos télés, hein, depuis longtemps, journaliste, vraiment la région. Qu'est-ce que vous auriez envie de dire à ceux qui viennent peut-être d'Arlon, de Virton ou de l'autre bout de la Belgique sur Tournée, si on devait décrire Tournée? Moi, je suis aussi pas très très loin, puisque je suis née à quelques kilomètres, hein, une demi-heure d'ici. Pays, hein, c'est voilà, Wallonie-Picarde.
10: Vers le pays des collines.
0: Exactement, tourner. Voilà. Qu'est-ce qu'on pourrait dire si on devait décrire Tournai à quelqu'un qui ne connaît pas Tournai?
10: En premier lieu, ce qui ressort de Tournai, c'est évidemment, c'est une ville patrimoniale avec, dans un mouchoir de poche, la cathédrale et le beffroi. Ce sont deux monuments qui sont classés au patrimoine universel, au patrimoine mondial, pardon, de l'UNESCO. Et puis, ce cœur historique, il est vraiment très très beau. Mais ce qu'il y a aussi, il y a le Ravel le long de l'Escaut, et puis il y a la campagne tournaisienne environnante qui peut monter très fort si on va du côté du Mont-Saint-Aubert, ce qu'on ne fera pas aujourd'hui, mais aussi qui est relativement plane, hein, par où on va aller, du côté de Vaud, du côté de Cherques, avec cet ancien passé,
0: les fours à chaud, hein.
10: Voilà, les fours à chaud qui sont vraiment très très importants dans la région.
0: Et le pont des Trous qui a été complètement rénové. Ah oui, il est magnifique, hein.
10: Il est magnifique. Oui. On va pas trop rentrer dans le débat, hein, parce que vous savez qu'il y a eu des pours,
0: Alors moi j'ai une anecdote à propos du pont des Trous. C'est il y a très très longtemps, quand on ne faisait pas encore l'émission télé du Beau Vélo de Ravel, l'ancêtre de l'émission télé du Beau Vélo de Ravel, tout au début, eh bien ça s'appelait Allure Libre. Et moi j'animais cette émission avec Adrien Jovenot. Et en fait on faisait vraiment découvrir avant l'émission radio toute la ville qu'on allait traverser à vélo, et on faisait des défis que Francis Hubin nous organisait. Moi je me souviens avoir fait un pendulaire, être monté puis descendre en rappel ce pont du Trou, et puis en pendulaire, hop, là j'étais projeté dans les airs. Donc j'ai eu un souvenir souvenirs. En y passant hier pour le repérage de l'émission, je me suis dit, ah oui, que de beaux souvenirs ici à Tournai.
10: On a aussi fait depuis le Beffroi.
0: Quand oui, il y a eu exactement, un casting, en Detride.
10: À Tournai, le Detride se faisait de,
0: exactement.
10: Depuis le Beffroi.
0: Oui, on a sauté dans le vide.
10: Ouais. Ça laisse du souvenir.
0: En tout cas, le centre historique est vraiment magnifique. Et effectivement, dans cette balade, eh bien, on le verra tout à l'heure, Frédéric, on aura une première partie qui est un petit peu plus citadine, je dirais, et puis une deuxième partie un petit peu plus dans les campagnes, à la découverte de R, etc., de tous les villages avoisinants. C'est magnifique. Qu'est-ce que vous aimez d'autre, comme musée, par exemple? Il y a beaucoup de musées aussi, il y a vraiment la culture aussi à Tournai.
10: Moi, j'ai un vrai coup de cœur pour le musée des Beaux-Arts de la ville de Tournai. C'est le seul musée qui a été conçu par Victor Horta. Donc c'est un musée où on retrouve extérieurement et même à l'intérieur des notes d'art nouveau qui étaient la touche de Victor Horta. Et à l'intérieur, c'est un véritable petit joyau. Il faut savoir que c'est le seul musée en Belgique qui abrite deux peintures de Manet, mais on trouve aussi à côté du Seurat, on trouve également du Monet. Il y a une magnifique encre de Vincent Van Gogh, par exemple. Ouais, j'ai vraiment un coup de cœur pour ce très très beau musée.
0: Voilà, tournaisienne de cœur toujours, en tout cas.
10: Naissance.
0: Et de naissance aussi. En tout cas, c'est une belle région. Ben, merci Frédéric. Quels sont vos projets? Vous pédalez encore?
10: Aujourd'hui,
0: temps en temps.
10: Oui,
0: aujourd'hui,
10: en tout cas,
0: oui. Ah, ben, j'espère bien. Ben, oui, j'espère bien. Ben, oui, vous voir à vélo. Vous qui avez fait du vélo toute votre vie, quand même. Vous êtes toujours journaliste à nos télés. Hein.
10: Toujours journaliste à nos télés. Le média de proximité de la Wallonie-Picarde et qui me tient énormément à cœur. Ça fait, ça fait longtemps, ça fait quasi 25 ans.
0: Ça fait quasi 25 ans et les médias de proximité, on les aime. En tout cas, c'est vrai que s'il y a bien un média qui parle de la région. Et qui va suivre encore la date aussi dans quelques semaines, à la fin du mois d'août, hein, j'imagine.
10: Bien sûr, et le beau vélo de Ravel, on a longtemps et on est toujours associé au beau vélo de Ravel. On a d'ailleurs un direct là dans quelques minutes.
0: Ah, bien,
10: on aura
0: bien.
10: Un reportage et voilà. Donc vous êtes toujours aussi dans notre
0: voilà.
10: cœur.
0: Merci Frédéric. Allez, on poursuit en musique sur Vivacité. Et j'espère que vous, de votre côté à la maison, eh bien, vous allez parfaitement bien en notre compagnie.

0: Tim. C'était Tim Impala avec Dracula sur Vivacité. 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Alors, normalement, je devrais entendre quelque part dans le village du Beauvélo, à Tournai, monsieur Jean-Marc Desserre, qu'on est ravis de retrouver. Jean-Marc, est-ce que vous êtes là? Est-ce que vous m'entendez?
1: Oui, je vous entends très bien. Je pense que derrière, vous entendez le street band qui est en train d'animer le village.
0: Oui.
1: Dans le fond. Ils mettent une sacrée ambiance, ils nous viennent de Mons. Et puis, on est dans le Kids Corner, le coin pour les enfants. Il y a des châteaux gonflables, il y a des jeux en bois, et il y a même des adultes, puisque c'est ouvert à toutes les familles.
0: Puisque vous y êtes.
1: Parce que j'y suis aussi, en plus. Bonjour, Claire.
2: Bonjour.
1: Vous êtes quelle région?
2: Alors, je suis de Rebec.
1: Ouais, pas loin d'ici. C'est la première fois que vous venez au Beauvélo de Ravel?
2: Non, on y va chaque année.
1: À chaque étape ou bien une étape?
2: Non,
1: sur les...
2: une étape par an.
1: Donc celle qui est la plus proche de chez vous, j'imagine. Voilà. Vous avez déjà repéré un petit peu l'étape d'aujourd'hui?
2: J'ai regardé sur le plan et ça a l'air très sympa.
1: Oui, hein, avec de nouveautés hein, cette année-ci, on en parle avec une boucle de 10 km, la halte Ravito qui revient ici au village et puis les 20 km.
2: Très bien, moi je pense que j'ai envie de faire le 20 km et voilà.

0: Voilà, vu le soleil, c'est...
1: Bah, vous ferez les deux, les 10 km et puis les 20 km, la balade complète.
0: On peut le faire, sans problème, avec grand plaisir.
1: Vous êtes venu avec les enfants, en famille ?
0: Non, avec mon compagnon.
1: Voilà, et tout voilà, simplement.
0: Mais simplement, très bien.
1: Et ça se passe bien jusqu'à présent. Vous amusez bien, vous baladez dans le village, tout va bien ?
0: Je me balade et tout va très bien, effectivement.
1: Super.
0: Il y a une super ambiance. Oui,
1: effectivement, une sacrée ambiance. Il y a des enfants également. Tu t'appelles comment ?
2: Arthur.
1: Tu es venu pour rouler en vélo ?
2: Non.
1: Non, pour t'amuser un peu dans le village ? Et tu as fait quoi jusqu'à présent ?
2: J'ai été faire des moustiques à Belleur, là-bas.
1: Ouais. T'as fait plein de choses déjà. Hein. T'as été dans les stands et tout ça qui proposent des goodies, des jeux concours. C'est vrai qu'il y a plein d'activités, plein de bonnes choses à déguster. Je vais te laisser jouer avec les jeux, des jeux en bois ici. Il y a des châteaux gonflables. Ben, il y a de quoi se restaurer également. On propose beaucoup de fruits et légumes. Hein. Enfin, surtout des fruits hein, par la saison qui fait. Et puis l'eau est gratuite sur le village. On le rappelle, c'est important de s'hydrater. Hein, si vous comptez venir nous rejoindre ici cet après-midi, n'oubliez pas votre gourde. Il y a de quoi la remplir ici sur place et c'est gratuit, l'eau est gratuite, on se permet de le rappeler. Et puis on rappelle également la sécurité, hein. C'est le leitmotiv de l'édition 2026 du Beau Vélo de Ravel.
3: Voilà, et on n'est pas obligé de mettre le casque, mais on le conseille vivement.
1: Voilà, exactement.
3: Voilà, Jean-Marc, on vous retrouve plus tard. Écoutez, le hasard de la programmation musicale sur Viva. Plus tard, c'est le titre de Big Flo et Oli qu'on va écouter dans un instant. Et puis, l'album s'appelle La vie de rêve. Ben, c'est une vie de rêve qu'on vous propose tous les samedis de l'été. Hein. C'est ça,
1: c'est
3: en fait.
1: Vrai. Ben,
3: c'est tellement vrai. Allez, ouais, c'est parti. À tout à l'heure.
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0: Ah, c'est particulier ça, c'était Catriel et Paco Amoroso. Go, go, gaga, go, go, c'est le cas de le dire. Go, go, Olivier Cole pour cette 28e saison du Beau Vélo de Ravel. Hein. C'est vrai que c'est le cas de le dire. On est reparti, on est de bonne humeur.
1: 28.
0: On est encore jeune, hein. On ne les fait pas nos 28 ans.
1: Hein. Non, parce qu'à chaque fois, on se réinvente, en fait. Et donc, à chaque fois, c'est une nouvelle recette, mais sans renier ce qu'on a fait par le passé. Mais pour moi, celui qui n'est pas venu au Beau Vélo depuis 10 ans, il revient, il va se dire ah, bah, c'est le même ADN, mais c'est plus vraiment la même chose.
0: Exactement. Il y a quelques nouveautés cette année, Olivier.
1: Comme chaque année. Et cette année, on a touché à quelque chose qui est un des fondements du Beau Vélo, c'est qu'on a revu le parcours. Alors depuis toujours, Marie-Pierre, vous êtes là pour en témoigner, on part du point de départ, c'est-à-dire la plaine des manœuvres aujourd'hui à Tournai, on fait une quinzaine de kilomètres, on s'arrête à la fameuse Travito. Et puis on fait 15 kilomètres et on revient au départ. Ben, cette année, on a changé ça et on a fait une étape en 8, c'est-à-dire qu'on fait 10 kilomètres, on revient non pas à une Altravito mais bien ici même, et puis on repart pour 20 kilomètres pour la deuxième partie. Et ces 10 premiers kilomètres, on les a ouverts toute la journée pour que ceux qui ont envie de rouler en dehors du peloton avec des enfants, parce qu'on n'aime pas rouler en groupe, parce qu'on a envie de prendre son temps, qu'on a envie de s'arrêter sur des points d'intérêt pour aller visiter le pont des trous, Jungle City dont on parlera tout à l'heure, ou d'autres curiosités de tournée, on a offert ça cette année. Alors il va falloir le temps que la mayonnaise prenne, évidemment.
0: Oui, c'est sûr, c'est, chaque fois qu'on change quelque chose il faut s'habituer, c'est normal, mais c'est bien aussi pour ceux qui se disent on ne va pas venir parce que ça va être trop fatigant pour moi, etc. C'est une belle alternative,
1: hein. Oui, alors on peut dire on fait 10 km et puis on s'arrête, puis on est en forme et on dit ben, l'après-midi je vais faire les 20 de la deuxième boucle. Enfin voilà, on peut consommer son Beau Vélo comme on a envie tout au long de la journée plutôt que d'être obligé de partir à 13h15 avec le groupe. Évidemment, on appelle de tous nos voeux à ce que tout le monde vienne avec nous dans ce groupe pour pouvoir faire cette émission radio, cette émission télé qu'on vivra tout à l'heure en direct.
0: Et puis, ce qui est chouette, c'est que les deux parties sont très, très différentes. Moi, j'ai eu l'occasion de repérer les lieux hier. On a une première partie, je dirais, plus citadine, peut-être.
1: Oui, on est là dans le patrimoine de Tournai, où on va visiter les highlights tournaisiens, finalement, avec le pont des trous, la cathédrale, le beffroi, les quais de Sambre avec ses péniches, etc. Et puis, la deuxième partie, on va plutôt aller visiter les villages qui font la grandeur de Tournai, qui a été pendant longtemps la plus grande commune au niveau superficie du territoire wallon.
0: Voilà, Wallonie-Picarde. Vous connaissez, vous avez révisé votre Wallon-Picard.
1: Alors, moi, je ne suis pas vraiment du coin, mais j'adore ici parce que, encore hier, par exemple, j'ai été testé. Alors, quelque chose que vous devez connaître, j'ai été testé ce fameux jeu de fer qui se joue dans les bistrots tournaisiens, mais dès qu'on sort de Tournai, c'est un truc qui n'existe pas. Et donc, je me suis initié au jeu de fer hier dans un des estaminets de Tournai avec des gens du cru, et franchement, c'était
0: terrible. Ça ressemble au billard, en fait, c'est ça ?
1: C'est entre le billard et la pétanque.
0: Ah oui, non, mais ça doit être super chouette.
1: Et le championnat du monde a lieu à Tournai, évidemment.
0: Oui, mais les Tournaisiens, ils ont comme ça plein de traditions.
1: Il y a
0: le lundi perdu, etc. On en parlera, bien sûr, dans notre émission.
1: Eva Penel, qui sera sur mon tandem et qui sera notre greeter. C'est elle qui va nous présenter son Tournai à elle tout au long de cette émission de 3 heures.
0: Journaliste aussi, comme Frédéric Thiebaud à nos télés. Hein.
1: Cadreuse à nos télés. Mais vraiment une vraie Tournaisienne pur jus.
0: Voilà, ben c'est bien. Et on va vous faire découvrir d'ailleurs Tournai et tous les petits coins et recoins, toutes les petites habitudes.
1: On va vous faire tourner la tête tout à l'heure.
0: Ah, exactement, parce que ça aussi c'est une nouveauté, hein. Ces petits mots, ces petits jeux de mots qu'on va entendre tout au long de la saison.
1: Et qu'on doit à la Wallonie en folie, qui nous a d'ailleurs lancé ce leitmotiv autour de la sécurité, le port du casque. Casque, t'es beau à vélo. Voilà. Tout est dans le mot. On a envie que tout le monde porte son casque et ça n'est pas encore obligatoire en Belgique, mais on a envie que ce soit 100% porté dans le peloton du Beau Vélo, et on va vraiment rappeler ça tout au long de la saison. La sécurité est très très importante. On a envie que tout le monde revienne parfaitement en état après cette balade.
0: C'est le mot d'ordre pour cette année. Merci Olivier Cole. On vous retrouve évidemment sur le vélo, sur votre tandem. Vous allez être plus courageux que moi. Moi, je reste ici sur le beau village. Dans le village du Beau Vélo. Et puis vous allez pédaler, hein, comme d'habitude. Vous allez mouiller votre chemise.
1: À tout à l'heure.
0: En attendant, musique à suivre sur Vivacité. C'est Dido qui va arriver.

0: C'était Dido, Dido sur Vivacité avec Life for a Rent.
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1: Et on ne change pas une équipe qui gagne. On reprend les bonnes habitudes de l'année dernière dans C'est déjà le beau vélo avec 365.be, notre partenaire Mickaël Mercier. Bonjour.
2: Bonjour Marie-Pierre, content de vous retrouver. Mais 14e
1: oui.
2: fois
1: que on ne vieillit est... pas. Hein. Non, on ne s'est pas vu depuis un an, on n'a pas changé finalement.
2: On rajeunit, je dirais. Même.
1: Exactement. Oui. Ben, oui, chaque fois qu'on fait le beau vélo, on a une touche de bonne humeur qui nous donne la pêche.
2: Exactement.
1: Alors, bon, on rappelle quand même, hein, pour ceux qui n'étaient pas là l'année dernière, parce que ça fait longtemps, 365.be, c'est quoi ?
2: Alors, c'est le guide des expériences à vivre. Donc, c'est un guide avec donc, une édition papier dans lequel on retrouve plus de 250 attractions touristiques et musées en Wallonie et à Bruxelles. Mais il y a également un site internet, une application dans laquelle on peut en fait avoir à portée de main toute une série d'idées de sorties et d'excursions pour la famille, quand on est en couple, quand on est avec ses petits-enfants. C'est vraiment le guide qui vous accompagne toute l'année pour découvrir des attractions.
1: Et c'est la preuve aussi qu'on ne s'ennuie jamais dans notre plat pays. On a c'est toujours vrai. Quelque chose à faire. Alors, vous n'êtes pas tout seul aujourd'hui. Vous êtes accompagné de Jérémy. Jérémy Breuet, bonjour.
3: Bonjour Marie-Pierre.
1: Alors, vous êtes directeur du Jungle City. J'espère que je prononce bien.
3: Très, très bien.
1: C'est quoi au juste ? C'est un parc d'attractions, mais encore.
3: Alors, Jungle City, c'est un parc d'attractions et un parc animalier situé à Tournai avec adressé à un public entre 2 et 12 ans.
1: Alors, il y a des animaux, mais quel genre d'animaux ?
3: Alors, on retrouve toute une série d'animaux. On a une mini-fame pédagogique dans laquelle on peut rencontrer nos pensionnaires, des perroquets, des wallabies, des émeus. Et depuis hier, nous avons accueilli 3 nouveaux ratons laveurs.
1: Ah, mais c'est chouette ça, c'est sympa.
3: Tout à fait, oui. On fait partie d'un programme d'échange entre parcs animaliers.
1: Bon, alors il y a aussi des attractions pour tous les âges. Parmi les attractions, il y en a une qui s'appelle Bonga Banga.
3: Exactement.
1: Hein ? Oui, c'est quoi ?
3: Alors Banga Banga, c'est des bouées auto-tamponneuses à destination des plus petits. Et donc juste à côté, vous avez sa petite sœur, l'Alligator Battle, qui sont des bouées auto-tamponneuses, mais sur l'eau, dans laquelle on peut se tirer dessus avec des jets d'eau, ce qui fait du bien parmi les belles journées comme on a maintenant.
1: Ça doit être super, ça. Je retrouve mon âme d'enfant en vous écoutant. Tam Tam Twist, par exemple, aussi.
3: Alors, Tam Tam Twist, l'attraction classique, c'est les petites tasses qui tournent qu'on peut faire en famille. Un grand succès aussi parmi les plus jeunes.
1: Il y a de quoi s'amuser en toute sécurité, en tout cas.
3: Il y a de quoi s'amuser en toute sécurité, passer une belle journée en famille avec les points de restauration, un spectacle par jour et également la nouvelle attraction, le 4x4 Aventure, qui est une attraction d'immersion de 4x4 dans la jungle.
1: Ah oui, donc, carrément, on part à l'aventure, on s'imagine immersion totale dans la jungle tournaisienne.
3: Tout à fait, dans la jungle tournaisienne, les plus jeunes peuvent conduire leur 4x4, ils vont rencontrer les animaux de la jungle avec une projection mapping et une ambiance sonore qui vraiment vous déconnecte du monde réel pendant le tour.
1: Mais je ne savais pas qu'il y avait la jungle à Tournai, on en apprend tous les jours. Donc, Mickaël, pour nos auditeurs qui nous écoutent, on a des cadeaux et pour aussi tous ceux qui préfèrent surfer sur Internet.
2: Exactement, donc on est venu avec un très très beau cadeau aujourd'hui, c'est la VIP card 365.be. 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
1: Ça, c'est un beau cadeau. Je parlais du net. Comment ça va fonctionner sur le net ?
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1: 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On se retrouve tout à l'heure, Mickaël.
2: Oui.
1: Merci beaucoup, Jérémy.
3: Au revoir.

0: Est-ce que Jean-Marc Dessert nous entend dans le village du Beauvélo? Question numéro 1.
1: Je suis là.
0: Oui.
1: Je suis là, Marie-Pierre, juste devant le podium avec le street band qui est en train de jouer. J'espère qu'on m'entend correctement.
0: Oui, bien
1: sûr.
0: Je suis
1: en compagnie. Alors, je vous décris. Dédi, il est habillé en clown. Il est sur en vélo qui a l'air de rouler à l'énergie solaire. C'est ça, Eddy?
2: C'est des panneaux solaires pour alimenter la radio et le GSM et le GPS.
1: Ah, c'est génial. Vous venez de quelle région, Eddy?
2: Péroué.
1: Et pourquoi vous êtes-vous déguisé en clown?
2: Mais en fait, pour donner un peu plus d'ambiance, un peu plus de couleur et bon, mettre de l'ambiance surtout pour les enfants, montrer qu'on peut aussi s'amuser tout en roulant en vélo.
1: Et ça va être facile de rouler avec le panneau solaire et tout l'attirail que vous avez? Ça va être facile de faire les 30 km?
2: Oui, j'ai déjà fait les 10 km au début ici. Ouais. Et si je recommence à faire les 10 km, puis les 20 km.
1: Donc vous aurez fait 40 km en tout sur la journée pour bien recharger vos batteries en plus, hein, parce que le soleil cogne un petit peu aujourd'hui.
2: Oui, mais tant mieux, vaut mieux qu'il y ait du soleil que de la pluie. Parce que la Belgique, c'est tout ou rien.
1: Nous sommes d'accord, pour l'instant c'est beaucoup de soleil, hein, et parfois de trop. Le trop c'est l'ennemi du mieux, hein, ou le mieux c'est l'ennemi du bien. Je ne sais plus très bien les phrases, Marie-Pierre, mais en tous les cas, vous faites attention justement à ce que vous consommez à travers ces panneaux solaires.
2: J'ai pas bien compris.
1: Vous faites attention à votre consommation d'électricité?
2: Oui, surtout ça.
1: C'est important avec les panneaux, tout ça.
2: C'est
1: vous
2: ça.
1: Êtes...
2: Chez moi, j'en ai pas, ouais. Mais on éclaire pratiquement jamais la maison parce qu'il y a toujours du soleil qui rentre en permanence, soit par derrière ou par devant.
1: Voilà, merci Eddy pour votre participation et pour l'originalité également de votre déguisement. On est sur la ligne de départ où les ravelistes sont en train de se rassembler ici pour le départ dans quelques minutes. Marie-Pierre, il commence à avoir pas mal d'ambiance.
0: Oui, c'est bien de mettre un petit peu de couleur dans le Beauvélo aussi, parce que c'est une opération familiale, donc un petit clown dans le peloton, pourquoi pas, effectivement. Allez, à suivre sur Vivacité, la musique encore avec Ed Sheeran, et puis on reparlera encore de 365.be.

0: À suivre dans C'est déjà le beau vélo, ce sera Katy Perry. Mais avant cela, eh bien, Michael Mercier qui nous revient, qui ne va pas chanter, hein, mais qui représente 365.be en chanson. Peut-être, pourquoi pas, Michael, pour changer les habitudes.
1: Ah, là, je ne suis pas sûr qu'on va faire le meilleur score d'audience.
0: Mais c'est bon, on va éviter. Oui. Alors, vous êtes accompagné de qui cette fois?
1: Alors, je suis accompagné du Musée des Beaux-Arts de Tournai, et Julien qui en est le conservateur.
0: Voilà, plutôt de Julien, parce que le musée, on n'a pas su le déplacer,
1: non,
0: évidemment.
1: Non.
0: Il se trouve où ce musée, Julien?
2: Quelques pas d'ici. Dans l'enclos Saint-Martin, près de l'hôtel de ville de Tournai, près du parc communal.
0: Alors, Frédéric Thiébaud aime beaucoup ce musée. Qu'est-ce qu'on peut en dire? Qu'est-ce qu'on y trouve au juste?
2: On y trouve d'abord l'unique bâtiment du grand architecte Victor Horta qu'on peut voir en dehors de Bruxelles. On y trouve, c'est le seul musée d'ailleurs que Victor Horta n'ait jamais construit. On y trouve aussi une collection formidable de l'art de la fin du 19e siècle. Peut-être l'une des principales collections en Fédération Olympique Bruxelles, avec des chefs-d'œuvre que le monde entier nous envie. On en est très fiers.
0: Monet, Manet, etc. entre autres.
2: Voilà, en sort.
0: Oui, de très très belles choses. Peinture uniquement, sculpture aussi.
2: Sculpture, peinture, voilà. Et puis on aime bien de mélanger aussi les styles, les genres, les époques pour avoir une approche qui dépasse un peu l'histoire de l'art.
0: Et on peut visiter n'importe quand, c'est ouvert quand?
2: C'est ouvert tous les jours, sauf le lundi.
0: Avec les enfants qui peuvent venir aussi parfois?
2: Oui, on a une activité spéciale pour les enfants et les familles. Donc une visite en autonomie, c'est notre sac à malice. Ce sont des activités sensorielles et des jeux d'observation à réaliser dans
0: génial.
2: Le musée en totale autonomie, effectivement.
0: C'est une autre façon finalement de faire découvrir l'art aux plus jeunes.
2: C'est très important, hein, c'est le rôle des musées, bien entendu. C'est de proposer, ce sont des lieux d'éducation de regard.
0: La transmission.
2: Exactement.
0: En tout cas, c'est ouvert, on peut y aller par exemple, même aujourd'hui après le beau vélo. Enfin non, ça sera peut-être terminé, ça sera peut-être fermé. Mais demain, en tout cas, c'est ouvert.
2: Oui, jusqu'au 17h aujourd'hui. Et puis oui, on invite les visiteurs, les promeneurs et les cyclistes à s'arrêter et venir voir, effectivement, rentrer dans le musée. Et puis demain, c'est gratuit, c'est le premier dimanche du mois.
0: Ah, ouais. Mais voilà. Gratuit tous les premiers dimanches du mois. Mais c'est bien, Michael, parce que dans 365.be, il y a ce genre de choses à découvrir comme plein d'autres activités.
1: Exactement. Hein. En fait, quand on est à Tournai, il n'y a pas que le musée des Beaux-Arts de Tournai. Il y a plein d'autres musées à découvrir, plein d'activités. On a un éco-parc aventure également qui n'est pas très très loin. On a une piscine pendant l'été, la piscine de l'Orient. Donc il y a vraiment beaucoup d'activités à faire à Tournai et un peu plus loin aussi.
0: Merci, en tout cas on vous retrouvera tout au long de cet été dans C'est déjà le beau vélo et dans le beau vélo travel de toute manière, puisque nous restons ensemble tout l'été finalement.
1: Exactement.
0: On a 8 semaines d'émission. Bah oui, ça va.
1: Oui, je me réjouis, c'est toujours très agréable.
0: Oui, c'est toujours très agréable. On va boire un petit café, papoter. Exactement. Entre les disques, etc. Et le disque suivant d'ailleurs, on l'écoute tout de suite alors qu'il est déjà 12h55. On est presque sur la ligne de départ, les amis.

0: Allez, dans quelques instants, ce sera le journal. Et puis ensuite, évidemment, le beau vélo travel qui va bientôt démarrer. On est ravis, en tout cas, de passer cet après-midi en votre compagnie. Première émission de la saison. C'est la 28e saison du beau vélo.
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0: Vous écoutez Vivacité, il est 13h, les infos avec Delphine Vreux.
11: De Barcelone à Paris et en 21 étapes, un nouveau Tour de France débute cet après-midi à Barcelone en Espagne. Des nominations qui passent à la trappe à la ville de Liège. Une décision du Conseil d'État risque de coûter cher à la ville. Les images d'une immense foule endeuillée à Téhéran, l'Iran rend hommage à son ancien guide suprême et l'enterre 4 mois après sa mort. Bonjour, 23 équipes, 184 coureurs au départ, une armada de mécaniciens, de soignants et de directeurs sportifs. Un nouveau Tour de France débute aujourd'hui. Première étape cet après-midi en Espagne, à Barcelone. Ce sera un chrono par équipe. L'image d'un sport individuel colle encore à la peau du cyclisme. Mais ici, Samuel Grulois, le mot collectif va prendre tout son sens.
12: Oui, car le groupe doit rester soudé le plus longtemps possible. C'est vraiment l'union qui fait la force, l'alignement parfait des coureurs, la fluidité dans les prises de relais. Certaines équipes s'entraînent même sur des circuits automobiles pour travailler les automatismes. On ne prend pas un virage de la même manière seul ou à 8. Les staffs utilisent des algorithmes pour placer chaque coureur au meilleur endroit dans la file, selon sa taille, sa pénétration dans l'air, sa puissance. Des algorithmes qui calculent aussi la vitesse idéale à tenir pour ne pas faire exploser trop tôt les plus faibles. Jadis, sur le tour, le temps pour le classement de l'étape était pris sur le 4e coureur qui franchissait la ligne. Désormais, le temps est pris sur le 1er, souvent un spécialiste, qui peut donc, dans le final, tout donner, lâcher ses équipiers pour tenter de récompenser les effort collectif par un succès. Evenepoel pourrait par exemple ce soir offrir l'étape à son équipe Red Bull Bora et s'il est le plus rapide des 184 concurrents au départ, endosser le maillot jaune.
11: Merci Samuel Grulois et attention, ce chrono se déroule à une heure inhabituelle. La première équipe s'élancera à 17h05. Que les huitièmes de finale commencent à la Coupe du Monde de football avec la France qui sera face au Paraguay à partir de 23h. Et avant cela, il y aura à 19h Canada-Maroc. Cette attaque n'a guère laissé de chance aux brebis à Louftémont dans la commune de l'Église en province de Luxembourg. Un éleveur a retrouvé hier une quinzaine de ces brebis mortes. D'autres blessés ont été euthanasiés. Les analyses ADN devraient le confirmer, mais il s'agit sans doute d'une attaque de loups. L'éleveur est sous le choc. Le bourgmestre de l'église, Simon Huberti, réclame du changement, que les choses bougent, que des leçons soient tirées, et peu importe, assure-t-il, que l'on soit pour ou contre des loups.
13: Je vois passer des PowerPoint avec des slides qui nous expliquent les chiens de berger, le fait de rester sur place, placer certains dispositifs de clôture. Je pense qu'il faut qu'on aille beaucoup plus vite, beaucoup plus loin et qu'on accompagne vraiment les éleveurs très rapidement. Je sens bien qu'il y a une colère qui est en train de bouillonner et nos éleveurs, ils ont besoin de solutions pratiques et réalistes. et il faut sortir un peu du mirage de on a des statistiques, on fait des réunions d'information. Là, il faut vraiment qu'on puisse proposer des choses aux éleveurs. Il faut que la région wallonne se saisisse du dossier de manière peut-être un peu plus proactive. Pour qu'on avance.
11: Une interview au micro de Marianne Brillot. Une petite vingtaine de conscouts sont prévus cet été dans l'entité de l'église. Le bourgmestre compte donc identifier chaque emplacement et décider d'en déplacer, voire d'en interdire si nécessaire. Une réunion est prévue lundi. C'est une info de la RTBF. 66 agents de la ville de Liège voient leur nomination annulée suite à un recours devant le Conseil d'État. Pourquoi ce recours ? Bénédicte Allier va tout nous expliquer.
14: Depuis 2012, la ville de Liège nomme du personnel sur base d'une réserve liée à un examen. En 2023, une nouvelle réserve est constituée avec un nouvel examen. Deux nouveaux agents sont nommés. Mais la réserve de 2012 n'a pas été épuisée. Des agents se sentant lésés saisissent alors le Conseil d'État qui tranche en leur faveur. 66 nouvelles nominations sont annulées. Avec quelles conséquences ? Laurent Reafuente, directeur général à la ville de Liège.
15: C'était donc des agents qui étaient contractuels, qui ont bénéficié d'une nomination. Cette nomination est annulée, ils retombent de facto sur leur situation précédente, à savoir la situation contractuelle. Donc leur emploi et leur rémunération n'est pas menacée, mais c'est un fait qu'ils basculent et qu'ils changent de statut, puisqu'il n'y a pas de recours possible pour la décision du Conseil d'État. Mais voilà, leur emploi n'est pas menacé.
14: Mais cette décision pourrait coûter cher à la ville.
15: On a une soixantaine d'agents qui cotisaient pour le régime des pensions publiques, donc qui amenaient des recettes qui ne le feront plus demain. On sait que ça va nous pénaliser, on parle quand même de centaines de milliers d'euros par an.
14: Par ailleurs, la ville de Liège étant soumise au plan oxygène de la région wallonne, les agents sanctionnés pourraient ne plus avoir l'opportunité de bénéficier à nouveau d'une nomination.
11: Un résumé signé Bénédicte Allier avec une interview réalisée par Julien Covolo. 70 pompiers belges vont se rendre bénévolement au Portugal cet été. Renfort aux pompiers locaux qui combattent déjà en ce moment des feux de forêt. Une première équipe belge décolle aujourd'hui avec 5 hommes. Des milliers d'Iraniens et d'Iraniennes rendent un dernier hommage à l'ayatollah Ali Khamenei, le guide suprême iranien, tué il y a 4 mois, au tout début de la guerre. Les images qui nous parviennent sont celles envoyées par la télévision iranienne. Elles montrent des fidèles qui se recueillent dans une profonde émotion, comme va nous le décrire Sandro Calderon.
16: Sous des chants religieux et patriotiques, des hommes et des femmes tout de noir vêtus sont en pleurs. Comme le veut la tradition de l'islam chiite, beaucoup se frappent la poitrine. La femme en tchador que vous allez entendre rend hommage à l'ayatollah Khamenei, dont le cercueil est exposé dans un énorme complexe religieux au cœur de Téhéran.
17: L'imam Khamenei était notre cœur, notre père, notre tout. Je n'arrive toujours pas à croire qu'il l'ait assassiné. Nous n'aurons pas de repos tant que nous n'aurons pas vengé sa mort.
16: De nombreux fidèles agitent des drapeaux iraniens ou des drapeaux rouges avec l'inscription « Martyr ». Sur une pancarte, on peut lire « Tuer Trump ». Plusieurs fidèles interrogés appellent à la vengeance.
18: Nous devons nous soulever et, si Dieu le veut, venger le sang de notre dirigeant.
16: Dans un contexte de fragile cessez-le-feu avec les États-Unis, le régime iranien veut faire de ses funérailles nationales un symbole de résistance et d'unité et il assure que des millions de personnes participeront aux hommages qui seront rendus à l'ayatollah Khamenei pendant 6 jours.
11: Des funérailles grandioses, mais coûteuses aussi. En décembre, l'Iran a connu d'importantes manifestations contre la vie chère et contre le pouvoir, des manifestations qui se sont terminées en bain de sang. Le méga mariage entre les groupes de presse Rossel et IPM a reçu le feu vert de l'autorité belge de la concurrence. Rossel, ce sont les journaux Le Soir et Sud'Info, IPM, l'ADH, La Libre et L'Avenir. Cette opération va entraîner un quasi-monopole sur le marché. Fabien Renécote, on va prendre quelques minutes avec vous pour comprendre les enjeux. Cette fusion à grande échelle, d'abord, elle était prévisible.
19: Oui, pas de surprise, puisque le projet est dans l'air et largement rendu public depuis plus d'un an. Rossel et IPM mêlent donc leurs activités. Résultat, oui, on va rassembler dans un seul groupe l'ensemble des titres de presse quotidienne francophone. Vous l'avez dit, Le Soir, La Capitale et d'autres éditions, La Meuse, La Nouvelle Gazette, La Libre, La DH, Les Sports, L'Avenir et plusieurs magazines, Soir Mag, Paris Match, Moustique, Ciné Télé Revue notamment. IPM et Rossel ayant aussi chacun de leur côté des parts dans des radios ou des télévisions, LN24, Bel RTL ou RTL TVI. Donc voilà pour l'ampleur du futur groupe créé pour faire face notamment à la concurrence internationale sur les marchés publicitaires et surtout aux difficultés économiques du secteur des médias chez nous.
11: Et l'autorité de la concurrence a posé une série de conditions, mais elle ne rassure pas les équipes. Quelles sont ses réserves? Quels sont ses engagements?
19: Eh bien, promesse d'abord sur le prix futur des quotidiens et des magazines, les tarifs publicitaires, les salaires des journalistes, engagement de maintenir aussi, je cite, la quasi-totalité des titres de presse en leur garantissant moyens et indépendance, promesse encore de limitation des contenus qui seraient partagés et engagement là limité dans le temps sur les conditions de travail des journalistes. Mais tout cela n'exclut pas mutualisation des services, synergie, économie d'échelle et rapprochement, et c'est cela qui inquiète les différentes sociétés de rédaction acteurs ou les syndicats, en particulier au sein de l'Avenir, qui va perdre 4 éditions locales et se rapprocher de Sud Info. Les syndicats y redoutent, je cite, un bain de sang social, 40 à 50 emplois menacés. Ils suivront donc de près la suite du processus de rapprochement, un travail de 3 ans au moins, selon ses promoteurs.
11: Merci Fabien pour cet éclairage par téléphone, suite à quelques soucis techniques. Merci néanmoins d'être resté à l'écoute. Bel après-midi.
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20: On perd quelques minutes sur le 40 Liège-Aix-la-Chapelle entre Herve et l'Erde au regard en direction de l'Allemagne. Quelques minutes perdues aussi sur le 40, mais cette fois en direction de la côte à hauteur de Bernem.
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20: Et il y a du soleil qui nous attend pour cet après-midi, avec quand même davantage de nuages en Campine, dans le Limbourg et du côté de Liège. De 23 à 27 degrés pour les températures pour demain dimanche. Le ciel sera changeant en matinée avec davantage de soleil sur les Flandres. Et puis ensuite, du soleil pour tout le monde, mais en fin de journée avec quelques gouttes possibles sur les Hautes-Fagnes. Et de 21 à 25 degrés.

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1: Bonjour tout le monde, mais qu'est-ce qu'on est ravis de vous retrouver pour une 28e saison du Beau Vélo de Ravel. Nous sommes dans la cité des Saintes-Clochers à Tournai, avec toute l'équipe, Julien Lapraille, Francis Hubin, Adrien Jovenot, Olivier Coll. Alors Adrien et Olivier, vous êtes déjà sur vos vélos avec le peloton derrière vous. Vous n'êtes pas encore partis. Comment allez-vous ?
2: Mais tout bien Marie-Pierre, je dirais même très bien. On a une région magnifique, on a un peloton chaleureux, une équipe gonflée à bloc et puis des invités exceptionnels. Je vais pédaler moi avec la meilleure créable du monde. Bonjour Malika.
3: C'est adorable Adrien.
2: Malika.
3: Et le meilleur pédaleur. Et la meilleure émission du monde aussi.
2: Oui, on est très modeste aujourd'hui. Malika Benjelloun, qui est ennuyère et qui va pédaler avec quelqu'un qu'elle connaît bien.
3: Ben oui, Youssef, hein, on s'est déjà vu au château de la Starac. Il est venu faire un atelier magnifique avec les élèves. Et là, aujourd'hui, nous voulons en train de pédaler.
2: Youssef Swan, ça va bien, Youssef ?
4: Très content, très content. Merci beaucoup pour l'invitation. Allez. Et bravo pour les joies, tu m'as mis sur un vélo quand même. Ça fait longtemps.

0: avez été victime d'un accident sur les routes de ce beau vélo de Ravel. Et heureusement, aujourd'hui, on peut dire plus de peur que de mal, mais c'est passé à pas grand-chose. Hein.
1: Oui, c'était le 12 juillet de l'année dernière. C'était à Charleroi et je participais au beau vélo de Ravel. Malheureusement, il y a eu un problème dans la route, sur la route, et je me suis retrouvée par terre, dans le coma.
0: Inconsciente.
1: Tout ça parce que j'avais pas de casque.
0: Et aujourd'hui, est-ce que vous feriez encore du vélo sans porter de casque?
1: Alors, premièrement, je ne ferai plus de vélo parce que j'ai peur. Mais maintenant, chaque fois que je vois quelqu'un qui n'a pas de casque, je lui raconte ce que j'ai vécu. Parce que je crois que j'ai eu beaucoup de chance, j'aurais pu mourir ou être handicapée. J'ai récupéré physiquement, mais mentalement, j'ai toujours des séquelles. Tout ça parce que je n'avais pas mis de casque.
0: Et nous, on est très heureux de vous avoir parmi nous aujourd'hui. Surtout, qu'est-ce que vous pensez de ce slogan « Casque, t'es beau à vélo, tout est dit finalement ».
1: Mais c'est formidable. Moi, je suis une miraculée, mais je suis sûre qu'il y en a qui ne le sont pas comme moi. Et pour être sûre de ne pas prendre de risques, il faut en mettre un. Je vous en prie, mettez un casque, tous.
0: Voilà, le message est passé. D'ailleurs, si on regarde derrière, ouais. Regardez, on peut applaudir Anne d'ailleurs pour sa présence parmi nous. Regardez, on a 98% du peloton qui est casqué. Et on va passer à 100%, Adrien.
2: La vie est belle, elle est fragile, il faut en prendre soin.
0: Merci Anne.
2: Bravo Anne, miraculée de la vie. Félicité aussi par Marie-Christine Marguem, qui est la bourgmestre de Tournai. Madame la bourgmestre, vous accueillez le beau vélo. Je crois que c'est la 7e fois à Tournai. C'est toujours un bonheur.
3: Écoutez, c'est toujours un bonheur d'abord de vous accueillir ici à Tournai, qui est l'endroit de vos racines. Tournai, ville de cathédrale, 5 clochers, 400 cloches et aussi un patrimoine vert et un patrimoine de promenade extraordinaire. Donc non seulement ce sera du sport, mais ce sera aussi la découverte de tout ce patrimoine arboré, de ces campagnes et de toute cette vue extraordinaire sur la ceinture verte de Tournai. Donc la pierre et la verdure font un mariage extraordinaire avec le soleil aujourd'hui pour vous donner une 7e édition fantastique. Je suis ravie de vous accueillir.
2: Vous parlez tellement bien de Tournai, vous devriez être bourgmestre.
3: C'est vrai, c'est vrai. Et finalement, c'est arrivé.
0: J'ai l'impression que le petit coup de moteur est en train de nous dire qu'il va falloir prendre le départ. On va enfourcher nos bicyclettes, prendre nos invités en notre compagnie et partager avec vous pendant 3 heures la merveilleuse région de Tournai. Le WAPI qui nous accueille aujouri pour les 3 heures à venir. C'est parti.
4: Il y en a un autre.
0: Allez, c'est parti.
2: C'est parti. Hop là, premier coup de pédale en direct avec Malika qui est derrière moi. Tout va bien, Malika.
0: Malika qui se prend dans ses câbles, mais voilà, c'est les aléas du direct. Marie-Pierre, on tourne un peu de musique et puis on se retrouve pour les premiers échos en direct du peloton dans la cité des Saint-Clochers.
5: Voilà, et qui mieux que Jean-Jacques Goldman pour vous accompagner sur les premiers coups de pédale, la vie par procuration. Allez, c'est parti.

0: Jean-Jacques Goldman, c'était la vie par procuration, première étape de cette 28e saison du Beauvélo de Ravel, aujourd'hui à Tournai, avec encore une belle affiche, j'allais dire, pour cette saison, puisqu'ensuite nous irons à Ixelles, à Terre, à Aiguezé, à Ewaille, à Fleurus, à Bièvre et à Eupen. On fera le tour de la Belgique à vélo avec tous les passionnés de la petite reine et on découvrira des régions tout à fait magnifiques, comme aujourd'hui d'ailleurs, avec une première boucle de 10 km avant la halte ravitaillement qui se fera avec Julien Lapra ici au village du Beauvélo de Ravel sur la plaine des manœuvres. Eh bien, nous allons avoir une petite boucle plus citadine pour commencer et ensuite une deuxième boucle, une vingtaine de kilomètres par après, dans les campagnes tournaisiennes qui sont tout à fait magnifiques. J'ai eu l'occasion de pédaler hier. Je peux vous dire que le parcours vaut le détour. On retrouvera nos amis sur leur vélo dans quelques minutes. Pour l'instant, sur Vivacité, il est 13h25. J'espère que tout va bien chez vous. Nous, de notre côté, nous sommes en pleine forme.
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0: Warrior, c'était Ken Rome Whitcomb sur le Bovélo. Ils sont en train de pédaler avec déjà quelques difficultés à traverser. Il y en a quand même de toutes petites. Comment ça va, Olivier Cole, sur votre vélo avec votre invité?
1: Bah, écoutez, on va dire que c'est les aléas de reprendre la saison. Vous voyez, il y a les petits réflexes qu'on a oubliés depuis 10 mois qui doivent revenir. Et j'en profite pour vous présenter celle qui sera ma cavalière aujourd'hui. C'est Eva Penel qui est donc à l'arrière de mon tandem. Bonjour Eva.
2: Bonjour Olivier.
1: Alors Eva, on m'a dit que parmi tous les Tournaisiens, et Dieu sait s'ils sont nombreux, vous étiez la plus à même de nous guider cet après-midi. Est-ce que c'est un titre que vous acceptez?
2: J'accepte ce titre pour aujourd'hui.
1: Alors, vous pourriez faire, je crois, au total 12 heures de radio sans se lasser tellement il y a des choses à dire sur cette magnifique ville de Tournai. Mais c'est votre ville qu'on va découvrir. Et là, on a à peine fait une centaine de mètres. On est déjà passé à proximité, notamment, d'un stade de foot qui a été reconverti, je crois.
2: C'est ça. Donc, dans le Verbocage, il y avait autrefois un stade de foot. Il y a toujours un terrain de foot actuellement, mais le stade a été reconverti en plaine avec des arbres fruitiers, de la nature. C'est vraiment chouette pour tous les habitants et ça fait vivre un peu le quartier.
1: Voilà, devant nous, il y aura bientôt la bascule dont on vous parlera. C'est également le nom d'un lieu dit de Tournai. Et justement, c'est à ce moment-là qu'on va basculer parce que cette première boucle, Adrien Jovenot, elle va être assez citadine. Hein. On va visiter les highlights de Tournai que, comme la bourgmestre de Tournai, Marie-Christine Marguem, l'a dit tout à l'heure, vous connaissez parfaitement puisque c'est le lieu de votre jeunesse.
3: Oui, j'étais à l'école ici aussi à Froyenne, salut Cliex à l'époque, et j'ai beaucoup d'admiration pour Eva parce qu'elle est native de Roubaix. Je me trompe pas, Eva, hein?
2: Je suis née à Roubaix, effectivement.
3: Et donc on peut se dire bonjour à Ch'ti. Comment qu'elle va, Biloute?
2: Je ne parle pas Ch'ti, je suis navré. J'ai fait mes études ici à Tournai aussi.
3: D'accord.
2: Donc pas de Ch'ti.
3: D'accord. Bah, je me suis pris un râteau, ça arrive.
4: Youssef, c'est
3: normal, Youssef t'entends. Ça, voilà, on va ouvrir le micro de Youssef, ça peut pas marcher à tous les coups. Youssef, peut-être ton sentiment de pédaler ici dans la ville qui t'a vu grandir?
5: Exactement, je suis très heureux, c'est une ville dans laquelle j'ai grandi et dans laquelle j'ai grandi en vélo aussi, donc c'était les meilleurs moments qu'on passait quand on était enfant à vélo, donc ça fait plaisir de là refaire un beau petit tour.
3: Et on va passer en fin de balade, je te l'annonce déjà, dans la cité du Maroc, ça te dit quelque chose ça?
5: Bien sûr, c'est la maison. On va passer chez moi. Il y a un peu de monde, sinon je vous aurais invité, mais là vous êtes un peu trop, je pense.
1: Vous expliquez d'ailleurs pourquoi on appelle ça la cité du Maroc.
3: Oui, Maroc, bah, ça parle un petit peu à Malika Benjelloun, ça, non?
6: Évidemment, moi je suis moitié italienne, moitié marocaine. Comme je dis toujours avec beaucoup d'amour, couscous mozzarella. mais écoute, non, je connais pas l'histoire du coup de la cité du Maroc.
1: Ben, ça arrive dans 5 minutes.
6: Ah, moi, je suis trépide d'impatience.
1: Ça s'appelle du teasing, madame.
3: Oui, du teasing. En tout cas, on est vraiment béni des dieux ici avec ce verbocage et ce ciel complètement bleu. La vie fait des cadeaux. Moi, je suis super heureux d'avoir Youssef qui est né le jour où on a commencé le beau vélo. C'est le beau vélo et tu as quel âge, Youssef?
5: Moi j'ai 28 ans là.
3: Ah ben voilà, le beau vélo aussi.
5: C'est 98.
3: Ouais, voilà, c'est magnifique, ça. Ouais, c'est incroyable, ouais. Ça.
6: Putain, c'est le même âge qu'Adrien. C'est
3: incroyable. On a le même âge. Le même âge que mon émission.
1: Ah, mais c'est quand même aussi particulier, Youssef. C'est quand même une première depuis très très longtemps où un artiste qui sera sur scène à la fin du beau vélo fait du Ravel avec nous, fait cette première petite boucle en notre compagnie. Et on aurait ravi, évidemment.
3: J'ai deux autres exemples. C'est Quentin Moziman qui a pédalé et puis chanté, et puis Dave dans une autre génération.
1: Ah oui.
5: Ok, bah, je suis très content, je vais rajouter ça.
1: Il y a deux salles, deux ambiances là, Youssef. Bon, allez, on oblique, on est à la bascule là, Eva.
2: Effectivement.
1: Et on peut dire quoi sur cette bascule alors que effectivement on s'en sert pour basculer à droite?
2: J'ai eu très peur là en tournant. Mais il y a surtout un endroit qui s'appelle la Marmite, juste ici derrière. Qui est un endroit un peu... c'est une plaine avec une petite forêt, etc. Mais qui est vachement chouette parce que chaque année, il y a un jeu de... Il y a le Festi-Roll qui est un jeu de rôle grandeur nature.
1: Donc ça veut dire plutôt que se renfermer dans une pièce comme le font les rollers d'habitude.
2: C'est ça.
1: Ici, ils viennent sur un lieu ouvert dans l'espace et jouer vraiment en... Comment, sur le site même de leur héros qu'ils incarnent.
2: C'est ça, donc il y a tous des décors, des personnages, etc. qui prennent vie le temps d'un week-end. Et donc c'est un peu une histoire grandeur nature et vivante où tout le monde peut participer.
1: Et c'est jeu de rôle médiéval?
2: C'est fantasy, il y a un peu
1: fantasy,
2: de tout.
1: D'accord. Voilà, en tout cas, ça se joue ici. On va parler hein, de ce tournée qui est celui d'Eva, qui est celui que découvre Malika, que découvre Youssef Souad tout au long de ces 3 heures de direct. On se remet en selle hein, pour cette nouvelle saison. Première étape du beau vélo de Ravel, Marie-Pierre, qu'on vous fait vivre en direct jusqu'à 16h avec vous.
0: Oui, merci Olivier, merci Adrien, merci à vos invités aussi. J'ai déjà faim en vous entendant, en parlant de couscous mozzarella. On parlera aussi de Faluche avec Julia Lapraille tout à l'heure, évidemment. Alors, je vous propose dans quelques instants un homme extraordinaire avec les innocents, mais ce n'est pas pour tout de suite, ça arrive bientôt sur Vivacité.
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0: Ah, ça nous rappelle plein de souvenirs. Ça, c'était en 1992, Les Innocents, un homme extraordinaire.
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0: Olivier Coll, vous allez me parler du château des Mottes.
2: Eh ben oui, parce que figurez-vous qu'en deux maisons, j'ai vu une tour. Alors, un vestige d'un château qui n'existe plus aujourd'hui. Eva Penel, c'est un des châteaux que vous avez mis sur la carte du parcours cet après-midi. Parce que ce château qui n'existe plus, il a une petite histoire.
3: Alors, c'est un château que j'aime bien parce qu'il est très caché. Et en fait, il n'en reste plus rien. C'est le château des Mottes, juste avant le Brastan. Et alors, ce qui est vachement intéressant, c'est que son style, il était turco-mauresque. Malheureusement, il a été détruit en 1957, donc ouais. Il n'y a pas si longtemps que ça.
2: Et c'était pas un château qui était très vieux, hein ?
3: C'était pas un château qui était très vieux, qui date de 1860, quelque chose comme ça. Je ne sais plus exactement vous dire.
2: Il reste une tour maintenant.
3: Il reste une tour. Alors, c'était une tour annexe qui n'était pas inclue dans le château, mais n'empêche que c'est un vestige qui est visible quand on passe devant en allant vers Froyenne.
2: Nous, on vient de rejoindre l'Escaut, Adrien, qui coule sur notre gauche. On ne va croiser peut-être des péniches cet après-midi, mais il y a une célèbre imprimerie surtout qu'on a croisée sur notre chemin.
4: Ben oui, on passe devant Casterman, ça c'est quand même le berceau de pas mal de livres qui ont bercé notre jeunesse et la vôtre aussi, Youssef.
5: Bien sûr, j'ai lu Tintin, Le Chat de Gueluc, tu m'as dit aussi, bien, ça fait plaisir, c'est un très bel endroit ici.
4: Oui, de retrouver aussi l'Escaut au fil de l'eau. T'as fait des balades ici quand t'étais gamin?
5: Ouais, je faisais des balades, en vrai, ben, quand on va un peu plus loin, tu sais, à partir de des quais, le pont des trous, tout ça, vraiment l'Escaut, ça traverse les endroits très cool de ville où on a beaucoup passé de temps avec mes amis, donc j'aime beaucoup.
4: Place Saint-Pierre, c'est ton paradis. Hein.
5: C'est ça, voilà, Place Saint-Pierre, c'est ma deuxième maison, mon adresse, c'est ça.
2: Il y a un grand feu rouge sur notre gauche, est-ce qu'on doit s'arrêter? Non, c'est pour les péniches, je crois. Oui. Nous, on a feu vert.
5: Ouais, feu rouge, péniche.
2: On continue tout droit, cap sur le pont des trous qu'on verra, Adrien, demain dans l'émission télé, parce que ça aussi, on va reprendre les bonnes habitudes.
4: Oui, on vous racontera son histoire, sa rénovation, à voir demain 13h35 sur la Une.
2: Et ce pont des trous, on vous en parle aussi. Dans quelques minutes, on reviendra sur le quartier du Maroc. On l'a déjà passé, le quartier du Maroc?
3: Non, c'est à la fin du deuxième parcours.
2: Ah, oh là là, on a encore le temps. On a le temps. Ça, c'est du teasing à longue échéance, bien entendu. Moi, j'adore le courant frais que cette vallée de l'Escaut nous amène, pleine face pour nous rafraîchir, alors qu'il fait entre 26 et 28 degrés aujourd'hui sur Tournai. Le temps idéal pour venir pédaler avec nous. Et n'hésitez pas à venir nous rejoindre, puisqu'on va à coup sûr venir dans votre région dans les prochains samedis, les prochains week-ends. 8 étapes. Au total, Marie-Pierre, on peut peut-être rappeler le programme de cet été, histoire de faire grossir le peloton du beau vélo.
0: Oui, effectivement, Olivier, la semaine prochaine, nous serons à Ixelles, la semaine d'après à Attert, en province du Luxembourg, ensuite à Aiguezé, on revient à Aiguezé, à Éouaille également, et à Fleurus plus tard, à Bièvre, et à Eupen pour terminer la saison. Donc on est là pour tout l'été, finalement, tous les samedis de l'été, pour vous accompagner et pour vous donner envie de faire du vélo, parce que c'est bon pour le moral et c'est bon pour la santé. Allez les amis, continuez à pédaler, on vous retrouve un petit peu plus tard dans le courant de cette émission, et en attendant, pour vous aider et pour vous donner du cœur à l'ouvrage, Shakira.

0: Daya Daya, Shakira et Burna Boy sur Vivacité. Alors, je ne sais pas, Olivier, si vous êtes déjà passé près du fameux pont des trous qui a fait couler beaucoup d'encre, mais qui est magnifiquement rénové, hein.
1: Exactement, c'est un des points d'intérêt hein, finalement de tourner, mais c'est pas le seul. Et ce pont des trous, qui mieux que Eva Penel, notre guide aujourd'hui. Alors Eva n'a pas encore dit ce que vous faisiez dans la vie, vous êtes cadreuse à nos télés. Hein,
2: je suis journaliste même.
1: Journaliste même. mais aujourd'hui c'est vrai qu'on fait un peu tous les métiers dans votre cas. Hein.
2: C'est vrai.
1: Et donc ce métier de journaliste vous a conduit à bien connaître votre terre d'adoption, puisqu'on l'a dit tout à l'heure, vous êtes un beau trait d'union entre les voisins français et la Belgique.
2: C'est ça. Donc j'ai fait mes études secondaires ici à Tournai, mais c'est vrai que le travail m'a facilement aidé à connaître tout ce territoire.
1: Et si vous êtes journaliste, c'est que vous avez fait l'IEX ou pas ?
2: Excusez-moi, je n'ai pas entendu.
1: Est-ce que vous avez fait l'IEX ? Parce que l'IEX est
2: pas
1: né à Tournai.
2: C'est vrai que l'IEX est né à côté de Saint-Luc actuellement, Saint-Luc secondaire, mais non, je n'ai pas fait l'IEX. J'ai fait une année de communication à Liège et ensuite j'ai fait 3 ans à Lille, à l'ISFJ.
1: Ah bah quand je parlais de trait d'union de la Belgique et de la France, ça se confirme encore au niveau du cursus d'études supérieures également. Aujourd'hui donc, journaliste à nos télés et notre greeters cet après-midi pour nous parler de ce pont des trous. Et qu'est-ce qu'on peut apprendre qu'on ne sait pas encore sur ce pont des trous, Eva ?
2: Voilà. Le pont des trous, je pense que beaucoup de Tournaisiens connaissent. C'est une porte d'eau de la seconde enceinte dont on verra peut-être encore un petit bout tout à l'heure. C'est un mur médiéval. Alors aujourd'hui, malheureusement, il ne reste que les tours qui sont d'origine. Le milieu a été détruit pendant la Seconde Guerre mondiale, en 1940, par les Britanniques. Mais ce pont a été bien refait.
1: C'est ça. Alors, dont on a beaucoup parlé, ça a été une vraie saga à tourner.
2: Ah oui, plus récemment, en 2019, effectivement, ouais. Ça a été une vraie saga. Finalement, je pense qu'aujourd'hui, quasiment tous les Tunisiens sont plus ou moins satisfaits du résultat. Et puis, l'espace autour est assez agréable. Hein. Ces bancs où on peut s'y mettre quand il fait bon pour faire du pique-nique, pour avoir ses rendez-vous amoureux, par exemple.
1: Voilà, et on peut même passer à vélo dans l'un des trous de ce pont des trous, comme nous ne l'avons pas fait aujourd'hui, parce qu'en peloton, c'était un petit peu pas assez large. Mais on parcourt maintenant ces fameux quais, les quais qui nous mènent le long de l'Escaut. On passera d'ailleurs dans l'autre sens tout à l'heure. Et si on tourne la tête sur la droite, je devine, et j'ai même vu, les 5 clochers, dont 400 cloches. Alors ça, c'est une légende qui n'est pas tout à fait correcte, paraît-il.
2: Alors, l'origine de cette légende, donc à Tournai, tout le monde connaît les 5 clochers et 400 cloches. La subtilité est dans le fait que, est-ce qu'il y en a 400, 400 ou est-ce qu'il y en a 400 SANS ? La vérité, c'est qu'en fait, il y avait 100 clochers à l'époque et 400 cloches. C'est de là d'où vient cette légende qui a ensuite évolué par rapport au nombre des tours de la cathédrale. Et même cette nouvelle légende est fausse, vu qu'aujourd'hui, il y en a 3 qui n'ont pas de cloches et 2 qui en ont des cloches.
1: Eh oui, moi je croyais qu'il y en avait 400, mais non.
2: Non, il y en a 3. Donc c'est la tour Saint-Jean et la tour Marie qui possèdent des cloches.
1: Comment déconstruire des traditions et des choses qui se connaissent dans la Belgique entière. C'est aussi l'objet d'une fresque qu'on va bientôt croiser sur notre chemin au bout de cette voie d'eau. Hein. Il y a une fresque qui représente ces 100 cloches.
2: C'est une œuvre qu'on a passée là juste avant, qui se trouve au niveau du quai du Mont. C'est une œuvre d'art moderne avec toutes ces cloches représentées, qui représentent justement cette légende des 400 cloches, 100 clochers, donc qui est à l'origine des 5 clochers et 400 cloches.
1: Voilà, en tout cas, cette tradition est bien respectée. Il y a le beffroi aussi, dont on la place, la grande place de Tournai avec ça, l'Audra, des choses dont on reparlera d'ailleurs dans la deuxième partie de la boucle, de la deuxième partie de la balade Marie-Pierre. Allez, on continue à tourner nos roues et on sera bientôt déjà de retour. On va passer à proximité de l'hôtel de ville et on sera déjà de retour à la plaine des manœuvres pour notre halte Ravito. Nous formule, puisqu'on revient au village à mi-parcours cette année.
0: En tout cas, on a hâte de vous retrouver, Adrien, avec votre invité pour parler de ce patrimoine tournaisien. À suivre sur Vivacité, eh bien, Zaz, on ira dans quelques minutes après la pub.
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0: Avec On ira, je me demande où ils vont, ils continuent à pédaler, le parcours qui n'est pas toujours évident, toujours facile, mais enfin ça va, vous avez l'air de gérer, je vais y arriver Olivier.
1: Oui, on gère. Hein. Voilà, c'est une balade de santé, hein, cette première. Heureusement, on n'a pas pris des parcours qu'on va connaître. Alors, je peux déjà vous dire que des étapes comme Bièvre, oui, comme EY, par exemple, ce sera un petit peu plus sportif que tourner. Voilà. Mais avec des parcours de 10 km pour la boucle circuit libre, qui sera, elle, toujours très, très accessible et avec le moins de dénivelé positif possible pour que ce soit accessible au plus grand nombre. Voilà, c'est aussi ça la nouveauté de cette année. Et il faut le rappeler pour ceux qui vont venir nous rejoindre dans les prochaines semaines. Vous entendez, et c'est traditionnel le samedi après-midi, le flecours est là parce que ça ondule un petit peu sur le parcours à proximité de l'hôtel de ville. Et Eva, on est passé devant une de vos madeleines de Proust. C'est-à-dire le Jungle City. C'est un endroit que vous fréquentiez quand vous étiez petit, là.
2: Ah, je pense que beaucoup de jeunes et d'enfants à tourner sont passés par là ces 20 dernières années. C'est une aire de jeu à l'intérieur où évidemment beaucoup de gens font des anniversaires et autres. Et
1: c'est récemment, un perroquet qui nous a accueillis là comme mascotte.
2: Je ne sais pas, c'est le perroquet la mascotte, mais je vous avoue, je ne connais pas son nom.
1: Et alors à côté de ce Jungle City, il y a une patinoire. Ça, je savais pas qu'il y avait une patinoire à tourner. Là aussi, vous avez appris à patiner sur place, Eva.
2: Alors la patinoire, c'est particulier parce que c'est souvent l'endroit où on allait avec l'école autour de la Saint-Nicolas. Et récemment, Jungle City a racheté la patinoire qui était qui ne fonctionnait plus vraiment. Et donc ça a été repris. Donc ça redevient un lieu de vie.
1: Ah, et où il y a des choses différentes l'été que l'hiver. D'ailleurs, on n'y patine pas toute l'année.
2: C'est ça. Donc l'hiver, évidemment, c'est une patinoire. Et l'été, il y a des parcours avec du mapping, avec des projecteurs, etc.
1: Alors comme on parle d'attraction touristique, et c'est l'étape 365.be aujourd'hui, vous l'avez peut-être entendu, entre midi et 13h. On va mettre également dans quelques hectomètres le cap sur le musée des d'art de Tournai, qui est juste à côté de l'hôtel de ville. Là, on est à 100 mètres de l'hôtel de ville de Tournai. Hein.
2: C'est ça. Faut se dire que cet hôtel de ville, en plus, a une particularité, c'est que ce n'était pas l'hôtel de ville, c'était l'ancien palais abbatial de l'abbaye de Saint-Martin. D'où son style, en fait.
1: Tout se recycle. Rien ne se perd, effectivement. Tout a une utilité avec ce magnifique parc qui va nous amener un petit peu d'ombre. Que Marie-Pierre, je peux vous le dire, on est à une encablure de vous retrouver au village des parcs, qui deviendra donc le village Ravito, avec Julien Lapraille et sa recette du cru d'ici à tout casser 10 minutes.
0: Eh bien écoutez, je vous attends avec impatience, un petit peu de musique avant les infos de 14h.

0: Allez, pour nous accompagner jusqu'au top horaire, David Guetta, Jennifer Lopez.
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8: Bonjour à tous, excellent après-midi. Si vous avez raté le concert de Katy Perry la semaine dernière à Werchter, eh bien vous allez pouvoir demander une compensation partielle. Les détenteurs d'un ticket Golden Circle pourront demander une compensation de 25 euros. Les détenteurs d'un ticket standard 20 euros, ces tickets coûtait tout de même à la base entre 130 et 184 euros. Werchter boutique avait été interrompue prématurément samedi dernier en raison de l'arrivée d'un orage. Rock Werchter, l'organisateur, affirme qu'il s'agit d'une compensation volontaire. Les détenteurs de tickets recevront un mail avec les instructions à suivre. Un trafic chargé, mais sans point noir sur les autoroutes de France. Ce sont les premiers départs en vacances aujourd'hui. Ça bouchonne, notamment dans le quart nord-est, selon Bison Futé. La journée est classée rouge dans le quart nord-est. Le reste de la France est en orange. Bison Futé qui prédit un dimanche bien moins chargé. Les principales difficultés devraient se concentrer dans la région Auvergne-Rhône-Alpes. Au moins 115 hectares de forêt ont brûlé dans une zone montagneuse très difficile d'accès dans la Drôme, toujours en France. Plus de 200 pompiers tentent toujours de limiter la progression du feu. Malgré plusieurs canadairs, il faudra encore plusieurs jours pour venir à bout de l'incendie en raison de vents très violents. Le feu a démarré le 24 juin dernier en pleine canicule quand la foudre avait frappé ce massif inhabité. Le tournoi de Wimbledon, c'est du tennis bien sûr. Elise Mertens va débuter dans quelques instants en principe son match de troisième tour face à la Kazakh Elena Rybakina, la deuxième joueuse mondiale. Un peu plus tard, Zizou Bergs chez les hommes jouera face au Britannique Ferry. C'est aussi un match de troisième tour. Enfin, les premiers huitièmes de finale ce soir à la Coupe du Monde de football. Canada-Maroc à partir de 19h et à 23h ce sera France-Paraguay. Excellent après-midi avec nous.
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0: Alors le mobile info, c'est avec vous Armel et on a un véhicule en feu.
9: Oui, effectivement, il se trouve sur le 19 Valenciennes-Mons. C'est à hauteur de Saint-Guilain que ça se passe en direction de Mons et Bruxelles. La bande d'arrêt d'urgence et la bande de droite sont obstruées. Soyez donc prudents à Saint-Guilain. Il y a de légers ralentissements, mais pour le moment, vous perdez moins de 5 minutes.
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0: Alors c'est reparti les amis pour l'heure suivante. Nous sommes ensemble jusqu'à 16h bien sûr dans le beau vélo de Ravel. On a plein de choses à vous raconter. On va avoir l'occasion de retrouver pour le plaisir de nos papis Julien Lapraille ici dans cette halte ravitaillement. Alors je vous rappelle qu'on a un petit peu changé les habitudes. La halte ravito se fait ici au cœur du village du beau vélo de Ravel. Et puis alors une deuxième partie d'étape, une deuxième étape avec encore 20 km à faire dans les campagnes tournaisiennes. Je ne sais pas si vous m'entendez, Olivier Coll, si vous êtes toujours là et déjà arrivé sur le site ou pas. Ah non, apparemment, Olivier ne m'entend pas pour l'instant, mais ce n'est pas très très grave. Donc on aura plein de choses à vous raconter, en tout cas dans cette deuxième heure d'émission. J'espère que vous passez du bon temps en notre compagnie. Allez, on écoute Bruno Mars et puis un invité à nos micros.

0: Ah, j'aime bien cette musique, ça met de bonne humeur. I just might. C'était Bruno Mars.
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0: Alors, je sens qu'on va parler d'un petit pain qui va me rappeler toute ma jeunesse. J'en mangeais tous les mercredis. Ce sont les faluches, Olivier.
2: Bah écoutez, moi j'apprends ça aujourd'hui. Je ne connais absolument pas la faluche, mais Julien Lapraille a décidé de mettre ce plat vraiment en perspective pour cette venue à Tournai. Et vous allez faire ça toutes les semaines, tous les samedis.
3: Oui, alors je vais être franche, c'est pas du tout non plus. Je l'ai découvert justement.
2: Mais comment?
3: Ben justement par un boulanger, Jérémy, qui m'a appris c'était quoi la faluche. Et l'histoire, c'est qu'on a récupéré tous des mis de pain cru qu'on a rassemblé dans une boîte, et à la fin on dit ben on va pas gaspiller, on va en faire des petites boules et qu'on va travailler neutrement. Neutrement, ça veut dire quoi? Ça veut dire qu'on le fait sucré, salé. Généralement c'est salé, mais vous me connaissez.
2: Le sucre,
3: oui.
2: En l'occurrence les fraises.
3: Les fraises. Donc, alors, mon cher Olivier, je sais que vous êtes un gourmand, ça c'est pour vous. En fait, j'ai fait un pralin de pâte salée aux amandes. Par-dessus, j'ai mis une salade de fraises à l'estragon, vinaigre et menthe. Et cette faluche qui est neutre, c'est très rafraîchissant. C'est une petite pointe de sel et le tour est joué.
2: Alors, ça ressemble un peu à une mini boule de Berlin, sauf que la pâte n'est pas du tout la même.
3: Eh bien, alors là, vous savez quoi? Merci, au revoir, vous avez tout résumé. C'est exactement ça. C'est un peu une mini boule de Berlin, mais un peu plus sèche, un peu plus pâte à pain, moins sucrée. Et c'est ça l'avantage, qu'on peut la faire sucrée ou salée. Moi, je l'ai fait en l'occurrence aujourd'hui sucrée avec une petite touche de sel. C'est le début, c'est la première étape. On démarre en douceur.
2: Ah ben moi, je mets déjà une gommette à Julien Lapraille pour cette première étape. Pour avoir fait découvrir la faluche à tous ceux qui ne sont pas à Tournai. Et les Tournaisiens sont quand même spécialistes pour avoir des trucs qu'on ne connaît que à Tournai. Hein.
3: Et alors qu'on ne connaît qu'à Tournai, parce que je l'ai vraiment découvert, ça je ne vous le cache pas. Et surtout, c'est que tous les boulangers le font. Moi, j'ai rencontré Jérémy, mais tous les boulangers, les artisans boulanger réalise ses faluches parce que c'est un peu mythique et c'est toute l'année qu'on aime manger des faluches.
2: Alors ce qui est bien, c'est que vous n'êtes pas tombé dans le cliché du lapin perdu qui a fait la renommée de Tournai.
3: Eh bien justement, je voulais pas y tomber là-dedans, on aurait pu faire simple, mais le lapin tournaisienne, on le connaît tous et moi quand je me suis renseigné que j'ai découvert ça, je me suis dit tiens, c'est le bon plan, on va faire ça.
2: Et vous en avez fait combien des faluches?
3: Ne le dites à personne, il y en a 80 mais j'en ai encore derrière en rave 60. Ça ira vous croyez?
2: Oh, je crois que ça va aller, vous allez contenter un maximum de participants de cette Tout première étape du beau vélo. Vous avez fait les faluches avec vos paluches.
3: Je savais que vous étiez drôle, mais d'année en année, vous êtes de plus en plus drôle. Merci, est-ce que je dois vous le dire?
2: Merci, chef.
3: Allez, à bientôt.
2: Oui, parce que cette année, le chef, c'est Julien Lapraille. Ah oui. Voilà, et personne d'autre. Tous les samedis de l'été, il est là avec le brunch le matin qu'on peut réserver si vous voulez participer aux prochaines éditions, avec les burgers, avec une fameuse batterie derrière vous. Là, il y a toute une brigade.
3: Il y a une petite organisation, il y a quelques flexi-jobs.
2: Merci, Julien, et on vous retrouve avec cette recette de faluche demain en télé. C'est à voir sur La Une. Évidemment, Marie-Pierre.
0: Oui, et un petit bout de faluche dans la bouche. Je peux vous assurer qu'on est tout de suite en apesanteur, Olivier.
2: C'est le cas de le dire.
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12: À tout à l'heure Julien.

0: En apesanteur pour avoir un maximum de sensations et d'émotions durant l'été avec le beau vélo de Ravel, il est 14h15. J'espère que tout va bien chez vous à la maison. Ici, en tout cas, nous, on est en pleine forme et j'accueille dans le studio Pierre Bertrand de Cofidis, notre partenaire. Bonjour Pierre.
1: Bonjour.
0: Alors Pierre, est-ce que vous faites beaucoup de vélo ?
1: J'en fais de temps en temps, en loisir seulement.
0: Vous connaissez Tournai ?
1: Oui, bien sûr, je connais très bien Tournai. Nos bureaux, notre siège central de l'entreprise se trouve ici à quelques centaines de mètres.
0: Qu'est-ce que vous diriez de Tournai si vous deviez en parler en deux mots à ceux et celles qui nous écoutent peut-être à l'autre bout de la Wallonie ?
1: C'est une très belle ville, calme, avec beaucoup de très beaux bâtiments et ça respire la convivialité.
0: C'est vrai que bah, c'est un petit peu l'esprit ch'ti, hein, je vais y arriver.
1: Oui,
0: j'en perds mes mots. Il y a une chouette ambiance, hein. C'est vrai que moi je venais d'Ath, donc c'est pas très très loin, et j'ai passé une partie de ma jeunesse aussi à Tournai. Premier film que j'ai vu au cinéma, c'était ici.
1: Ah, c'est vrai, il y a beaucoup de points au Bastion, beaucoup de magasins, beaucoup d'animations.
0: Oui, voilà. Alors, ben, Cofidis a un stand aussi sur le village du Beau Vélo. Pour y faire quoi ? Qu'est-ce qu'on peut y voir ? Qu'est-ce qu'on y apprend ? Qu'est-ce qu'on y fait ?
1: Alors, sur le stand, vous allez trouver d'abord beaucoup de bonne humeur. Et puis, on a une animation, quelques petits jeux qui permettent aux passants de venir gagner des goodies, des lots, des casquettes, des lunettes de soleil. Et par ce temps, je pense que c'est bien utile.
0: Voilà, c'est important pour vous de participer à une émission comme celle-ci ?
1: Oui, vraiment important. Le vélo de Ravel, c'est convivial, c'est familial, c'est accessible à tous. Ce sont des valeurs qui nous sont proches, importantes. Et puis, on est très impliqués dans le vélo depuis plus de 30 ans avec notre équipe cycliste. Et donc, c'était tout à fait normal à nos yeux de vous accompagner.
0: Voilà, et puis c'est le Tour de France.
1: Oui, on démarre aujourd'hui avec beaucoup d'espoir. On espère que nos couleurs seront devant à l'attaque.
0: Oui, bah, et Samuel Grulois nous en parlera tout à l'heure à 15h30. De cette étape du Beau Vélo de Ravel depuis Barcelone. Hein, ça démarre à Barcelone, exactement. Donc, fan de vélo pro.

0: C'était Loco Loco Contigo, Contigo, Olivier.
1: Votre accent latino est magnifique.
0: Si,
1: j'adore.
0: Clara que si.
1: Alors, ce qui est bien avec cette nouvelle Altravito, c'est que maintenant, pour le ravitaillement, je peux venir vous retrouver au studio.
0: Oui, c'est bien. Vous
1: alors qu'avant, on était à Casbourn, quoi.
0: Oui, exactement. Mais moi, je suis très contente de vous voir. Ça va, la petite pause. On a eu le petit hors-d'œuvre de l'étape.
1: C'est un peu ça. Le petit hors-d'œuvre de Julia Lapraille aussi. Avec la Faluche. Et maintenant, on se pose un petit peu et on profite de cette halte ravito sur le village de la Plaine des Manœuvres pour aller à la rencontre de quelqu'un qui prend soin de ses arbres. Est-ce que vous connaissez mon voisin Marie-Pierre?
0: Non, je ne le connais pas, mais je vais le connaître. Vous allez tout m'expliquer. Ouais,
1: c'est Eric Marchal qui est là. Vous vous occupez du four à chaud, vous, c'est ça, qui est un ancien site industriel que vous avez décidé, à qui vous avez décidé de donner une autre vocation finalement.
2: C'est ça. Donc c'est un lieu qu'on adorait quand on était jeune et on a adopté ce lieu il y a 30 ans. C'est 2 hectares de terre plantée spontanément sur la ruine d'un four à chaud qui fait 110 mètres de long et qui est très impressionnant au bord de l'eau.
1: Et quand on est venu repérer cette étape de tournée, il y a déjà quelques mois, parce qu'on bosse pendant toute l'année, préparer ces 8 étapes, on a vu ces arbres qui sont plantés le long d'Aget avec des petits rubans et des prénoms attachés à ces rubans. En fait, pour chaque Tournaisien qui naît, il y a un arbre qui est planté à son nom.
2: Voilà, c'est l'idée. Comme on a fait de ce four à chaud un lieu de mémoire, on pense que la mémoire, elle commence à la naissance, voire avant. Et on a pensé prolonger le jardin de mémoire par un jardin de naissance auquel on invite tous les parents qui ont un enfant dans l'année de venir planter avec nous un arbre.
1: Oui, parce qu'il y a aussi, et d'abord, des arbres qui sont plantés pour les personnes qui, malheureusement, nous ont quittés.
2: Voilà, en tout cas, ce n'est pas vraiment un cimetière puisque c'est un lieu où, de son vivant, on décide de participer à un projet collectif et on plante une colonne dans cette forêt spontanée sur laquelle on écrit un petit message qu'on adresse au futur, aux gens qui ne sont pas encore nés.
1: D'accord, il y a de la transmission, c'est une fameuse...
2: Accessoirement, quand on décède, eh bien, on a l'autorisation de mettre, si on a participé à cela, à y mettre ses cendres le moment venu.
1: Et ça devient donc un lieu mémoriel. Et là, alors c'était au four à chaud au début. Maintenant, vous faites la même chose ici à la Plaine des Manœuvres.
2: Oui, c'est tout autre chose, mais en réalité,
1: encore des arbres.
2: C'est encore des arbres parce que les arbres, c'est la vie, et que ici, on a l'occasion d'avoir un projet communal qui est d'aménager sur cette plaine un parc communal citoyen. Le projet a été très bien mené avec une participation citoyenne qui a fait définir par tous les utilisateurs de la plaine ce dont ils rêvaient, ce dont ils avaient besoin pour être heureux et dans la ville. Et voilà, on a participé à cela.
1: Mais là, il n'y a pas de prénom, il n'y a pas de petite lichette attachée.
2: Vous verrez des cœurs rouges parce qu'en été,

0: comme la ville était un peu en panne, le projet ne démarrait pas, on a décidé que comme c'était un projet citoyen aussi, de mobiliser tous nos amis et pour essayer de commencer à planter. Et c'était le jour de la Saint-Valentin et on y a donc accroché des cœurs.
1: Alors non seulement on plante ces arbres ici à Tournai, mais on en soigne parce qu'aujourd'hui vous étiez justement en chantier pour entretenir ces arbres, faire en sorte qu'ils puissent grandir sereinement.
0: Bien oui, c'est un peu comme des parents avec leurs enfants. Il ne suffit pas de planter un arbre, il faut s'en occuper toute sa vie et c'est un vrai boulot.
1: Alors, en tout cas, dans la deuxième partie de la balade, on sera très attentif à ces arbres qui seront donc sur notre droite hein, pendant d'accord. qu'on roulera avec ses prénoms dessus.
2: Et Marie-Pierre. En tout cas, oui, chapeau pour le projet, c'est bien pour la biodiversité. Hein.
0: Ah bien oui, et c'est vrai qu'en cœur de ville, on pense que c'est des herbes de biodiversité. Eh bien non, les villes peuvent et doivent être des lieux de biodiversité également.
1: Vous l'entendrez tout à l'heure, on donne aussi des noms aux éoliennes ici à Tournai. Et c'est qu'à Tournai qu'on le fait. On en parlera avec Eva Penel quand je serai de retour sur le
2: ah
1: tandem.
2: Ben bravo les Tournaisiens qui ne manquent pas d'idées en tout cas et de projets. Merci beaucoup à tous les deux. On se retrouve dans un instant, Olivier, pour la suite de l'émission, bien entendu, hein, puisque vous allez remonter sur votre bicyclette pour une vingtaine de kilomètres encore à la découverte de la campagne tournaisienne. Cette fois, les Lady Gaga, c'est parti, c'est maintenant.
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0: Ah, c'est joli, ce Lady Gaga, Always Remember Us This Way. 14h29 minutes. Bon samedi après-midi à tous sur Viva.
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0: Alors, c'est bientôt reparti pour la deuxième étape de ce beau vélo de Ravel, la deuxième partie en tout cas de cette boucle, avec une vingtaine de kilomètres à faire. On va sortir un petit peu intramuros hein, de Tournai pour aller à la découverte des villages avoisinants. Vous êtes déjà remonté sur votre tandem, Olivier ?
2: Pratiquement, on est en voie de garage là, pour le train de récupérer tout le monde. Alors, Adrien, c'est Faluche.
3: Excellente, hein. Je trouve que notre ami Julien Lapraille a fait fort avec ce mélange sucré-salé. Ça va nous rebooster pour la deuxième partie de la balade. Ça va être vraiment une autre découverte du Tournaisy. Nous allons maintenant aller dans un côté un peu plus rural avec les villages de Cherque, de Vaud, d'Air, de Saint-Maur. Et figurez-vous que nous avons dans le peloton quelques voix de la RTBF qui sont. Nous avons entre autres Leroy Train, que vous entendez souvent l'après-midi dans Les Ambassadeurs. Vous êtes une enfant du pays, Laure ?
4: Mais oui, je suis tournésienne pure souche. Moi, je viens d'ici. Alors, de 10 km en premier, eh bien, je les connaissais déjà.
3: Oui, mais redécouvrir ça à vélo, c'est...
4: Ah oui, c'est vraiment chouette, parce que ici, c'est la première fois que je fais le beau vélo à vélo. Et franchement, c'est super l'ambiance qui est entre tout le monde. Suivre avec
3: oui, c'est vrai, c'est super chaleureux. On reprend tout doucement possession de nos tandems avec Malika qui est en phase de digestion. Là, ça s'est bien passé, la digestion de la Faluche.
5: Écoute, c'était assez léger, c'est ça qui est bien. J'ai pensé à toi, Adrien.
6: Ça vient de...
3: Faut pas partir trop lourd.
6: Je pense à rien, ce câble-là.
3: C'est important. Hop là! On est prêt, on est vraiment prêt à refaire du vélo avec tout le peloton derrière nous, rassasié, ouais, heureux et ma foi impatient. Une piaf pour repédaler, faire tourner à nouveau les campettes, Marie-Pierre.
0: Bah oui, alors comme dessert après la Faluche, il faudra un petit morceau de chocolat, Adrien. Parce que c'est votre fief aussi ici. Hein.
3: Oui. Mais il y en avait une pincée hein, en dessous des fraises. C'était parfait.
0: Voilà, pour la petite histoire, hein, la chocolaterie Jovenot, c'est une ancienne fabrique de chocolat située ici à Tournai, hein, fondée en 1849 par Alexandre Jovenot, un de vos ancêtres, Adrien. Allez, je vais vous laisser prendre le départ de cette deuxième partie et puis nous pendant ce temps-là on écoute de la musique, on ne change pas les bonnes habitudes, Camille Yembe et puis tout à l'heure on vous racontera la suite de l'histoire parce qu'on a encore plein de choses à dire sur cette région magnifique.
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0: Voilà, c'était Camille Yembe sur Vivacité. Alors, je vous donne un petit indice, les amis. Il se trouve actuellement dans un endroit qui a une forme triangulaire. Où se trouve-t-il exactement? On va le savoir avec vous, Olivier Coll.
1: Je buzz pour donner la bonne réponse et je crois que c'est la Grand Place, Marie-Pierre.
0: Oui, bonne réponse. Vous pouvez revenir en deuxième semaine.
2: Merci, de traverser.
1: Et en bonus, je vais vous parler de l'histoire de cette Grand Place parce que il faut savoir, et Eva, vous allez nous le confirmer, que cette Grand Place a été victime de bombardements lors du dernier conflit mondial. On a tout reconstruit à l'identique ici, donc tout ce qu'on croit être historique est en fait assez récent, mais comme avant.
3: C'est ça, alors pas que la Grand Place, hein, vraiment toute une grande partie du centre-ville. Il reste que quelques bâtiments, quelques façades comme la Lodra qui sont d'origine, le Beffroi. Mais sinon tout ce qui est sur la Grand Place, à gauche notamment, c'était reconstruit après la Seconde Guerre mondiale. Il faut imaginer qu'en 1940, ici il n'y avait plus un bâtiment, c'était un véritable désert.
1: Ah bah, ça a été refait comme si on était encore à la période moyenâgeuse, évidemment, avec la modernité de notre époque. Et alors, il y a un truc, il y a des choses qu'on ne connaît pas toujours. Il y a le petit patrimoine à côté du grand. Il y a notamment ce cadran solaire avec lequel on peut lire l'heure à la belle saison, c'est-à-dire pour le moment, au mois de juillet, ça fonctionne très bien.
3: C'est ça. Donc, en face de la cathédrale, à la porte d'entrée, au niveau de la place de l'évêché, on a des petites marques qui permettent de lire l'heure selon l'ombre des tours. Donc c'est un cadran solaire avec la cathédrale.
1: Voilà, et là, Adrien, vous êtes interpellé par cette ligne d'or.

0: Oui.
1: Qui est au sol, qui nous sépare d'ailleurs nos deux vélos, alors qu'on est juste à côté de cette cathédrale moyenâgeuse.
0: Alors cette ligne dorée, c'est très bien fait parce qu'elle mène sur tous les hotspots de Tournai. On passe devant le Beffroi, la cathédrale, le carré Janson maintenant, et on n'a qu'à suivre ce fil doré et cette espèce de guide pour voir les trésors de cette ville qui a été première capitale de l'Occident quand même. Un petit commentaire de Malika Benjeloun sur Tournai à vélo.
2: Bah écoute, c'est super agréable. Ah, attention, j'ai mon micro qui s'est... Hop, voilà. C'est super agréable, on traverse toutes les époques, on traverse toutes les architectures. Il fait bon vivre et en plus on a un temps fantastique. Que de plus, Adrien, franchement.
0: Oui, la rue Royale, elle porte bien son nom. Hein. Cette rue, avec nos petites rênes, on va maintenant foncer tout droit sur la gare de Tournai qui est devant nous. C'est un peu les Champs-Élysées du Tournaisis, cette rue. On a la chance, le pont est baissé parce qu'il y a une chance sur deux. Hein. Quand il est levé, oui. Il faut parfois attendre assez longtemps. Là, c'est hop là.
1: On a pu organiser les choses hein, pour éviter le trafic fluvial cet après-midi pour laisser passer le peloton du beau vélo, Adrien, et éviter d'avoir ce mur de planche à la place de ce pont. Vous parliez du carré Janson tout à l'heure, Adrien.
0: Oui.
1: Vous savez que maintenant, c'est un point de vue sur lequel on peut monter. Eva, c'est vraiment un des plus beaux points de vue sur la ville maintenant.
3: Avec le Beffroi, on est d'accord. Donc le bâtiment a été entièrement rénové avec une plateforme panoramique tout en haut.
1: Voilà, il faut noter les bons plans d'Eva oui, tout au long de cet après-midi.
0: Hein. On y est allé pour tourner la carte postale de l'émission que vous verrez demain à la télé à 13h35. Et sur ce carré Janson, effectivement, une très belle vue sur la ville de Tournai et en plus de belles rencontres quand nous y sommes allés. Bruno Coppens c'était sur place. Comme par hasard, avec Youssef, un autre tournaisien. Le festival des Inattendus qui aura lieu ici au mois de septembre se déroule en grande partie dans ce carré Janson avec des animations sur le toit, parfois même des apéros sur cette espèce de rooftop. C'est très agréable.
1: Alors ce qui est agréable aussi, c'est que la ville de Tournai a prévu des pistes roulables pour les vélos au milieu des pavés.
0: Oui.
1: Ça c'est vraiment un truc que j'adore et ça nous permet de parler de ce fameux Champs-Élysées comme l'a dit Adrien. Ici c'est vraiment l'endroit où on vient faire du shopping entre ici et la gare.
3: C'est ça, donc c'est une voie commerçante, comme il y en avait, ou il y en a beaucoup à Tournai. Et comme vous signalez, il y a cette bande de béton qui permet de rouler. Et c'est un aménagement qu'on aura aussi à la rue Saint-Martin, qui est en travaux actuellement, et on pourra aussi pédaler comme ça très facilement.
0: Je ne sais pas si vous avez entendu le moteur, c'est oui. Pas celui de mon vélo, hein. On roule en musculaire. Ce sont nos cadreurs qui se faufilent à travers le peloton pour pouvoir faire les images. Et parfois, il faut donner un petit coup d'accélérateur.
1: Il y a Malika qui demande une pause shopping. C'est pas maintenant, on viendra après l'émission. D'abord, on écoute un peu de musique, Marie-Pierre, il me semble.
4: Oui, j'ai demandé la même chose hier lors du repérage. J'ai dit, c'est quand qu'on fait du shopping à Tournai, qui a l'air d'être une ville bien agréable pour se balader aussi à pied, ma foi. Allez. Et on vous retrouve les amis dans quelques minutes en attendant musique sur Vivacité alors que le temps passe très très vite en votre compagnie. Il est déjà 14h42 minutes.
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0: Today, c'est une journée quasi parfaite puisque c'est le Beauvélo de Ravel qui revient pour tout l'été. C'était aussi, côté musique, Alice on the Roof.
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0: Il y a des traditions qui durent depuis la nuit des temps. La tradition du lapin perdu, je vais y arriver, ou du lapin des parjurés, Olivier. Ah, je ne sais pas si vous nous entendez, Olivier. En tout cas, on va en parler dans quelques instants, ce fameux... Oui ? Ce fameux lapin perdu. En tout cas, ben, on retrouvera Olivier et Adrien dans quelques minutes, alors qu'ils continuent leur parcours en direction de Cherquedair aussi. Et on parlera de cette fameuse tradition qui suit l'épiphanie.

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1: Manu Chao, je ne t'aime plus. Bongo Bongo sur Vivacité.
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1: C'est donc une tradition qui remonte à la nuit des temps. Olivier colle le lundi des parts jurées ou le lundi perdu, comme on l'appelle aussi dans la région.
3: Exactement, c'est le troisième réveillon, hein. C'est comme ça qu'on le surnomme aussi, Eva Penel.
4: Oui, ce n'est pas le quatrième, Olivier.
3: Carrément. Le lundi perdu, c'est une tradition qui est... Alors, il y a Noël, il y a le Nouvel An, il y a l'Épiphanie, et puis lundi... qu'on cuisine ce plat typique tournaisien qui est aussi un lundi où à Tournai, il n'y a pas grand monde qui travaille.
4: Alors effectivement, historiquement, c'est un jour chômé, même si aujourd'hui la plupart des Tournaisiens travaillent, mais le soir, entre famille, entre amis, on peut se retrouver et faire une soirée ensemble avec ce plat typiquement tournaisien, donc c'est-à-dire la petite saucisse et du mutio en entrée, ensuite le lapin au pruneau
3: et à la bière.
4: Et on n'aime pas parler de bière avec ce plat.
3: C'est vrai ?
4: Beaucoup de gens boivent avec de la bière, mais historiquement, ce n'est pas le cas.
3: Je crois qu'il était même cuisiné à la bière, moi, le lapin perdu. Vous voyez, on en apprend tous les jours.
4: Et après, avec la salade tournaisienne, évidemment, et en dessert, on a la galette des rois.
3: Ils sont particuliers quand même, ces tournaisiens. On a pratiqué la ligne 88, et si on la continuait, on arrivait à Tintigny. C'est là où vous résidez, Eva, hein, je crois.
4: C'est ça. C'est l'ancienne ligne de chemin de fer qui mène à mon village.
3: Exactement, et qui dit ancienne ligne de chemin de fer, qui dit réseau autonome de Voiland, dit papy Francis Hubin, oui, avec
5: bonjour.
3: Nous cette ligne qui est parallèle à une ligne qui existe toujours d'ailleurs.
5: C'est la ligne 88-1 ici, donc qui partait de Tournai, rhume jusqu'à Orchy.
3: Une ligne ouvrière.
5: Une ligne frontière. Et la particularité, c'est que dans les années 1930, il y avait des trains ouvriers qui étaient des compartiments de troisième.
3: Et il y avait... Avec des banquettes en bois.
5: Ah oui. Et il y avait jusqu'à 5 à 6 trajets dans les deux sens par jour.
3: Un moment où il n'y avait pas d'autre moyen de se déplacer pour aller travailler.
5: Justement, c'était pour le travail. Il partait vers 5h du matin de Tournai et il revenait 20h. Donc tous les jours de la semaine, des trains ouvriers. Et la ligne a été mise hors service pour voyageurs dès les années 1950 et en 1965 pour le trafic marchandises.
3: Voilà, et on verra ça demain à la télé avec... Alors, vous n'allez plus être tout seul maintenant dans la séquence.
5: Non, c'est ça. Donc, c'est Hélène Bernard et moi-même. Nous allons redécouvrir le passé, l'histoire des lignes de chemin de fer désaffectées qui maintenant sont intégrées au réseau autonome des Voilantes. Il faut rappeler que le réseau autonome des Voilantes, ce sont des vieilles lignes de chemin de fer qui ont été réaménagées en voie verte et des chemins de halage que nous allons emprunter aussi le long de l'Escaut.
3: Voilà, comme on l'a déjà fait ce matin d'ailleurs, avec une magnifique gare. Gare qui est votre préférée, Eva Penel. Hein. Vous l'adorez, la gare de
4: Pour moi, c'est
3: de
4: une des plus belles de dans son style, évidemment, hein, parce que
5: un peu vantard à Tournai, hein. Des gares, il y en a des belles.
4: Ah, mais c'est sûr que celle d'Anvers, c'est très belle, mais comparé à d'autres.
5: En Wallonie, en Belgique, on avait le réseau ferré le plus dense au monde.
4: Je ne dis pas le contraire, mais ce qui est la particularité de Tournai, c'est que cette gare de Bayard a été détruite, tout abîmée trois fois et reconstruite toujours dans le même style. Ouais. Et c'est ça qui est assez intéressant. Ouais, elle a brûlé en 1913, elle a été abîmée en 1918 par les Allemands et elle a été bombardée par les Américains en 1944 et on l'a quand même reconstruite comme elle était. Par rapport à la gare de Mons, c'est quand même différent.
3: Mais j'adore
5: de Mons, moi. Je parle de lignes de chemin de fer qui sont maintenant désaffectées et des gares qui sont à sauver.
3: Voilà. Et moi, ce que j'adore quand même, c'est Eva qui défend son steak. Hein. C'est elle, notre greeters aujourd'hui, journaliste à nos télés, qui partage ce tandem avec moi. J'ai bien aimé ce petit match avec Francis Huber à l'instant, alors que nous sommes un petit peu à l'ombre, Marie-Pierre, pour profiter de cette canopée qui nous amène quelques degrés en moins, un peu de fraîcheur aussi sur les routes du beau vélo de Ravel. Première étape à Tournai aujourd'hui jusqu'à 16h.
1: Oui, en tout cas, c'est important, un petit peu de fraîcheur. On va savoir la météo d'ailleurs avec Pascal Laroche tout de suite sur Viva.
6: Bonjour tout le monde, c'est un plaisir de vous retrouver en ce premier week-end de juillet. Cet après-midi, quelques bancs nuageux traversent le pays, surtout sur le nord où ils se montrent un peu plus nombreux. Plus au sud, le soleil garde très largement les commandes. Le vent d'ouest souffle modérément, les températures restent très agréables autour des normales de la saison, 26 à Bruxelles, 25 à Saint-Hubert, 24 à Ostende. Ce soir et la nuit prochaine, il y aura davantage de nuages. Ils vont circuler sur le nord et sur le nord-est. Une petite ondée restera possible sur sur le Limbourg. Demain matin, le ciel sera changeant. Demain après-midi, le soleil gagnera progressivement du terrain avec des maximales proches des 25 degrés. Et puis la semaine prochaine, petit à petit, il va faire de plus en plus chaud et toujours très lumineux.
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9: Bonjour à tous et bel après-midi. Des amendes infligées à 20 mandataires publics locaux en région bruxelloise. Ils ont manqué aux règles de transparence des rémunérations. C'est ce qu'annonce la Commission bruxelloise de déontologie, un organe indépendant du Parlement bruxellois. Les mandataires locaux sont tenus de communiquer chaque année un relevé complet des mandats qu'ils exercent et des rémunérations perçues. La Commission de déontologie rappelle le devoir d'exemplarité inhérent à la fonction de chaque mandataire public. Le pape demande à l'Europe d'agir davantage pour protéger les migrants. Léon XIV était ce matin en visite sur l'île de Lampedusa en Italie. L'endroit est devenu un symbole du drame des traversées mortelles en Méditerranée. Le pape demande à l'Europe d'agir alors qu'au contraire, elle durcit sa politique migratoire. Les 27 prévoient notamment l'utilisation de centres de rétention en dehors des frontières de l'Union européenne. Des milliers de manifestants dans la ville d'Erfurt, c'est dans le centre-est de l'Allemagne. Ils sont réunis pour s'opposer à la tenue d'un congrès du parti AfD, le parti d'extrême droite. C'est aujourd'hui et demain ce congrès. Des axes routiers ont été bloqués, les transports publics sont perturbés. Le parti AfD, Alternative pour l'Allemagne, est un parti anti-immigration et pro-russe. Il constitue la première force d'opposition en Allemagne depuis les élections législatives de l'année dernière. Chez nous, la police fédérale renforce sa présence dans les trains à destination de la côte. Des agents des chemins de fer sont présents, de la police fédérale sont présents tous les jours depuis cette semaine. Une présence renforcée sur les principales lignes ferroviaires vers Bruges, vers Ostende notamment. C'est là que l'afflux de voyageurs est le plus important. Des contrôles auront lieu dans les trains à destination et depuis la côte en cette période de début de vacances scolaires. Enfin, Elise Mertens a débuté son match de troisième tour à Wimbledon. L'adversaire de la joueuse belge, c'est la deuxième joueuse mondiale, la Kazakh Elena Rybakina. Et c'est très serré dans le premier set, puisqu'on en est au tie-break. C'est 6 partout donc entre les deux joueuses. Voilà pour les infos. Bel après-midi.
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1: Merci beaucoup Olivier. Et puis on retrouve Armelle Delmel. Apparemment Armelle, c'est assez calme sur les routes, ce qui est plutôt une bonne nouvelle.
10: Oui, effectivement, c'est assez calme pour ce départ en vacances, pour cette première journée des départs en vacances en tout cas. Une petite information à vous rappeler, hein, c'est ce véhicule en feu sur l'E19 Valenciennes-Mons à hauteur de Saint-Guilain, en direction donc de Mons et de Bruxelles. La bande droite et d'arrêt d'urgence sont toujours bloquées pour permettre le travail des pompiers sur place, mais vous n'êtes pas ralenti. Prudence tout de même à l'approche de Saint-Guilain.
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1: Dernière étape, dernière partie de cette première étape, je devrais plutôt dire, ici, tournée, Olivier et Adrien. Vous continuez, chemin faisant, à découvrir toute une série de villages aux alentours de Tournai.
3: Oui, c'est le programme de la suite. On va notamment aller vers le festival légendaire et le village d'Air, donc, qui est sur le territoire de la ville de Tournai. Ça nous permettra de parler de plein d'autres festivals également. Vous en avez listé combien, Eva ?
4: Alors, dans les environs immédiats, il y en a deux, trois ce week-end, ouais, dans la semaine prochaine, mais dans

0: toute la Wallonie-Picarde, il y a tellement de festivals de musique. Déjà le week-end dernier à Comines, il y en avait un. Donc,
1: On en évoquera en tout cas un ou deux tout à l'heure en étant sur le territoire du festival. Et festival médiéval aussi ce week-end, je viens de voir. D'ailleurs sur la tour d'un ancien château médiéval, décidément ici vous gardez que les tours.
0: Alors,
1: hein.
0: Alors il y a deux. Enfin là il y a aujourd'hui et demain il y a le festival au niveau des Tours Marvis et Saint-Jean dans le centre-ville de Tournai. Et sinon ici au château de Vaux, ça sera le dernier week-end d'août.
1: Vous avez pris votre armure et votre côte de maille, Adrien?
2: Mais évidemment avec les bons vieux pavés de Tournai aussi, on est dans l'époque. Et ces pavés permettent à Malika de chanter Véronique Sanson.
3: Ah bon?
2: Oui.
3: Alors dis, fais-nous une petite, je t'en supplie. S'il te plaît, fais-nous une petite démonstration.
2: Ah, Véronique Sanson, c'est plutôt dans la famille. C'est qui? C'est le frère?
3: Écoute, oui, j'ai mon grand frère qui est pianiste et choriste et il a même composé pour Véronique Sanson, là, depuis 20 ans. Et donc voilà, on en est très fiers et c'est une artiste extraordinaire.
1: Et Malik imite très très bien Véronique Sanson, d'ailleurs elle nous en a fait profiter hors antenne.
3: Oh là là, je suis obligée de montrer mes talents de...
1: Ça vaut la peine, franchement.
2: Allez, besoin de personne.
3: Attention les copains, est-ce que vous êtes prêts sur votre bicyclette?
1: Ouais.
3: Besoin de personne. On n'y est pas du tout. Hein.
2: Oui, c'est...
3: Alors là, vous êtes vraiment très sympa.
2: Avec la voix de Garou.
3: Parce que c'est entre besoin de personne et entre optique 2000. Ah, on est là, d'accord.
1: On va envoyer la facture à l'opticien. Voilà, ça y est.
2: On aura une autre championne tout à l'heure. À R, c'est Alana Castric qui est championne de Belgique de gravel. Elle nous rejoindra. Elle est née ici, en Wallonie. Et elle nous parlera de ses petites routes sur lesquelles elle a appris à rouler à vélo.
1: Allez!
4: Voilà, tout à l'heure, les amis. Mais écoutez, moi je propose d'écouter un petit peu de musique, comme ça vous pédalez, vous continuez votre petite balade tranquillos. Enfin, tranquillos, il y a quand même une ou deux petites montées hein, pour cette première étape de la saison. Il fallait quand même bien que ce soit familial, certes, mais avec de temps en temps un petit effort sportif pour voir si vous n'avez pas perdu, j'allais dire la main, mais perdu en tout cas votre côté sportif. Allez, c'est parti, musique.
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0: Nos ravelistes sont toujours en train de pédaler. Je vous rappelle que vous allez pouvoir voir, admirer toutes ces images, les interviews, les images de tous ces cyclistes, de cette balade festive et familiale. Ce sera demain sur la Une TV à 13h35, juste après le journal télévisé. Hein. C'est un rendez-vous à ne pas manquer en tout cas. Alors Olivier Colle, où en êtes-vous ?
2: Et bien là on est dans une drève magnifique. C'est vrai qu'au repérage c'est un de nos coups de cœur. Et Eva Penel est aussi...
3: Non franchement ça va, c'est honnêtement
2: c'est aussi un coup de cœur pour Eva qui est derrière moi. Parce que d'ici, si on regarde bien, on peut voir en plus des arbres, donc une drève avec deux rangées d'arbres de chaque côté de la route. Tout c'est droit. Et on peut découvrir, si on regarde sur la droite, le patrimoine tournaisien.
4: Alors cette drève est vraiment exceptionnelle selon moi. On voit le Mont-Saint-Aubert, on voit la ville de Tournai, on voit la cathédrale. À notre époque, on aurait peut-être pu voir même la citadelle. Et puis cette rangée d'arbres magnifique qui menait autrefois à la propriété des Tornes. C'est pour ça qu'on l'appelle la drève Tornes. Et ils ont une carrière juste à gauche qui est désaffectée, mais c'est la carrière Tornes. Et la pierre ici à Tournai joue un rôle vraiment important, ce qui explique peut-être cette beauté de cette drève.
2: Ce serait aussi l'endroit idéal pour tracer la ligne d'une course cycliste, Adrien. Pourquoi pas sur un gravel? En tout cas, une championne cycliste, vous en avez une à votre droite.
5: Oui.
2: C'est le moment de lui tendre le micro.
5: Et c'est une enfant du pays. Elle est née ici, dans la Wallonie-Picarde. Bonjour Alana Kastrig.
6: Bonjour Adrien, vous allez?
5: Mais magnifique, je suis content de rouler à hauteur du championne. Pendant quelques instants, j'ai l'impression d'être un pro, parce que vous êtes coureuse professionnelle.
6: Tout à fait, je suis coureuse cycliste depuis 9 ans maintenant. J'ai commencé le vélo, j'avais 8 ans. Et voilà, j'ai fait mes études ici, donc pendant 5 ans, j'étais en côte à Tournai. Donc pendant 5 ans, j'ai arpenté les routes de Tournai.
5: Alors, je vais vous mettre dans la confidence. Samedi dernier, alors que c'était canicule, il faisait 38 ou 40 degrés,
6: oui.
5: J'appelle Alana pour essayer de décrocher ce rendez-vous avec elle. Et elle était à vélo alors qu'il faisait une température de terrible, quasiment subsaharienne. On s'entraîne tous les jours quand on est championne.
6: Oui, alors c'est vraiment important pour nous en tant que cycliste pro de s'adapter au genre, donc que ça soit aux chaleurs très chaudes ou alors vraiment au froid. Et donc on préconise du coup ce qu'on déconseille aux personnes lambda, nous, d'aller rouler entre 14 et 16 heures pour s'adapter à la chaleur.
5: Oui, alors vous, ces routes de Tournai avec pas mal de pavés, quand vous faites du gravel, oui, c'est un bon entraînement, non?
6: Oui, alors moi je suis quelqu'un qui adore les courses en pavé, tout ce qui est Paris-Roubaix, Gand-Wevelgem, Omloop-Etnisblad, donc c'est vraiment pas un problème pour moi de m'entraîner sur les pavés.
5: Oui, alors j'ai envie de vous laisser toutes les deux en tête à tête. Malik Beloun et Alana Kastrig, un petit échange comme ça, spontané entre vous deux, allez-y.
6: Alors Malika, moi je pense que je t'admire parce que apprendre une chorégraphie ou apprendre certains mouvements, coordonner.
7: Personne, ça doit vraiment être compliqué. Et je vous admire vraiment pour ça.
6: Voilà, j'espère que vous vous plaisez dans ce que vous faites et
2: on a un petit problème de micro avec
5: ouais, réponse de Malika.
8: Hop.
5: Réponse de Malika.
8: Ah oui, j'ai mon micro. Bah écoute, Alana, ça, tu me touches en plein cœur. C'est vrai que on se ressemble quand même parce qu'en fait, ce sont des milieux où quand même il faut se battre, que ce soit mentalement, que ce soit pour faire de la performance, que ce soit pour faire du score pour toi. Moi pareil, pour que le mouvement soit le plus parfait et la chorégraphie
6: oui,
8: la plus lisible et la plus créative. Mais ce qui est super, c'est de montrer, on va dire, à toutes ces femmes, à toutes ces sportives, d'avoir cette mentalité, ce mindset,
6: oui,
8: de vainqueur. Et je trouve que c'est génial et que c'est super inspirant. Donc
6: je pense que ce qu'on partage vraiment, c'est de montrer à, en particulier à toutes ces femmes, c'est que c'est possible pour tout le monde.
5: Ouais.
6: Aussi bien la danse que le ouais, cyclisme, c'est possible.
5: Surtout
6: qu'on soit débutant, ouais, c'est vraiment possible, c'est accessible à tout le monde.
5: Ouais. Surtout que le cyclisme, au départ, c'est plutôt un sport entre guillemets masculin. Mais là,
6: oui,
5: on voit les scores d'audience sur le tour féminin, sur vos compétitions. Vous avez d'ailleurs commenté pour la RTBF un championnat du monde de gravel, c'était dans
6: tout
5: quel pays?
6: Tout à fait, oui, il était en Belgique.
5: Ouais.
6: Donc c'est pour ça qu'on l'a commenté avec la RTBF. Et cette année, le championnat d'Europe est à Oufalize, donc en Belgique à nouveau. Et c'est pour ça que je le prépare avec de grandes ambitions le mois d'août.
5: Ouais, vraiment de Vaud, fier d'avoir cette WAPI, cette habitation.
6: J'habitais à Ploegsteert et aujourd'hui je suis parti en Flandre du côté.
5: Mais vous avez
6: étudié à Tournai. On est passé juste devant il y a 5 minutes. Donc voilà, beaucoup de souvenirs qui reviennent. Et j'essaye de temps en temps de venir rouler par ici parce que c'est des routes que j'affectionne tout particulièrement.
5: Voilà Olivier, c'est ça le beau vélo, hein, c'est
2: effectivement
5: les sportifs du week-end et puis les pros.
2: La rencontre entre deux championnes quelque part sur nos vélos avec dimension cyclopédique différente évidemment. Et tout ça sur fond de ballots de paille en train de se former dans les champs puisque le travail des champs est en plein. Et là on a vu sur des éoliennes. Alors attention, parce qu'on parle de. On met tout au féminin cet après-midi, Adrien, avec nos championnes, mais ces championnes de production d'électricité, il n'y a qu'à Tournai qu'on leur a donné des noms et des noms de femmes, et également de femmes connues de l'entité de Tournai. Eva, on va ponctuer là-dessus. Donnez-nous quelques noms de ces éoliennes.
4: Alors il y a 7 noms de femmes, notamment des résistantes. On peut citer Germaine de Vallée, Gabrielle Petit, bien connue à Tournai, Marguerite Bervoute, Cécile de Tournai, mais aussi d'autres personnes, des championnes de cyclistes d'ailleurs. Hélène Dutrieux. On connaît peut-être ce nom à Tournai, hein, Hélène Dutrieux, qui était aussi une femme entreprenante, pilote d'avion, etc. Ou encore Émilienne de Brun-Fausteux, qui était féministe engagée.
2: Des personnes. C'est pas mal finalement, parce que c'est vrai que ces éoliennes font pas toujours l'unanimité, et le fait de leur donner un nom, de les humaniser quelque part, et des noms féminins qui plus est, c'est une bonne solution pour les faire rentrer dans le patrimoine, elles qui sont là en train de Tournai, hein, je confirme, hein, ça tourne à Tournai. Elles nous font Tournai la tête, pour reprendre la petite phrase de cette première étape de la saison, Marie-Pierre.
0: Oui, eh bien les amis, on vous retrouve tout à l'heure, et puis alors en parlant de vélo, de petite reine, on fera le point sur cette première étape du Tour de France tout à l'heure à 15h30 avec Samuel Grulois. Pour l'instant, il est 15h15. J'espère que tout se passe bien à la maison, chez vous. Que vous profitez aussi, même si vous n'êtes pas des nôtres cet après-midi, sur la balade ici à Tournai, que vous profitez de l'émission et qu'on vous fait quand même un petit peu rêver. Allez.
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0: Alors, il y a Julien Lapraille ici au Beauville, dans le village du Beauville-Audravel. Et puis alors, sur le parcours, au fil de ce parcours, Olivier et Adrien, il y a quelques adresses gourmandes à signaler.
1: Oui, alors Adrien en avait une pour nous. C'est laquelle, Adrien?
2: Ah ben c'est chez Tonton et Tantine, à Cherc. Connue par une toute jeune, elle a l'âge d'Alana, peut-être, et elle a épousé un Mauricien.
1: Ah oui, d'accord.
2: Ils tiennent ce petit restaurant, on est passé devant tout à l'heure, ils tiennent ce petit bistrot de village, ils ont repris avec des spécialités tournésiennes et mauriciennes, des acras, des samosas, tout ça, c'est vraiment très sympa.
1: Et oui, et en plus on est à Saint-Maur, donc Mauricien, Saint-Maur, pas mal. Au coin, justement, ici, il y avait chez Eric également, c'est ça, la table
3: et
1: d'Eric.
3: La table d'Eric, qui est une... tous les Tournésiens connaissent, j'ose imaginer, ouvert depuis les débuts des années 2000, qui a été repris en 2023 d'ailleurs, hein, mais c'est un établissement bien connu de Tournai qui font des très très bons plats.
2: Et alors à Saint-Maur, où vous avez gagné à l'année une course cyclée, vous avez couru ici à Saint-Maur?
4: Oui, effectivement, et j'ai gagné dans la catégorie dames. Alors c'était vraiment une course organisée pour le plaisir, hein, où tout le monde avait le droit d'y participer, et c'est vrai qu'on a vraiment passé un très bon moment, les spectateurs étaient vraiment au top, donc malheureusement elle n'existe plus aujourd'hui.
2: Alors ce qui est comique, c'est que Alana, moi j'ai cru que c'était son premier beau vélo, mais je me trompe, Alana?
4: Oui, tout à fait, j'ai participé mon premier beau vélo, j'avais 7 ans, c'était à la panne.
2: Wow.
4: Donc il y a 20 ans après, je remets ça.
2: C'est génial comme anecdote. Et déjà à ce moment-là, l'athlétisme.
4: Oui, alors j'ai commencé la compétition, j'avais 8 ans, donc peut-être que c'est le beau vélo qui a fait que derrière, j'ai commencé ma carrière.
1: Suspicion, Adrien.
2: Ouais, ça c'est génial. Et aujourd'hui, vous entraînez quoi, 2-3 heures par jour?
4: Alors, tout dépend de ce qu'on a au programme, mais souvent on tourne aux environs de 30 heures semaine. Donc ouais, on est quand même parti sur 3, 4, 5 heures par jour.
2: Et combien de kilomètres en une sortie? Nous, en 3 heures, on fait 30 kilomètres, et vous?
4: Alors, en 3 heures, on fait 90, 90 kilomètres, du coup. Et après, voilà, ça dépend de ce qu'on prépare. Donc là, comme je vous ai dit, je prépare les championnats d'Europe Gravel. Donc parfois, j'ai des sorties plus conséquentes. Donc on part sur des 6 heures.

0: Parfois j'ai des journées plus calmes, donc on a une petite heure de vélo par exemple.
1: Voilà, petite heure de vélo c'est 30 km. Hein.
0: C'est ça, c'est ce qu'on fait aujourd'hui en 3 heures.
2: C'est comme vous ça Adrien. Hein.
1: Oui, on est allé à la même école, mais moi j'ai doublé, j'ai redoublé.
3: Allez, nous, c'est le train de sénateur évidemment sur ce deuxième boucle. Maintenant, on fait deux boucles avec retour à la maison entre les deux. Et Adrien, si on regarde au loin, on devrait déjà apercevoir la briqueterie d'air. Ça, c'est vraiment les deux cheminées. Eva, vous me confirmez, un symbole dans le skyline autour de Tournai.
4: Bien sûr, c'est la skyline, c'est le repère du sud de Tournai, de tous les villages. Donc, elle se situe à Air, mais elle est visible depuis bien plus loin, depuis notamment la chaussée d'Douai. Et alors, cette briqueterie, elle existe sous cette forme-là depuis 1924 à peu près.
3: On est aujourd'hui dans une terre de briques ici, hein, c'est clair. Hein.
4: C'est ça, cette briqueterie a servi à construire, à mon avis, beaucoup de bâtiments dans les environs. C'était toute une industrie. Et alors, aujourd'hui, cette briqueterie est désaffectée, même si les fours restent à l'intérieur. Et alors, il y a un petit événement aujourd'hui, c'est le 4x4 de Maule qui passe dans la briqueterie.
3: Et c'est quoi ça, c'est le 4x4 de Maule?
4: Alors, c'est un festival et aujourd'hui, c'est les 4x4 qui passent dans la briqueterie, qui a tout un terrain d'obstacles, de parcours en 4x4.
3: Ah, c'est ça que j'adore, Adrien, et Marie-Pierre, pendant ces 4 heures de direct, c'est qu'on évoque des choses qui n'ont pas forcément de rapport, mais on trouve du lien, tout ça pour créer pour créer le lien également entre les régions qui nous reçoivent. La semaine prochaine, disons-le déjà, c'est important, nous allons faire notre retour dans la capitale. Nous serons à XL sur la place Flaget. Et évidemment, qui dit Flaget dit début de notre grande maison de la RTBF, à l'époque où c'était l'INR. Retour sur nos terres d'origine, Marie-Pierre.
5: Ah oui, ça sera une balade citadine à découvrir, en tout cas, dans un Bruxelles, dans une Bruxelles qui est finalement assez verte, vous allez voir, pour cette superbe balade. Allez, le Tour de France est dans quelques instants. Musique en attendant avec YouTube.

0: tout, c'était Beautiful Day. Et c'est vrai que c'est une très très belle journée aujourd'hui avec cette première étape du Beauvélo de Ravel, avec ici à Tournai dans la cité des Cinq Clochers, beaucoup beaucoup de monde, encore quelques kilomètres à parcourir avant le retour du peloton.
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6: Ça y est, on y est. Première étape du Beauvélo de Ravel, première étape aussi du Tour de France. Samuel Grulois, vous êtes en direct depuis Barcelone. Dans une heure, ça va commencer, ce sera le départ.
7: Oui, la première équipe à s'élancer puisqu'il s'agit d'un contre-la-montre par équipe aujourd'hui à 17h05. L'équipe invitée d'Espagne, l'équipe Carraroa, la dernière équipe, l'équipe du tenant du titre Tadej Pogacar à 18h55, l'équipe UAE. Nous sommes à Barcelone pour un 27e grand départ à l'étranger dans l'histoire du Tour de France. La présentation s'est déroulée jeudi au pied de la Sagrada Familia. Je sais que vous êtes aujourd'hui dans cette magnifique ville qui m'a vu naître, la ville de Tournai, avec une autre magnifique cathédrale, attention, hein, la Sagrada Familia n'est pas une cathédrale mais une basilique, la cathédrale Notre-Dame de Tournai. Petit clin d'œil, la Sagrada Familia au pied de laquelle passeront les coureurs durant cette première étape. 23 équipes vont défiler et s'élancer toutes les 5 minutes pour aller chercher au sommet de la colline de Montjuïc où a été sacré champion du monde Claudie Criquelion en 1984 pour aller chercher le premier maillot jaune de ce Tour de France 2020. Attention, point de règlement important, le temps est pris sur le premier coureur qui franchit la ligne d'arrivée, non pas sur le quatrième comme jadis. Et donc, si Remco Evenepoel, par exemple, spécialiste du contre-la-montre, dans une tactique d'équipe coordonnée à l'avance, décide d'accélérer clairement dans le final, dans la dernière côte, de lâcher ses équipiers, il pourrait bel et bien aller endosser ce maillot jaune. Mais il y a plein d'autres candidats et notamment une très solide équipe Ineos avec de vrais spécialistes qui devront évidemment aussi se coordonner dans le final, puisqu'un contre-la-montre par équipe, c'est très spécifique et ce n'est pas parce que vous avez 100% de spécialistes dans votre équipe que vous gagnerez à tout seul. Il faut vraiment de la coordination et tout cela se travaille à l'entraînement. 19 km 600 donc dans cette ville de Barcelone où il fait 31 degrés aujourd'hui et où les amateurs de cyclisme d'Espagne, il y en a beaucoup, beaucoup, de Catalogne en particulier, se sont rassemblés sur les derniers kilomètres de cette ascension. On sent évidemment, la première équipe s'élancera dans une heure et demie, on sent évidemment la tension monter progressivement sur cette ligne d'arrivée. Le 113e Tour de France débutera dans 90 minutes, Marie-Pierre.
6: Voilà, merci. Merci en tout cas Samuel et on vous souhaite un bon Tour de France, hein, parce que c'est votre dada le Tour de France quand même. Bon amusement à vous.

0: 15h35 sur Vivacité. On retrouve sur le vélo Olivier et on va parler de festival. Il y aura notamment fin juillet, Olivier, légendaire. Hein. Festival légendaire.
1: Mais oui, mais alors, moi j'avais jamais compris que le R de légendaire, c'était le nom d'un village. Là, j'ai compris le jeu de mots, évidemment, puisqu'on est dans le village de R sur le site du festival. C'est dans à peine 2 semaines. Est-ce que vous avez une idée de l'affiche, peut-être, Eva ?
2: Pas du tout, pour être tout à fait honnête. Moi, là, je regarde plutôt le saut à pic qui a lieu le week-end prochain. Mais c'est toujours des bonnes têtes d'affiche. C'est toujours un moment très familial.
1: Alors, hein. Soapi, là, on joue sur un autre jeu de mots. Donc, c'est Wapi Wallonie Picarde. Et Soapi, parce qu'on est happy, on est heureux d'y aller. Oui, c'est vrai qu'entre. Finalement, tout le monde trouve un peu le festival qui lui convient le mieux dans le coin.
2: C'est ça. Il y a de la musique pour tous. Et puis, même un peu plus loin, il y a d'autres festivals. Hein. Mais là, c'est les deux gros de la région, le légendaire et le Soapi à Rangy.
1: Légendaire, c'est dans 2 semaines, hein, autour du week-end du 20 Bien. Juillet. Avec des têtes d'affiches que vous irez voir sur le site de ce festival qui fait la renommée de ce village, qui a fait connaître ce village bien au-delà des limites de Tournai, hein, parce que ce festival légendaire, même si on ne sait pas qu'il est attribué au nom du village que l'on traverse, ouais, finalement il a traversé et conquis toute la Wallonie. Par contre, le saut à pied, je le connaissais beaucoup moins. Alors,
2: il y a eu un
1: petit bug, je ne sais plus, Marie-Pierre, si vous nous entendez encore ou pas.
0: Oui, je vous entends et je peux vous dire qu'ici, pour le Festival Légendaire, il y aura Youssef Swat, justement, le 24 juillet, Alex Jérémis, voilà. Par exemple, Mister Cover, le 25 juillet, il y aura M'Pokora, entre autres, Henri PFR, le 26 juillet, Yves Barrault, Jérémy Frérot, j'en passe et des meilleurs. Voilà une partie, en tout cas, de l'affiche de ce festival.
1: On peut compter sur Marie-Pierre pour y être, hein, on a compris.
0: Oui.
1: Que vous serez dans la fosse.
0: Je suis au taquet.
1: Voilà, un festival qu'on partagera évidemment prochainement, peut-être sur les antennes de Vivacité. En tout cas, là, ce village, on le traverse encore dans sa quiétude, on va dire, paysanne pour le moment, puisque là, je peux vous dire que le blé est prêt à être récolté à notre droite. Hein, c'est vraiment la couleur bien dorée de ce blé que l'on voit, alors que l'on va parcourir les ruelles de ce village. Et Adrien va en profiter d'ailleurs pour mettre en boîte un petit plateau télé de l'émission, parce qu'il faut reprendre les bonnes habitudes, hein, que vous verrez demain. Vous connaissez l'heure de diffusion de l'émission de demain, Marie-Pierre ?
0: Oui, exactement, 13h35. Olivier, on sera au taquet pour regarder cette première émission TV de la saison du beau vélo de Ravel. Et puis alors,
1: juste après le JT de la mi-journée.
0: Oui, exactement. Et alors, je ne sais pas effectivement, Olivier, si vous le voyez, hein, puisqu'on a traversé ce village hier lors du repérage aussi. C'est un village qui est particulièrement fleuri. Et c'est bien, moi je suis très très contente parce qu'il y a quelques années il y a eu de fortes inondations dans le village de R qui s'est bien relevé de ces intempéries. Moi j'avais eu l'occasion de couvrir ces intempéries et ces inondations qui avaient été assez terribles. Et puis j'ai trouvé ça vraiment touchant de retrouver ce village particulièrement beau, particulièrement fleuri et très très bucolique finalement. Bon, on continue la balade.
1: Et au village d'Air d'hier, je préfère le village d'Air d'aujourd'hui.
0: Oui, mais bien Olivier, bien. Allez, encore quelques coups de pédale, il faut que vous soyez de retour pour 16h, hein, pour voir notamment sur le podium ici, Youssef qui va chanter, on en parlait il y a quelques instants justement. 15h38, il vous reste encore quelques roues, quelques tours de roues, et je pense que vous allez arriver à temps.

0: Alors, nos amis sont en train de pédaler, mais hier, Olivier Coll, vous avez eu l'occasion de tester un jeu bien tournésien.
1: Exactement, c'est le jeu de fer, hein. Alors je connaissais absolument pas, mais c'est normal parce que à part à Tournai, vous voyez, le championnat local c'est à Tournai, le championnat national c'est à Tournai, le championnat du monde c'est à Tournai aussi. Et ben, le jeu de fer, vous me confirmez, c'est dans les estaminets de Tournai et rien qu'à Tournai.
2: Alors à une époque, il y en avait à mon avis beaucoup plus que Tournai, mais aujourd'hui c'est véritablement une spécialité, un jeu qui est même, on pourrait dire folklorique, mais en fait qui est encore très très vivant parce que c'est un endroit qu'on, enfin c'est quelque chose qu'on fait en famille, entre amis. C'est quelque chose d'assez sympathique.
1: Alors, on va expliquer. Je vais, moi qui suis néophyte, hein, j'ai à peine testé hier avec quelqu'un qui est d'ailleurs bien classé dans les divisions locales et internationales de ce jeu de fer. Donc, vous imaginez un plateau de bois assez étroit avec des petits bouts de fer comme des bougies
2: des jetons. Plat.
1: Voilà, des jetons. Il y a les as et il y a les 5. Jusque-là, donc le 1 ou le 5. On les frotte sur la paraffine, sur le côté de la planche. Et puis, on a une tige, une espèce de tige de billard, mais avec un bout plat. On le tourne d'un côté pour aller vers la gauche, on l'inverse pour aller vers la droite et on essaye d'aller le plus proche possible du cochonnet qui est en faire une espèce de barre oblique. C'est sauf qu'entre le début et la fin, il y a d'autres barres qu'on appelle, d'ailleurs elles portent un nom, hein, ces petites barres métalliques.
2: Je vous avoue que là je ne les ai plus en tête.
1: J'ai oublié le jargon qu'on m'a appris hier, je vais pouvoir payer une pinte à celui qui m'a initié hier, l'ami Xavier hier soir, dans un estaminet. Et la plupart des estaminets de tournée d'ailleurs comportent ces jeux de fer qui sont accessibles totalement gratuitement, que c'est pour faire tourner le commerce.
2: C'est ça, bah, c'est toujours c'est un divertissement quand on boit un verre. Hein. Moi, j'ai l'habitude de faire ça avec des copains, c'est vachement chouette. Et puis, on passe une bonne soirée en équipe ou même à deux. Hein.
1: Et on m'a servi, pendant ce temps-là, on m'a servi un cuplat.
2: Voilà, okay.
1: Un petit verre de bière. Hein. Voilà, tout à fait. Moi, patronne là aussi des choses totalement encore vivantes aujourd'hui. Certains rachètent d'ailleurs ces tables de jeux de fer. Vous en avez une dans la famille, ailleurs qu'à Tournai. Hein.
2: Alors mon beau-père a une table en Bretagne, dans sa maison en Bretagne. Donc, quand on est là-bas, on joue. C'est assez marrant de faire ça avec des Bretons qui évidemment ne connaissent pas le jeu de fer.
1: Bah, évidemment. Et donc si vous venez à Tournai, allez tester ça, hein, dans un établissement ou l'autre. Allez, on va faire un petit micro vélo avec à ma droite quelqu'un qui s'appelle
3: Catherine.
1: Vous venez d'où, Catherine?
3: Covoucan.
1: Et on est tout près là.
3: Oui, près du château de Belœil.
1: Rassurez-moi, vous n'avez pas utilisé la voiture pour amener votre vélo jusqu'à Tournai.
3: Si
1: quand même.
3: Pourtant, je suis une grande sportive, je viens de faire un marathon au mois d'Amsterdam.
1: Ah oui. Ah, écoutez un peu l'ambiance qu'il y a ici à côté de nous. On passe à côté du centre d'animation culturelle et sportif. Voilà, avec la promo du festival légendaire d'ailleurs dont on a parlé il y a quelques minutes. Encore un peu, on vous entendait plus. C'est votre premier beau vélo ou vous êtes une habituée?
3: Non, l'année dernière, j'ai fait Pérouet et Liège.
1: Et vous en avez d'autres en perspective pour cette année-ci? Vous allez venir nous retrouver encore?
3: Oui, j'aime bien l'ambiance. Depuis, j'ai des défis. Allez, assez important. Donc, prochain défi, ce sera le parcours de Saint-Jacques-de-Compostelle.
1: Ah oui, carrément. On ne le fait pas dans la dentelle chez vous.
3: Et alors,
1: à vélo ou à pied?
3: À pied. Et mon premier triathlon ici au mois d'août.
1: Voilà, en tout cas, on tombe comme par hasard sur une super championne, encore une, hein, parce que des championnes, on en a eu tout au long de cet après-midi, Marie-Pierre.
0: Oui, eh bien, écoutez, on va accueillir un champion pour changer dans quelques instants, hein, après la pause musicale suivante. Eh bien, c'est Youssef qui sera à notre micro et qu'on va retrouver tout à l'heure aussi.
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0: C'était Marine sur Vivacité avec Escroc. Les amis,
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0: Voilà les amis, jusqu'à 16h, nous sommes toujours là et je suis avec Youssef Swat. Bonjour Youssef.
2: Bonjour.
0: Alors Olivier, Adrien, vous nous entendez ?
3: Évidemment.
0: Ah oui, oui, oui, oui, oui, nous sommes au taquet. Hein. Alors Youssef, il fait un peu de tout. Hein. Il est rappeur, il est écrivain, il est ingénieur du son. Et quoi encore ?
2: Plein de choses, on essaye. Je touche un petit peu à tout. Un G-son, j'ai pas encore essayé. Mais...
0: Multifonction.
2: Voilà. Et je fais du vélo aussi un petit peu. Hein.
0: Ah, oui, oui, oui, oui, oui. Alors qu'est-ce que ça fait justement
2: initié
0: de pédaler,
2: par Adrien.
0: Oui, de pédaler à
2: c'était
0: tourner.
2: Bien, c'était bien, mais je pense que j'aurais pas pu tout tenir. La dernière montée, je crois qu'Adrien, c'est de laquelle je parle. Il y avait une montée. Si j'avais pas eu un petit soutien dans le moteur, je crois que j'y serais pas parvenu. Il faut que je me remette en forme.
4: Ce qui est comique, Youssef, c'est qu'on est en train de traverser la cité du Maroc.
2: Ah, mais vous êtes à la maison. Passe le bonjour à la famille, alors.
4: D'accord, on dira.
0: Est-ce que le thé est prêt ?
2: C'est ça.
3: Je sais pas, mais vous savez que cette cité du Maroc, je fais juste une petite... Parce qu'on n'a pas promis d'expliquer l'origine de cette cité du Maroc.
2: Oui.
3: Elle n'a pas forcément à voir avec le Maroc en lui-même.
2: Oui.
3: Eva, quand on a trouvé ce nom, c'est venu d'où, en fait ?
5: Alors, ça vient de la chaleur, en fait. Hein, parce qu'on était en... Alors, la petite histoire, cette cité a été construite après la Première Guerre mondiale, il fallait reloger les gens, et cette année-là, il a fait très chaud en 1922. Et d'ailleurs, si vous calculez bien, la cité a eu 100 ans en 2022, donc elle a maintenant plus de 100 ans, et on s'imaginerait même pas.
3: C'est juste la canicule de 1922 qui s'est dit, qui fait chaud comme dans le Maroc, donc on va appeler ça la cité du Maroc.
5: C'est l'histoire qui a été racontée, du moins c'est ce qu'on peut retrouver.
3: Voilà. Peut-être que Youssef Swat apprend l'origine du nom de son quartier d'enfance en écoutant la radio cet après-midi.
2: Je l'apprends à l'instant, je vous remercie. Je vais le raconter à tout le monde maintenant.
0: Alors Youssef, c'est quoi la musique préférée, le style de musique préféré ? C'est le hip-hop ? C'est quoi exactement ?
2: Oui, moi, le style de musique préféré, clairement, c'est le rap, qui est oui, effectivement la musique de la culture hip-hop. Et après, voilà, j'écoute aussi plein de choses. J'écoute des chansons... de pop, de chansons françaises, du jazz, de la techno, de l'électro, j'aime tout.
0: Et puis alors, il y a quelques années, vous participiez à ce type de concours comme la Starac qui s'appelle La Nouvelle École.
2: Exactement, ouais, une émission sur Netflix. C'est à peu près le même principe que la Star Academy, mais pour le rap. Et j'ai eu la chance d'aller au bout, de gagner. Donc c'est très très beau. Et là, en vrai, ça va bientôt faire 2 ans pile poil que c'est sorti. Donc c'est particulier pour moi.
0: Bah oui, et puis ça va vite, ça va très très vite. Parce que dernièrement encore, le Zénith. Le 50e anniversaire de la carrière de Renault, extraordinaire. Ça,
2: oui, c'était vraiment incroyable. Je pense que c'est c'était vraiment improbable pour moi de me retrouver là, parce que non seulement il y a l'honneur du fait d'être invité par Renault, mais surtout il y avait vraiment des monuments de la chanson française qui étaient sur scène avec moi. J'ai partagé la scène avec Jean-Louis Aubert, avec Kali, avec Benabar, avec... Enfin, il y avait tellement de gens, Alain Souchon. Enfin,
0: qu'est-ce qui a suscité le plus d'émotions ?
2: En vrai, le plus d'émotions, je trouve, quand on est sur scène, c'est de regarder le public de Renault. Il a un public vraiment incroyable, de se rendre compte des 50 ans de carrière, d'à quel point sa chanson le dépasse lui-même, en fait. Et de voir tous ces gens chanter, la nostalgie qu'il y avait dans la salle, c'était très touchant.
0: Avec Cabrel aussi, hein, un duo avec
2: Cabrel.
0: Et
2: oui, exactement, oui. C'est ça. J'ai eu la chance de chanter avec Cabrel les 3 soirs d'affilée sur un duo, sur une chanson qui s'appelle Chanson pour Pierrot. Donc c'était évidemment un rêve de gosse qui se réalise. La voix de Cabrel, elle nous a tous bercés, je pense. Donc c'est fou, ouais.
0: Après ces 2 ans de carrière, en tout cas, ça décolle vraiment maintenant. Quels sont les projets ?
2: Alors là, j'essaye de me concentrer sur le tour. En vrai, c'est la première année où je fais très peu de concerts. On a un festival là, le 24 juillet pour Légendaire ici dans ma ville. Et puis je fais les Solidarités à Namur le 5 septembre. Mais c'est vraiment 2 dates assez uniques où je vais essayer de profiter au maximum. Et le reste du temps, je suis au studio, je voyage un petit peu. Là, je reviens du Machu Picchu. Donc voilà, je prends du temps pour la vraie vie aussi. C'est trop cool.
0: Voilà, c'est trop cool aussi de vous avoir ici pour cette première étape du beau vélo de Ravel, Youssef. Les amis, vous avez encore quelque chose à demander à Youssef ? Profitez-en.
4: Oui,
0: hein.
4: Je vais demander à Youssef, parce que quand même, il parle du Machu Picchu, c'est pas le Pérou, mais quand même, il fallait marcher. Vous l'avez fait un peu à la dure, hein, Youssef ?
2: Oui, j'ai fait les 4 jours de trek, c'est avec l'altitude et tout, c'est assez costaud, mais ça va, je m'en suis bien sorti.
4: C'est autre chose que le Mont-Saint-Aubert.
2: Ouais, c'est pas la même que le Mont-Saint-Aubert. C'est un tout petit peu plus haut, un tout petit peu.
0: Et puis c'est important quand on est artiste d'entretenir la forme, hein, parce que sur scène, il faut aussi avoir la pêche, il faut aussi être un sportif. Hein.
2: Exactement.
0: Nous, on fait du vélo, mais pour chanter sur une scène devant un public, je pense qu'il faut vraiment s'entraîner.
2: Oui, exactement. Faire les bons échauffements. C'est très cool. Mais heureusement, mon DJ est un très grand sportif, donc il est là pour me coacher.
0: Voilà, et on aura l'occasion d'entendre Youssef dans quelques minutes, hein, ici, dans le village du Beau Vélo sur la plaine des manœuvres à Tournai. Et ben, c'est un grand honneur. Moi, je vais le découvrir avec beaucoup, beaucoup de plaisir, en tout cas. Les amis, on vous laisse arriver. Hein. Dépêchez-vous parce qu'il reste quelques minutes d'émission à peine. Hein.
3: Ah ben encore un kilomètre et on passe en dessous de l'arche et on vivra ça juste avant 16h ensemble, Marie-Pierre.
0: Ok, un petit bout de Youssef à la radio tout de suite.
3: Ben évidemment.

0: Alors les amis, on y est presque, vous arrivez dans quelques instants, vous y êtes presque, je sens que vous allez pénétrer dans quelques secondes dans le village du Beauvais-le-Dravel sur la plaine des manœuvres de Tournai, que nous allons clôturer ensemble cette première émission de la saison.
1: Ouais, on Olivier, sent l'excitation de la fin. On sent l'excitation de la fin avec voilà, tout le monde qui se réunit en peloton pour la photo finish, hein, qui n'est pas là pour savoir qui est le premier. Parce que nous, on sait que tout seul on va plus vite, mais ensemble, Adrien, on va plus loin. Hein, ouais. Ça c'est clair. Et on va au bout de cette étape de Tournai. Retour sur les terres natales d'Adrien Jovenot cet après-midi et les impressions de nos invités.
2: Oui, avec Malika Benjenoun, premier beau vélo, mais sans doute pas le dernier, Malika.
3: Ah bah écoute, j'espère, on en a pris plein les yeux architecturalement, au niveau des traditions, de ce qu'on a mangé, c'est fantastique.
2: Oui, oui, et puis notre championne cycliste qui me fait signe de la flamme rouge. La flamme rouge, ça veut dire dernier kilomètre, on est tout, tout près de l'arrivée et on se retrouvera samedi prochain pour de nouvelles aventures à XL.
1: Exactement, le rendez-vous est pris avec notre Adrien, Adrien de Viveur, qui sera sur le tandem à nos côtés et avec la place Flaget qui nous attend. Un parcours 100%
2: urbain,
1: effectivement. Merci aussi à Eva Penel, notre journaliste de notre télé, qui a assuré tout le commentaire cet après-midi sur notre deuxième tandem.
4: Merci.
1: Et rendez-vous, Marie-Pierre, la semaine prochaine.
0: Oui, avec Antoine Delis qui sera en notre compagnie aussi. Merci les amis pour cette première étape du Beauvais-le-Dravel. Il y aura plein d'autres jusqu'à la fin du mois d'août et c'est un plaisir de vous retrouver tous les samedis après-midi à vélo.
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0: Bonjour à tous, excellent après-midi. On va commencer avec cette belle performance pour Elise Mertens à Wimbledon. C'est évidemment du tennis. La joueuse belge vient de battre la numéro 2 mondiale, la Kazakh Elena Rybakina. C'est le score de 7-6 et 6-1. Elise Mertens s'est qualifiée pour les huitièmes de finale. Elle jouera face à la Tchèque Bouskova, 23e mondiale. Elise Mertens est classée, elle, 27e. La suite aussi de la Coupe du Monde de football. L'équipe de France va devoir se passer d'Aurélien Tchouaméni ce soir. Le joueur français s'est blessé à l'entraînement. Il ne disputera donc pas le match de huitièmes de finale face au Paraguay. C'est à partir de 23h ce soir. L'autre huitième du jour opposera le Canada au Maroc à 19h. Plusieurs milliers de personnes ont manifesté en Allemagne contre l'AFD. Le parti d'extrême droite organisait sa rencontre annuelle à Erfurt. C'est dans l'est du pays. Le parti a réélu deux de ses leaders emblématiques. La police parle de 15 000 manifestants venus dénoncer la tenue de cette réunion. Ils ont tenté de bloquer l'accès au congrès du parti, mais sans succès. L'AFD espère remporter des élections dans deux Länder de l'Est de l'Allemagne et utiliser du coup ce succès comme tremplin sur la scène nationale. Selon un sondage récent, 29% des personnes interrogées soutenaient le parti d'extrême droite contre 22% pour les conservateurs des CDU et CSU. Enfin, les États-Unis adaptent le programme des festivités du 250e anniversaire du pays, et cela en raison des fortes chaleurs. Le défilé annuel, défilé de la fête nationale à Washington, est annulé. Il faut dire que des températures supérieures à 40 degrés sont attendues aujourd'hui. Mais malgré la chaleur et la sécheresse, malgré les risques d'incendie aussi, un gigantesque feu d'artifice est toujours prévu à ce stade. Il est présenté comme le plus grand au monde avec pas moins de 850 000 fusées. Il devrait au total durer une quarantaine de minutes à Washington. Voilà pour les informations. Excellente fin d'après-midi avec nous.
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2: Dans un instant, première étape du Tour de France 2026, mais tout d'abord, bien sûr, un point sur vos conditions de circulation. RTBF Mobile Info avec Armelle Delmel. Bonjour Armelle.
3: Bonjour.
2: Comment ça se passe?
3: Mais écoutez, ça se passe plutôt bien pour un samedi de départ en vacances. Tout juste quelques ralentissements à vous signaler. C'est sur le 42 Namur-Liège, entre Loncin et Votem, en direction de l'Allemagne. Vous êtes un peu ralenti, mais rien de bien étonnant. 5 à 10 minutes de perdu, donc en direction de l'Allemagne.
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2: Très heureux de vous retrouver, j'espère que vous allez bien. C'est parti donc pour cette grande boucle édition 2026 avec ce grand départ un peu particulier, vous le savez, à Barcelone et en Catalogne. On va vous faire vivre comme chaque année un des événements sportifs les plus importants au monde, en parallèle avec la Coupe du Monde évidemment. Et puis chaque après-midi, des émissions spéciales Tour de France. Vous ne manquerez rien, bien sûr, de cette grande boucle 2026 en direct sur tous les médias de l'RTBF, en direct chaque jour sur RTBF Vivacité et aussi, bien sûr, sur Vivasport en DAB+, via vos applications Radio Player, RTBF Actu, RTBF Ovio. Vous suivez, bien sûr, toute l'actualité sportive via cette application RTBF Actu. Comme je vous le rappelle souvent, n'hésitez pas à la télécharger. Ça vous permet ensuite de recevoir les différentes notifications des sujets qui vous intéressent. Et le sujet principal de cette fin d'après-midi, c'est bien sûr le vélo, le cyclisme et cet événement mondial donc qui s'est donné rendez-vous aujourd'hui dans la capitale de la Catalogne, où je rejoins en direct notre envoyé spécial, notre commentateur fétiche, Samuel Grulois, avec notre consultant Rick Verbrugge. Bonjour messieurs.
5: Hola David.
2: Qu'est-ce que t'as ?
5: Ouais, on s'adapte, hein. Je sais que vous maîtrisez l'espagnol mieux que moi, et il y a du catalan évidemment ici, hein. On est dans une région où on aime parler local et on entend dans les rues bien plus de catalan que d'espagnol. Bonjour à toutes et à tous, et on est ravis évidemment d'entamer ce 113e Tour de France en direct sur l'RTBF Radio. Trois semaines qu'on espère, trois semaines de folie. Alors il y a beaucoup de choses à dire, beaucoup d'éléments à vous donner en préface. On prendra le temps de le faire aujourd'hui, demain, les prochains prochains jours, en prenant les choses dans l'ordre évidemment, puisque l'on débute, et c'est assez particulier, par un contre-la-montre par équipe aujourd'hui, et ça c'est très spécifique, et j'ai la chance avec Rick Verbrugg d'avoir un spécialiste du chrono à mes côtés. Ce sera plus qu'intéressant évidemment lorsque la première équipe s'élancera à 17h05, l'équipe locale, l'équipe invitée, Kararural Seguros, la dernière équipe à s'élancer, ce sera évidemment l'équipe de Tadej Pogacar, l'équipe UAE, à 18h55. Pour la troisième fois de l'histoire, l'Espagne accueille donc un grand départ du Tour de France. La première fois, c'était en 1992 à San Sebastián. La deuxième fois, c'était il n'y a pas très longtemps. Nous y étions en 2023 à Bilbao, et donc cette année à Barcelone, dans cette Catalogne qui aime le vélo, la communauté autonome du nord-est de l'Espagne. Quatre provinces en Catalogne, Barcelone, Gérón, Lérida et Tarragone, où sera donné le départ de la deuxième étape demain. 8 millions d'habitants, qu'on appelle donc les Catalans et les Catalanes, ça n'est pas très compliqué. Et puis cette ville de Barcelone, évidemment, qui a quelque chose d'unique avec sa Sagrada Familia, où a été où s'est déroulée la cérémonie de présentation des coureurs jeudi soir, cette fameuse basilique, mélange de style Art Nouveau et de modernisme catalan. C'est l'œuvre de l'architecte Antoni Gaudí, qui est décédé il y a pile poil 100 ans. Ça fait partie évidemment de l'événement ici et de l'organisation de ce grand départ à Barcelone. La construction a débuté en 1882. Ce n'est pas encore totalement terminé. On annonce la vraie fin du chantier en 2035, mais récemment, on a inauguré, c'était le 10 juin dernier, la tour principale qui, elle, est terminée, 172 mètres de haut. Et vous avez sans doute suivi dans nos actualités que le pape s'est déplacé à Barcelone pour l'occasion. Mais Barcelone, ce n'est pas que la Sagrada Familia, c'est aussi évidemment la Casa Batlló, une autre œuvre de Gaudí, c'est le fameux parc Güell, c'est aussi le Palau de la Musica Catalana. Je n'ai pas le meilleur accent espagnol du monde, je le sais, je m'en excuse David, vous en avez un bien meilleur que moi. Voilà, évidemment, voilà, et on intervient déjà, le musée Picasso, ça c'est pas compliqué, la Fundación Juan Miró, allez j'essaye, et puis les célèbres Rambla évidemment, ainsi que le port, ainsi que le Camp Nou, hein, puisqu'on est dans une émission sportive, le stade de foot du FC Barcelone. Et on aura l'occasion, pendant le commentaire de l'étape du jour et de l'étape de demain, de revenir sur ces différents monuments, ces différents endroits importants de la ville de Barcelone, puisqu'évidemment le tracé de l'étape d'aujourd'hui et de demain, les tracés nous permettront de découvrir et de redécouvrir cette région de Barcelone qui vaut évidemment le déplacement. Alors David, pour commencer, aïe, comme on le fait chaque année, chaque émission, chaque année pendant le Tour de France, on a un petit disque du jour, ambiance locale. Mais on n'en a pas un, on n'en a pas deux, on en a trois aujourd'hui. Les deux premiers, c'est cadeau et ça ne fait pas partie du concours. Le troisième, évidemment, ce sera beaucoup plus sérieux. Je vous propose le premier, et c'est un petit clin d'œil, et même Rick Verbrugge n'est pas au courant, mais ça va le faire sourire. C'est parti.
2: Jonas Saint-Méric, c'est parti sur la route pour Saint-Méric.
5: Et voilà, ça c'était pour la petite ambiance, le petit clin d'œil, et effectivement sacré, c'est avec plaisir Sam que je vais commenter les deux premières semaines du Tour de France avec Rix, qui permettra à David Oudrey tous les jours de lancer de la même manière l'étape. On retrouve sur la route du Tour Saint-Méric, Rix qui sera remplacé après la deuxième journée de repos, et on le salue déjà parce que je sais qu'il est à l'écoute, par Christophe Toto de Tillou. Le deuxième, alors j'ai dû trancher parce que demain on aura encore un disque du jour lié à Barcelone par la force des choses, et je voulais absolument le passer celui-là parce que c'est sans doute le plus facile, mais c'est aussi le plus symbolique, et j'aime beaucoup, et je sais que vous aimez beaucoup aussi cet artiste. On écoute
2: Montserrat Caballé et Freddy Mercury.
5: Ouais, ça c'est géant, géant. Et quand j'étais au pied de la Sagrada Familia lors de la présentation des coureurs, sans rien demander dans mon cerveau, cette musique est venue naturellement. On va laisser encore quelques instants. Une ode à la capitale de la Catalogne, et je remercie déjà Denis Piron, Jean-Christophe Olivier qui sont derrière les manettes, évidemment, pour nous lancer au bon moment les différentes interviews, les différents extraits musicaux que l'on vous propose en ce début d'émission. Voici le vrai le vrai disque du jour, celui que vous devez vraiment reconnaître pour marquer votre premier point, David. Je n'en dis pas plus, c'est pas évident, mais vous avez une bonne culture musicale malgré tout. C'est parti.

0: In recent times, there is no one who could approach at all to Antonio Gaudí. He started...
1: Étrangement silencieux, David Doria.
2: Il cite Anthony Gaudí, donc c'est Gaudí,
1: ouais.
2: Ouais. C'est quoi, c'est un truc de la visite de la Sagrada Familia? Non, bah non,
1: c'est un groupe très connu, hein. C'est un groupe très connu. Et vous qui aimez bien 80. La NBA, le basketball, pensez à la musique d'intro des Chicago Bulls.
2: Oui, Alan Parsons Project.
1: Voilà, bien, je vous ai mis sur le bon chemin des Alan Parsons Project. Avec ce titre, La Sagrada Familia, issue de l'album Gaudí en 1987, qui est d'ailleurs le 10e et dernier album officiel de ce groupe, qui s'est donc inspiré de la vie d'Anthony Gaudí, dont l'obsession pour son travail l'empêchait de mener une vie normale, une vie équilibrée. Difficile de trouver le juste milieu entre la vie professionnelle et la vie personnelle. Et l'ensemble des tubes de cet album évoque ce que l'on peut tous vivre au quotidien, David, cet équilibre entre vie professionnelle et vie personnelle. La Sagrada Familia de Alan Parsons Project. Ça dure 7 minutes, alors on va pas vous faire écouter ici les 7 minutes, mais je vous conseille d'aller chercher ça sur... vos stations de téléchargement de musique habituelles des Alan Parsons Project. La Sagrada Familia, ça vaut le coup parce que moi j'aime assez bien ce groupe et son univers. Et ce n'est pas la plus connue du groupe, mais elle vaut le coup d'oreille. Voilà pour ce premier disque du jour qui, je trouve, plante bien le décor.
2: Ah oui, là je confirme, une découverte, Sam. Merci à vous. Et évidemment, vous avez
1: déjà... Ce sera plus facile demain.
2: Ah, d'accord.
1: Mais je ne peux pas en dire plus.
2: Je ne sais pas, vous alliez partir justement plutôt sur les hauteurs de Montjuïc ou du Tibidabo, vers la plage, vers Montserrat.
1: Je n'en parle pas.
2: On verra ça demain. Bon, voilà,
1: il y a tellement. Vous faites ce genre de recherche, il y a tellement de chanteurs, de groupes, et pas spécialement espagnols, qui ont écrit et interprété des tubes concernant Barcelone, qu'il fallait évidemment trancher. Il y en a déjà eu 3 aujourd'hui, il y en aura encore un demain, et puis on passera évidemment à autre chose puisqu'on quittera Barcelone. Mais le choix était large, et donc il y a aussi des choix un peu perso dans l'histoire. Voilà.
2: Compliqué, en effet, je confirme. J'attends Rosalia aussi, peut-être, qui sait, pour ce week-end, la Catalane qui a ébloui le monde de son talent, qui était en tribune pendant cette Coupe du Monde pour supporter la Roja, forcément, et donc il y aura peut-être des petites surprises catalanes. Mais voilà, c'est parti, mon cher Samuel, pour ce Tour de France 2026. Vous qui nous écoutez chaque année, on a repris les bonnes habitudes, vous l'entendez forcément. On va se plonger de manière beaucoup plus sérieuse dans un instant sur le sportif, sur ce qui nous attend pour ce grand départ à Barcelone et pour cette édition de ce Tour de France 2026, avec donc dans un instant la suite de cette émission spéciale Viva Sport le direct. Ne bougez pas, à tout de suite.
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2: Contre la montre, donc, par équipe, une épreuve particulière, on le sait, et on en profite de temps en temps sur ces différentes éditions du Tour de France. Tour de France 2026, le grand départ à Barcelone aujourd'hui, avec donc Samuel Rulois et notre consultant Rick Verbrugge.
1: le 113e Tour de France et donc le 113e grand départ, le 27e grand départ à l'étranger sur 113 Tours de France. Ça veut donc dire que 24%, un départ sur 4, a été donné à l'étranger depuis la création du Tour de France en 1903. Mais ça s'est clairement accéléré au 21e siècle. La première fois, c'était en 1954, sachant que le premier tour était organisé en 1903. Il a donc déjà fallu attendre 51 ans avant de sortir des frontières de l'Hexagone pour décider d'organiser un grand départ donc à l'étranger. C'était à Amsterdam, 1954, et on a eu l'occasion de vivre 13 grands départs à l'étranger au XXe siècle, en 97 ans pour être précis, entre Amsterdam 1954 et Dublin en 1998. Et puis en 2002, quand on a franchi le cap du XXIe siècle, depuis 2002, ça s'est enchaîné à un autre rythme, 14 grands départs à l'étranger au XXIe siècle, Luxembourgville en 2002, et puis Liège en 2004, Londres en 2007, Monaco, c'est l'étranger, en 2009, Rotterdam en 2010, Liège de nouveau en 2012, le Yorkshire en 2014 en Grande-Bretagne, Utrecht en 2015, Düsseldorf en 2017, Bruxelles en 2019, on s'en souvient bien, David, nous y étions tous ensemble. Copenhague, nous y étions également tous ensemble en 2022. Magnifique souvenir parce que ce grand départ avait été l'un des plus impressionnants de l'histoire. Bilbao en 2023, Florence en 2024 et donc Barcelone en 2026. Et le rythme ne va pas diminuer puisque nous serons l'an prochain à Édimbourg en Écosse et nous serons de retour à Bruxelles en 2030. C'est évidemment au-delà de la pure mode, c'est une décision d'ASO d'aller chercher, d'aller organiser les grands départs là où il y a de la demande et là où il y a de l'argent évidemment, et c'est plus compliqué pour les communes françaises d'accueillir des grands départs. On sait qu'en 2028 notamment, ce sera dans le Grand Est autour de Strasbourg, mais ce sont des départements et même des régions maintenant qui accueillent les grands départs et non plus de simples villes, je mets des guillemets évidemment, autour du mot simple, ce qui nous permet de voyager, mais ce qui complexifie aussi l'organisation pour les médias que nous sommes, mais aussi pour les équipes, pour les coureurs. Tout cela est quand même bien plus compliqué, mais ça fait partie du jeu clairement, et on sait qu'il n'y aura pas de marche arrière. Nous sommes en Espagne. L'Espagne, c'est une nation qui aime le vélo. C'est une nation qui a marqué l'histoire du Tour de France. 12 victoires finales en 112 éditions via 7 coureurs différents. Est-ce que Rick Verbrugge, qui ne sait pas que je vais lui poser la question, donc je la pose en direct, peut me citer les 7 coureurs espagnols qui ont remporté le Tour de France? Tup, tup, tup, tup, tup.
8: Pedro Delgado.
1: Oui. 1.
8: Miguel Indurain.

0: 2008. Le dernier, c'est donc Cantador en 2009. C'était il y a 17 ans. Et dans la liste des potentiels futurs vainqueurs, il y en a un qui, au départ, c'est Juan Ayuso. Oui. On ne le voit sans doute pas gagner le Tour de France cette année. Mais quoique, hein, le Tour doit être roulé, évidemment. Mais c'est en Espagne aujourd'hui, Eric, celui qui porte tous les espoirs pour le moment.
1: Oui, tout à fait. Bon, Ayuso a aussi le transfert un peu, je veux dire, surprise de cette année parce qu'il était chez UAE. Il y a un gros montant de transfert qui a été fait pour l'attirer chez Trek. Et Trek a fait pas mal de ce genre de transfert avec un Derek G aussi qui est arrivé là aussi où ils ont cassé les contrats. Donc, ils sont en train d'essayer de construire une équipe très puissante comme Decathlon est en train de le faire avec Paul Sexas.
0: On sera donc attentif aux performances de Juan Ayuso, hein, qui est un peu irrégulier, mais qui fait clairement partie de notre top 10 des médaillables sur ce Tour de France. Évidemment, le plus médaillable ou celui que l'on cite le plus, c'est Tadej Pogacar, l'ex-équipier de Juan Ayuso, qui pourrait rejoindre notamment Miguel Indurain, mais aussi Anquetil, Merckx et Hino, au rang des quintuples vainqueurs du Tour de France. On rappelle qu'il en a déjà gagné 4. Il est à la même hauteur que Christopher Froome, et là j'ouvre une parenthèse rapide, vous l'avez bien connu Froome, hein, quand vous étiez le manager sportif de l'équipe Israël. Il a annoncé, parce qu'il ne l'avait jamais annoncé officiellement, il y a 2 jours, lors d'une question un peu anodine d'un journaliste, il a enfin, j'ai envie de dire, annoncé sa retraite parce qu'il n'avait plus d'équipe, mais il n'avait pas encore annoncé qu'il quittait le cyclisme professionnel. C'est désormais officiel. Et ce qui est un peu triste finalement, c'est qu'on a un quadruple vainqueur du Tour de France qui certes n'est pas plus, le plus extraverti des coureurs, mais qui arrête sa carrière dans une sorte de flou artistique et d'anonymat. Oui.
1: Oui, exactement. Ben, c'est vrai que bon, Chris Froome, c'était un grand coureur sur les grands tours. Moi, je l'ai côtoyé. C'est une personne qui est très, très aimable. Je pense qu'on a, tout le monde n'a pas la même approche ou la même vision de ce que ce coureur représente, en fait, parce que discipline incroyable. Il fait le métier, mais à 200%. Je pense que même les 4 années qu'il a couru avec moi chez Israël, c'était un coureur qu'on pouvait rien lui reprocher, même s'il faisait plus de résultats. L'athlète était usé de par sa chute, de par mentalement, mais par contre, il faisait le métier à 100%, on pouvait rien lui reprocher. Mais pour moi, j'oublie quand même pas les 7 victoires de Lance Armstrong, parce que c'est vrai qu'on lui a enlevé ce titre, mais moi j'ai presque couru tous ces Tours de France contre ce monsieur qui dominait le Tour de France. Moi je peux pas les oublier comme ça parce qu'il m'a fait souffrir pas mal de fois au Tour de France, donc pour moi c'est vrai que le vrai record c'est Eddy Merckx, c'est 5 victoires, mais Lance Armstrong est quand même un coureur qui a remporté, il faut pas l'oublier quand même, même si c'était avec du dopage, et je pense qu'à l'époque il y en avait plus que lui. Il a quand même remporté 7 fois le Tour de France.
0: Mais effectivement, quand on ouvre les livres d'histoire désormais, au niveau des tours remportés par Lance Armstrong, ils sont rayés, voire même souvent casse blanche. Hein, on ne cite même plus son nom. Ça, c'est la réalité. Et donc, on ne peut pas passer à côté non plus, Rick, même si effectivement, vous avez côtoyé le coureur américain Merckx Hino Anquetil Indurain, quintuple vainqueur donc du Tour de France. Celui qui peut les rejoindre, c'est Tadej Pogacar. Et Tadej Pogacar, on a son interview réalisée par Jérôme Elguers lors de la présentation donc des coureurs jeudi soir au pied de la Sagrada Familia. On va écouter Tadej Pogacar, première interview d'une longue série d'interviews jusqu'à Paris le 26 juillet prochain.
2: Yeah, the mood is good and
3: l'ambiance est bonne. Ce début de tour avec un chrono par équipe, c'est difficile. C'est un exercice qui n'est pas neuf pour moi, mais c'est vrai que j'en ai fait peu dans ma carrière. C'est en quelque sorte une nouvelle expérience, mais je pense qu'avec l'équipe, on est prêt. Ensuite, les deuxième et troisième étapes seront piégeuses. Si une opportunité de prendre le maillot tout de suite se présente, pourquoi pas. Mais n'allons pas trop vite, il faut déjà arriver jusque-là, donner tout ce que l'on peut et on verra.
0: On comprend bien que l'ambition première chez UAE n'est pas d'aller endosser le maillot jaune à la première étape. Hein, s'il est là, il est là, mais ce n'est pas l'objectif.
1: Non, mais
0: faut
1: bon,
0: le porter,
1: je pense
0: il faut
1: que
0: le défendre.
1: Ça va se faire automatiquement, si je peux dire, parce qu'on ne va pas lever le pied, parce qu'on ne veut pas prendre ce maillot jaune. Au contraire, on va quand même essayer d'aller gagner cette étape. Il y a quelques équipes qui sont vraiment très bien armées. Donc, moi, je pense aussi à la Red Bull avec Evenepoel, qui a une très grosse équipe au départ, et puis Ineos. Le coureur le plus faible de Ineos dans le chrono.

0: c'est peut-être Bernal. Donc ils ont vraiment la grosse équipe ici pour essayer de remporter ce chrono, même si c'est un chrono un peu particulier parce que le temps est pris sur le premier coureur de l'équipe et pas sur le quatrième ou cinquième comme ça a été par le passé. Et ça, c'est quand même une donnée qui est très importante. Ça peut être très intéressant stratégiquement et tactiquement.
1: Et on en reparlera évidemment, David, après 17h lorsque la première équipe se sera élancée, parce qu'il y a effectivement des équipes très solides, il y a quelques points de règlement à préciser, notamment aussi pour la quête aujourd'hui du maillot à poids et du maillot vert, puisqu'il y aura bel et bien un maillot vert, un maillot à poids endossé aujourd'hui. On vous explique ça évidemment dans la suite de l'émission, l'arrivée, la ligne d'arrivée tracée au sommet de la côte du stade olympique. C'est ici que se sont déroulées de nombreuses épreuves sur cette colline qui surplombe Barcelone des Jeux Olympiques de 1992. C'est ici aussi qu'un certain Fabio Cazzartelli a été sacré champion olympique en 1992. Cazzartelli qui est décédé sur les routes du Tour de France 3 ans plus tard, en 1995. C'était d'ailleurs un équipier de Lance Armstrong, Motorola, je ne dis pas de bêtises, hein, dans l'équipe Motorola. Il n'y a pas de casque à l'époque. Je ne sais pas si le casque l'aurait sauvé, mais en tout cas, sans casque, il n'avait aucune chance de survivre en fracassant sa tête sur un muret. Fabio Cazzartelli, dans le col du Porté d'Aspe. C'est donc ici, et on a une pensée pour lui, parce qu'on ne sait trop ce qu'il serait devenu, mais il avait un énorme potentiel. C'est ici qu'il avait été sacré champion olympique. Lorsque les JO était réservé uniquement aux coureurs amateurs. Depuis lors, on a ouvert pour le cyclisme, en tout cas le JO aux sportifs professionnels.
2: Sam, Eric, vous avez évidemment fait vos pronos aussi, hein. On aura l'occasion d'en reparler, mais on connaît nos classiques. Le jeu, c'est en ligne sur le site ou sur l'application RTB Factu. Je vous l'ai dit, n'hésitez pas à la télécharger. Et j'espère que minute par minute, heure par heure, jour par jour, vous allez suivre de près ce Tour de France 2026. Puis de temps en temps, ben oui, on va pouvoir vous parler de ce jeu et des points récoltés par les différents membres de l'équipe. Ou pas, évidemment, en fonction des résultats de chacun et surtout en fonction de mes propres résultats. Mais n'hésitez pas à participer au jeu. On connaît nos classiques, le jeu sur RTBF Actu. On revient dans un instant donc pour la suite de la présentation, un peu plus d'une demi-heure maintenant. Vous la rappelez, avant le début officiel de ce Tour de France 2026, avant le début officiel de cette première étape, le contre-la-montre par équipe. A tout de suite.
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0: Taylor Swift sur Vivacité, c'était Hoplite. Bravo évidemment à la jeune mariée avec Travis Kelce, mariée depuis quelques heures. Donc Viva Sport le direct, la suite de ce Tour de France 2026, la suite de cette première étape, ce contre-la-montre par équipe qui va débuter là maintenant dans quelques minutes. On est impatients évidemment. Samuel Gulois et notre consultant Rick Verbrugge.
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2: 84 coureurs au départ, David, de ce Tour de France. 23 équipes de 8 coureurs. Les 23 équipes vont donc s'élancer à partir de 17h05, de 5 minutes en 5 minutes. Et on a fait un petit calcul. Non, c'est pas moi qui l'ai fait. Hein. Les livres d'archives et les sites d'archives l'ont fait à ma place. 5427 coureurs au total ont participé au moins une fois au Tour de France depuis la création de l'épreuve en 1903. 5427 coureurs, évidemment, de nombreux coureurs sont décédés, hein, ceux qui ont participé au premier Tour de France, mais 5427 coureurs ont pu se targuer d'avoir un jour pris part à ce Tour de France, dont Rick Verbrugge. Et Rick, c'est vrai que quand on est coureur cycliste, avec tout le respect pour les coureurs qui n'ont pas participé au Tour de France, mais quand on a participé au moins une fois, juste pris le départ, avoir participé au grand départ de la Grande Boucle, ben on a évidemment comme une gommette sur la poitrine jusqu'à la fin de ses jours.
3: Non, c'est vrai que bon, ce Tour de France, c'est le rêve de tout coureur. Quand on veut devenir coureur et qu'on est coureur professionnel, ben c'est d'y aller au Tour de France. Moi, j'y ai participé 9 fois, remporté une victoire d'étape et je suis quand même fier de le dire parce que c'est pas si évident que ça de remporter une étape sur le Tour de France. Et puis, j'ai aussi participé aux Jeux Olympiques. C'est quand même quelque chose qui, voilà, ça marque quand même les esprits des gens et des athlètes en se disant j'ai participé à la plus grande course du monde, le Tour de France, et aux Jeux Olympiques. C'est quand même, voilà, c'est pour ça qu'on est devenu coureur et bien sûr on essaye de gagner des courses, mais participer c'est déjà un bel honneur.
2: Vous avez participé 9 fois, le recordman, vous l'avez bien connu. C'est Sylvain Chavanel.
3: Ouais,
2: 18 participations, 17 participations O'Grady, Incapi, Voigt, 16 participations Zoutemelk, Zubeldia et 15 participations, je vais jusque là, Lucien Van Impe qui est le dernier vainqueur belge du Tour de France. C'était il y a 50 ans tout rond. Évidemment, on aura l'occasion d'en reparler au fil de ce Tour de France. Et puis, il y en a un qui a souvent également pris part à ce Tour de France et qui a terminé à quelques reprises dans le top 10 et même dans le top 5. C'est Claudie Criquet-Lyon. 12 participations, Claudie Criquet-Lyon, le Wallon. Et cette 5e place en 1986. Pourquoi je parle d'un coup de Claudie Criquet-Lyon? Parce que on va accueillir, et David Oudrey, vous allez me confirmer qu'il est bel et bien dans les starting blocks, son fils Mathieu.
0: Bonjour Mathieu.
4: Bonjour Sam, bonjour Rick.
0: Merci d'être là. Première question traditionnelle ici depuis la Belgique. Je crois que vous êtes au boulot. Vous suivez comment ce grand départ du Tour de France 2026?
4: On a la chance d'avoir une télé dans le magasin, donc voilà, on va rien rater.
0: Et la radio, Mathieu, et la radio.
4: La radio aussi, oui.
0: Samuel Grulois, Rick Verbrugge, donc Mathieu. Mathieu Criquet-Lyon est notre premier invité.
2: Oui, et pourquoi Mathieu aujourd'hui? Eh bien parce que son papa, Claudie Criquet-Lyon, dont je viens de parler, a été sacré champion du monde. On parlait du titre de Casartelli ici olympique en 1992, mais quelques années plus tôt, en 1984, Claudie Criquet-Lyon était sacré champion du monde sur cette colline de Montjuïc. Vous aviez 3 ans, Mathieu, il n'y a pas de souvenir réel de ce sacre mondial de papa?
4: Je pense qu'il y a des choses qui me marquent dans la vie, même quand on est très petit. Et j'ai vraiment un souvenir des cris de mon oncle et de maman. Et moi, j'étais endormi dans le divan. Et j'ai vraiment ce souvenir de leurs cris dans le salon qui me réveille. Et moi, je me demande pourquoi, en fait.
2: Est-ce que vous êtes venu déjà sur cette colline de Montjuïc, peut-être en pèlerinage avec papa à un moment?
4: Non, pas avec la famille, mais j'ai eu l'occasion d'y aller pour des vacances entre amis. Et voilà, c'est quelque chose qui était quand même marquant et ça reste des super souvenirs.
2: Claudie Criquet-Lyon, évidemment. Rick, vous l'avez super bien connu, vous connaissez aussi Mathieu. C'est vraiment l'un des coureurs wallons, on a eu Philippe Gilbert depuis lors, mais qui a marqué à jamais l'histoire du cyclisme.
3: Oui, tout à fait. Moi, je dirais même plus que ça. Pour moi, c'était une référence. Claudie était mon directeur sportif et c'est avec la personne où j'ai eu le meilleur contact en tant que directeur sportif. C'était quelqu'un de très, très humain qui savait motiver ses gars au bon moment. Il avait les bonnes paroles exactes. J'ai dit plusieurs fois, Claudie était la personne qui m'a le plus inspiré au niveau de mon après-carrière en tant que directeur sportif, et l'autre personne, c'était Patrick Lefebvre. Et je pense que s'il y aurait deux personnes qui pourraient se joindre en une personne et devenir un Claudie Criquet-Lyon avec un Patrick Lefebvre mélangé, je pense que ce serait une des meilleures personnes au monde, donc surtout au niveau du cyclisme. Donc voilà, moi j'ai énormément de respect pour Claudie et Mathieu le sait très bien. Ça me fait toujours un petit pincement au cœur quand on y repense. On a passé des bons moments, et aussi avec Mathieu, on a passé des bons moments ensemble.
5: Je vois dans vos yeux un peu d'humidité, mon cher Rick, quand vous évoquez les souvenirs de Claudie, qui vous avait conseillé à l'époque, hein, lors de votre victoire à la Flèche Wallonne, de bien aborder le fameux S qu'on a rebaptisé depuis lors, le S Criquet-Lyon. Victoire ici à Barcelone le 1er septembre 1984, devant quel coureur, Mathieu? Le deuxième, le troisième?
4: Alors, je pense, si mes souvenirs sont bons, que le deuxième, c'était Corti.
5: Ouais, Conti. Claudio Corti, l'italien. Claudio Corti.
4: Et le malheureusement célèbre Steve Bauer.
5: Steve Bauer, le Canadien, troisième, puisque Bauer et Criquet-Lyon se retrouveront en 1988 à René. On se souvient de cette image que l'on a tous vue, revue, et qui nous fend à chaque fois le cœur, de Steve Bauer qui balance dans les balustrades Claudie Criquet-Lyon, qui pensait s'imposer à domicile. Est-ce que, Mathieu, depuis que l'on sait que le départ est à Barcelone et que l'arrivée de la première et de la deuxième étape, les arrivées de ces deux premières étapes se disputeront au sommet de la colline de Montjuïc, est-ce qu'on vous rappelle ce titre de votre papa comme on le fait aujourd'hui?
4: Oui, bien sûr, on en parle un petit peu de tous les côtés, que ce soit en famille, les amis, la presse aussi. On a énormément de petits coups de fil et aussi des petits gestes de, entre guillemets, de soutien qui font du bien et qui montrent que papa a marqué les esprits et qui reste dans les esprits de tout le monde encore maintenant.
5: Vous êtes quelqu'un d'assez discret, Mathieu, et c'est très bien comme cela, mais vous appréciez vraiment quand on rend hommage à votre papa. Je le sais, il y a encore des inaugurations. Récemment, à Lessines, on a inauguré un rond-point en honneur de votre papa, et dès que l'on peut, nous aussi, le mettre en avant, on le met en avant. Mais c'est dingue, hein, de vous dire, vous l'aviez évidemment connu dans un cercle privé, c'était votre papa qui, de temps en temps, peut-être, vous faisait des remontrances, vous engueulait quand vous reveniez avec des mauvais points de l'école. Donc vous avez une autre image, évidemment, de Claudie Criquet-Lyon, et est-ce que vous n'êtes pas un peu surpris, finalement, de voir que aujourd'hui encore, on continue à le mettre à l'honneur comme ça?
4: Ben, non, parce que le gros point marquant de sa personnalité, c'est que c'était le même en famille que ce qu'il l'était en public. Il était, je pense, toujours très, très abordable. Il avait son petit humour à lui qui était aussi bien dans la famille qu'avec son entourage professionnel. Donc je pense que ça fait aussi partie de sa personne et du fait qu'il soit autant apprécié, que les gens aient autant encore parlé de lui à l'heure actuelle.
5: Alors je sais que votre fils, comme le fils de Rick, que votre fils fait du vélo, Maël, par plaisir et parfois en compétition. Je sais aussi que votre petit-neveu, le fils de votre sœur Élodie, qui est encore tout jeune, hein, fait du vélo lui aussi pour le plaisir. Mais l'an dernier, on a vu quelques vidéos circuler sur les réseaux sociaux. Je crois que c'était au Ventoux, hein, du tout petit gamin qui a 5 ou 6 ans. Dites-moi quel âge il a, le petit.
4: Ah, il a eu 9 ans cette année,
5: hein,
4: malheureusement.
5: 9 ans, je l'ai rajeuni. Mais sur son petit vélo, malgré tout, arrivé au sommet du Ventoux, et je pense que Élodie, son mari et le gamin feront encore le déplacement sur l'une ou l'autre étape cette année.
4: Ouais, ils vont être là encore quasiment, je pense, 10 ou 12 jours sur le tour, en allant d'étape en étape. Et voilà, quand moi j'étais coureur, c'était la croix et la bannière pour qu'elle aille sur les courses me voir. Et maintenant, faut à la limite la retenir pour qu'elle n'y aille pas. Donc voilà, c'est assez amusant.
5: Un petit coup de 12 dents.
4: Ouais, non, c'est chouette à voir.
3: Les gens changent. Qu'ils
4: soient mordus comme ça. Oui, bien sûr. Bah oui.
3: Les personnes changent. Hein, donc on a plus d'intérêt quand son gamin court pour aller voir les courses que quand c'est son frère, quoi.
4: Oui, c'est vrai.
5: Mathieu, un mot et puis on vous laisse vendre des vélos. Je ne sais pas si vous en vendez beaucoup, si vous en avez déjà vendu beaucoup aujourd'hui, mais voilà, il faut les vendre, les vélos, les maillots, les pédales, les casques, les lunettes. Un mot sur ce Tour de France-ci et sur cette domination annoncée de Pogacar. Comment vous voyez ce Tour avec votre œil d'ancien coureur, hein, c'est ça maintenant que je veux entendre, avec notamment un Vingegaard qui semble très affûté, un Sexas que l'on attend avec impatience, le duo Lipovic et Evenepoel, Ayuso qu'on a cité tout à l'heure. Comment vous envisagez le déroulement de ce Tour de France? Est-ce qu'on peut avoir un peu plus de suspense que d'habitude ou pas du tout?
4: Pogacar sont tellement au-dessus du lot que voilà, c'est difficile de trouver ici autre. Maintenant, non, moi personnellement, j'ai le sentiment anglais que le plus gros danger pour Pogacar vient de son équipe.
5: Del Toro.
4: Je pense qu'un gars comme Del Toro, s'il veut anticiper un petit peu pour, entre guillemets, protéger Pogacar, s'il prend une échappée qui prend l'arche avec 2-3 minutes, mais il faut que Pogacar puisse aller rechercher ces 2-3 minutes. Et à ce moment-là, tout est possible. Donc oui, Vingegaard est en très grande forme, Sexas l'est aussi, mais j'ai peur que malgré tout, avec la pression du Tour, on s'en rend pas toujours compte de l'extérieur, mais quand on est dedans, on se rend vraiment compte de la pression que ça amène. Ils sont encore très jeunes. Donc voilà. Moi, si j'avais quelque chose à miser, je pense que je le miserais sur Del Toro.
5: Ah ben vous aimez comme Rick faire des pronos un peu différents, hein. Dans le podcast on connaît nos classiques, Rick a misé sur Remco Evenepoel, vous misez sur Del Toro, c'est très bien, on vous rappelle si Del Toro gagne le Tour, hein. Ça croyez-moi, on n'aura pas oublié le premier pronos.
0: C'est le même resto de notre premier invité. Je vous invite dans le même resto que Rick Verbrugge, comme dans le podcast.
5: Ah voilà, oui mais j'invite pas les deux, j'invite celui qui a fait le bon pronos, attendez, évidemment, je veux bien, mais... Voilà, Mathieu a en tout cas toujours un regard aiguisé sur la chose cycliste.
3: Concernés tous les deux en se disant, ben, Mathieu, toi tu prends Del Toro, moi je vais prendre Evenepoel pour un peu animer les choses. Donc il faut que tu nous invites deux au resto quand même.
5: Vous êtes concertés pour me faire plaisir.
3: Voilà.
5: Finalement, c'est pour me faire plaisir. J'avais pas capté. Merci beaucoup, Mathieu, en tout cas, d'être intervenu de la sorte en étant toujours au boulot. Ça se vend bien les vélos en ce moment, à l'approche de l'été?
4: Oui, ce serait dommage si on vend pas des vélos à cette période-ci. Hein, donc, non, tout se passe bien.
5: Être passé quelques fois dans le magasin, Mathieu est toujours de très bons conseils aussi. C'est pas parce qu'on a été coureur pro qu'on conseille bien, mais c'est quand même intéressant d'avoir quelqu'un qui puisse vous positionner sur le vélo correctement, acheter le bon équipement, ni trop grand ni trop petit. C'est donc quelqu'un qui a trouvé sa voie après une carrière dans le vélo.
0: Merci Mathieu. Merci voilà. Mathieu Criquelion était donc l'invité de RTBF Vivacité cet après-midi, la première étape du Tour de France 2026 en direct, vous l'entendez depuis Barcelone, notre envoyé spécial Samuel Rulloy, notre consultant Rick Verbrugge. On se rapproche quand même enfin du départ, évidemment là c'est le grand départ à Barcelone, mais c'est surtout tout à l'heure donc le départ de la première équipe de ce contre-la-montre. On revient dans un instant, à tout de suite.
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1: Marguerite sur Vivacité, les filles, les meufs.
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1: Ce contre-la-montre par équipe, donc à Barcelone, Samuel Gloire, Rick Verbrugge.
3: Première étape de ce Tour de France 2026, 19 km 600 entre le parc del Forum de Barcelone, le passage par le quartier Sainte-Marty, les 5 premiers kilomètres un peu sinueux avec quelques relances mais très plat, le premier pointage intermédiaire après 5 km 100 sur la carrière des Loules, et puis après on va progressivement se rapprocher de la colline de Montjuïc en frôlant d'abord la Sagrada Familia. Au pied de la Sagrada Familia, deuxième pointage intermédiaire avant le passage par la fameuse place d'Espagne, la Plaza d'Espagnol. Mon accent est mauvais, je le sais, mais je persiste et signe. Et le troisième et dernier pointage intermédiaire au pied de la côte de Montjuïc, à 3700 mètres de l'arrivée. Première équipe à s'élancer, l'équipe Cararroual à 17h05. On a une mauvaise nouvelle à vous donner, en tout cas quelque chose qui n'est pas rassurant. Lors de la reconnaissance des coureurs, on a été surpris de ne voir que 7 coureurs dans le train de l'équipe Lotto Intermarché qui s'est chauffé. Il en manquait un, et celui qui manquait, c'est Arnaud Delis, qui n'est pas bien. Il a zappé la conférence de presse ou la présentation des coureurs, pour être précis, jeudi soir. Et ici, on nous apprend, puisque on a vérifié aussi via Jérôme Elguers les informations, qu'après quelques kilomètres dans cette reconnaissance, il a décidé de mettre pied à terre et de monter dans la voiture de son directeur sportif. Et on nous a dit, en haut lieu chez Lotto Intermarché, ce qu'on voulait, c'était de le protéger, de le préserver, comme il n'est pas encore au top de sa forme, puisqu'il était malade jeudi, malade a priori hier et encore malade aujourd'hui. Je vous propose d'abord l'interview, et puis je vais réagir, Rick, d'Arnaud Delis. Interview réalisée donc hier, lors de la conférence de presse officielle à l'hôtel de l'équipe Lotto Intermarché. Jérôme Elguers a rencontré Arnaud. Il s'est inquiété de son absence lors de la présentation des coureurs, et Arnaud s'est voulu rassurant, même si on n'est pas encore totalement rassuré, loin de là aujourd'hui. Voici Arnaud Delis.
4: Il y a deux jours, j'ai eu de la température toute la nuit, donc c'est pas top, surtout pour commencer les prépas pour le Tour, mais voilà, je pense que je peux me mettre aussi en confiance avec tout le travail que j'ai fait pour arriver ici.
5: Heureusement, il n'y a pas de rendez-vous pour sprinter tout de suite, mais en même temps, il est dur ce début de Tour de France.
4: Ouais, exactement. Je vais souffrir les 2-3 premières étapes, ça c'est une certitude. Bon, moi, j'ai un bel objectif dans ma tête, c'est terminer dans les délais et essayer de récupérer au mieux pour arriver à Pau ou l'étape avant dans de bonnes conditions avec un bon sentiment.
5: On a une question qui va peut-être déranger, mais on doit vous la poser. On a l'impression que cette sélection Lotto Intermarché ou Intermarché Lotto pour le Tour de France, elle n'a pas spécialement été construite autour de vous. On ne voit pas un gros train qui vous entoure. Comment vous vivez ça?
4: Non, voilà, c'est sûr qu'il faut faire des choix. Je respecte les choix de l'équipe. Remettre tout en question, tout n'avance pas. Je pense qu'il faut accepter. Ça reste mon employeur. Donc je pense que l'année passée aussi, on a fait de belles choses sans un train juste dédié pour moi. Donc voilà, je pense qu'il faut juste avoir la vision. Qu'est-ce qu'on peut faire avec l'équipe? Et on pourra faire de belles choses, je pense, avec l'équipe proposée par mon équipe.
3: Arnaud Delis accompagné de Hub Arts, Yeno Berkmus, Lars Krapp, Liam Slok, Lennert Van Etfeldt, Baptiste Weisthofer, George Zimmermann, pas de Sébastien Grignard, pas de Cédric Belen, ces deux habituels équipiers et amis autour de lui. Je ne vais pas vous faire réagir là-dessus, on en a débattu dans notre émission Connais nos classiques, toujours en ligne, je vous conseille d'aller la réécouter avant les prochaines étapes. Mais moi, je voulais vous entendre, Rick, sur l'état de santé d'Arnaud Delis, qui se voulait rassurant hier, mais qui disait malgré tout, on a un contre-la-montre par équipe aujourd'hui de 19 km 600, ça n'est quand même pas très long, et qui dit à l'interview, moi ce que je veux c'est finir dans les... c'est énorme, à la veille d'une première étape du Tour de France, c'est quand même inquiétant d'entendre un gars comme Delis qui nous dit, moi je veux finir dans les délais le premier jour.
6: Oui, bon, après je pense qu'ils ont peut-être bien fait aussi de le préserver cet après-midi pour la reconnaissance du parcours, il l'a fait en voiture. Il a vu ce qu'il fallait faire, il fait très chaud aussi, et quand on a été malade comme ça, je pense que la récupération, c'est peut-être le primordial. Et après, ben forcément, on recalque un petit peu ses ambitions. Je pense que de toute manière, sur ses premières étapes, il n'a rien à gagner ici. Donc pour lui, c'était déjà l'objectif, c'était aussi de rentrer dans les délais et de s'économiser au maximum pour arriver à ces étapes qui vont lui convenir. pour pouvoir sprinter et aller pour la gagne. Maintenant, j'ai déjà vu des miracles, si on peut dire. Des coureurs qui la veille du Tour de France, sont devenus malades et qui ont souffert pendant 4-5 jours. Et puis après, ils font peut-être leur meilleur Tour de France qu'ils n'ont jamais fait. C'est tout à fait possible. L'organisme, c'est quelque chose qui peut se rétablir rapidement, mais il faut le préserver au bon moment. Et maintenant, une fois que le départ est donné, on n'a pas le choix. Il faut finir ces étapes, il faut donner le maximum, mais il y a une différence entre donner le maximum et rentrer dans les délais et essayer de se préserver pour ces objectifs qui vont venir, qu'il aurait de toute manière fait. Donc moi, je vous rassure un petit peu, Samuel, en disant que...
3: Merci.
6: Voilà, et je pense que si Arnaud passe ses premières étapes et qu'il puisse bien les gérer, on peut voir un beau Arnaud, sur les étapes qui vont lui convenir, surtout que sa préparation en amont, elle n'a pas disparu du jour au lendemain. Mais c'est vrai que c'est un petit souci à régler, mais il y a moyen de changer la tendance et renverser la vapeur.
3: On espère en tout cas qu'il n'y aura pas un bis repetita comme au Giro, hein, où il avait aussi loupé, mais là il a été malade, et on s'en souvient à l'issue de la Flèche Ardennaise Classique, comme votre fils d'ailleurs, hein, ce n'était pas le seul coureur à être malade à Arnaud Delhi, après avoir ingurgité de l'eau contaminée, ce n'est pas le bon terme, mais par de la bouse de vache. Peut vous faire sourire, mais c'est la réalité. Mais au Giro, même chose, il était absent lors de la présentation des coureurs, il avait abandonné après 4 jours. On va donc croiser les doigts pour que ce ne soit pas le cas pour Arnaud Delhi, l'équipe Lotto Intermarché pour être précis, et même dans l'autre sens, Intermarché Lotto, puisqu'on sait qu'il y a un accord avec Lotto Intermarché pour inverser l'ordre des deux sponsors lorsqu'on évolue en France, puisqu'Intermarché est une grosse structure française. Lotto Intermarché, Intermarché Lotto s'élancera à 17h40, la 8e des 16 équipes à s'élancer, une équipe Lotto Intermarché qui aligne quand même un paquet de Belges avec Delhi, Berkmoos, Krapps, Slok, Van Etfelt, 5 Belges dans cette équipe Lotto Intermarché. La première équipe, David, qui s'élancera, je vous le rappelle, c'est l'équipe espagnole Cara Rural, qui n'aligne que 3 Espagnols. C'est assez peu en évoluant à domicile. Et ces 3 Espagnols ont pour nom Palderston, Nicolau et José Félix Parra, première équipe à s'élancer à 17h05.
1: On va faire un point sur l'actualité, le journal à 17h dans un instant sur RTBF Vivacité. Et puis on entre dans le vif du sujet de ce Tour de France 2026. Samuel Gouloir, Rick Verbrugge nous ont rappelé les enjeux et surtout les horaires pour ces prochaines minutes. Ce sera le Tour de France évidemment en direct chaque jour l'après-midi sur Vivasport en DAB+, ou via les applications Radio Player, RTBF Actu, RTBF Ovio. Et puis, petite nouveauté, on prend l'antenne un peu plus tôt, dès 17h chaque jour sur RTB Vivacité, pour ne rien manquer de la fin de ces étapes. Dans un instant, donc, après la pause, les infos de 17h. À tout de suite.
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1: Remco Evenepoel rêve de jaune à Barcelone. Le Tour de France démarre avec un contre-la-montre par équipe. Mais pour cela, le Belge et son équipe Red Bull Bora Hansgrohe vont devoir tout donner. On retrouve Samuel Grulois dans un instant. Même si elle était annoncée depuis plusieurs mois, la fusion, cette fois effective, entre les groupes Rossel et IPM pose beaucoup de questions en termes de concentration des médias, en termes d'emploi aussi. Une rencontre dans ce journal. Frédéric, il est bénévole depuis le tout début des Ardentes. Il n'a manqué aucune édition du festival. David Riffon avec vous, bel après-midi, le 113e Tour de France s'élance dans quelques toutes petites minutes de Barcelone, pas par un prologue, pas par une étape pour sprinter, mais par un contre-la-montre, par équipe, aux règles un petit peu particulières, pour assurer évidemment un peu plus de suspense et de spectacle. Samuel Grulois, vous allez nous faire vivre cette grande boucle 2026 pendant 3 semaines. On vous retrouve en direct, Samuel. La première équipe va s'élancer d'une minute à l'autre.
2: L'équipe espagnole invitée sur ce Tour de France, David Carrarural, à 17h05, première des 23 équipes à s'élancer. La dernière, ce sera l'équipe de Pogacar à 18h55 pour 19 600 km. Ces 19 600 km qui mèneront les 184 coureurs alignés sur ce Tour de France 2026 sur le sommet de la côte de Montjuïc, là où, ont été organisés les Jeux Olympiques en 1992. La dernière fois que le Tour de France a débuté avec un contre-la-montre par équipe, c'était il y a 55 ans, en 1971, et c'est l'équipe d'un certain Eddy Merckx, l'équipe Molteni, qui s'était imposée à Mulhouse. Parmi les équipes à suivre, l'équipe Net Company Ineos à 18h15, c'est l'équipe de Bernal Darensman avec de gros spécialistes du chrono comme l'italien Filippo Ganna, l'équipe Decathlon de Sexas à 18h30, l'équipe Lidl Trek d'Ayuso à 18h40, et puis l'équipe du duo Evenepoel Lipovic à 18h45, Visma à 18h50, et donc UAE à 18h55.
1: Merci, on sera au rendez-vous, Samuel. Le Tour de France est à suivre sur tous les médias de la RTBF. Deux cadavres ont été découverts hier en début de soirée par la police locale dans une habitation à Fontaine-l'Évêque, c'est près de Charleroi. La famille, qui n'avait plus de nouvelles de ces deux hommes, a donné l'alerte. Les corps devaient se trouver là depuis un certain temps. Ils étaient dans un état de décomposition avancée. Selon le parquet de Charleroi, a priori, il n'y aurait pas eu d'acte malveillant d'une tierce personne. L'enquête sur les causes des décès suit son cours. Un éleveur a perdu une vingtaine de ses brebis hier en province de Luxembourg. Une attaque de loup ne fait guère de doute, même si on attend les résultats des analyses ADN. Cela s'est passé à Louftémont, dans la commune de l'Église. Un couple de loups se trouve dans la forêt d'Anlier, toute proche, on le sait, mais il pourrait aussi s'agir d'un loup de passage par là. Une petite vingtaine de camps scouts sont prévus cet été dans l'entité de l'Église. Le bourgmestre compte identifier chaque emplacement et décider d'en déplacer, voire d'en interdire si nécessaire. Simon Huberti fera le point ce lundi.
3: Je veux juste, moi, qu'on puisse me garantir qu'il n'y a pas de danger pour les enfants, mais on ne pourra quand même pas prendre des dizaines de mesures. On ne va pas commencer à faire des clôtures, on ne va pas commencer à mettre des chiens. On verra un peu ce que les spécialistes, notamment du réseau loup, nous proposent. Et j'espère que ça ne sera pas uniquement la rengaine de nous dire « Oui, non, vous inquiétez pas, le loup ne risque pas d'attaquer l'homme. Ça, je pense que c'est peut-être le principe, mais là, on est vraiment sur le terrain, on n'est plus dans la théorie et il nous faut quand même plus de certitude que ça. »
1: Propos recueillis par Marianne Brillot, le bourgmestre souhaite aussi que la région wallonne prenne davantage de mesures pour accompagner les éleveurs. Je vous propose à présent de revenir sur le feu vert donné hier à cette méga fusion dans le paysage de la presse francophone. Les groupes Rossel, qui éditent Le Soir, Sudinfo et IPM pour la DH, La Libre, L'Avenir, ne font plus qu'un. L'autorité belge de la concurrence a validé la fusion sous condition. Une position de quasi-monopole qui pose question pour la diversité de la presse, pour l'emploi également. Selon Ricardo Gutiérrez, secrétaire général de la Fédération européenne des journalistes et ancien journaliste au Soir, c'est une bonne nouvelle pour la sauvegarde de certains titres qui pouvaient être menacés de disparition, mais c'est une très mauvaise nouvelle en termes de concentration et de monopole de l'édition de presse francophone, quotidienne en tout cas.
4: C'est totalement inédit. En Europe, il n'y a pas d'autre exemple. C'est un problème en termes d'indépendance, de diversité de l'offre éditoriale. Il n'y a plus qu'un seul opérateur industriel donc qui va contrôler l'ensemble des quotidiens francophones de Belgique. La Belgique fait partie, et ça ce sont des études européennes qui en attestent, des 5 plus mauvais pays d'Europe en termes de diversité de l'offre éditoriale. Cette opération, elle va assombrir encore plus le tableau de la Belgique. On imagine qu'à terme, cette création de monopole elle va se traduire par des pertes d'emplois, des non-remplacements, de départ, voire des bureaux régionaux de certains médias qui vont être purement et simplement fermés. Il n'y a pas de réelle garantie d'emploi dans ces conditions, c'est regrettable.
1: Ricardo Guterres au micro de Tidiem Kouach. En Iran, des funérailles nationales pour Ali Khamenei. Elles ont commencé. L'ancien guide suprême tué par une frappe israélo-américaine au premier jour de la guerre au Moyen-Orient. Sa dépouille est exposée au centre de Téhéran. Selon le régime, des millions d'Iraniens lui rendront hommage au cours des prochains jours de manière exceptionnelle. Notre confrère de Radio France, Jean-Sébastien Soldani, est dans la capitale iranienne en ce moment. En début d'après-midi, il a constaté que la chaleur avait quelque peu vidé l'esplanade de la grande mosquée de Téhéran.
5: Oui, la foule qui recouvrait presque entièrement cet espace de prière s'est dispersée, laissant apparaître les dalles grises de cet immense parvis qui renvoie la chaleur. 34 degrés à l'ombre, alors que cette vaste esplanade et le cercueil d'Ali Khamenei sont exposés en plein soleil. Amir Hussein est étudiant et il n'est pas forcément venu pour prier.
6: Ceux qui sont venus sont là pour envoyer un message. Nous sommes la résistance. Nous sommes l'Iran face aux pays qui veulent profiter de nous. Ceux qui veulent notre pétrole, qui veulent notre terre. Rien ne va changer. Notre nouveau guide, c'est la continuité.
5: Envoyer un message de vengeance, montrer au monde entier que les semaines de guerre ont soudé les Iraniens derrière leurs dirigeants, c'est précisément le but de ces cérémonies à grande échelle.
1: C'était l'intervention de Jean-Sébastien Soldani de Radio France. À noter que les déplacements et les interviews de notre confrère sont strictement contrôlés par le régime iranien. Le début des huitièmes de finale à la Coupe du Monde. Ce soir, deux rencontres. À 23h, la France contre le Paraguay. À 19h, le Canada contre le Maroc. Une nouvelle rencontre que va suivre avec beaucoup d'attention la communauté marocaine en Belgique. Et du côté des fans des Lions de l'Atlas, on se montre plutôt confiant. C'est ce qu'a pu constater Thomas Destrey dans les rues de Bruxelles.
7: Allez, le Canada, je crois qu'il est à notre portée. On peut les battre.
8: Je trouve qu'ils méritent leur place. Hein. Au moins, ils peuvent aller même plus loin, quoi. Parce qu'ils ont une bonne équipe, une bonne mentalité, combatifs.
9: Depuis 2022, ils nous ont rendus fiers de notre pays, fiers de notre nation. On est toujours fiers d'être Marocains, tout en ne pas oubliant qu'on est aussi Belges, à moitié, puisqu'on est né ici, c'est notre pays natal. Mais le cœur et le sang, il est toujours rouge et vert.
10: La Belgique est passée, bah là on va attendre le Maroc et voir le résultat ce soir. Et heureusement, le match est à 19h donc. Ça va.
1: 19h, vous avez compris l'horaire pour Maroc et Canada et donc Paraguay-France à 23h, rencontre à suivre sur Tipeee en télé, sur OVIO. L'exploit d'Elise Mertens à Wimbledon cet après-midi au troisième tour. La Belge a éliminé la Kazakh Elena Rybakina, deuxième mondiale et qui fut lauréate du tournoi londonien en 2022 et du dernier Open d'Australie. En début d'année, Mertens s'est imposée en 2-7, 7-6, 6-1. À Liège, le festival Les Ardentes se poursuit. Mettons en lumière non pas les têtes d'affiche, mais celles et ceux qui sont présents pour gérer les entrées, les parkings, pour servir au bar. Les festivals ne seraient en effet rien sans leurs nombreux bénévoles. Les Ardentes peuvent compter sur la présence indéfectible de l'un d'eux, et cela depuis maintenant 20 ans. C'est une rencontre signée Bénédicte Allier.
11: J'ai d'abord commencé comme bénévole pour vendre les tickets à l'époque à Coromeuse, hein, les fameuses rangées tickets où c'était 8 tickets pour 10 euros, ça je m'en souviens.
12: C'était il y a 20 ans, Frédéric Mélis faisait alors ses premières armes en tant que bénévole au festival Les Ardentes.
11: Après quelques années, je me suis dit j'aime bien mais j'ai envie d'avoir peut-être un peu plus de responsabilité et j'ai demandé s'ils avaient besoin de bénévoles alors vraiment dans le bureau de production et donc je suis au bureau de prod depuis je pense au moins 10 bonnes années.
12: Aujourd'hui, les paiements en espèces ont été remplacés par un système dit cashless. De nombreux bénévoles assurent le bon fonctionnement de ce service, géré par Frédéric Mélis.
11: Ça implique qu'au lieu de moi être au contact des festivaliers et moi vendre les tickets. Je gère les personnes qui vendent ces tickets.
13: Donc vous avez été upgradé en fait.
11: Ça. Oui, on peut dire, je suis monté de grade.
13: Ce sont des sacrées journées que vous faites. Hein.
11: Ce sont des sacrées journées. Alors le week-end par exemple, les horaires c'est souvent, on est aux alentours de 11h du matin, on commence vers 11h et on termine 2h, parfois 2h30. Hier j'étais à 3h du matin dans mon lit. C'était un chouette festival et j'ai vu son évolution au niveau du style de musique par exemple, puis au niveau du site. Et je reste attaché à ce festival.
13: En fait, les Ardentes, quelque part, aident à rester jeune.
11: Voilà, exactement.
1: Rencontre signée Bénédicte Allier, le festival Les Ardentes se termine demain à Liège. Passez un bel après-midi à notre écoute.
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2: La suite donc de cette émission spéciale Tour de France 2026 dans un instant. Les premières équipes sont sur la route, mais tout d'abord justement sur celle-ci en Belgique, en Wallonie, à Bruxelles. Un point sur vos conditions de circulation. RTBF Mobile Info avec Armel Delmel. Rebonjour Armel.
15: Bonjour.
2: Trou sur la chaussée, mais où exactement?
15: Eh bien sur le ring de Mons, donc le ring 5, c'est à hauteur de Couëm et en direction d'Aquilly. La bande de droite est neutralisée pour le moment pour pouvoir réparer justement ce gros nid de poule qui nous a été signalé.
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2: Ça y est, c'est parti donc. C'est parti pour ces premières équipes dans ce contre la montre. Vous allez suivre cela tout au long de cette fin d'après-midi, début de soirée sur RTB Vivacité avec les commentaires de Samuel Grulois et notre consultant Rick Verbrugge.
17: Les deux premières équipes se sont élancées. David, la Carrara, l'équipe de Gaviria à 17h05, équipe invitée. Ça fait jaser lorsqu'elle a été invitée puisque l'une ou l'autre équipe française rêvait d'être invitée. Ce ne fut pas le cas puisqu'il fallait sur ce coup-ci favoriser une équipe espagnole qui mérite sans doute sa place. Mais malgré tout, elle est passée devant des équipes françaises puisque ce grand départ est donné en Espagne, en Catalogne, et que donc l'Espagne et la Catalogne mettent de l'argent sur la table. Et on sans doute aussi exiger certaines choses du côté d'ASO. Carrarual s'était lancé à 17h05. Picnic s'était lancé à 17h10. La prochaine équipe, ce sera Total Energy à 17h15. Dans cette équipe Picnic, il y a un coureur qu'on n'attendait pas au départ du tour. C'est le jeune belge Rob Dont, qui est le deuxième plus jeune coureur aligné sur ce Tour de France. 22 ans et 9 jours. Il est précisément, malgré tout, 2 ans, 2 mois et 29 jours plus âgé que le plus jeune coureur de ce Tour de France, qui est Paul Sexas, qui franchement casse les codes. Paul Sexas, c'est le plus jeune, 19 ans et 283 jours, le deuxième plus jeune, mais donc 2 ans et 2 mois plus âgé. C'est Rob Dont qui s'était lancé au sein de cette équipe Picnic. Il porte et il portera sur ce Tour de France et sur toutes les étapes le dossard à 215. Je vous propose, parce que c'est un portrait sympathique, un portrait qui est sympathique, et c'est quelqu'un de sympathique aussi, Rob Dont, d'écouter ce petit reportage réalisé par Jérôme Elguers pour découvrir ce garçon qui vient donc de s'élancer pour son premier Tour de France.
18: Rob Dont parle un peu français, mais il a peur des fautes, alors la rencontre se poursuit en néerlandais et avec un grand sourire.
19: C'est fantastique, je ne savais pas qu'au Tour il y avait autant de choses à prendre en compte, tellement de monde, de photos, de journalistes, tout est tellement bien organisé, c'est vraiment de la folie.
18: Le jeune Rob Dont a sauté de joie à l'annonce de sa sélection. Après un très bon tour Auvergne-Rhône-Alpes début juin, il a convaincu son équipe, et ce même s'il n'est pas tout à fait à 100%.
19: La préparation peut toujours être améliorée. Je suis sorti malade du Dauphiné, ce n'est pas idéal, mais je suis heureux d'être ici. C'est long, 3 semaines, il peut se passer beaucoup de choses.
18: Et la résilience, Rob la connaît, lui qui a déjà accumulé beaucoup de blessures et de contretemps dans sa jeune carrière. Bon puncheur, grimpeur, il veut et peut tenter quelque chose sur les étapes taillées pour les échapper.
19: Je suis quelqu'un qui pourra un peu tenter sa chance dans les étapes pour baroudeur. J'aimerais donc faire partie d'une échappée, rouler en tête. Un bon résultat serait toujours le bienvenu, mais j'essaye aussi de garder les pieds sur terre.
17: Rob donc, 34e du Tour Auvergne-Rhône-Alpes. C'est cette performance-là notamment qui a convaincu ses dirigeants de l'engager sur ce Tour de France. Un invité surprise, il y en a tous les ans. Rob Dont en fait partie, Eric.
20: Oui, tout à fait. Donc, c'est vrai que c'est un coureur qui a qui a fait presque tout son parcours chez Picnic NL, du moins dans l'équipe de jeunes. Donc on connaît ses qualités, on connaît sa mentalité, son attitude. Et c'est certainement sur ça que les dirigeants se sont basés, qu'il ait un contrat World Tour. Il a montré des belles choses par le passé, mais quand on est vraiment dans une équipe comme ça de développement, on connaît aussi les caractéristiques de l'athlète et on sait comment les utiliser au maximum. Et c'est peut-être une belle opportunité pour lui. C'est certainement une belle opportunité pour lui d'être ici au départ de ce Tour de France.
21: Rob Dante, et retenez bien donc ce prénom, ce nom. Le deuxième plus jeune coureur aligné sur ce Tour de France, il porte le maillot de l'équipe Picnic, qui perd déjà un homme, Warren Barguil. Ils ont démarré ce chrono à 8, ils ne sont plus que 7. Barguil déjà lâché avant même la plus favorable à ses qualités, qui est évidemment la partie finale. C'est toute la complexité d'un contre-la-montre par équipe, alors que Total Energy s'élance à l'instant avec Jegat, Broillard, Delbov, Delettre, Guernalec, Lebert, Turgis, Verscher. Équipe 100% française, l'équipe Total Energy. C'est toute la particularité, je le disais, d'un contre-la-montre par équipe où c'est l'union qui fait la force. C'est un sport individuel qui ici prend vraiment tout son sens collectif. Alors c'est beau, c'est spectaculaire, c'est esthétique avec les vélos aéro, avec les casques profilés, avec les tenues moulantes, mais il faut vraiment cet alignement parfait des coureurs. Il faut de la fluidité dans le passage des relais. Certaines équipes s'entraînent d'ailleurs sur circuit automobile pour travailler tout ça, et on ne prend pas un virage seul de la même manière qu'à 8, évidemment. Tout ça, ça se travaille.
20: Oui, exactement. Bon, c'est une discipline. Moi, j'aime vraiment bien cette discipline parce qu'elle est très technique. Déjà, c'est très exigeant parce que il faut une cohésion de groupe, il faut avoir des automatismes l'un avec l'autre. Il faut, alors qu'on voit que
21: chez Picnic, c'est compliqué,
20: décousu,
21: ouais. Désorganisé.
20: Ouais. Et c'est ce qui rend la beauté de cette discipline, parce que justement, c'est il y a énormément de technicité et de travail en amont pour bien faire ici. Il faut avoir fait des heures d'entraînement ensemble.
21: Et, ce qui n'est sans doute pas le cas.
20: Et trouver des automatismes.
21: Quand on voit comment ça se passe pour l'équipe de Rob Dante, il y a même maintenant des méthodes plus modernes. Hein, Rick, l'intelligence artificielle passe par là, les algorithmes pour décider du meilleur ordre, notamment quel coureur placer en premier, en deuxième, en troisième, par rapport à ses qualités intrinsèques, par rapport à sa taille, par rapport à son poids, par rapport à son taux de pénétration dans l'air, et puis pour décider aussi du pacing idéal, hein, du rythme idéal, puisqu'il ne faut pas rouler trop vite. On le voit ici chez Picnic pour lâcher un gars comme Barguil, mais il ne faut pas non plus que les plus rapides se sentent frustrés et doivent rouler en deçà, ce qui n'est jamais évident non plus dans l'épreuve chronométrée. Il faut trouver un rythme moyen qui convienne à tout le monde, et c'est vraiment très compliqué. Il ne faut pas mettre trop vite, trop tôt dans le dur ces équipiers. Et souvenez-vous de cette image autour Auvergne-Rhône-Alpes, où dans l'une des montées du contre-la-montre par équipe, Dan Hall, qui est pourtant un grand spécialiste du contre-la-montre, a fait un signe à Paul Sexas en disant: hey Gaillard, tu es notre leader, on a confiance en toi, mais calme-toi parce que tu vas tous nous faire péter.
20: Oui, mais non, bon, écoute, moi c'était une des choses que... Une des qualités que j'avais vraiment, c'était justement cette homogénéité dans l'équipe, et décider quel est le positionnement, quel est le pacing, etc.
21: Parce c'était vous l'intelligence artificielle de l'équipe.
20: C'était moi à l'époque, c'était moi l'intelligence artificielle, exactement. Mais c'est une discipline, moi je trouve ça vraiment très beau à voir déjà à la télé. Et puis c'est les coureurs, ils appréhendent ce genre d'effort parce qu'ils savent que c'est un moment de souffrance, que ce soit pour le meilleur et le moins bon. C'est une discipline qui est très très très difficile, mais c'est vrai que on peut faire pas mal de dégâts sur un parcours comme aujourd'hui, surtout avec la formule présentée par Aïssa aujourd'hui.
21: Que l'on va expliquer.
20: C'est ouais. Très intéressant. Ouais.
21: Alors que l'on nous montre ici en tribune commentateur des images du Camp Nou, évidemment, hein, le stade de foot du FC Barcelone. Je sens le supporter David Oudrey qui parle, mais sachez aussi, et c'est toute la particularité, et on fait le lien, il est en travaux encore le Camp Nou, hein, quand il sera terminé, on pourra y faire entrer 105 000 spectateurs, ce qui fera de ce stade le plus grand stade d'Europe, un stade construit du moins les premières pierres en 1957 et qu'il fallait absolument moderniser. 3 ans de travaux, ce sera définitivement terminé fin 2026 normalement, et depuis automne 2025 les joueurs jouent à nouveau, évoluent à nouveau à domicile dans le Camp Nou avec une capacité limitée à 45 000 places. Mais pendant 2 petites années, ils n'ont donc plus pu jouer au Camp Nou et jouer ici, Rick, dans le stade olympique que les supporters rejoignaient donc lors de chaque match à domicile sur les hauteurs de Montjuïc. Il y a donc un lien aujourd'hui effectué aussi avec le football, et puis on est en pleine Coupe du Monde, on a vécu évidemment la joie du peuple espagnol dans les rues de Barcelone lors de la qualification pour les huitièmes de finale il y a 2 jours. Voilà pour le petit clin d'œil footballistique, alors que l'équipe Tudor va s'élancer dans quelques secondes. L'équipe de Julien Alaphilippe, Arvid De Kleyn, Marco Haller, Marc Hirschi, Rick Ploimers, Michael Storer, Matteo Trentin, Yanis Voisard. Une belle équipe d'attaquants. Ce sera intéressant évidemment, non pas aujourd'hui, mais intéressant dans les prochains

0: David De Klein, Marco Haller, Marc Hirschi, Rick Ploymers, Michael Storer, Matteo Trentin, Yanis Voisard. Une belle équipe d'attaquants. Ce sera intéressant, évidemment, non pas aujourd'hui, mais intéressant dans les prochains jours de voir comment évolue l'équipe Tudor sur ce Tour de France. Rick a lancé la perche, je la saisis. Ce chrono par équipe est un chrono particulier puisque, et ASO teste la formule depuis 2023, on a décidé de casser les codes et de ne plus évoluer comme jadis où on prenait les temps sur le quatrième coureur qui franchissait la ligne. Et même avant, Rick, lorsqu'il y avait neuf coureurs par équipe, sur le cinquième coureur, vous avez connu cette époque. On a désormais, et l'épreuve a été testée une fois de plus sur le Tour Auvergne-Rhône-Alpes il y a quelques semaines, on va désormais prendre le temps sur le premier coureur. Ça ne change pas grand-chose. Au début de la course, il faut malgré tout garder cette cohérence évidemment dans les relais, mais dans le final, si vous avez un vrai spécialiste du contre-la-montre, on pense évidemment par exemple à Red Bull avec Remco Evenepoel, ou à l'équipe Net Company Ineos avec un garçon comme Filippo Ganna, ou même Tobias Foss qui a été champion du monde comme Ganna du contre-la-montre. Pourquoi ne pas laisser ces gars-là filer dans le final, donner toute leur puissance sur les derniers kilomètres? Si le coureur en question, même s'il finit seul, réalise le meilleur temps, la victoire revient à l'équipe. Et donc, si vous lâchez très vite et que 1, 2, 3, 4, 5 coureurs lâchent très vite, même s'il n'y a plus que 3 coureurs, que 2 coureurs ou qu'un seul coureur, vous pouvez encore gagner l'étape. C'est très spécifique et ça permet aussi et surtout aux favoris du général, s'ils évoluent dans une équipe qui n'est pas vraiment solide dans le contre-la-montre par équipe, de ne pas perdre trop de temps à partir du moment où, sur le final, on peut tout donner à titre individuel.
1: Oui, mais pour ça
0: laisse perplexe certains observateurs.
1: Oui, mais pour ça, il faut vraiment adopter une stratégie pour lancer ses favoris. Et donc, c'est presque un lead-out qu'on va faire. On va bien définir la stratégie, parce que lâcher un coureur dans un chrono, et on voit des coureurs qui lâchent, mais c'est parce qu'ils font des efforts, et que si on a un jour un peu moins bien, ça se paye cash dans un contre-la-montre par équipe, et des fois ça peut arriver au meilleur coureur de l'équipe. Donc mais voilà, si on veut lancer un coureur, comme on dit, il faut faire un lead out, et en se disant jusqu'au kilomètre 5 on va rouler vraiment à bloc, et puis on sait que des coureurs vont faire un dernier relais très poussé en sur-régime, mais il faut faire attention de ne pas exploser son leader non plus. Donc voilà, il y a toute une stratégie à adopter, et je pense que c'est une formule relativement intéressante. Et puis moi, ce que je trouve bien quand même, c'est que en fait ça devrait être sur toutes les courses. C'est que même s'il y a un coureur qui franchit la ligne tout seul, c'est l'équipe qui gagne. Et je pense que c'est ça qui manque un petit peu dans le cyclisme, en se disant qu'il y a tout un travail d'équipe, et c'est toujours le champion qui est sur le podium, mais ce serait en fait l'équipe qui devrait monter sur le podium.
0: Ce sera le cas aujourd'hui, hein.
1: Exact, oui, ce sera le cas aujourd'hui, oui. Mais je veux dire, sur toutes les étapes, ça pourrait être le cas aussi, puisque c'est quand même un travail d'équipe. Sans équipe, Pogacar ne peut pas gagner le Tour de France.
0: Voilà,
1: peut-être que Pogacar peut gagner le Tour de France sans équipe, mais
0: c'est un cas compris. Particulier, mais qui insiste donc sur le travail des équipiers, qui aujourd'hui, du moins dans l'équipe qui s'imposera, l'ensemble des coureurs seront mis en avant lors du passage sur le podium protocolaire, lors de ce contre-la-montre par équipe à la formule qui n'est pas inédite. On a pu lire ça et là que c'était inédit. ASO a déjà testé sur Paris-Nice, sur le Dauphiné devenu le Tour Auvergne-Rhône-Alpes, cette méthode, et tous les organisateurs sont un peu libres d'organiser leur contre-la-montre par équipe comme ils le désirent. Parmi les grosses structures, notamment, je l'ai cité, l'équipe Net Company Ineos, avec, on s'accroche, Timon Arensman, qui n'est pas un manchot dans l'exercice, Tobias Foss, l'ancien champion du monde, Filippo Ganna, l'ancien champion du monde de la discipline, Dorian Godon, un spécialiste plusieurs fois bien classé dans les championnats de France du contre-la-montre, Michal Kwiatkowski, qui est un excellent rouleur, Joshua Tarling, ex-3e des championnats du monde, et Kevin Vauclin, deux fois vice-champion de France du contre-la-montre. Dans la densité, c'est sans doute l'équipe la plus solide, mais est-ce pour autant, quand on aligne 8 spécialistes ou presque, parce que Bernal, que je n'ai pas cité, n'est pas un spécialiste du contre-la-montre, est-ce pour autant que cette somme des individualités, de cette puissance, fait que l'équipe va gagner?
1: Logiquement, oui, mais voilà, la machine peut se dérouiller à un moment, et justement, au contraire, un Ghana qui n'est pas dans un top jour ou un Fos qui n'est pas présent.
0: S'ils sont tous dans un top jour, ça va dégager en Watt. Hein.
1: Ah oui, mais ça c'est sûr. Bah, sur papier, c'est l'équipe la mieux armée pour gagner, remporter ce contre-la-montre. Mais il faut se méfier de ses adversaires parce que les autres équipes se sont aussi entraînées pour ça.

0: Ils ont préparé ce chrono. Donc on va avoir un gros match quand même aujourd'hui.
1: Avec quelques équipes donc bien armées et les équipes les mieux armées, ce sont les dernières équipes qui s'élanceront. On aura l'occasion de reparler de la sélection de Lidl Trek, de Red Bull Bora, de Visma Lease Bike, évidemment dû à eux, sans oublier l'équipe Décathlon de Paul Sexas. Certaines équipes mieux armées que d'autres, ça c'est certain. Et puis on a fait le compte, puisque les championnats du contre-la-montre, les championnats nationaux, alors que Groupama s'élance à l'instant, se sont déroulés la veille, l'avant-veille des championnats sur route. On a fait le compte des championnats nationaux, des champions nationaux sélectionnés sur le Tour de France. Il y en a 11 et donc on aura l'occasion de voir aujourd'hui 11 maillots distinctifs de champions du contre-la-montre. Et c'est important parce que pour ces coureurs-là, on n'a pas beaucoup d'occasion de porter le maillot. Et on en a 3 champions nationaux en titre au sein de l'équipe UAE. Del Toro, champion du Mexique, Grosch Schartner, champion d'Autriche, Polite, champion d'Allemagne. Il y en a 3 aussi chez Netcompany Ineos, champion donc nationaux en titre, Tobias Foss pour la Norvège, Ghana pour l'Italie, Kwiatkowski pour la Pologne, 2 champions nationaux chez Lidl Trek, Derek G qui est le champion du Canada en titre, Matthias Vacek le champion de Tchéquie, on parle bien des champions du contre-la-montre, et puis un coureur champion chez Movistar, chez Lotto, chez Cofidis, pour retrouver les noms. Le champion du Luxembourg chez Cofidis, c'est Alex Kirsch. Le champion des Pays-Bas chez Lotto Intermarché, c'est Hub Arts. Et le champion d'Espagne du contre-la-montre, il porte le maillot de la Movista, c'est Pablo Castrillo. C'est donc un jour particulier pour ces coureurs. Alors que l'équipe Carrarorual en aura bientôt terminé avec 2 coureurs. Il n'en reste plus que 2 dans cette zone particulière, avec 2 ascensions dans les 4 derniers kilomètres. La côte de Montjuïc, 1100 mètres à 5,1%, une courte descente, et puis la dernière montée de 800 mètres à 7%, la côte du stade olympique. Ils vont donc terminer sans doute à 10. Et les 2 coureurs qui sont là, on va vous donner leur nom évidemment, c'est Alex Molinar, le néerlandais, et l'espagnol José Félix Parra. Et je pense que Molinar va même terminer tout seul, puisque Parra se retire. À charge donc pour Molinar de tout donner dans cette dernière difficulté, puisque le temps de l'équipe Carrarorual sera donc pris sur ce premier coureur. Et puis après, au classement général, chaque coureur franchira la ligne et aura le débours qui est le sien. Et donc, si un coureur de Carrarorual franchit la ligne, je prends un exemple, 2 minutes 32 après le premier à franchir la ligne, en l'occurrence Alex Molinar, eh bien, il comptera au classement général 2 minutes 32 de retard sur Alex Molinar. J'espère que vous m'avez suivi. Ce n'est pas évident à simplifier. On essaie d'être le plus pédagogue possible. Voici donc le premier temps de référence. Et c'est donc l'équipe Carrarorual qui va le signer, et à titre individuel, Alex Molinar. Il sait évidemment qu'il a une responsabilité sur les épaules, le néerlandais. Il sait qu'il est seul désormais à représenter les intérêts de son équipe, et il sait qu'il veut faire honneur aussi à cette sélection de l'équipe Carrarorual pour son premier Tour de France, première participation de l'équipe Continental Pro Carrarorual sur le Tour de France. Le voici sur la ligne d'arrivée. On va évidemment noter le tout premier temps de référence. On sera juste au-dessus des 23 minutes. Ce n'est pas un mauvais temps dans l'absolu de l'équipe Carrarorual. Ça arrive évidemment, ça ira évidemment beaucoup plus vite tout à l'heure. 22,59, juste en dessous des 23 secondes. 22,59, 51 km/h de moyenne. Et puisqu'on a la moyenne, je vous donne la moyenne du contre-la-montre par équipe le plus rapide de l'histoire. Orica Greenedge, autour de Nice en 2013, 25 km, 57,841 km/h. Le parcours était plus plat qu'aujourd'hui, mais c'était quand même une vitesse relativement haute de l'équipe Orica Greenedge, qui était une équipe spécialisée évidemment dans cet effort collectif. La deuxième performance la plus rapide de l'histoire, c'est Discovery Channel à l'époque de Lance Armstrong, dont on a parlé tout à l'heure, entre Tours et Blois. Long, très long contre la montre par équipe de 67 500 km, 57 320 km de moyenne. Et puis enfin, parce que c'était à Bruxelles, donc on va le citer, la victoire de l'équipe Jumbo Visma en 2019 sur 27 600 km. Et là aussi, on était juste au-dessus des 57 km/h de moyenne, 57,202. Et puis David, pour l'anecdote, le clin d'œil, quand j'ai donné l'info tout à l'heure hors antenne, Aric, il a serré les dents en disant « Ouh là là, qu'est-ce que c'était long !» Le plus long contre-la-montre par équipe de l'histoire, c'est énorme, le plus long contre-la-montre par équipe, en 1978, entre Évreux et Caen, contre-la-montre remporté par Tiraleg, 153 km.
0: Ça, c'est impressionnant, hein. Je pense que si on referait une formule comme ça aujourd'hui, on pourrait voir des écarts qui sont immenses par rapport à
1: imaginez à Net Company Ineos sur un circuit comme ça, plat de 153 km.
0: Ce serait intéressant.
1: Ce n'est plus dans l'air du temps, mais ce serait intéressant. Et en revanche, le plus court contre la montre par équipe de l'histoire, 4 km dans les rues d'Angers en 1977 contre la montre emportée par Fiat. Et là, ça reste particulier parce que en 4 km, certains coureurs ont repris de relais.
0: Ah oui, je ne sais même pas si tout le monde a pris un relais. Ouais. Quoi, parce que 4 km, on peut presque le faire tout seul. Quand on sait que quand on lance une équipe, généralement, ici, c'est un effort beaucoup plus explosif de 4 km sur 4 km. Mais le premier coureur peut parfois prendre déjà un relais de 1 km, 1 km et demi pour bien mettre le tempo. Voilà, 4 km, ça ne fait pas beaucoup de relais à prendre.
1: Alors que Pinarello Q36.5, Pinarello Q36.5, l'équipe de Tom Pidcock vient de s'élancer. Pidcock, Asparen, Harper, Hermans, Quinton Hermans, le Belge, Hausson, Zandromeris, le Belge, Brent Van Moor, le Belge, et Fred Wright, le Britannique. Une équipe qui devrait être très offensive sur ce Tour de France. On a donc déjà quelques équipes qui se sont élancées, 6 au total. La prochaine, ce sera Cofidis, et puis celle qui suivra, et on y sera très attentif évidemment, c'est l'équipe Lotto Intermarché, et on va croiser les doigts vraiment pour que ça se passe bien, pour que ça passe tout court pour Arnaud Delis. L'équipe Lotto Intermarché s'élancera à 17h40, et on a des images ici qui nous parviennent d'Arnaud Delis, qui est bel et bien au départ, ça c'est une bonne nouvelle, mais qui n'a quand même pas la tête des grands jours, Arnaud Delis, qui est malade depuis quelques jours et qui a donc stoppé la reconnaissance tout à l'heure. Il est monté dans la voiture de son directeur sportif, David.
2: Samuel Gruloir, Rick Verbrugg, donc au commentaire tout au long de cette fin d'après-midi en direct sur Vivacité pour cette première étape, ce contre-la-montre par équipe Barcelone. Barcelone, n'oubliez pas le jeu, on connaît nos classiques. Vous avez loupé le délai pour cette première étape, mais à tout moment, vous pouvez rejoindre le jeu, bien sûr, et faire votre équipe, devenir directeur sportif d'une équipe, la vôtre. Vous pouvez même choisir le nom, la ligue, si autour de vous, amis, parents ont déjà peut-être fait le jeu ou veulent aussi rentrer dans le jeu. On connaît nos classiques. 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Et on revient dans un instant. À tout de suite.
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0: Fergie sur Vivacité for a minute.
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0: Puisque plus ou moins d'une minute, on verra les écarts évidemment à la fin de cette première étape, cette première journée pour ce contre-la-montre par équipe à Barcelone. Samuel Grulois et notre consultant Rick Verbrugge.
2: Et deux équipes ont franchi la ligne. L'équipe Carrarola, on l'a vécu en direct, 22 minutes 59. Ça reste le temps de référence puisque l'équipe Picnic qui a terminé dans la foulée avec là aussi un seul coureur a terminé 42 secondes avec 42 secondes en tout cas de débours sur la Carrarola. On attend Total Energy, on attend le dernier coureur de Total Energy. Trois équipes sur la ligne à chaque fois avec un seul coureur et c'est le leader de l'équipe, Jordan Jagat, qui va sans doute aller chercher le meilleur temps, offrir le meilleur temps provisoire à l'équipe Total Energy. Mais on voit évidemment dans l'attitude de Jagat qu'il y a un classement général à aller chercher. Pour ce genre de coureur, évidemment, il faut éviter de perdre trop de temps aujourd'hui.
3: Oui, exactement. Donc, ils avaient déjà tous les meilleurs temps à chaque passage intermédiaire, donc c'est logique qu'ils ne devraient pas s'écraser sur le final, mais voilà, chaque seconde compte et je pense que pour des équipes comme ça c'est important de quand même bien figurer, je ne vais pas dire gagner ce chrono, mais limiter la casse c'est important pour eux.
2: Ouais, il va d'ailleurs sans doute prendre ce meilleur temps, mais l'écart sera moins important que ce que je croyais. Total Energy sur la ligne avec Jagat, 10 secondes plus rapide que l'équipe Carrarola. Le classement provisoire donc après 3 passages sur la ligne, Total Energy en tête en 22 minutes 49, 10 secondes d'avance sur la Carrarola, 53 secondes sur l'équipe Picnic Post-NL. La prochaine équipe à s'élancer, ce sera l'équipe Lotto Intermarché dans 2 minutes, et puis dans la foulée l'équipe Movistar. Et l'équipe Movistar est la ligne, un certain Kian Heuvdebroeckx qui dispute son premier tour, qui sera l'un des candidats au classement du meilleur jeune, au classement du maillot blanc, qui a retrouvé vraiment tout son meilleur niveau, tout son allant au sein de cette équipe Movistar. Très bon début de saison de Kian Heuvdebroeckx que Jérôme Elguers a rencontré lors de la présentation des coureurs. Avant qu'il ne s'élance, on voulait l'entendre, on va donc l'écouter.
4: C'est magnifique. Et au début, tu sais pas comment le sentiment est de prendre le départ au Tour de France, mais ouais, c'est incroyable.
5: Est-ce que vous arrivez à 100%? Est-ce que vous êtes content de votre préparation?
4: Oui, j'ai eu un bon préparation. Je suis allé à l'altitude, la Dauphiné s'est bien passée et je suis ici en bonne condition.
5: Ça commence par un chrono par équipe, c'est toujours un exercice difficile.
4: Oui, c'est très difficile aussi sur le plat. Si t'es grimpeur et un peu plus léger, ça fait mal aux jambes, quoi. Donc ça va pas être facile, mais aussi au Montjuïc après, je vais devoir aller à bloc. Donc oui, les premières journées sont pas les meilleures pour moi peut-être, mais après les grandes montagnes vont revenir.
2: Et toujours le sourire lorsque l'on réalise l'interview de Kian Heuvdebroeckx, le coureur d'Abolens. 1m85, 68 kilos, ça c'est le poids officiel, mais pour l'avoir discuté avec lui lors de la présentation des coureurs, j'enlèverai bien quelques kilos. Il est sec de chez sec, Kian, qui a donc réalisé, je le disais, un beau début de saison, 8e du classement final du Tour de Catalogne. Il a terminé 12e du classement final du Tour du Pays Basque et 7e du classement final du Tour Auvergne-Rhône-Alpes. C'est vraiment un début de saison rassurant parce qu'on a cru un moment, je suis un peu excessif peut-être, mais qu'on l'avait perdu, Kian Heuvdebroeckx, avec ses changements d'équipe, avec ses soucis physiques, ses soucis mentaux aussi, parce qu'il ne s'y retrouvait plus. On s'est dit, mais on a une pépite qu'on va perdre.
3: Oui, non, mais je pense que là, il est en train de bien prendre ses marques en tous les cas chez la Movistar. Et c'est peut-être ce qu'il avait besoin, hein, justement, une équipe qui n'était pas trop structurée, parce que lui, c'est un garçon qui est quand même très, très structuré. Tout est un peu au millimètre, mais quand on arrive dans une équipe qui est encore plus structurée, ça met une pression supplémentaire à ces coureurs-là. Et donc, pour eux, c'est peut-être pas plus mal que ce soit un peu plus relax.
2: Parce que quand il a eu son transfert chez Visma, il était chez Bora à l'origine. Il va chez Visma, on se dit, mais c'est très bien, ça va correspondre à sa manière de voir les choses. Et en fait, non.
3: Ouais, mais justement, on lui met encore plus de structure. Quelqu'un qui est déjà très structuré et on veut encore le structurer encore plus. À la fin, on pète un câble dans la tête.
2: Et là,
3: c'est ce qui s'est vraiment passé.
2: Ça va mieux.
3: Eh oui.
2: Chez Movistar, Kian Heuvdebroeckx qui a également été clair. Hein. sur la colline de Montjuïc. C'est moi qui devrais tout donner pour sans doute finir seul à bloc, puisqu'il est le leader de cette équipe Movistar. Et ça, c'est inédit aussi de retrouver l'équipe Movistar avec, au départ, alors qu'on a connu Valverde, leader, notamment Henrik Maas ces dernières années, de se retrouver avec un leader belge. Ça a quand même quelque chose de, d'atypique. Hein. On a eu Jürgen Roelandts, qui était leader de la Movistar sur les classiques, se retrouver sur la plus grande course par étape du monde avec un leader belge chez Movistar, qui est finalement l'équipe qui a succédé à la grande Banesto de Miguel Indurain. Je parle de ça évidemment il y a 30 ans, mais c'est quand même particulier.
3: C'est particulier, oui, c'est vrai, parce qu'ils ont quand même cette culture du classement général. Mais c'est certainement aussi un de ces choix-là que Kian a fait d'aller à la Movistar, parce qu'il y avait cette culture du classement général. Et je pense que pour la Movistar, ce n'était pas un mauvais choix du tout d'attirer Kian Uytebroeks dans cette formation, parce que c'est un coureur que je pense qu'il va pouvoir...
2: Top 10 ici ?
3: Il devrait être capable de faire un top 10, oui, tout comme je pense à Ilan Van Wilder. Ça fait quand même deux Belges qui sont capables d'aller dans un top 10, hormis Evenepoel qui lui vise plutôt le podium encore.
2: Et l'équipe Tudor qui va en terminer avec deux coureurs, et on reconnaît dans ces deux coureurs Julien Alaphilippe, tiens, qui s'est donc bien préparé, qui espère s'illustrer sur les routes du Tour de France, où il reste celui qu'on surnomme Loulou, l'un des chouchous justement du public. Julien Alaphilippe qui doit laisser filer son équipier,
3: Storer, sans doute, le
2: très bon grimpeur-rouleur Storer, qui lui aussi veut jouer sans doute un peu le général et limiter la casse aujourd'hui. Alaphilippe qui a donc lancé Storer dans ses derniers 300 mètres, la dernière montée qui au total déroule 800 mètres à 7%. Et sur la ligne d'arrivée, donc l'équipe Tudor qui va prendre le deuxième temps, 11 secondes, c'est même le troisième temps a priori, ouais, tout à fait, le troisième temps, puisque le deuxième temps est toujours détenu par la Caroual à 10 secondes pour la Cararural, 11 secondes pour Tudor, et même 12 nous dit le classement officiel. Picnic, quatrième temps à 53 secondes de l'équipe Total Energy, qui a donc réalisé le meilleur temps via son grimpeur Jordan Jegat. C'est vraiment particulier, hein, ce final, de voir des coureurs terminer seuls, et en même temps ce côté rampe de lancement, laid out comme dans un sprint, ce qu'expliquait Rick, à quelque chose d'assez non pas inédit, mais d'assez c'est sympathique et rafraîchissant, je cherchais le terme, dans les courses cyclistes, où il faut, comme dans toutes les disciplines sportives aussi, de temps en temps innover pour ne pas lasser le public. Trois pointages intermédiaires, un premier pointage après 5 km 100, un deuxième pointage au pied de la basilique de la Sainte Famille, la Sagrada Familia, après 10 km 500, et le troisième passage, le troisième pointage au pied de la côte de Montjuïc. Attention, et ce sont les derniers points de règlement qu'on va vous expliquer avant que les grosses équipes ne s'élancent. Le maillot vert aujourd'hui, alors que la Groupama va en terminer dans quelques instants, et on repère le dossard 180. Évidemment, c'est le dossard du leader de l'équipe, Romain Grégoire, qui ne porte pas ici son maillot de champion de France, puisqu'il n'est pas champion de France du contre-la-montre. Romain Grégoire accompagné de Clément Braz Afonso. Le classement du maillot vert, c'est important aujourd'hui. Il n'y a pas de points distribués dans un contre-la-montre par équipe, mais on se doute que le sponsor du maillot vert aimerait évidemment voir son nom apparaître sur le podium final et sur les écrans du monde entier. On met quand même beaucoup de sous-sous, alors que Kian Uytebroeks va s'élancer avec l'équipe Movistar. On met beaucoup de sous-sous, et donc on a trouvé une petite astuce dans le règlement. Lors du premier pointage intermédiaire, après 5 km 100, disputé sur le plat, il n'y a pas de difficulté, le coureur, parmi les 184 coureurs, le coureur qui aura été le plus rapide sur ces 5 km 100, endossera le maillot vert tout à l'heure sur le podium. Aucun point distribué, on est juste dans le symbole, 0 point au classement, mais un maillot vert pour ce coureur-là. Ça veut donc dire, Rick, que si une équipe s'organise, et je pensais à la Cararural qui compte en ses rangs un coureur comme Gaviria qui est rapide, si une équipe s'organise pour mener jusque ce cinquième kilomètre son homme rapide, il y a moyen pour une équipe qui après relâcherait la pression et terminerait à son rythme d'aller chercher le maillot vert. Alors Karamburu est lâché, l'Espagnol, au sein du train de l'équipe Cofidis. En ce moment, si on s'arrête maintenant, c'est le team Picnic qui a réalisé le meilleur temps au premier pointage intermédiaire.
3: Si c'est pas ça qu'ils ont fait,
2: peut-être,
3: parce que après c'était complètement
2: peut-être,
3: décousu
2: peut-être
3: et on n'a pas bien su voir à l'image, voilà. Mais je pense que c'était plutôt leur stratégie de, d'essayer d'aller chercher ce maillot vert.
2: Tout en vous donnant l'explication, on commence à comprendre.
3: Ouais, exactement.
2: Et dans cette équipe pique-nique, on a notamment un John Degenkolb par exemple, mais qui est tombé à la reconnaissance et qui est blessé et bandé au niveau du genou. Mais on a des gars rapides comme Bister Boss aussi, comme Pavel Bittner, qui est un tout bon sprinter. Il faudra voir évidemment quel est le premier coureur du team pique-nique à avoir franchi la ligne au premier pointage intermédiaire. Mais en tout cas, le plus rapide des 184 coureurs au premier pointage endossera le maillot vert. Et puis il y a un maillot à poids aujourd'hui aussi. Aucun point n'est distribué, mais on a deux petites bosses, la Côte de Montjuïc et la montée finale. À partir du dernier pointage intermédiaire, au pied de la Côte de Montjuïc, à 3700 mètres de l'arrivée, on enclenchera un chrono particulier pour chaque coureur. Alors chaque coureur est pucé, et donc ça permet à titre individuel d'avoir le temps de chaque coureur. Et le plus rapide sera celui qui aura réalisé le meilleur temps sur la Côte de Montjuïc, sur la courte descente de la Côte de Montjuïc et sur la montée de la côte du Stade Olympique. Et là aussi, on peut imaginer une tactique pour emmener un tout bon grimpeur dans l'équipe dans les meilleures conditions à 3700 mètres de l'arrivée et le laisser terminer le travail. Sauf que avec les cadors qui sont au départ du classement général,
3: ça va
2: c'est
3: être
2: plus
3: un
2: subtil,
3: des cadors.
2: Hein.
3: Ça ouais. va être un des cadors. Ici, je pense que Grégoire, il fait une belle montée hein, parce que ils étaient à 2 ou 3 secondes de Total Energy au pointage intermédiaire juste avant. Et avec l'effort qu'il est en train de faire là, il pourrait peut-être aller chercher la première place provisoire.
2: Romain
3: et oui,
2: Grégoire,
3: je pense qu'il l'a.
2: Ouais, il va aller la chercher. Il sera motivé sur ce Tour de France avec son maillot bleu, blanc, rouge. Le meilleur temps. Et à Groupama, mais 20 secondes à Total Energy. Hein. Le meilleur temps pour l'équipe Groupama FDJ
3: hein.
2: via son leader. Celui en tout cas qui porte le numéro 1 de l'équipe, Romain Grégoire, l'équipe Groupama, avec 7 Français sur les 8 coureurs. Grégoire, Berthet, Brassafonso, Costiu, Martin, Paché, Rousseau et l'Italien Lorenzo Germani. Alors que sur le hot seat, attendez sur les hot seats, puisque c'est un contre-la-montre par équipe, attendez les coureurs de l'équipe Total Energy qui vont donc céder leur place aux coureurs de l'équipe Groupama. Lotto Intermarché s'était lancé, Movistar s'était lancé. Dans 2 minutes, David s'élancera l'équipe NSN, l'équipe d'un certain Bini Guirmay.
0: Bini Guirmay donc, et Samuel Grulois, et bien sûr notre consultant Rick Verbrugge qui vous commente cette première étape, ce contre-la-montre par équipe. Barcelone, ce Tour de France 2026, pardon, en direct sur Vivacité. Courte pause et puis on revient. Restez bien là. Restez penchés.
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0: Pierre Demar sur Vivacité, je pense à vous.
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0: La suite de cette première journée, Samuel Grulois, notre consultant Rick Verbrugge.
2: Et Pinarello qui en termine avec Tom Pidcock, ça va être trop juste pour l'équipe Pinarello Q36.5 qui va aller chercher le deuxième temps sans doute derrière la Groupama FDJ d'un Romain Grégoire qui a été impressionnant sur la dernière ascension, comme l'est d'ailleurs impressionnant Tom Pidcock qui se rappellera de bons souvenirs lors de l'arrivée, la double arrivée à l'Alpe d'Huez. 15 secondes de débours pour Pinarello sur la Groupama qui a donc réalisé une vraie belle performance. Le classement provisoire Groupama en 22 minutes 28, 15 secondes Pinarello, 20 secondes Total Energy, 31 secondes la Cararoura, la 32 secondes l'équipe Tudor, et puis sur le premier pointage intermédiaire, toujours le meilleur temps pour l'équipe Pitnik avec donc, mais ça on n'a pas encore évidemment les temps individuels, avec donc la volonté chez Pitnik peut-être d'aller placer un Bittner ou un Bister Boss au classement du maillot vert, puisqu'on vous le rappelle, le coureur le plus rapide au premier pointage intermédiaire en sera le maillot vert tout à l'heure sur le premier podium protocolaire de ce Tour de France. La prochaine équipe à s'élancer, je regarde ma montre, il est 17h53, ce sera l'équipe UnoX Mobility, et ça c'est une belle équipe, non pas pour l'exercice du jour, mais c'est une équipe qu'on aime voir sur les étapes accidentées du Tour de France, sur les étapes susceptibles d'assister à une victoire de l'échappée. On se souvient d'Abraham Sen évidemment du côté de Toulouse l'an dernier et qui aligne cette année le dit Abraham Sen, mais aussi Charmic, Kurt Nielsen, le tout récent champion du Danemark, Skarset, Troen, le grimpeur norvégien, Søren Warren Scott, le sprinter, et puis les deux frères Tobias et Anders Johannessen. C'est une équipe qui, lors de sa première participation, posait question. Mais qu'est-ce qu'elle a évolué, évidemment, cette équipe? Elle mérite amplement sa place sur ce Tour de France, et elle a prouvé l'an dernier qu'elle pouvait être une équipe qui faisait le spectacle, Eric.
3: Oui, tout à fait. Bon, c'est toujours intéressant de voir ce genre d'équipe sur un Tour de France. Ils ont énormément de qualité. Je pense qu'on va les revoir énormément sur le Tour aussi cette année.
2: Et un Tobias Johannessen qui envisage sans doute d'aller chercher un top 5 et aller savoir sur 3 semaines ce qui peut se passer. Il est en tout cas de formidable qualité de grimpeur, mais c'est un gars en revanche qui devra limiter la casse aujourd'hui aussi et qui sans doute terminera seul lors de l'ascension de la dernière côte de ce contre-la-montre par équipe, le TTT, le Team Time Trial, le contre-la-montre par équipe qui est vraiment un exercice particulier, encore plus aujourd'hui évidemment. Et on remercie Jean-Christophe Olivier, c'est l'équipe, c'est la solidarité qui nous ramène une petite boisson en tribune commentateur. Il fait très chaud aujourd'hui et ça fait partie du charme du Tour de France. Et c'est vrai qu'avec Denis, avec Jean-Christ sur ce premier week-end, on est bien encadré, bien soutenu pour vous faire vivre dans les meilleures conditions possibles cette édition, nouvelle édition du Tour de France. L'équipe UnoX qui s'élance donc, l'équipe de Tobias Johannessen, l'un des outsiders pour le classement général. Et on aura l'occasion là aussi, dans les prochains jours, d'évoquer les candidats au classement général. On se concentre aujourd'hui particulièrement sur cet exercice particulier, spécial, atypique et spectaculaire du contre-la-montre par équipe entre le Parc del Forum de Barcelone et la côte du stade olympique de Montjuïc. 31 degrés, on voit Rick, les coureurs patienter le plus longtemps possible avec les vestes glacées, les vestes réfrigérantes. C'est devenu un outil classique maintenant et habituel dans le cyclisme moderne, mais c'est vrai qu'il faut démarrer en ayant froid ou presque froid.
3: Oui, bah avec la chaleur, il faut mettre tout en place justement pour éviter de prendre un coup de chaleur. Et il y a beaucoup de stratégies qui sont mises en place avec des slushies qu'on va boire.
2: Sushi.
3: Non, pas des sushis. c'est de la glace pilée en fait qu'ils vont manger plus ou moins une heure avant le départ pour avoir dans l'estomac comme un glaçon.
2: Faut digérer ça.
3: Oui, il faut que le corps soit habitué, mais c'est comme manger une glace en fait, c'est D'accord. La même chose. Mais ça aide énormément à baisser la température du corps, comme par exemple la paume des mains aussi, mettre la paume des mains dans de la glace, ça peut aussi aider. Et bien sûr, toutes ces vestes qu'on met sur le corps pour se rafraîchir au maximum.
2: Il y a une étape du Tour d'Italie, je pense, où un coureur s'était lancé avec sa veste.
4: Je pense que c'est interdit.
5: Sur le nom, non, mais oui, bien sûr, oui. C'est interdit, mais il a oublié de l'enlever.
4: Ouais, ouais, exactement.
5: Ça n'avait rien de volontaire, ouais. Mais il était tellement bien, à mon avis, avec la veste réfrigérante qu'il s'était lancé avec. Ça serait sympa d'en avoir une d'ailleurs pour commenter les étapes les plus chaudes de ce Tour de France. On a aperçu la Movistar qui, pour l'instant, semble bien alignée et qui a franchi le premier pointage intermédiaire. L'équipe de Kian Odebrooks en troisième position, mais qui a pris le premier temps au deuxième pointage intermédiaire. L'équipe est toujours complète. L'équipe Movistar, meilleur temps au deuxième pointage. C'est pas mal du tout pour l'équipe de Kian Odebrooks qui aligne le champion d'Espagne du contre-la-montre, Pablo Castrillo. C'est un bon début de contre-la-montre pour l'équipe de Kian.
4: Oui, et puis c'est quand même un peu dans la culture aussi des équipes espagnoles, hein, parce que les contre-la-montre en Espagne, ils aiment bien ça. Ils travaillent énormément sur ce genre de discipline. Et ça ne m'étonne pas du tout de voir la Movistar bien classée comme ça.
5: Ouais, vraiment parfait ce départ pour Kian Odebrooks. On fera évidemment le point lorsqu'il aura franchi la ligne avec ses coéquipiers de l'équipe Movistar, mais s'il devrait sans doute franchir la ligne seul dans la dernière côte.
0: Je me permets de vous couper dans un instant. Donc,
5: à juste titre, je voyais
0: les informations de 18h sur Vivacité, et puis évidemment la suite de ce direct, la suite de cette première étape. À tout de suite.
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15: Bonsoir à tous, c'est parti pour trois bonnes semaines. Le Tour de France 2026 est lancé depuis une petite heure maintenant. Un contre-la-montre par équipe à Barcelone en Espagne. Nous y serons dans un instant. Les craintes au sein de plusieurs rédactions belges, les craintes face à des synergies, à des économies après la décision de l'autorité belge de la concurrence. Elle a validé sous condition la fusion entre les groupes Rossel et IPM. Et puis le début des funérailles de l'ancien guide suprême iranien Ali Khamenei a été tué à Téhéran il y a 4 mois. Son fils lui a succédé. Nous serons dans la capitale iranienne d'ici quelques minutes. C'est donc parti pour la 113e édition de la Grande Boucle, un Tour de France qui s'achèvera le 26 juillet prochain sur les Champs-Élysées, comme d'habitude à Paris, mais un tour qui débute cette année en Espagne et plus précisément à Barcelone avec un contre-la-montre par équipe. Samuel Grulois, vous suivez ce tour pour la RTBF et cette première étape, eh bien, elle se dispute donc en soirée.
5: Oui, en soirée, mais à Barcelone, il fait évidemment encore très chaud, 31 degrés sur les hauteurs de Montjuïc, où l'arrivée est jugée dans le parc olympique de Barcelone. Souvenir des JO de 1992, le départ lui est donné au parc del Forum, le long de la mer Méditerranée. Le meilleur temps réalisé pour l'instant par l'équipe française Groupama FDJ, 17 minutes 33 secondes, non un peu plus, 22 minutes 28 secondes. Je vous donnais le temps au troisième pointage intermédiaire, 22 minutes 28 secondes sur la ligne d'arrivée, 15 secondes plus rapide que Pinarello, 20 secondes plus rapide que Total Energy. On attend le départ des grosses structures, notamment Ineos, Net Company Ineos à 18h15, le départ de Decathlon avec Paul Sexas à 18h30, Lidl Trek à 18h40 et puis la Red Bull d'un certain Remco Evenepoel à 18h45, et on en terminera 5 minutes plus tard avec la Visma et 10 minutes plus tard avec l'équipe UAE de Tadej Pogacar. On est impatient évidemment de connaître le nom de l'équipe lauréate et le nom du premier maillot jaune de ce Tour de France.
14: France.
15: Merci beaucoup Samuel Grulot avec nous en direct à Barcelone. Le tennis également avec cette belle performance aujourd'hui pour Elise Mertens à Wimbledon. La joueuse belge s'est qualifiée pour les huitièmes de finale. Elle a battu la numéro 2 mondiale, la Kazakh Elena Rybakina. Zizou Berks de son côté chez les messieurs joue en ce moment face au Britannique Ferry et il mène 2-7-1. On notera aussi cet après-midi l'élimination de la Polonaise Iga Świątek, troisième joueuse mondiale et tenante du titre. Et puis bien sûr le football avec le début des huitièmes de finale à la Coupe du Monde. Ce sera dans une petite heure avec Canada-Maroc. L'équipe marocaine est donnée favorite et son sélectionneur, le belgo-marocain Mohamed Ouabi, se montre confiant mais humble.
16: Moi je dis toujours la confiance est reliée à l'humilité. Moi j'ai une grande confiance, les joueurs ont une grande confiance, le public a confiance en son équipe bien entendu. Vous savez, quand vous jouez contre le premier match contre le Brésil, vous n'êtes pas à 100% confiant. Vous vous dites, oh, vous jouez contre Vinicius, vous êtes... Par contre, vous avez 100% d'humilité. Vous vous dites, c'est le Brésil. Les Pays-Bas, peut-être aussi. Et peut-être que dans d'autres matchs, justement, vous avez 100% confiance, mais vous n'avez pas beaucoup d'humilité. Et donc, en fin de compte, vous pouvez payer très très cher. Et quand vous jouez contre des grosses nations et que vous n'avez pas confiance en vous, vous pouvez aussi payer très très cher. Je dis, c'est vraiment lié. Il faut confiant et humble. Si on a les deux, on est redoutable. On l'a déjà montré, on continuera à le montrer, Inch'Allah.
15: Voilà, Maroc-Canada, c'est à 19h. L'autre huitième de finale ce soir, ce sera Paraguay-France à 23h. Et c'est bien sûr à suivre sur Tipeee en télé et sur Ovio. Nous vous l'annoncions hier, l'autorité belge de la concurrence a validé le projet de méga-fusion entre les groupes de presse Rossel et IPM, une fusion qui concerne de nombreux titres, pour ne parler que de la presse écrite, Le Soir, Sudinfo d'un côté, La Dernière Heure, La Libre Belgique et L'Avenir de l'autre. L'autorité de la concurrence a, cela dit, posé une série de conditions face à ce quasi-monopole que l'opération va créer. Elle demande que l'on préserve les moyens et l'indépendance des journaux, mais sans exclure des synergies et donc vraisemblablement des économies, pas de quoi rassurer dans les rédactions, notamment du côté de l'avenir. Le quotidien doit se rapprocher de Sudinfo et pourrait perdre certaines éditions locales avec des conséquences sur l'emploi. Voici les inquiétudes d'Emmanuel Wilput, il est journaliste et membre du syndicat libéral Sinova.
17: Il y a un gros risque, pas de disparition physique de l'avenir, mais de l'entrée pas. Ils conserveront au minimum 4 éditions, c'est-à-dire qu'ils vont conserver Namur, évidemment, l'avenir de Luxembourg, ce sont les points forts du groupe, Tournai et Brabant-Wallon. Ils disent qu'ils les conserveront au minimum, mais on a bien peur que ça devienne au maximum. Il y aura des coupes claires. Bon, maintenant, de quelle ampleur, on n'en sait strictement rien, mais on a bien peur que ça devienne un bain de sang social. On nous parle, nous, en conseil d'entreprise, de plan Renault, etc. Donc, quand on utilise ce terme, on a compris, ça sera violent. Il faut savoir qu'à l'avenir, au fil des ans, les troupes ont déjà été fortement diminuées. On est actuellement 165 équivalents temps plein. Il n'y a pas si longtemps que ça, on était au-dessus des 220.
15: Des propos recueillis par Fabien Van Eckhoute. Si vous avez raté le concert de Katy Perry la semaine dernière à Werchter, vous allez pouvoir demander une compensation partielle. En tout cas, les détenteurs d'un ticket Golden Circle pourront demander 25 euros. Les détenteurs d'un ticket standard, 20 euros. Pour des tickets qui coûtaient tout de même entre 130 et 184 euros. Werchter boutique avait été interrompue prématurément samedi dernier en raison de l'arrivée d'un orage. Rock Werchter affirme qu'il s'agit d'une compensation volontaire dont son chef, les détenteurs de tickets, recevront un email avec les instructions à suivre. À l'étranger, le début des funérailles nationales d'Ali Khamenei en Iran. L'ancien guide suprême a été tué par une frappe israélo-américaine il y a 4 mois. Sa dépouille est exposée au centre de Téhéran. D'après le régime, des millions d'Iraniens lui rendront hommage au cours des prochains jours, puisque ça va durer quelques jours. Notre confrère de Radio France, Jean-Sébastien Soldani, a pu se rendre dans la capitale iranienne et il a pu remarquer que ces funérailles tiennent de l'événement à la fois religieux et politique.
18: Il y a beau avoir les prières, les moments de recueillement, les hommes en procession qui invoquent Allah et les descendants du prophète en se frappant le torse, l'ambiance générale, ce dôme de béton, ces minarets qui culminent à 135 mètres de haut, tranchent avec les discours qui sont tenus. Zeni est venu accompagné de son jeune garçon et il le répète, l'islam d'Iran, l'islam chiite a sa particularité et elle doit pleinement s'exprimer ici.
14: Chez
19: nous, politique et religion, ce sont deux choses identiques. Je dirais même qu'elles sont inséparables. Et comme nous avons désormais un nouveau guide, je suis là pour prêter allégeance à Mojtaba Khamenei.
18: Mojtaba Khamenei est même plus souvent évoqué que son père dans nos discussions. Tous espèrent enfin le voir pour là aussi montrer au monde que l'Iran a un chef d'État, que la continuité de la République islamique est assurée. Tout cela se fait sous haute sécurité. Au milieu des fidèles, vêtus de noir, quelques points beiges se dégagent. Ce sont les treillis des gardiens de la révolution, l'armée idéologique du régime, celle qui mène les opérations à l'étranger, très présente sur place. Un autre signe que politique et vengeance ne sont jamais très loin.
20: Le début donc des funérailles de l'ancien guide suprême en Iran. En bref, encore à l'étranger, le pape demande à l'Europe d'agir davantage pour protéger les migrants. Léon XIV était ce matin en visite sur l'île de Lampedusa en Italie. L'endroit est devenu un symbole du drame des traversées mortelles en mer Méditerranée. Le pape qui demande à l'Europe donc d'agir alors qu'au contraire elle durcit sa politique migratoire. Les 27 prévoient notamment l'utilisation de centres de rétention en dehors des frontières de l'Union européenne. On revient chez nous avant de se quitter pour se plonger dans l'ambiance des premiers camps scouts direction Saint-Hubert pour le camp des éclaireurs de Dave dans l'entité de Namur. Et comme de coutume, un camp éclaireur, eh bien ça commence bien évidemment par les constructions. Voici le reportage à Saint-Hubert de Blandine Rance.
21: Mais ça tient pas, les gars. Mais voyez,
22: Maël, chef de patrouille, construit la table du repas avec ses amis.
23: Il va y avoir deux trépieds de chaque côté pour faire tenir la table. Les grandes perches de 7 mètres, on va les mettre en hauteur et on va faire un tissage entre les deux pour pouvoir poser nos gamelles.
24: La transversale, elle est pas du tout à niveau, donc c'est quand même...
22: Plus loin, d'autres éclaireurs terminent le logement sur pilotis des chefs. Des constructions en bois, un véritable savoir-faire. Loïs, animateur.
25: Quand on commence les éclaireurs, on apprend tout ça déjà. Et donc c'est un savoir-faire qui s'apprend de génération en génération.
22: Cette année, les scouts ont même dû être inventifs pour cuisiner. Clara, l'animatrice responsable.
26: On cuisine avec des fours qu'on a construits nous-mêmes, donc avec des tôles et des barils, parce que les feux sont interdits à part les feux de cuisson contrôlés.
22: Mesure de sécurité face à la sécheresse. Ce camp, c'est l'apogée d'une année de rencontres et d'apprentissage. Lucien et Maël se réjouissent de passer ces moments hors du temps.
27: Moi, ce que j'apprécie dans les camps, c'est les jeux et les constructions et surtout la transmission de savoir des aînés vers les plus jeunes afin de mieux construire, mieux percevoir la nature et tout ça.
23: C'est un peu un monde à part. Du coup, on est vraiment entre nous et c'est un peu une petite famille comme ça.
22: Dans leur prairie, entourée de bois, la trentaine d'éclaireurs sont partis pour deux semaines de déconnexion. Même les smartphones, nous assurent-ils, resteront éteints au fond du sac.
20: Voilà pour ce reportage donc à Saint-Hubert de Blandine Rance. C'était les informations de ce début de soirée. Merci d'être avec nous.
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0: de folie. Bonjour tout le monde, très heureux de vous accueillir pour ce qui est officiellement le début des huitièmes de finale. Petit indice, en voyant notre public, on va parler du Maroc dans quelques instants aussi. Mais si vous regardez bien dans ce public, il y a aussi un supporter du Canada, c'est le petit jeu, essayez de le trouver, quand vous l'avez, faites signe. Janice Kaiman est avec nous, salut Janice.
1: Bonsoir.
0: Ça roule ?
1: Ça roule très bien.
0: Entre les entraînements qui ont repris, match demain matin, le loft, vous gérez le rythme ?
1: Oui, oui, ça va. Un peu fatigué, mais ça va, on tient le coup.
0: Toujours su que vous aviez un bon cardio, très bon aussi le cardio, celui de Nordine Jbari qui est avec nous aussi. Salut Nordine.
2: Ça va, ça va bien ?
0: Grande soirée pour vous.
2: Grande soirée, j'espère belle soirée.
0: Comment dit-on ? Dima Maghreb.
2: Dima Maghreb.
0: Dima Maghreb.
2: Dima Maghreb.
0: Voilà, j'ai encore quelques petites heures pour pouvoir aussi peaufiner tout ça. Lui le tient sans doute très très bien. C'est Patrick Stein qui est avec nous également. Bonsoir Patrick, on est ensemble pour cette folle soirée. Il y aura

0: encore, normalement, aussi le match entre la France tout à l'heure et contre qui va jouer la France ? Contre le Paraguay. Oui. Ce sera un match que nous suivrons bien évidemment. Puisque tout le monde est en forme avant de préfacer ce Maroc-Canada, ce que je vous propose, c'est de revenir un tout petit peu ce qui s'est passé cette nuit. Patrick, vous n'avez rien loupé et le but de la Colombie, vous l'avez bien vu, celui-là aussi.
1: On n'a de nouveau pas dormi. Du coup, on a regardé en effet ce Colombie-Ghana, hein, le dernier 16e de finale avec ce but de la Colombie, en effet, de John Arias. Bah, la Colombie qui, c'est assez discret parce que justement, elle a beaucoup joué la nuit. On n'a peut-être pas, nous, à nos horaires habituels, eu l'occasion de beaucoup la voir, mais c'est une équipe qui met énormément d'intensité, qui gère et maîtrise beaucoup ses rencontres. Et là, elle a fait quasiment qu'une bouchée du Ghana. Il lui a manqué un peu d'efficacité, mais le Ghana n'a cadré aucun tir dans sa partie face à la Colombie. Donc, victoire 100% méritée des Sud-Américains.
0: C'est une super équipe, Nordine. Mais c'est vrai, Patrick, vous le disiez, pas que dans ce match-là, le problème de l'efficacité pour les Colombiens. Par contre, elle peut aller loin.
2: Oui, beaucoup de mouvements, beaucoup de dynamisme. Et ça embête parfois les grandes équipes. Donc, ouais, la Colombie, c'est un grand pays de football. Donc, attention à cette équipe.
0: On pourrait avoir potentiellement un Colombie-Argentine un petit peu plus tard dans la compétition. Janice, dans tout ce que vous avez fait hier, vous avez checké le match de l'Argentine contre le Cap-Vert ?
3: Exactement, j'ai fait, ouais.
0: Quelle folie quand même, hein ?
3: Oui, c'était fou.
0: Et franchement, le Cap-Vert ?
3: Oui, c'est, franchement, il méritait peut-être de passer ce tour-là. Parce que tu te dis, ouais, c'est des pays comme ça qu'on veut aussi soutenir parce que c'est beau comment le foot il peut faire grandir un pays et les gardiens je l'aime bien.
0: Vosinha. Ouais. Bon, c'était pas seulement la belle histoire, c'était aussi une belle équipe. L'Argentine a eu chaud hier soir dans notre jukebox avec Manu Debièvre et en musique. On revient sur ce qui a failli être un gros exploit. C'est parti.

Il est excellent ce ballon, Lionel Messi, le contrôle est bon et le but. Oh, quel enchaînement, quel enchaînement. 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Pour aller chercher Ryan Mange avec la frappe au premier poteau, le but, ben voilà. C'est pas une surprise, ça fait 5 minutes qu'on voit cette équipe capverdienne, Alex, qui sort de son domaine et qui prend

le coup de poing avec ses déviations. Première zone, ça arrive en deuxième. On retrouve Lisandro Martinez avec la frappe au premier poteau et l'Argentine qui passe devant après deux minutes. Il y a un petit peu d'espace pour Lopez Cabral. Le crochet, il est bon. Le centre doit l'être aussi. Oh, la frappe, quelle belle ! Oh, quelle tentative sublime ! 102e minute et coup de tonnerre de nouveau à Miami.

0: Superbe, superbe moment hier soir. Bravo à tous les Capverdiens. Projetons-nous un petit peu sur la suite pour l'Argentine, parce que si elle avait été assez intraitable, Nordine, sur le premier tour, franchement, là, il y a peut-être un petit peu plus d'inquiétude. Ce sera face à l'Égypte de Mo Salah avant peut-être la Suisse ou la Colombie.
1: Oui, mais franchement, peut-être pour l'Égypte, contre l'Égypte, ça sera un peu plus facile, parce que cette équipe du Cap-Vert, j'ai regardé le match comme tout le monde. Franchement, ils ont
0: super
1: tout était, enfin tous les appels de balles, les conduites de balles, les accélérations, c'était vraiment très dangereux.
0: Et puis vous le voyez aussi de l'autre côté, la Belgique jouera contre les États-Unis. Ce sera mardi matin à 2h ou lundi soir très tard. Hein. Ben voilà, officiellement c'est mardi 2h du matin dans la nuit. Une rencontre qui vous sera commentée par Vincent Langenries et Swan Borsellino. On a une énorme pensée évidemment, et toute la RTBF s'associe à attribuer nos condoléances aussi à Fred Wasseige, puisqu'il a perdu un membre proche de sa famille. On pense à toi, mon bon Fred. Courage dans ces moments compliqués. On en revient sans transition aucune au match qui va nous intéresser d'ici quelques instants. Ce match du Maroc, le Maroc face au Canada. Le Canada, Patrick, pays co-organisateur. Et ce match se jouera aux États-Unis.
2: On va drouiller au Texas pour les Canadiens. Ils s'éloignent de plus en plus de chez eux. Ça se jouera à Houston, 34 degrés dehors. Mais vous le voyez, ce magnifique stade sera avec toit fermé aujourd'hui. On rappelle aussi que c'est fête nationale du côté des États-Unis, 4 juillet. Donc on verra s'il y a des festivités prévues à gauche, à droite.
0: 34 degrés, il vaut mieux que ce soit climatisé pour cette rencontre-là. Regardons un petit peu notre power ranking. Je rappelle que c'est vous qui l'avez influencé, puisque sur le site rtbf.be/direct, vous pouvez donner une cote pour chacune des équipes après les avoir vues jouer, ce qui nous donne un Maroc pour l'instant en 4e position. C'est vrai, Janice, qu'après le match contre les Pays-Bas, les Marocains ont quand même envoyé un sérieux message. Ils sont bel et bien présents.
3: Oui, exactement. Je pense que c'est une très belle équipe avec plein d'atouts. Et je pense qu'on va en parler, mais il y a 4 ans, ils étaient forts aussi. Donc là, je suis curieuse comment ils peuvent faire.
0: On aura un petit débat de savoir s'ils sont plus forts aujourd'hui ou s'ils étaient plus forts il y a 4 ans. Nordine, avant d'avoir ce débat ensemble, revoyons cette archive justement de 2022. Un Canada-Maroc, ça laisse un bon souvenir aux Marocains avec cette victoire, vous vous en souvenez?
1: Ouais,
0: bah, troisième journée de la Coupe du Monde.
1: Chaque victoire, on s'en souvient. Regardez Ziyech qui avait fait ce lob avec son super pied gauche qu'on connaît. Et puis ce deuxième but, oui, cet autogol aussi, c'est vrai. Mais bon, la victoire était importante. Aujourd'hui, je crois que la victoire sera encore plus importante que ce match-là.
0: Le Maroc avait été jusqu'en demi-finale, Patrick, de cette Coupe du Monde.
2: Oui, un super parcours. Ce match, peu de Belges peut-être l'avaient vu, parce que ça se joue en même temps que le fameux Belgique-Croatie. De tristes mémoires pour la Belgique. Donc important de rappeler en effet le parcours du Maroc, première équipe demi-finaliste venant du continent africain. Ça a jamais les premiers, mais ils espèrent encore aller plus loin.
0: Le Maroc, on en parle évidemment en long et en large dans quelques instants, mais préfaçons et commençons par le Canada, si vous le voulez bien. C'est une belle histoire aussi. Le Canada organise la Coupe du Monde à la maison, même si elle ne jouera pas à la maison ce soir. La belle histoire canadienne, c'est un montage de Quentin Exaïef et un récit de Quentin Wickhuizen.
4: Au pays du hockey sur glace, le football se crée tout doucement sa place, en 2022 déjà, avec un premier but en Coupe du Monde.
5: Davies arriving! Oh, Canada!
4: Des Canadiens ambitieux pour faire changer les choses.
6: Je veux que cette Coupe du Monde change quelque chose au Canada pour toujours, pour en faire le sport numéro un du pays.
4: Et le Canada a déjà écrit son histoire plusieurs fois cette année, à domicile dans sa Coupe du Monde. Un premier point dans un mondial lors du match d'ouverture contre la Bosnie. Une première victoire en étriant le Qatar. Seul bémol, cette défaite contre la Suisse, qui a privé les Canucks de la première place du groupe et donc d'une suite de tournois à domicile. Mais les Canadiens ont franchi encore un pas en allant arracher la victoire dans leur premier match à élimination directe en Coupe du Monde face à l'Afrique du Sud.
7: La frappe, c'est goal. Ah, c'est le but qui va faire toute la différence, certainement là, de Eustachio, la libération marque pour tout le Canada. Hein.
4: Le Canada en 8e de sa Coupe du Monde, une belle histoire qui pourrait donner un fameux coup de boost à ce sport, au pays du sirop d'érable. Et un tournoi déjà réussi pour les Canadiens, mais les Canucks ne comptent pas s'arrêter là.
8: This is our first time to the round of 16. You know, I mean, this is a big accomplishment for us. Of course, we're not satisfied. We want to keep going.
4: Et une arme pour espérer encore aller plus loin, Alphonso Davies, la superstar canadienne revenue de blessure lors du match précédent.
0: Le retour d'Alphonso Davies. Bon, c'est un retour, Patrick, pas après pas. Il n'a jamais joué qu'un petit quart d'heure contre l'Afrique du Sud, mais c'est un retour important d'un leader tout de même.
2: Oui, il y avait débat dans la presse canadienne et de ceux qui suivent l'équipe au plus proche. Est-ce que Marsh va oser le faire débuter ou pas? Ben, la réponse est non. Après, on a vu dans beaucoup de cas, dans cette Coupe du Monde, justement, des joueurs stars venir du banc. Les matchs sont longs, les matchs sont éreintants pour ceux qui les commencent. Et donc, c'est peut-être en venant du banc que les solutions pour les meilleurs joueurs peuvent arriver.
0: Oui, longtemps blessé aussi cette saison, Nordin, pas à 100%, pas encore du moins, mais c'est clair qu'un Alphonso Davies a une importance toute particulière dans cet effectif.
1: Son expérience, son pied gauche, le fait d'aller sur son flanc, ça serait quand même un gros duel entre Davies et Hakimi, hein,
0: oui,
1: sur ce côté-là.
0: On l'aura peut-être en deuxième période, hein, parce qu'à mon avis, il entrera tout de même en ligne de compte. On va détailler la compo, la regarder ensemble, à découvrir cette compo du Canada de Jesse March, lui qui est toujours assez incroyable, hein, sur un banc de touche. Pas improbable qu'on ait encore quelques images insolites le concernant. Que retenir de cette équipe canadienne? Pat Nordin, Janice, est-ce qu'il y a des changements? Oui, il y a des changements. Luc de Fougerolles, par exemple, est de retour dans le 11.
2: Trois changements par rapport au dernier 11, en effet, avec le retour de Fougerolles, de Hamed et de Sigur. Et les supporters d'Anderlecht vont être déçus. Pas de Saliba dans le milieu de terrain. Pourtant, nous, on trouve qu'il fait une excellente Coupe du Monde. Il a été décisif. On n'a pas toutes les informations sur son état de santé non plus, mais donc à la Saliba et dehors. Il n'avait pas commencé non plus, c'était Koné qui avait la place, et puis malheureusement lui, il s'est cassé la jambe, Koné, donc à voir la raison du choix de Jesse Marsh, mais qui aime bien quand même changer de compo après compo dans son équipe. Il n'a pas une équipe type vraiment.
0: Non, mais il y a des joueurs clés aussi sur le banc. Quand on regarde Janice, évidemment, avec notre regard belge, on se dit, bah, tiens, Promise David, on aimerait bien le voir commencer quand on voit l'impact qu'il a. Vous comprenez qu'il débute sur le banc?
3: Un peu quand même, parce que je trouve qu'il porte vraiment son poids quand il rentre et il est très décisif. Et je pense qu'il n'a pas encore vraiment... Quand j'ai regardé les matchs, je me suis dit, ouais, je ne sais pas s'il a vraiment le rythme de faire...
1: De laisser longtemps.
3: Hein. Oui, et donc je me suis dit... Mais il est très dangereux quand il rentre et il pèse sur la défense.
1: C'est un peu comme Lukaku. Hein.
3: Oui.
1: On savait qu'il a commencé sur le banc. Il y a un match où il a commencé parce qu'on était un petit peu en difficulté. Mais voilà, ils doivent monter en puissance. Malheureusement pour eux, c'est des matchs éliminatoires. Donc, il va quand même rentrer. Hein.
0: C'est vrai qu'il y a un parallèle à faire avec Lukaku, peut-être moins dans le symbole de ce que Promise David représente. Lukaku a évidemment une plus grosse aura. Mais c'est vrai que dans le style et dans ce côté d'être décisif. En parlant de joueurs décisifs au Canada, il y en a un quand même, Eustachio. Plutôt pas mal. On en avait fait, Patrick, un focus lors du dernier match du Canada. Et là, c'est lui qui est quand même venu sauver le Canada contre l'Afrique du Sud.
2: Oui, nous sauver aussi de prolongation dont on se serait bien passé vu le niveau du match. À l'époque, on s'était quand même un petit peu ennuyé avec cette Afrique du Sud Canada. Une belle histoire personnelle aussi pour lui qui joue aux États-Unis. Il joue à Los Angeles là depuis les derniers mois de la saison. C'est aussi qu'il a eu des drames personnels dans sa vie. Il l'avait directement dit à l'interview d'après-match. Mais c'est aussi dans le jeu un joueur qui aura une des clés du match. C'est un peu la qualité technique du Canada dans le milieu de terrain. Et donc, face au pressing des récupérateurs marocains, il aura un rôle important à jouer pour de temps en temps essayer de garder le ballon pour le Canada.
0: Ouais, Eustachio, joueur clé, Nordin. J'imagine que coach Wabi a mis un grand rond autour de son nom dans le vestiaire.
1: Oui, un joueur clé par rapport à ce qu'on vient de voir. La deuxième ligne, il peut frapper, mais aussi dans ce milieu de terrain, parce que le Maroc a un gros, gros milieu de terrain. Donc, à mon avis, l'entraîneur canadien a préparé peut-être quelque chose pour gérer ce milieu de terrain marocain qui est quand même très fort.
0: Bon, le Maroc, parlons-en. Favori, Nordin, de cette rencontre face au Canada? Sur papier, oui.
1: Sans prétention, sur papier, oui. Sur papier, oui. Après, on a vu hier avec le Cap-Vert, il faut terminer les matchs, il faut gagner les matchs. On a juste un petit problème, je trouve, c'est qu'on ne marque pas rapidement, pas facilement. Donc, quand même, attention à cette équipe de Canada, même si on est, entre guillemets, on va le dire tout doucement, favori.
0: Patrick, est-ce que ce Maroc est plus fort qu'en 2022 et que cette demi-finale au Qatar? On vous a posé la question sur rtbf.be/direct. 70% pensent que oui. Et vous, petit tour de table.
2: Je pense qu'ils sont plus forts, mais c'est peut-être pas pour ça qu'ils vont aller plus loin dans le tournoi. Le tableau est difficile. Chaque histoire se vit, chaque match doit se jouer. Hein. Il y a une certaine équipe de France quand même dans cette partie du tableau. Mais je les trouve plus forts parce que plus mature, noyau plus riche aussi, c'est une histoire différente. C'était la grosse surprise il y a 4 ans avec plein de jeunesse, plein de fougue. Ils enchaînaient les matchs avec beaucoup d'insouciance. Ici, ils ont un petit peu plus de pression, mais ils la gèrent très bien. Donc, ouais, plus fort.
0: Nordine.
1: L'axe central défensif, on était plus fort, le Maroc était plus fort au Qatar avec Saïs et Aguerre. Au milieu de terrain, c'est plus fort aujourd'hui, beaucoup plus fort. Donc c'est un peu équilibré. Moi, ce que j'aime, c'est qu'avec Ouabi, c'est enfin, il y a le jeu marocain, c'est-à-dire qu'on joue au football. Tandis qu'avec Walid, même s'il a fait des résultats incroyables, on était souvent bloc bas. Ça, parfois, ça m'embêtait, ouais. Mais bon, il a eu le résultat.
0: Il y a eu Walid Regragui, il y a Mo Ouabi aujourd'hui. Elle vous laisse quelle impression aujourd'hui aussi, cette équipe du Maroc, Janice?
3: Ouais, je trouve qu'ils sont très forts et j'aime bien les regarder jouer parce qu'ils jouent vraiment au foot. Et le petit jeune là, Bouadi en milieu de terrain, c'est magnifique. Le premier match que j'ai regardé, je dis, mais on dirait qu'il joue. Oui, l'expérience, tranquille au ballon, et ça fait vraiment plaisir de voir ça. Et après, Saïbari devant, c'est quand même un petit coup de cœur de PSV.
0: Ouais, c'est l'une des attractions aussi.
1: En fait, il est jeune, mais grâce à Lille, ils l'ont fait jouer rapidement dès 16 ans. Donc en fait, il a très déjà mature. 2 ans de match de Coupe d'Europe. Donc il a une expérience. Et puis. Il est très, très bien dans sa tête. Il va à l'école encore maintenant. Donc, c'est fort.
0: Il a quelque chose dans la tête, en plus de l'avoir dans les pieds.
1: Exactement.
0: Ce Bouadi. Regardons justement les images. Vous avez référence au match des Pays-Bas tout à l'heure. Le danger pour le Maroc, c'est aussi cette efficacité. Hein. On en parlait parce que dans cette rencontre-là, le Maroc n'aurait pas dû se faire peur à ce point-là, Nordine.
1: Oui, exactement, Jérémy. On a dominé, on a eu des occasions. Et à 2 minutes de la fin, le Maroc est éliminé. Et heureusement que Diop se trouve là. Il l'a dit lui-même à la conférence de presse. Je ne sais pas comment j'ai fait pour être dans cette position-là. Je ne sais pas comment j'ai fait pour arriver là. Et donc, tu peux être fort, tu peux être dominant. Si tu ne marques pas, c'est compliqué. Après, quand il y a les tirs au but, je ne sais pas comment ça se fait quand il y a les tirs au but. Je crois que tous les Marocains peuvent le dire avec Bono. Je ne dis pas qu'on est tranquille, mais on est un peu moins stressé. Parce qu'il fait toujours quelque chose.
2: Il a révolutionné la technique des gardiens. Ouais. Il y a déjà beaucoup d'analyses en se disant, mais en fait, même un joueur qui va tirer dans la lucarne, s'il arrive à reproduire ce type de déplacement et d'arrêt, ça va devenir très compliqué de marquer contre lui.
0: Je peux regarder un petit peu les supporters marocains qui sont en nombre dans notre loft aujourd'hui. Une petite séance de tir au but, ça vous dit à nouveau? Ou on l'évite plutôt, hein, pour le cardio a pompé un petit peu trop. Je peux comprendre naturellement dans ce match face aux Pays-Bas. La compo du Maroc, la voici, on l'analyse ensemble, bien évidemment. Est-ce qu'il y a des changements? Ça, c'est évidemment la question que je vais vous poser, Nordine.
1: Oui, il y a un changement. Riyad, qui était le défenseur central à côté de Diop, est un petit peu blessé, il est sur le banc. Donc, c'est Halal qui va le remplacer, qui joue à Malines. Qui joue à Malines, donc on le connaît. Et puis, ce milieu de terrain, hein, Bouadi, on le voit ici, El Hanaoui, Bouadi, Unahi, qui est le Magic Johnson. De temps en temps, il sort une passe comme ça qui vient de nulle part. El Kanous qui fait une Coupe du Monde exceptionnelle, donc j'espère qu'il va être important aujourd'hui. Brahim Diaz qui est en difficulté, mais vous savez, des grands joueurs, peut-être dans un match, il peut faire la différence. Et Saïbari qui est le buteur actuellement de cette équipe marocaine, qui est excellent.
0: C'est vrai qu'elle a de la gueule, cette équipe, hein, franchement, du Maroc. Patrick, sur Brahim Diaz, on a évidemment encore ses souvenirs de la CAN, mais là, concrètement, sur sa Coupe du Monde, un petit peu en deçà de ce qu'on est en mesure d'attendre de lui.
2: Il est dans l'ombre des autres. On parlait de Bouadi notamment. Il y a El Hanaoui qui, dans un autre style, maîtrise aussi tout plein d'aspects du jeu dans le milieu de terrain, sur la créativité, El Kanous, Unai. Oui, il n'y a qu'un ballon finalement. Et Diaz, pour le moment, il l'utilise moins que les autres.
0: C'est qu'on pourrait penser en mettre un deuxième avec toutes ces règles qui changent à un moment donné. Ça pourrait faire plaisir à plus de joueurs. Regardons un petit peu les stats, ça ce sera dans un instant. On a une interview de Mo Ouabi qui est là pour la RTBF, entre autres. Alors Mo, on t'écoute.
9: Ça va être un match compliqué, on l'a vu. De toute façon, il suffit de regarder les matchs des 16e de finale. On a deux équipes qui ont gagné, on va dire, largement, l'Espagne et la France. Toutes les autres équipes, je pense, si je ne me trompe pas, c'était des matchs très serrés qui se sont joués en prolongation, en pénalty, à la dernière minute. Donc on voit que tous les matchs sont compliqués. Et au plus on avance, surtout un match de 8e de finale, ça va être encore beaucoup plus compliqué. Donc nous, on est préparés à cela. Et je crois que c'est super, super important, c'est d'être préparé à souffrir quand il faudra. Et on est prêt.
0: Ouais, souffrir quand il faudra. À quel type de match doit-on s'attendre? C'est ça un petit peu aussi la question, Janice. Est-ce que le Maroc va prendre les choses en main ou se dire, doit être un peu méfiant?
3: Je pense qu'il peut être confiant quand même. Et ça va être le cas d'être efficace et d'essayer de marquer tôt, je pense. Et Canada, je pense qu'ils vont essayer d'être solides et bien défendre.
0: Mais le Maroc doit prendre les choses en main?
1: Oui, le Maroc doit prendre les choses en main. Mais en fait, cette équipe du Canada, normalement, elle joue ouvert l'avant. Mais on avait vu contre la Hollande, Ils ont joué autrement contre le Maroc. Donc j'espère que le Canada ne va pas jouer autrement contre le Maroc et que ça sera un match ouvert.
0: On parlait des leaders, Patrick, de cette équipe marocaine. On a quelques statistiques que je vous laisse détailler aussi. Des grands noms de cette équipe-là dans différents registres du terrain.
2: Mais c'est ça, pour expliquer aussi que le danger peut venir de partout. C'est ça, Saïbari le buteur, mais c'est Hakimi qui a le plus tiré, le plus centré dans cette équipe. Donc l'apport offensif d'Hakimi, on le connaît, mais en équipe nationale, c'est aussi. Et puis je parlais aussi de l'abattage de l'Aïnaoui, là, 12,2 km par match, un gros moteur dans l'entrejeu. Son père était tennisman, lui, de haut niveau. Il a joué des tournois du Grand Chelem, etc. Donc il a pris l'endurance latérale du papa pour l'amener dans la verticalité du foot. Donc en tout cas, un potentiel sportif de très très haut niveau.
0: Parlons encore un petit peu de Saïbari. Ça en est où, cette histoire avec le Bayern? Vous avez suivi ça de près?
1: C'est fait. C'est fait. Donc il va aller au Bayern. Je suis content pour lui. Il est en train de passer un step. Il faut voir comment il va être utilisé.
0: Oui, c'est là-bas, parce que c'est pas un attaquant. En équipe nationale.
1: Voilà, c'est ça. Il joue en faux neuf. Normalement, c'est quelqu'un qui joue derrière l'attaquant. Il est très intéressant par là, parce que vous l'avez vu, il sait venir de la deuxième ligne, il s'est marqué, il est costaud, techniquement c'est très fort. Franchement, je pense que c'est un très bon achat pour le Bayern et Vincent Kompany.
0: Un avis sur Saïbari, Janice aussi. Trois buts, on l'a vu dans cette Coupe du Monde déjà.
3: Oui, je pense qu'il est vraiment important pour cette équipe. Et, c'est un buteur quand même, et je trouve qu'il trouve vraiment les bons espaces à se mettre. Et les buts qu'il met sont magnifiques aussi. Bien sûr, à PSV, on a bien profité aussi de le voir, et il est super important pour une équipe.
0: Quentin Wijkhuizen continue de nous en parler un petit peu. Voici le portrait du buteur de cette équipe marocaine.
10: My parents raised me to never quit. But there are going to be obstacles. I think I always had the confidence in myself. In my abilities, and of course when you have good players around you, it's much easier to do your thing actually. Obstacles are part of your journey, and to always have faith in God, and that's what I did, and it repaid. I'm very honored to be on this American team. I think it was a childhood dream that I'm living now, to be on the biggest stage with my country. Yeah, very grateful.
0: Saïbari, applaudi par notre loft et la communauté marocaine en grande partie qui nous a rejoint pour ce match important, direction peut-être les quarts de finale. Un petit mot encore, Nordine, sur ce Saïbari qui n'était pas loin de faire un petit passage par chez nous.
1: On en parlait avec Patrick, il a été recalé à Anderlecht. Patrick va nous dire pourquoi.
2: Pas trop gros, en fait. Voilà, c'est vraiment ça, quand on lit les articles de Sabio, c'est l'argument qui est présenté. Il parlait de son enfance difficile. Il n'a seulement marché qu'à l'âge de 2 ans, pour problèmes orthopédiques aussi, ce qui est évidemment très tard pour un enfant. Ça peut aussi donner espoir à beaucoup de monde, qu'on peut être footballeur professionnel, marquer des super buts en Coupe du Monde en ayant des problèmes orthopédiques à la base. C'est un petit message d'espoir aussi.
0: Dans le sujet de Quentin, on l'a bien entendu, la toute première phrase, c'est: mes parents m'ont appris à ne jamais abandonner. Il y a parfois des carrières qui décollent un petit peu plus tard. Elle a l'histoire de Saïbari, elle est magnifique. Ce que je vous propose, c'est de passer une courte page de pub, et puis on se retrouve pour profiter des hymnes aussi et de ce Canada-Maroc. 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Allez, à tout de suite.

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4: C'est le moment, on y est. Alors, vous l'avez trouvé, le supporter canadien dans notre loft? Vous l'avez, c'était le petit jeu de l'avant-match. Il est bien là avec son bonnet. Bon courage pour cette rencontre-là. C'est parti, Franck, Cécile, on vous retrouve avec beaucoup de plaisir pour ce qui est le premier huitième de finale de cette Coupe du Monde 2026.
5: Effectivement, bonjour Jérémy, bonjour à tous et on est ravis de vous retrouver. Ça va Cécile?
6: Bah, très bien, merci, et vous-même?
5: Mais ça va très bien, d'autant que c'est une journée quand même particulière ici aux États-Unis. C'est le 4 juillet, c'est le jour de la fête nationale et les États-Unis fêtent les 250 ans de leur indépendance, Independence Day, et on sent quand même une effervescence un peu particulière ici sur le territoire américain, Cécile.
6: Ah, ça commence hein, avec des drapeaux inédits, des choses qu'on n'a pas encore vues depuis le début de la Coupe du Monde. Donc effectivement, on va laisser monter cette effervescence. On aime la fête autour de cette Coupe du Monde aussi.
5: Et si vous êtes très sage, je vous emmène voir le feu d'artifice tout à l'heure.
6: Voilà.
5: Alors, avant tout cela, effectivement, il y a ce premier huitième de finale entre le Maroc et le Canada. C'est vrai que c'est une affiche, on a eu l'occasion déjà de le dire en préface de cette rencontre, où on a le sentiment quand même que le Maroc a un petit avantage. Mais on l'a vu aussi depuis le début de cette Coupe du Monde, il y a pas mal de surprises et il y a des revirements de situation. En étant belge, on est bien placé pour en parler.
6: Ouais, après, je trouve que le Maroc, c'est encore une autre dimension que la Belgique actuellement. Hein. Ça joue vraiment, vraiment bien. Mais un Canada qui a pas froid aux yeux depuis le début de cette Coupe du Monde. Et donc, ouais, ça va être un match intéressant avec des styles de jeu un petit peu opposés aussi.
5: Ouais, le Maroc, rappelons-le, qui est invaincu quand même dans cette compétition. Un partage face au Brésil, une victoire face à l'Écosse, une victoire face à Haïti. Et puis, partage qui a donné cette séance au tir au but face aux Pays-Bas. Donc, le parcours des Marocains est quasi parfait pour l'instant depuis le début et on le sent hein. Dès l'arrivée des joueurs, avec la communion avec les supporters, il se passe quelque chose avec cette équipe. Il y a une connexion particulière au niveau de cette équipe du Maroc.
6: Ouais, c'est en fait ils ont grandi avec leurs supporters ici ces dernières années et je pense qu'ils sont même outsiders de cette Coupe du Monde, il faut le dire hein. Ce serait pas mentir que de dire ça, je pense. Donc un Canada qui a rencontré quand même des équipes d'un moins bon niveau peut-être que le Maroc a rencontré hein. On sait que le Maroc a rencontré le Brésil en match d'ouverture, ouais. Et puis les Pays-Bas en 16e, c'est pas rien quand même,
5: c'est clair.
6: Donc c'est quand même une grosse opposition pour le Canada et un gros test pour eux aussi.
5: Ouais, effectivement. Pour le Canada qui déjà aussi, on a envie de dire, réussi son tournoi, puisqu'on n'avait jamais atteint ce stade de la compétition du côté du Canada. Le Canada qui a démarré évidemment son tournoi à la maison avec toute une phase de poule du côté du Canada et puis qui par la suite évidemment s'est dirigé un peu comme tout le monde vers les États-Unis pour disputer d'abord son 16e de finale. Et puis ici donc à Houston, dans ce stade de nouveau de foot américain à la base, où évoluent les Texans de Houston, la ville du siège de lancement des fusées de la NASA. C'est pas d'ici qu'elles partent, mais c'est ici que l'on contrôle les choses du côté de Houston. Qui aura le contrôle de cette rencontre? Très difficile évidemment de l'imaginer à ce moment-ci, parce que le Canada aussi est une équipe joueuse, une équipe qui aime le pressing notamment, et ça pourrait éventuellement embêter à certains moments cette équipe marocaine. On y va avec les hymnes, et tout d'abord l'hymne du Canada. Au Canada,

avec un hymne dont les paroles étaient traduites ici dans le stade, dans les deux langues évidemment, l'anglais et le français. Place à l'hymne du Maroc, l'hymne chérifien. Chérif, c'est le descendant du prophète Mahomet. Mes frères, allons vers ce qu'il y a de plus haut. Ça fait partie des paroles.

pour la partie protocolaire. Dans un instant, on vous détaille les compos. À tout de suite. Et oui, feu d'artifice, nous sommes le 4 juillet aux États-Unis.

0: On est de retour à Houston, vous le voyez. Les équipes sont en train de se former pour l'instant à gauche et à droite avec un ami du costaud hein, derrière le sifflet. C'est Michael Oliver, l'arbitre anglais avec ses assistants, des meilleurs au monde. Il a déjà notamment dirigé un quart de finale en 2022 entre la Croatie et le Brésil. Et puis il a déjà dirigé deux matchs, Pays-Bas-Suède et Norvège-France notamment. Michael Oliver, une référence. Et Danny McAleese, c'est pas mal non plus, c'est lui le quatrième du côté de la pelouse, l'arbitre néerlandais. Et dans le VAR, vous allez voir qu'il y a des noms aussi qui sont assez connus, comme M. Kwiatkowski qui est le support VAR, mais c'est en anglais, Jarrett Gillett qui sera l'arbitre principal au niveau du VAR. On s'est lâché sur les watts dans ce stade de Houston. Pour l'instant, on est à peu près sûr, on a du mal même à entendre nos propres voix. J'espère que chez vous, ce n'est pas trop bruyant. Voici en tout cas la compo du côté du Canada avec deux, trois petits changements, Cécile.
1: Oui, deux, trois petits changements. Bah, donc il y a le retour de Fougerolles. Hein, qu'on attendait un axe central avec Cornelius et Bombito. Et puis finalement, il y aurait une petite blessure du côté de Cornelius. Donc voilà, de Fougerolles qui fait un bon tournoi quand même. Depuis le début, il n'était pas présent au dernier match, mais qui fait un bon tournoi jusqu'à présent. Puis Sigur surtout, hein, qui est quand même une petite surprise, qui est un petit peu plus défensif que Saliba. Donc c'est peut-être pour ça aussi, pour essayer de contrer ce milieu de terrain marocain qui est quand même une force de ce côté-là.
0: Oui, on le voit avec eh bien cet homme, Redouane Alal, qui joue à Malines. On parlait de Fougerolles qui lui joue à Dunder. Et il y a un Malinois ici dans le 11 marocain.
1: Ouais, incroyable. Hein. De nouveau une petite blessure du côté de Riyad qui du coup est pas sur le banc. Après il a fait le boulot, vous allez me dire c'était que entre guillemets Haïti, mais il a fait le boulot et donc voilà, c'est un joueur assez solide, même si cet axe central, et Nordine le disait en plateau, est peut-être un petit peu moins fort que par le passé.
0: Ouais, Alal qui est né à Montpellier, lui qui avait effectivement joué face à Haïti. Et qui vient de Malines, évidemment on rappelle Canous qui est né à Bruxelles et puis ce coach Mohamed Ouabi que l'on connaît bien forcément chez nous, lui aussi né dans la capitale belge et qui a notamment formé pas mal de jeunes talents du côté d'Anderlecht qui dirige l'équipe donc pour la première fois dans un grand tournoi et forcément c'est très très très particulier. On rappelle que le vainqueur affrontera le vainqueur eh bien de l'autre huitième de finale, ce sera la France ou le Paraguay. C'est pas encore parce qu'on annonce des orages de ce côté-là quand aura lieu le match. On espère qu'il va se dérouler dans de bonnes conditions. Mais ce sera forcément un adversaire très costaud au tour suivant.
1: Oui, on sait que la France est favorite et ce quart de finale, on l'attendra quoi qu'il arrive. Mais la route est encore longue jusqu'à la victoire du côté canadien ou du côté marocain.
0: On a vu Jesse March et voici Mohamed Ouabi.
1: Ouais, incroyable hein, de le voir là.
0: C'est fou. Deux jeunes coachs à 49 ans pour un, 52 pour l'autre.
1: Hyper jeune, dites.
0: Oui, c'est très très jeune. Ils sont tous les deux plus jeunes que moi. Alors, on vient de me mettre un taquet derrière la tête. C'est terrible. Allez, on y va pour ce Canada-Maroc. Et c'est parti. Et on va recommencer, je pense, oui. C'était presque parti. Il y avait probablement des joueurs qui étaient déjà. Mais dis, attention, c'est pas n'importe qui derrière le sifflet. Monsieur Michael Oliver. Et on va redonner ce coup d'envoi, donc. Les Marocains en maillot blanc, les Canadiens sont en maillot foncé.
1: Avec un coup d'envoi directement très offensif hein, du côté canadien.
0: Oui, et on l'avait joué à droite tout à l'heure, on l'a joué vers la gauche cette fois. Et entendez des sifflets. Et oui, énormément de joueurs et une très bonne récupération déjà du côté du Maroc. Diaz.
1: Ouais, il était hors-jeu, il a bien fait ça, il va arriver laisser passer, il était un petit peu hors-jeu.
0: Donc, tout de suite des ballons touchés par le petit phénomène, on nous montre Brahim Diaz. Et le petit phénomène, c'est Ayoub Bouadi évidemment.
1: Ouais, qu'est-ce qu'on aime, hein, découvrir ces jeunes joueurs pendant cette Coupe du Monde, c'est assez incroyable.
0: 18 ans, alors, on le connaît évidemment parce qu'il évolue à Lille. Mais il honore simplement sa 7e cape aujourd'hui et surtout il s'est imposé dans ce milieu de terrain. Reléguant notamment Amrabat sur le banc.
1: Ouais, il est beaucoup plus joueur, beaucoup plus technique.
0: Avec un ballon écarté du côté marocain. Avec Ounani qui est revenu derrière. Passé par El Ainaoui. Diop maintenant. Un contrôle un peu manqué de la part de Brahim Diaz.
1: Alors évidemment, cette équipe marocaine qui va être confrontée à la puissance canadienne. Hein. On sait que ça va très très vite et donc techniquement, ils vont devoir passer au-dessus.
0: Et le contre-pressing, parce qu'on l'a expliqué, ce coach américain vient de l'école Red Bull. Il faut l'appeler comme ça. Il est passé notamment par New York, par Leipzig, par Salzbourg. Et c'est l'école du contre-presse. Hein. Véritablement, ouais, on veut mettre de l'intensité dans les échanges. Et en cela, ça va être évidemment intéressant, tactiquement notamment, cette rencontre-ci. Ouais, avec un long ballon. Là, on se cherche pour les premières minutes.
1: Et ce qui est intéressant, c'est qu'au-delà même de l'équipe d'Autriche, hein, qui était vraiment le symbole même de ce contre-presse, ici avec Radnik, évidemment, ici, il a les joueurs encore plus pour. Hein. On sait que c'est des athlètes en face. Vous allez me dire, du côté marocain, de plus en plus aussi. Et en plus de ça, techniquement, ils sont normalement supérieurs.
0: Issa Diop. El Ainaoui. Regardez comme ils sont hauts, hein, les Canadiens. Là, vous avez tous les joueurs en une seule image. Concentrés sur une quarantaine de mètres. Yassine Bounou.
1: Ouais, c'est ça, c'est en bloc. Et là, on commence à presser à partir du moment où on arrive chez les latéraux.
0: Ouais, pour l'instant, l'arbitre a décidé de tout siffler. Halal vers Diop. Falloir que cet axe, évidemment, trouve aussi ses marques parce que Riyad avait été bon, hein, mais il avait déjà souffert de blessures il y a peu. Et manifestement, ça a un petit peu rechuté du côté de Riyad. Pour l'instant, le Maroc qui se contente de faire circuler ce ballon, d'essayer d'un peu bouger les lignes canadiennes, mais qui ne bouge pas très fort. Hein.
1: Ouais, El Ainaoui qui sort un petit peu de la densité du milieu de terrain pour venir toucher des balles. Attention quand même, du côté du pied droit, hein, de Redouane Halal.
0: Et voilà la récupération que l'on attend du côté du Canada pour une première action peut-être. C'est écarté du côté gauche. Avec Laiwea. Hein, qui va peut-être pouvoir centrer. Il est entré dans le grand rectangle. Et finalement, ça va donner un premier coup de coin. Et attention aussi aux phases arrêtées du côté du Canada.
1: Ouais, c'est pas mal joué, hein, là. De l'arrière. C'est bien défendu aussi. Hein,
0: ouais, c'est bien défendu. Alors de nouveau l'arbitre qui va jeter un petit coup d'œil, Michael Oliver. Il va être pointilleux, c'est sûr. On parle notamment sur Bombito et de Fougerolles.
1: Ouais, très peu de marquage individuel, hein, du côté marocain. Beaucoup de joueurs en zone.
0: Et c'est vers le but et c'est repoussé les points de Bounou. Ah, il avait carrément tenté d'aller mettre le ballon pratiquement directement dedans. Et ça reste intéressant avec ces déviations. Et il n'y a pas de reprise, une intervention de Bounou. Ah, mais c'était intéressant. Ils étaient bien, bien, bien restés. Et puis cette déviation. Regardez, c'était De Fougerolles, hein, là-bas, avec son numéro 4 qui dévie ici ce ballon.
1: Ok.
0: Mais là, on est très fermé pour Jonathan David.
1: Ouais, hein. C'est Jonathan David là qui. Et qui laisse rebondir peut-être une fois de trop, hein, la balle qui s'écarte du but. Bounou qui a plus qu'à fermer en fait.
0: Et qui fait bien quand même de toucher le ballon, ouais. Parce qu'il y avait du monde au second poteau. Hein, donc, deuxième coup de coin consécutif en faveur du Canada.
1: Regardez la qualité de pied, hein, de Stacchio.
0: Steven Stacchio, le capitaine canadien, de nouveau vers le petit rectangle. C'est repoussé. C'était Diop qui était là-bas. Et on insiste du côté de Buchanan. Oh, gros tacle.
1: On ne prend pas de risque. Hein.
0: Et encore un coup de coin.
1: Ouais, c'est juste, je pense.
0: C'était Redouane Halal.
1: Il n'y a peut-être pas autant de danger que ça pour venir tacler vraiment. Peut-être qu'il y avait moyen de couvrir un petit peu la balle.
0: Je pense qu'il a besoin de lâcher l'adrénaline.
1: Sans doute.
0: C'est vrai?
1: Non, sans doute.
0: Le voici, Eustáquio, qui a des origines portugaises, lui. Gros plan sur Buchanan, passé par le club de Bruges, évidemment. Et Eustáquio, qui est l'homme qui souvent amène le danger du côté du Canada. C'est le Fougerolles de nouveau, qui est là au premier poteau. Deuxième tête, Boulou du point. Et ça va encore revenir. Premier moment de presse du côté du Canada, à nouveau de Fougerolles. Donc il a des qualités offensives qui m'avaient échappé, moi, du côté de Nedder. Le ballon est dégagé.
1: Besoin de souffler un petit peu, là, du côté marocain.
0: Et ça va revenir. Pour l'instant, avantage au Canada en ce tout début de rencontre. Et le bon pressing, attention, de la part de Saibari. Ah, il y avait une faute, là, quand même, j'ai l'impression.
1: Et il va à la balle, mais prend Ounaï aussi.
0: Et regardez, qui vient nettoyer tout ça, Boidi. Il faut aller voir ce qui se passe, parce que la tête est touchée. Ah, je suis désolé, là, mais... il faut arrêter le jeu.
1: Et il demande de mettre dehors là, l'arbitre.
0: Ouais, mais quand la tête est touchée, il ne faut pas hésiter.
1: Ah, il a pris tout le corps là. Ici, bam.
0: Ouais, Ounaï.
1: Johnston, hein, qui vient ici au duel.
0: Et on revoit des points. Yacine Boulou.
1: Ah, qui a déjà pu rentrer dans son match, hein, avec les interventions aériennes qu'il a pu faire.
0: Et vous savez qu'il aurait pu être dans le camp d'en face, hein, parce qu'il est né à Montréal. C'est étonnant. Et de manière très fair-play, Buchanan a rendu le ballon à l'équipe du Maroc. Alal vers Diop. Toujours des relances très à l'arrêt du côté du Maroc pour l'instant. On attend que le bloc canadien sorte pour passer la première ligne. Hakimi ici, c'était tout juste.
1: Ouais, attention quand même à la qualité de relance de Diop et Alal. Il va falloir se mettre à niveau directement.
0: Mazraoui vers Alal. Diop, pour l'instant, c'est la ligne arrière qui a touché le plus le ballon du côté du Maroc. Hakimi.
1: Ouais, mais je crois que quand on arrive sur les flancs, il faut peut-être accélérer un tout petit peu le ballon.
0: On voit le Canous qui vient prendre des consignes tout près du banc, en bas de l'image. Ouais, il revient là-bas. Ça s'est passé sous nos yeux, mais pas à l'image. Et d'ailleurs, il mord le ballon dans la profondeur. Et le Canous, c'était pas mal cette relance de Boulou. Bon retour aussi de Johnston.
1: Ouais, venir se glisser, hein, dans les demi-espaces pour laisser Mazraoui sur le flanc où Saibari y plongeait.
0: C'est quasi la première incursion des Marocains pour l'instant dans le camp canadien après pratiquement 9 minutes. Et ce long ballon là-bas est bien géré.
1: Bien couvert, ouais. Magnifique. Ouais, il y a même une petite faute, je pense, qui a été sifflée.
0: Faute contre Olouazey.
1: Ouais, c'est important qu'il s'impose aussi, hein, Diop.
0: Hakimi. Ouais, ça s'est bien fait. Ah, il n'a pas pu contrôler Saibari. Canous qui se bat face à Buchanan. C'est Genk Bruges.
1: Ouais, bien travaillé Bilal Canous.
0: Et rien de poussé de la part de Buchanan.
1: On peut laisser l'avantage.
0: Poussé sur Mazraoui. Boidi.
1: Allez, on sent, hein, dès qu'il y a une transversale, le bloc canadien est un petit peu mis à mal. Là, c'est déjà un petit peu déstructuré. Ouh, attention,
0: ouais,
1: les passes.
0: Mauvaise passe, très mauvaise passe de El Ainaoui. Attention à ce contre, la déviation. Oh, c'est bien fait. Et la
1: déviation
0: de Boudou. Ah, énorme possibilité. C'était Olouazey. Le retourné.
1: Magnifique.
0: Et Buchanan maintenant. Le Maroc qui souffre dans ce début de rencontre. Il n'y avait pas de faute là sur Buchanan. Oh, par contre, il y en a une derrière.
1: Ouais, avec les deux pieds en avant.
0: Ah ouais, ouais, face à Ounaï. Ça vaut un carton. Eustáquio vient un petit peu mettre la pression sur.
1: Et quelle occasion, hein. C'est ça, une Oliver. Grosse paire de balles de El Ainaoui.
0: Ouais, ça part très vite. Hein.
1: Ici, il tourne bien, hein. Magnifique. Quel arrêt.
0: Et après, il avait peut-être la solution avec Jonathan David. S'il ne fait pas sa petite roulette ici et qu'il ouvre dans son dos, peut-être que David est mieux positionné. C'était en tout cas la situation la plus compliquée à jouer. mais c'est une première grosse possibilité, un énorme arrêt déjà de Yacine Bounou qui est bien dans son tournoi lui aussi.
1: Ah, bien joué,
0: ah
1: Saïbari,
0: oui,
1: magnifique.
0: L'accélération avec Saïbari qui passe encore et le retour de Bombito. Ouais, comme, allez, ce match est lancé.
1: Comme il joue de son corps, hein, Saïbari, c'est une de ses qualités.
0: Ça repart du côté de Jonathan David. Pas de temps mort dans cette rencontre. Les deux équipes vont vers le but. Avec encore un petit peu d'espace là-bas du côté de Ali Ahmed.
1: C'est Brahim Diaz qui a fait l'effort.
0: Il va passer par le centre et tenter à nouveau de construire. Là, il y a beaucoup de mouvements.
1: J'avais bien anticipé.
0: Sur cette tentative de Stakio. Vous avez vu, la balle au pied. Le Canada, c'était très vivace. On trouve des solutions.
1: Ouais, c'est intense pour l'instant. Ok. Quel arrêt, hein. Franchement, on y repense là. Il prend beaucoup de place.
0: Remise en jeu. Hakimi. Et encore un mauvais dégagement de la part du milieu marocain. Et récupération avec Stakio qui tente un petit crochet. Et finalement, c'est Hakimi qui va peut-être pouvoir relancer quelque chose. Et il y a quelque chose à faire pour les Marocains dans les récupérations. Mais pour l'instant, la première, la deuxième passe n'est pas bonne.
1: Le Canada qui se nourrit, hein, des pertes de balles marocaines dans le milieu de terrain pour l'instant.
0: Johnstone. Oh, cette remise. Stakio se place sur le pied droit, donne le ballon avec de nouveau un petit mouvement. Et c'est ici que le Maroc doit faire mal en essayant de repartir.
1: Ouais, mais ils sont directement à 3 autour du porteur du ballon. Beaucoup d'intensité.
0: Eh oui, c'est voulu par le coach Jesse March. Après son parcours, il est passé par Leeds, hein, aussi, bien sûr.
1: Ouais, le Maroc qui doit se mettre aussi, hein, dans cette configuration-là, parce que face aux Pays-Bas qui ont quand même joué une grande partie du match pour ne pas perdre, hein, assez bas. Ils avaient quand même beaucoup la balle, beaucoup de liberté, beaucoup de possibilités.
0: Comment est-ce qu'on interprète la consigne ici, Cécile? Parce que le nombre d'actions comme celle-là où on voit les deux centraux se passer la balle et puis attendre finalement que le pressing se déclenche, c'est ça qu'on attend, que le bloc canadien monte, prenne un peu des risques et essaie de profiter des espaces.
1: Ouais, sans doute le pressing d'un joueur pour ouvrir un espace, un demi-espace pour passer par El Hanaoui, par Bouadi et surtout aussi par El Kanous et Unai, un tout petit peu plus haut.
0: Vu Buchanan qui s'était jeté là-bas. Remise en jeu pour le Maroc, mais il y a un deuxième ballon sur le terrain. Il est allé l'enlever et c'est Jesse March en personne qui est allé l'enlever.
1: Alors, et ici, ça, il faut profiter de ces espaces-là.
0: Hakimi, Brahim Diaz. Diop. Décrochage aussi de El Hanaoui.
1: Ouais, c'est là que ça se passe. Ouais. Et ouais, Hakimi, voilà, qui s'est fait. Fautes. Grosse obstruction là. Il a même pris un petit tampon apparemment.
0: Tentative de 1-2 avec Unai. Ah, c'est une grosse faute quand même. Et elle méritait pour moi un petit carton aussi celle-là.
1: Oui, surtout qu'elle empêche la construction de l'action derrière. Hein.
0: Nous sommes d'accord. Diop.
1: Ah, c'est ici, hein, que le Maroc doit trouver une passe vers l'avant.
0: Ah, ben, le Kanous qui écarte tout à fait. Et ça l'a fait mal. Oh, avec la sortie de Maxime Crépeau.
1: Bonne anticipation, hein, de Crépeau. Il va falloir être attentif. On sait, hein, ça vient surtout de la deuxième ligne et des appels d'Hakimi, notamment.
0: Diop.
1: Qui reste très haut. Hein, là, vous le voyez, Hakimi.
0: Avec Hakimi, ah, qui va perdre le ballon, il y a faute.
1: Ouais, attention quand même, il y a sans doute une petite faute. Une petite touchette, mais attention, hein, Hakimi, quand il est dos au jeu, il y a une faute après, mais ouais, il avait quand même perdu le ballon.
0: Richie Larea. passer par Toronto, Nottingham Forest aussi. Diop. Boadi. On est reparti sur ce schéma du côté marocain. Avec souvent des passes vers l'arrière. Un jeu entre les centraux.
1: Ah, ils sont en difficulté pour l'instant pour trouver l'espace tellement ils sont sous pression autour de trois joueurs. Attention les belles là.
0: Ouais, avec c'est du 1 contre 1 là-bas du côté de Saïbari. Et il y avait un jeu. Ouais, j'avais un doute très franchement.
1: Ça doit être tout juste, ouais.
0: Ça a été confirmé. L'homme décisif lors de la séance de tir au but. Oh
1: ouais, après on ne sait pas avec les épaules, etc.
0: Ouais, c'est difficile.
1: En tout cas, c'est un des moyens de passer pour l'instant hein, du côté marocain, c'est d'aller chercher justement le dos de cette défense canadienne. Avec les appels de Saïbari, avec les appels d'Hakimi.
0: Oui, voire de Brahim Diaz aussi. Johnston. Jonathan David. Et très bon mouvement. Stakio vers Buchanan. Encore un bon retour.
1: Ah, ils vont vite. Hein. Dès qu'ils ont un petit peu d'espace, ils vont vite.
0: Redouane Halal qui est déjà dans son match sans complexe. Attention quand même sur ses tacles. Sur ses tacles, pardon. Il se jette comme ça. Parce que s'il est un peu en retard à un moment donné et qu'il a pris la décision d'y aller, ça peut donner une situation compliquée. Voici une peut-être encore de situation compliquée pour le Maroc avec ce coup de poing. Steven Eustachio. Il y a du monde et cette fois-ci, tous les Canadiens sont au point de pénalty. Tout à l'heure, il y en avait plutôt dans le petit rectangle. On a un petit peu changé. Ça va plonger. Ça passe.
1: Oui, tout seul.
0: Oh, la reprise de la tête. C'est, vous savez, c'était Johnston cette fois-ci.
1: Ouais, c'est compliqué hein, pour l'instant du côté marocain quand même.
0: Mais pour l'instant, les Marocains sont un peu privés du ballon. Et lorsqu'ils l'ont, ils ont du mal à construire et à trouver des partenaires.
1: Oui, et puis essayer de créer quelque chose, c'est peut-être laisser des espaces aussi. Et les Canadiens sont capables d'en profiter pour l'instant.
0: Stakio.
1: Il faut y aller.
0: Voilà, c'est ici que ça doit aller plus vite du côté du Maroc. Et jouer vers l'avant, mais tout de suite, le contre-presse de Stakio. Qui récupère encore le ballon. Pour l'instant, dans l'intensité, dans les duels, le Canada est devant. Et ça, c'est étonnant ou non?
1: On s'attendait quand même à ce qu'il soit très très présent. Mais on pensait quand même que la qualité technique du Maroc permettrait d'éviter ces pertes de balles dans le milieu de terrain. Pour l'instant, le Canada est un petit peu supérieur dans le milieu de terrain.
0: Buchanan. Bombito. Moïse Bombito, originaire né à Montréal, mais originaire du Congo, lui. Buchanan. Voilà, avec.
1: Ah, il a sifflé quand même l'arbitre.
0: Ah ouais, et un carton.

0: sait que c'est l'équipe type hein, de Mouabi. C'est une équipe qui est rodée. Ouh là là, Saïbari.
1: Ah oui, oui, oui, oui, mais on l'a vu tout à l'heure déjà, Saïbari. Sur l'accélération tout à l'heure, il s'est tenu l'arrière de la cuisse. Oui, on revoit ici dans le duel. Vous allez voir qu'à la fin, il se tient l'arrière de la cuisse. Et j'ai l'impression que c'est fini pour Saïbari. Oh, attention, ça c'est un moment très important, capital, parce que il a été excellent depuis le début. Voyez, voilà, cette image-là. Cette grimace-là, c'est juste après ce moment. Et là, il est tombé au sol. Ouais, bah... il a besoin de soins. Et si c'est un claquage à l'arrière de la cuisse, il ne va pas pouvoir tenir. Hein.
0: Non, et puis ce qui est embêtant, c'est que c'est pour ce match d'aujourd'hui. Mais si le Maroc passe, a priori, s'il s'est claqué, c'est que ça risque d'être compliqué pour la suite du tournoi aussi. Ça a été un homme très très important pour faire remonter aussi le bloc du Maroc, pour pouvoir faire ses appels en profondeur, garder la balle, utiliser son corps pour la garder et puis bah, marquer évidemment.
1: Regardez, cette image est terrible avec Saïbari, le visage dans le maillot, les supporters marocains qui applaudissent pour essayer de le soutenir, mais il ne va pas pouvoir tenir.
0: C'est Raimi hein,
1: qui va entrer. Et oui, c'est Soufiane Raimi qui va entrer, le joueur de Al Ahly. Et ça, c'est un gros coup dur pour le Maroc. Vraiment. Lui qui avait été décisif, notamment, je l'ai rappelé tout à l'heure, sur la séance de tir au but.
0: Ouais, c'est aussi un autre profil. Hein. Il va sans doute faire les mêmes choses, mais c'est un autre profil.
1: Raimi. Qui va bah, devoir commencer par défendre parce qu'il y a un coup franc en faveur du Canada avec Stakio. 0-0, 22e minute. Et pour l'instant, avantage Canada depuis le début du match. C'est pas mal botté, mais c'est trop facile pour Bounou. Et quand tu dis c'est pas mal botté, en fait c'était pas bien botté. Mais on est très haut et on a un petit peu du mal avec les trajectoires des ballons. Ça écrase un peu la perspective pour nous. Diop. Zraoui.
0: Ouais, mais un petit peu trop de temps à aller chercher en profondeur alors qu'il y a des appels et puis ils sont à contre-temps parce qu'on touche la balle un petit peu trop de fois du côté marocain.
1: Et de nouveau un gros contact, l'arbitre a laissé jouer. Le Canal là.
0: Il y a avantage.
1: C'est sur le côté gauche. Tout le monde s'est pratiquement relevé. Et il y a de nouveau un contact là-bas avec Buchanan. Le Fougerolles. Le demi-tour pour Sigur derrière. Longue balle. Avec Alal de nouveau.
0: Qui est en difficulté sur son pied gauche, bien joué là, hein. Il a bien utilisé son corps. C'est vrai qu'il n'y a pas grand chose.
1: Jonathan David. Et on a sifflé la pause. Enfin, on le comprend parce qu'on a de la musique dans les oreilles, mais c'est vrai que c'est étonnant à ce moment-ci. Voilà, c'est la petite pause sifflée par M. Michael Oliver. On revoit cette faute et cette dernière action pour l'instant. C'est toujours 0-0 entre le Canada et le Maroc. À tout de suite.

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0: retour à Houston pour la fin de cette pause avec scénario de début de rencontre qui est plutôt à l'avantage du Canada et une équipe du Maroc qui tarde à trouver un petit peu des solutions pour l'instant.
1: Ouais, et qui est un petit peu, enfin qui est quand même fort mis sous pression par les Canadiens. Dès qu'il y a une paire de balles, dès qu'il y a une. Ah, ici on voit, Saïbari.
0: Ah, oui, ça cette image, et ça c'est évidemment aussi le fait principal de ce début de rencontre, c'est la blessure de Saïbari. Le buteur du Maroc, 3 buts déjà dans cette compétition. Qui vient de signer au Bayern en plus.
1: C'est Vincent Kompany qui doit pas être content.
0: Ouais. Coucou Vincent. Mais c'est un vrai problème évidemment pour cette équipe du Maroc.
1: Après, ce qui est intéressant, c'est que Raimi est un vrai neuf et donc vous allez aussi pouvoir aller le joindre aussi normalement en pivot, en profondeur. Il a aussi un bon jeu de tête, donc il a d'autres atouts, ça va être intéressant quand même de le voir. Mais pour l'instant, c'est surtout dans le milieu de terrain que ça se passe, hein, les récupérations de balles du Canada, qui est très très précis à ce niveau-là, au niveau défensif, et qui repart bien vers l'avant, donc attention du côté marocain.
0: Oui, on voit un petit peu moins, notamment Bouadi, hein, joueur qu'on adore, mais qui aujourd'hui, un peu à l'image de ses coéquipiers, est en problème. Et puis il y a ces relances, il y a cette construction du jeu, parce que le Maroc a quand même souvent montré beaucoup de choses dans la construction du jeu depuis le début du tournoi. Et des ingrédients qu'on ne voit guère. On ne voit pas beaucoup El Kanous notamment. On n'a pas encore vu véritablement de débordement d'Hakimi. Et on va allonger du côté de Boulou. Est-ce que.
1: C'est compliqué quand même.
0: Est-ce que la pause et le break coaching va jouer son rôle à nouveau? Il a été balancé là quand même, El Kanous, oui. C'était clair. Ça va donner un coup franc en faveur du Maroc.
1: Ouais, il est en retard, Johnston.
0: Originaire d'Irlande du Nord, ce garçon.
1: Mais c'est important hein, que Bouadi notamment touche des balles. Hakimi aussi, hein, on l'a très peu vu.
0: Un officier de la police de Houston avec un énorme seau de popcorn. Voilà une scène qu'on ne verra nulle part ailleurs. Je vous la décris donc.
1: Il fait distribution, vous pensez?
0: Je sais pas où il a trouvé ça et il estime que. Bon, bref, petite parenthèse, on revient sur le jeu. Et regardez, là le Maroc presse. Ça, on l'a pas vu encore. Et du coup, récupération. À droite. Avec une possibilité. Ouais, il a frappé. Ça a été détourné, mais c'est le premier tir au but avec Soufiane Raimi.
1: Ouais, ça va le mettre en confiance. Et bien, Brahim Diaz qui partait sur la droite.
0: Mais c'est surtout toute l'attention. Ouais, regardez. Regardez les maillots blancs. Ça, on n'avait pas vu. Ça, c'est nouveau. Ça, c'est le break coaching.
1: Mais on n'a jamais vu le Canada aussi bas non plus pour l'instant.
0: Et voilà les récupérations dans le camp adverse. Ça peut changer la face évidemment de la suite de la deuxième période. Tout le banc est debout là-bas parce qu'on réclamait la touche et finalement ils vont l'obtenir. Et on revoit cette tentative avec une caméra opposée.
1: Ouais, j'allais dire.
0: Oui, on n'a pas changé de camp. C'est la caméra qui est de l'autre côté. Et c'est Luc de Fougerolles qui a de nouveau écarté ce ballon. Ah là là. On sait d'une touche. C'était, me semble-t-il, évitable. C'est clair qu'il y a eu une consigne de la part de Mohamed Ouabi. Mais l'intention du Canada, c'est de rester évidemment aux alentours du grand rectangle de Bounou.
1: Hein. Ça va être long ici, la touche.
0: Tout porte à croire, Johnston. Et on cherche de nouveau de Fougerolles, qui a commis une faute.
1: Et j'imagine que la consigne d'aller presser un petit peu l'adversaire de la part du Maroc, elle est là depuis le début. C'est juste qu'ils n'ont pas eu l'occasion du tout de le faire. Parce que le Canada ne descend pas plus bas presque que la ligne du milieu. Ou 5 mètres avant.
0: Diop. Mainaoui. Hakimi. Contré.
1: Bien joué, un mètre qui est très présent pour l'instant.
0: Et avec Deux attaquants aussi hein, en permanence. David et Olawazé.
1: Ouais, et ce qui empêche vraiment de repartir, c'est aussi le fait que Ahmed et Boukanane jouent très très central. Et donc il n'y a pas du tout d'espace dans l'axe, là où normalement le Maroc passe par là hein, pour construire ses attaques.
0: Ouais, c'est sans doute pour ça qu'on voit moins Boadi par exemple.
1: Et comme ils coulissent bien aussi, bah, ça ne permet pas non plus à Hakimi et Brahim Diaz de ressortir. Regardez ici. Et puis Ahmed rentre. Hein.
0: Alal. Zraoui. Il doit aller vers l'avant. Il n'y a pas de solution. Regardez ces lignes canadiennes. Hein. C'est un 4-4-2. On peut plus classique.
1: Ouais, mais très compact au niveau de la largeur.
0: Très compact. On pouvait faire la petite ligne en les attachant les uns aux autres.
1: Et c'est peut-être là que vous devez aussi aller chercher les transversales et que on en manque un petit peu du côté de Diop et Alal.
0: Il y a les Canous notamment qui est souvent seul sur le côté gauche et qui a pas mal d'espace parce que Johnstone défend aussi beaucoup à l'intérieur.
1: Il est en retard,
0: Raimi,
1: pardon.
0: On va mettre Wabi.
1: Ah, c'est juste hein.
0: Sur Luc de Fougeoual.
1: Comme vous le dites bien.
0: N'est-ce pas? Garçon qui est né à Londres. À Fulham, l'un des nombreux clubs londoniens. Le dégagement de Crépeau. On n'est pas sorti en tout cas, il est dans les pieds de Mounou. Attention au pressing. Long dégagement.
1: Ouais, c'est là qui devrait être aussi important, Raimi. Après, il faut suivre du côté marocain.
0: Johnstone. Alors, qui revient très souvent, trop souvent dans les pieds canadiens.
1: Bah, c'était bien joué la Tigure, je crois qu'il s'est loupé un petit peu, mais finalement ça arrive chez Jonathan David.
0: Chaque fois que vous dites Sigur, je pense évidemment à Sigur Vinson.
1: Ah oui.
0: Eh oui, c'était le surnom, mais je peux à peu près vous certifier qu'il n'y a aucun lien. Johnstone.
1: Attention, le côté canadien, on joue un petit peu petit.
0: Parce que là, il est vraiment intercepté par Boadi. Que voici.
1: Bon, attention, c'est court.
0: Oui, c'est court de la part de Halal. Et il a voulu sauter un pion là-bas.
1: L'idée était intéressante, mais mal réalisée.
0: Stakio vers Buchanan. Zraoui.
1: On comprend l'idée hein, de vouloir jouer un petit peu plus vite sur la largeur, mais attention parce qu'ils sont prêts à bondir à chaque moment, les Canadiens.
0: Il n'est pas rassuré. Mohamed Wabi. Forcément, ça ne se passe pas tout à fait comme il le souhaiterait. Est-ce qu'il n'y avait pas tête contre tête encore entre Jonathan David et Mazraoui. On rappelle donc Alfonso Davis est revenu mais pas encore apte. Et Promise David et Nathan Saliba sont sur le banc, eux. On dit que Larin. Là, il y aura de quoi faire. Du côté canadien, en termes de coaching, il y a tout de même un effectif intéressant. Les coups de sifflet des supporters marocains pour accompagner ce coup de poing de Stakio, qui était de nouveau bien botté dans la première zone. Et finalement, le Maroc peut-il se dégager? Et pas tout à fait.
1: Ouais.
0: Et il y a une faute.
1: Bien joué, très très bien joué de Boadi. Qui utilise bien son corps de nouveau. Brahim Diaz qui a eu un petit peu de difficile pour se dégager. Et puis ici,
0: attention, hein, parce que s'il n'y a pas faute, on peut siffler autre chose. Hein. Alal. Diop. Kelainaoui. Mazraoui. Oh, attention à la paire de balles de Mazraoui sur la vivacité de Buchanan. Buchanan contré par le latéral marocain. Joueur de Manu qui fête sa 50e cape aujourd'hui. Qui fait des incantations à côté de moi, je ne comprends pas.
1: Il a l'air de saluer quelqu'un, mais si c'est de l'autre côté du stade, ça risque d'être compliqué de la voir.
0: Tes nez ont l'air de rien, elle nous regarde. On va revenir au jeu avec Johnston. La remise en jeu. Et le ballon à nouveau repoussé par Boidi. Ça va peut-être revenir.
1: Bien joué, bien Johnston. Défendu.
0: Il y a du monde en tout cas. Et on y va dans les duels. Mais les Canadiens sont chaque fois à la bonne sortie de la part de Mazraoui. Et il y a du monde là-bas peut-être pour repartir. Mais il y avait une faute, j'ai l'impression. Oui, on va y revenir. Hein. Mazraoui a quand même été secoué quelquefois.
1: Parce qu'il y a quelqu'un qui doit partir directement, hein, du côté marocain plutôt que d'attendre que tout le monde attende la balle dans les pieds. Ouais, ici, il y a un petit bloc.
0: Ouais. Bombito. Mais oui, cet homme est triste. Saïbari.
1: Et on voit Bouadi donner des instructions, c'est assez dingue. Hein. C'est 18 ans. Oulala.
0: Cette reprise de Halal. Heureusement que Gounou a un bon jeu au pied parce que. Et qu'il n'y ait pas de danger autour de lui. Hakimi. Qui est contré une fois de plus. Hein, pour l'instant notamment, et on sait que c'est un des enjeux. Les Canadiens jouent bien pour contrer le jeu d'Hakimi.
1: Ah, surtout qu'il n'y a aucune possibilité de relance presque vers l'avant. Encore ici, regarde.
0: Ouh. Avec une faute.
1: Il y a beaucoup de contacts, mais s'en sortent bien les Marocains.
0: Ouais, c'est Boadi ici, de nouveau. Du haut de ses 18 ans, en taille patron. Et la faute sur Unai. Le clapping des supporters marocains. Boulou. Diop.
1: Ah, la NA8, ça doit aller un peu plus vite là.
0: Allez, ça part, voilà. C'est. Ce que le Maroc doit proposer, mais il faut être juste évidemment. Et Hakimi, hein, qui va se prendre le chou avec les Fougerolles. Oh, et c'est pas fini parce qu'il n'est pas content là-bas.
1: L'arrière,
0: regardez. Oh là, ça s'énerve. Attention, tout le monde s'en mêle. Ça va mal finir tout ça.
1: Les Canadiens, ils doivent rester calmes. Mais après, Hakimi, il n'avait pas non plus à faire ce qu'il a fait. C'était pas non plus grave.
0: Oui, c'est ça, il n'avait pas non plus. Se fait rappeler Hakimi par l'arbitre.
1: Un peu de frustration aussi. Mais De Fougerolles, il ne doit pas venir le provoquer, ça n'a pas de sens. Alors je sais qu'on veut toujours protéger, hein, un petit peu, montrer qu'on est là.
0: Mais effectivement, un petit geste de la part d'Hakimi. Hakimi qui dit oui, mais toi tout à l'heure tu as fait ça. Il y a aussi, ça y est, dans des matchs, il y a des petites histoires.
1: On va prendre des jaunes tous les deux.
0: Et Hakimi va prendre une jaune. Pour la pousser. Et il va y avoir une jaune aussi de l'autre côté pour la réaction de Richie Lawea. Avec monsieur Michael Oliver prend le temps chaque fois d'expliquer les choses. Stacchio dit je ne comprends pas. On va revoir ce qui se passe ici. Alors c'est sur la fin. Ouais, ok. Ouais, c'est plus dû à la nervosité après parce que, ok, bon, Hakimi pousse un petit peu. C'est embêtant, évidemment, encore pour le Maroc, Hakimi soit sous le coup d'un carton.
1: Ouais, l'arrière aussi, hein.
0: Ouais. 40e. Toujours 0-0. Et un ballon dégagé ici. Attention à la course là-bas. Avec Johnston. Avec deux Marocains. Camus qui se bat, récupère le ballon. Mazraoui. À nouveau Camus. Et il y a une faute.
1: Franchement, il y a vraiment beaucoup de fautes dans ce match. Beaucoup de, du côté canadien. Hein. Ça fait déjà 12 fautes, c'est énorme. Mais c'est un petit peu haché comme jeu. On sait que dans leur jeu, c'est un jeu qui provoque beaucoup de fautes du côté canadien parce qu'on arrive parfois un petit peu en retard ou quoi. Mais ici, c'est un petit peu embêtant quand même.
0: Bon bito. Longue balle, non. Tout à fait imprécise. Diop. Plus que 3 grosses minutes dans cette première période. On a eu une ou deux occasions du côté canadien. Un énorme arrêt de Bounou. Et puis c'est tout pratiquement pour l'instant dans ce match.
1: Ouais, finalement c'est agréable parce qu'il y a de l'intensité, mais c'est vrai qu'il n'y a pas beaucoup de jeu. Hein.
0: Et parce que je trouve que la mi-temps est passée très vite. Bounou.
1: Pas de volonté non plus d'accélérer le jeu du côté marocain.
0: On attend.
1: On attend un décalage, mais le Canada, ils ont le temps.
0: Hein. Oui, tout est à l'arrêt, donc. Bounou. Alal.
1: Et là, ils le savent. Hein. Sur le pied gauche d'Alal, évidemment. Et c'est...
0: Ouais, ils ont compris.
1: Bah ouais, Jonathan David va faire le pressing.
0: Diop. Hakimi. Brahim Diaz, qu'on n'a pas vu non plus, on n'a pratiquement pas cité son nom dans cette première période. Et ça recule de nouveau du côté du Canada. On ne parvient pas à se défaire de l'immobilité et le pressing canadien du côté du Maroc.
1: Ouais, c'est vrai que quand il y a une passe vers l'avant, il y en a trois après vers l'arrière.
0: Ah, et ça, c'est un bon petit décalage. Mais tout de suite, regardez Stakio qui a presque récupéré ce ballon. Pour l'instant, ce match est un combat. Qui se fait oublier un petit peu sur le côté gauche. Il y a une faute là-bas. Et oui, Jonathan David. Et avec un carton de nouveau.
1: Je ne sais pas si c'est pour Jonathan David ou pour Johnston la carte. Parce que je crois que c'est lui qui fait la première faute.
0: Écoutez, on va voir.
1: Ici, vous voyez.
0: Ah oui, c'est vrai.
1: Ouais, après, ça, c'est une grosse faute aussi. Hein. Ils s'y mettent à 3. Jonathan David.
0: Carton, donc c'est bien Jonathan David. Mais coup franc derrière du côté du Maroc. Une phase qu'on n'a pas encore vue. Attention aux fins de mi-temps. Hakimi est derrière le ballon. Il y a Diop notamment. Allez, c'est vers lui que ça va. Diop pour remiser ce ballon. Mais c'est un pied canadien de Fougerolle.
1: Attention à la contre-attaque.
0: Et attention au contre, oui. Oh, joliment fait.
1: Ah, bien joué là.
0: Unai. Et le Maroc est resté en position offensive dans le camp canadien pour cette fin de mi-temps. Hakimi. Ah, il y a une faute là.
1: Il va de nouveau prendre une carte.
0: Ah, oui, c'est grosse distribution de la part de Michael Oliver. C'est Unai cette fois. C'est pour un geste après. Ah, ouais, bah ici. Juste... Mais oui.
1: Cinq cartes en une mi-temps, ça fait beaucoup quand même. Vous avez compris le rythme du match.
0: Ouais. Des Fougerolles. 20 secondes avant les ajouts. Minimum 3, sans doute un peu plus.
1: Ouais, notamment avec la blessure de Saïbari. 6.
0: Mise en jeu.
1: Ouais, il est parti, El Kanous.
0: Ah oui, El Kanous, pour la première fois, il y a un coup d'œil à droite, mais il n'y a pas grand monde. Finalement, le ballon qui n'était pas tout à fait bien dosé. Et ça peut repartir du côté canadien. Ah, avec un ballon qui serait une bonne défense.
1: De nouveau, on ne veut pas accélérer le jeu du côté marocain, alors que je pense quand même que ça leur ouvrirait des espaces en jouant un tout petit peu plus juste que ça. Ici, il met un tout petit peu trop tard El Khanous dans Raimi.
0: Faute, oui. Jonathan David.
1: Attention quand même. Hein.
0: Attention quand même parce qu'il vient de prendre la jaune. Jouer ça vite du côté marocain, trop vite d'ailleurs. Il va falloir remettre le ballon au bon endroit.
1: Ah, y a rien.
0: Elle était peu évidente et bien jouée de Azedine Mounahi. Quand on obtient une faute comme ça, il l'a bien provoqué. Attention ici avec ce duel. Diop qui a résisté là-bas. Ali Ahmed. C'est une bonne mi-temps.
1: Ah, c'est Olu Wazei, je pense, là.
0: Ah oui, vous avez raison.
1: Un petit peu plus haut sur le terrain. Mais de manière générale, les Canadiens intéressants dans le contre-pressing et qui se, procurent quand même des occasions. Oh là là, Mazraoui.
0: Oui, Mazraoui. Il a concédé une touche là-bas à 4 minutes 30. J'ai l'impression que c'est une des moins bonnes mi-temps du Maroc depuis le début de cette Coupe du Monde.
1: Ouais, ça avait été un petit peu difficile contre Haïti aussi, mais pas exactement de la même façon. Ici, ils sont vraiment sous pression et sous pressing.
0: Voilà, attention, ils sont à deux, il y a une faute.
1: Et c'est parce qu'ils se couchent sur la balle, parce qu'il y a quand même, à mon avis, pas grand-chose.
0: Ah, ils ont raison, ils sont intelligents, les Marocains. Ils obtiennent énormément de petits coups francs comme ça. On va toujours la siffler, celle-là, hein. Ça, ouais, c'est sûr, et certain. Les supporters marocains sont un peu perplexes aussi. Et Ibounou qui dégage. Ouais, ça va être compliqué à jouer. Ça va pratiquement directement dehors. Ce ballon vers Soufiane Raimi. Stakio. Ça va sortir
1: c'est juste.
0: Au profit du Canada.
1: C'est vite joué.
0: Avec Oluwazey. Qui essaie de passer, qui est presque passé. Et heureusement pour le Maroc, Mazraoui avait senti le coup au deuxième rideau. De Fougerolles. Qui fait le tour. Raimi, attention à cette passe quand même.
1: Ça sort bien, Bonbito.
0: Et ça repart maintenant avec Laouéa. Le Stakio. Et là, c'était très compliqué. Pas de sortie de Bouadi.
1: Ça doit aller vite.
0: Et voilà l'action qu'on n'a pas encore vue du côté du Maroc depuis le début avec Diaz. Le retour. Et un ballon qui va être écarté maintenant du côté de Khanous. Et le Canada est déjà repositionné.
1: Oh là là. Et il la perte pas de balle. Il l'a pas senti, El Hanaoui.
0: On a vu sur cette action, le Maroc va devoir être juste parfait techniquement parce que les Canadiens ne vont pas laisser un mètre à cette équipe du Maroc.
1: Ouais, c'est vrai, vous avez raison. Ça manque un petit peu de justesse. On les a connus en tout cas plus justes déjà.
0: Et là, c'était une vraie phase où on les a vus souvent amener du danger sur des projections rapides là-bas vers l'avant. Et puis, il y a l'impact physique aussi hein, des Canadiens. Ça va revenir derrière encore du côté du Maroc avec 1 minute 30 encore au chrono.
1: Ouais, et dès qu'on joue vers l'arrière du côté marocain, en fait, on perd du terrain.
0: Kimi, contré lui aussi. On voit Kimi.
1: Bouadi qui ratisse quand même. Hein,
0: Ouais. Qui joue juste hein, dans son registre, mais souvent un petit peu abandonné là-bas au milieu du terrain et souvent en infériorité. Hein. Vous l'avez dit, hein, ce jeu canadien qui bloque bien cet axe. Oui, de Fougerolles.
1: C'est Khanous qui est passé, il n'a pas encore de carte et franchement, heureusement que c'est lui.
0: Parce qu'on a
1: 4 cartons là du côté marocain.
0: Ah, ça y va. Monsieur Michael Oliver. aura distribué ses cartons.
1: C'est un match engagé hein, où ils sont souvent.
0: Celui-là, franchement.
1: Ah, il joue bien le coup de Fougerolles. Ah, c'est plus au niveau du haut du corps hein, que au niveau des jambes.
0: Bon. Il est emporté dans son élan, El Kanous. Ça fait quand même beaucoup, beaucoup de cartons. Hein. Quatre joueurs marocains avertis. Six cartons en tout sur une mi-temps.
1: Ouais, c'est fini. Eh ben.
0: Et voilà, c'est terminé. Fin de cette première période. 0-0 entre le Canada et le Maroc. Beaucoup de choses à dire. Finalement, assez peu d'occasions, mais quelle intensité dans ce match avec cette stat. Hein. Six cartons jaunes, on vient de vous la rappeler. C'est à vous, les amis.
2: Oui, oui, beaucoup d'intensité de la part du Canada, notamment dans cette première période. On va revenir sur tout ça dans quelques instants avec des supporters marocains qui débriefent et qui sont inquiets aussi pour l'instant après cette première période. La pub, et on se retrouve juste derrière. À tout de suite.
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2: Les jeunes supporters du Maroc, de notre public, ça fait plaisir de les avoir. Il y a des sourires, c'est la mi-temps, c'est 0-0. Mais il y a aussi de l'inquiétude, Nordine. C'est pas le Maroc qu'on a eu l'habitude de voir pour l'instant.
20: Non, effectivement, on est très embêté avec ce pressing au milieu de terrain des Canadiens. Et ça nous donne un peu de pression et on perd du ballon on perd des ballons, techniquement on est un petit peu moins bien et à cause de ça on est en retard. Et là, s'il n'y a pas Bono, c'est une très très grosse occasion parce que vous avez vu, la défense est complètement mise à mal parce que le milieu de terrain est dépassé pour le moment dans ce pressing canadien.
2: C'est la plus grosse occasion, Janis, hein, de ce match. Gros arrêt en effet de Bono, mais surprise aussi par cette attitude canadienne notamment.
4: Oui, et je pense que ouais, ils ont vraiment envie de jouer ce match et ils donnent vraiment tout physiquement, ils sont forts. Les duels sont durs. Je pense que quand le Maroc, ils arrivent quand même à sortir de la pression, bah, ils font directement une faute. Donc, ouais, je suis bien surprise par leur effectif.
2: Oui, on a un Canada, Patrick, qui est assez intense et qui va chercher le Maroc assez haut. Et puis, on a un Maroc qui peut-être techniquement est perturbé par cette attitude
10: canadienne. Oui, mais il faut donner son coup de chapeau au Canada, justement. Je pense, on se demandait hein, avant le match, est-ce qu'ils vont se mettre à attendre comme les Pays-Bas ont peut-être fait l'erreur de le faire, changer leur ADN. Là, justement, il a gonflé son ADN, Jesse March, parce qu'on sait que c'est un coach qui aime ça. Il ne l'avait pas trop fait face à l'Afrique du Sud parce qu'il avait peur de la vitesse derrière des Sud-Africains en contre. Ici, il s'est dit, ben non, les Marocains, pour les embêter, je dois aller les presser. Et il y va, et chapeau à lui, parce que pour moi, ces joueurs obéissent et font bien ça.
2: Nordine, en voyant le match qui était compliqué pour les Marocains, je vous ai posé une question et j'ai demandé que vous la mettiez en image. Comment expliquer ces difficultés marocaines ?
20: Oui, on va le voir ici avec la palette. Boadi, hein, qui est le centre quand même du jeu marocain dans cette Coupe du Monde, on va le voir que le milieu canadien met le pressing dans ce centre-là. Regardez ici, vraiment, il quadrille ce côté-là. Il laisse un petit peu les flancs tranquilles pour se concentrer dans ce pressing-là. Vous l'avez vu, les Marocains vont essayer de faire tourner un petit peu le ballon. Et à chaque fois que Boadi a le ballon, hop, on sort. On est là, quand c'est dans l'axe du jeu, quand c'est dans ce milieu de terrain-là, là, on est prêt à presser, là, on est prêt à bloquer. Et à chaque fois, regardez, à chaque fois, c'est Boadi. Hein, on ne presse pas sur le côté gauche, on rentre un petit peu dans le jeu. Et quand on va de l'autre côté, quand Boadi n'a pas le ballon, qu'on ne peut pas lui donner le ballon, on fait un peu de la zone, là, pour un petit peu enlever, pour ne pas gaspiller son énergie. Mais à chaque fois que ça revient dans l'axe, boum, on est là. Et donc, ça perturbe le jeu marocain. Qui n'est pas un jeu avec beaucoup d'ailiers parce qu'El Kanous sur le côté gauche rentre dans le jeu. Alors il y a Hakimi, mais il est back droit, il vient de loin. Et donc voilà pourquoi, et ça aussi c'est une image qui illustre un petit peu Boadi, chaque fois embêté. Quand c'est sur le côté, on presse, mais moins. Mais une fois qu'on arrive sur des joueurs comme Diaz, par exemple, et ce milieu de terrain-là, là on y va, on active la situation, le pressing.
2: Belle mise en image, en tout cas, du piège qui se referme, Janis, quand on voit évidemment Boadi toucher ses ballons. Regardons cette image du cooling break. Elle est assez, je trouve, révélatrice parce que Mowabi, il a presque fait un monologue, hein, Patrick, avec Wabi, justement.
10: Ouais, c'est sa clé du match, c'est la clé de tout son système, c'est son joueur clé. Donc il est important de directement corriger et coacher. L'importance des cooling breaks, hein, on n'arrête pas d'en parler.
2: Et dans la foulée, il va y avoir, on avait le sentiment, Janis, une réaction avec ce pressing marocain. Sauf que quelques instants plus tard, il n'y avait plus ce genre d'image. Donc il y a eu un effet immédiat mais qui n'a pas duré.
4: Ouais, c'est dommage parce que je pense que les Canadiens, ils font des erreurs aussi quand les Marocains mettent la pression. Donc je pense que deuxième mi-temps, c'est vraiment de réessayer de faire ça. Et j'espère à la mi-temps, ils peuvent vraiment encore plus parler de ça et que ça soit un peu de plus longue durée.
2: Oui, on parlait du cooling break. Nordine, on regarde avec vous le Boadi avant et le Boadi après, ce que ça a donné.
20: Oui, on va voir que sa réaction est à l'image de la première mi-temps du Maroc, c'est-à-dire frustré, un peu de frustration, un peu de nervosité, un peu cette envie de coacher, cette envie d'amener cette énergie à son équipe. Et là, c'est une image plutôt avec Boadi, hein, qu'on a mis un petit peu en exerce, un petit peu avec sa manière de récupérer le ballon. Même là, le Maroc est un peu mis en difficulté parce que d'habitude, je trouve que le Maroc est pas mal dans le pressing aussi. Mais quand vous êtes embêté dans votre jeu de production, ben, vous êtes embêté aussi dans le pressing parce que ça tourne, ça réfléchit un peu trop dans la tête.
10: Là, on est après le cooling break. On le voit, oui, les efforts sont les mêmes, mais de nouveau, comme on a montré avant, ça n'a pas duré assez longtemps.
20: Non, ça n'a pas duré assez longtemps. Et voilà, regardez même le pressing. Le pressing n'est pas comme d'habitude parce que voilà, le Maroc n'est pas bien dans sa tête pour le moment. Il est gêné et il est en difficulté dans les duels. Il est en difficulté dans la vitesse d'exécution. Dans la vitesse d'exécution canadienne. Et Boadi, d'habitude, quand on met une loupe sur lui, c'est plus dans le jeu. Il y a quelques récupérations, bien sûr, mais c'est pour aérer le jeu. Et là, c'est la seule fois où il y a une sortie grâce à lui au départ d'amener ce ballon vers l'avant.
2: Oui, on voit encore ces images aussi. Hein, Janice, vont-ils pouvoir tenir avec cette intensité-là, les Canadiens? Ça restera la question.
4: Exactement. Je pense qu'ils l'ont montré un peu le match contre la Suisse. Ils ont vraiment tout donné jusqu'à la fin pour avoir la tête du groupe. Mais franchement, ils mettent beaucoup d'intensité. Donc, après, ils ont épatant. Les changements aussi.
2: Oui. Assez épatant. Et quand on voit ce qu'il y a sur le banc du côté du Canada, ça pourrait faire mal. En parlant de changement, ça c'est quand même la grosse tuile. C'est l'une des images fortes de cette première mi-temps. On ordine 22e minute. Saïbari, dont on a dressé le portrait et l'importance en avant-match, se blesse.
20: Oui, il se blesse. C'est le buteur marocain. C'est le joueur qui fait la différence. C'est celui qui sait garder le ballon. C'est celui qui est techniquement... peut peser, c'est soit physiquement qui peut peser, mais ce qui est bizarre, c'est que y a pas, c'est pas une grosse accélération hein, qu'il a fait pour se claquer, et donc il y a une petite gêne. Voilà, après c'est peut-être la fatigue hein, contre la Hollande. Il a énormément donné, il a pris beaucoup de coups hein, contre les Hollandais. Et malheureusement, comme vous le dites, c'est la grosse tuile pour le Maroc.
2: Oui, une tuile, à mon avis, qui a aussi été vécue de manière assez compliquée du côté de Kuckelberg. On va rejoindre Daphné qui vit ce match avec la communauté marocaine dans un endroit où il y a énormément d'enfants à vos côtés. C'est ça qui est chouette aussi dans l'événement. Salut Daphné.
17: Ben en effet, c'est l'avantage quand un match évidemment est diffusé vers 19h, c'est qu'il y a des familles et des enfants qui peuvent venir ici. Il y a Soukaina qui est avec nous et sa cousine. Et alors, on va quand même leur poser la question. Pourquoi est-ce que vous êtes venus ici plutôt que de regarder le match devant votre télé?
21: Pour avoir l'ambiance comme on a ici, le fait d'être réunis en famille, entre amis, c'est super chouette.
17: Et c'est gay justement de pouvoir le faire avec des enfants qu'on n'a pas l'habitude, les autres matchs, vous n'avez pas eu l'occasion.
21: Exactement, étant donné que c'est le premier match qui est aussitôt, ça nous permet vraiment de profiter avec tous les enfants.
17: Voilà, donc vous le voyez ici, l'ambiance est super familiale. On va suivre évidemment le reste du match avec plus de 300 personnes ici en direct et on reviendra à la fin évidemment du match pour voir l'ambiance.
2: Avec plaisir, à tout à l'heure Daphné, bonne deuxième période. Est-ce que vous êtes toujours chaud dans le studio les amis? 0-0 à la pause, mais tout reste possible. C'est un bon huitième de finale que l'on retrouvera évidemment juste après ces quelques messages publicitaires. A tout de suite.
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2: Ambiance dans notre studio. Alors c'est pas pour casser l'ambiance qu'on va quand même vous proposer ces quelques images, autre possibilité du Canada en première mi-temps. On les revoit ensemble. Patrick, je disais, c'est pas pour casser l'ambiance, mais Bounou a dû sortir quand même le grand jeu à plusieurs reprises.
10: Ben oui, c'est de nouveau l'occasion de rendre hommage au bon boulot du Canada, on l'a dit, parce que on l'a dit, ils ont mis du pressing, mais ils jouent quand même en 4-4-2. Il n'y a pas 3-4 meilleurs récupérateurs non plus dans les profils de cette équipe. On a beaucoup parlé de Stacky en avant-match. C'est un joueur créatif, mais qui bosse aussi dans le milieu de terrain, qui crée éventuellement sur phase arrêtée aussi des légers dangers. Donc voilà, toutes les armes canadiennes, avec leurs moyens, font le meilleur boulot possible.
2: Janice, vous l'avez rappelé, il y a toujours aussi le banc hein, du Canada, parce que pour l'instant, c'est l'efficacité qui manque.
4: Exactement, mais quand je pense à un Davis Afonso qui peut rentrer plus haut aussi, qui peut mettre Hakimi un peu dans les problèmes, et après, ouais...
2: Ils ont décidé de jouer crânement leur chance. Quelques statistiques avant de retrouver Franck et Cécile. Je vois que les joueurs sont dans le tunnel. On va y aller dans quelques instants. Les expected goals du Maroc, 0.02. Tentative au but, 1. Un seul tir, il était cadré, c'est toujours ça. Mais est-ce qu'il n'y a pas un peu de pression aussi sur cette équipe du Maroc, Nordine?
20: Bien sûr qu'il y a la pression. Quand vous avez fait une demi-finale de Coupe du Monde, ben, vous devez arriver au moins en quart de finale ici en Amérique. Donc oui, et puis... Wahbi avait dit en interview, c'est le match le plus important de ma carrière. Donc évidemment qu'il y a de la pression. Au Maroc, il y a toujours de la pression.
2: Vous parliez d'Alphonso Davies, le voici justement. Il est à l'échauffement. Alors est-ce qu'il va montrer directement au jeu ou attendre un tout petit peu? On aura le verdict. Avec Franck et avec Cécile, dans les toutes prochaines secondes, on retourne chez vous les amis. Bon, ben, ce huitième de finale est peut-être finalement plus indécis que prévu.
0: Oui, effectivement, c'est vrai qu'on peut se dire ça comme ça. C'est le dernier match à Houston aussi. Voilà, on va quitter, on l'a vu quelques fois ici.
1: Ouais, deux, c'est quelques.
0: C'est plus que un, donc ouais, c'est quelques. Okay. Voilà, ouais, c'est vrai que ça reste extrêmement indécis, mais sans doute parce que le Maroc n'a pas encore trouvé la clé. On a le sentiment que la clé du match, elle se tient là aussi. Attention, évidemment, c'est que le Canada a parfois du mal à inscrire des buts. Et ça peut tomber aussi d'un moment à l'autre, on l'a vu aussi.
1: Oui, mais c'est vrai que c'est beaucoup plus équilibré que ce à quoi on s'attendait. Et puis le Maroc, en fait, tant qu'on ne leur laisse pas la balle dans la partie adverse, bah, ils ne sont pas dangereux, évidemment. Et donc là, le Canada tient bien les rênes. Le pressing, ils le font très justement pour l'instant. Il n'y a pas d'espace dans leur dos. Et donc, au Maroc de trouver des mouvements qui vont mettre le Canada en difficulté et jouer peut-être un tout petit peu plus rapidement aussi. Hein. On sent qu'ils ont peur de perdre la balle et de prendre une transition là.
0: J'espère que vous aimez le titre Jump Around the House of Pain parce qu'on l'entend bien. avec ça qui crie dans nos oreilles. Voilà. Et regardez cette image avant de reprendre. Les Canadiens en cercle là-bas. Alors, est-ce qu'il y a du changement? J'ai l'impression que non. J'ai l'impression qu'on n'a pas changé hein, du côté du Canada. Et on rappelle évidemment qu'il y a déjà un changement intervenu suite à la blessure de Saïbari du côté du Maroc. On est reparti pour le décompte et la mise en jeu marocaine pour le début de cette deuxième période.
1: Ça va être long directement. Ah.
0: Eh bien,
1: non. L'appel d'Hakimi là. Mais peut-être que ça manque un petit peu parce que le fait de mettre des longs ballons de temps en temps, ça met un peu la pression sur l'équipe adverse quand même. Ici par exemple.
0: Et voilà Hakimi pour une première tentative de déviation. Diop. Stakio. Et à nouveau Diop. Avec du jeu vers l'avant du côté du Maroc. Hakimi. Le ballon a été touché des Fougerolles. Tape ça dehors. Attention aussi à tous ces joueurs avertis en première période. Ouais. Ils vont devoir être très attentifs. Et on imagine notamment en fin de match, au moment où on va lâcher les chevaux. Attention ici. Ça va un petit peu loin du pied de Jonathan David.
1: La belle relance.
0: Et El Canous, hein, qui est pris seulement par Johnston. Buchanan, bon retour d'El Canous.
1: Je crois qu'il faut que le Maroc accepte de s'exposer un tout petit peu.
0: Ouais, comme ici, avec Hakimi pour la première fois en situation de pouvoir peut-être centrer. Hakimi. Et comme on défend bien, ça s'est refermé. Il essaye de passer, il ne passera pas. Il obtient une touche.
1: C'est quand même la première action offensive qu'on voit d'Hakimi. Donc je crois que jouer long, ça permet quand même de faire reculer un petit peu le bloc canadien et puis de récupérer les seconds ballons.
0: Hakimi à nouveau. Gagné un ou deux mètres. Et on va reculer. Alan. Azraoui. Pressing de Buchanan. Pressing de l'autre côté de Johnston.
1: En tout cas, du côté canadien, on n'a rien changé.
0: Qui vont être capables de mettre cette intensité pendant 90 minutes voire plus. Ça, évidemment, c'est la grande question. Mais on l'a dit, il y a du bon. Et attention à ce pressing réussi du côté du Canada. Perte de balle marocaine avec une possibilité peut-être. Non, il n'a pas pu frapper véritablement au Louazé. On n'a pas trouvé l'homme en position. Et là, ça discute autour ouais. de Monsieur Oliver.
1: Parce que c'est une grosse, grosse faute d'Unai hein, contre, pour empêcher de jouer ici. Et ouais. il a déjà une carte. Alors il le lâche peut-être au bon moment et puis il a de la chance que l'action continue. Mais sinon il prend la jaune. Hein.
0: Ouais, ici, est-ce qu'il n'y a pas de position hors jeu aussi ? Deux, trois petites choses là sur cette action-là. En attendant, ça va donner un coup franc. Avec les supporters canadiens qui sont derrière le but de Bounou, les supporters marocains derrière le but de Kwepo. C'est joué en deux temps via Buchanan. Il va encore écarté avec Ahmed Ali et plus loin. Et finalement une reprise tentée par de Fougerol.
1: Ouais, c'était pas mal essayé, mais c'était un petit peu précipité ici par de la part de Sigur, je pense.
0: Gaz.
1: Forcel, Raimi. Ouh là là, grosse faute.
0: Et carton, un de plus.
1: Je ne vois pas comment ce match va finir à 10 contre 10.
0: Oui, c'est... j'ai l'impression que ça va être compliqué, effectivement.
1: Et il était tout seul, c'est la seule chose qu'il pouvait obtenir avec le corner et il s'en sort bien là, Raimi. De Fougerol, il ne doit jamais faire cette faute-là. Jamais, il doit rester... pas couper comme il vient de le faire, ou découper comme il vient de le faire d'ailleurs.
0: De Fougerol, Larea, Jonathan David ont reçu une jaune. Elkanous, Unai, Alal et Hakimi du côté marocain. Comme ça, vous avez tout cela bien en tête.
1: Ça, c'est une occasion. Hein.
0: Hakimi pour le coup franc, on joue ça, c'est bien fait, la frappe est magnifique. Subtilement par Hakimi, 1-0, voilà l'ouverture du score, voilà le déclic peut-être dans ce match.
1: Un petit peu naïf hein, de la part du Canada, mais très bien joué. Là, la passe au sol d'Hakimi, elle est parfaite. La reprise de Unai aussi, mais c'est très très naïf aussi du Canada.
0: Ah oui, un petit coup du sort là-bas, dans cette rencontre. Le Maroc qui aura vraiment eu du mal à être dangereux. Et finalement, c'est sur ce coup franc. Et oui, c'est assez naïf de ne mettre personne là-bas pour défendre devant Grand Hector. Il y avait du monde. C'est trop tard pour Jonathan David en termes de réaction. Et il faut encore la placer parce qu'il y a une volée de joueurs là-bas. Et vous voyez que le gardien est sans doute masqué.
1: Et Raimi qui laisse bien passer aussi. Ouais, il peut rien faire très beau. Hein.
0: Et non, il se dépend. Mais regardez, il est trop loin. Et oui. Ah, c'est manifestement quelque chose qui a été préparé hein, du côté du Maroc. Ah, c'est une qualité aussi. Quand on est en difficulté dans un match, de pouvoir exploiter la moindre possibilité. Le Maroc l'a fait.
1: Ouais, de manière plutôt intelligente. Hein. Ça va leur offrir aussi quelques espaces du coup.
0: Ah, ça va changer le match. Ça va changer le match.
1: Et sans doute que là, ils vont pouvoir mettre leur pressing en place parce que le Canada va devoir avoir la balle. Ah, Wabi aussi de bien gérer son effectif hein, avec le nombre de cartes jaunes qu'il a déjà eu. Si vous mettez un pressing, attention quand même de ne pas en prendre une deuxième toujours. Magnifique, Wadi là. Pour aérer le jeu.
0: Mazraoui, Kalous. Oh, attention à cette passe contrée. Stakio. La sortie de Diop. Larea. À nouveau Stakio, des Fougerol. Essaye de mettre de la vie dans ce ballon et dans cette possession du côté du Canada. Buchanan. Avec David. Qui est entré dans le grand rectangle, mais qui a un petit peu oublié le ballon aussi. À la bonne sortie. Ah, ça va continuer hein, ce défi physique dans ce match. Et Hakimi est parti. Hakimi est parti sur le côté droit. Et il y a du monde, il y a de la présence de l'autre côté, du côté marocain. Le crochet d'Hakimi. Et il va obtenir une faute.
1: Non.
0: Et ça peut donner un contre maintenant.
1: Peut-être dû aller chercher directement au deuxième, il y avait de l'espace.
0: Regardez l'intelligence de Boadier hein, d'aller fermer ce côté droit.
1: Ouais, solide. Hein.
0: Là où Hakimi n'était plus.
1: C'est aussi pour ce genre de moment hein, que le Maroc joue avec deux milieux plutôt défensifs.
0: Et en général, c'est la statistique, lorsque le Maroc mène, il parvient à s'imposer. Premier but en Coupe du Monde pour Hasdin Unai. Drapeau levé. C'est dur évidemment pour Jesse March et le Canada qui avait pratiquement tout bien fait. Récupération pour le Maroc qui va se sentir libéré.
1: Bah, bien sûr, et ils ont tout bien fait, mais je trouve que c'est quand même une grosse erreur de laisser Unai frapper comme ça à l'entrée du rectangle. Ils étaient tous en ligne là, les Canadiens, en zone en fait hein.
0: Ouais, la manière dont le coup franc est concédé.
1: Aussi, ouais.
0: Boadi. Hakimi.
1: Ouais, là, ça a tapé aussi sur la tête hein, des Canadiens.
0: Boulou. Avec Diop. Pressing est en place. Diaz qui est contré. Avec une vraie possibilité là-bas, le ballon écarté, le centre, et qui est là encore une fois.
1: Bouadi pour fermer les espaces, pour fermer les angles.
0: Et Diaz, il est passé. C'est du 3 contre 2 pour le Maroc. Le ballon donné du côté de Raimi. Raimi pour un centre, il a été contré. Ah, ils étaient en supériorité les Marocains sur cette action-là.
1: Oui, et l'appel de Raimi n'est pas très très bon initialement parce qu'il prend un petit peu l'axe alors que Brahim le décale plutôt sur le côté pour s'offrir un petit peu d'espace.
0: Et le Maroc a peut-être l'occasion d'enfoncer le clou dans cette rencontre avec notamment ce coup de coin. Unai et Hakimi sont là. C'est Hakimi qui va se charger de ce coup de coin. C'est monté vers la première zone. Et ça va lui revenir. Pied gauche cette fois pour adresser un centre de l'autre côté. Compliqué pour Alal.
1: Ouais.
0: Très compliqué pour Alal.
1: Ouais, même dans sa coordination là, il aurait peut-être pu la mettre en sortie quand même, juste.
0: Après, il fait le match défensif qu'il faut. Mais c'est vrai que sur certains moments, il est un petit peu en difficulté. Cet homme aussi, assis sur la glacière, il n'en revient toujours pas. Mais comment a-t-on pris ce but du côté canadien ? Doit-il se dire ? C'est vrai qu'ils avaient un petit peu le sentiment d'avoir le contrôle des choses, les Canadiens, jusqu'à présent.
1: Ouais, et puis vous mettez un plan en place à la mi-temps, et puis 5 minutes après, c'est foutu. Donc c'est un peu dommage pour ce qu'ils voulaient faire. Du côté canadien, mais voilà, il y a sans doute quand même des plans B, hein, j'imagine.
0: Ah, il va y avoir des changements qui vont intervenir, très certainement, dans les 5 minutes qui viennent.
1: Ouais, surtout du côté canadien, on sait que Moabi fait ses changements très tard, mais là, avec les cartes, peut-être qu'il va falloir quand même faire attention.
0: De Fougerol. Buchanan, l'appel de Jonathan David devant, on préfère repasser au centre, c'était pas la bonne solution. Et le Maroc peut peut-être repartir, non. Crépeau.
1: Attention quand même.
0: Dégage du pied gauche, pas mal d'ailleurs. Lui qui est droitier. Diop.
1: Important, hein, Diop dans le trafic aérien, là, surtout face aux Canadiens.
0: Des Fougerol. C'est quand même un bon match. Hein.

0: met pas mal ce ballon là-bas.
1: C'est le nouveau Boadi hein, qui vient couvrir.
0: Avec un
1: dommage pour le corner, attention. Oui.
0: Le coup de coin en faveur du Canada, 58e minute. Supporters canadiens qui poussent évidemment leur couleur. Stacchio capable de délivrer les bons ballons hein, parce que on l'a vu déjà sur les phases arrêtées à plusieurs reprises.
1: Attention au premier poteau du côté de Bounou, mais il y a de la présence toujours hein, du côté canadien.
0: Ouais, c'est parti pour Eustachio, c'est très aérien, tentative de remise de la tête, c'était encore des Fougerolles et finalement tout cela ne va rien donner. Si ce n'est une remise en jeu en faveur du Canada.
1: Ouais, une longue remise en jeu. C'est Johnston hein, qui va les faire.
0: Ouais. Canada a du mal quand même à se remettre de ce but tombé. C'est loin, c'est sur la tête de Mazraoui. À nouveau Johnston, Stacchio, c'était pas un cadeau ce ballon. Et le Maroc va peut-être pouvoir se dégager. Et non, Canous. Une nouvelle remise en jeu canadienne. Aller tout derrière du côté de Maxime Crépeau qui allonge Mazraoui Buchanan.
1: Ouais,
0: oh, attention à ce contact,
1: il y a
0: en jeu et heureusement hein, je crois.
2: Après je pense que c'est surtout Buchanan qui freine sa course.
0: Alors on revoit ça. Alors déjà il aurait fallu discuter ici, hors jeu ou pas, et faute ou pas sur Mazraoui. Et regardez quand même hein, les deux mains de. Mais je pense que Buchanan tombe quand même tout seul. Je sais pas qu'il y avait de quoi siffler de toute façon quelque chose là-dessus.
2: Moi je trouve pas qu'il y ait faute sur Mazraoui.
0: Non en fait il n'y avait rien dans tout ça. Il n'y avait ni hors jeu, ni faute, ni pénalty.
2: Mais qu'il y a hors jeu quand même.
0: Et hors jeu. Mazraoui qui aura quand même ramassé quelques coups dans cette rencontre. Bounou. Halal.
1: Ouais, et le Maroc qui gère mieux le pressing canadien en ayant marqué un but. Hein. C'est marrant quand même comme ça se passe dans la tête souvent aussi.
0: Ouais, encore un très bon ballon. Dégagé par Boadi. Qui essaye de maintenir quand même des joueurs là-bas haut pour empêcher les premières relances canadiennes. Regardez.
1: Bien joué là, Mbito.
0: Ouais, on n'a pas progressé du côté du Canada avec des Fougerolles. Sigur. Des Fougerolles. Moment d'accalmie peut-être. Le ballon est passé et ce sera sans danger pour Bounou. Et on s'apprête à effectuer les changements et c'est du côté du Maroc. Il y a Amrabat qui est prêt et James Intalbi.
1: On va mettre de la vitesse pour la contre-attaque et puis renforcer son milieu de terrain du côté de Mouabi.
0: Alors soit il va retirer peut-être un attaquant, on va voir. C'est El Canous qui va sortir. Talbi va reprendre le rôle là-bas de piston sur la gauche, tandis que l'on renvoie ici la faute. Et Amrabat, logiquement, c'est pour aller.
1: C'est Boadi, hein.
0: Ouais.
1: Ça, c'est plutôt étonnant, je trouve.
0: C'est du poste pour poste. Il ne va pas changer le système.
1: Quand même, Boadi était quand même sans doute le meilleur joueur défensif hein, actuellement.
0: Et donc Amrabat avec évidemment toute son expérience lui.

0: également par Bruges. Et l'entrée de Lerin du côté canadien. C'est un joueur de Zultuaregem et du club de Bruges aussi.
1: Ouais, pas avec un grand succès du côté brugeois, mais dans cette Coupe du Monde, on l'a bien
0: fait. Oh, regardez, le ballon de Diaz pour Raimi. Et là, par contre, c'est un peu plus compliqué. Premier ballon pour Talbi. Mazraoui. Talbi. Avec Mazraoui pour un centre. Et un ballon écarté par Hakimi vers Brahim Diaz. Oh, c'est bien fait de la part de Diaz. Oh, le mouvement avec Hakimi et de Fougerolles qui dégage tout ça. Et un ballon jusqu'à Bounou. Pas si loin du pied quand même de l'attaquant. Et ça c'est bien fait. Le Maroc retrouve son jeu. Le Maroc retrouve de l'impact offensif avec Brahim Diaz, le pied droit.
1: Ah, ils ne sont pas compris.
0: Oui, avec Hakimi. Si ça va plus loin, c'est une occasion marocaine.
1: Attention là, Halal, bien joué. Ils sont quand même hauts là, les Canadiens aussi.
0: Et nouvelle intervention de l'arbitre. Et 63e, trois anciens brugeois quand même qui montent au même moment. Talbi Amrabat Lerin.
1: Ah ouais, c'est vrai, ça.
0: C'est particulier.
1: Le centre du monde, notre Pro League.
0: Mais écoutez, Franck, vous ajoutez De Fougerolles, vous ajoutez Jonathan David. C'est un match de championnat. Attention quand même. Bounou. Amrabat. Un nouveau Bounou. Il y a évidemment qu'on les comprend, ces séquences de jeu du côté marocain. On a tout intérêt à faire circuler gentiment ce ballon. Amrabat qui trouve une bonne passe pour casser une ligne. Une deuxième. Oh, il y a un contact, non? Oh! Ah, là, je ne suis pas sûr, là, entre Bombito et Raimi. Il n'y avait pas un petit quelque chose, mais l'arbitre était bien placé. Faisons-lui confiance donc. Jonathan David. Buchanan. On va revenir derrière.
1: Ah, c'est quand même plus compliqué hein, du côté du Canada quand il faut faire le jeu.
0: Ahmed Ali. Face à Brahim Diaz. Oh, il y a un jeu là quand même. On va laisser peut-être l'action se poursuivre. Et rien du tout, hors jeu. On y revient.
1: Ouais, dit qu'il n'y a pas de faute de main.
0: Ouais, le jeu était quand même très très clair. Et on revoit cette frappe d'Unaï.
1: Ah, il la prend bien. Hein.
0: Qui pour l'instant propulse le Maroc en quart de finale. Mais il reste du temps, une demi-heure en tout, pratiquement, avec le temps complémentaire. Lerin, Amrabat, c'est sorti et ce sera au profit du Maroc.
1: Ouais, qui est bien présent, là, bien monté Amrabat.
0: Le Canada à la recherche de son second souffle là, dans cette rencontre. Attention quand même à ce ballon d'Hakimi derrière. Bounou vigilant avec Buchanan. Et le ballon n'est pas très très bien dégagé d'ailleurs. La déviation. Et ce ballon vers Stakio. Le retour d'Hakimi, c'est encore court. Bounou, il y a un contact sur le gardien marocain. Et un carton jaune. Carton jaune pour Lerin.
1: On va voir s'il le touche, mais... Attention quand même, c'est des incompréhensions du côté marocain. Et puis Bounou qui a laissé rebondir la balle une fois de trop sur l'occasion d'avant.
0: C'est deux fois Hakimi, hein, ces imprécisions.
1: Ouais. Bon, il est un peu en retard, mais c'est pas non plus, il vient pas non plus avec le pied en avant.
0: Hein. Non, il essaye de jouer le ballon. Évidemment, il heurte le gardien marocain dans son élan. Pas non plus l'intention d'aller faire mal. C'est pas un contact au niveau des pieds. au niveau du haut du corps. Mais voilà, carton jaune pour Lerin. Et petit break à présent. Ça va permettre aussi, certainement, aux deux équipes, eh bien, de préparer le sprint final. Là, tout de suite.
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0: Nous sommes de retour avant le dernier carton. C'est le moment du chouchou-mètre. Vous le savez, Eustachio, Unai et Bono. Voilà les trois candidats. 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Votre chouchou à vous.
1: Parmi ces trois-là ou de manière générale?
0: Ah, vous pouvez aller. Vous avez tous les droits.
1: Moi,
0: vous
1: j'ai
0: êtes
1: le
0: la patronne.
1: Droit.
0: Voilà.
1: Dans un premier temps, j'aurais dit De Fougerolles et puis là, je serais plus parti sur Unai, effectivement, hein, sur ce beau but qui change quand même toute la physionomie du match.
0: Exact. Et on va reprendre donc les dernières minutes de ce premier huitième de finale. On connaîtra dans un instant le premier qualifié pour les quarts de finale. Regardez, il y a des consignes à quelqu'un qu'on connaît là, je pense. Promise David, qui pourrait être une solution, évidemment. On connaît sa capacité à inscrire des buts. Il l'a déjà fait. Et on l'a vu là en grande conversation avec le coach. On est en train probablement de préparer quelque chose.
1: Oui, et puis on a vu que dans son association avec Lerin, ça fonctionnait pas mal.
0: Annonce dans le stade, la carte jaune de Lerin.
1: Je vais dire encore.
0: Oui, non, mais ça fait un petit temps. Unai, contré. C'est sorti. Et le ballon va redevenir marocain. Et voilà, grand conciliabule sur le banc canadien.
1: Bah, il faut essayer quelque chose. Hein.
0: Mais oui. Hein, parfois, je me demande pourquoi les changements n'interviennent pas juste après, comme ça. Juste avant le break. Long ballon de Bounou. Stone.
1: Surtout que les Canadiens n'ont pas tellement intérêt à couper encore le jeu.
0: Mais non. Zraoui. Et Amrabat.
1: Ils sont plus prompts, hein, les Marocains, pour l'instant, sur le ballon.
0: Attention, Talbi. Halal.
1: Sans oublier qu'ils ont 120 minutes dans les jambes aussi, quand même, les Marocains.
0: C'est vrai.
1: C'est plus que les Canadiens.
0: Ouais, un 16e de finale qui s'est éternisé avec une séance de tir au but face aux Pays-Bas. Et là, la remise en jeu, elle sera marocaine. Il est joué par Brahim Diaz, mais pas au bon endroit. Ça s'agite beaucoup sur les changements du côté du Canada. Boum devant. Rainaoui. Les Marocains estimaient que le ballon devait leur revenir.
1: On ne comprend pas tout ce qui se passe là.
0: Oui, non, non. Et c'est un endroit, le terrain qu'on ne voit pas. Donc. Amrabat. Amrabat. Ce ballon n'est pas sorti de Fougerolles jusqu'à Crépeau. Johnston.
1: Ouais. Oh. C'est pas bien joué. Et non seulement parce que la passe n'est pas juste, mais aussi parce qu'il y a très peu de monde qui vient accompagner le porteur du ballon, qui vient lui proposer des solutions. Et donc en fait, finalement, c'est ça ou rien, quoi.
0: L'arbitre a indiqué qu'il comptait. Mazraoui. De nouveau, il compte. Mazraoui va attendre le dernier moment pour donner ce ballon. Chaque seconde va être importante. Ballon derrière jusqu'à Crépeau. Chandelle vers Lerin. Stacchio, autre chandelle. Ouais. Tape devant. Attention à l'al, il faut bien gérer la situation.
1: Ouais, bien joué.
0: Il applaudit d'ailleurs par ses partenaires. Amrabat.
1: Ouais, qui touche beaucoup de ballons. Hein.
0: Oui, avec son expérience, évidemment. Garçon, on a vécu des choses. Et là, ça sort. Lewin pour David. Sigur. Écarté du côté de Laouéa. Des Fougerolles. On a vu des sifflets des supporters marocains qui mettent la pression sur cette équipe du Canada. Bombito. Buchanan. Le ballon va demeurer canadien. On va entrer dans le dernier quart d'heure.
1: C'est pas un scénario qu'ils aiment, évidemment, les Canadiens. Ça va à nouveau être une longue touche. Avec deux Fougerolles à la réception.
0: Pas donné grand-chose jusqu'à présent.
1: On voit à partir du poteau, là.
0: Ça a été repoussé par Mazraoui. Avec le centre ici, c'est très aérien, Bounou, du point. Et la récupération, Stacchio, c'est bien fait. Bon pressing, canadien à nouveau. Et cette fois, le Maroc peut peut-être partir. Ah non, le ballon est allé dans le mauvais sens. Et Stacchio bâton.
1: Oh là là là là là là.
0: Et qu'est-ce qu'il va siffler? Qu'est-ce qu'il va siffler? Pour l'instant, il signe un coup franc, mais il faut revoir quand même la position de Stacchio, parce qu'on est limite. Dans la surface de réparation, regarde ça. Alors, est-ce que la faute est dehors? Ouais, franchement, mais ça se joue à très peu de choses. Hein. On rappelle que la ligne fait partie du rectangle. Je pense que c'est quand même dehors.
1: Il y a quand même pas. Je vois pas très bien où est la faute.
0: Ah oui, vous contestez le contact, en fait.
1: Oui, je sais pas qu'est-ce qui le fait plonger comme ça, à part le fait qu'il arrive dans le rectangle. Après, c'est quand même un coup franc très très bien placé. Alors, c'est pas un penalty, mais même si c'est pas toujours facile de faire retomber la balle si près.
0: Ouais, ça s'énerve encore. Avec
1: Naïm. C'est Hakimi, hein. Nouveau, c'est Hakimi et Laria.
0: Laria qui essaye cette fois d'apaiser les choses. Hakimi discute beaucoup.
1: Ouais, c'est Defougerolles, hein, qui vient chercher un peu ses supporters. Ils sont tous là, les Marocains, en ligne.
0: Alors, coup franc. Et la faute n'a pas été beaucoup contestée par les Marocains. J'ai l'impression que le mur est très près, par contre. Mais c'est clair que c'est une occasion de but avec ce coup franc aux abords du grand rectangle. Pratiquement plein axe.
1: Avec un double mur, là.
0: Et Jonathan David, qui est là. À ses côtés, Ali Ahmed. C'est un moment très important à 13 minutes de la fin. David qui place au-delà du but.
1: Ah, il a essayé de la faire en finesse là, presque sous forme de petite chip là, de petite louche, mais ah, l'idée était là, mais ça aurait de toute façon manqué de puissance sans doute.
0: Et le ballon est trop près, ouais, presque pour avoir le temps de retomber là-bas.
1: Ah, le voilà, promise David.
0: Et voilà, promise David. On vous l'avait promis, il est là. Lauria qui sort. Il y a l'entrée au jeu de Schaffelberg.
1: Ouais, pour Ahmed Ali.
0: Et Lauria, donc, les deux sortants. Joueur de MLS, Jacob Schaffelberg.
1: Ouais, qui va jouer latéral gauche. Sans doute assez offensif quand même.
0: Promise David. On rappelle, elle est déjà hauteur d'un but. Buchanan, oh, qui prend sa chance. Quel arrêt, Bonou. Ça prenait la bonne trajectoire, cette tentative lointaine de Buchanan.
1: Bien joué, il reculait la Bounou. Il y avait Larine aussi qui était sur le côté.
0: Alors, regardez, frappe parfaite, équilibre du corps. Le ballon qui rebondit, c'est un arrêt compliqué. Mais pour l'instant, le gardien marocain est là à chaque fois que sa nation a besoin de lui dans ce tournoi. C'est pas fini, on va entrer dans les 10 dernières minutes. Eustachio, c'est beauté, première zone, pas bien cette fois-ci, repoussé facilement par Hakimi. Sigur, faire promise David qui a poussé.
1: Ouais. Après Mazraoui, il met les faits aussi. Hein.
0: Ouais, ouais. C'est une petite torchon quand même. Alors on a Promise David, on a Lerwin, on a Jonathan David, on a Buchanan.
1: Ouais, Jonathan David qui a pris un petit peu le flanc gauche là.
0: Ouais, secteur offensif canadien est quand même très costaud. Mais forcément, il faut tout tenter du côté du Canada. On le rappelle, des pays organisateurs, ils sont là tous les trois d'ailleurs, les pays organisateurs. Je ne sais plus contre qui les États-Unis jouent, mais il y a le Mexique aussi, qui fait forte impression depuis le début du tournoi d'ailleurs, le Mexique. Et le Canada, qui a 10 minutes pour rester dans son tournoi, même si nous sommes sur le sol américain ici. Avec ce coup franc et forcément avec Promise David et Lerwin aussi, il va y avoir du répondant. C'est parti vers la première zone, vers Jonathan David qui est dans le grand rectangle, mais deux au but. On en ressort avec un ballon centré et finalement dégagé par le Maroc, mais ça va revenir. Crepo, petit ballon.
1: Ouais, bien joué, hein. Il pouvait dégager initialement.
0: Des Fougerolles. Ah oui, on a vu l'idée. Mais il y avait Talbi. Oh, il évite la faute. Talbi, il est parti. Il est parti. Il y a du monde à droite. Avec un excellent ballon du côté de Diaz. C'est la balle de match pour le Maroc. Le crochet. La passe. Le goal.
1: Magnifique.
0: Le deuxième but pour le Maroc. 2-0. Superbe offensive. Et c'est encore Unai. C'est encore Unai pour un doublé. 2-0 pour le Maroc qui fait le break, qui se détache dans ce match et qui voit s'entrouvrir les portes des quarts de finale.
1: Et c'est sans doute pour ça qu'il est monté, hein, Talbi, c'est pour remonter ce genre de ballon. Ici, Brahim, il se loupe un petit peu et puis finalement, il doit mettre en retrait pour Unai. On l'a déjà vu une fois, sa qualité de frappe. Ici, c'est exactement où il la met, c'est exactement le même genre de frappe, hein, qu'il doit mettre. Donc voilà, c'est pas un problème pour lui, c'est magnifique. Cette contre-attaque magnifiquement menée.
0: Ah oui. C'est bien fait de la part du Maroc qui s'est montré particulièrement efficace dans cette rencontre. Ils n'ont pas eu des tonnes d'occasions dans ce match, les Marocains. Mais chaque fois qu'il y en a une, ils ont fait mal, ils ont été efficaces. Et ils mettent désormais 2-0. travail de la part de Brahim Diaz notamment. Regardez, il attire tout le monde.
1: Ouais, de nouveau, cette frappe là, de son pied droit, Ounaï ne peut pas la rater. Hein. Il sait, il a la qualité.
0: Un doublé dans une Coupe du Monde pour Ounaï. Quelle journée particulière! C'est la fête nationale américaine, mais c'est la fête nationale du Maroc aussi avec Ounaou aujourd'hui. Incroyable!
1: Et cette manière aussi de remonter la balle hein, de Talbi, on est content pour lui aussi hein, qui participe à cette action.
0: 2-0 juste après les changements offensifs du Canada. C'était le meilleur moment pour les Marocains. Des Fougerolles, il y a une faute là-bas. Attention quand même la gestion des cartons du côté du Maroc. Ça ce serait bête de se mettre en difficulté sur la suite.
1: Ouais, il doit peut-être apporter quelques changements aussi Mouabi.
0: Attention, c'est pas fini. Avec David qui tente une frappe contrée.
1: Ouais, c'était pas très bien joué de Jonathan David. Il y a du monde dans le rectangle. Il faut amener ses ballons.
0: Avec ce centre Sobono.
1: Et Schaffelberg, il est monté aussi pour ça, hein, sur son pied gauche, pour amener ces centres-là. Et il a raison, il faut quelqu'un en premier. Même si sa balle n'est pas très bien donnée, il faut quelqu'un qui coupe au premier poteau.
0: 6 minutes encore dans ce match, plus les ajouts. Est-ce que le Maroc a fait la décision? Ah, si le Canada veut encore contester ça, il faut marquer dans les minutes qui viennent. Raimi. Schaffelberg. Sigur. Ah, il est bon ce ballon avec la montée de Johnston pour un nouveau centre. Très aérien pour Boudou. Et la relance de Boudou. Ah oui. Avec Ounaï, de nouveau, il a Brahim Diaz qui fait la course qu'il faut pour donner de l'espace. Le centre est bon, la reprise, oh, le poteau.
1: Elle n'est pas dedans.
0: Le poteau. On est passé tout près du 3-0.
1: Ah, ils font tout bien là, les Marocains. Ces transitions, ça, elles sont magnifiquement gérées. Et puis là, il manque le petit but à la fin.
0: Buchanan. Avec un centre repoussé.
1: Bon, vous voulez de l'animation, elle est là. Hein.
0: Elle est là.
1: Si c'est bien joué. Bon, je crois pas qu'il est hors-jeu.
0: Ah non, et le coup de tête est quasi parfait. Quasi pour Raimi. Et on joue déjà de l'autre côté. Oh, il faut pas la manquer.
1: Ça en sort bien, Schaffelberg.
0: Ah, il a eu chaud.
1: Bien joué, Buchanan.
0: David, le revoici Schaffelberg.
1: Ah, c'est peut-être meilleur que ça sur son pied gauche.
0: Jonathan David. Joli petit ballon vers Buchanan. Schaffelberg. Troisième centre au même endroit, troisième fois raté. Et le ballon dégagé.
1: Il y a un petit peu de précipitation aussi du côté canadien.
0: 4 minutes plus les ajouts.
1: Et De Fougerolles qui reste devant hein, pour l'instant.
0: Ah oui, oui, c'est un élément offensif de plus. Il ne reviendra plus. Je ne verrai plus derrière. On va nous finir le match à la Van Buyten. Allez, du changement. Et il va y avoir du changement des deux côtés. Ça, c'est pour vous, Cécile. Soyez très attentifs. Il y a El Mourabet qui va monter.
1: Alors, on est d'abord j'essaie du côté canadien.
0: Allez, si vous voulez.
1: Non,
0: vous
1: attendez.
0: Qui choisissez. Non, c'est d'abord les... Alors, il y a tout le monde qui sort en même temps.
1: Alors, il y a Diop qui sort. Ounaï aussi.
0: Sadan et El Mourabet. Et du côté canadien, Osorio et Nelson. Et les sortants, c'est Buchanan. Et vous avez vu le dernier. Alors, il y a Ounaï et Diop qui sont sortis.
1: Ouais, et l'idée c'est sans doute aussi de ne pas les faire prendre un carton à Diop. Hein.
0: Avec le ballon ici, Bounou, qui sort, qui a de nouveau été percuté là-bas, qui va rester un petit peu au sol. Il y a Promise David aussi qui est par terre. Ouais, j'ai l'impression que Promise David, il a pris, je pense, l'épaule et...
1: Ouais, le bras, ouais.
0: Il a l'air vraiment d'avoir des espèces de convulsions. Ah, c'est une image qu'on n'aime pas non plus. Allez, ça a l'air d'aller. Ah, c'est Sigur qui est sorti.
1: Ouais, c'est Sigur voilà. qui est sorti, ouais.
0: Il va rester peu de temps. Et voici l'homme du match. On revoit, vu de l'arbitre, ce contre marocain. Parfait. La fixation de Diaz. Ouais, et puis derrière, et il faut encore la finir, hein, parce que ça revient pas mal. Hein. C'est l'heure du thé. Vous avez vu la célébration marocaine. Tea time. Et oui, les supporters marocains qui peuvent laisser éclater leur joie présent. Ils sont tellement nombreux dans ce stade de Houston. À mettre une ambiance exceptionnelle d'ailleurs.
1: Ouais, partout, hein, dans tous les stades, on les a vus depuis le début de la Coupe du Monde.
0: Ouais, ouais. Dégagement de Bounou. On est presque au bout, on va entrer dans la dernière minute. Mais il va y avoir pas mal de temps complémentaire, je crois. Parce qu'avec les changements, le break et les quelques petites blessures.
1: Ouais, mais on voit pas pour l'instant comment le Canada va mettre un but. On sait que c'est compliqué. Alors ils en ont mis beaucoup contre le Qatar, mais à part ça.
0: Maurice David. Amrabat. L'arbitre avait sifflé avant. Coup franc pour le Canada. Stacchio. Eh oui, monsieur, il faut tout mettre devant, vous avez raison. C'est ce que le Canada tente de faire. Avec une très bonne remise, la frappe ici. Et encore un Rabat qui aurait été vraiment important. Ah, c'était Mazraoui, je les confonds un peu, on est loin, je le rappelle. Ils sont un petit peu des profils similaires, ces deux-là.
1: Sans cheveux, vous voulez dire.
0: En gros. Non, mais des costauds aussi. Hein.
1: Ouais, ouais, tout à fait. Présent dans les duels aussi. Brahim Diaz qui fait le travail, hein. Tout seul là en pointe.
0: Et on va voir le temps complémentaire, Cécile, dans un instant. Allons repousser ici. Jusqu'à Crépeau.
1: 8 minutes.
0: Wow. 8 minutes. 8 minutes. 8 minutes pour inscrire deux buts du côté du Canada. 8 minutes pour tenir du côté du Maroc. Avec ce ballon,
1: belle.
0: Le contrôle pas mal de Lerin, mais il y a une intervention de l'arbitre au préalable. Ouais. C'était un contrôle fautif. Ça va permettre au Maroc de souffler encore un petit peu. Oui. Oui,
1: oui. Une meilleure gestion finalement, hein, du côté marocain en seconde période. Alors, évidemment, ils ont la chance de marquer assez vite.
0: C'est clair que le premier but décide du match, très certainement. Est-ce qu'il y a pas
1: jeu, je pense, ouais.
0: Ouais. Rami. Raimi qui va essayer d'aller conserver. Le ballon n'est pas sorti. Raimi se bat et finalement, on signale une faute.
1: Raimi, il a fait le boulot, alors il l'a moins fait offensivement, mais il a beaucoup beaucoup couru. Hein.
0: Maxime Crépeau, regardez tous les réservistes marocains ou ceux qui ont participé à la rencontre qui sont debout devant le banc. Ce ballon dégagé maintenant. Hakimi. Oh, cette remise n'est pas très bonne. Et est-ce qu'il n'y a pas un petit coup d'épaule fautif? Non. Hakimi. Amrabat. Raimi avec de Fougerolles de nouveau qui est allé gratter ce ballon.
1: Ouais, qui a fait un gros match. Hein. C'est vraiment dommage cette faute qui amène le premier but.
0: Nelson. De Fougerolles. À nouveau des Fougerolles.
1: Ouais, Schaffelburg, il doit amener des centres.
0: Nelson. Nelson qui passe. Nelson face à Hakimi. Et Hakimi qui défend. Et met le ballon en coup de coin. Ah, Nelson, il a apporté quand même quelque chose, hein, ce garçon. On l'a vu, beaucoup d'énergie. Et la montée de Crépon déjà. Le gardien canadien est dans le grand rectangle. Avec le centre. Et c'est lui qu'on va chercher. Oh là, il est passé à côté. La reprise est aussi
1: à côté. Il y avait une faute, je pense. Sans doute de sa part. Hein. Il a sauté sur tout le monde, là. Au-dessus de tout le monde.
0: Il est mastoc, hein, Crépeau. On l'a vu. Sacré gaillard. Regardez-moi ça. Et il se jette vraiment là-bas. C'était impressionnant, hein, de le voir arriver. 3 minutes 23 déjà dans la prolongation. Il reste 4 minutes 30, donc plus peut-être encore quelques secondes. Lerin. Johnston. Nelson. Ouais, on ne s'est pas compris. Il a repoussé. Crépeau de nouveau. Il a des fourmis dans les jambes. Oh, pompon. Qu'est-ce qu'il fait?
1: Ah, c'était... Il a préféré pas prendre de risque aussi. Je pense qu'il voulait la mettre juste au-dessus de Talbi.
0: C'est un peu emballé, Crépeau. On est à la moitié du temps complémentaire. Il reste moins de 4 minutes dans cette rencontre. L'équipe du Maroc va-t-elle atteindre les quarts de finale après avoir atteint les demi?
1: Ah, il a mis trop de temps là, Mazraoui.
0: Au Qatar. La déviation de Nelson. David qui va orienter le jeu de l'autre côté. Schaffelburg. Schaffelburg. Non, décidément.
1: Allez, quand même.
0: Ça a été touché quand même. Il se l'a fait monter pour amener des centres pour l'instant. Pas vraiment une tactique payante.
1: Non, ça manque un petit peu
0: et
1: de qualité.
0: Voici,
1: hein,
0: le héros du jour. Crépeau est encore monté. Il essaie encore. Ah oui, je l'aime bien parce qu'il apporte quand même une dose de spectacle.
1: Et il arrive à toute vitesse là.
0: Ah ouais, ouais. Et il va au bout du geste. Et attention quand même à cette action encore du Canada. Non. Arrêté par Talbi qui repousse sur Nelson qui choisit le bon côté et ouvre. Schaffelburg encore qui tente un crochet et va obtenir un coup franc. C'est sans doute la dernière chance pour le Canada d'encore croire à quelque chose dans ce match.
1: Ouais, et de mettre un but. Alors ce sera toujours ça, mais les deux, ça va être compliqué là sur 2030.
0: Ouais, mais il y aura 2-3 minutes de folie alors dans ce cas-là.
1: Ah, ça on aime.
0: Stakio et Nelson sont derrière le ballon. Un mur de 4 joueurs marocains. Eustachio, qui à mon avis va plutôt aller donner un ballon que de frapper directement. Il a peu d'élan. Et il donne ça vers Nelson qui frappe. Non, c'est dans le mur. Le centre maintenant. C'est pas fini. Une reprise,
1: oh là
0: qui
1: là,
0: est passe à côté.
1: Joué.
0: Et c'était sans doute la dernière action.
1: Et c'est mal joué, hein,
0: pour
1: de Johnston.
0: Du côté du Canada, oui, vraiment.
1: Ah, là, Inaoui, ça commence à être compliqué. Il a beaucoup couru, hein, dans ce milieu de terrain à chercher des solutions. On l'a peu vu finalement, mais ça fait partie du moteur de cette équipe marocaine.
0: On est presque résigné sur le petit banc du Canada. Il reste peu de temps. Et là, ce kick est au sol.
1: C'est Raimi, je pense.
0: Oui.
1: Qui a pris un petit coup là de Schaffelburg. Ouais, qui joue pas la balle. Hein. Alors bon, il y a un petit bloc. Pas une grosse faute, mais ça compte quand même.
0: Une des dernières possessions du côté du Maroc. Mazraoui qui était pressé par Nelson. Le ballon sort. On est entré dans la dernière minute. Il y aura peut-être encore un petit peu d'ajout dans les ajouts. Eustachio. Promise David. Et nouveau ballon repoussé par le Maroc. De Fougerolles. Et avec Diaz maintenant, il y a encore une possibilité. Qui joue du côté gauche. Le troisième.
1: Magnifique, bien joué.
0: Le but de Raimi. 3-0. Le Maroc se qualifie pour les quarts de finale.
1: C'est ce qui a manqué au Canada, c'est de la précision dans ce dernier tiers. Le score est peut-être un petit peu forcé, mais finalement, c'est là la justesse. Hein.
0: Et oui, il y a une équipe qui s'est montrée concrète, vraiment chapeau. Chapeau à cette équipe du Maroc, parce qu'elle a été en difficulté pendant 45 minutes. Et la deuxième période, elle a transformé toutes ses possibilités, ou presque en but. Trois buts en une mi-temps du côté du Maroc. La dynamique offensive était là dans cette deuxième période. Et Raimi, regardez, c'est symbolique, c'est Saïbari qui est là. Saïbari qui vient lui aussi congratuler Raimi.
1: Ouais, c'est important aussi pour la suite du tournoi. Pour les Marocains, on ne sait pas si Saïbari sera sur pied pour le prochain match. Donc Raimi doit mettre des buts, il doit être en confiance.
0: Et on revoit de nouveau ce contre. Il y a eu un but sur phase arrêtée. Deux buts sur des contres du côté marocain. Et Brahim Diaz, ouais. Encore une fois, ouais. Qui a joué un rôle vraiment essentiel dans la capacité à transformer ses occasions en but du côté du Maroc.
1: Bah, vous parlez de justesse technique, évidemment, de ce côté-là, il y en a. Et Brahim Diaz, évidemment, en premier. Donc c'est ce qui a manqué du côté canadien, c'est de conclure des occasions, d'essayer d'être un petit peu plus juste dans le dernier tiers. On l'a vu beaucoup avec Schaffelburg sur le flanc gauche.
0: Et le ballon a été remis en jeu, mais l'arbitre met un terme. La joie du côté du Maroc qui se qualifie donc pour les quarts de finale grâce à un doublé d'Ounaï qui aura sa statue à Casablanca, c'est sûr, lui qui est là-bas. Et puis Raimi qui a mis le troisième but. Bravo encore aussi à Mohamed Wahbi, qui va donc emmener son équipe et cette belle équipe du Maroc vers les quarts de finale. Ce sera face au Paraguay ou à la France, mais ce sera d'ores et déjà un quart de finale très très très attendu. Bravo au Maroc. Et puis voilà, le Canada, premier pays organisateur, qui quitte la compétition malgré tout de même de belles choses dans cette rencontre. Si on a vécu un bon moment, Cécile, ensemble, et on se retrouve déjà demain pour d'autres aventures. C'est à vous les amis.
3: On est là et l'ambiance dans ce studio est, comment dire, incroyable. Qualification du Maroc. Ce que je vous propose, c'est de faire une courte page de pub. Et puis on revient ici et on continue de faire la fête avec les Marocains qui le méritent bien. A tout de suite.
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3: Est-ce qu'on n'est pas chaud? Est-ce que le Maroc ne s'est pas qualifié? Ça, c'est la question que je leur pose.

0: Ça s'est passé comment?
1: Mais le plus malin, le plus mature a gagné, donc bravo. Bravo, bravo, bravo au Maroc. Et long groupe au Maroc.
0: Vous vous êtes fait des amis au moins.
1: Oui, ah oui. Et comme je disais à la pause, j'aurais fait beaucoup moins de bruit si c'était le Canada qui avait gagné.
0: Ça c'est l'ambiance, on va aller voir de l'autre côté. Venez, venez, venez. Regardez ça ici. Regardez, hop là. Si ça vous donne envie de venir dans notre studio, n'hésitez pas, les Marocains sont chauds. Bonhomme, tu l'as vécu comment ce match? Un petit mot. Content?
2: Oui.
0: C'est qui ton joueur préféré?
2: Hakimi.
0: Hakimi, allez, ben voilà. On va aller se rasseoir les copains, on va aller se rasseoir, faire un petit débrief avec toute l'équipe. On va relancer les buts, les trois buts du Maroc pour vous faire plaisir aussi. Nordine! Quelle soirée pour le Maroc.
3: Ouais, quelle soirée. Soirée pas si facile, hein, parce qu'on a été mis en difficulté un petit peu. Mais Noaï a fait la différence avec cette faute inutile du Canada. Heureusement pour le Maroc, malheureusement pour le Canada. Et puis cette belle frappe enroulée qui a délivré quand même un petit peu mentalement le Maroc.
0: Ouais, on verra. Bête faute, Patrick, pour cette équipe du Canada. Grande conséquence. Et puis, ils ont réussi à s'offrir une bouffée d'oxygène pour la fin de match avec cette réalisation.
4: Oui, mais quand même meilleur contrôle en général de la situation aussi entre le but et le dernier contre de la 82e minute, le but de la première libération, parce que il y a aussi eu un grand soulagement sur le troisième, hein, celui qui plie tout, Unai encore pour le deuxième but.
0: Et puis il y en aura un troisième, Janis, celui qui a fait complètement renverser notre studio. On peut être content d'encore avoir des murs et des briques.
5: Ouais, c'était super cool parce qu'on était là sur le plateau aussi avec les supporters. Donc, non, je pense qu'ils ont bien joué le coup et je trouve que c'est génial qu'il a marqué parce qu'il a pas facile de rentrer dans un match comme ça quand tu débutes pas, mais il a vraiment travaillé dur pour l'équipe, donc c'est vraiment mérité.
0: Et en plus, il devrait être titulaire. On verra la gravité de la blessure de Saïbari, on en reparlera. Mais vous avez vu l'ambiance dans le loft. On va retrouver Daphné du côté de Kuckelberg. Daphné, quelle soirée pour nos amis marocains!
6: Incroyable, et les supporters marocains n'ont pas attendu la fin du match pour commencer à faire la fête à la 90e minute. Ici, c'était la folie. À mes côtés, il y a des jeunes demoiselles, il y a Dounia. Dounia, pourquoi c'est important le foot pour toi?
7: Parce qu'on est marocains, marocaines, c'est important pour nous de soutenir notre pays, notre équipe, où qu'on soit au final. Et c'est vraiment plein d'émotions, on est hyper content d'avoir gagné, mais c'était pas une surprise. Hein.
6: C'est pas une surprise, ça c'est ce que beaucoup de supporters évidemment marocains pensent, puisque c'est de la personnalité.
0: Alors là, Daphné, venir dire que l'ambiance n'est pas au top dans notre studio, parce que c'est un petit peu ça que je ressens. Attendez, vous êtes toujours branchés. Les amis, c'est à vous de jouer. Ah. Bon. Ah. Bon, je pense qu'il n'y a pas match. Mais au final, le Maroc ne forme qu'un. Incroyable. On a encore besoin du studio pour le reste de la Coupe du Monde. Merci pour ces magnifiques émotions. On va revenir et on va décortiquer ensemble les buts. Mais que ça fait du bien, franchement, de vous avoir aussi. C'est super soirée grâce à vous. Merci pour les bonnes ondes. On se refait les buts?
3: Oui.
0: Nordine, le 1-0, on l'a revu il y a quelques instants, mais on parlait, regardez la largesse aussi qu'on laisse. On défend en zone en grande partie.
3: Oui, on défend en zone, on s'attend à, du côté du Canada à avoir ce ballon pour jouer le ballon de la tête. Et voilà, une combinaison qui était prévue, parce qu'on voit que Onaï est prêt pour frapper. Hein. Il rentre bien dans le ballon, il l'attend. Très belle passe aussi d'Hakimi, parce que la passe doit être vraiment très, très, très convenable pour pouvoir frapper. Il n'y a pas de bond, regardez, il n'y a pas de rebond. Et il enroule bien. Cette frappe qui passe entre les jambes, Brahimi qui est malin, qui saute.
0: Superbe.
3: Et qui la laisse passer, et je pense que ça gêne le gardien.
0: Superbe, vraiment, et cette réalisation aussi. Il faut quand même avoir le réflexe à ce moment-là de pouvoir écarter les jambes. On a des Belgicains qui arrivent en quart de finale avec le Maroc, on a Mouabi aussi qui arrive en quart de finale, ça reste une fierté. Janis, on avait un focus sur Mouabi au moment du but, on regarde ça ensemble.
2: tout en simplicité. Voilà. Il aura beaucoup gesticulé dans ce match, mais là, il savait aussi que ce 1-0, ben, c'était pas terminé. Hein. Giannis fallait encore pouvoir tenir face au Canada, qui n'avait pas abdiqué à ce moment-là. Sacré Mowabi. Petite goutte d'eau, et puis c'est reparti. Et puis, on parlait de la simplicité, Patrick. Image aussi et focus sur Hakimi, qui donne ce coup franc et qui attend simplement que le monde vienne à lui.
4: On a des caméras isolées sur les stars et on voit que Hakimi, c'est la star quand même, le leader de cette équipe. Parce que, OK, il fait l'assist. Regardez sa célébration. C'est l'aura naturelle des stars. Plutôt que lui aller, et c'est pas parfait, ni hantise ni rien, mais plutôt que lui aller, c'est tout le noyau qui va venir à lui. Pour une passe hyper simple qu'il a faite, mais voilà, c'est tous les autres joueurs, y compris le buteur, qui à un moment vont venir rendre hommage à leur capitaine. C'est l'aura, c'est le leadership, c'est naturel aussi. Il l'a mérité évidemment grâce à toutes ses prestations.
3: Ouais, il faut imaginer ce que le peuple marocain comment aime Hakimi. C'est leur meilleur joueur, c'est le meilleur back droit du monde. Donc voilà. Vous avez vu le premier nom qu'il donne, c'est Hakimi. Donc c'est vraiment une star incroyable au Maroc. Et voilà, c'est pour ça qu'il est, comme a dit Patrick, son charisme fait la différence.
2: Oui, on va regarder le deuxième but des Marocains. Il y a des réactions aussi qui vont suivre. Et puis des petites images sympas, cadeaux. Je ne vous en dis pas plus pour l'instant. Récupération au moment où le Canada poussait, Giannis. Bah, les Marocains qui ont quand même élevé, on disait, leur niveau de jeu en deuxième période.
5: Oui, exactement. Et sur les contre-attaques, ils étaient vraiment bien. Je pensais au moment où il fait le crochet, je dis « Ah, là, c'est chaud ».
4: Mais il a dit autre chose, un peu plus vulgaire.
5: Mais il a vraiment bien fait. Et encore une fois, il finit très bien. Et ouais, qu'est-ce mérité.
2: Qu'est-ce que vous avez dit, Nordine, tout à l'heure, à ce moment-là?
3: Non, je n'étais pas content. Mais je suis content pour lui à ce moment-là parce que j'ai l'impression qu'il allait perdre le ballon. D'habitude, Hakimi en forme, il va beaucoup plus vite. Et finalement, c'est un assist. Donc peut-être que ça sera un déclic pour lui pour le quart de finale.
2: Oui, on parlait de Brahim Diaz. C'était encore un assist pour lui dans cette Coupe du Monde. Ça fait 3, je pense, au total.
4: Ouais, voilà, il ne fait pas des grands matchs, mais il commence à faire les chiffres. Et pour Wani, c'est un monsieur Coupe du Monde. C'était un des chouchous à l'époque en 2022. Il avait fait une énorme Coupe du Monde au Qatar alors qu'il jouait à Angers. On l'a découvert là. Il s'est un peu planté à Marseille. Après le match contre l'Espagne en 2022, Luis Enrique l'avait surnommé l'abeille, tellement il travaillait partout. C'était le nom qu'on lui avait donné. Il s'est planté à Marseille. Il a rebondi à Gérone, aussi en travaillant énormément, coach particulier, diète particulière, etc. Et il n'y a pas de secret.
2: Un peu comme vous pendant cette Coupe du Monde.
4: Oui, mais nous, c'est l'inverse. C'est ça le problème.
3: Il fait partie de certains joueurs marocains. Quand ils portent le maillot marocain, ils se transforment. Ouais. C'est des autres joueurs. Ils prennent une autre dimension parce qu'on a on pourrait parler de Boufal à un moment donné au Qatar, qui jouait aussi, qui n'est pas dans un grand club, et pourtant il a fait une Coupe du Monde exceptionnelle.
2: Ouais, ben vous parliez de la diète, puisqu'il faut savoir qu'on a aussi des cuistots qui s'occupent quand même de nous et qui, en fonction du match, nous font des plats. C'était couscous aujourd'hui, et je peux vous assurer que la digestion se passe bien, mais c'était agréable. là aussi, comme ça, vous saurez vraiment tout sur le sacre du jour du Maroc. Le troisième but de nos amis marocains, le voici, le 3-0. Ben, c'est cette petite cerise sur le gâteau aussi. Nordine, on en parlait. Important pour la suite de sa compétition, Raimi.
3: Oui, important pour la suite parce que peut-être c'est lui qui va remplacer Saïbari. Donc pour la confiance, c'est très important. Il a émis une belle tête sur la barre quand il est monté. Mais il est dans la finition de cette contre-attaque. Et alors ce qui est intéressant aussi, bien sûr, pour lui, c'est important. Mais aussi que le Maroc finit ses actions, ses contre-attaques. Parce que parfois, il y a des équipes qui galvaudent un petit peu les contre-attaques. Et là, ça a fait mal à chaque fois.
2: Le troisième but donc du Maroc, beau petit sens de la finition, il y avait aussi sa tête sur la transversale que l'on reverra un tout petit peu plus tard, puisqu'au moment de ce 3-0, nous étions de retour dans notre loft et regardez à ce moment-là ce qui s'est passé. Alors, pour des raisons de tympan, on a volontairement coupé le son. Voilà, non, c'est pour des problèmes techniques, mais on a essayé de trouver de petites excuses. Mais je pense qu'au moins, vous pouvez mettre la musique que vous voulez sur ces images. Ça fonctionnera bien. Du Shakira, Dai Dai, on pourra peut-être faire le remix. Bravo, les amis, pour cette ambiance-là. Et comme il n'y avait pas de son sur les images, c'est à vous de le faire maintenant. Allez, regardez, on continue notre débrief. Mais ça se passe là-bas sur place avec Zach Elouadi qui est là aussi. Mais après la demi-finale, Giannis, de 2022, c'est un quart de finale quand même. Alors normalement, ce sera contre la France, mais voilà, là, ils sont à leur place.
5: Oui, je pense qu'ils méritent la qualification. Et oui, j'ai hâte de voir s'ils vont jouer contre la France ou le Paraguay. Mais c'est de nouveau, on a parlé de ça, demi-finale au Qatar et maintenant quart de finale, donc c'est bien, ça met une fondation solide.
2: Oui, c'est quand même des vraies bases, une belle régularité hein, aussi, mine de rien.
3: C'était important, il y avait une grande pression hein, quand vous faites une demi-finale en Coupe du Monde, la suivante, vous devez ne pas être éliminé en 16e ou 8e, le Maroc est en quart. Demi-finale, quart, et ça, c'est la bonne manière pour préparer peut-être aussi la Coupe du Monde au Maroc. Et ça, c'est important.
2: Alors, il n'y aura rien à perdre normalement contre la France, si c'est le Paraguay. Là, ce sera à nouveau la pression parce que vous ne pourrez pas rater ce rendez-vous. Hein. Bon, on est bien d'accord. Patrick, petit mot par rapport à ce qu'on vient de dire.
4: On posait la question avant le match, est-ce que le Maroc est meilleur en 2026 qu'en 2022? Ce qu'ils ont prouvé aussi, et ce qui est important, c'est qu'ils peuvent gagner des matchs un peu moisis, un peu pourris au début, où ils n'ont pas existé quand même pendant les 45 premières minutes de jeu et jusqu'à leur première phase arrêtée, mais c'est aussi une façon de gagner, c'est aussi une façon de gagner d'équipes matures, donc ça c'est très important aussi pour la suite de la construction de l'équipe.
2: Oui, ça a été mieux en deuxième mi-temps. Nordine, vous allez nous expliquer pourquoi, ce qui a un petit peu changé, notamment on avait parlé en première période, souvenez-vous, de cet entre-jeu qui était bloqué par le Canada, notamment tout autour de Boidy.
3: Oui, exactement. Et en deuxième mi-temps, à un moment donné, aussi avec le but, ça a ouvert un petit peu les portes. Et le pressing que le Canada faisait, il le faisait moins bien. Les joueurs marocains, ici on les voit, même le milieu de terrain se mettent un petit peu sur le côté pour laisser cet espace au milieu de terrain un peu plus libre, aspirer les joueurs canadiens sur le côté cette fois-ci et pas dans l'axe du jeu comme on l'avait vu en première mi-temps. Vous allez voir, Onaï qui va rentrer au milieu de terrain. Et là, de nouveau, les Canadiens qui sont un petit peu aspirés. Là, Onoï, pour la première fois, va être libre dans ce milieu de terrain. On va transpercer ce milieu de terrain canadien qui, justement, en première mi-temps, ne se faisait pas transpercer. Et puis après, il se retourne et ça part, ça se projette. Donc voilà un petit peu la différence dans cette deuxième mi-temps.
2: Oui, ben c'est bien vu aussi leur positionnement de Mouabi, Pat, à la pause. Il y avait du boulot et techniquement, le Maroc était quand même bien en dessous. On revoit la transversale. Janice, on vous la laisse parce que là, on s'était dit ça méritait mieux aussi, c'était particulièrement bien joué.
5: Oui, exactement. Je pense que c'était encore un bon contre-attaque. Ouais. Ouais, le centre était très bien, l'appel elle est bien aussi, mais malheureusement, c'est contre la barre. Mais bon, il a attrapé après avec le but, donc comme on l'a dit, il méritait un petit but. Donc,
3: C'est dommage parce qu'on le voit, il accompagne bien le ballon de sa tête, donc il veut vraiment la mettre dans le cadre, et voilà, mais comme je disais tout à l'heure, toutes les contre-attaques ont fait mal, et ça, c'est important.
2: Oui, j'avais une petite stat que je vous ai donnée tout à l'heure par rapport à Brahim Diaz. Je la mets à jour, puisqu'avec 4 passes décisives, Brahim Diaz détient désormais le plus grand nombre de passes décisives par un joueur africain en Coupe du Monde. Donc voilà, même en étant un petit peu plus dans l'ombre et en ne réussissant pas tout, il arrive quand même à donner ses passes décisives.
3: Parce que c'est un grand joueur. Joueur Real Madrid, les grands joueurs, même parfois quand ils ne sont pas bien, ils peuvent vous donner quelques petites actions et c'est important.
2: Image de Boidy qui a été remplacé assez tôt, on était quand même étonnés, Pat, et remplacé à ce moment-là, on le verra, par des joueurs qui ont joué ou qui jouent au club de Bruges.
4: Oui, là il y a un Boidy en effet qui n'a pas fait son meilleur match non plus, donc je pense que c'est intelligent aussi de Mouabi de le protéger pour les échéances à venir aussi. Alors ok, ce n'était que 0-1, mais il fait confiance à son banc également, il sait qu'il en a, il sait qu'il avait besoin peut-être d'un peu plus d'impact physique aussi avec Amrabat, et là on a une image sympa évidemment pour nous suiveurs de la Pro League. C'est comme Franck Peterken l'a signalé dans son commentaire, deux anciens brugeois qui montent, hein, Talbi et Amrabat, et on a même un troisième en même temps du côté du Canada qui va arriver sur le même changement. Donc voilà, c'était un bout de Venise du Nord du côté de Houston.
2: Ouais, et Canous.
3: Pascal Canous qui sort et qui a joué à Genk. Ouais. Championnat belge qui est mis en vitrine.
4: À l'instant Pro League.
2: Est-ce que vous avez envie d'entendre votre sélectionneur, Mouabi, après cette qualif? Il est là, on l'écoute.
8: On est très heureux, vraiment très contents parce que c'est des matchs de Coupe du Monde, comme je l'ai dit avant, des matchs difficiles, des matchs où en face de nous, on a des équipes qui jouent aussi leur vie. Et je trouve qu'on a très bien réagi en deuxième mi-temps, dans l'impact, dans les deuxièmes ballons, dans les duels qu'ils mettaient. C'était quand même impressionnant. Il faut reconnaître que le Canada a fait un top match. Ce n'était pas une surprise pour nous, je vous l'avais dit avant. Mais on a su en deuxième mi-temps profiter un petit peu des espaces qu'ils nous laissaient, c'était la clé, ce qu'on a moins fait en première mi-temps. Donc on a bien réagi, puis il a fallu souffrir, c'est comme ça quand tu as une équipe qui est aussi généreuse, qui donne autant d'intensité dans les courses, dans les duels, on sait qu'il y aura des moments difficiles. Mais si on veut aller loin dans cette Coupe du Monde, il faut passer par des moments difficiles. On l'a vu dans pratiquement toutes les équipes. Donc je suis très content. On n'a pas pris de but, on en a mis trois. Alhamdulillah.

0: position au moment, c'est-à-dire à la 70e où on les a posés. Unai, Bono ou Eustachio ? Et Bono est un petit peu devant Unai. Ben, en première mi-temps, quand c'était compliqué, on n'oublie pas cet arrêt à la Courtois de Bono. On a quelques images de son match. Pour aller loin, il faut un grand gardien. Et ça, le Maroc en a un.
1: Oui, exactement. Il est toujours là quand il faut. Il est toujours là quand il y a des difficultés. Et là, franchement, c'est une très grosse occasion. Regardez comme il prend de l'ampleur devant cette frappe. Il arrête avec son pied, franchement, il a un charisme incroyable, il prend beaucoup de place dans sa cage, regardez, c'est bien fait, hein. Là, il est en position de frappe, et regardez, hop, il écarte ses jambes, franchement, bravo.
0: Janice, rassurant, Bono pour le Maroc, ils peuvent au moins s'appuyer là-dessus, quand ça va un petit peu plus mal.
2: Oui, exactement, je pense à un très grand gardien, je l'ai vu la première fois à la Coupe du Monde au Qatar, et je me suis dit, il a jouer un grand parti de cette équipe-là. Et ça me fait un peu penser à Courtois. Pour nous, quand on n'est pas superbe dans un match, il fait les arrêts aussi.
0: Bon, en demi-finale, un petit Belgique-Maroc, boah, on est preneur. Ah non,
1: hein. On prend.
3: La fois inutile, il est né au Canada, à Montréal, Bono. Ouais, donc, il joue contre le Canada aujourd'hui. Donc voilà, vous l'apprenez, vous l'achetez et on passe à la suite.
0: Très bien. Eh bien, la suite, c'est justement le chemin vers la finale pour ces différentes équipes. Le Maroc est officiellement le premier pays qualifié pour les quarts de finale de cette compétition. Le Maroc qui attend désormais son adversaire, ce sera soit le Paraguay, soit la France. Coup d'envoi à 23h, un risque d'orage aussi sur cette rencontre-là. Donc on est peut-être parti jusqu'au bout de la nuit tous ensemble. Mais après tout, quand on a une ambiance pareille, moi, il n'y a pas de souci. J'ai même pas envie de dormir. Par contre, il y a le magazine avec Anne-Sophie Depau dans quelques instants. Les nouvelles des Diables Rouges, Janice. Donc voilà le programme. Et puis on se retrouve dans la foulée. Nordine, vous allez faire la fête, vous allez klaxonner.
1: Je repars au Maroc.
0: On vous abandonne. Regardez, vous êtes en bonne compagnie. Vous
1: Merci.
0: Pouvez vous applaudir, vous avez été fantastique. Le mag arrive et nous on revient juste derrière. À tout à l'heure.

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0: jamais été accueillis dans une ambiance pareille. C'est extraordinaire, c'est ça que le foot nous amène. C'est une bonne ambiance, c'est de la joie, c'est de la bonne humeur. C'est ça qu'on aime. Bienvenue dans le MAC, je suis ravie de vous retrouver. On va parler des Diables, bien entendu. On ira du côté de Seattle. Vous entendrez, non pas un, mais deux Diables rouges. Mais il fallait forcément commencer ce MAC par cette image, parce qu'il y a un premier Belge qualifié pour les quarts de finale. C'est Momo Wabi, le sélectionneur du Maroc, qui est belgo-marocain. Il a amené les Lions de l'Atlas en quart de finale de cette Coupe du Monde. Et à l'inverse, en battant le Canada, eh bien le Canada est le premier pays hôte éliminé de ça, de leur Coupe du Monde, puisqu'il reste les États-Unis et le Canada, les États-Unis et le Mexique, je ne me trompe pas, le Canada est donc éliminé. Cela dit, voilà, ça reste la meilleure performance des Canadiens en Coupe du Monde. Voilà pour cette image, pour commencer ce MAC. Mais je vous le disais, voilà, les 16e de finale sont bien terminés, même si l'on a joué ici un 8e de finale. On peut donc maintenant tirer le bilan de ce début de phase à élimination directe. Le champion du monde en titre qui a bien failli être éliminé, qui a été titillé par un petit nouveau. Ça, c'est l'un des grands enseignements de cette phase à élimination directe. Mais qu'est-ce qu'on peut en retenir d'autre? Qui a brillé? Qui s'est fait peur? Qui a été éliminé? Eh bien, on va voir ça avec Pablo Valle de Noël et Pierre Buchremer.
1: Le spectacle avait mal démarré. La crainte de vivre des 16e de finale ennuyeux aura duré 92 minutes.
2: Alors on respire. Du côté de l'Afrique du Sud, bah, si on avait transpiré, ça saurait.
1: Avant d'être emporté par la folie de cette Coupe du Monde. 16 matchs, 42 buts, 5 prolongations et deux grandes nations éliminées à l'issue d'une séance de tir au but complètement débridée.
3: Deuxième tir marocain. Et deuxième,
4: non,
3: c'est goal.
4: Incroyable. Oh là là,
3: mais ça j'ai rarement vu.
4: Ça c'est fou ça. Right
3: about now. Même lui. Mais c'est pas possible ce qui se passe dans cette séance de tir au but. C'est dedans, le Maroc est en huitième de finale. Right
5: about now. Et c'est au fond. Le Paraguay finit par éliminer l'Allemagne et se qualifie pour le huitième de finale. C'est cruel pour Neuer et quelle histoire pour ce Paraguay.
1: Pas de séisme en Argentine, mais de sérieuses secousses contre le Cap-Vert. La sensation de la Coupe du Monde y a cru jusqu'au bout. Elle quitte la compétition sans avoir perdu le moindre match dans le temps réglementaire.
3: L'Argentine se qualifie dans la douleur. Mais quelle soirée, s'il vous plaît, quel scénario!
1: La Belgique et l'Égypte se sont elles aussi qualifiées sur le fil à l'issue de rencontres irrespirables.
3: Ouais ouais, incroyable!
1: Avec, à chaque fois, une bonne dose de culot.
5: Et tranquillement, il inscrit avec énormément de sang-froid et le sourire de Mohamed Salah.
1: Le coup de poker du coach australien a intrigué, mais pas payé. Ronaldo, lui aussi, a pris ses responsabilités. Avant de sortir du terrain pour la première fois du tournoi, la Croatie a poussé, mais la technologie a tranché.
6: Le but est annulé! Le but de Kvartiol est annulé!
1: Le regretté Diogo Jota était sans doute là quelque part pour aider les Portugais. Ce n'était donc pas la dernière danse de CR7 en sélection, mais bien celle de Luka Modric. Au Brésil, le sauveur face au Japon ne s'appelle pas Neymar, mais bien Martinelli. Et des sauveurs, il y en a eu. 13 buts ont été inscrits après la 85e minute. Le Congo est passé à un montant de l'exploit, mais comme 7 des 9 nations africaines engagées en 16e, l'aventure s'arrête ici. Dans le rayon des équipes qui ont impressionné, la France s'est montrée intraitable. Olise et Mbappé étaient juste trop forts pour la Suède.
5: Quelle passe, quel but!
7: Magnifique! Michael Olise qui offre encore un cadeau XXL à Kylian Mbappé.
1: L'Espagne aussi a proposé son football total. 3 buts et surtout aucun tir cadré concédé à l'Autriche. La Rora n'a pas encore encaissé le moindre goal dans cette Coupe du Monde. Le Mexique aussi tient ses cages inviolées depuis le début du tournoi. 2-0 contre l'Équateur.
8: Le tir et il faut la détente et la déviation ici. Il s'est bien envolé, Rangel là-dessus.
1: Enfin, attention à la Colombie et à la Suisse qui avancent sans faire de bruit ou presque dans le tournoi.
9: On tente d'aller chercher Balogun qui en profite pour ouvrir cette rencontre, marquer le premier but juste avant la mi-temps. Fermez-lui la porte, il rentrera par la fenêtre, Folarin Balogun.
1: Les États-Unis aussi rêvent de jouer un mauvais tour au diable, mais ce sera sans leur homme fort, Balogun, exclu une demi-heure à peine après son but.
10: Final of the season is red card.
1: Les diables ont un coup à jouer.
0: Séquence comme ça, merci Pablo, merci Pierre, alors qu'il y a toujours une ambiance de folie. Je crois que je vais réessayer. Si vous n'étiez pas au courant, le Maroc est qualifié pour les quarts de finale. Mais nous, on va poursuivre notre road trip aux États-Unis, un pays qui existe depuis 250 ans maintenant, quand la Déclaration d'indépendance a été signée le 4 juillet 1776. Mais bien avant ça, bien avant les colonisations, eh bien, les États-Unis étaient occupés par les Amérindiens, les peuples autochtones. On considère qu'il y en a encore environ des descendants, mais au nombre de 10 millions sur le sol américain. Et nos envoyés spéciaux, Vindang et Thomas van der Linden, sont allés à la rencontre de l'un d'entre eux.
11: Aujourd'hui, on va à la rencontre d'Emmy de la tribu des Puyallup. Les Puyallup, c'est une des 29 tribus amérindiennes de l'État de Washington, ici aux États-Unis. Mais les Puyallup ont la particularité de s'être associés avec la ville de Seattle et les Seattle Sounders pour la Coupe du Monde. On vous raconte. Bienvenue dans la réserve des Puyallup, une tribu amérindienne loin des clichés. Ici, pas de tipi ni de chasse aux bisons à cheval. Non, dans l'État de Washington, les tribus natives sont historiquement tournées vers l'eau, à l'image des Puyallup, connus ancestralement pour la pêche du saumon et les voyages en pirogue sur la rivière du même nom.
12: Puyallup, it's kind of debatable, but most people would say we are referred to as the welcoming and generous people, but its definition literally means the people at the bottom of the bend.
11: Et c'est toujours là que se trouve la réserve des Puyallup, un territoire sous la souveraineté du clan qui possède son propre gouvernement, son propre système pénal et scolaire, avec en plus une économie désormais florissante après pourtant un passé douloureux pas si lointain. Il y a encore 60 ans, les enfants des tribus natives étaient séparés de leurs parents très jeunes pour leur faire perdre leur tradition.
12: When they went to those schools, they weren't allowed to keep their hair long, they weren't allowed to keep their traditions for songs or dances, and absolutely not the language. And so that's when we talk about a language revitalization, that is a healing around what was done to take that language away in the first place.
11: Comme pour leur langue, les Puyallup réalisent aussi un énorme travail pour promouvoir leur histoire et leur tradition. Et ils ont vu dans la Coupe du Monde de football un partenaire idéal pour le faire aux yeux du monde, surtout que le ballon rond est déjà bien implanté au sein du clan.
12: We have been partners with the Sounders for a number of years, so the passion for soccer has climbed over the years, and we've seen our youth wanting to become more and more engaged with that.
11: À l'image de cet échange de cadeaux traditionnel dans la culture Puyallup, Amy et d'autres membres du clan ont rencontré les Diables Rouges à leur arrivée à Seattle, loin des caméras. Un moment marquant, et donc à quelques jours de Belgique-USA, difficile de faire un choix.
12: The winner will be who the winner is meant to be. I'm gonna love it no matter what.
0: On espère quand même que ça jouera en notre faveur. Allez, on se rend tout de suite du côté du camp des Diables. Et on va rejoindre notre autre envoyé spécial à Seattle. Bonsoir Benjamin de Seninck. Alors j'ai deux questions pour vous. Est-ce que vous avez retrouvé votre voix? Et puis comment les Belges voient-ils leur futur adversaire après leur remontada face au Sénégal?
13: Je vous ai fait peur, hein. Mais oui, non, la voix, elle est bien là. Elle est bien là. Pas tout à fait à 100%, j'avoue, mais ça, c'est pas important. On espère surtout que les Diables sont à 100%. Ils viennent de terminer leur entraînement à huis clos. Et donc, dans ces cas-là, bah, les portes sont fermées. On n'a pas le droit de tourner des images. Et nous, on aime bien donc s'installer sur notre petit pont avec la petite rivière. Et c'est une carte postale que vous appréciez aussi, j'en suis certain. Donc, on n'a pas de nouvelles encore des absents de l'entraînement d'hier. Kevin De Bruyne, quand même. Brandon Mekele et Leandro Trossard. On aura peut-être dans le courant de la soirée ici à Seattle. Mais en revanche, il y avait des activités médias. On a eu Maxime de Kuyper hier, vous l'écouterez peut-être. On a eu aujourd'hui Dodilio Kebakio, vous l'écouterez demain. Mais on a aussi eu surtout Axel Witsel. 0 minute pour l'instant disputée en Coupe du Monde. Il l'a complètement reconnu. Ça le démange hein, quand même de jouer. Il a envie, il a encore ce côté enfant, a-t-il reconnu, qui veut vraiment encore jouer des matchs de Coupe du Monde. Mais c'est un observateur hyper attentif de tout ce qui se passe. Il a vécu pleinement ce grand moment, cette deuxième remontada pour lui. Bah oui, il était là sur le terrain contre le Japon. Ici, il était sur le banc contre le Sénégal. Il prévient tout de suite, attention, ça ne passera pas à chaque fois, mais il nous parle quand même de ses émotions. On l'écoute.
14: C'était comme Belgique-Japon, mais un peu plus intense. Et si je dois être honnête, c'est encore plus stressant quand tu es sur le banc que quand tu es sur le terrain. Donc ouais, c'était... Émotionnellement, c'était assez chaud. Ouais.
15: Oui, on revient de loin.
14: On revient de très loin, ouais, c'est vrai.
15: Est-ce qu'on peut aller loin ? Encore plus loin ?
14: Je pense qu'on peut aller loin, mais on ne va pas non plus faire des Belgique-Japon et des Belgique-Sénégal à chaque fois.
15: Comment vous le voyez, cette rencontre face aux États-Unis ?
14: Ça peut être un match simple. On est chez eux, on aura le stade vraiment, vraiment contre nous. Je m'attends à une ambiance extraordinaire, mais c'est justement ce genre de match qu'on aime... qu'on aime jouer. C'est une équipe qui va, je pense, mettre beaucoup d'intensité. Il faudra faire attention à des joueurs comme McKenny, Pulisic, où c'est vraiment deux joueurs super importants pour eux. Et si je ne me trompe pas, Balogun est suspendu, donc c'est un point vraiment positif pour nous. Et l'entame de match, pour moi, sera super importante.
0: C'est quoi la suite du programme pour nos Diables, Benjamin ?
13: Voilà, pour la suite de la journée, on ne sait pas, mais dans exactement 24 heures, donc à 12h45 pour nous et à 21h45 pour vous. Je vous rappelle qu'il y a 9 heures de décalage, au cas où vous aviez été distraite depuis le début de la compétition, Anne-Sophie. Il y aura les rendez-vous presse, médias à la veille du match. Ce seront donc Rudy Garcia, le coach, ça c'est habituel, et Thibaut Courtois qui se déplaceront en conférence de presse. Ce sera au Lumen Field, le stade américain. Mais on a l'impression que c'est un peu chez nous maintenant depuis la victoire contre le Sénégal.
0: Vous connaissez la ville par cœur maintenant. Merci beaucoup, Benjamin. On a hâte de vous retrouver à quelques jours de ce match important face aux États-Unis. Et on leur a demandé au Diable, vous l'avez dit, Benjamin, il y avait Maxime de Kuyper à l'interview. Comment faire pour garder la tête froide devant un stade qui est acquis à la cause de l'adversaire ? Eh bien, écoutez sa réponse.
16: C'est une gevoelens die ik heel moeilijk kan beschrijven. Het is, er zijn eigenlijk heel veel emoties geweest tijdens de wedstrijd. Maar zoiets heb ik in mijn carrière nog nooit meegemaakt. Dus ongelooflijk veel emoties, gevoelens die loskwamen. Dus super blij.
13: Ouais, justement, est-ce que ce scénario, cette fin de match, peut encore quand même renforcer l'équipe quelque part ? Est-ce que vous sentez qu'il s'est passé quelque chose en plus ?
16: Ja, tuurlijk. Het geeft gewoon een boost aan deze groep. Als er op 5 minuten voor tijd zit je al met je hoofd ergens anders. Dat ziet er gewoon heel slecht uit. En dan een half uur later ben je opeens door. Dus dat geeft een enorme boost aan onze groep. En ik hoop dat dat ons alleen maar helpt tegen Amerika.
0: Si vous êtes adepte des réseaux sociaux, vous avez certainement vu passer pas mal de détournements sur cette fin de match complètement dingue entre la Belgique et le Sénégal. Eh bien, Jérôme Pouls et Manu Debièvre n'ont pas résisté à l'envie de vous en mettre une. Vous allez le voir dans la séquence bord-terrain.
17: Si vous êtes fan de manga et que vous étiez sur Mars ou pire en France lors des 3 derniers jours et que vous ne savez pas que les Diables Rouges ont réalisé l'une des plus incroyables remontadas de leur histoire, cette version diabolique d'Olive et Tom est faite pour vous. Bon, l'IA a pris un peu de liberté avec la manière dont les buts sont tombés et il y a parfois 3 numéros 9 dans l'image, mais le plaisir reste entier. Après un dernier entraînement, Max a encore quitté le groupe des Diables Rouges. Ce nom ne vous dit rien, c'est normal. D'autant que Max n'est pas belge, mais canadien. Canadien et gardien, prêté par les Seattle Sounders, chez qui les Diables s'entraînent depuis leur arrivée, le jeune portier de 21 ans a renforcé le groupe qu'il a visiblement très bien intégré. La preuve, il a eu droit ce matin à une belle haie de départ pour le remercier de sa présence. Merci à Max encore, une fois. Les Capverdiens ne sont pas des joueurs comme les autres, ils sont justement un peu plus comme tout le monde. Une fraîcheur et une authenticité qui font du bien dans un monde du foot de plus en plus aseptisé. Leur joie, puis leurs larmes cette nuit, après l'élimination face à l'Argentine, ont ému la planète entière. Et cette image des joueurs faisant ensuite la file pour prendre une photo avec Lionel Messi finira sans doute par vous transformer vous aussi en supporter des Blue Sharks. Star parmi les stars, il y a Messi, mais aussi Ronaldo, bien sûr. L'un des plus grands joueurs de tous les temps ne laisse lui non plus personne indifférent. A commencer par João Barreto, journaliste du média brésilien Kazé TV, très ému et même bouleversé après sa rencontre avec CR7.
18: J'étais choqué.
17: Normal, Ronaldo, c'est Dieu, ou presque. Quand il est au balcon, les supporters se multiplient comme des petits pains et l'acclamation est digne d'un nouveau Messi, sans mauvais jeu de mots. Nous sommes le 4 juillet, les États-Unis fêtent aujourd'hui les 250 ans de leur indépendance. La Coupe du Monde se joint logiquement à la fête. Tout à l'heure, une cérémonie spéciale se déroulera au stade de Philadelphie avant France-Paraguay. Les Américains moyens, eux, ne regarderont probablement pas le match parce que leur intérêt pour le ballon rond reste quand même assez limité.
19: I'm not a huge soccer fan, but yeah, I guess my grandmother was German, so go Germany.
20: They are out.
19: Are they really?
17: Mais oui, monsieur, l'Allemagne est éliminée et les USA, ce sera pour mardi. Enfin, si tout va bien.
0: Oh, il fallait suivre un petit peu, monsieur, ça c'est vrai. Bon, on passe au match de ce soir très attendu. Et vous allez le voir, il y aura comme un air de Top Gun lors de cette rencontre France-Paraguay, puisqu'à l'occasion de la fête nationale américaine, eh bien, la patrouille de France va participer au défilé aérien pour célébrer l'amitié franco-américaine. L'armée de l'air qui participera ainsi à sa manière à la Coupe du Monde rencontre avec ses pilotes d'exception.

0: are a team of fighter pilots from the operational unit of the French Air and Space Force. We have all like 10 to 15 years of experience flying fighter jets.
1: This year we had the chance to come here in the US for 1 month and a half to celebrate the 250th anniversary of the independence.
0: You will see everybody performing all the actions as we will do it in flight.
2: You will see us moving the left hand for the throttles and the right hand for the stick. So we mentalize the whole flight together. It is kind of similar to preparation for our soccer team, in which you are trying to live the event before.
3: La performance collective soit bonne, il faut que la performance individuelle soit bonne. La performance globale, qu'elle soit sur un terrain de foot ou dans un avion, elle passe par une synergie qui commence dès le sol. Construire une équipe, avoir envie de se battre ou de jouer les uns avec les autres, ou se battre les uns pour les autres.
1: When something is decided, you just follow the leader. He's gonna take his decision, but it will be ours because we're gonna follow him afterwards.
3: Quand on est en vol, on n'a pas vraiment le temps d'avoir peur et le mieux c'est de ne pas trop penser, de juste être concentré sur ce qu'on fait.
0: We of course we have followed all the match for France. We are really pleased to see them in a good situation right now.
2: For the French soccer team, my message would be thank you. Because when I was a child, watching the 1998 World Cup was so inspiring for me, and I discovered all the French people gathering for one event and being all together for one time. This gave me so much energy, and I just want to do as much as I can to represent France in our way.
4: Et puis, rencontre à présent avec un joueur qui sera à tout jamais le premier. Le Paraguayen Miguel Almirón est le premier joueur à avoir écopé d'un carton rouge pour avoir caché sa bouche lorsqu'il parlait à un adversaire. Bon, ce n'est pas de ça qu'il va parler ici. D'abord, son équipe a éliminé l'Allemagne quadruple championne du monde. Un petit exploit que le pays n'oubliera jamais, mais qui rappelle surtout à Miguel Almirón que c'est son peuple qui le motive à tout donner. On écoute.
5: Siempre lo dije, en Paraguay cuando a la selección le va bien, creo que el paraguayo se olvida de sus problemas, se olvida de sus deudas, de todo, y creo que es algo increíble. Pensamos en nosotros, en nuestra familia y en la gente que está disfrutando allá en Paraguay. Hicimos un esfuerzo grande contra Alemania.
6: Si resistencia está grabado, la resistencia al resistir está grabado en nuestro documento de identidad. Me alegro por un fútbol sufrido, sacrificado, de cuesta arriba, que ojalá todos podamos abrevar de este lugar para que nos ayude a crecer en todo sentido. Que lo disfrute Paraguay, que nosotros estamos muy felices cuando vemos al pueblo feliz.

0: Barcelone, le 13 juin 1982, au stade du Camp Nou. La Belgique affronte l'Argentine, championne du monde en titre, pour le match d'ouverture. Pour faire la différence, l'Albicéleste compte sur le jeune Diego Maradona, nouveau génie du foot et joueur le plus cher du monde, depuis son transfert à Barcelone, justement. Mais la défense belge a un plan pour contenir le Pibe de Oro, et c'est finalement Erwin Vandenberg qui marquera le seul but de la rencontre. Les Diables Rouges créent la surprise et battent les Argentins qui, ce jour-là, avaient clairement sous-estimé les petits Belges.
1: Très bonne intervention de Maradona. Toujours Maradona. Ça reste très près par Cook qui lui prend le ballon et qui a commis une faute sur Maradona. Bonne intervention de Pfaff. Très bien joué. Une bonne ouverture vers Frankie Verkotteren, centre de Verkotteren. Passarella est là et un tir qui a bien failli réussir là. Verkotteren à Tchernia, qui déborde sur la gauche. Très bonne ouverture vers Verkotteren. Centre en retrait de Verkotteren, Coleman en position de tir. Van der Pissen, la taille devrait tirer. Il tire sur Pignol. Oh, c'est dommage. Il y a eu un crochet de trop. J'ai bien cru là que Van der Pissen allait pouvoir marquer. Coupe, talonnade, Van der Pissen. Très bonne ouverture encore vers Verkotteren. Sur son mauvais pied, il tape. Un but, oh non ! Oh non ! Tchernia a repris de la tête et le ballon est passé bien près du but défendu par Pignol. Milcan. Frankie Verkotteren avec Ardiles devant lui. Il a centré vers Vandenberg. Il est seul, il doit marquer. Et oui, il marque. Il marque, but inscrit par Vandenberg. Alors que l'on joue depuis 17 minutes en deuxième période, Vandenberg est isolé en défense. A inscrit un but, la Belgique mène par 1-0. C'est vraiment inespéré, ce petit but que je réclamais il y a quelques instants. Eh bien, il nous arrive maintenant, il nous arrive grâce à Vandenberg. Le mur des diables que M. Christophe fait reculer aux limites de l'enfer. Un tir au sol sur la barre. Et un but maintenant. Non. Oh là là, comme on a eu peur. Pendant que Passarella distrayait nos défenseurs, le tir est venu frapper la barre transversale. Il a rebondi devant la ligne. Et vous voyez, Kempes a bien failli marquer. Heureusement, Jean-Marie Pfaff est bien sorti et il a détourné le ballon qui finalement a touché un pied argentin. Et ce tir de Maradona était foudroyant. Tchernia, bonne ouverture vers Verkotteren qui doit tirer. Oh, il manque. Il a bien failli marquer. Encore une fois, Vandenberg, il était à la bonne place sur ce centre de Verkotteren. Passarella. Maradona. Centre de Maradona. Une tête et une bonne intervention de Jean-Marie Pfaff qui a détourné le danger. Le sifflet à la bouche et c'est la victoire. Et c'est la victoire des Diables Rouges. La Belgique a battu l'Argentine. Et il n'y a qu'un mot, c'est merveilleux.
0: Rarement un derby des plats pays aura été aussi chaud dans tous les sens du terme. Après avoir chacun remporté leur premier match de justesse, respectivement face au Maroc et à l'Arabie Saoudite, Belges et Néerlandais s'affrontent dans une véritable fournaise en ce 25 juin 1994. On frôle les 40 degrés à Orlando en Floride. Les Néerlandais sont favoris, mais le match est indécis, rythmé et équilibré. Ça va se jouer sur un détail, un unique but planté par Philippe Albert. Sans oublier un autre détail, un prud'homme phénoménal, futur meilleur gardien de cette première Coupe du Monde américaine.
2: Enzo Schifo, petit débordement, tentative en tout cas. Enzo, le bon centre, la reprise de la tête, le but, non ! Le ballon sur le toit du goal, Josip Weber. On joue depuis 44 secondes de Bourfinte et c'est Koeman. Et magnifique plongeon de Michel Prud'homme. Pour Rijkaard, Rijkaard un tir, une nouvelle parade de Prud'homme et un dégagement des Mers. Michel Prud'homme, du bout de la main droite, belle intervention. Le ballon pour De Graeff qui doit passer Koeman, donne intelligemment à Georges Grün. Décidément un très impliqué dans les actions offensives et inspiré aussi. Méfions-nous, on se méfiait de tout, direz-vous. Bergkamp part en slalom, il a passé Grün, il tire. Que c'était dangereux, mais... On s'inquiète à chaque fois. 1 minute et 36 secondes d'arrêt de jeu. Tête de Waters. Dessus les buts. Très dangereuse passe. Longue passe de Young. Ballon est profond pour Bergkamp avec Philippe Albert. Il le passe, il tire. Oh là là là là là là là là. On va tresser une couronne de laurier à Michel Preud'homme. Bergkamp lui-même applaudit notre gardien. Beau geste d'ailleurs. De Grèze, est-ce qu'il va nous placer ça sur la tête de Georges Grün, sait-on jamais. Ou de celle de Philippe Albert, c'est Grün qui a dévié. Voici Philippe, une volée de Philippe. Et goal. Goal de Philippe Albert. Magnifique. Philippe Albert. Son premier match qu'il est heureux, et moi aussi. 20 minutes de jeu. 1-0 pour les Diables Rouges. Philippe Albert, le goût de l'entreprise. Vas-y Philippe, le centre à ras de terre. Ah, c'est le but. Non, Lorenzo. Lorenzo, c'est vraiment trop dommage. Et Georges Grün, quel grand match il a fait, Georges. Et cette fois, il est parti dans son camp, jusque sorti du gardien. Jusque touche du pied, le gardien aussi, ce qu'il a touché de la main en du rectangle. Un appel de Jos Weber qui estime qu'il y a une faute de main. Regardons bien. Weber qui s'engage à toute allure. De Gaulle surgit. Weber touche ce ballon et De Goya rabattu de la main. Et de l'autre côté, le danger devant Preud'homme. Ah, le ralenti, certes, il était intéressant. Mais le nouveau réflexe de Michel Preud'homme. Et sur ce tir de Koeman, regardez quel envoi et quel réflexe encore. Et attention, ce contre de Overmars. Marc De Grèze a essayé d'intervenir. Overmars est passé. Il va centrer pour Bergkamp. Le centre, Preud'homme du bout des doigts. Le ballon revient à Roy Preud'homme. Dégagement de Smith. Dégagement de Rudy Smith. Ah, ils vont me faire mourir. J'en ai la tête qui tourne. Le ballon parvient à Overmars. Overmars tire. Tire de Overmars. Preud'homme, encore une fois, le ballon qui rebondit. Il est repris de la tête. Nouveau plongeon. On appelle pour une faute de main. Une faute de main réclamée par Bergkamp. Voilà ce ballon aérien. L'intervention de Michel Preud'homme. À nouveau du bout des doigts, comme façon au Maroc. Du bout des doigts et le ballon qui frappe le cadre. Ah, quel match! Le ballon est chez Greu et c'est terminé! C'est terminé! C'est magnifique! C'est superbe! La Belgique a 6 points! La Belgique est qualifiée pour le tour suivant! Nous avons été grands! Regardez le bonheur de ces joueurs!
0: À Salvador de Bahia, un soir d'été 2014, les supporters des Diables Rouges ne s'attendent pas forcément à vivre une soirée aussi stressante face aux États-Unis en huitième de finale de la Coupe du Monde. Pendant plus de 90 minutes, De Bruyne, Hazard et consorts se heurtent à un seul homme, le portier des USA, Tim Howard, en état de grâce. Il faudra attendre la prolongation pour que les Belges trouvent enfin le chemin des filets américains avant celui de la victoire et la qualification, non sans quelques sueurs froides supplémentaires, un thriller hollywoodien diablement efficace.
3: De Bruyne, avec Mertens, très beau mouvement. Avec un ballon en profondeur, la vitesse d'Origi qui est passée, première frappe d'Origi et on joue à peine depuis quelques secondes, 39, premier tir cadré, Origi, la vitesse, Mertens, De Bruyne, Origi, excellent début pour le moral des Diables. Oui c'est bien, c'est très bien, il peut jouer avec De Bruyne, il le fait, De Bruyne, centre de De Bruyne, la tête du petit Mertens et la claquette de Wart. Quel beau centre de De Bruyne, première action intéressante. C'est parti, Jan Vertonghen, allez soigner le centre, le ballon est bon, et oh là là là là, au premier poteau De Bruyne et au deuxième Origi, c'est passé à une question de millimètre, on y a cru. Alderweireld qui rentre dans le jeu, Toby Alderweireld qui va la placer sur Origi, la tête d'Origi, le haut de la transversale, c'était bien. Bien, beau mouvement d'Origi, ça c'est excellent. Kevin Mirala, c'est les pieds de Wart. Ce ne sont pas des pieds, ce sont des palmes qu'il a ce garçon. Ah oui. Bien fait Alderweireld. Mirallas qui passe. Le centre de Mirallas qui arrive vers Fellaini. Et la frappe d'Eden Hazard. Et encore Wart. Ben, il est époustouflant. Époustouflant. Belgique 0 à 1, Howard 0. Witzel qui est monté, De Bruyne. Et voilà Vincent Kompany qui reprend, il n'a pas pu frapper. Vincent Kompany, notre capitaine, pour le 20e tir cadré des Belges. Et toujours Howard. Eh bien voilà. Eh bien voilà. On va encore souffrir. On va encore souffrir. Witzel, c'est bien fait. Miralas. Il y a un sprint de De Bruyne de l'autre côté. Premier ballon pour Lukaku. Et il passe. Il est passé, Lukaku. Ça va le mettre en confiance. Il y a De Bruyne qui est seul. Lukaku. Lukaku qui donne. De Bruyne récupère. Il y a de nouveau un mur blanc. De Bruyne frappe. C'est goal ! C'est 100 fois. C'est 1000 fois. C'est 11 millions de fois mérité. Ce ballon croisé est magnifique. Écoutez, messieurs les Américains, vous avez vos super-héros. C'est vrai, Superman, Batman, Spider-Man, Howard aujourd'hui. Mais nous avons Kevin De Bruyne. Fellaini, bien fait. Miralas, c'est magnifique. Miralas, c'est encore Howard. Ce n'est pas possible. Hazard. Non. Oui, oui, il a bien mis le pied. Oh, il y a un coup à jouer. Hazard pour De Bruyne avec Lukaku. Les grandes jambes de Lukaku. De Bruyne qui va temporiser, va faire mine de décélérer. Le tonton à Lukaku. Et c'est goal! La Belgique qui met 2-0. Romelu Lukaku de tonnerre à Salvador de Bahia. C'est un bon ballon ça. Courtois hésite à sortir. La reprise, c'est pas vrai. C'est pas vrai. Ce n'est pas vrai. On va revivre le scénario de Mexico 86. Quand les Belges menaient 4-2. Et qu'on va décidément, on ne peut pas faire un match sans souffrir. Jones, Bradley, qui essaie une combinaison préparée. Courtois, Courtois, Courtois est magistral. C'est l'arrêt du match pour lui. Courtois, Saint-Thibault. Le tout dernier dégagement. Il faut repousser cette balle. Fellaini va monter dans les airs. Et c'est sa reprise à tête la plus importante peut-être du match. Gardez la balle, Kevin. Gardez la balle. C'est fini. Et la Belgique est en quart de finale de la Coupe du Monde. Dans le top 8, on peut exulter.
0: Coupe du Monde 2018 en Russie. La génération dorée des Diables Rouges est au sommet de son art. Après un premier tour parfaitement négocié face au Panama, à la Tunisie et à l'Angleterre, les Belges affrontent le Japon en 8e. S'il ne fallait retenir qu'un seul match de légende des Diables Rouges, ce serait peut-être celui-là pour son scénario à rebondissement et son happy end parfait. Car les Samurai Blue vont pousser nos Diables Rouges dans leur retranchement jusqu'à cette incroyable délivrance en contre-attaque signée Nasser Chadli. Mais ça, vous le savez déjà, Philippe l'avait dit, bordel.
3: Meunier est parti. Le voici.
4: S'il peut trouver Mertens.
3: Oui. Mertens a quand même amené deux joueurs avec lui. Le voici. Le centre de Mertens, ballon contré. C'est Lukaku goal. Romelu, non, non, non, non. Kawashima est là. Et le centre de De Bruyne, la tête de Compagnie dans le pied. Vincent, tout près du but.
4: On revoit Philippe. Ah, ce ballon, c'est absolument incroyable. Ça, c'est le De Bruyne de Manchester City.
3: Mertens, Meunier. Très bonne couverture de balle de la part de Inouï. Et attention, il est parti à toute allure à droite, là, dans le dos de Vertonghen. C'est passé, aïe, aïe, aïe. Il a pas
5: c'est goal.
3: C'est goal, but pour le Japon. Quelle erreur. Et voilà la Belgique menée avec ce but de Genki et Haguchi. La Belgique se fait harakiri véritablement sur son point faible, Jan Vertonghen. Eh oui. Les samouraïs ont mis leur bleu de travail.
5: Les bons ballons.
3: Mertens, la reprise d'Hazard. Le poteau. Oh là là. Mais ce poteau, bon sang, qui repousse le tir de Hazard.
6: Oui, Compagnie. Directement dans les pieds, s'il vous plaît, de Kagawa. Remise dangereuse de Vincent. Il s'ouvre le terrain, le tir et le but.
5: Oh là là, c'est pas possible.
3: But. Inouï, c'est le cas de le dire, c'est Inouï. Il va falloir un miracle, là. 2-0, Courtois est battu. Mais comment est-ce qu'on a pu remettre cette balle comme ça dans l'axe?
6: Et encore dans le dos de Carrasco. Et évidemment, on connaît nos faiblesses. On connaît nos faiblesses. Et Courtois.
4: Courtois du pied, heureusement.
6: Chadli, Kawashima. Pas très sûr. Aldo Weirel. Vertonghen, tout ça n'est pas très académique. Mais le danger.
5: C'est goal.
3: Kawashima, but inscrit par Jan Vertonghen. Allez les gars, allez, vous allez le faire. Vous allez le faire, vous pouvez le faire les gars. Jan Vertonghen.
4: But qui sort de nulle part.
3: Ah bah oui, mais on s'en fiche d'où il vient.
6: Hazard.
3: Le centre d'Hazard. Là, c'est goal.
7: Fellaini.
4: Il a ses qualités, il a ses défauts.
3: Et Chadli, encore une tête, c'était presque la troisième, ce n'est pas perdu. Allez Chadli, petit ballon sur la tête de Romelu, c'est Gallo. Oh, il va nous faire un réflexe, il va nous faire le réflexe Kawashima. Pas laisser d'opportunité au japonais. Attention à Nagatomo, il est très dangereux. Le centre de Nagatomo, le ballon repoussé par Courtois.
4: Venant de Fellaini, venant de Witzel, pardon, qui fait son travail défensif.
3: Honda et Courtois qui capte ce ballon.
4: Et là, il y a une possibilité en reconversion avec De Bruyne.
3: Allez, vas-y Kevin, va au bout. Il y a une occasion exceptionnelle
4: à droite.
3: De Meunier. Voilà la passe.
4: Ils vont le faire.
3: Ça va être le but. Meunier pour Lukaku.
7: Ils vont le faire. Et c'est... Je l'ai dit, bordel. Je l'ai dit. Je l'ai dit.
3: Goal pour la Belgique. Nasser Chadli.
4: C'est terminé.
3: Et c'est fini. C'est le moment de mettre le sushi dans la trapisse. On aura la capilla pour vendredi. Belgique-Brésil.
0: Quatre jours plus tard, dans la même compétition, la génération dorée des Diables Rouges signe son chef-d'œuvre. En quart de finale, les Belges roulent sur le grand Brésil, quintuple champion du monde et éternel favori au titre. Complètement dépassé, la Seleção ne peut que s'incliner face à l'incroyable force collective belge. Les Diables de 2018 marchent ainsi sur les traces de leurs prédécesseurs de 1986, en se qualifiant eux aussi pour une demi-finale de Coupe du Monde. On sait ce qu'il en adviendra, mais cette magnifique victoire face au Brésil, personne ne pourra jamais l'enlever aux Belges.
3: Alors ce ballon en première zone qui est dévié, le poteau est sans signe. Le poteau, coup de chance pour la Belgique, vraiment.
4: Thiago Silva. Énormément de réussite là pour les Diables.
3: C'est Chadli qui donne les ballons arrêtés. Et le ballon en première zone, après c'est goal. Goal pour la Belgique. Et c'est Vincent Kompany. C'est Vincent Kompany qui a dévié sur un joueur du Brésil.
4: But.
3: But pour la Belgique. Oh, quel scénario absolument inattendu.
4: Incroyable. De nouveau un bon ballon gardé par Lukaku.
3: Oh là. Et regardez l'usage qu'il fait de Bruyne qui a juste mené à côté de lui. Il frappe, c'est et c'est goal. Belgica. Kevin De Bruyne. Kevin Finé. Il n'en marque pas souvent sous Martinez, mais sans lui-là.
4: Écoutez, sans le travail de Lukaku, je peux vous dire qu'il la met pas au fond. Hein. Il est monstrueux, Lukaku, sur cette phase.
3: C'est long. Neymar va essayer de frapper. C'est fait, c'est parti. Et encore notre pilleur. Alors, Kevin De Bruyne. Il est bien enroulé. Et Alisson. C'est marrant, c'est 2-0, mais j'ai pratiquement pas encore dû citer le nom d'Alisson. Ramsès Becker qui est allé rechercher deux fois le ballon au fond de ses filets. Kompany vient en première zone et déviation, c'était très joliment fait Vincent Kompany.
4: Techniquement c'est parfait. Hein.
3: Firmino, c'est joli. Infiltration, coup de tour Courtois. Courtois une fois, deux fois, le ballon qui passe au-dessus. Pour le moment Courtois.
4: Est géant.
3: Et tout à fait impeccable. Tous bien mis les Diables avec la sortie impeccable Nasser Chadli.
4: Et là il y a moyen de
3: jouer
4: un
3: contrôle
4: coup,
3: un peu long. Mais c'est pas grave, il continue, aucun ballon n'est pas tout. Aussi De Bruyne peut lancer Hazard. Il y a Lukaku de l'autre côté, il y a un coup génial à jouer. Et Eden Hazard peut-être pour la balle de match. Et Eden Hazard tire. Oh là là.
4: Le coup était parfaitement joué. Et là en deux passes ça va très vite hein, De Bruyne.
3: Il peut jouer à droite ou à gauche.
4: Il a le choix.
3: Il joue sur Eden Hazard. Pied gauche, ballon cadré. Il s'en est fallu de peu. Et le Brésil est toujours menaçant. Avec ce ballon qui était au nouveau dégagé par Courtois. Ah oui, les Brésiliens découvrent les tentacules de notre pieuvre qui sont absolument fantastiques. Voici Firmino vers Douglas Costa. Douglas Costa avec Vertonghen qui est bien placé. Kompany aussi. Douglas Costa. Le tir de Douglas Costa. Les mains de notre pieuvre. La reprise. Il y a encore un Belge. Il y a des Belges partout. Ils sont là. Ils sont héroïques.
4: On est entré dans le dernier quart d'heure.
3: Je n'ose plus, je ne regarde plus l'horloge. Attention à cette balle qui est très bien mise, la reprise, derrière le but. Et le voilà le but. Le but inscrit de la tête par le nouveau venu. sixième but en équipe nationale. On va souffrir jusqu'au bout. Coutinho face à Witzel. Attention, il y a de la place, il va frapper, il tire, et juste à côté. Quelle chance énorme. C'est une occasion énorme, véritablement. Douglas Costa soit deux devant lui, Tielemans et Vertonghen. Tous les autres diables sont en rectangle. Allez, il faut se battre, il faut essayer de gagner ce duel. Avec le ballon qui revient dangereusement vers Neymar. Neymar,
8: fort, quel arrêt Courtois. Quel arrêt Courtois.
3: Comment Thibaut. Oh là là.
9: Le Yachine belge aujourd'hui, c'est incroyable.
3: Thibaut Courtois. Exceptionnel arrêt. C'est fini.
8: C'est fini, Philippe.
3: La Belgique est en demi-finale de la Coupe du Monde contre le Brésil. C'est pas possible. Ils l'ont fait, les diables.
9: Quel exploit.
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0: Et c'est pas mal, cette ambiance. Bonsoir à toutes et à tous, au rebonsoir si vous étiez avec nous pour la belle victoire du Maroc. On a vérifié, les murs n'ont pas trop bougé, le kicker est toujours à sa place, les chaises aussi. Quelle ambiance avec nos amis marocains, franchement, c'était un grand moment. Le Maroc qualifié pour les quarts de finale de la Coupe du Monde. On est toujours avec Janice Kaïman qui est avec nous, on peut l'applaudir bien fort. Entre les entraînements, le match de demain matin, Janice ne voulait pas rater le match des Bleus. C'est bien ça?
1: Exactement.
0: On va l'analyser en long et en large. Patrick Stein est toujours là aussi. Vous pouvez l'applaudir parce que voilà, on en a besoin à cette heure-ci, Pat.
2: Bonsoir Jérémy.
0: Rebonsoir. On passe toutes nos journées. Ça fait un mois qu'on habite ensemble. Alors, on va pas se mentir. Et puis Nico Frutos nous a rejoint aussi.
3: Bonsoir Jérémy.
0: Bonsoir Nico. On vous a laissé dormir un petit peu plus longtemps pour être sûr que vous ayez digéré la prestation de l'Argentine hier. Voilà, c'était pas... Vous avez eu peur?
3: On a eu peur et ça a été très dur.
0: Ouais, hein?
3: On a très mal dormi après.
0: Quel match du Cap-Vert quand même.
3: Ouais, quel match.
0: Mais vous êtes qualifié.
3: On s'est qualifié et ça a été quand même... Il faut souligner vraiment, Cap-Vert a fait un top rencontre.
0: Ils auraient mérité de passer, on est d'accord.
3: Qui?
0: Le Cap-Vert.
3: Oh, il faut pas exagérer. Ça
0: va. Allez, il est en forme, c'est magnifique, il est réactif. On va évidemment préfacer ce match de la France dans quelques instants. Largement favorite dans sa rencontre face au Paraguay, mais on a des supporters paraguayens aussi dans notre studio. Salut les amis et bienvenue. Merci d'être là pour porter fièrement vos couleurs. Mais avant de parler de cette France et de ce Paraguay, revenons un petit peu sur ce qui s'est passé, Nico, il y a quelques minutes. Vous l'avez suivi là dans la voiture, à la radio, puisqu'on rappelle qu'on peut suivre ça sur le canal Viva Sport. Victoire du Maroc, ça a été difficile aussi en première mi-temps.
3: En première mi-temps, les Canadiens, ils ont mis les choses ultra compliquées pour les Marocains. Mais, bon, je veux dire, on peut regarder un petit peu comme la shorty hier. Ils ont eu un jour sans, je veux dire. Mais bon, finalement, après, ils ont eu la qualité pour pouvoir finaliser les actions. Ça qui n'est pas passé pendant cette nuit précédente. Mais les Canadiens, avec leur manière de jouer, ils ont vraiment amené de peur dans les caches marocains.
0: Oui, le Maroc qui s'en sort bien. C'est vrai, Janice, dans un moment plus compliqué, c'est-à-dire les 45 premières minutes, le Maroc a réussi à ne pas encaisser aussi. Ça, c'est une force.
1: Oui, je pense qu'on en a parlé de ça tout à l'heure. C'est le gardien aussi qui fait un très bel arrêt premier mi-temps, après une jolie action du Canada. Mais oui, deuxième mi-temps, ils ont bien adapté les choses et super efficace sur le contre-attaque.
0: Patrick, il y a eu la demi-finale en 2022. Il y a au minimum un quart de finale en 2026.
4: Bah oui, on en parlait aussi tout à l'heure, la progression, la confirmation, et c'était important pour le Maroc de le faire à l'échelle mondiale. Il s'installe, on peut dire, comme une nation du top 8 mondial, mais mérité. C'est pas une surprise, c'est plus une surprise. Et à voir, Nordine nous le disait aussi, dans 4 ans, ce qu'il nous prépare, vu qu'il y aura une partie de la Coupe du Monde qui sera disputée dans leur pays. Et on sent que ça travaille très très bien là-bas et qu'il y a un objectif aussi à aller chercher. Donc le chemin est bien tracé.
0: Exactement. Et donc double buteur Unai et puis également le but de Raimi qui a remplacé Saïbari. Ça, ce sera à suivre. Saïbari, le buteur et attaquant du Maroc qui est sorti blessé après une vingtaine de minutes de jeu. On se projette sur la suite, déjà sur notre soirée. Avec notre braquette, bien évidemment, la France et le Paraguay vont tenter de rejoindre le Maroc pour un quart de finale qui s'annonce explosif. Le Maroc, la France ou le Paraguay que nos diables pourraient affronter en demi-finale. Je place ça là, c'est toujours bien de l'avoir en tête. Il y a d'abord l'écueil des États-Unis. Le chemin est long, mais pour l'instant, le chemin est bon. On a déjà pas mal de belles affiches aussi, dont un Brésil-Norvège. Ça, ce sera pour demain. Ça vous dit qu'on parle de la France? Ça vous dit qu'on parle du Paraguay? D'accord. Mais d'abord, petit clip.

0: Direction, dans quelques instants, Philadelphie, où on aura un gros débat parce qu'il fait terriblement chaud du côté de Philadelphie. C'est la canicule là-bas. On a longtemps pensé que cette rencontre allait être décalée. Ben, ce ne sera finalement pas le cas. Patrick, quel boxon! 38 degrés, alors inutile de vous dire que le stade n'est pas climatisé, vous le voyez sur ces images, il n'y a pas de toit, il n'est pas fermé.
1: Non, 38 degrés, voire plus, hein. J'ai eu un petit coup de fil avec Lancelot Meloiteur qui commentera la rencontre, qui est sur place, qui me disait que ça frôle les 42, c'est insoutenable, il cherche le,

0: qui nous parle justement de ces conditions très très particulières.
1: Je l'ai déjà expérimenté, c'est vrai qu'il va faire très chaud. Après, on va s'adapter. La chaleur, c'est pour les deux équipes. Ça va être à nous de tourner ça à notre avantage en gardant le ballon le plus possible et en les faisant courir.
2: Et justement, vous me dites que vous l'avez déjà vécu. Vous l'avez géré comment, vous, au moment où vous l'avez vécu ?
1: Beaucoup s'hydrater bien déjà avant le match. Et puis ensuite, voilà, la post-fraîcheur va être importante. Et je pense que c'est les deux choses les essentielles quand on joue sur des fortes chaleurs.
2: Vous allez faire face à un bloc paraguayen très compact. Les latéraux vont être particulièrement importants, forcément, puisqu'il va falloir l'étirer, ce bloc. Quel va être votre rôle à jouer sur ce match ce soir ?
1: Je pense qu'en tant que collectif, ça va être d'être patient, de bien occuper la largeur. Vous l'avez dit, que ce soit moi, ou celui qui jouera de l'autre côté et aussi les ailiers. On sait pas encore comment ils vont évoluer, mais ça sera important de bien utiliser la largeur, de bouger le ballon rapidement d'un côté à l'autre.
0: 38 degrés minimum avant le coup d'envoi de cette rencontre. Nico jouait en pleine chaleur, en pleine canicule. On rappelle qu'il y avait une proposition de décaler un petit peu cette rencontre. Finalement, ça ne se fera pas.
3: C'est très difficile, mais par contre, c'est un détail non mineur. Les joueurs paraguayens, ils sont habitués à cette chaleur. Ils sont nés dans ce climat. J'ai eu l'occasion de vivre un an au total au Paraguay et je n'ai jamais eu autant chaud que là-bas. C'est impressionnant. Alors, petit avantage climatique.
0: Oui, mais il y a aussi pour le corps potentiellement des séquelles, Janice, de jouer quand il fait aussi chaud. Jules Koundé parlait d'hydratation, c'est pas la seule chose. Le corps ne réagit pas du tout de la même manière, évidemment.
4: Non, exactement, et ça va être très personnel, je pense, comment tout le monde va réagir sur cette chaleur. Et ça va être très important avec des petites pauses de vraiment bien se rafraîchir, de prendre des petits gels et tout. Les crampes, ça va jouer aussi, donc ouais.
0: Patrick, par rapport à cette situation, avant d'avancer dans notre préface.
5: Bah oui, bah on imagine que les staffs sont préparés au mieux, évidemment, avec tous les outils quasiment technologiques possibles, tous les instruments. Mais oui, comme Janice le disait, à savoir comment un organisme va réagir sur les 11 ou 16 joueurs qui vont disputer la rencontre pour chaque équipe, c'est quasiment impossible. Donc oui, ce sera aussi aux joueurs de se connaître, de se comprendre et de communiquer avec leur staff s'il y a des problèmes.
0: Bah oui, tout le monde se demandait qui va bien pouvoir arrêter cette équipe de France qui semble être lancée vers le titre mondial. Bah, peut-être l'un des facteurs, ce sera la météo. On suivra ça, évidemment. L'entame de match sera hyper importante. Et pour une fois dans cette Coupe du Monde, les pauses fraîcheurs vont servir vraiment à quelque chose. Vous voyez, comme quoi, c'est bien aussi de pouvoir le préciser. Regardons le power ranking, cet état des lieux, des notes de cette moyenne sur 10 des équipes PAT depuis le début de la compète. Je rappelle que vous pouvez voter à la maison, rtbf.be/direct. Et sans surprise, la France est largement en tête dans ce classement.
5: Oui, c'est la meilleure équipe encore en lice contre le Paraguay qui est
0: la moins bonne
5: en tout cas. Voilà, on rappelle que ce sont les utilisateurs de rtbf.be/direct qui donnent leur note. Donc voilà, c'est par rapport à de l'impression assez subjective. Mais évidemment, le Paraguay a montré beaucoup de valeur de courage très, très certainement face à l'Allemagne sans impressionner d'un point de vue footballistique et qualité de jeu. Tandis que la France, bah oui, ça va être une opposition de style parce qu'eux, ils démontent tout le monde depuis le début de la Coupe du Monde. En impressionnant.
0: Nico, avantage évidemment à l'équipe de France. Qu'est-ce que le Paraguay peut bien faire pour embêter cette équipe française ?
3: Essayer de sortir, comment ils s'appellent, la garra guarani. C'est leur force intérieure, un peuple qui est habitué à souffrir et à se battre pour ressurgir. Alors, ils ont fait déjà en 98, ils se sont affrontés à la France, ils ont été hyper forts. Alors, il faut faire attention, et beaucoup, faire vraiment attention aux faces arrêtées. C'est une des meilleures équipes au niveau joueurien. Ils sont vraiment forts, alors ils vont essayer de jouer avec leurs armes.
0: Vous parlez de ce France-Paraguay 1998, match historique sur lequel reviennent ensemble Lucie Drigalski et Quentin Aksaïev. On regarde.
6: Le Paraguay en outsider, la France en favorite, comme un air de déjà-vu. 28 juin 1998, la Coupe du Monde se joue en France. Les Bleus sont les grands favoris du tournoi. En huitième de finale, ils retrouvent le Paraguay, surprise de cette édition, après une phase de groupe bouclée sans la moindre défaite. À Lens, les tribunes sont acquises aux Français. La confiance est là.
7: Le seul danger qui semble guetter le 11 tricolore, c'est peut-être l'excès de confiance. Mais croyez-moi, les Français se sont bien mis dans la tête que cette formation paraguayenne

0: n'avait rien d'un oiseau pour le chat.
1: En face, le Paraguay s'appuie sur une défense de fer. Un seul but encaissé en phase de groupe. Et surtout sur son capitaine, José Luis Chilavert. Gardien et personnage fantasque, tireur de pénalty et de coups francs, considéré comme l'un des meilleurs portiers de son époque. Un personnage aussi talentueux que controversé, notamment pour plusieurs déclarations racistes. Ce soir-là, il écœure les attaquants français. De son côté, Zinedine Zidane suit la rencontre depuis le banc, suspendu. Sur le terrain, par contre, un certain Didier Deschamps. Les Bleus dominent, le Paraguay résiste. Les minutes défilent, la deuxième mi-temps passe et le doute s'installe.
0: Les Français craignaient ce scénario, on va peut-être assister au but en or. La première équipe qui inscrira un but sera donc qualifiée pour les quarts de finale.
1: Il faut alors attendre la 114e minute pour voir le temps s'arrêter. Laurent Blanc délivre le pays hôte.
0: Le petit centre, Trezeguet qui rabat, Laurent Blanc, le but ! Le but qualificatif de Laurent Blanc, c'est terminé !
1: La France est en quart de finale grâce au premier but en or de l'histoire de la Coupe du Monde. La suite, on la connaît, les Français seront sacrés champions du monde quelques jours plus tard, mais se souviendront de ce 28 juin 1998.
2: Bah oui, et là les plus jeunes se disent, mais pourquoi on n'est pas allé jusqu'au bout de la prolongation? Bah, Lucie l'a rappelé, le but en or. On vous a posé cette question, pour ou contre le retour du but en or en Coupe du Monde? On change tellement tout le temps les règles, alors pourquoi pas celle-là aussi? Votre avis, rtbf.be/direct, non! Non et non, 73% d'entre vous ne veulent pas de retour du but en or. Janice, on fait quoi avec ce but en or? On le laisse comme ça, c'était bien avant et on n'en parle plus maintenant?
3: Moi, j'ai trouvé ça vraiment cool quand j'étais enfant de voir ça parce que ça, en fait, ça donne une pression en plus de faut aller chercher ou faut vraiment pas prendre. Donc, je trouvais ça cool.
2: Nico?
4: Je préfère pas.
2: Pas de retour du but en or?
4: Non.
2: Pourquoi?
4: Moi, je préfère les 120 minutes. Il y a plus de possibilités pour les équipes qui... Allez, stratégiquement parlant, c'est mieux.
2: Vous avez changé d'avis après le match de l'Argentine hier ou...
4: Non, rien à voir.
2: Pat, vos souvenirs d'enfance
5: bah
2: et,
5: oui.
2: et le ressenti actuel.
5: Le football, c'est un jeu, c'est pas un sport, c'est un jeu, diraient certains. Et dans les cours d'école, tous les matchs se terminent par le premier qui marque à gagner. Donc, retournons à la base. Donc, ouais, ça a donné des émotions de dingue, évidemment, dans un sens comme un autre. Évidemment, les équipes qui en ont souffert ne veulent pas que ça revienne. Et ceux qui en ont marqué une fois dans leur vie, l'Allemagne l'avait fait à l'Euro. Je pense que la Grèce l'a fait aussi à un Euro après. Oui, c'est des trucs incroyables à vivre.
2: Alors qu'on salue Mbappé, qui est là et qui est à l'échauffement et qui salue aussi ses supporters. Bah, le foot, il a changé, hein, comme dirait l'autre par rapport à 98. C'est une autre époque. Parlons du Paraguay. Quelle sensation, quand même. N'oublions pas qu'ils ont sorti au tour précédent, en 16e, l'Allemagne au tir au but. Une séance sur laquelle revient, pour nous et pour vous, le sélectionneur paraguayen.
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1: Gustavo Alfaro, le sélectionneur du Paraguay, Nico. Vous le connaissez bien, paraît-il.
2: C'est un coach avec une longue trajectoire en Sud-Amérique, pas seulement en Argentine. Et il a été toujours habitué, surtout au niveau club, à travailler dans des clubs, dans des moments de difficulté. Et un grand motivateur, un meneur d'hommes exceptionnel. Et il a des discours, même les conférences de presse, ils sont encore meilleurs que celui de Marcelo Bielsa. Il faut quand même aller les chercher et les entendre. Il sort avec des phrases qui restent gravées dans la mémoire des journalistes qui parfois les utilisent en disant que c'est une phrase du coach.
1: Il faut pouvoir le reconnaître aussi, Patrick. On n'avait pas vu venir le Paraguay face à l'Allemagne, même après prolongation, même après une séance de tir au but.
3: Non, absolument pas, même si l'Allemagne n'avait pas impressionné avant. Comme on l'a dit, on l'a vu dans les notes du Power Ranking, le Paraguay n'avait pas impressionné non plus très fort, mais voilà, ce sont les valeurs à nouveau. Hein, c'est peut-être un mot cliché, mais avec cette équipe-là, le cliché s'applique complètement. Ils ont fait la partie qu'il fallait. Ils ont quand même un ou deux éléments offensifs aussi intéressants, avec Enciso et Almiron qu'on a bien aimé. Donc ouais, il y a des atouts à faire valoir.
1: Il y a des équipes comme ça, et avec le sang sud-américain, Janice aussi, où quand vous arrivez dans des matchs à élimination directe, on a le sentiment que c'est plus la même équipe que la phase de poule.
4: Oui, on voit qu'ils donnent tout et c'est quand même cool de voir qu'ils sortent un pays comme l'Allemagne parce que ça fait la beauté aussi de la Coupe du Monde. C'est comme hier, le Cap-Vert, c'est incroyable à voir et je trouve que c'est ça vraiment qui est cool avec les matchs décisifs comme ça aussi. Tout est possible.
1: On va regarder alors qu'il ressort du bus. Il n'était pas remonté entre-temps, on vous rassure. On va analyser la compo du coach Nico ensemble. Est-ce qu'il y a des choses à savoir? Est-ce qu'il y a des changements par rapport à ce début de match contre l'Allemagne? Enciso est toujours bien là.
2: Oui, il y a trois
1: héros.
2: Oui, c'est vrai. Il y a trois sortants, on va dire. Il y a Canale, Bobadilla et Ábalos qui laissent la place à Velázquez, Alderete et Gomez, vous allez voir. Mais avec ça qu'on annonce en 5-4-1, on pourrait s'attendre aussi à voir un Almiron en point avec Enciso et voir un 5-3-2 avec Cubas, Galarza et Gomez et au mieux pour avoir un peu plus de transition et avoir un peu plus de force. Et c'est un coach qui a joué beaucoup en club dans cette formation-là, mais en sélection, il a toujours utilisé, même en éliminatoire, beaucoup plus 4-4-2 ou 4-4-1-1, et jamais cette compo-là. Alors, je suis curieux de voir l'animation.
1: Ben nous aussi, d'ailleurs. Orlando Gil, on en parlait, le gardien devenu héros national après cette séance de tir au but contre l'Allemagne. Voyons quelques-uns de ses arrêts face à la Mannschaft. Bon ben voilà, il y a des matchs comme ça qui restent dans l'histoire, Janice. Ben celui d'Orlando Gil, on ne l'oubliera pas non plus.
4: Non, c'est ça. Je pense qu'il a vraiment fait le match qu'il fallait à ce moment-là. Et ouais, je pense que tout ce qu'ils pouvaient faire, les Allemands, ça n'allait pas... Ouais, il n'allait pas reprendre un but. Donc, et après, c'est cool aussi avec les tirs au but qu'il gagne.
1: Et contrairement à l'Australie hier, là, il n'y avait pas eu de changement de gardien avant la séance de tirs au but.
3: Non, on a maintenu l'impressionnant Gil et ses 2 mètres hein, dans les cages. Évidemment, c'est impressionnant aussi d'aller tirer des pénaltys face à un gardien qui prend autant de place. 26 ans pour lui. Il était encore amateur à 18 ans. Donc, il y a 8 ans à peine, il était amateur. Il y a toute une histoire aussi où son épouse a déclaré juste avant la Coupe du Monde tous les sacrifices qu'il a dû faire. Il a dû vendre ses équipements à un moment pour nourrir sa famille. Voilà, il est vraiment passé par des galères aussi. Donc voilà, il y a toujours à la Coupe du Monde. Il y a 1248 joueurs, il y a 1248 parcours. Il y en a des différents, mais lui, il a bien galéré aussi. Donc c'est très bien pour l'histoire et pour oui, la motivation de tout le monde de le voir réussir.
1: Bon, maintenant, on attend la confirmation face à l'armada offensive française, hein, Nico.
2: Oui, j'ai la chance. L'entraîneur des gardiens, c'est un ami d'enfance. On a joué ensemble, c'était un gardien but, carrément, argentin.
3: Il a fait souffrir alors.
2: Oui, ouais, énormément. Par contre, la particularité, je ne sais pas si les autres pays le font, mais Paraguay a amené à la Coupe du Monde, non pas un entraîneur de gardien, sinon un expert en tir au but.
1: Ah oui.
2: Ouais. et qui a fait des analyses. C'est un ancien gardien qui a pris la retraite après, qui n'a pas devenu gardien de but, entraîneur de gardien, mais qui fait l'analyse et l'expertise pour apprendre à comment comprendre où est-ce qu'un tireur va tirer.
1: Ah, c'est ça que vous m'expliquez depuis des années. Vous m'avez déjà donné des cours en me disant, on peut faire des pénalties, même en Pro League à l'époque, vous me disiez, il va tirer là à droite. Je dis, mais à chaque fois, c'était bon, comment tu le sais? Voilà.
2: Je suis avec quelqu'un qui envoyait un message et que je lui demandais, c'était lui.
1: Incroyable, mais belle histoire aussi. Il a déjà rentabilisé son salaire et son voyage avec cette séance contre l'Allemagne. Attention donc, l'équipe de France, si vous êtes poussé jusqu'au tir au but. On parlait de joueurs clés, Orlando Gill en est un, Enciso en est un autre. On parlait d'incroyable histoire. Patrick Enciso, blessé, je le rappelle, avant cette Coupe du Monde, a bien cru ne jamais jouer la Coupe du Monde. Et aujourd'hui, il est impliqué dans 3 buts.
3: Oui, il est décisif. C'est l'homme clé, en effet, offensif de cette sélection. 8 tirs tentés, 11 touches dans la surface adverse. Dribbleur aussi, hein, il en a réussi 12 depuis le début de la compétition. Donc, joueur à suivre, joueur qui aura une des clés du match. Nicolas Dill aura peut-être besoin de soutien devant aussi et saisir toutes les occasions qu'il pourra saisir. Il a le sens du rectangle, très, très certainement aussi. Il l'a montré face à l'Allemagne. Donc, ouais. Petit chouchou aussi, on l'avait élu, je pense, à un moment dans la Coupe du Monde.
1: Julio Enciso, un petit mot sur son profil, Janice.
4: Oui, super intéressant, je pense. Et c'est toujours bien quand un attaquant, c'est aussi un renard de surface et qui marque facilement. Et non, je pense que, ouais, profil super intéressant et j'aimerais bien avoir dans mon équipe.
1: Ah, on peut éventuellement parler de football mixte, hein, qui sait un
4: bah
1: jour
4: oui,
1: aussi.
4: Pas.
1: Évidemment. Bon, on a parlé du Paraguay. Bonne chance à nos amis paraguayens pour cette rencontre-là. En face, ben, y a l'épouvantail équipe de France, les Bleus avec son armada de fous. Regardez la compo. Bon, voilà, on peut faire 2-3 équipes hein, avec cette équipe-là. Nico, on la détaille ensemble. Il y a un changement, et on va en parler notamment, c'est Koné au milieu de terrain, plutôt que Tchouaméni.
2: Oui, c'est le seul changement. Et même s'il s'était sûr de se qualifier, parfois les entraîneurs ils décident de laisser pour les derniers matchs de la phase de poule et après continuer aussi la même équipe. Et ici, on voit forcément qu'il y a un seul changement. Qu'est-ce qu'on peut expliquer de la France? Rien en particulier, la seule chose vraiment...
1: Mais pourquoi le choix de Koné? Voilà, ça on peut peut-être en parler un petit peu. Koné plutôt que Tchouaméni, ok, d'accord. On écoutera Guy Stéphane dans un instant. Mais pourquoi, si je vous pose la question?
2: Je ne sais pas. Honnêtement, je suis vraiment très curieux de comprendre pourquoi.
1: Pat, élément de réponse après,
3: une légère blessure apparemment pour Tchouaméni.
1: Ok, vous êtes en mode spoil. Vous avez déjà été écouté l'interview de Guy Stéphane ou pas? Ben, avant d'avoir le débat, si débat il y a, écoutons l'adjoint de Didier Deschamps, Monsieur Guy Stéphane.
5: Comment va Aurélien Tchouaméni? On a appris son forfait pendant la nuit. On se demande la nature exacte de sa blessure. Est-ce que c'est grave? Est-ce que c'est pas grave? Dites-nous.
6: Bah, il a un petit souci musculaire au niveau des adducteurs, même si c'est une zone un peu plus large. Donc il se fait ça pendant l'entraînement et il va avoir évidemment des soins et quelques jours de repos. Dire combien, c'est difficile aujourd'hui, mais on espère tous que ça ne sera pas long.
5: Retour possible en quart ou compliqué à envisager?
6: C'est possible, mais pas de certitude évidemment, mais c'est pas quelque chose qui durera très longtemps, mais on est aussi pris par le temps. Parce que l'éventuel match a lieu dans 5 jours.
5: Manu Koné va le remplacer ce soir. Alors qu'est-ce qu'il peut apporter de plus ou de différent au milieu de terrain?
6: Ben Manu, il a des qualités, beaucoup de qualités dans la récupération. Il est capable de bien utiliser le ballon aussi. C'est un peu un autre profil, mais qui a déjà joué avec nous en Coupe du Monde et puis dans les matchs précédents. C'est un joueur de qualité avec un profil différent.
1: Voilà pour l'interview de Guy Stéphane, journaliste Virginie de Saint-Cily, qui s'est déjà projeté sur les quarts de finale, en oubliant peut-être qu'il y avait le Paraguay. Bon, ben voilà pour les explications. Il n'y a donc pas débat à partir du moment où Tchouaméni n'est pas là. La question, c'est est-ce que Koné a le meilleur profil pour le remplacer? Et là, je pense que quand on voit sa saison, Patrick, c'est quand même un solide candidat, ça c'est
3: sa
1: clair.
3: Sa saison, en effet, avec la Roma. Et ouais. C'est un milieu aussi typique Didier Deschamps, hein, du travail. Et ça donne aussi une indication sur, pas la chance, mais le réservoir, le potentiel de cette équipe de France, du football français aussi, parce qu'il a un peu échappé à la vraie formation française. Hein. D'abord, ok, un petit passage à Toulouse, puis il est passé par la Bundesliga, Gladbach, progression à la Roma, et il arrive quand même en équipe de France. Donc même quand un joueur passe sous les radars à un moment de la détection française, qui fait déjà du très très bon travail quand on voit le réservoir, bah, ils arrivent encore quand même à récupérer ce qu'ils auraient manqué plus tôt dans leur carrière, plus tard dans leur parcours, et ça c'est assez incroyable.
1: Janice, qui vous a le plus impressionné dans cette équipe de France depuis le début de la compète?
4: Par où commencer?
1: Non, je pense que un seul nom.
4: Je pense que je dois quand même dire Mbappé. Je pense qu'il est. D'accord. Il est vraiment bien là, il est en forme. Bien sûr, il a besoin de ses coéquipiers, mais il a aussi offert des choses à ses coéquipiers. Donc, ouais, je pense qu'il est plutôt
1: Mbappé
4: pas mal.
1: Pour Janice Kaiman, notre Red Flame. Très bien. Et vous en pensez quoi? Qui vous a le plus impressionné dans cette équipe de France? rtbf.be/direct. C'est Olysée et il y a presque pas match. 68% pour Michael Olysée. Nico, bah, il est dans un autre monde.
2: Oui, vraiment. Avec une créativité et une confiance impressionnante. Il sort d'une saison aussi assez importante pour lui. Mais je reste comme Janice. Moi, Mbappé, il est clé dans cette équipe et on voit qu'il est à travers la gauche encore la Coupe du Monde précédente et il est vraiment en forme. Ça fait peur son état de forme.
1: C'est quoi qui vous marque le plus? Est-ce que c'est pas finalement sa sérénité quand on le voit avec l'équipe de France? Après une saison, il faut quand même le rappeler, un peu galère avec le Real.
2: Sa capacité de sans être spectaculaire vraiment au-delà de son profil physique et sa qualité de finition. C'est pas un joueur qui a vraiment énormément de situations parce qu'il est dépendant de ses coéquipiers pour pouvoir créer les occasions, mais il les concrétise et il est hyper efficace.
1: On voit quelques-unes de ses réalisations, justement, Patrick, celle face au Sénégal. Bon, il y a eu 21 tirs pour 6 buts, alors que ses expected goals, c'était 2,28. Et puis on ne reparle même plus de son classement en Coupe du Monde.
3: À 18 buts, hein, tout simplement, en Coupe du Monde. Il est à 2 de Messi. Là, il y a un chassé-croisé assez important, mais aussi plus de buts en élimination directe en Coupe du Monde que n'importe qui. Il est clutch, comme on dit aussi dans les sports américains, au grand moment. On rappelle qu'il est déjà aussi le meilleur buteur historique des finales avec 3 buts. Hein. Il a marqué son triplé aussi. Il y a qu'à Jeff Hurst, un Anglais en 66, qui a fait pareil. Donc, c'est sa Coupe du Monde, c'est son mode cheat, hein. Il est surgonflé en Coupe du Monde, c'est sa compétition, il s'y prépare, il s'affûte, il adapte son comportement aussi, très certainement au cœur de l'effectif. Donc c'est, bah oui, c'est du Mbappé, c'est parfait.
1: Mais Janice, quand on joue à la PlayStation avec Mbappé, on se dit c'est de la triche en fait, il va trop vite, dès qu'on tire même au piquet de corner ça rentre dans le but, mais en fait là c'est pas la PlayStation, c'est la réalité, mais c'est la même chose.
4: Oui, exactement. Je pense qu'il est vraiment en forme, mais il s'amuse aussi et ça se voit. Et ce que j'avais regardé, un interview avec un Anglais, je pense, et avec son premier but aussi, il fait vraiment la geste de la victoire. Il le fait, donc ça veut dire qu'il est bien en forme, il se sent bien et ça montre sur le terrain.
1: Regardez le classement des meilleurs buteurs actualisés. Le top 5, Messi en a 7, Mbappé en a 6. Et puis derrière, Dembélé se dit, bon, m'oubliez quand même pas, hein, on parle de Lisée et de Mbappé, mais moi je suis encore là, je suis ballon d'or, coucou. Mais justement, par rapport à ça, j'anticipe un petit peu ce qui va arriver après. Il y a une statistique concernant les ballons d'or. Patrick, ah oui. Celle-là, c'est vous qui êtes allé là. Ah oui, j'anticipe parce que je voulais rebondir sur ce que je viens de dire. Parfois, dans ma tête, j'ai du mal à me suivre moi-même.
3: Continuez à parler comme ça, on laisse les personnes en régie caler ce qu'il y a.
1: Ah, vous êtes bon. Voilà, exactement.
3: Traduire, les coulisses. Mais oui, statistique Ballon d'Or.
1: La poisse du Ballon d'Or en Coupe du Monde.
3: Il y a une malédiction Ballon d'Or en Coupe du Monde. Jamais un Ballon d'Or n'a remporté la Coupe du Monde l'année où il est sacré Ballon d'Or. Dans la continuité de son sacre, il y en a beaucoup qui ont eu le Ballon d'Or l'année juste après avoir gagné la Coupe du Monde. Zidane l'a fait, Ronaldo l'a fait, le Brésilien évidemment, et d'autres. Mais voilà, on a les infos. Je suis remonté à 98. Ronaldo, le Brésilien, est Ballon d'Or en titre, il est finaliste. En 2002, c'est Michael Owen, Ballon d'Or en titre, il est quart de finaliste. Ronaldinho, 2006, quart de finaliste. Lionel Messi, 2010, quart de finaliste. Ronaldo Cristiano, 2014, premier tour. Cristiano Ronaldo, encore en 2018, huitième de finale. Karim Benzema, 2022, finale, en plus en ayant eu des soucis pendant la compétition. Donc, et vous pourrez remonter dans toute l'histoire du football. Jamais un ballon d'or en titre n'a soulevé la Coupe du Monde en étant ballon d'or.
1: Donc, ça, Nico, c'est quand même quelque chose. On disait, qu'est-ce qui peut stopper la France ? La météo et la malédiction du ballon d'or.
2: Mais elle est magnifique, la nouvelle. Mon stress est cette nuit, maintenant je suis un peu plus calme. Mais
1: moi j'ai des supportrices françaises qui sont en train de me jeter un regard noir, dans le loft. Bon, en attendant, voici le classement des meilleurs buteurs de l'histoire de la Coupe du Monde qui pourrait à nouveau être dépoussiéré d'ici quelques minutes puisque Mbappé peut revenir sur Messi. C'est pas du tout improbable que ce record-là soit battu, bien évidemment. Ce soir, prenons encore un petit peu de temps pour parler de Michael Olise. Mbappé ne nous en voudra pas qu'on parle un petit peu de son pote, mis en avant aussi en lumière par Vincent Kompany avec le Bayern. Il est impressionnant, même si vous avez préféré Mbappé dans les joueurs qui vous ont impressionné. Impressionnant ce Michael Olise.
4: Oui, exactement. Et il est intéressant aussi là, comme 10. Et il apporte beaucoup à l'équipe, il fait ses actions. Ce qui lui manque, juste un petit but, je pense qu'il mérite aussi. Donc peut-être ce soir, mais... Non, il est formidable à regarder, à jouer.
1: Alors, un petit but peut-être. En attendant, il est en train lui aussi de dépoussiérer les records d'assists. Oui. Pat, Michael Olise.
3: Et attention à ce qu'on lit aussi un petit peu partout. On a fait nos petites recherches parce qu'on dit tout le monde, oui, Olise, s'il fait encore un assist, il égale le record de Pelé de 6 passes décisives en Coupe du Monde. C'est ce qui se lit un petit peu partout. Oui, c'est parce que le site statistique qui a lancé l'information ne collecte les données que depuis 1966.
1: Or, avant, il y avait de la vie.
3: Il y a quand même eu 36 ans de Coupe du Monde avant cela, et il y a certains joueurs qui ont donné plus d'assists que Pelé. On va revoir des vieilles images, notamment cet homme Ademir, lui il en a donné 7 lors de la Coupe du Monde de 1950 qui s'est très mal terminée pour le Brésil, hein, vu qu'il n'avait besoin que d'un match nul sur le dernier match, ils ont été battus par l'Uruguay. Pelé est toujours scotché à 6 lui, et vous avez aussi Raymond Kopa, le français justement, c'est d'ailleurs étonnant que les Français n'en parlent pas trop, qui lors de la Coupe du Monde 58 a donné 7 assists aussi, notamment à Juste Fontaine qui lui avait marqué 13 buts lors de cette compétition-là. Donc voilà, l'histoire regorge de chiffres. Olise a encore un petit peu de travail pour battre complètement les records, mais il
1: peut plus
3: faire
1: ça,
3: le 6 de Pelé ici, évidemment, à la fin en septembre.
1: Oui, donc les 7 d'Ademir et de Kopa pour Michael Olise pour venir tout en haut de cette catégorie et devenir le meilleur passeur. Ça fait du bien de revoir ces images-là aussi. C'est la meilleure qualité qu'on ait trouvée, hein, vous confirmez.
3: 1970 quand même.
1: C'est quand même pas mal, hein. Franchement, allez regarder. On a le sentiment que c'était hier, et revoir Pelé en action. Oh là là, il faut parfois se pincer. Ce qu'on va vous proposer, Nico, c'est d'être très concentré pendant le match. Monsieur Froutos, vous allez aller au tableau tout à l'heure.
2: Okay.
1: Avec une phase à montrer dans les écoles.
2: Ça va.
1: Côté français ou paraguayen, ça okay. On voulait choisir, c'est l'une de nos séquences. Il faudra nous dire pourquoi vous l'avez choisi.
2: Ça va.
1: Vous relevez le défi ?
2: À fond.
1: Très bien, à fond les ballons, la pub et puis le match. À tout de suite.

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3: La France face au Paraguay, Nico. Et il y a des couples spéciaux qui nous regardent ce soir, il paraît.
4: Ouais, la famille, elle est devant la télé. Esteban et son épouse Anaï, paraguayenne. Anaï, alors, gros bisous et fuerza Paraguay.
3: Allez, gros bisous à vous. Bonne chance aux Paraguayens. Bonne chance aussi à l'équipe de France. On va y aller, on va retrouver dans la fournaise de Philadelphie Lancelot Mulwater, Swan Porcelino. Lancelot, pour vous connaître un petit peu, à mon avis, vous avez tenté de rester à l'ombre le plus longtemps possible. Bon courage aussi hein, pour travailler dans ces conditions-là. Faut pas l'oublier.
5: Merci beaucoup, salut Swan.
6: Hello Lancelot.
5: On va pas vous cacher que c'est effectivement assez compliqué. Vous voyez le sentiment qu'on a quand on ouvre un four pour sortir la pizza? Eh ben c'est ce qu'on vit en continu depuis 3 jours, Swan, c'est à peu près ça.
6: En espérant que la pizza soit bonne.
5: Mais ça, c'est sûr qu'elle le sera, évidemment, pour rassurer tout le monde et nos familles. Nous sommes dans la tribune ouest de ce stade ici, qui est gigantesque à Philadelphie. Et donc, on est à l'ombre, on a plutôt de la chance. Vous pouvez le voir d'ailleurs sur cette image avec des joueurs qui se préparent à monter sur le terrain. Mais c'est un petit peu la journée ici, puisqu'on est en fin d'après-midi, la journée bleu-blanc-rouge. Hein. Il y a du bleu, du blanc, du rouge partout.
6: On a vu des Américains, des Paraguayens et des Français, et surtout on voit beaucoup de concentration dans ce moment.
5: De la concentration forcément, puisqu'on est à l'aube d'un 8e de finale de Coupe du Monde. Vous avez déjà évidemment préfacé l'importance et quelque part l'historique aussi de cet affrontement entre la France et le Paraguay en 8e de finale de Coupe du Monde. Bref, très bref petit retour sur ce 8e de finale. On a l'impression qu'en 1998, en France 98, c'est là que la France a véritablement pris conscience qu'elle pouvait peut-être aller plus loin dans le tournoi. Et c'est un match qui est resté iconique, peut-être même plus que certains qui ont suivi.
6: Le but est iconique, je pense, en France. Et c'est un match qui prouve aussi la difficulté du parcours qui a été de l'équipe de France 98, parce que ça n'a pas été facile pour cette victoire-là. Le match nul contre l'Italie, la victoire au forceps contre la Croatie. Donc c'est peut-être une équipe de France qui dégageait autre chose que celle d'aujourd'hui. Un Paraguay qui dégageait autre chose aussi. On a parlé de Chilavert, je me rappelle de joueurs comme Gamara qui était assez extraordinaire aussi. Et cette équipe-là aujourd'hui, elle est différente côté paraguayen, différente côté français. Mais on peut sous-estimer personne dans cette Coupe du Monde. Nicolas a bien dit, il a eu chaud face au Cap-Vert hier avec l'Argentine. Et on a commenté ensemble en ce Paraguay-Allemagne. Et cette équipe paraguayenne, elle a montré beaucoup de choses.
5: Ouais, elle nous a vraiment enchanté aussi dans son registre qui lui est propre. Et on pourra évidemment détailler les changements dans cette équipe, parce qu'il y en a côté paraguayen. Mais la France ne doit pas se cacher, elle est évidemment favorite. Elle sait qu'elle pourrait affronter le Maroc en quart de finale. Et jusqu'ici, tout s'est passé pratiquement comme dans un rêve.
6: Oui, on a tendance à dire que les grosses équipes montent en pression, montent en puissance pendant les Coupes du Monde ou les Euros. Ici, l'équipe de France donne l'impression qu'elle est peut-être la seule équipe à avoir maîtrisé son sujet. Mais comme j'aime le dire, il y a eu une mi-temps difficile contre le Sénégal, il y a eu un match contre la Norvège qui était un petit peu une Norvège B. Et je vois une Espagne, par exemple, qui monte en puissance aussi dans le contrôle du jeu. Donc c'est un match très important aujourd'hui, et c'est un match où on voit que les grosses équipes ont eu du mal contre certains blocs bas. On a vu toutes les difficultés de l'équipe d'Allemagne contre le Paraguay. Donc c'est à la France aujourd'hui de montrer qu'elle est capable de ne pas se frustrer, d'être patient, on a entendu dans les propos de Jules Koundé, et de bien faire face à cette équipe de Paraguay.
5: Oui, avec malgré tout cet aspect canicule hein, qui est là et qui pourrait être problématique. Pour qui? Pour la France, pour le Paraguay, pour les deux. Ça, on n'en sait encore rien, même si on a bien entendu les mots de Nicolas Frutos qui disait que le Paraguay était peut-être l'endroit le plus chaud dans lequel il avait pu vivre en Amérique du Sud. On parle de température ici à l'ombre. On est à l'ombre, mais à l'ombre, il fait 38 degrés. Sur le terrain, sur la pelouse, qui a beau avoir été arrosée copieusement, ça va être une véritable fournaise.
6: Ouais, il y a deux éléments dans ce que vous venez de dire. La pelouse est bonne et meilleure qu'à New York, par exemple, là où la France a joué son dernier match. Mais je retiens des propos de Jules Koundé, quand il parle de maîtrise et de possession de balle, ça va être très important pour la France, qui est aussi une bonne équipe de transition, mais d'arriver à mettre le pied sur le ballon, bah peut-être pour contrer le fait que les Paraguayens sont plus à l'aise dans cet environnement-là.
5: Oui, avec bien sûr pour le Paraguay le souvenir de ce match face à l'Allemagne. Bien sûr, c'était il n'y a pas si longtemps, hein, c'était il y a 5 jours seulement. Comment on a récupéré aussi des 120 minutes qui ont été éprouvantes physiquement et émotionnellement, bien sûr, d'avoir éliminé l'une des grandes nations de l'histoire du foot, pas l'une des grandes nations de cette Coupe du Monde-ci, parce que l'Allemagne est passée à côté avec l'entrée sur le terrain des équipes ici à Philadelphie. C'est le 4 juillet, vous le savez, c'est donc l'anniversaire aussi des États-Unis, hein, qui fêtent les 250 ans de leur indépendance dans cette ville de Philadelphie qui a été le berceau de l'indépendance. C'est ici à quelques kilomètres que la Liberty Bell, la cloche de la liberté, a sonné avec bien sûr les figures légendaires de cette nation que sont Thomas Jefferson et Benjamin Franklin. Voilà la déclaration d'indépendance. C'est ici que ça se passe. C'est donc hautement symbolique aussi pour les Américains d'avoir une belle rencontre. Et on a d'ailleurs eu droit à un joli spectacle avec l'hymne national américain qui a été entonné il y a quelques minutes de cela. On va donc poursuivre avec les autres hymnes, les hymnes des équipes qui vont nous occuper. La France et le Paraguay, avec cette concentration déjà bien présente chez tous les acteurs. On va écouter ça.
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0: C'était les hymnes. Maintenant, c'est la pub. Et puis, c'est le match.
1: Il faut le faire.

0: Les arbitres accueillent et saluent les joueurs de cette partie, en l'occurrence Ilgiz Tantachev, l'Ouzbek, qui va arbitrer cette rencontre. Côté paraguayen, Swan, on va quand même y revenir. Il y a du changement de manière générale par rapport à la rencontre face à l'Allemagne, et c'est normal aussi parce qu'il y a quelques retours dans cette équipe.
1: Oui, il y a des changements dans les idées, il y a des retours défensifs très importants, notamment celui de Alderete qui va être là, et du changement dans les idées parce que le plan défensif, on va à peu près le connaître, mais le plan offensif contre l'Allemagne, il a été un petit peu défaillant, ça a été assez difficile, notamment de jouer les transitions, de solliciter Enciso. Ici, on a le sentiment que le coach a préparé un moyen peut-être d'avoir peu d'offensives, mais d'en avoir des meilleures.
0: Oui, c'est ça, avec finalement l'absence, on pourra y arriver, hein, l'absence d'un véritable attaquant de pointe.
1: Oui, d'Avalos, notamment.
0: Avalos, vous l'avez tout à fait bien dit. Les capitaines se saluent aussi avec Kylian Mbappé. On a assez parlé de ces statistiques qui sont énormissimes, tout simplement, dans cette Coupe du Monde, et qui voit encore Messi à une longueur de lui au classement des buteurs. Juan Lara, le Chilien, sera l'arbitre responsable du VAR, assisté et bien assisté aussi dans sa tâche. La composition d'équipe, la voici. On a parlé de changement de joueur. Il y a même un changement d'idée tactique qui va arriver côté paraguayen.
1: Oui, et une animation qui va nous intéresser, parce que Nico parlait très justement de la possibilité d'un 5-3-2 avec un milieu à 3 où Galarza et Kubas notamment avaient été exceptionnels contre l'Allemagne. Ils peuvent poser des problèmes à cette équipe de France. Et rapprocher Almirón d'Enciso, c'est une possibilité. Almirón qui avait été le joueur essentiel dans la conservation du ballon paraguayen face à l'Allemagne. À chaque fois qu'il devait gagner des mètres, qu'il devait rater des fautes, c'est ce joueur-là qui faisait du bien. Donc, pour le moment, ils sont positionnés en 5-4-1. Je pense que ça peut être intéressant aussi pour gérer la largeur française. Mais pourquoi pas le 5-3-2?
0: Oui, avec de l'autre côté, côté français, un changement qui est important et une blessure qui est importante, peut-être même pour la suite de la compétition, s'il y en a une.
1: Oui, l'absence d'Aurélien Tchouaméni, qui va être remplacé numériquement par un Manu Koné qui a vu du temps de jeu dans cette Coupe du Monde, qui a apporté des choses, mais qui a un profil plus similaire à celui d'Adrien Rabiot, à savoir se projeter vers l'avant, conduire le ballon vers l'avant. Donc un profil moins protecteur de sa défense que Tchouaméni. Peut-être que ça a moins d'importance dans un match comme celui contre le Paraguay, mais ça pourrait, si la France se qualifie, avoir plus d'importance contre le Maroc.
0: Oui, et l'importance aussi pour Didier Deschamps d'avoir déjà quelque part préparé aussi Manu Koné, qui a eu plusieurs titularisations, deux jusqu'ici dans cette Coupe du Monde. C'est pas comme si c'était un joueur qui débarquait non plus dans l'inconnu. Hein.
1: Non, il est prêt, il fait une bonne saison, il est physiquement présent, et je trouve que dans l'abattage physique, attention à la carte jaune, mais c'est un joueur qui, l'agressivité va beaucoup nous occuper aujourd'hui, et est capable de répondre.
0: Didier Deschamps à l'image. Rappelons évidemment qu'il est en train de jouer sa last dance, sa dernière danse avec l'équipe de France, et que chaque match à partir de maintenant pourrait être son dernier. Que les joueurs le savent et veulent lui rendre quelque chose et aller chercher cette troisième étoile sur le maillot. C'est une étape supplémentaire à franchir aujourd'hui face à un adversaire qui va être compliqué, face à un terrain et face à une chaleur qui pourrait être compliquée aussi et surtout. La mise en jeu, ça va être pour l'équipe de France.
1: Ouais, ça va être un grand coup de pied de Michael Olise près du poteau de corner paraguayen.
0: Il sera évidemment attendu lui aussi, hein, Michael Olise, exceptionnel dans sa forme face à la Suède. Tout comme Mbappé aussi, encore auteur de deux buts. Et voici le compte à rebours qui débute ici. Et l'équipe de France qui va plus que probablement aller s'installer dans le camp paraguayen. Ça roule ici à Philadelphie. Avec une très bonne touche déjà obtenue. Hein.
1: Exactement. C'est vraiment le plan de Didier Deschamps et de certaines équipes depuis le début de la compétition. Ça permet vraiment d'aller occuper l'espace adverse dans l'entrée de jeu.
0: Avec Caceres, lui aussi, hein, il avait fait un match exceptionnel. Face à l'Allemagne, dans un registre défensif, bien sûr, c'est peut-être pas la flamboyance des attaquants, mais défendre, c'est un art, et le Paraguay parfaitement réalisé.
1: Et on a vu un Julio Enciso démarrer un immense pressing d'entrée de jeu. La France s'en sort.
0: Et il y a déjà beaucoup de joueurs battus avec Olise. À voir évidemment le rythme, hein, qui sera mis dans cette rencontre, sous cette chaleur. En tout cas, Koundé est parti, lui, pour une première possibilité peut-être. Jules Koundé pour trouver Ousmane Dembélé, le centre vers Mbappé, qui était déjà pas loin de pouvoir reprendre ce ballon.
1: Et Kubas qui fait déjà une compensation de grande qualité pour empêcher Kylian Mbappé, sans faire de faute, de déclencher cette frappe. On a vu la ligne défensive paraguayenne reculer très fort, ça a ouvert cet espace au point de pénalty pour Kylian Mbappé.
2: Ousmane Dembélé avec Michael Olise qui va évidemment jouer en numéro 10, mais qui va pouvoir toucher des ballons à peu près partout sur le terrain. Rôle libre qui lui va à merveille.
1: Et on est bel et bien, Lancelot, sur un 5-4-1 hein, défensivement, avec Almiron qui occupe ce couloir droit pour gérer et Lucas Digne et aider sur Bradley Barcola pour Caceres.
2: Petit ballon chez Mbappé, la remise n'est pas excellente et c'est évidemment dans ce genre de cas qu'on va attendre le Paraguay, voir comment ils vont pouvoir ressortir ce ballon. Saliba. Manu Koné pour Adrien Rabiot. Rabiot qui essaie de glisser dans la surface. Ça revient chez Saliba.
1: Ça va être la difficulté pour El Ciso d'aller récupérer ses ballons face à des joueurs très bons à un contre un, que ce soit Saliba ou Upamecano depuis le début de la compétition.
2: Oui, et rappelons quand même que le Paraguay n'a absolument aucun problème à laisser le ballon. C'était 24% de possession de balle face à l'Allemagne. Ils n'en ont pas eu besoin pour faire mal par moment aux Allemands. Là, c'est un ballon perdu avec Enciso et le bon jaillissement d'Upamecano. Précieux.
1: La France en marquage préventif très haut. Upamecano capable de jaillir avec un Saliba plus en couverture. Déjà une très bonne intervention de Galarza dans les pieds de Olise.
2: Digne. Kylian Mbappé. Upamecano. Chercher sur la droite pour Michael Olise avec les appels de Koundé. Tout ça, c'est évidemment un schéma qu'on voit régulièrement avec cette équipe de France.
1: Beaucoup de dédoublements d'à l'intérieur pour Koundé. Et souvent, quand Olise est ici, c'est évidemment Ousmane Dembélé qui est dans la surface.
2: Le centre avec Rabiot qui était dans cette surface. Mbappé au contrôle, difficile de le réaliser à la perfection. Et Almiron. Et ce ballon est directement perdu, puis retrouvé avec Miguel Almiron. Il va pouvoir repasser derrière et Caceres pour donner de l'air avec Saliba. Prend pas de risque avec cette touche.
1: Pas de prise de risque, c'est assez logique aussi face à un profil comme Enciso qui n'est pas un pur neuf. C'est un garçon qui va peut-être pas gagner les premiers duels de la tête, mais sur les seconds ballons, c'est une vraie plaie. C'est un joueur qui ne lâche rien, qui a beaucoup de vitesse. Donc c'est un profil pour Saliba qui peut être parfois plus difficile qu'un joueur comme Dudu Caceres par exemple.
2: Ouais. Et ça va être un problème à gérer quand même pour cette équipe de France là, qui a passé pour l'instant ses quatre premières rencontres à dominer hein, et donc à exposer parfois ses deux défenseurs centraux, Saliba et Upamecano. Mike Maignan a fêté son anniversaire hier.
1: 31 ans. On voit vraiment les trois centraux autour de Kylian Mbappé et il le surveille comme le lait sur le feu, toujours à 2 contre 1.
2: Velasquez, Gomez, Alderete.
1: On voit aussi la compacité du bloc dans la largeur. Ils occupent quasiment juste la largeur de la surface et maintenant ils sortent quand le ballon touche la ligne.
2: Pour l'instant, quelques petites erreurs techniques dans les transmissions côté français. Le temps de se mettre dans le bain. On rappelle que face à la Suède, il leur avait aussi fallu une petite vingtaine de minutes avant de rentrer dans leur rencontre et puis de dérouler contre la Suède. Bradley Barcola, titulaire encore, lui, l'un des choix cornéliens de Didier Deschamps, avec une perte de balle pour Barcola et Almiron qui tente de repartir. Ça n'est pas sorti des limites du terrain et donc c'est récupéré par Manu Koné avec cette hargne paraguayenne dès qu'il s'agit de tenter de récupérer le ballon.
1: Un super boulot défensif d'Almiron.
2: Dembélé, il voulait aller chercher Michael Olise.
1: Ça peut passer par là, hein, ses appels dans la profondeur. Et encore une fois, ce schéma où Upamecano va devoir se débarrasser de Enciso. Et pour le moment, ils le font bien. Et depuis le début de la compétition, ils le font bien. Mais là, ce qui était bien, c'est que Galarza était proche d'Enciso pour pouvoir éventuellement combiner s'il y a un deuxième ballon à jouer.
2: Ouais, sorti du hop là, Mbappé qui passe entre les jambes et qui parvient à accélérer le rythme avec Digne maintenant pour retrouver Mbappé. Ce sera un premier corner pour l'équipe de France.
1: Mbappé qui décroche. qui vient mettre de la vitesse dans le jeu grâce au petit pont, mais grâce à son appel dans la foulée. Et bon travail aussi hein, des Paraguayens. Le premier corner contre la Suède de la France, c'était un corner joué vite, ça avait débloqué la situation. Et ici, on avait Caceres qui gérait et qui était prêt.
2: Il est là, ce corner, avec une tête pour écarter le danger. Oui, la France qui a marqué une fois hein, dans cette compétition sur corner. Ah, mais...
1: Ah, il garde le ballon, Koundé, mais il est chanceux parce que j'ai presque l'impression qu'il touche le ballon avant qu'il sorte.
2: Ah ouais, moi aussi. Il me semble que c'était sur la ligne, ça. Koné. Digne. Lucas Digne pour William Saliba avec Upamecano. Trouve Koné dans l'axe. Il passe entre plusieurs joueurs. Koné pour trouver Koundé. Koné qui reste au sol. Est-ce qu'il aurait pris un coup?
1: Petite main au visage. Il est encore au sol. Mais sur cette phase-là, on a vu ce que Koné pouvait apporter dans ce match que Tchouaméni n'apporterait pas.
2: Oui, à voir évidemment avec l'équilibre qu'il faudra trouver avec Adrien Rabiot, qui lui aussi aime bien de temps en temps amener un petit surplus aux abords de la surface. Il est de retour sur ses cannes, Manu Koné. Marcola. Et il avait passé le ballon, le corps lui n'est pas passé. On se dégage. Paraguay quand même en difficulté hein, dans ses 7 premières minutes.
1: Ouais, hyper solide défensivement. La France a du mal à trouver les espaces, mais en revanche, bah, on pouvait s'y attendre hein, dans l'utilisation du ballon. C'est de suite plus difficile à l'image de ce dégagement. Il y en a un bloc qui est extrêmement bas. On voit quasiment la ligne du milieu fondre hein, sur la ligne défensive qui passe à 6 ou 7 pour suivre les courses.
2: Rabiot, il faudrait être patient aussi peut-être côté français.
1: Ouais, la patience c'est une autre arme aussi, c'est les frappes de loin, on les voit beaucoup depuis le début de la compétition. Mbappé en a dégainé, Olise est capable.
2: Ousmane Dembélé. Upamecano.
1: Les Paraguayens coulissent très bien et le ballon coulisse pas assez vite pour les Français.
2: Caceres. Et qui a le bon réflexe de ne pas envoyer le ballon n'importe où. Et avec Calmeron. Et finalement, c'est compliqué. Pas d'enchaînement de plus de 3 passes hein, côté paraguayen depuis le début du match.
1: Non, la première remise d'Enciso vers Almiron était bonne. C'était une bonne idée. Et dans la foulée, on se débarrasse de ce ballon-là.
2: Marcola. Digne. Manu Koné, Koundé, Dembélé directement une double couverture, mais Koundé venait apporter une solution. Dembélé le centre avec Rabiot hein, qui est là. Lui il est grand évidemment, il peut venir mettre sa tête. Pas de faute signalée. Et est-ce qu'on se dégage?
1: Il n'y a pas de faute jusqu'au bout. Mais vous faites bien de le souligner, ça fait 2-3 fois qu'on voit Adrien Rabiot dans la surface et forcément dans ce genre de situation, il a un bon jeu de tête.
2: Oui, il y retourne hein, d'ailleurs dans cette surface. Avec, eh ben, il n'est pas loin de trouver le ballon, il le trouve même. Koundé, Digne, pardon, avec Mbappé.
1: Il a roulé sur le ballon, Kylian Mbappé, ça arrive au meilleur.
2: Vous voyez qui est pris en grippe aussi par les supporters paraguayens. La cible est claire.
1: Absolument pas faute de Caceres sur Rabiot. Il faut rester debout dans ce genre de contact dans la surface, surtout avec le gabarit d'Adrien Rabiot.
2: Enciso tout seul face à Saliba et Rabiot. S'il s'en sort, ça tient presque du miracle. Et finalement, le ballon n'est pas sorti et le joueur n'a pas subi de faute.
1: Là, c'est la problématique paraguayenne. On a vraiment l'impression pour le moment que c'est l'exploit d'Enciso, voire d'Almiron. On sait qu'il est capable ou rien.
2: Mais malgré tout, ça part de très très loin hein, quand on part à 70 mètres du but adverse. Attention à Ousmane Dembélé qui peut frapper le crochet finalement. Manu Koné, la France archi dominatrice de ce début de match.
1: Et les créatifs français qui décrochent un peu chacun leur tour. Bon appel de Barcola.
2: Barcola, c'était parti dans cette surface. Je me demande s'il n'était pas hors jeu, mais dans tous les cas, c'était une bonne idée.
1: Ouais, l'intention est bonne et Bradley Barcola, c'est dans ce domaine-là où par rapport à Désiré Doué, il n'est pas en position de hors-jeu, il peut faire la différence. C'est que c'est un très très bon joueur pour prendre la profondeur et pour prendre la profondeur même contre un bloc bas. Il le fait très bien avec le PSG et ça peut être une clé pour l'équipe de France. On l'a vu notamment ici dans sa relation avec Ousmane Dembélé.
2: La chaleur, évidemment, c'est pour tout le monde. Encore plus ceux qui sont au soleil de Philadelphie, qui est assommant, on l'a dit. Almiron avec Rabiot. Rabiot gagne ces duels-là, c'est important aussi. Et une remise intéressante avec Galarza. Koné, il y a une faute de Manu Koné. Ça va permettre au Paraguay d'aller disputer une phase arrêtée pour la première fois depuis le début de cette rencontre.
1: Et on a parlé de ce que Koné faisait mieux que Tchouaméni. Ici, ce qu'il fait moins bien, c'est qu'il arrive en retard parce qu'il est moins bien positionné pour prévenir le ballon qui arrive chez Galarza. Et Nico parlait d'une arme, mais ils vont les jouer à fond, ces coups de pied arrêtés.
2: Ils auront bien raison, évidemment, avec la taille de garçons comme Caceres, comme Gomez. Et puis, si un ballon traîne, ça pourra toujours être pour Enciso.
1: Oui, c'est pas une force ni offensive ni défensive de l'équipe de France depuis un certain temps, les phases arrêtées.
2: Ballon donné avec... déviation de la tête pour Saliba et Michael Olise qui peut dévorer le terrain avec un retour devant lui. C'est Almiron, il en a deux, alors il préfère retourner derrière. Et attention, hein, pas de faute. Olise.
1: Il y a eu un retour d'Alonso. Il se relève bien vite quand même, Michael Olise.
2: Saliba. Koné. Il a souvent l'initiative, hein, Koné, dans cet entrejeu avec Michael Olise de retour sur ses jambes. Double couverture, comme d'habitude, Koundé.
1: Toujours ce petit décrochage de Dembélé.
2: Et une faute.
1: Ouais, une bonne faute, entre guillemets, de Michael Olise pour empêcher la contre-attaque, même s'ils ne sont pas très bien réalisés. Mais vous faites bien de parler de Koné, il est laissé seul parce que finalement Kubas, il est intéressé plus parce qu'il passe derrière lui que devant lui. Et Arsène Wenger est certainement plus intéressé par le match, lui.
2: Ouais, l'un des grands architectes désormais, qualité de conseiller de la FIFA. On vous a annoncé du beau monde aujourd'hui en tribune. On a déjà eu sur le terrain avec les Roots qui sont venus en avant-match nous faire un petit concert. Groupe de Pennsylvanie. D'ici. Attention à ce ballon récupéré et Upamecano qui peut passer à côté de son intervention. Caceres qui va envoyer un long ballon directement en coup de pied de but pour Mike Maignan. Pas énormément d'idées, hein, de la part de Caceres, mais rappelons quand même son excellent match défensif aussi par rapport à un garçon comme Florian Wirtz au match précédent face à l'Allemagne.
1: Ouais, c'était au-delà de l'excellent même pour Caceres. Il était sorti mais rôti. Il avait tout donné. Puisque vous parlez, hein, de ce match contre l'Allemagne, finalement, le seul moment où la Mannschaft avait été dangereuse, c'était quand elle avait des positions de centre, parce qu'il y avait Kimmich, mais aussi parce qu'il y avait des joueurs de tête. Et la France n'en a pas réellement sur le terrain, à part Rabiot.
2: Ouais, ce serait intéressant à suivre si jamais la rencontre s'enlise pour l'équipe de France.
1: Ouais, un petit Mateta, par exemple, pourrait avoir une importance dans ce match-là.
2: Olise. Barcola, l'appel de Digne. Barcola. Oh, le petit crochet qui passe pour Bradley Barcola avec Rabiot qui prolonge jusque Digne. Le centre de Digne. Il est sans problème pour Orlando Gil.
1: Digne qui se plaignait à moitié d'avoir reçu le ballon. En tout cas, c'était un centre sans véritable conviction. Il en faut bien plus pour ennuyer un Gil qui avait été excellent lui aussi. Et Joël Embiid est dans le stade.
2: Oui, alors vous ne le voyez pas, l'image s'est projetée ici par l'écran. C'est évidemment l'une des plus grandes stars de la NBA. Une grande histoire avec Philadelphie.
1: Et avec la France, puisqu'il a failli jouer pour l'équipe de France de basket à un moment. La rumeur était là.
2: Oui, avant de finalement opter pour les États-Unis et de venir gagner la médaille d'or à Paris. Caceres, désormais. Bon, un match qui est complètement conforme à l'idée qu'on s'en faisait depuis quelques jours. Hein.
1: Oui, complètement, avec une équipe de France qui se crée très peu d'occasions pour le moment, mais qui n'a pas peur, à part sur les phases arrêtées. Patience, c'était le mot employé par l'homme qui a le ballon avant le match.
2: Jules Koundé avec Ousmane Dembélé qui va chercher un bon petit ballon pour Michael Olysee. Ça c'est plus difficile derrière et le ballon va revenir chez Orlando Gil, le héros du 16e de finale avec deux tirs au but arrêtés et qui est devenu une icône. Et quand on gagne une séance de tirs au but, on le devient, d'autant plus dans le pays de José Luis Chilavert. Si c'est vrai qu'on espère qu'on ne va plus trop parler de Chilavert compte tenu de ses sorties absolument catastrophiques dans les médias, simplement raciste et homophobe et donc intolérable. Long ballon vers Kylian Mbappé, sans succès.
1: Un petit peu trop long, contrôle difficile à la Zizou tenté par Kylian Mbappé. Mais ça fait deux fois coup sur coup. Ici c'est Koné qui trouve la profondeur avec Mbappé, juste avant où Dembélé qui trouvait Olysee dans la profondeur. Deux moments où le bloc paraguayen était un tout petit peu plus distendu. C'est aussi ça, hein, jouer bas, c'est énormément de concentration, de débauche physique et mentale.
2: Et il n'y a pas une faute ici de Saliba, non, qui demande à son adversaire de se relever. En l'occurrence, c'était Diego Gomez, l'un des deux joueurs de première ligue de cette équipe du Paraguay. Olysee, ah, il a un peu d'espace. Michael Olysee, on revient vite, défendre à deux sur lui. Il va obtenir un corner quand même, le joueur du Bayern.
1: Et encore une fois, le 2 contre 1 qui est proposé par la défense uruguayenne. Mais troisième fois en 3-4 minutes que la France arrive à trouver de l'espace.
2: Et là, on joue le corner très rapidement. Hein, Dembélé, ça avait, vous l'aviez dit, un Swan rapporté à la France face à la Suède d'avoir joué un corner comme ça assez rapidement. C'est pas le cas ici.
1: On avait réussi à trouver Galarza et son pied gauche face au jeu, mais il a refusé de jouer vite avec Enciso. On a peut-être besoin de toucher un petit peu plus le ballon aussi côté paraguayen pour prendre de la confiance et arrêter de courir aussi, hein.
2: Oui, parce que les créateurs entre guillemets de cette équipe, que ce soit Galarza, Diego Gomez, tous ceux-là n'ont pas encore vu le ballon.
1: Non, ils l'ont très peu vu. L'avantage pour le coach paraguayen, c'est que ce sont des créateurs, mais des créateurs qui ont la garra dont parlait Nico Frutos en plateau. Galarza notamment contre l'Allemagne à la récupération, c'était vraiment exceptionnel.
2: La garra Guarani. Avec une faute ici de Bradley Barcola et tout le banc paraguayen qui vient demander une carte jaune. Elle sort pour Bradley Barcola. Premier joueur averti dans ce match.
1: On voit un Barcola qui veut taper le ballon et qui prend le pied droit de Caceres. Ça fait mal.
2: Ouais, ça peut être très douloureux. Ça l'est d'ailleurs pour Caceres qui n'est toujours pas sur ses jambes. Après, on comprend aussi côté français qu'on n'ait pas envie de se laisser battre trop facilement dans ces duels et qu'on veut montrer du répondant physique.
1: Évidemment, on a parlé depuis le match contre l'Allemagne de la capacité physique de cette équipe paraguayenne, du combat qu'elle allait

0: pas vraiment été embrayé hein, par les avants. Confirmation de la carte jaune pour Barcola, c'est pour ça qu'on hue ici. Et Almiron va jouer ça, mais comment?
1: On a un Galarza plus proche là. Des buts.
0: Et c'est difficile. C'est Gomez qui devait négocier un ballon impossible.
1: Ils vont choisir de rester haut, les Paraguayens, sur cette séquence. C'est quasiment les seuls moments à Lancelot où ils acceptent d'avoir le bloc un peu plus haut. C'est les touches lointaines dans le camp de l'équipe de France. Sinon, on rebaisse le bloc immédiatement.
0: Ouais, et pour l'instant ça fait peu hein. Ça fait peu à grignoter quand même offensivement pour les Paraguayens, même si rappelons quand même qu'après 20 minutes et donc bientôt la première pause fraîcheur, la France n'a pas encore été dangereuse non plus.
1: La France n'a pas frappé.
0: Un centre hein, pour l'instant voilà. C'est tout ce qu'on a.
1: Un centre, 2-3 ballons en profondeur, mais ils sont dans le vrai de leur premier plan de jeu, le plan A du Paraguay, c'est ça, et pour le moment la France ne trouve pas la parade.
0: Marco, la ballon perdu, demandait la faute. Un joueur du PSG. Ciseau avec Saliba. Et on vient mettre un pied, Saliba. Ballon qui freine, hein, vous l'avez vu, sur cette action-ci, avec pratiquement une transmission réussie. Ça fait toujours pas une action, ni une occasion pour le Paraguay. Mais la France repart avec Kylian Mbappé. Dembélé. Dembélé, il y a l'arrivée de Manu Koné. Il a un petit peu d'espace, Manu Koné. Pourquoi pas frapper? C'est parti. C'est à côté du but. Ça a le mérite d'exister.
1: Ouais, ça a été contré.
0: Dévié.
1: Ça a été contré. Il a raison de tenter, Manu Koné. On a parlé hein, de l'importance des frappes de loin face à des blocs bas. Ici, Galarza s'occupait bien de Mbappé. Ça a ouvert cette fenêtre de tir à Koné. Un domaine, la frappe lointaine où Tchouaméni est vraiment bon. Et ici, hein, c'est la bonne sortie de Gomez devant Koné qui l'empêche de trouver le but. Première frappe.
0: Et Dembélé avec cette tête pour écarter au moins provisoirement le danger. Digne peut faire revenir ça dans la boîte avec Dembélé qui retrouve Koné et Koundé pour repartir. On avance pion par pion hein, côté français.
1: Ouais, beaucoup de joueurs derrière le ballon quand même dans cette situation précise là.
0: Rabiot. Position pas franchement naturelle pour lui, mais un centre qui n'était pas inintéressant et qui va donner un nouveau corner.
1: C'est pas jusqu'au bout Caceres, mais c'est encore un corner.
0: Alors qu'on félicite ici l'heureux détenteur ou l'heureuse détentrice du ballon qui est arrivée.
1: On n'est pas au baseball. Hein.
0: Interdiction de le garder, hein, a priori. Avec Dembélé. Qui le donne vers le second poteau avec la remise. Et là, il avait le soleil dans les yeux aussi, Mbappé. Difficile de lire la trajectoire.
1: Mais ça arrive très vite. Et ça devait très rapidement. Et c'est l'heure de la pause.
0: C'est l'heure de la pause. Je pense qu'elle est bien méritée pour les joueurs par cette chaleur et donc pour nous aussi. On se retrouve tout de suite.

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0: Swan, on va quand même dire et réinsister sur un point qui nous semble essentiel ici. Et pour l'instant, pour l'équipe de France, peut-être le manque de présence aussi dans le rectangle fait qu'on ne parvient pas non plus à créer ces occasions-là.
1: Oui, il y a un petit peu le fantôme d'Olivier Giroud qui traîne sur le terrain aujourd'hui pour l'équipe de France. Ce profil de numéro 9 capable de vraiment déménager, de gagner un duel de la tête à 2 contre 1 dans la surface. Je pense par exemple au but de Gonçalo Ramos contre la Croatie. Un joueur capable de mettre ce coup de tête-là, il manque un petit peu sur la pelouse. Alors, depuis le début de la compétition, on a vu des blocs être mis à mal par le talent. Il y en a sur la pelouse, avec l'Olysée, Dembélé, Mbappé. Mais on a l'impression qu'il y a ce petit manque depuis le début du match.
0: Oui, c'est clair. Et il n'y a pas seulement le Portugal. Hein. C'est arrivé très régulièrement. On rappelle que Kai Havertz, vous l'aviez dit aussi, a fait mal à cette équipe du Paraguay de la sorte. Il faudra trouver des solutions et se montrer à la fois patient, parce que peut-être la chaleur aussi va tomber dans les prochaines minutes. On voit que le stade est de plus en plus à l'ombre. Mine de rien, ça joue aussi. On a le sentiment que ça joue dans la vitesse et la fluidité des transmissions.
1: Oui, ça joue dans l'intensité de la France qu'elle est capable de mettre. Mais factuellement, les positions ouvertes pour les Bleus aujourd'hui, c'est Lucas Digne et Koundé sur des centres. Donc voilà, trouver comment attaquer ce super gardien pour les joueurs de Didier Deschamps.
0: Orlando Hill, qui a été associé au club de Bruges tiens, récemment. Mais je pense que la moitié de la planète aimerait désormais le recruter. Ce garçon qui joue à San Lorenzo. Et qui aura certainement des possibilités de développer sa carrière ailleurs. Même si on le sait, côté paraguayen, il n'y a pas énormément de joueurs qui ont tenté leur chance du côté de l'Europe. Miguel Almirón l'avait fait notamment. Alderete et Gomez aussi. Deuxième partie de cette première mi-temps donc, avec une touche pour le Paraguay. Il y avait eu un non-match dans sa phase de poule, c'était face aux États-Unis, avec une défaite 4-1. Depuis lors, il y a eu 2 clean sheets dans les 2 matchs qui ont suivi, Australie et Turquie. Et puis cette victoire surprenante. Hop, attention à Upamecano.
1: On voit à quel point Enciso, il réussit peut-être pas tout, il a un match difficile, mais le moindre raté, ce sera punition.
0: Il avait profité de sa seule occasion face à l'Allemagne pour marquer là cette tête dans un mouvement franchement très joli. Attention Manu Koné, nouvelle perte de balle. Il ne faut pas que ça se répète trop souvent avec Almirón qui est parti. Almirón, balle au pied.
1: On sait que c'est joli.
0: Et il revient sur ce pied gauche qu'il a très joli avec Koundé. Et derrière il faut s'arracher. C'est fait.
1: Comptez sur Kubas pour s'arracher.
0: Le meilleur joueur en termes d'interception du côté du Paraguay avec une frappe ici. Elle est. Elle est repoussée. Et puis derrière, ça va terminer en coup de pied de but. Attention, petit danger quand même pour ce retour là.
1: Action décousue. Et qui dit décousue dit que ça convient au Paraguay avec Almirón qu'on retrouve dans un registre où il avait brillé contre l'Allemagne, être capable de remonter le ballon, gagner une trentaine de mètres quasiment seul comme ça. Et finalement, le seul échec de cette action, c'est ne pas avoir trouvé Galarza dans une passe qui était assez touchable pour eux.
0: Oui, vous avez raison avec ballon qui va terminer en coup de pied de but pour Bradley Barcola qui sent toujours évidemment le souffle de Désiré Doué, lui qui est peut-être parmi les 4 avant français le plus proche de du banc finalement.
1: Oui, il avait quand même profité de tout le temps de jeu qu'il lui a donné. On sait que Didier Deschamps l'aime beaucoup, mais aujourd'hui il y a 2 choses qui peuvent faire rentrer Désiré Doué. Il y a sa capacité de frappe et il y a la carte jaune de Barcola où j'ai bien compris que Cáceres il allait en profiter.
0: Rentrer dans sa tête parce que c'est un registre dans lequel le Paraguay peut lentement faire dévier l'équipe de France.
1: Jamal Moussiala, c'est de quoi vous parlez.
0: Voilà, exactement. Vous avez mis du temps à le faire face à l'Allemagne, mais à la fin, attention, Ousmane Dembélé qui trouve Olysée dans un espace intéressant. Ousmane Dembélé encore, le ballon qui passe devant tout le monde et Cáceres qui peut reprendre le contrôle. Qu'il le faire d'ailleurs, c'est dégagé et donc ça va très vite revenir.
1: Oui, on parlait de densité ici, que personne puisse venir fermer, tenter de fermer au deuxième poteau côté français, c'est dommage.
0: Barcola, c'est joli ce petit mouvement, ça envoie Almirón au sol et derrière on va s'arracher.
1: Ouais, attention, je parlais de la jaune de Barcola, mais ici il est fautif sur Almirón. Évidemment qu'on réclame la deuxième jaune côté paraguayen.
0: Voyons ça.
1: Mais c'est quand même Almirón qui, pour moi, vient d'abord taper dans le mollet gauche de Barcola. Mais le joueur du PSG doit quand même faire attention. Et ici, on arrive à combiner entre Olysée et Dembélé. Regardez, on a vraiment une zone morte ici au deuxième poteau où on n'est pas capable d'essayer de venir fermer et de mettre la pression au flanc droit paraguayen.
0: Mais des ajustements à faire encore. 30e minute. Attention, Almiron qui se tient malgré tout la cuisse. Et Digne avec une tête de Gomez. Et puis, il y a une faute de Mathias Galarza.
2: C'est Galarza, oui.
0: Qui avait marqué un superbe but, hein, lui, face à la Turquie. Après 64 secondes de jeu seulement. Claude,
1: on parlait de Grinta et de récupération. Claude Makelele savait faire.
0: Ouais, un expert, hein, lui qui est évidemment passé par l'alliance eupénoise, vous le savez. Mais qui avant ça a eu des clubs encore plus grands, bien sûr. Avec Chelsea et le Real Madrid, pour ne citer que ceux-là. Olise. Dembélé, le centre vers Mbappé qui n'était pas loin de reprendre ce ballon. Il va terminer où d'ailleurs ? Ce sera une touche pour le Paraguay.
1: Et on y est dans ce registre-là ou ces positions-là parce que Olise est à droite, parce que Dembélé est à droite. La France arrive à avoir ses positions de centre et ici Mbappé, on sait que ce n'est pas son registre. On sait que c'est là où il peut progresser. Alors il y a un duel, c'est très bien défendu parce qu'on l'empêche de sauter, on est au contact. Mais quand même.
0: C'est intéressant de voir ces dangers-là venir désormais côté français avec Saliba. Oh, attention, Saliba qui se rate sur cette intervention. Enciso encore rendu à l'impossible. Hein. Vous avez passé Saliba, c'est déjà un exploit. Il y a Upamecano en deuxième lame derrière.
1: Oui, sans soutien, c'est une mission pas loin d'être impossible.
0: Et Gustavo Alfaro qui harangue ses joueurs. C'est logique aussi, lui qui a installé, réinstauré cet ADN. Vous parliez de la Gara Guarani, l'ADN de défense hein, de cette équipe du Paraguay qui est sortie des qualifications en tant que deuxième meilleure défense des qualifs derrière à l'Équateur.
1: On penche à droite, côté français pour la création. Avec ce trio, on a vraiment rapproché les positions d'Olise et Dembélé pour ce genre d'appel. Là, il y avait une tentative qui était pas mal.
0: Et c'est là qu'on voit à quel point le rôle de Galarza est importantissime hein, dans cet aspect défensif des choses, oui, numéro 23.
1: Il est crucial parce qu'il est capable de défendre la largeur, mais de couper les lignes de passe à l'intérieur.
0: Et là, en l'occurrence, cette frappe, maintenant, elle va arriver avec Rabiot qui place au-dessus du but. Deuxième tentative après celle de Koné, c'est Rabiot.
1: On évoquait sa capacité à se projeter, à jouer de la tête, mais on l'a entrevu contre la Suède. C'est un vrai pied gauche de loin, Adrien Rabiot. Très bonne feinte ici de Michael Olise, sorte de passe décisive sans jouer le ballon. Et volonté de mettre de la puissance forcément, mais le coup du pied s'envole.
0: Et Enciso, il va aller chercher la faute. Il est en train d'inverser, ou en tout cas de rééquilibrer le rapport de force avec Saliba, Julio Enciso.
1: Oui, je vous parlais de son profil, mais vraiment sa capacité à garder le ballon, à le protéger avec un centre de gravité bas. Pour Saliba, dans ce genre de duel-là, ça peut être difficile. Et Enciso, il a tout gagné. Il a gagné exactement ce qu'il voulait sur cette occasion-là. Un très bon coup franc pour le pied gauche d'Almiron.
0: Almiron, bon, c'est encore un peu axial et excentré. C'est pas pour ça que le Paraguay ne va pas le jouer à fond, ce coup franc. Avec déjà l'arbitre qui demande aussi d'accélérer la marche pour jouer le ballon. 34e minute, on va chercher le deuxième poteau avec la sortie de Maignan, qui est impeccable.
1: Ouais, pas de casquette, mais pas de problème de vue pour Maignan.
0: Et là par contre...
1: Ouais, il a un passif de boxeur, mec, Maignan.
0: Ouais, mais on a aussi joué à la limite, hein. Voir on l'a franchi chez Velasquez. Ouais, Didier Deschamps s'entretient avec le quatrième arbitre pour demander une carte jaune pour le défenseur qui a empêché Maignan de relancer. Mbappé, ah oui, le petit coup d'accélérateur de Kylian Mbappé, il va chercher un bon coup franc. Attention à ce que ça ne dégénère pas déjà.
1: Et on parlait de l'influence que peuvent avoir les Paraguayens avec la limite.
0: Ça déborde déjà. Ça déborde déjà. Il n'a pas suffi de grand-chose. Hein.
1: Barcola, il doit rester très sage en bas de l'écran, là. Très, très sage. Oui, devant Velasquez, il est joli.
0: Averti. Alors, Monsieur Tantachev va avoir des responsabilités aussi là-dedans pour calmer les esprits. Est-ce que ça va passer par un carton jaune pour chacun où on va gérer ça calmement.
1: En fait, là, pour moi, la faute est liée. Il n'y a aucun souci. Kubas, il est capable de faire ça dans son registre. Après, il pousse Mbappé, mais pour moi, Mbappé ne doit pas répondre. Idéalement. C'est facile. Nous, on est dans notre poste commentateur, etc. Mais chaque centimètre de votre cerveau que vous leur donnez, ils vont en profiter. Et il n'y a pas de souci. Mbappé, là, il en rigole maintenant, mais il doit essayer d'être exemplaire.
0: Bon, on a réglé ça.
1: À l'amiable.
0: Oui, à l'amiable, et tant mieux. On va en rester au constat. Michael Olysee pour un coup franc qui est malgré tout extrêmement bien placé pour l'équipe de France. Michael Olysee, bonne zone aussi, avec un ballon qui traîne un petit peu, et c'est Kubas qui va mettre ça en corner.
1: Ah, Kubas, vraiment, il a ses lunettes pour lire toutes les trajectoires. Dembélé tarde un petit peu à venir fermer second.
0: Et vous voyez à quelle vitesse on est prêt, hein, pour jouer ce corner. Côté français avec Upamecano vers la seconde zone. Koundé, la frappe de Koundé, elle est captée par Orlando Gil.
1: Ouais, frappe pied gauche, c'est bien joué de la part de Koundé, il doit la tenter.
0: Alors il y a un joueur au sol.
1: Après un duel avec Mbappé. Alors, là j'avoue que je vois rien sur les images. Et j'ai rien vu sur l'action live.
0: Il n'y a simplement rien. Soyons tout à fait francs. C'est Gomez là qui était tombé.
1: Et là, ça reste un excellent test pour une équipe comme l'équipe de France, de savoir comment tu vas gérer tes émotions.
0: Oui, parce que ça fait 37 minutes, ça fait pas encore le moindre gros danger. Et un match qui peut déjà s'enliser dans le schéma préconisé par cette équipe du Paraguay. Là, il n'y a pas de faute. Et c'est bien aussi parce que M. Tantachev ne tombe pas non plus dans le panneau n'importe comment. Hein, avec Koundé qui peut aller chercher Ousmane Dembélé. Dembélé pour profiter face à Alonso. Et trouver une passe en direction de Mbappé, c'était difficile.
1: Il n'est pas très juste dans ses choix de passe, Ousmane Dembélé. Pas en réussite techniquement. Et on voit à quel point Enciso tout seul est capable d'aller essayer d'ennuyer le trio Maignan, Saliba, Upamecano, qui s'en sort, mais il rôde.
0: Oui, ouais, malgré tout, il crée de l'insécurité avec Galarza qui appelle le ballon. Enciso le reçoit, Upamecano est là, il n'y a pas de faute, hein, pas du tout de faute de Upamecano pour Olysee. Enciso reste au sol et on sort à plusieurs côté paraguayen. Enciso, je pense que s'il regardait la phase, il se relèverait très très vite. Almiron. D'ailleurs, c'est ce qui fait se relever maintenant. Et ça arrive, malgré tout, via une déviation. Diego Gomez pour un corner. Non. Pour rien du tout, ce sera un coup de pied de but.
1: Ben, Ciso, il se tient encore le mollet, mais c'est vrai qu'il aurait été d'une grande aide à cette offensive paraguayenne.
0: Et on est un petit peu plus loin. Et il y a moyen de profiter d'un déséquilibre. Côté français avec Ousmane Dembélé, Mbappé au sol. Et le ballon qui termine en corner.
1: Et il y a Galarza qui allait attraper Mbappé pendant son appel. En fait, les Paraguayens, depuis le début du match, essayent de limiter la prise de vitesse de Mbappé. Donc d'être en contact avec lui immédiatement. Regardez l'appel de Mbappé après avoir lâché le ballon. Ici, il va être lâché. Et il y a la petite main de Galarza qui traîne comme ça.
0: Il ouais, n'y ouais, a pas rien non plus hein, ici de la part de Galarza là.
1: Et Dembélé qui, quand il est isolé comme ça contre Alonso, doit absolument arriver à s'en sortir, à créer quelque chose.
0: Le vice de Matías Galarza sur cette phase. Mbappé de retour sur ses jambes. Et voyez comment on gagne un petit peu de temps avec un autre ballon qui reste sur le terrain. C'est Olysee qui doit l'écarter. Et Dembélé le donne, ce corner. Second poteau avec un ballon qui va terminer en coup de pied de but.
1: Ouais, ça fait 5 corners dont 4 de ce côté où second poteau. Dembélé envoie des ballons qui sont parfois difficiles à aller chercher. Notamment en reculant ici hein, pour Kylian Mbappé. Et pareil, ça, ce sont des contacts qui ne se sifflent pas dans la surface.
0: Non, on est bien d'accord, c'est trop léger.
1: Je
2: trouve le contact avec Galarza plus problématique à la rigueur.
0: Diego Gomez avec Upamecano. Malgré tout, Enciso, il crée ce danger, il crée cette incertitude. Et attention, hein, là on siffle une faute contre le Paraguay. Mais il pose des problèmes, ce garçon.
1: Ouais, vraiment, parce qu'il lâche jamais rien. Il va toujours faire la course en plus. Et en plus, vous savez qu'il a la qualité technique derrière. Si jamais vous ratez, pour y aller et finir.
0: Il y avait encore un pied qui traînait, celui d'Almiron. C'est Barcola qui s'en sort avec Saliba qui retrouve le joueur du PSG qui va aller chercher Jules Koundé. Ousmane Dembélé, le bon appel de Koundé maintenant, le centre et un corner. Schéma connu, reconnu et éprouvé côté français et corner à la clé.
1: Et avec un corner de l'autre côté, peut-être qu'Ousmane Dembélé sera plus en réussite dans ce qu'il va tenter. Il va laisser le ballon à Michael Olise.
0: Alors, est-ce qu'on joue sa cour ? Olise va envelopper tout ça pour aller chercher une tête dans la surface. Eh bien, hop, attention, il y avait de la pression sur Gil, avec notamment la présence de Rabiot. Koundé qui remet ça. Koné ne peut pas perdre le ballon, Koné. Digne. Le centre est intéressant, mais il est encore pour Orlando Gil qui est intraitable.
1: Ouais, le centre est un petit peu raté de la part de Digne. C'est pas le premier, mais ici il était sous une grosse pression notamment.
0: Et bien fait de la part d'Almiron. Galarza, Enciso est au sol, lui, ça c'est en train de partir un peu dans tous les sens ici, avec Gomez qui tentait de partir. Finalement le ballon est pour Maignan qui relance et qui remet du rythme, alors qu'il reste déjà plus grand chose à jouer dans cette première mi-temps. Et le momentum est assez clair pour la France.
1: C'est un momentum sans véritable occasion, c'est un momentum de possession.

0: Olivier. Il a hésité à sortir Alonso, il n'avait pas le ballon, donc il est venu se replacer avec Olise sur son pied gauche. Olise, c'est difficile. Upamecano pour retrouver Ousmane Dembélé. Dembélé. Et la Galarza, il s'arrache. Allez, comme il peut.
1: Les Bleus gardent la touche, mais ils ne s'y trompent pas, les Paraguayens. Ils sortent beaucoup plus vite quand Koundé va toucher le ballon que quand Dembélé va le toucher. Évidemment, il y a moins de qualité technique dans le chef du bac droit français, moins de risque d'être éliminé sur la première touche.
0: Tapé, pas Mécano. Manu Koné. Koné, et il peut enrouler et il va placer ça au-dessus du but. Difficile hein, quand même côté français de véritablement inquiéter Orlando Gill.
1: Ouais, il s'est effrayé un bon chemin. Hein. Il voulait aller jouer sur le côté gauche. Il se rend compte qu'il y a de l'espace devant lui. Petit crochet vers la droite pour s'ouvrir à l'intérieur du pied. Mais rien qui inquiète Orlando Gill.
0: Des soucis pour Deschamps et son adjoint Guy Stéphan qui avait assuré l'intérim, bien sûr, pendant que Didier Deschamps a fait un aller-retour du côté de la France. 1 minute et 30 secondes avant le temps additionnel. Rabiot, Barcola. Barcola à l'intérieur avec la touche de génie d'Olise pour Koné avec Dembélé. Maintenant le ballon circule vite. Non, difficile pour Dembélé et là on peut repartir.
1: Galarza encore un travail défensif phénoménal et les difficultés d'Ousmane Dembélé quand même dans ses 1 contre 1 depuis le début de la rencontre.
0: Kubas, oh, il a le contre favorable. Kubas, il peut partir maintenant avec l'appel d'Enciso qui veut passer derrière Upamecano, mais là c'est forcément difficile.
1: Upamecano a tout lu et Lancelot là entre Kubas et Koné, on est vraiment dans le duel typique où il y en a un qui enlève le pied et un qui prend tout, et c'est évidemment le Paraguayen qui a remporté ce duel.
0: Tellement impressionnant hein, que ce soit Kubas et Galarza dans leur hargne défensive.
1: Oui, Galarza peut-être encore plus impressionnant parce qu'il doit avoir un rôle offensif aussi, avec quand le ballon est à droite il vient recentrer dans l'axe pour pouvoir être touché, mais c'est de la science défensive.
0: L'appui, Rabiot, la frappe, encore lui, et il ne parvient pas à tromper Hill. Il va gagner quelques petites secondes avec 3 minutes supplémentaires dans cette première mi-temps. On rappelle que le Paraguay avait été dangereux face à l'Allemagne dans un type de rencontre relativement similaire en fin de première mi-temps. Attention, Barcola. Il passe entre les jambes d'Almiron. Ça ne va pas lui faire plaisir au Paraguayen, avec Koné derrière qui peut enchaîner et donner à Koundé. Manu Koné qui perd le ballon.
1: Perd le fil du match surtout.
0: Attention, ça fait quand même 3 fois qu'il perd le ballon avec trop de facilité. Enciso lui est parti. De nouveau dans un slalom impossible. Enciso face à Upamecano qui est solide jusqu'au bout. Et la touche, elle sera pour cette équipe de France.
1: J'aime tellement le match que propose Julio Enciso. C'est tellement difficile ce qu'il doit réaliser ici, encore une fois hein, avec ses qualités physiques, avec ses qualités techniques. Il va essayer d'offrir quelque chose au Paraguay, mais depuis le début du match, Upamecano défensivement il est irréprochable. Attention Manu Koné en revanche, François.
0: Mais ça n'a évidemment pas échappé à Didier Deschamps. On rappelle que sur le banc, comme d'habitude côté français, il y a des solutions. Attention à Digne ici qui gagne ce pied contre pied. 80% de possession pour la France après 45 minutes. Mbappé vient chercher à droite avec Olise dans l'axe. Michael Olise pour Manu Koné et Digne.
1: Olise qui n'est pas décisif encore, mais qui pour moi est le seul qui joue avec une forme de calme côté français depuis le début.
0: Koundé, Mbappé,
1: c'est à deux.
0: toujours prise à deux, hein. C'est Alonso et Galarza.
1: Ah, déjà qu'être pris par Galarza tout seul, c'est un peu une forme de prise à deux dans l'absolu.
0: Huitième minute et donc la dernière de ce temps additionnel. Est-ce que la France peut aller se rasseoir avec un but d'avance? Rabiot, petit ballon sans intention.
1: Et c'est souvent l'appel qui fait la passe, et là Digne il fait un appel pas convaincu, c'est-à-dire qu'il va dans l'espace parce qu'il sait que l'espace doit être pris, mais il y va sans courir intensément, et forcément le ballon de Rabiot n'est pas bon dans la foulée.
0: Ils ont le droit d'y croire, les Paraguayens. Ils sont bientôt à la moitié du chemin. Mais va arriver la deuxième mi-temps qui est souvent la meilleure, hein, de l'équipe de France depuis le début de cette Coupe du Monde. Attention à Ousmane Dembélé qui arrive avec Koundé. Koundé vers un appel de Rabiot. C'est Barcola qui touche ce ballon. Almiron. Et c'est terminé, Swan.
1: On connaissait le plan du Paraguay. Il a été respecté à la lettre. Il propose ce qu'ils savent faire, et l'équipe de France pour le moment ne trouve pas le verrou, et on a commencé à voir des premiers signes d'énervement qui laissent présager d'une deuxième mi-temps intéressante.
0: Oui, on imagine bien. C'était un traquenard à prévoir, c'est bien le traquenard attendu. À tout à l'heure, Jérémy.
2: À tout à l'heure, les amis. Petite pub nous concernant, et puis on va revenir sur ces gestes de frustration, notamment sur ces occasions. Il n'y en a pas eu beaucoup dans cette première mi-temps, mais c'est vrai que la France peut être frustrée. On analyse tout ça avec Janice, avec Nico et avec Pat, juste après ça.
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2: Nous sommes de retour malgré un horaire typique à le match de 23h. Ça fait un mois que la Coupe du Monde a commencé, mais ça pique quand même. Et dans le public, on a toujours notre supporter canadien qui était tout seul face à l'ensemble du Maroc tout à l'heure et qui n'a pas voulu partir. Il est toujours là. Il a dit on est éliminé, mais moi j'aurai jusqu'au 19 juillet. Bienvenue, tu feras donc partie des meubles officiellement. On va analyser cette mi-temps. Nico, Lancelot et Swan parlaient de traquenard. La France est en plein dedans et pour l'instant, difficile d'en sortir.
9: Très difficile. Plan parfait paraguayen d'attendre dans un bloc, au point que la France n'a pas réussi à cadrer un tir. Alors ça veut dire que pour le moment, cette idée défensive paraguayenne, très solide, mais vraiment à mal l'équipe française.
2: Et qu'alors, il fait chaud du côté de Philadelphie. 40 degrés, on en parlait, on vous a ressorti quelques images aussi, on commence par là, parce qu'il y a aussi le comportement, il y a les gestes qu'on essaye évidemment de mettre en place. Janice, peut-être que ça aussi, hein, ça conditionne ce qu'on voit dans cette première mi-temps. La France est présente, mais peut-être pas comme on l'attend.
10: Oui, et je pense que ça joue dans l'avantage du Paraguay, vu qu'ils sont bien en place, et la France doit essayer de faire un peu des appels dans des petits espaces qu'ils ont. Mais je pense que la chaleur, ça n'aide pas leur cas.
2: Non, la pause fraîcheur a fait du bien. Patrick Riardet, ces chiffres au moment de la pause fraîcheur, les chiffres du Paraguay, bien pour montrer que c'était compliqué.
11: D'activité.
5: Je ne sais pas s'il y a la clim dans leur bus au Paraguay, mais on sait où ils l'ont garé. En tout cas, c'est vraiment dans leur, dans leur surface, là. Mais il y a quand même, justement, beaucoup de points rouges dans cette surface-là parce qu'ils gagnent les duels qu'ils doivent gagner dans cette zone d'activité qu'ils ont choisi d'installer là-bas.
2: Donc, 46 passes.
5: Peu de pourcents de possession de balle, hein, moins de 20%, de fait, 46 passes.
2: Ce la sont France les est chiffres, à 186.
5: On le rappelle au premier cooling break. Hein, c'est pas les chiffres ce ne sont pas les chiffres de la mi-temps.
2: Mais donc, passe 46 pour le Paraguay, la France est à 186 et passe dans le dernier tiers. Le Paraguay, à ce moment-là, on avait 5. La France, on avait réalisé 91. Pour dire, évidemment, la domination de cette formation française. Quelle solution, Nico? Quelle solution face à un bloc bas, comme ça, parce que la France y était préparée? Les tirs de loin. On va en voir quelques exemples, même si pour l'instant, il n'y a rien qui a été cadré.
9: Non, mais je suis surpris surtout de ne pas avoir vu plus de courses en profondeur et même tenter quelques ballons dans les dos de la défense parce qu'il y a une différence de vitesse assez importante du côté français et contre la défense de Paraguay. Mais les Paraguay a toujours bien reculé, ils sont quand même pressés beaucoup avec les milieux terrains, alors ils forcent les tirs de longue distance. On sait que l'expected goal à partir des tirs de loin, c'est pas évident. Et on voit d'ici aussi, il y a beaucoup de monde. Ça va être difficile à rentrer. Il va falloir que l'entraîneur il cherche des solutions à la mi-temps.
2: Oui, Janice, on en parlait. 5 tirs pour la France, un seul dans le rectangle. Patrick parlait d'avoir garé le bus. En effet, on sait où le bus est garé.
10: Oui, exactement. Mais je pense que là, sur le tir de Rabiot, s'il continue l'action avec Olise, tu peux combiner un peu plus et essayer d'arriver dans la surface et augmenter la chance de marquer un but. Et je pense que tu veux tenter quelque chose parce que tu veux faire quelque chose, mais ce n'est pas le bon choix toujours de frapper de loin.
2: Patrick, est-ce qu'on exagère? Parce que c'est vrai que c'est l'équipe de France, donc tout est évidemment amplifié, c'est l'équipe qui est favorite. Est-ce qu'elle en fait assez ou pas, cette France-là?
5: Bon, on le saura après les 90 minutes, voire les 120. C'est un match de patience, ils l'ont dit avant. On avait entendu l'interview de Koundé avant la rencontre. Ils le savent. C'est un schéma auquel ils s'attendaient, auquel ils étaient préparés. Il leur en suffira d'une à un moment. Il y a le talent individuel pour le faire, mais c'est vrai que pour le moment, collectivement, ils ne trouvent pas de solution.
2: Bon, on disait solution face à un bloc bas, tir de loin. Pas très convaincant pour l'instant, Nico. Autre solution, les centres. Et là, vous allez nous illustrer tout ça.
9: Oui, pour voir. Déjà, la France, ce n'est pas sa plus grande caractéristique parce qu'il manque un numéro 9. Mais regardez ici l'attitude des défenseurs paraguayens. On voit des marquages individuels en permanence sur Mbappé ou sur l'attaquant qui se trouve à l'intérieur de la boxe. Par des moments, on a vu des moments de trois joueurs en marquage individuel, trois joueurs paraguayens sur trois joueurs français. Et, c'est très réfléchi, c'est vraiment travaillé. Et je pense qu'ils ont vraiment réussi à faire ça qu'ils veulent, c'est de pouvoir les mettre même à centrer en sachant qu'ils sont très forts défensivement dans les joueurs aériens.
2: 20 centres pour l'équipe de France. 0 pour le Paraguay. Ça, c'est aussi une des stats de la mi-temps.
5: Oui, et comme Nicole disait, c'est peut-être un des problèmes de cette force offensive de l'équipe de France, c'est qu'il n'y a pas la tour pour réceptionner les centres, comme il y avait Giroud à l'époque ou d'autres. Donc, ils devront trouver les solutions ou que Mbappé se transforme en pur numéro 9 de rectangle. Il a les capacités athlétiques pour le faire.
2: Ouais, Nico, ça pourrait être une solution, ça, pour l'équipe de France, de se dire, OK, on a des joueurs qui sont capables de faire la différence. On a parlé d'Embélé, d'Olise, de Mbappé. Mais un Mateta sur le banc, peut-être que dans ce genre de match-là, ça peut convenir?
9: Bien sûr, mais aussi pour parfois pouvoir réussir à avoir des duels offensifs. Et à partir des duels offensifs, on sait qu'il y a des deuxièmes ballons et que parfois il faut tenter. Je sais qu'on aime bien dire il faut être patient, mais parfois il faut forcer les choses. Et ça va arriver si à la fin, ils sont toujours 0-0, ils vont commencer à forcer aussi, et peut-être avec des longs ballons, des switch of play, des ballons aériens pour provoquer des duels offensifs.
2: Alors, Janice, on a parlé. Comme solution face à un bloc bas, on se souvient les tirs de loin. Les centres, mais il reste aussi les phases arrêtées. Quelques illustrations mais de ce qu'on retiendrait de la première mi-temps des Bleus. Pour l'instant, là non plus, ça ne suffit pas.
10: Non, je pense que vraiment, ils sont bien en place, la Paraguay. Ils sont costauds aussi dans les duels. C'est des vrais. Ouais. Il veut vraiment gagner le ballon et pas laisser marquer la France. Et je pense que pour le moment, la France n'arrive pas à être assez dangereux.
2: Après, la question, c'est de se dire, est-ce que ça va tenir? C'est vrai qu'on a ce scénario où ils essayent, et au final, ça finit par passer. Mais pour l'instant, c'est 0-0 à la mi-temps. Il y a eu 7 corners pour l'équipe de France à la pause, 0 du côté du Paraguay. Vous avez bien compris que tous les chiffres vont en faveur des Bleus. Mbappé, on a une caméra sur lui, du coup, ouais. Est-ce qu'on fait patte ? On vous propose des images.
5: Parce que c'est la quatrième solution face à un bloc bas, c'est l'exploit individuel, mais Mbappé, malgré ce superbe geste technique dès le début du match, là où il passe un petit pont, pour le moment, ni lui, ni Olise, ni Dembélé n'ont été capables de forcer l'exploit individuel, ça viendra peut-être évidemment dans la suite du match. Et du coup, Mbappé, de ce qu'on a vu de sa caméra isolée sur lui, c'est beaucoup de discussions, beaucoup de coaching, que ce soit avec lui, avec l'arbitre aussi, on a senti la frustration également, monter la nervosité, certains peut-être défenseurs paraguayens commencent à vouloir rentrer dans sa tête aussi, la provocation, ça fait partie de ce traquenard de ce type de match aussi, faire sortir les stars justement pour éviter les exploits individuels de leur match. Donc pour le moment, oui, la partition voulue par le Paraguay est parfaitement jouée.
2: Ouais, ça fait partie du plan de jeu aussi, Nico, hein, faut pas avoir peur de le dire, hein.
9: Bien sûr, ils ont été les chercher depuis le début de la rencontre. Il y a une autre action où il y a un joueur paraguayen qui donne un coup de poing même dans la course. Je ne comprends pas comment il n'a pas été checké par la balle. Mais bien sûr, ils savent qu'ils essayent de le faire sortir mentalement du match.
2: 19 ballons touchés pour Kylian Mbappé dans cette première mi-temps.
9: On voit l'image là-bas.
2: Le fameux coup de coude dont vous parliez. Donc 19 ballons touchés, 2 dribbles sur 2 réussis et 3 duels sur 3 remportés. Pour Kylian Mbappé, à noter, Ousmane Dembélé a perdu 18 ballons sur la première mi-temps face à ce bloc bas. C'est un petit peu compliqué. Tentative de sortie paraguayenne, on la revoit, il y en a eu une marquante. C'est évidemment le piège auquel s'expose, Janice, l'équipe de France.
10: Oui, exactement. Je pense que c'est la seule chance pour le Paraguay peut-être de marquer un but sur un contre-attaque bien fait, mais pour le moment ils n'ont pas vraiment réussi non plus. Mais on voit qu'ils ont quand même envie de gagner ces ballons et après oui, c'est juste le dernier geste qui manque, mais je pense que ça va être la seule façon où ils peuvent marquer pour le moment.
2: Ouais, et vous m'avez dit aussi tout à l'heure, Enciso, c'est un profil vraiment chiant à négocier pour les défenseurs français. Hein.
10: Oui, parce qu'on sent qu'il embête les deux centraux et c'est bien d'avoir un joueur comme ça dans l'équipe qui embête quand même des grands défenseurs comme ça et qui peut parfois faire l'exploit et marquer un petit but.
2: Il est où Dédé ? Est-ce qu'il est là Dédé ? Ça c'est la question. Dédé est là ? Eh bien on écoute Didier Deschamps à la mi-temps.
11: Oui, mais le joueur était prévenu. Après, c'est pas si facile que ça à faire, mais bon, il joue beaucoup là-dessus. Et puis après, un coup de pied arrêté, il y a pas mal de fautes, mais on le savait. Donc c'est à nous, mettre un peu plus de rapidité dans la transmission du ballon. Et puis comme les cinq ne bougent pas, à un moment, il faut aller un peu plus en percussion aussi, parce que si on prend que les ballons dans les pieds, eux, ils n'ont pas beaucoup à bouger. On a eu deux situations de frappe, on aurait pu en avoir un peu plus. Il y a ça aussi, parce qu'ils sont tellement bloc bas qu'à l'approche de la surface. Donc, mais garder son calme, parce que sur chaque action, voilà, ils gagnent du temps, mais ça en rajoute. Voilà, on prend un carton, alors que bon, ils auraient pu en prendre aussi, notamment même quand ils empêchent Mike de relancer le ballon. On le sait, les arbitres le savent aussi, mais bon, ça fait partie du jeu, donc il ne faut pas qu'on rentre surtout dans cette filière-là, quoi.
12: Il y a un peu d'ombre sur le terrain. Mais...
2: Voilà pour le débrief de Didier Deschamps. Là, c'est déjà le temps de la pub et puis celui de la deuxième période. A tout de suite.
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1: De retour, avant de retrouver Lancelot et Swan, petite statistique aussi, cela faisait 20 ans qu'on n'avait plus connu un match à élimination directe à la mi-temps, sans le moindre tir cadré. La dernière fois, c'était en 2006, les amis, et c'était un certain France-Brésil. Bon, maintenant reste à savoir évidemment ce que va nous réserver cette deuxième période. Est-ce qu'il fait un peu moins chaud? Ça, c'est une vraie question qu'on se pose ici en Belgique.
2: Eh bien, sensiblement, ou alors c'est peut-être le ventilateur de Swan, il a un petit ventilateur de poche comme ça, très très pratique, qui peut-être nous donne une sensation d'un petit degré inférieur, Swan.
3: Ouais, et le plus important, surtout pour les téléspectatrices et téléspectateurs, c'est qu'il y a quasiment plus de soleil sur la pelouse, vous le voyez à l'antenne, hein, sur le quart gauche sur lequel attaquera l'équipe de France, donc il se fait un petit peu plus frais.
2: Un tout petit peu plus frais, même si on nous renseigne encore ici 36 degrés à l'ombre, hein, ce qui est quand même assez important. C'est la Macarena qui recommence ici, mais on a vu trop peu les Français danser quand même dans cette première mi-temps, que ce soit Ousmane Dembélé très discret dans ses dribbles, Kylian Mbappé aussi en fait.
3: Ouais, ils ont amené le match dans un domaine dans lequel les Paraguayens sont très à l'aise. Didier Deschamps le disait, on l'a entendu, il n'y a pas assez de tempo dans le passing, même si c'est difficile d'en mettre avec cette chaleur et surtout face à un bloc aussi bien regroupé qui sort bien. Mais voilà, les Français savent ce qu'ils doivent faire sur la deuxième mi-temps.
2: Avec la présence exclusive de Donatello, Raffaello, Michelangelo aussi. Est-ce que, bon, pour être tout à fait honnête, on a regardé aussi ce qui s'est passé pendant la mi-temps, c'est-à-dire en fait pas grand-chose sur le terrain. Donc on n'a pas précipité de changement pour le début de la deuxième mi-temps. Ça veut dire que Didier Deschamps va faire confiance encore à son 11 de base pour le début de cette deuxième période.
3: Didier Deschamps fait confiance, mais j'ai beaucoup aimé ce que disait Nicolas Frotos en plateau sur le fait de provoquer son destin et de ne pas rester dans une forme de certitude dans sa supériorité. Parce que la supériorité sur le papier, elle existe, mais pour le moment sur le terrain, on ne la voit pas. Donc parfois, aller chercher son destin, aller bousculer un petit peu l'ordre établi de la première mi-temps, ça peut être bien aussi.
2: À eux de parvenir à trouver ces clés, parce que le Paraguay ne va pas changer son fusil d'épaule et ne va jamais aller tout droit vers la victoire. On se rappelle de ce qu'ils avaient réussi à obtenir face à l'Allemagne et dans les qualifications aussi, hein, où ils avaient battu des équipes comme l'Argentine et le Brésil pour atteindre cette Coupe du Monde. Didier Deschamps l'a très bien dit et répété, ça n'est pas une surprise de voir le Paraguay à ce niveau-là, à ce niveau défensif. Deuxième mi-temps, c'est parti pour ce Paraguay à France, avec Hill qui va nous donner un ballon vers l'avant et un duel remporté par Adrien Rabiot. Colisée et Galarza seul à la retombée. Oh, ça arrive chez qui? Chez Saliba.
3: Oh, pas Mécano qui est encore passé devant une ciseau.
2: Et Kubas, encore une récupération pour lui avec Diego Gomez qui revient chez Velasquez.
3: Et Manu Koné en grande difficulté, hein, dans les duels face à l'intensité paraguayenne. Et il va donner cette faute de Lucadi.
2: Faute du joueur d'Aston Villa. Alors que vous voyez les compositions d'équipe qui redéfilent sous vos yeux. Pas de changement non plus côté paraguayen.
3: Et pas de français à l'échauffement surtout pour le moment.
2: Non, non, au contraire du Paraguay où il y a 5 joueurs qui sont en train de s'échauffer.
3: Là, on avait vite changé les batteries, hein, contre l'Allemagne. On sait à quel point c'est exigeant de pratiquer ce football-là. On avait un Caballero, hein, qui était rentré, il me semble, autour de la 50e minute quasiment.
2: Oui, et Mauricio aussi qui était venu apporter pas mal de choses offensives pour ennuyer, hein, cette défense allemande. À voir donc les cartouches à dégainer pour Gustavo Alfaro. Et le coup franc donné avec la tête de Koundé. Olise, ah, il peut donner à Ousmane Dembélé. On vient vite défendre sur Dembélé. Olise qui va chercher la faute.
3: Ouais, faute immédiate.
2: Et pas nécessaire non plus, hein, ce que fait Gustavo Gomez, qui est bien rappelé à l'ordre par Monsieur Tantachev.
3: Ouais, mais jusqu'ici, il rappelle beaucoup à l'ordre. C'est à peu près tout ce qui se passe.
2: Oui. C'est un peu particulier quand même d'avoir terminé cette mi-temps avec une carte jaune pour la France et zéro pour le Paraguay, hein, soyons tout à fait de bon compte.
3: Après, elle y était, la carte jaune sur Barcola.
2: Ah, oui, bien sûr. Saliba. Koné. Koundé.
3: Ousmane Dembélé a changé de crampon à la pause. Est-ce que ça va changer son rendement?
2: C'était peut-être l'élément le moins en vue. Hein. Il n'est jamais passé contre Galarza et
3: ouais,
2: Junior Alonso.
3: De déchets techniques, de ballons perdus, il le disait en plateau, hein, 18 en une mi-temps.
2: C'est beaucoup trop pour un ballon d'or. Avec Mbappé qui décroche et qui propose une solution avec Koné et Ousmane Dembélé. Ça revient chez Manu Koné. Dembélé qui est avec la frappe, non.
3: Ouais, mais entente là entre Olise et Koundé. On a l'impression que Koundé voulait laisser le ballon à Michael Olise qui était beaucoup plus loin que lui. Évidemment, Olise est plus à l'aise dans cette zone-là, mais peut-être ballon Koundé. Mais une petite combinaison ici de jeu intérieur qu'on n'avait pas beaucoup vu côté français en première période.
2: Oui, vous faites bien de le dire avec Michael Olise qui repart. Lui, hop, là, il passe entre deux joueurs et il aurait bien voulu une faute, il n'y a rien. Et il y a surtout Koné qui intervient bien à propos là avec la possibilité pour Rabiot de orienter ce jeu. Pour retrouver Michael Olise. Koné. Rabiot. Il a un bon pied gauche, il a une bonne frappe et on ne parvient toujours pas à cadrer.
3: Ils ont montré le déchet en plateau à la pause. Ce sont des positions qui sont laissées libres. Difficile de marquer d'ici, mais logique aussi de tenter. Et parfois, peut-être que quand le porteur français a le ballon ici, que ce soit Koné ou Rabiot, ça manque d'un petit appel diagonal en rupture pour offrir une autre possibilité et un petit peu de variété au jeu offensif de l'équipe de France.
2: Vous pouvez bien voir ici les larges et grandes tribunes de ce stade de 67 000 places ici à Philadelphie. Attention à Upamecano avec Almiron qui arrive dans cette surface de centre maintenant. Il va chercher un corner, le premier pour le Paraguay. Attention à ne pas perdre en concentration côté français.
3: On l'a dit et rappelé, un défenseur central surexposé, parfait jusqu'ici, jamais à l'abri d'une erreur. Et là, il est grossière de la part d'Upamecano. Et la vitesse d'Almiron dans la foulée qui donne un corner au Paraguayen.
2: On va jouer le coup à fond côté paraguayen. Tous les défenseurs sont montés. Ils sont trois en couverture. Attention à la perte de balle parce que là, ça pourrait faire très mal côté français. Ça se chamaille. Évidemment, il y a du Galarza. Et Almiron, très bon pied gauche, hein, ce Miguel Almiron qui donne, c'est sans problème pour Maignan, quoique il faut que ça
3: côté paraguayen.
2: Il peut revenir avec Velasquez et une touche pour le Paraguay qui va pouvoir maintenir un semblant de pression.
3: Ouais, on va jouer la touche longue, hein, évidemment. Fait juste redescendre un ou deux éléments.
2: Longue, cette remise en jeu bien avec parlé. Maignan qui a bien compris comment il fallait faire et qui envoie un excellent ballon pour Mbappé. Oh, ça va pouvoir être l'ouverture du score avec Mbappé. La frappe, non, il ne parvient pas à armer, il va chercher un corner.
3: Retour monumental de Caceres. Il a eu le temps de réclamer la main, se rendre compte qu'il n'y avait pas main et défendre. Mais la qualité du dégagement de Maignan,
2: oh, ça a été joué vite avec un ballon dans le petit filet et finalement un coup de pied de but.
3: Il y a eu un contact ici. Ousmane Dembélé a touché Hill.
2: C'est une nouvelle fois cette arme, hein, des corners joués rapidement. Ça a surpris tout le monde.
3: Oui, on l'a dit et rappelé, la France a marqué comme ça contre la Suède. Mais est-ce qu'il y a une main de Kylian Mbappé dans le contrôle? Oui. Voyez, il le touche le ballon du bras.
2: Oui, oui,
3: s'il y avait eu but, ça aurait été refusé sans aucun souci. Mais vraiment, la qualité de Caceres, le cerveau coupé en deux, capable de lire l'action et de défendre jusqu'au bout.
2: Qu'est-ce qu'ils ont été malins aussi sur cette phase-là avec Dembélé.
3: Oui, en fait Dembélé il retombe sur Hill.
2: Oui, et rappelons aussi qu'on n'a pas non plus inversé la décision de l'arbitre de ce corner. parce que c'était en amont, c'est pas simplement la dernière touche, c'est dans ce cas-là qu'on revient au corner, c'est de savoir si la dernière touche a bien été celle du bon joueur. Alors attention, parce qu'il reste au sol, ça ne va pas contribuer à mettre du rythme dans cette rencontre, ça ne va pas non plus contribuer, ou plutôt inciter cette équipe du Paraguay à sortir sur les corners.
3: Non, c'est la problématique pour cette équipe-là, c'est-à-dire que quand elle va avoir des phases arrêtées plus hautes sur le terrain, des touches longues comme ça, avec et la qualité au pied de Mike Maignan, on l'a vu sur ce dégagement, et forcément la vitesse d'un Kylian Mbappé qu'on avait intelligemment laissé loin, on le revoit ici, hein, la prise de balle elle est bonne, on essaye de le déranger, mais voilà, le dégagement en volée comme ça, il est exceptionnel de la part de Mike Maignan. Et Mbappé qui s'organise pas assez bien.
2: Mais j'ai aussi le sentiment que le ballon ralentit très fort sur le deuxième rebond, celui-ci.
3: C'est vrai qu'il se tasse un petit peu.
2: C'est sans doute ça qui incite Mbappé à...
3: Ouais, mais comparaison n'est pas raison, mais enfin, on pense forcément au contrôle de Lionel Messi hier sur le premier but.
2: Ah, ça.
3: Qui aurait sans doute tué ce ballon d'un premier contrôle. Ça a l'air d'aller pour le portier paraguayen.
2: Cinquante-quatrième minute. Rabiot. Digne pour Rabiot dans une position extérieure avec Cáceres et une touche.
3: Le ballon est sorti, mais c'est une bonne projection d'Adrien Rabiot sur le côté, le long de la ligne. Et ça permet à Barcola d'être un petit peu plus intérieur, de fixer un des défenseurs.
2: Barcola, avec un appel possible de Digne. Koné, nouvelle frappe de Koné. Super barré d'Orlando Gil, le voilà, le tir cadré. Il fallait la chercher, hein, celle-là.
3: Ouais, il va bien, le portier paraguayen. Il y a eu des tentatives loupées d'Adrien Rabiot, mais ici la praline de Koné, elle est parfaite. Et l'arbitre de touche là, qui empêche la France de jouer rapidement, on voit. Hein, il la prend coup du pied un petit peu extérieur, elle fuit le cadre. Et là, on voit, hein, le mètre 99 de Ril, il est utile.
2: Super barré.
3: Ouais, parce que le ballon fuit vraiment le but et l'envergure.
2: Premier poteau s'est dégagé. Ça devient concret quand même pour l'équipe de France, beaucoup plus qu'en première mi-temps. Et ce ballon est sorti avec franchement quelque chose d'inutile aussi, hein, de dégager comme ça en tribune.
3: Et Brice Samba, hein, le troisième portier de l'équipe de France, qui vient rendre le ballon. Et 5 joueurs à l'échauffement côté français. Akliouche, Doué, Cherki, Zahir Emery et Malo Gusto, si ma vue est bonne.
2: On fait un petit double check. C'est bon. Avec Almiron, Kubas, Galarza. Tout ça se joue dans une bataille rangée du milieu de terrain avec Saliba pour Olise. Il y a des espaces qui se libèrent côté français avec Olise au sol et Barcola qui ne parvient pas à passer son crochet. Il aura un corner.
3: Et Barcola qui tentait encore le petit pont. C'est pas le premier dans cette partie-là. Bonne relance de Saliba qui va trouver l'intérieur alors que tout le monde pensait qu'il allait jouer côté gauche. Mais Adrien Rabiot qui est pour moi un de ceux, hein, qui est capable d'aller au duel aussi fort que les Paraguayens côté français.
2: Ousmane Dembélé pour ce nouveau corner qui va chercher la surface avec Oscar Gil, Orlando Gil pardon, qui n'a aucun problème.
3: C'est pas très bien frappé vraiment les corners depuis le début, c'était le dixième côté français. Rien qui donne un frisson à Orlando Gil.
2: Regardez ce qu'il envoie derrière avec Enciso seul sur le front de l'attaque pour espérer grappiller quelque chose.
3: Ah, mais qui seul va créer la perte de balle de Jules Koundé finalement.
2: Avec du changement à venir. Un côté paraguayen, Upamecano qui envoie un long ballon. Dembélé, là aussi on manque d'intransigeance dans ses contrôles de balle. Ça doit être meilleur côté français.
3: Ouais, Dembélé qui s'inscrit, hein, dans le début de sa rencontre là, avec ce contrôle loupé. alors que c'est calme.
2: Oh Rabiot, attention avec Almiron et Nsizo qui est parti, qui va pouvoir prendre le meilleur sur Koundé. Nsizo sur le long de cette ligne, c'est finalement sorti des limites du terrain. On va pouvoir passer à un changement, me semble-t-il, côté paraguayen.
3: Et c'est Canale qui va rentrer et c'est Alderete qui est au sol là, donc c'est lui qui va sortir je pense.
2: Oui, on rappelle hein, qu'Alderete était déjà en délicatesse avec son corps avant d'arriver à la Coupe du Monde, qu'il a joué le premier tour pratiquement sur une jambe. Il n'a pas joué le 16e de finale face à l'Allemagne, précisément parce qu'il était blessé. Et quelque part, on s'attendait aussi côté paraguayen à ce que ce joueur-là ne puisse pas enchaîner sur une rencontre complète. Et quelle rencontre ! C'est Canale qui va le remplacer. Ouais, même un héros national.
3: Oui, complètement. Au-delà du tir au but réussi, il avait fait un bon match contre l'Allemagne et on revoit ici un Koné qui passe bien sous son ballon, effet extérieur et main opposée, Krill qui va sortir ce ballon.
2: Confirmation de ce remplacement avec Canale. Auteur donc du tir au but victorieux qui a qualifié le Paraguay pour ce résultat historique du 8e de finale. Rappelons que cette équipe a été en quart, c'était en 2010, en chutant finalement face à l'Espagne pour son meilleur résultat en Coupe du Monde.
3: Et ça va être l'heure de Désiré Doué côté français. Probablement pour Barcola Johnny, je me rappelle.
2: Oui. Et le crochet qui n'est pas réussi. Ah, Gomez tout seul avec un bon retour de Kylian Mbappé, pas de faute. Gomez qui va refaire le sprint inverse pour reprendre sa place dans le bloc. Barcola qui passe, Barcola entre les jambes, Barcola et Orlando Gil qui intervient finalement alors que Mbappé à l'autre bout, lui il avait été mis au sol. Il profite à chaque fois des instants où le ballon est loin et où le ballon se trouve dans l'angle mort de l'arbitre pour
3: c'est
2: mettre des taquets
3: de l'autre côté. Lancelot là
2: avec Nsizo et une touche pour l'équipe de France.
3: Ouais, à chaque fois Mbappé est bousculé dans sa prise de vitesse de manière assez intelligente quand l'arbitre a le dos tourné face au jeu.
2: Ah oui. Le Paraguay qui avance petit pas par petit pas vers le match qu'il désire jouer et dans 8 minutes ce sera la nouvelle pause boisson et ils auront validé un niveau supplémentaire. Restera le plus difficile évidemment celui de terminer la rencontre. Barcola, il peut frapper, ça s'envole très loin pour Barcola, c'est un peu en...

0: Caballero et Enciso, qui aura fait un excellent boulot quand même pour ennuyer dans le schéma de jeu cette équipe de France.
1: Il aurait été l'ombre qui plane sur le duo vraiment Saliba ou Upamecano, avec peut-être cette nouvelle pour la France où Caballero pèse un tout petit peu moins dans l'intensité de ses courses. Ça reste un bon joueur capable de garder ce ballon.
0: Confirmation, hein, c'est bien Bradley Barcola qui va sortir et être remplacé par Désiré Doué. Changement logique,
1: on l'a dit, Barcola Johnny, Barcola pas en réussite, et je ne vais pas dire de la pression sur les épaules de Désiré Doué, mais avec son talent et vu son début de Coupe du Monde, il serait bien inspiré d'aller faire quelque chose sur ce match-là.
0: C'est maintenant que les grands joueurs se révèlent, vous le savez, avec Rabiot. Attention, il n'a pas senti ou en tout cas pas joué assez vite.
1: Ouais, et Caballero qui a bien reçu les consignes du coach, j'ai l'impression.
0: Le soleil qui est donc désormais entièrement parti de cette pelouse, ça va faire du bien à tout le monde pour qu'il fasse un petit peu moins étouffant. Ça ne fut le cas au coup d'envoi notamment. Canale, c'est sa première touche de balle. Elle donne le là
1: avec encore un ballon trop profond d'Ousmane Dembélé, en manque de justesse.
0: Doué. Qu'a-t-il de plus dans les pieds que Bradley Barcola aujourd'hui? L'aide de Michael Olise. Digne qui retrouve le ballon maintenant. Digne, il s'est bien arraché. Et c'est Diego Gomez avec Caceres. Et finalement, une touche pour le Paraguay.
1: Elle s'est battue, Lucas Digne.
0: Caceres pour Diego Gomez avec Caballero, bien bousculé par William Saliba.
1: Avec un vrai bon partage des tâches entre Upamecano et Saliba qui couvre l'autre à chaque fois que le compère est au duel.
0: Dembélé, là ça manque à nouveau de qualité pour donner ses ballons. On connaît qu'il n'aura pas marqué des points aujourd'hui, sauf s'il corrige sa copie lui-même d'ici la fin du match. Digne pour Doué. Donner du rythme, de la vitesse à ce ballon. Doué, et il va chercher un bon coup franc. Ah non, pas de coup franc. Monsieur Tantachev était devant cette phase. Doué qui reste au sol. Michael Olise, toujours une double couverture face à lui, mais il parvient à en faire le tour pour donner à Ousmane Dembélé, et finalement on se dégage.
1: Pas pour longtemps.
0: Non, ça revient encore avec Doué de retour. Mbappé, il peut tenter sa chance de loin, frapper, c'est là aussi au-dessus du but.
1: Précipitation, et plus les minutes passent, plus les joueurs français ont envie de faire la décision, et parfois au détriment peut-être de la construction. Sur ce contact, je trouve que l'arbitre va quand même dire rapidement à Désiré Doué de se relever. Après, la réalité, c'est que Doué va chercher le contact après la perte du ballon. Donc, on peut comprendre.
0: Ah ouais, il se prépare déjà à tomber avant le contact, Désiré Doué. L'arbitre était proche. Soixante-cinquième minute. Saliba. Doué.
1: Edine qui offre pas de réelle solution, il reste derrière Désiré Doué.
0: Koundé. Dembélé, il tente encore de passer entre les jambes, il n'y arrive pas. Et là, on ressort le ballon. Saliba le récupère. Doué qui apporte de la vitesse, qui est passé. Désiré Doué pour faire quoi? Rien, pas de pénalty. Et on essaye de repartir directement avec Almiron. Almiron qui s'arrache pour passer devant Saliba. Saliba qui revient. Et qu'est-ce qu'il est rapide, William Saliba.
1: Quelle couverture de William Saliba.

0: Saliba, mais le moteur d'Almiron, c'est quand même quelque chose. Hein. Il a poussé jusqu'à c'est la casse moteur, je crois, Almiron, mais la vitesse qu'il est capable de mettre. Et Doué encore au sol dans la surface, vous ne le voyez pas chez vous.
1: Alors, monsieur Tantachev qui a mis fin à cette action, qui va aller voir ce qui se passe des deux côtés. Désiré Doué, il avait déjà été impliqué dans une phase juste avant. Ici, il y a un contact.
0: Il y a un contact.
1: Il y a un contact sur Désiré Doué. On va revoir ça. Et oui, le VAR intervient avec ce contact sur Désiré Doué et un potentiel pénalty pour l'équipe de France. Alors, monsieur Tantachev qui attend les instructions, il va les revoir. Va-t-il aller revoir? Oui, monsieur Tantachev qui va aller revoir cette phase très importante pour ce qui serait peut-être la première erreur défensive du Paraguay avec une équipe de France qui pourrait hériter d'un pénalty.
0: Le banc uruguayen dit que Doué plonge autant sur la première. Je trouve que l'arbitre avait raison. Ici, pour moi, c'est un pénalty indiscutable en soi.
1: Non, il plonge pas. Ici, on est bien d'accord. Il y a contact. C'est Diego Gomez qui touche le joueur. Monsieur Tantachev qui a peut-être le sort de cette rencontre au bout du sifflet juste avant la pause fraîcheur.
2: After the off-field review, number 8 of defender tripped attacker player inside the penalty area. Decision is penalty.
1: Penalty. Il est accordé par monsieur Tantachev pour un immense tournant évidemment dans cette rencontre pour une équipe de France qui s'est cassé les dents pendant 67 minutes face à cette équipe du Paraguay. Et ce contact sur Doué.
0: Et c'est ça, hein, Lancelot, que Désiré Doué par rapport à Bradley Barcola peut apporter. Ce sont les dribbles dans les petits espaces en 1 contre 1, en 1 contre 2, voire en 1 contre 3.
1: Diego Gomez, lui qui était absent pour suspension lors du match précédent.
0: Et Ousmane Dembélé dans le rôle Diego Moreira du protecteur de point de pénalty.
1: Qu'est-ce qu'on va essayer de le maudire, ce point de pénalty côté paraguayen. Et avant de donner le ballon à qui? À qui d'autre que Kylian Mbappé, hein. On imagine aucun monde dans lequel Adrien Rabiot ou Ousmane Dembélé va venir tirer ce péno.
0: Non, mais il y a un autre monde qui existe. Par contre, c'est la qualité de Hill sur le pénalty. Et on voit, hein, déjà les deux coups de pied qui ont été mis par Velasquez dans le point de pénalty. Et l'intox de Hill face à Mbappé, face à face.
1: C'est Kylian Mbappé qui va s'avancer devant Orlando Hill. Vous connaissez évidemment son acuité sur cet exercice. Lui qui a déjà marqué 6 buts dans cette Coupe du Monde et qui peut rejoindre Lionel Messi en tête du classement des buteurs et marquer un nouveau but en Coupe du Monde. Kylian Mbappé face à Orlando Hill qui en a arrêté 2 de tir au but lors de la séance face à l'Allemagne. Ça discute autour du placement du ballon. Mbappé va devoir reculer ça d'un demi-centimètre pour que tout le monde soit bien d'accord. Kylian Mbappé qui a tant de fois répété que le pénalty c'est un geste technique et rien d'autre qu'un geste technique qu'il faut réussir. Il doit le prouver. Maintenant, Mbappé face à Gil, contre-pied. 1-0 pour l'équipe de France qui passe devant dans la douleur.
0: Contre-pied parfait de la part de Kylian Mbappé qui prend ses responsabilités. Mais on retiendra, Lancelot, l'entrée de Désiré Doué. Parfois, des joueurs peuvent changer le cours d'un match et sa qualité en 1 contre 1 l'a changé ici.
1: But extrêmement important dans cette rencontre si compliquée pour Mbappé, son 63e en équipe de France, son 7e dans cette Coupe du Monde et son 19e dans une compétition qui l'adore tout simplement. Mbappé qui a magnifiquement tiré ça. Hein.
0: Ouais, vraiment, toujours la prise d'élan la même, le temps, la sérénité et le regard. pour ouvrir le pied au moment où Gil est parti.
1: Alors, va-t-on même reprendre cette partie ? J'ai l'impression qu'on pourrait embrayer sur la pause fraîcheur. Mais pas de discussion sur ce pénalty accordé à l'équipe de France, qui peut toujours s'en remettre à Kylian Mbappé. Deux changements à venir avec les montées au jeu de Mauricio. Ça, c'est déjà une certitude.
0: Et ce sera Avalos. Hein.
1: Gabriel Avalos, l'attaquant de pointe, qui va lui aussi monter. Avec forcément une équipe du Paraguay qui va devoir sortir pour aller chercher ce résultat.
0: Ah, et la sortie d'Almiron qui a, à l'image d'Enciso, donné le maximum. La course face à Saliba était peut-être celle de trop.
1: Et Mauricio qui va donc donner ce ballon à Orlando Gil. Il n'a pas réussi à être le héros qu'il fut du côté de Boston dans le Massachusetts il y a quelques jours de cela. Rabiot avec Mbappé.
0: Ouais, pas en récit dans ses prises de balles.
1: Upamecano.
0: On a bien parlé, hein, la connexion avec Maignan est bonne pour Dayo Upamecano. On va voir l'attitude du bloc paraguayen maintenant. Lancelot, vous l'avez dit, hein, ils doivent aller marquer.
1: Rabiot, oh, elle est grosse.
0: Découper, Rabiot, là.
1: Elle est vilaine même cette faute de Kubas. Avec de l'autre côté, Caceres, me semble-t-il, qui était parti. Ou alors est-ce que c'était Velasquez, peu importe. Mais là, c'est une grosse faute, hein, sur Adrien Rabiot. Et on va aller boire un petit coup pour se rafraîchir. La France est passée devant. On revient pour la dernière ligne droite de cette rencontre.

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6: Vous revenez au moment où se passent les ralentis d'une action qui s'est produite après le coup d'arrêt dans cette rencontre où ça s'est vraiment chauffé entre Paraguayens et Français.
7: Sur les bancs notamment. Ouais.
6: Sur les bancs, avec la frustration côté paraguayen d'avoir pris ce but et un Kylian Mbappé qui a été dans la provoque. Alors on l'a assez dit quand le Paraguay a joué avec les limites et les a franchis. Là ici, c'est du côté de Mbappé que ça s'est passé parce qu'il a provoqué d'une manière qui n'était pas non plus très maligne à ce moment-ci du match. Attention à ce que ça ne dégénère pas. Il y a des cartes qui pourraient se perdre en fin de match. Et on ne le souhaite pas évidemment, mais il pourrait y avoir une équipe qui se frustre complètement, en l'occurrence le Paraguay.
7: Il y a ça, déjà il reste facilement 20-25 minutes dans ce match où il n'y a qu'un but d'écart. Et quoi qu'il arrive, l'équipe qui passe aura un quart de finale à jouer contre une grosse équipe du Maroc. Donc essayer de garder ses forces en présence.
6: Oui, tout à fait. Tout à fait. Et on a vu plusieurs joueurs comme par exemple Ibrahima Konaté faire le geste avec deux index sur les tempes pour dire réfléchissez bien, soyez calmes dans vos têtes les gars, parce que le Paraguay, même mené au score, peut encore poser des soucis pour la suite de cette rencontre et peut-être pour la suite du tournoi à l'équipe de France. Donc il s'agira de garder son calme alors que ici tout le monde profite de ce spectacle. Même si en termes de spectacle, Swan, on repassera quand même. Non pas qu'on ne s'y attendait pas, malgré tout. Mais ici, c'est peut-être dans cette dernière ligne droite de la rencontre que la France va pouvoir peut-être s'exprimer d'une meilleure manière encore.
7: Ils auront peut-être plus d'espace pour aller faire le break en fonction de ce que vont proposer les Paraguayens. Ils vont devoir garder leur calme, ça c'est une certitude. Et par rapport au niveau de jeu affiché, globalement, c'est, je dirais, un match de Coupe du Monde.
6: Oui. Et gagner 1-0 face au Paraguay en Coupe du Monde, la France s'est fait. On rappelle que c'est la troisième confrontation entre ces deux équipes en Coupe du Monde. Celle qui avait précédé, c'était en 1958. Avec une victoire 7-3 et un triplé d'un certain Monsieur Fontaine. Ousmane Dembélé. La tête de Velasquez avec Rabiot et Caceres qui arrive là-dessus. Ça revient pour Désiré Doué qui peut encore repartir. Et la faute de Kylian Mbappé. Et voilà, Kylian Mbappé, il est reparti.
7: Ouais, il ne faut pas que le match sorte comme ça. Et on rappelle, Mbappé, le brassard. Et vous pouvez d'un autre côté être sûr que vous ne verrez pas forcément Kylian Mbappé faire ce genre de retour défensif. Et c'est bien avec Caceres que ça avait chauffé aussi.
6: Ouais.
7: Ouais, il n'est pas obligé de faire ça non plus.
6: Non, mais Kylian Mbappé lui a fait exactement la même il y a deux minutes. Donc c'est de la garderie. Hein, ça, c'est franchement pas malin. Après, on peut comprendre aussi, en tout cas, en bonne intelligence, comprendre que les Français se sont frustrés avec des situations similaires. Les Paraguayens ont parfois, voire souvent exagéré en première mi-temps. Et maintenant qu'ils mènent au score, évidemment, la donne est différente. Le centre pour Caballero.
7: Qui va essayer de le sauver. Je pense qu'il est sorti ce ballon.
6: C'est sorti. Hein. Eh bien, non.
7: Si, c'est sorti.
6: Je pense que pour le coup, on était mieux placé que le juge de ligne pour le dire.
7: Tout à fait. Finalement, le seul joueur français qui ne s'est pas frustré de la rencontre, c'est Michael Olise. On parle souvent de sa personnalité, parfois en retrait, mais dans ce genre de match aussi, être hermétique à toute cette forme-là de pression et d'insistance, c'est quelque chose d'important. Et on revoit le geste hein, de Caceres. Non, de
6: Velasquez.
7: Velasquez, pardon. Voilà.
6: Enfantillage, épisode 360. Olise. Et Koné, il ne parvient pas à retrouver Michael Olise.
7: Galarza, quand ça joue au ballon, il est là aussi. Hein. La prise de balle là.
6: Un beau joueur. Avec Canale.
7: Première séquence de possession du match. Qualitative du Paraguay.
6: Galarza. Avec Caceres qu'on retrouve dans un rôle plus axial. Hein. Cubas. Cubas, c'est son mètre 66. Long ballon en direction d'Avalos.
7: Bonne tentative de déviation.
6: Hein. Et la touche pour l'équipe de France.
7: Ah. Je pensais que c'était Jules Koundé qui avait touché ce ballon, moi.
6: Ah, il s'excuse. Eh bien non, il la donne pour le Paraguay.
7: Ah ouais, c'est bien Jules Koundé hein, qui avait touché ce ballon en dernier, selon moi.
6: Il y a du mieux pour l'équipe du Paraguay qui va à nouveau tenter la touche longue, évidemment. Jouer ça comme si c'était un corner avec Alonso. C'est long. C'est dévié une première fois. Et puis Doué.
7: Il y a Upamecano au sol depuis le début de l'action. Après son duel avec Abalos.
6: Ils vont aussi se frustrer des décisions arbitrales, les joueurs paraguayens. On va revoir. Bah oui.
7: Alors c'est bien pensé parce qu'il est couvert par l'arbitre. Il ne le voit pas.
6: Levis, et qui sait si après le Paraguay, la France ne pourrait pas retrouver l'Argentine plus loin dans cette compétition pour rejouer un match là aussi où les esprits pourraient s'échauffer. Mais pour ça, il y aura encore tant d'écueils pour les Bleus, déjà finir ici, et puis ce sera le Maroc. Galarza, Saliba et Dembélé. Copie à revoir hein, pour le ballon d'or aujourd'hui. Je pense qu'on est bien d'accord. Oh, voilà, il y a une grosse faute. Grosse faute de Manu Koné. Et regardez à quelle vitesse aussi le banc du Paraguay se lève pour soutenir la décision de l'arbitre, pour l'encourager surtout.
7: Ouais, sale tacle hein, sur Caceres. Grosse faute, carte jaune méritée. Il y a un espèce de temps étrange hein, pour l'équipe de France qui assez logiquement recule, même si c'est un mauvais réflexe, pense pouvoir faire mal à cette équipe du Paraguay en contre-attaque, mais le Paraguay se retrouve à se créer des situations qui n'ont jamais existé depuis le début de la rencontre.
6: Mauricio pour jouer ça vers le second poteau avec une remise de la tête et un ballon sans danger pour Mike Maignan qui n'a pas eu le moindre arrêt à effectuer aujourd'hui. Je vois Ryan Cherki qui semble retirer son survêt. Il va monter au jeu, hein, le joueur de Manchester City.
7: Ouais, dans la zone hein, dans laquelle il rentre depuis le début du tournoi, quasiment quand il reste un petit quart d'heure.
6: Mbappé tente de faire le tour. Il n'y arrive pas.
7: Un petit peu ambitieux.
6: Upamecano avec Mauricio. Pas de faute de Manu Koné là. Alors jouons. Et ce banc paraguayen qui bondit désormais à chaque contre-coup. Allez, de l'espace. Allez chercher pour Ousmane Dembélé avec Adrien Rabiot.
7: Ousmane Dembélé qui allait voir à gauche, hein, ce qui se passait en difficulté sur le flanc droit.
6: Rabiot, 83e minute.
7: Les Français qui essayent de forcer cette équipe paraguayenne à sortir un petit peu.
6: Mbappé avec Olysée, démarrage Olysée. Il est passé, là il y avait encore une faute hein, de Kubas avec Olysée et un bon
7: très
6: retour.
7: Très bon retour. C'est Mauricio, hein, je crois, qui, oui, qui est bien revenu là.
6: Tout à fait. Avalos, la remise de la tête. Koné est passé et on va jouer. L'avantage est laissé avec Caballero. Et les fautes qui se succèdent côté paraguayen, l'équipe la moins bien disciplinée depuis le début de cette Coupe du Monde. Dembélé qui va sortir, remplacé par Cherki. Changement logique ?
7: Changement logique qu'on aurait pu voir arriver avant. Hein. Ousmane Dembélé en grande difficulté aujourd'hui. Beaucoup de déchets, très peu de contrôle réussi, peu d'influence dans le jeu. Et logiquement, on devrait avoir un repositionnement de Michael Olysée sur le flanc droit de l'attaque avec un Cherki en 10. Même s'il y a évidemment toujours beaucoup de mouvements.
6: En théorie, il prend plutôt le couloir droit, mais ça peut évoluer, bien sûr, pour Ryan Cherki, qui n'a pas l'influence qu'il espère avoir hein, sur cette équipe de France. C'est Doué qui va jouer cette remise en jeu. C'est aussi Doué qui a fait basculer ce match, parce que c'était si difficile sans lui.
7: Vous avez toujours un besoin d'ouvre-boîte comme ça dans des équipes et Doué en est un excellent.
6: Bonne accélération de Désiré Doué qui va chercher Olysée. Il trouve finalement Cherki. Cherki sur sa première touche de balle. Qu'est-ce qu'il peut faire ? Donner à Michael Olysée.
7: Cherki qui a reçu un bonjour. Bienvenue dans le match là. Contact après que le ballon soit parti.
6: Mbappé. Cherki.
7: Mbappé qui dézone énormément, on le retrouve vraiment sur le flanc gauche avec Doué en 9. Et Mbappé pas très en réussite là, sur les 5-10 dernières minutes sur les choix de passe.
6: Qui rappelle des chouchous avec Gil, Mbappé et Doué. 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On avance mètre par mètre.
7: Toutes les touches sont bonnes à prendre côté paraguayen, on a l'impression.
6: Avalos avec Mauricio. Un ballon qui va arriver et finalement c'est peut-être une des occasions les plus dangereuses de la part du Paraguay.
7: Elle frappe un tout petit peu trop croisée du gauche de la part d'Alonso. Mais on voit, hein, ils peuvent se saisir d'absolument n'importe quoi pour créer une forme d'occasion. Ballon qui est très vite passé du flanc droit où la touche se jouait au flanc gauche où Alonso attendait le ballon.
6: Paraguay qui a perdu 4 matchs dans ses qualifs pour arriver à la Coupe du Monde, 4 fois sur le score de 1-0. Finalement, il n'y a que les États-Unis qui ont réussi à mettre un carton à cette rugueuse équipe. Avec Koné encore au sol.
7: Dans un duel aérien avec Galarza. On voit ici un Koné en train de reculer. Galarza qui vient juste se mettre en opposition.
6: Le Paraguay qui a réussi 90 passes depuis le début du match. Ça fait peu ou prou, une par minute.
7: Mauvaise communication là, entre Digne et Saliba. Un petit peu de chance pour l'équipe de France parce que Mauricio ne peut pas contrôler le ballon. en déplacement d'Upamecano là, pour se rendre disponible sur la touche. Cherki ne sauvera pas ce ballon.
6: Non, c'est difficile. Et soudainement, on joue les touches rapidement et on a envie d'y croire côté paraguayen. Alors que vient doucement la petite musique du temps additionnel, on approche de la fin de cette rencontre. Galarza.
7: Le moment où il n'y a plus de logique dans un match de foot, surtout avec un but d'écart.
6: Et ballon pour Doué qui trouve Mbappé. Mbappé qui peut se retourner et aller provoquer, aller faire ça tout seul, frapper, et Rolando Gil qui a un bon arrêt.
7: Les fameux espaces dont on parlait, avec un Paraguay obligé de se ruer vers l'avant. Mbappé a préféré jouer seul, faire briller Gil.
6: Kylian Mbappé. Adrien Rabiot. Ils attendent, hein, évidemment, de voir si et comment le Portugal va sortir. On arrive dans la dernière minute de ce temps réglementaire.
7: Ils attendent l'erreur. Ils ne sortent pas vraiment non plus. Hein.
6: Non. Pas Upamecano. Chez Maignan.
7: C'est pas un très bon ballon qu'il a reçu, Mac Maignan. Il a un très bon jeu au pied.
6: Upamecano. Attention, attention.
7: Là, il n'y a pas de hors-jeu.
6: Avec Mauricio, la frappe et elle est cadrée. C'est la première fois que Maignan est obligé de se détendre dans la dernière minute du temps réglementaire.
7: Ah oui, Upamecano qui était un petit peu hors de position. Mauricio qui, de manière très intelligente, n'était pas en position de hors-jeu, qui arrive à avoir ce second ballon qu'ils attendaient tant.
6: Saliba, pas de faute. Ouais, non, faute d'aucun côté. Alors Mauricio qui va aller centrer. Et Digne qui défend correctement ce ballon.
7: Ouais, je trouve ça plutôt bien arbitré dans le duel Mauricio-Saliba, parce que les deux, hein, mettent les mains vraiment.
6: 10 minutes de temps additionnel. Ça laisse quand même des perspectives pour cette équipe du Paraguay si elle veut au moins aller chercher un danger.
7: Et le public l'a compris.
6: Le centre maintenant avec Digne qui défend là aussi impeccable.
7: Tellement bien joué de la part de Digne.
6: Et les espaces pour Olise qui a trouvé Désiré Doué maintenant. Doué, la frappe de Doué, elle est contrée et le dégagement va permettre à Koné de récupérer ça en principe. Petite faute, hein, petite poussée, rien de signalé. Et Rabiot à la récupération.
7: Et Rabiot qui vient nettoyer ça. Dans un autre domaine, il a fait une bonne deuxième mi-temps. Adrien Rabiot, plus protecteur, moins infiltrateur.
6: Et cette faute pour la France. Ouais, Galarza. Forcément sanctionné ici avec Olise. Madi qui a gardé son calme. Lui, mais qui n'a pas réussi à créer les mêmes différences que face à la Suède. Il avait livré une super rencontre.
7: Non, c'est un match quasiment impossible à analyser dans la prestation collective pour l'équipe de France. C'est un match qui a une autre histoire, qui raconte une autre histoire.
6: Koundé. Cherki. Cherki. Ouais. A réussi à déclencher ce petit brin de magie dont il est capable. Ryan Cherki, long ballon pour Upamecano qui en a eu des dizaines à gérer.
7: Il s'est trompé une fois depuis le début du match, Upamecano.
6: Et belle bagarre là avec Avalos. Avant que ça ne dégénère. Et Gustavo Alfaro, pas content. Même s'il a été intelligent ou pas Mécano sur cette protection de balle là.
7: Oui, parce qu'au moment où il peut venir vraiment donner à Mike Maignan, on avait Mauricio de l'autre côté qui vient fermer. Donc assez logiquement, ou pas Mécano, bah, il enferme le ballon le long de la ligne.
6: Maignan. Au dégagement, déjà le quart de ce temps additionnel passé et à aucun moment le Paraguay n'a même fait craindre un petit quelque chose à cette équipe de France.
7: Mais les meilleures occasions, avec des guillemets, qui se sont créées, ce sont dans les 5-10 dernières minutes, depuis qu'ils sont menés.
6: Canalé. Koné bien récupéré de la part de Manu Koné avec Ryan Cherki le long de la ligne. Cherki, facile. Et il va obtenir un corner, Ryan Cherki.
7: C'est encore Gallardin qui venait. Onzième corner français. Pas très fructueux jusqu'ici.
6: Non, et ça va être un axe de travail quand même pour la suite de ce tournoi. Hein. Précisément dans des rencontres qui sont verrouillées comme celle-là. Ouais, ça a pu rapporter notamment au Maroc.
7: Ouais, l'Angleterre hein, est très fort dans ce domaine.
6: Doué et Colisée. Et il a tardé un peu là, Michael Olise, avec un joueur qui reste au sol. C'est Jules Koundé et une touche. Alors le Paraguay qui devient fou, mais c'est les deux bancs hein, qui sont en train de sortir pour mettre la pression sur Monsieur Tantachev. Revoyons ça.
7: Ouais, Galarza, ouais. C'est pas la première. C'est dans son registre. Et Dieu sait que j'aime ce joueur, je vous le dis depuis le match contre l'Allemagne.
6: Il y avait eu celle sur Mbappé en début de match. Voilà celle-ci encore. Il joue de manière très dangereuse avec les limites.
7: Touche paraguayenne quand même. Et on sait que Alonso est capable d'envoyer loin.
6: Junior Alonso. Avec un ballon dévié une première fois et toujours digne, qui a les bons gestes hein, dans cette fin de match. Les quelques ballons chauds, c'est lui qui les négocie. Vous voyez que tout le banc paraguayen a décidé de ne plus se rasseoir. Déviation avec Digne.
7: Digne, il fait impeccable. Oh là là, mais le mec mignon qui a voulu essayer de gagner du temps avec Mauricio qui traînait par là. Mais vous faites très bien, Lancelot, de parler de la fin de match de Lucas Digne parce que ça fait trois fois hein, qu'il vient éteindre l'incendie et encore plus parfois en venant défendre sur son pied droit en étant gaucher. Des situations hyper compliquées.
6: Déjà la moitié du temps additionnel écoulé. Paraguay peut-il aller chercher encore quelque chose? Dégagement de Mike Maignan avec Rabiot.
7: Il n'y a pas en jeu.
6: Et Désiré Doué parti. Désiré Doué avec le retour de Gomez. Doué qui cherche une solution. Elle s'appelle Mbappé. Mbappé la frappe. Et Gil. Et Mbappé encore.
7: Oh, la double parade exceptionnelle.
6: Il est monstrueux sur Orlando Gil. Et si le Paraguay existe encore dans ce match, c'est uniquement grâce à lui.
7: Oh, Lancelot, la première, elle est phénoménale. Mais la deuxième, qu'est-ce qu'il va chercher?
6: Petite faute de Michael Olise avec un coup franc obtenu. Et attention, Olise prend une jaune. Pas plus que cela.
7: Même lui a fini par craquer. Impassible, on le disait. Mais l'attention, elle est là pour tout le monde.
6: Pas trop discuter là-dessus. On a le temps de revoir double arrêt.
7: Mais celle-là, elle passe entre les jambes. La main hyper ferme et on est déjà reparti.
6: Dans le bout de ce temps additionnel, avec Doué qui dégage là où c'est possible. Il ne reste que Mbappé devant. Koubas pour remettre un ballon aérien et c'est Caceres qui va arriver le premier là-dessus avec Velasquez qui peut emmener, centrer mais dans une position compliquée et Saliba est obligé de concéder un corner. Le Paraguay a quelques raisons d'y croire alors qu'il reste moins de 3 minutes à jouer.
7: Non, plus aucun sens de la raison dans les matchs de foot, les matchs de Coupe du Monde, dans le temps additionnel.
6: On a déjà vu beaucoup de choses dans une Coupe du Monde, mais imaginez le Paraguay revenir au score au terme de ces 90 minutes là, ça aurait quelque chose de paranormal, hein. Alors Galarza au sol, je ne sais pas si c'est un match à montrer dans les écoles.
7: C'est un match à montrer en tout cas.
6: Mais sur bien des aspects, ça en sera passé des choses. Corner, le deuxième pour le Paraguay, avec la sortie de Maignan qui est impeccable, intraitable, et le ballon n'était pas bon à exploiter non plus pour cette équipe du Paraguay. Maignan qui veut repartir, qui n'a pas trouvé la solution de le faire rapidement. 2 minutes.
7: Doué est bien seul, hein, sur son flanc droit, sur son flanc gauche, pardon.
6: Et il peut trouver Mbappé. La course de Doué. Mbappé, il va chercher un très bon coup franc pour écarter le danger. Avec Cáceres
7: qui s'est fait avoir un petit peu. Ouais. C'est normal, il est fatigué, il a défendu tout le match. Mais Mbappé ici, il peut chercher que ça, hein, la faute. Il arrive encore à trouver les capacités de pousser le ballon sur la deuxième accélération, Kylian Mbappé.
6: Sans doute la dernière action du match. Déjà, il ne reste plus qu'une minute. Mbappé va aller gagner ses secondes et obtenir un corner.
7: Oui.
6: C'est Michael Olise qui va aller donner ça, avec Cáceres qui revient en contact de Mbappé, décidément. 25 secondes avant la fin de cette partie et de valider un succès pour cette équipe de France. Oh, attention avec Doué. Doué qui tente de passer là. Monsieur Tantachev. Il aura eu du boulot dans cette fin de match. Allez, une toute dernière pour le Paraguay. Mbappé, il n'arrête pas. Hein. Et c'est terminé. Qualification, victoire de l'équipe de France qui se qualifie en quart de finale de Coupe du Monde. 1-0 face au Paraguay. Un pénalty de Kylian Mbappé, c'est tout ce qui a suffi. Alors que de l'autre côté du terrain, c'est reparti dans un pugilat qu'on aurait évidemment évité de préférence. Swan.
7: C'est Scaloni, l'entraîneur de l'Argentine, qui le disait hier. Vous me parlez de match facile, il n'y a plus de match facile en Coupe du Monde. Ça a été un match très compliqué, que l'équipe de France s'est rendu compliqué, je pense. Ils ont assuré l'essentiel aujourd'hui face à une équipe du Paraguay qui a fait ce qu'elle a pu, même si ça a été difficile à partir du moment où elle a dû marquer.
6: Oui, elle a évidemment respecté son plan jusqu'au bout. Espérons que les esprits se calment ici. La France peut aller fêter sa qualification face à ses supporters. Merci Swan d'avoir été avec nous.
7: Merci à vous Lancelot.
6: C'est magnifique de passer une Coupe du Monde ensemble. Vous allez
7: prendre, ça m'a fait très plaisir.
6: Vous allez prendre d'autres chemins désormais, mais je pense que vous allez bien vous amuser par là où vous irez.
7: Je suis honoré même.
6: Bien. Nous aussi, très content de vous avoir avec nous. Merci Jérémy de nous avoir suivis. Bonne fin de soirée, bonnes analyses surtout, à bientôt.
3: Eh bien merci, on rassure tout le monde, Swan ne quitte pas la RTBF. Hein. Il s'envole simplement pour aller retrouver le camp des diables pour commenter évidemment ce match de la Belgique. Merci à tous les deux. Petite page de pub, 58 secondes, je me suis renseigné. Voilà, vous savez ce qu'il vous reste à faire en 58 secondes. Nous, on bouge pas. À tout de suite.
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0: Victoire et qualification de l'équipe de France qui jouera donc contre le Maroc. Ce sera le 9 juillet à 22h en quart de finale. Et nous, dans notre studio, on a des Français, on a des Paraguayens et ça se passe très bien. Et ils sont côte à côte. C'est vrai qu'ils nous ont un petit peu énervés hein, avec tous ces gestes. Janice, on va retourner dans le direct là-bas. Mbappé fait un tour d'honneur. On l'a beaucoup provoqué. Il a aussi par moments une attitude un peu... Moi, ça me rappelle Belgique-France 2018. Donc, j'ai toujours pas fait mon deuil par rapport à ça. Mais il y a eu de la tension dans cette rencontre.
1: Oui, exactement. Je pense qu'après, oui, les Paraguayens, ils étaient... dur dans les duels, mais après, il ne faut pas rajouter des tonnes non plus. Et je pense que Mbappé fait un peu trop, il sourit un peu trop et ça ne fait pas plaisir aux Paraguayens, ce que je peux comprendre aussi. Et à la fin, c'est pas cool, tu as le gardien qui veut faire la main à lui. Et je ne sais pas s'il le nie, mais il est en train de juste se focaliser sur le public.
0: Ouais, Oscar Gilles qui veut lui tendre la main, en effet. Il y a eu le vent de Mbappé. Bon, Nico, c'est vrai qu'on va remontrer l'image. On peut la remontrer maintenant, cette image justement à laquelle on fait référence. Regardez, fin du match, Mbappé est tellement content ici. Et le pauvre Oscar Gilles, voilà, se prend un vent alors que lui avait simplement envie d'être fair play. Il a quand même sorti quelques beaux arrêts. Nico, on a senti que les Paraguayens sont quand même venus avec cette envie, je ne vais pas dire de tout casser, mais... En tout cas, de ne pas tirer le pied, ça c'est sûr.
2: Non, mais c'était une manière aussi d'essayer d'arrêter les matchs par moment, de pouvoir faire souffler l'équipe, de rentrer dans des petits contacts qui provoquent un peu et qui sortent un peu mentalement l'adversaire du match. Je sais que la limite du fair play, c'est une petite ligne rouge à franchir, mais... Voilà, il faut jouer avec ses armes aussi, parfois.
0: On va revoir le premier but, le but de Mbappé, enfin le premier et le seul hein, d'ailleurs, sur penalty, Patrick. Mais c'est vrai que cette équipe du Paraguay avait un plan, c'est faire sortir la France de son match. Elle y est presque arrivée, mais ce but-là fait la différence.
3: Ouais, footballistiquement, en première mi-temps, ils y sont parvenus. Après, ils ont joué sur les nerfs en deuxième période, parce qu'au-delà de l'impact dans les duels, il y a eu de fait pas mal de provocations, d'exagérations des deux côtés. Tout le monde est un peu tombé dans le piège du match un peu pourri à regarder, du coup. Donc on l'oubliera vite, celui-là. Je crois qu'il n'y aura pas un sujet dans 25 ans pour rappeler celui-là, contrairement à celui de 98, parce qu'il n'y a pas d'élément historique dedans, si ce n'est le 19e but, du coup, en Coupe du Monde de Kylian Mbappé, qui se rapproche du record. Mais le problème, c'est que le record, il continue à avancer dès que Messi joue. Donc,
0: Messi est à 20, okay. Mbappé est à 19, et ils sont tous les deux à 7 buts dans cette Coupe du Monde. Y avait-il faute ou pas? Je pense qu'on ne va pas avoir un débat, déjà parce qu'il est 1h du matin, mais surtout qu'il ne va pas durer très longtemps, parce qu'en remontrant ces ralentis-là, je pense que même, je dis, tous les Belges peuvent dire qu'il y avait bien pénalty pour la France.
1: Oui, oui, il y a bien pénalty, donc c'est bien fait par Doué. Je pense qu'il est quand même bien rentré, il a mis un peu de dynamisme, ouais. Et là, c'est vraiment un pénalty.
0: Mais ce qui est fou sur cette action-là, qui n'est pas sifflée, parce que le VAR intervient plus tard, c'est qu'Almiron croise créer une possibilité dans la foulée et se claque.
2: Oui, c'est dommage, mais bon, c'est la règle de laisser jouer et qu'après la VAR, il peut intervenir, mais bon, il n'y avait aucune doute qu'il y avait contact, il y avait pénalty.
0: Pénalty donc transformé, on l'a vu il y a quelques instants, mais avant ce pénalty, on avait vu un petit peu ça avec le Sénégal contre nos Diables Rouges. Là, il y a eu une vraie tentative de déstabilisation. C'est notre séquence à ne pas montrer dans les écoles, Nico.
2: Ou en tout cas, ou à montrer pour ça qu'il ne faut pas répéter.
0: Regardez.
2: On parlait beaucoup de fair play. C'est déjà interdit normalement d'aller parler. Normalement, on était censé donner une carte jaune au joueur qui veut déstabiliser les tireurs de pénalty. Mais bon, on va un peu plus trop loin, on va dire.
0: Bah, Pat, c'est rouge pour intégrité physique du terrain.
3: Pas à ce point-là non plus, mais oui, ça fait partie du jeu maintenant. Et on voit que les équipes s'y préparent. Là, c'est Dembélé qui tient le ballon, comme Lukaku l'avait fait pour Tielemans. C'est quelque chose de mis en place déjà quand même depuis quelques années déjà. Donc, il y a à chaque fois un peu la stratégie du gendarme et du voleur. Il y a une équipe qui trouve une stratégie pour embêter l'autre. Et on réfléchit à comment éviter la stratégie. Donc, voilà, à voir bientôt. En fait, maintenant, à la fin, ce sera celui qui a le ballon au mieux.
2: On ne le parle plus.
3: Ben, ce sera lui qui tirera. Et en fait, ouais, ils auront feinté tout le monde parce que les autres iront embêter un autre qu'ils iront choisir. Donc, c'est les stratégies. Les gains marginaux dans le football.
0: Bon, Kylian Mbappé est à l'interview. On l'écoute.
4: Kylian, bravo, c'était pas facile parce qu'ils ont essayé de rentrer dans vos têtes, ils ont essayé de vous faire déjouer jusqu'au bout. La fin de match a été particulièrement tendue. Comment vous avez géré tout cela?
5: Non, je pense qu'on savait quel type de match on allait avoir, mais je pense qu'aujourd'hui c'est très bien. le match qu'on a eu, comment on l'a joué. On a montré qu'on n'était pas seulement une équipe qui savait jouer en football offensif. S'il faut mettre les mains dans la merde, on va mettre les mains dans la merde. Désolé de l'expression. On n'a pas de problème avec ça. Ils pensaient qu'on allait venir jouer en smoking, qu'on allait juste venir faire des belles actions des 1-2. Nous, on sait faire le sale football aussi. Et on l'a fait aujourd'hui, on a gagné. Et même dans ça, on a été meilleurs qu'eux.
4: Il y a eu plusieurs situations où ils vous ont encerclé avant le pénalty ou Caceres à la fin du match.
5: C'est leur football, c'est leur manière de jouer. Tout le monde joue avec ses armes. Il n'y a pas de bonne ou de mauvaise manière de jouer au foot. Il n'y a qu'une seule manière, c'est gagner. Ils ont essayé de nous avoir comme ça, mais on les a eu nous aussi comme ça. Maintenant, on passe à une étape supplémentaire. Il faut récupérer et se concentrer sur le Maroc.
4: Vous allez retrouver un très bon copain contre le Maroc, Achraf Hakimi. Comment vous allez gérer ça?
5: Je pense qu'il m'a déjà écrit, donc je ne sais pas. Mais on va se concentrer, on va jouer. On sait que c'est une très bonne équipe et on est très content de jouer contre eux. On va donner le meilleur de nous-mêmes pour continuer notre chemin.
4: Bravo Kylian.
0: Le 9 juillet à 22h, ça va être sympa. Ce sera évidemment sur la RTBF. Ce France-Maroc, quelqu'un a-t-il envie d'ajouter quelque chose à cette interview de Mbappé? Bon, ben voilà.
3: Ouais, moi, ouais.
0: Ouais.
3: Une question pour Nico. Est-ce que dans sa tête, c'est pas un match qui peut le préparer à affronter l'Argentine, qui pourrait aussi lui offrir un peu un match sud-américain et, ouais.
2: J'espère qu'on va pas les affronter, mais que nous, on sera en finale.
0: Oui, mais ça ne peut être qu'en finale.
2: Ouais.
0: France-Argentine. Bon, on vous le souhaite quand même, hein, Nico, d'ici là. On verra bien ce qu'il en adviendra. Tant qu'on est dans cette ambiance un petit peu houleuse avec Mbappé, on a ressorti quelques images de je ne vais pas dire de bagarre, mais où ça s'est quand même par moments un peu frité. Regardez cette image ici. Est-ce que ça mérite un petit carton ou quoi que ce soit pour Mbappé? Bon, les Paraguayens ont cherché tout le match, hein, faut remettre dans le contexte aussi. Je trouve que l'arbitre a quand même particulièrement bien géré, Nico, par rapport à tout ce qu'on a vu.
2: Oui, il a bien géré parce que finalement, il n'y a pas eu un scandale plus grand d'avoir des cartes rouges ou beaucoup de cartes jaunes. Mais à la fin, je me pose des questions aussi. C'est trop de liberté aussi. Mmh. Il y a eu beaucoup de moments, il y a eu des petits coups de pied, des coups de poing aussi. On a la VAR maintenant. Je pense que ça aurait été mieux géré si au début, directement, il aurait montré quelques cartes jaunes. Ça aurait calmé beaucoup plus vite.
0: Ouais, ce qui est dingue, je vous donne quand même cette statistique, parce que pour la première fois depuis 1998 pour le Paraguay termine un match de Coupe du Monde sans prendre la moindre carte jaune. Dans un match comme celui-là, cette stat-là, elle est quand même assez étonnante, parce que si on parle beaucoup de Mbappé, parfois qui nargue un peu, Galarza, moi je ne sais pas ce qu'il a pris, mais le mec était surexcité. Hein.
2: Oui, il a sorti à chercher en permanence, c'est pour ça que j'ai dit, honnêtement, je pense qu'il y a quand même une consigne de ne pas donner des cartes. On parlait tout à l'heure aussi de certaines décisions cette nuit à faveur de l'Argentine, de ne pas avoir donné des cartes dans des actions. Je pense qu'il y a une consigne que c'est que les grands joueurs, ils doivent tous continuer à jouer et qu'ils ne doivent pas être suspendus.
0: Ok, très bien. Moi, j'ai une palette à vous proposer qui n'est pas vraiment tactique pour le coup. Regardez cette action boucherie, comme on va l'appeler. On parlait de Galarza il y a quelques instants. Le mec était en mission. Hein. Alors, on l'a bien entouré pour être sûr que vous ne le loupiez pas. Première tentative de boucherie. Paf ! Allez, hop ! Mohamed Ali. Janice. Bon, et on rappelle quand même cette statistique. Ils n'ont pas pris le moindre carton jaune dans cette rencontre.
1: Ouais, je pense que ça mérite quand même un carton jaune. Ouais, je pense qu'il cherche vraiment la limite de ce qui est possible ou pas. Mais après, oui, c'est leur jeu aussi, c'est leur arme d'essayer de déstabiliser les Français. Mais oui, un carton jaune, je pense que c'est mérité.
0: Ça aurait pu fonctionner. Interview de Didier Deschamps, c'est parti.
4: Vous me disiez à l'instant que vous transpirez, mais on transpire tous, parce que la fin de match a été intense. Il a fallu gérer notamment le physique, l'aspect psychologique aussi. Et vous avez réussi à tenir en échec cette équipe paraguayenne. C'était quoi les armes?
6: Oui, ça n'a pas été simple. C'est sûr que si on avait eu sur les deux occasions à la fin l'opportunité de marquer, ça aurait été plus tranquille. Mais elle joue avec tous les ressorts possibles. Alors c'est peut-être pas le football qui va faire venir toujours les gens en stade, mais voilà, il y a l'agressivité, ça rajoute. On n'est pas sorti de notre match, mais c'est difficile parce qu'il y a la densité, ça veut bien défendre. Évidemment que la température va à l'encontre de l'intensité. Et eux, sans intensité, ils ont bien défendu. Mais c'est une belle étape de passer. C'est toujours compliqué par rapport à ces équipes sud-américaines. Et je suis très heureux que le groupe ait fait ça ce soir.
4: Je vous ai vu hausser le ton pendant la pause fraîcheur, notamment avec Kylian Mbappé, Ousmane Dembélé. J'imagine que vous leur avez demandé de se calmer, parce que les Paraguayens, ils ont réussi à nous l'énerver, Michael Hollis. Il faut le faire pour énerver Michael Hollis.
6: Oui, mais ils savent faire. Après, et c'est nous qui nous faisons sanctionner, puisqu'on a pris deux cartons jaunes. Eux, ils ont fait des fautes qui ne sont pas sanctionnées. Mais oui, par rapport à Kylian surtout, parce que je me rappelle en 2018, contre l'Uruguay, j'avais dû le sortir parce qu'ils allaient le découper. Moi, j'ai demandé aux deux plus costauds des joueurs sur le banc qu'ils aillent tout de suite le protéger à la fin, parce qu'on ne sait jamais, le match, il est jamais fini après, donc que je ne perde pas de joueurs. Quoi.
4: J'ai vu qu'ils étaient prêts, hein. Tout le banc était prêt à y aller. Vous n'avez que des soldats.
6: Oui, j'ai un groupe uni avec un excellent état d'esprit. On a été dans la difficulté aujourd'hui, comme beaucoup d'équipes aussi. Mais voilà, on a fait ce qu'il fallait pour... On est en quart de finale. Maintenant, on a 5 jours. On va pouvoir récupérer. Et puis, oui, on est en quart de finale. Donc, il faut apprécier toujours.
4: Il faut apprécier et bien préparer le Maroc. Merci Didier. Bonne continuation, merci.
0: Elle était sympa cette interview de Didier Deschamps et l'anecdote aussi avec Mbappé face à l'Uruguay. Mais ça avait déjà un peu chauffé en avant-match, hein, entre à l'époque la France et l'Uruguay, Nico.
2: Oui, on parlait justement et les déclarations un peu maladroites de Mbappé. On cherchait aussi, il y a quelques années, de dire que les éliminatoires ou les qualifications pour la Coupe du Monde sud-américain, il semblait à rien, que les vraies équipes étaient en Europe, que les joueurs, meilleurs joueurs sud-américains jouaient en Europe et pas dans leur continent. Alors là, ça n'a pas été apprécié en Conmebol, on va dire. Alors tout le monde attend de jouer contre Mbappé.
0: Ouais, il y a les gardes du corps envoyés là par Didier Deschamps qui veille évidemment à la star de son équipe, qui est notre chouchou de la rencontre. C'est vous qui l'avez plébiscité. rtbf.be/direct. Regardez le résultat du sondage. Ah ben non, c'est finalement Doué, regardez, qui est passé devant. Ouais. C'était Mbappé tout à l'heure. Et finalement, Doué, sans doute aussi parce qu'il a provoqué le pénalty, est allé chercher ce titre d'homme du match. On a quand même deux occasions à vous montrer de Mbappé, hein, parce que c'est lui qui les a créés. L'occasion, Janice, de mettre en avant, parce qu'il nous quitte aussi, Oscar Gil, qui a réalisé une très très belle rencontre, le gardien du Paraguay.
1: Oui, je pense que c'est vraiment... Oui, du tournoi, il sort vraiment pour le Paraguay et il a fait des jolis arrêts encore aujourd'hui. Il était super important. Je me souviens aussi d'un occasion plus loin. Oui, je pense qu'il a eu voilà, un double parade et je pense qu'il a vraiment aidé son équipe. Et il a l'air humble et un vrai bon joueur.
0: Nico, il joue à San Lorenzo Orlando. Ça ne vous intéresse pas pour le Sporting de Charleroi ou...
2: Oui, c'est un très bon gardien. Hein. Il est en train de faire les choses hyper bien. Il est sorti dans... Il a été formé dans un des plus grands clubs au Paraguay, Libertad de Paraguay. Après, il a été transféré à San Lorenzo, un de mes anciens clubs aussi. Et il est en train de faire une belle carrière en Sud-Amérique.
0: On le suivra, c'est ça qui est bien dans cette Coupe du Monde, c'est qu'on retient des noms et puis on se dit tiens, il joue, et puis on met des notifs sur le téléphone et puis on va voir les notes aussi de ces joueurs et parfois on va voir des highlights sur YouTube entre autres. D'ailleurs, il y a la chaîne RTBF Sport que je vous conseille pour tous les résumés de la nuit. Là, c'est l'heure du bracket et après on ferme le loft pour aujourd'hui. Regardez un petit peu le chemin, puisque les quarts de finale sont connus pour la France qui affrontera le Maroc, pour le Brésil qui affrontera la Norvège. Ce sera demain à 22h, on sera là. Mexique, Angleterre, ce sera demain mais à 2h du matin. Argentine, Égypte, Nico, et Suisse, Colombie. Et puis on attendra évidemment pour les huitièmes, USA, Belgique, mardi, 2h du mat. Voilà les copains, c'est terminé. Allez. On va pouvoir y aller. Ouais. Il reste encore les rendez-vous à vous proposer pour demain. Et puis c'est promis, on vous laisse faire un gros dodo. Les voici les rendez-vous. Rendez-vous pour le morning demain dès 7h, vous le savez, sur le site. C'est aussi sur RTBF Ovio. Ça, ce sera pour 7h. Vous, à 8h45 demain, Janice, rendez-vous au club. Vous avez match demain?
1: Oui, exactement.
0: Vous jouez contre
1: Metalist, une équipe ukrainienne.
0: Rappelez-nous un petit peu où vous jouez aussi, pour celles et ceux qui ont veillé.
1: PSV.
0: Ah, le PSV Eindhoven. Janice Kaiman à suivre, évidemment. C'est aussi notre Red Flame. On est super contents de vous avoir. Merci Janice, merci Pat.
7: Avec plaisir.
0: Merci Nico.
2: Merci.
0: Et merci à vous d'avoir veillé si tard. Il est 1h21, on peut officiellement fermer le loft et se dire à demain. Salut tout le monde.

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Merci Salco et merci à vous évidemment d'être fidèle à The Big Party. Les vacances ont démarré, peut-être pas pour tout le monde, mais pour une grande majorité. Donc bonnes vacances et là il est temps pour moi de vous saluer, de vous souhaiter tout.